0: Destinée à tous, ça veut dire que quelqu'un qui en a un grand besoin, encore une fois vital, il devrait pouvoir y avoir accès. Si je ferme par exemple totalement les frontières de mon pays à quelqu'un, alors qu'il y a des ressources abondantes qui suffisent à la population qui se trouve là, voire même une population qui gaspille ses ressources, alors qu'il y a le reste de l'humanité qui meurt de faim, par exemple, il y a quelque chose qui est un grave déséquilibre qu'un chrétien ne peut pas admettre.
1: Alors vous évoquiez le fait de savoir ce qui nous est nécessaire. Ça tient à quoi le nécessaire? Qu'est-ce que vous appelez par nécessaire? Et à quel moment on peut partager au-delà du nécessaire quelque part? C'est à ça qu'on est appelé, vous semblez dire.
0: Oui, alors le nécessaire, il ne faudrait pas le réduire à ce qui est nécessaire uniquement biologiquement. Les grands saints chrétiens, les grands penseurs ont eu une réflexion là-dessus. Je pense à un grand docteur dominicain, saint Thomas d'Aquin, qui s'est beaucoup interrogé là-dessus et qui disait le nécessaire, c'est évidemment ce qui est nécessaire biologiquement, mais c'est ce qui est nécessaire aussi pour accomplir ma mission. Par exemple, un roi, c'est l'exemple qu'il prend, pour accomplir sa mission, il va devoir organiser des grands banquets. Des banquets un peu somptueux pour recevoir dignement les hôtes qu'il a à la cour. En faisant ça, il ne fait pas quelque chose qui n'est pas nécessaire, parce que c'est nécessaire à sa fonction sociale. Et là, encore une fois, on peut se dire, comment est-ce que je possède des biens en vue de l'autre, en vue de la mission qui m'est confiée dans la société? Et pas simplement, encore une fois, pour me rassurer parce que je possède un certain nombre de choses qui flattent un peu mon angoisse peut-être ou bien mon narcissisme.
1: Il y a des papes qui ont évoqué la migration comme ne pouvant pas être, je cite, la simple déstabilisation de son bien-être. C'est le pape François. Alors, son bien-être, c'est quoi finalement? On est toujours un peu tiraillé entre qui met presque le chrétien en porte-à-faux parfois.
0: Oui, alors je pense que la question qu'on peut se poser très concrètement, c'est est-ce que le confort dont je dispose, hein, qu'il soit très important ou qu'il soit plus réduit, en quoi, encore une fois, il est nécessaire à ma mission? En quoi est-ce qu'il est ouvert sur les autres? Je prends un exemple très concret. Hein, si j'ai trois résidences secondaires dans lesquelles je ne vais pas du tout pendant l'année, est-ce que c'est un bien qui sert ma mission et qui est nécessaire pour les autres? En revanche, si j'y organise des rencontres entre amis, avec ma famille, si c'est un lieu où je sais que des gens que j'aime peuvent s'y rendre avec plaisir, ben voilà, là il y a quelque chose qui peut déjà être davantage dans l'ordre de ma mission.

0: frère Jacques-Benoît Raucher. On entend bien ce que vous nous disiez sur le fait de donner l'au-delà du nécessaire sans se mettre soi-même dans la difficulté. Il y a parfois une culpabilité chez les chrétiens vis-à-vis du migrant pour trouver la juste mesure finalement de son attitude.
1: Oui, alors je pense qu'encore une fois, une bonne tension, elle fait partie de la vie chrétienne. Je crois que ce serait dangereux de se dire « j'ai les deux pieds dans la bonne case et je suis pur et parfait, il n'y a pas de problème ». Il faut toujours s'interroger, de se dire « la vie chrétienne, c'est difficile, et ben parfois, oui, est-ce que j'en fais assez ?» Et ça, c'est une question qui est saine pour le chrétien. Après, il ne faut pas tomber dans la culpabilité qui consisterait effectivement à ne plus regarder l'autre, mais à regarder son propre nombril et à se regarder en train de donner. Mmh. Ça, ce serait quelque chose de dangereux.
0: Frère Jacques-Benoît Raucher, on a vu en début d'émission que l'Église, au départ, sur cette question des migrants, avait accompagné les premiers migrants qui étaient des chrétiens. Donc, elle les aidait à tenir leur foi, en quelque sorte, y compris dans un milieu qui leur était étranger. Il y a eu cette deuxième phase où l'Église a accompagné les organisations internationales dans le respect du droit, de ce qui pouvait accompagner le réfugié pour qu'il puisse vivre dignement. Où est-ce qu'on en est aujourd'hui dans le discours de l'Église? On entend bien celui du pape François qui semble effacer les frontières en quelque sorte, ou en tout cas qui rappelle que le salut est universel et que l'accueil peut être inconditionnel. Comment est-ce que le chrétien peut s'y retrouver dans sa propre pratique vis-à-vis du discours de l'Église?
1: Justement, je pense qu'il ne faut pas oublier qu'est-ce que c'est que sa propre pratique. C'est-à-dire qu'il peut être éclairé effectivement par beaucoup d'invitations, d'injonctions, se souvenir de cette boussole que le pape François a manifestée dès son premier voyage sur l'île de Lampedusa pour dire « attention, la Méditerranée est en train de devenir un cimetière », donc protéger le migrant dans des situations extrêmes. Mais pour le reste, le chrétien, il doit aussi accepter que la pratique, elle n'est jamais toute blanche ou toute noire, elle est parfois un petit peu grise. Et justement, il ne faudrait pas rentrer dans la culpabilité de dire « je suis dans un monde qui n'est pas pur et parfait ». C'est la réalité de notre monde dans lequel Dieu nous place. Et le chrétien, là-dessus, il doit accepter que peut-être il doit prendre des décisions qui ne sont pas pures et parfaites, encore une fois. Et si vous me permettez, je suis parfois un peu inquiet quand je vois un discours trop idéal de la part de l'Église ou des chrétiens. Je me dis, le chrétien, il doit être là quand même pour dire aussi, peut-être aux responsables associatifs, aux responsables politiques, qui ne peut pas appliquer tous les idéaux qui sont proclamés, notamment d'accueil, fais un pas qui va dans cette direction, mais ne te culpabilise pas non plus si tout de suite tu n'y arrives pas. Il faut faire attention à ça. Vous voyez, moi, parfois, je me dis, le maire de Calais qui reçoit des migrants sur ses plages, est-ce qu'il est éclairé par le discours de l'Église tel qu'il est présenté aujourd'hui sur les migrants? J'ai un peu tendance à dire, il est un petit peu trop éthéré, ce discours. Il faut faire attention de ne pas trop le laisser planer. Il faut aussi dire aux personnes qui sont en responsabilité, on vous donne des critères clairs. Encore une fois, accueillir celui qui est dans une grande nécessité, c'est très important. Mais en même temps, il y a toute une série de choses où on va s'en remettre à votre discernement. Et le discernement, la responsabilité du responsable politique, du chrétien qui vote, c'est quelque chose qu'il ne faut pas mettre trop vite sous le boisseau en attendant des consignes de vote de la part de l'Église.
0: Du reste, le pape François ne fait pas fi non plus des circonstances concrètes, parce que quand il dit accueillir, il dit accueillir, accompagner, protéger. Ce n'est pas simplement accueillir l'étranger sur un territoire. Il y a vraiment beaucoup plus, et c'est peut-être ça aussi qui est un peu oublié, c'est l'étape suivante de l'accueil.
1: Oui, c'est un peu oublié. Et puis je pense que pour faire entendre son message, compte tenu du fait qu'il sentait bien qu'il y avait des résistances à cet accueil, il avait peut-être eu tendance à mettre beaucoup plus l'accent sur la nécessité de l'accueil. Mais c'est vrai qu'il ne faut pas oublier cette complexité du monde dans lequel on vit. Parce que si on l'oublie, je pense qu'on n'est plus vraiment chrétien non plus. Le chrétien, il a deux bâtons. La radicalité de l'évangile et en même temps la prudence avec laquelle il faut avancer dans ce monde.
0: Merci beaucoup, frère Jacques-Benoît Raucher. Je rappelle que vous êtes dominicain et vous évoquez avec nous la question de l'accueil de l'étranger. Merci à vous.

De la première lettre de Saint Pierre apôtre. Soyez sobres, soyez vigilants, votre adversaire, le démon, comme un lion qui rugit, va et vient à la recherche de sa proie. Résistez-lui avec la force de la foi.

0: Bonjour et bienvenue dans Génération Laudato Si. Je vous retrouve à nouveau au Centre Sainte-Croix en Dordogne, un centre spirituel orthodoxe fondé par le père Philippe Dautet et son épouse Eliante dans les années 80 pour proposer aux chrétiens des sessions de formation, des temps de prière ou des ateliers. Depuis plusieurs semaines, nous avons découvert ici comment la tradition orthodoxe propose une sagesse très particulière sur les relations entre l'homme, le cosmos et Dieu. Et cette semaine, nous allons approfondir la question de la transition intérieure. Comment cette reconnexion avec nous-mêmes, avec la nature et avec Dieu, pourrait changer le monde? Vous allez voir que la tradition orthodoxe nous offre des pistes passionnantes. Nous en parlons justement avec Michel Maximegger. Il est suisse, essayiste, éco-théologien et de tradition orthodoxe. Je le retrouve tout de suite, c'est parti.
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1: Bonjour Michel Maxime.
2: Bonjour.
1: Merci beaucoup d'être avec nous ici au centre Sainte-Croix en Dordogne, près du petit village de Monestier. C'est un lieu que vous connaissez bien ici ?
2: Alors bien, je ne dirais pas, mais je suis venu plusieurs fois. J'ai eu l'occasion de vivre deux très puissantes sessions, une en 2005 sur la personne méditante et une autre en 2014 sur l'éco-spiritualité. Et je suis en lien spirituel depuis une trentaine d'années avec le père fondateur, le père Philippe Dautet.
1: La personne méditante, on pourra en parler plus tard dans la suite de notre émission. Alors on est vraiment dans ce lieu magnifique, on est là sur cette grande pelouse pleine de pâquerettes au mois de printemps. Derrière nous il y a l'hôtellerie, on voit l'église orthodoxe au loin. Michel Maximegger, vous avez de multiples casquettes, vous êtes sociologue, essayiste, vous êtes conférencier et plus largement vous aimez dire que vous êtes éco-théologien. Qu'est-ce que ça veut dire exactement ?
2: Alors c'est vrai que c'est une expression qui n'est pas très fréquente en francophonie. En revanche, elle est très répandue dans le monde anglo-saxon et pour moi, c'est simplement une manière d'exprimer mon champ de recherche et d'exploration, qui est la théologie de l'écologie, mais avec ce néologisme, c'est-à-dire où on fusionne écologie et théologie et écologie et spiritualité, c'est une façon de dire que pour moi, il n'y a pas d'un côté l'écologie et de l'autre côté la spiritualité, mais que les deux forment un tout, qu'ils sont indissociables parce que nous sommes avec la terre, avec le vivant, avec tous les êtres qui l'habitent dans une communauté d'êtres, de vie et de destin.
1: Et justement, vous vous définissez comme un militant méditant, méditant militant. Est-ce que pour vous, ça veut dire que vous cherchez un équilibre entre votre vie, vie contemplative enracinée dans la tradition orthodoxe, et une vie de militant actif engagé dans le monde ?
2: Alors, méditant militant, je précise tout de suite, apprenti méditant militant, parce que c'est un chemin qui est un chemin d'apprentissage qui n'est jamais fini. Alors, c'est vrai que méditant militant, il y a le trait d'union. Et c'est vraiment un chemin où on tente, où je tente d'articuler de manière profonde un chemin spirituel de transformation de soi avec un engagement citoyen pour la transformation du monde. Et méditant vient avant, pour moi c'est important, parce que dans cette spirale et cette danse entre les deux pôles, méditant, militant, eh bien de mettre le pôle méditant avant, c'est une façon simplement de signifier que là pour moi, dans l'intériorité, est le levier, la source de l'engagement, ce qui va lui donner sens, ce qui va l'orienter, ce qui va me donner l'élan pour avancer.
1: Alors le centre Sainte-Croix où on se retrouve aujourd'hui fait justement à sa manière une synthèse entre la contemplation et l'action. Qu'est-ce que vous aimez dans ce lieu en particulier ?
2: Alors ce que j'aime d'abord, c'est que c'est un lieu qui est beau, qui a par sa dimension de prière, par la qualité des offices, quelque chose qui est pour moi, qui vit maintenant depuis plusieurs jours ici, de très apaisant, de très unifiant. Et puis, c'est vrai que je trouve remarquable tout ce qui a été développé ici depuis une quarantaine d'années, comme ouverture d'espace de guérison conjointe de la Terre et de l'humanité, sachant que les deux sont quand même bien en souffrance aujourd'hui.
1: Alors Michel Maximegger, on va quitter justement le jardin du centre où on se trouve pour rentrer à l'intérieur d'une salle. On va s'installer pour parler avec vous de transition intérieure et extérieure. C'est parti.
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1: Michel Maximegger, on va essayer de décortiquer avec vous cette question de la transition intérieure et extérieure. Et tout d'abord, on va planter ensemble un peu le décor. Comment vous pourriez qualifier l'époque que nous vivons, qu'on traverse actuellement, qui connaît des grands bouleversements ? Il y a sûrement plusieurs manières de la comprendre et de réagir.
2: Alors moi, j'aime bien utiliser l'expression de l'éco-philosophe Joanna Macy, qui dit que nous sommes dans une situation d'incertitude radicale. Alors, j'aime bien l'idée d'incertitude parce que c'est comme si nous étions sur une ligne de crête où ça peut basculer d'un côté ou de l'autre. Alors, c'est vrai que l'incertitude, c'est pas très confortable. Elle dit d'ailleurs qu'il faut apprendre à danser avec l'incertitude. Mais ce que j'aime bien dans l'incertitude, ça veut dire que tout n'est pas joué. C'est-à-dire qu'il est tard, il est de plus en plus tard. On le voit bien avec le climat, etc. Mais qu'en réalité, il n'est pas encore trop tard. Et donc, elle dit que dans cette situation, on a le choix fondamentalement entre trois histoires. La première histoire, c'est ce qu'elle appelle le business as usual, c'est-à-dire qu'en fait, on continue comme on l'a fait jusqu'à maintenant, on a conscience qu'il y a des problèmes, on essaie d'apporter un petit peu des mesures correctrices, d'améliorer les choses, mais fondamentalement, il n'y a pas de mise en question de nos modes de vie ou du système. C'est-à-dire que, et puis, il y a cette espèce de croyance que finalement, l'être humain, par son intelligence et notamment par la technologie, va bien finir par trouver des solutions.
1: C'est le fameux technosolutionnisme qu'on nous vend partout.
2: Oui. Absolument. Et pour elle, c'est une forme de déni de réalité. La deuxième histoire, c'est ce qu'elle appelle la grande désagrégation. Alors là, on n'est pas dans le déni de réalité, on regarde les choses en face. Et qu'est-ce qui se passe quand on regarde les choses en face? C'est qu'on peut être envahi par des émotions douloureuses, difficiles, qui d'ailleurs constituent ce qu'on appelle l'éco-anxiété, comme la peur, comme la tristesse, qui peut aller jusqu'à la dépression, comme le découragement, le sentiment d'impuissance, la colère, etc., etc. Ça, c'est la deuxième histoire. Et on peut être complètement pris dans cette histoire-là. Et la troisième histoire, c'est ce qu'elle appelle le changement de cap, la grande transition, après quel que soit le nom qu'on donne, qui est vraiment l'engagement personnel et collectif pour ce passage, transiter, passer, de ce système qui détruit le vivant pour aller vers des sociétés qui, au contraire, vont le protéger, le soutenir, l'honorer, parce qu'elles vont être fondées sur des relations rééquilibrées entre les êtres humains et entre les êtres humains et les autres qu'humains. Et ça, c'est la question qui nous est posée, c'est dans quelle histoire est-ce que je suis, si je suis honnête avec moi-même, mais surtout plus encore, dans quelle histoire est-ce que je désire être.
1: Et donc cette troisième option de la transition dont vous nous parlez, pour vous, c'est un choix crucial qu'on doit faire à la fois individuellement et collectivement?
2: Alors c'est collectif et individuel, bien évidemment. Je pense qu'on est dans ce moment du choix, en réalité, entre la vie et la mort. Et faire ce choix, c'est pas simplement, et c'est là qu'il y a une dimension collective, c'est pas simplement une forme de conversion individuelle, mais c'est un véritable changement de paradigme.
1: Donc pour bien comprendre ce que vous nous dites, Michel-Maxime Egger, quand vous nous dites qu'il faut choisir la vie, qu'on est appelé à choisir la vie, il y a à la fois une transition donc intérieure et extérieure à vivre, mais c'est peut-être pas très clair dans la tête de nos auditeurs. Quelle distinction vous faites clairement entre les deux?
2: Alors, transition extérieure ou écologie extérieure, pour moi, c'est l'écologie qui est composée, qui est formée de normes internationales, de lois, de technologies vertes, de tous les éco-gestes au quotidien, des changements de comportement dans sa consommation, etc., etc. Et ça, c'est absolument nécessaire. Ça, c'est l'écologie extérieure. Mais si l'enjeu, c'est un changement de paradigme, ce que le pape François appelle oser avancer dans une révolution culturelle courageuse, ça ne suffit pas. Ça doit être complété par une écologie intérieure qui est à la fois individuelle et collective, parce qu'elle va porter sur un travail de conscience et de transformation sur nos visions du monde, nos représentations, nos systèmes de valeurs, nos croyances, etc.
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1: Michel-Maxime Egger, vous êtes de confession orthodoxe, suisse, vous êtes essayiste et éco-théologien. Et aujourd'hui, on s'intéresse avec vous à ces deux mouvements, la transition extérieure et la transition intérieure en ce qui concerne l'écologie. Vous nous avez dit en première partie d'émission à quel point la transition intérieure était indispensable. Alors maintenant, j'aimerais que vous nous expliquiez un peu comment on fait pour vivre cette écologie intérieure.
2: Alors cette écologie intérieure, elle a plusieurs dimensions, plusieurs composantes, mais une qui me paraît essentielle, c'est d'entrer dans un processus de lucidité. Donc lucidité, ça veut dire avoir une vision claire de ce qui est en train de se passer. Et être lucide, pour moi, c'est être beaucoup plus qu'informé. C'est pas simplement être informé. Et on voit bien qu'un des grands problèmes, en tout cas moi je constate un grand hiatus, un grand décalage entre d'un côté la gravité de la situation et son urgence, et toute l'information qu'on peut avoir sur cette situation, et de l'autre côté, l'insuffisance des changements de comportement, sans parler de l'insuffisance des mesures politiques. Donc quand on commence à réfléchir au pourquoi en fait, de ce décalage, alors il y a plein de raisons, mais pour moi, une des raisons qui est d'ordre spirituel, c'est qu'il y a comme une forme de dissociation ou de division entre la tête et le cœur. Et est-ce que tous ces rapports du GIEC, toutes ces informations, est-ce que ça reste simplement au niveau de la tête et ça vient nourrir le mental, ou est-ce qu'à un moment donné, ça descend à l'intérieur pour venir toucher, blesser, brûler le cœur? Et le cœur brûlant, c'est le courage. Et là, pour moi, il y a une vraie question qui nous est posée.
1: C'est très fort, je trouve, ce que vous dites, parce qu'on a beau effectivement être peut-être surinformé de ce qui se passe actuellement, on continue d'avoir cette rupture esprit-cœur. En fait, on continue d'être indifférent au bouleversement de notre monde, au cri de la terre et des pauvres, Michel-Maxime.
2: Alors, c'est pas toujours forcément. Alors, il peut y avoir de l'indifférence, mais c'est pas toujours le cas. C'est-à-dire que quand on entre dans cette lucidité, eh bien, ce qui se passe, je l'ai déjà évoqué avec la deuxième histoire, c'est qu'on peut être justement, à un moment donné, envahi par toutes ces émotions qui sont douloureuses, qui sont difficiles à vivre, qui sont difficiles à partager aussi, comme justement la tristesse, la peur, la colère, l'impuissance. Et donc l'être humain, c'est très naturel, quand ces émotions arrivent, il va avoir tendance à s'en protéger. Donc il va en fait les refouler. Et donc il va en fait recréer une nouvelle dissociation entre la partie mentale, intellectuelle et la partie émotionnelle. Et c'est là toute la question de qu'est-ce que je fais de ces émotions à partir du moment où j'accepte d'entrer dans ce processus. Et si je n'en fais rien, eh bien je risque le burn-out, ou la dépression ou d'autres vraiment symptômes de ce genre, ou si j'en fais quelque chose, et c'est ça tout ce qu'on appelle, nous, le compostage des émotions à travers le travail qui relie, on a différentes approches pour ça, mais en fait, je vais pouvoir transformer ces émotions en engrais pour l'engagement.
1: Alors, une fois qu'on a pris conscience de ces souffrances, de ces émotions négatives, difficiles, sans se laisser submerger, qu'on les a compostées, quelle est l'étape d'après ? Comment on fait pour avancer ?
2: Alors, peut-être juste une précision, je ne parlerai pas d'émotions négatives, ça c'est un petit peu la connotation habituelle quand on parle de ces émotions-là. Pour moi, elles ne sont ni négatives ni positives, elles sont simplement part de notre humanité et elles sont ce qui fait que nous ne sommes pas des robots. Et je crois qu'il faut faire très attention dans la manière dont on les qualifie, il ne faut pas les pathologiser, mais il ne faut pas non plus les voir de manière négative. Et au contraire, je crois que d'avoir ces émotions, c'est parfaitement non seulement légitime, mais sain. Souffrir d'une terre malade est un signe de santé, de sensibilité et de connexion. Je tenais quand même à préciser ça parce que souvent, voilà, on est dans ces visions-là. Alors, un autre moment important, c'est de travailler sur notre imaginaire. Parce que la manière dont nous maltraitons la nature est liée à la manière dont nous la regardons. Et en fait, toute cette exploitation, c'est fondée sur une vision extrêmement réductrice de ce qu'est la nature, c'est-à-dire qu'elle a été réduite à sa dimension matérielle, c'est une nature sans âme qui est devenue simplement un stock de ressources, un gisement de matières premières, une marchandise, et ça, c'est tout un processus civilisationnel en Occident qu'on a appelé le désenchantement du monde.
1: Donc, il y a un enjeu à déconstruire nos imaginaires. Je comprends bien toute cette importance. Et comment on fait pour reconstruire un imaginaire positif, vertueux, qui nous emmène collectivement vers un monde plus beau ?
2: Alors ça, c'est tout le processus de, moi, ce que j'aime bien appeler « réenchanter notre relation au vivant ». Et alors là, on a plein de ressources. D'ailleurs, la science nous offre, hein, il suffit de penser à la manière dont ces 20-30 dernières années, notre perception de l'animal et du végétal ont changé. Hein, même le végétal qui a une sensibilité, qui a une intelligence. Mais aussi, je pense que du coup, les traditions de sagesse, et en particulier la tradition chrétienne, ont beaucoup à nous apporter pour ce processus de réenchantement. Et là, j'aimerais simplement mentionner deux aspects pour moi essentiels qu'on pourrait fonder théologiquement, mais que je vais juste évoquer rapidement. Le premier, c'est cette vision de la création comme, au fond, manifestation de Dieu, c'est-à-dire expression, reflet de sa sagesse, de sa bonté, de sa beauté, de son amour. C'est le pape François, c'est très présent dans l'encyclique Laudato si, quand il dit « le sol, les montagnes, tout est caresse de Dieu ». Et comme nous sommes ici à Sainte-Croix, dans un lieu très marqué par les pères du désert, saint Antoine le Grand, le père des pères du désert, lui dit « moi, je vois l'univers comme un grand livre dans lequel je vais lire les œuvres de Dieu ». Ça, c'est un premier axe. Et puis, on a un deuxième axe, et il y a beaucoup de belles ouvertures dans l'encyclique Laudato si, mais c'est très très cher à la tradition orthodoxe. C'est ce qu'on appelle le panentéisme, c'est-à-dire la vision de tout en Dieu et Dieu en tout. Et ça, c'est cette idée que non seulement la création, la nature est la manifestation de Dieu, mais qu'elle est aussi le lieu de sa présence. Dieu est présent dans la création. Et avec, c'est ce que le pape François dit, l'univers se déploie en Dieu, qui le remplit tout en Dieu. Et là, on pourrait avoir toute une relecture d'ailleurs du Christ, en lui redonnant la dimension cosmique du Christ, c'est-à-dire qui a été oublié souvent, qui a été retrouvé au XXe siècle, mais c'est cette idée que quand certes le Christ, dans son incarnation, se fait chair humaine, mais à travers cette chair humaine, il récapitule absolument tout le cosmos et tous ses règnes.
1: Alors, vous nous encouragez à revoir nos imaginaires, et je comprends ce que vous dites. L'enjeu est de comprendre que la nature est à la fois un lieu du divin et le reflet du divin qui nous entoure. Ça paraît assez facile comme ça quand on vous entend, mais on le sait que ça ne l'est pas tant que ça. Alors, comment est-ce qu'on passe d'une compréhension intellectuelle de toutes ces choses à une vraie démarche spirituelle intérieure ?
2: Eh bien, il faut en faire l'expérience. C'est l'appel à l'expérience. L'éco-spiritualité, c'est de l'expérience. Et là, j'aimerais bien citer Bernard de Clairvaux. Dans une lettre, un de ses disciples, il lui écrit, et je trouve ça absolument extraordinaire, il commence « croisant mon expérience ». Donc on n'est pas dans un truc intellectuel de grande élaboration cérébrale. « Croisant mon expérience, tu en apprendras beaucoup plus dans les bois que dans les livres. Les arbres et les rochers t'apprendront des choses, et des choses de Dieu que tu ne saurais connaître autrement. » Donc il y a vraiment en fait un appel à une expérience, et c'est une expérience en fait de reliance, de relation profonde avec le vivant, à travers, qui n'est pas justement qu'intellectuel, mais qui est à travers tout notre être, à travers nos sens, donc notre corps, à travers nos émotions, à travers notre intuition, notre imagination, évidemment notre raison, mais aussi avec ce que dans la tradition on appelle l'esprit ou l'intellect spirituel, qui est justement, quand on l'éveille et le cultive par la prière, cette faculté mystique que nous portons en nous et qui nous permet justement d'entrer en connexion avec l'invisible et la dimension divine.
1: Est-ce que vous diriez que l'enjeu est d'arriver à davantage s'émerveiller, à être dans la gratitude ?
2: Alors c'est effectivement ces fameuses vertus écologiques, parce que de tout ça découlent des vertus écologiques. Le pape François, à un moment donné, quand il parle justement de cette présence de Dieu dans la nature, il dit « la découverte de cette présence va nous permettre de cultiver les vertus écologiques ». Alors les vertus écologiques, c'est bien évidemment la gratitude, puisque cette création, elle nous est donnée gratuitement. C'est l'émerveillement, parce que cette création, elle est bonne et belle, hein, comme on le répète dans le texte de la Genèse. Et puis, c'est aussi le respect, puisque cette création, dans cette vision-là, elle est la maison commune, mais pas seulement la maison commune de l'être humain, mais aussi la maison habitée par Dieu. Et donc, elle est d'autant plus digne de respect, ce que le pape François appelle un respect sacré.
1: Vous nous parlez de ces vertus écologiques et on entend très bien dans ce que vous dites la posture juste qu'on devrait avoir dans notre monde aujourd'hui. Mais on le sait, et j'insiste, on est quand même traversés toutes et tous par des réflexes anciens, par une posture de domination vis-à-vis de la nature et des biens que nous consommons de manière non ajustée. Quelle serait selon vous la juste posture que nous devrions avoir en tant qu'êtres humains dans le monde ?
2: Alors déjà là, c'est un des grands enjeux de l'éco-spiritualité, et le pape François le souligne aussi dans la Laudato Si, quand il dit qu'il n'y a pas de nouvelle relation avec la nature sans un être humain nouveau. Et ça nous amène de nouveau à aller aux racines. Et ces racines, il y avait ce désenchantement du monde, c'est-à-dire cette désacralisation de la nature. Et de l'autre côté, eh bien, il y a un autre type de séparation, qui est effectivement que l'être humain, et ça c'est tout le paradigme de la modernité occidentale, à un moment donné, s'est placé en dehors de la nature, il s'est placé au centre de tout, c'est-à-dire qu'il a pris la place de Dieu, et il s'est surtout placé au-dessus de la nature, c'est-à-dire dans une posture de domination. Et là, donc, tout l'enjeu, ça va être de développer une nouvelle conscience pour sortir finalement, ou prendre congé de cet homme despote et retrouver notre juste place. Et d'ailleurs, le pape François, il dit, la juste place, c'est de comprendre que nous sommes inclus dans la nature. Il dit, nous en faisons partie, nous sommes enchevêtrés avec elle. Et il parle même d'une forme de famille universelle. Et ça, évidemment, ça renvoie à la vision de François d'Assise, de Saint François, de sa fratrie cosmique avec son cantique des créatures, où tous les êtres, le soleil, le vent, la lune, etc., sont nos frères et sœurs. Grande vision de la fraternité, on pourrait dire aussi de la sororité cosmique.
1: Vous nous dites, Michel Maximeger, que l'homme est dans la nature. Vous dites aussi dans vos écrits que nous sommes un microcosmos. Qu'est-ce que ça veut dire exactement ?
2: Alors, ça veut dire que, comme je viens de le dire, nous sommes part du vivant, donc avec cette grande famille, cette fratrie, mais en même temps, ce vivant, il est à l'intérieur de nous, avec tous ses règnes, minéral, végétal, animal. Et ça, c'est par exemple ce qu'exprime très bien le récit biblique, puisque nous sommes façonnés avec de la glaise, nous sommes créés le sixième jour, le même jour que les animaux, donc nous sommes partie intégrante du règne animal, et nous sommes créés en dernier. Alors là, il y a des grands débats sur ce dernier, c'est-à-dire que certains ont dit « oui, mais alors du coup, nous sommes le sommet de la création, nous sommes le couronnement de la création », ce qui nous ramène à cette dimension de supériorité, alors que là, l'idée, c'est plutôt de voir l'être humain comme une récapitulation de toute la création, c'est-à-dire que nous portons en nous toute la création avec tous ses règnes, ce qui veut dire que ce que nous faisons à la création, nous le faisons à nous-mêmes, et ce que nous faisons à nous-mêmes, nous le faisons à la création.
1: Tout est lié, comme dit le pape François.
2: Exactement, c'est cette notion d'interdépendance.
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1: Michel Maximeger, vous êtes éco-théologien suisse. Nous sommes ensemble au Centre Sainte-Croix en Dordogne pour parler de cette transition intérieure et extérieure. Alors, vous nous avez beaucoup parlé de notre relation à la nature, à cette création magnifique dont on devrait s'émerveiller et prendre davantage soin. Mais dans cette création, il y a aussi les créatures humaines. Il y a aussi les hommes et les femmes qui souffrent aujourd'hui, on le sait. Alors, comment cette transition intérieure peut-elle nous amener à nous intéresser davantage aux personnes les plus fragiles ?
2: Alors d'abord, quand on parle de création, bien évidemment que ça inclut les humains et les autres qu'humains. Ça, on n'oublie pas. Et d'ailleurs, c'est tout le message de ce qu'on appelle l'écologie intégrale, c'est-à-dire à la fois le souci de la nature, le souci des créatures autres qu'humaines, et en même temps aussi le souci des pauvres. Donc voilà, on ne peut pas dissocier les choses. Alors, comment on peut être sensible ? Eh bien, je pense que vous êtes vulnérable. C'est d'abord d'entrer dans notre propre vulnérabilité, et de prendre conscience de notre propre vulnérabilité. Et ça, c'est une fragilité, ça, c'est une dimension importante, la transition intérieure. Et puis l'autre aspect, c'est que comme je disais que ce que nous faisons à nous-mêmes, nous le faisons à la nature et inversement, et dans la nature, j'inclus les autres humains, eh bien, ça nous ouvre à cette grande, grande vertu écologique qu'est la compassion, c'est-à-dire, en fait, souffrir avec, et pas du tout par sentiment de pitié, mais justement par cette conscience que de cette interdépendance profonde. Et là, il y a cette phrase du pape François extraordinaire qui dit que la désertification du sol est comme une maladie pour chacun et nous pouvons nous lamenter sur l'extinction d'une espèce comme si elle était une mutilation de notre être. C'est extrêmement fort. La disparition d'une espèce comme une mutilation de notre être. Alors, est-ce que véritablement nous vivons ça comme ça ? Ça, c'est pour moi, ça fait partie justement de ce chemin d'expérience.
1: Et donc, dans ce chemin d'expérience, on doit vraiment complètement changer de relation à l'autre, passer du « je » à

0: reconnue dans sa dimension de sujet. Et là où il est génial, c'est qu'il dit qu'à un certain niveau ou degré de profondeur et de qualité, au cœur de la relation « je tue », s'ouvre un espace où un « tu » majuscule, qui est le « tu divin », va pouvoir se manifester.
1: Quand on vous écoute comme ça, Michel Maxime, ça a l'air simple, ça a l'air facile. Pourtant, encore une fois, on sait que ça ne l'est pas. Quels sont nos freins pour vivre cette transition intérieure, selon vous ?
0: Alors, la transition intérieure, ce n'est pas simplement un chemin voilà, où on va un petit peu, si vous voulez, simplement prendre soin de soi et se faire du bien, même si ça peut aussi être une composante. C'est vraiment un chemin de transformation, c'est-à-dire qu'il y a une dimension d'exigence et ça veut dire qu'on va se confronter à nos ombres, à nos fragilités, à nos limites. On va devoir sortir de nos habitudes, on va devoir nous libérer d'un certain nombre de conditionnements, on va devoir revisiter nos croyances, quitter des zones de confort, etc. etc. Et ça, bien évidemment, j'ai parfois envie de dire, même si ce n'est pas très populaire, qu'en tout cas je peux le dire d'un point de vue chrétien, que le chemin de transition intérieure, c'est une forme de chemin de croix, où il va falloir mourir un certain nombre de choses, et tout ce qui nous entraîne et qui participe de la mort, pour pouvoir renaître à ce qui, au contraire, nous fait participer à la vie avec un grand V, qui est précisément une vie bien reliée.
1: Est-ce que vous estimez que nous devons aussi quitter nos addictions au système capitaliste dans lequel nous vivons, à cette surconsommation qui nous entoure ?
0: Alors, je pense que là, on a vraiment un champ exploratoire très important, qui est la question de comment on va sortir ou se libérer du consumérisme. Le consumérisme, alors, qui n'est pas simplement de consommer, qui est de surconsommer, on sait l'impact que ça a sur la planète. Et ça, c'était vraiment pour moi une question que je me suis souvent posée, c'est-à-dire, en fait, pourquoi ce système capitaliste, alors moi, j'aime bien parler de croissanciste, obsédé par la croissance matérielle, productiviste, consumériste, pourquoi est-ce qu'il résiste à toutes les crises ? Pourquoi, en fait, finalement, il résiste aussi à toutes les critiques qu'on en fait ? Pourquoi cette passion de consommer est si tenace ? Et pourquoi cet imaginaire de la consommation est si fort ? Eh bien, je crois que c'est parce que ce système, en réalité, il n'est pas à l'extérieur de nous, mais il vit à l'intérieur de nous. Et il vit à l'intérieur de nous par la captation, la capture d'un certain nombre de nos ressorts intimes les plus profonds, comme notre puissance de désir, comme la peur du manque, derrière laquelle d'ailleurs se cache la peur de la mort, et aussi notre besoin de reconnaissance et d'identité. Et je pense qu'on ne pourra pas sortir, et c'est là où la transition intérieure joue son rôle, on ne pourra pas sortir et se libérer du consumérisme sans travailler sur ces trois questions. Qu'est-ce que je désire ? De quoi ai-je peur ? Et qui suis-je ?
1: En quelques mots, puisqu'on arrive bientôt au terme de notre émission, vous nous avez parlé de la louange et de l'émerveillement. Quels fruits on peut attendre de cette transition extérieure-intérieure ?
0: Moi, je peux simplement vous parler des fruits que j'en ai retirés. Moi, j'ai retiré de tout ce chemin une plus grande ouverture du cœur, le sentiment d'être relié beaucoup plus profondément. Je pense qu'aussi une plus grande sensibilité. Je pense que mon intelligence émotionnelle s'est beaucoup développée. J'ai démultiplié mon pouvoir d'action et puis surtout, j'ai reçu un souffle et un élan pour aller de l'avant, une dimension de sens et d'espérance. Et j'aime beaucoup, pour moi, Václav Havel, le grand dissident tchèque, quand il dit « c'est quoi l'espérance ?» L'espérance, ce n'est pas la certitude que tout ira mieux demain, mais c'est la conviction que ce que je fais a du sens. Et c'est sans doute ça que la transition intérieure m'a permis de renforcer et de développer.
1: Je pense aux auditrices et aux auditeurs qui nous écoutent. Quelles ressources spirituelles vous voudriez nous conseiller pour entamer ce chemin de transition intérieure-extérieure ?
0: Alors déjà une invitation peut-être à commencer à faire des pratiques de reliance profonde. Je pense que la méditation et la prière sont aussi des lieux très importants pour vivre cette éco-spiritualité. Et puis il y a un certain nombre d'ouvrages qui ont été écrits. J'en ai écrit un certain nombre. Vous pouvez en trouver des titres sur mon site personnel qui s'appelle www.trilogie.org. Et puis vous trouverez aussi des informations sur toute une série de sessions, en particulier en lien avec ce fameux travail qui relie, qui est cette puissante méthode de transformation individuelle et collective pour la transition.
1: Et je précise que vous avez effectivement publié de nombreux ouvrages pour nous éclairer sur toutes ces questions, et notamment « Réenchanter notre relation au vivant » aux éditions Jouvence, « Reliance, manuel de transition intérieure » aux éditions Actes Sud, et le dernier « Gaïa et Dieu.e, un écoféminisme chrétien est possible » aux éditions de l'Atelier. Merci beaucoup, Michel Maxime Egger, de nous avoir éclairé sur cette question passionnante de la transition intérieure. La semaine prochaine, nous serons de nouveau avec vous pour parler d'une personnalité étonnante, Bartholomée Ier, le primat de l'Église orthodoxe de Constantinople, qu'on appelle aussi le Patriarche Vert. Merci à Stéphanie Tesson et à Laurent Sarraoui pour la conception de cette émission. Merci à Raphaël Ferreira pour les moyens techniques. Et moi, je vous dis à la semaine prochaine.

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3: Avec les importants moyens d'aujourd'hui, est-il possible de détecter une campagne de manipulation de l'information dès qu'elle commence ? Quel est le véritable but d'une telle opération, parfois pensée plusieurs mois à l'avance ou improvisée de manière opportuniste ? Comment les experts font-ils pour analyser concrètement une manipulation sans tomber eux-mêmes dans la spéculation ? Pour répondre au micro de Planisphère, nous avons la joie de recevoir Anaïs Meunier. Anaïs Meunier a été analyste en manipulation de l'information chez Viginum au SGDSN. Elle travaille maintenant sur l'usage des outils et méthodes pour anticiper les attaques informatiques et lutter contre les manipulations de l'information. Anaïs Meunier est responsable de projet recherche et développement chez Storyzy et auteur du podcast Signal sur bruit. Anaïs Meunier parle en son nom propre.

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1: Bonjour Anaïs Meunier.
2: Bonjour Pierre Verluise.
1: En matière de manipulation de l'information, existe-t-il une idée reçue dans le débat public qui serait erronée et finalement contre-productive ?
2: Eh bien, il y a une idée fondamentale qui est celle de penser en termes de campagne. On parle très souvent, on retrouve ce terme dans beaucoup de productions, de campagne de manipulation d'information. Et le problème, c'est qu'utiliser le terme campagne, c'est se mettre à la place de l'attaquant. C'est-à-dire que c'est la seule personne qui sait qu'elle mène une campagne. Nous, quand on est défenseur de l'autre côté de nos ordinateurs ou de l'autre côté de notre écran de télévision, on ne voit que des éléments de ces campagnes, des incidents, des éléments, des bribes éparses. Et en fait, retirer le terme campagne de notre vocabulaire, ça permet de recentrer sur ce à quoi on est vraiment confronté.
1: Donc en fait, on voit ou on entend des signaux faibles qui n'ont pas forcément d'entrée une cohérence. Et il faut arriver à comprendre ce qui se passe, d'où la difficulté.
2: Pardon, oui, après j'aime pas le terme signal faible, peut-être parce que je fais un podcast qui s'appelle Signal sur bruit, mais en fait il y a un signal. Et si le signal est faible, en fait, il est inexistant. Et après, effectivement, il y a cette idée de recouper des informations pour pouvoir faire du sens. Mais c'est plus recouper de l'information que donner de la puissance au signal, finalement.
1: Est-ce que vous pouvez nous donner un exemple ?
2: Typiquement, on peut prendre l'exemple de Doppelganger. Doppelganger, c'est ce qu'on va appeler une intrusion set en cyber, en français, en bon français, ce serait un set malveillant. Non, j'ai pas un bon français. En fait, c'est des comportements récurrents et une infrastructure technique qui revient régulièrement. Ces comportements et cette infrastructure, elles nous visent depuis 2022, depuis que la Russie a agressé l'Ukraine. Et en fait, ce set d'intrusion, il va produire des contenus qui vont nous toucher. Et en général, ce que nous allons voir, c'est des éléments épars. Typiquement, Doppelganger était très connu pour faire du typo squatting sur des sites de presse très connus. Par exemple, il reprenait une du Monde, une du Parisien, du Washington Post, en se faisant passer pour le vrai site internet, pour le coup.
1: Et la crédibilité qui va avec.
2: Voilà, les liens, en fait, à l'intérieur de leur fausse page ramenaient au vrai site, donc on avait l'impression qu'on était vraiment au bon endroit. Et en fait, ça permettait de produire des récits contre l'aide européenne, l'aide américaine à l'Ukraine. Et en fait, ces éléments-là, c'est pas un signal faible, parce que pour qu'on en arrive là, pour qu'on arrive à le voir, il faut que ce soit publié sur les réseaux sociaux, publié sur Internet, etc. Mais en fait, ce qui fait le sens, c'est l'accumulation de ces visions-là. C'est-à-dire que, comme c'est un intrusion set, c'est quelque chose qui revient, qui est très récurrent, qui reste dans le temps. L'infrastructure technique, elle reste dans le temps. Et on finit par accumuler des indices qui nous permettent de comprendre.
1: Anaïs Meunier, nous ne pouvons donc pas tout voir en temps réel en matière de manipulation de l'information. Autre point d'attention, quel est le but ? Est-ce que le but d'une manipulation, c'est toujours de nous faire changer d'avis ?
2: Alors, je reviendrai encore là-dessus parce que je ne suis pas totalement d'accord avec le fait qu'on va nous faire changer d'avis. C'est une discussion que j'ai eue beaucoup avec Bénédicte Chéron, qui est professeur d'histoire, notamment à l'histoire militaire, à l'Université catholique de Paris. Et elle disait que pour elle, il fallait surtout prendre la propagande ou tous les éléments de manipulation d'information comme des éléments qui sont capables d'ancrer quelque chose qui est déjà présent. En fait, on ne change pas un système, on appuie sur des systèmes qui sont déjà préexistants. Donc, on renforce une opinion, mais on ne fait pas changer une opinion. Et la deuxième chose qui était importante, c'est de dire qu'en fait, quand on parle de campagne de manipulation d'information, on parle d'un espèce de gros gloubi-boulga, on ne sait pas ce qu'il y a derrière. Et en fait, nous, dans le travail qu'on a fait, notamment avec Bertrand Boyer, donc sur le livre blanc sur la manipulation d'information sur lequel on a travaillé et qu'on a publié dernièrement, on a remis en lumière en fait deux types d'opérations qui sont vraiment les fondamentaux de la de l'information, qui sont les opérations stratégiques, donc sur un temps long, qui vont vraiment viser pas à faire changer d'avis, mais à créer des divisions, à ouvrir la fenêtre d'Overton, ce genre de choses.
1: La fenêtre d'Overton, c'est ce qu'on accepte, c'est l'acceptable.
2: Oui, c'est l'acceptation politique d'une idée, en fait, dans la population. Et quand on l'ouvre de plus en plus, souvent on l'ouvre vers des extrêmes et on est capable d'accepter des choses qu'on n'aurait pas acceptées avant.
1: Donc une banalisation de discours extrémistes.
2: Exactement. Et de fait, on a tout un type d'opérations qui sont donc les opérations stratégiques qui vont viser à cette ouverture de fenêtre pour faire passer des idées ou pour ancrer des discours qui étaient extrêmes et limités à une généralité. Et le deuxième type d'opération, ça va être les opérations tactiques, donc des opérations beaucoup plus courtes, mais qui servent surtout à faire agir. Et notre exemple, l'exemple qu'on mettait dans le livre blanc, c'est pendant la guerre du Golfe en 91, les soldats irakiens se rendent après toute une série de campagnes de propagande, en fait, mais ils ne se rendent pas en adhérant à un système occidental, ou à, etc. Ils se rendent simplement parce qu'à ce moment-là, c'est la chose qui est le plus pertinent à faire, en fait.
1: Oui, on leur a mis dans la tête qu'il fallait mieux cesser de combattre que de continuer à se battre.
2: Oui, mais leurs valeurs, leurs objectifs premiers ne sont pas, n'ont pas disparu.
1: Ils ne sont pas devenus pour autant des citoyens américains.
2: Non.
1: Et comment a-t-on réussi ce tour de force ?
2: Alors là, je sais moins, parce que ça, c'est le côté plus militaire de la force. Et j'avoue que quand sur cette partie-là, je me repose sur Bertrand Boyer, qui est colonel de l'armée de terre, et c'est lui qui, pour le coup, me fait apprendre tous ces éléments-là.
1: Et alors, ce fameux livre blanc, quelles sont ses références exactes ? On le trouve où ?
2: On le trouve sur le site du projet M82, oui, qui est un projet que je co-anime justement avec le colonel Boyer, et qui est un projet sur... qui permet de faire parler ensemble toutes les communautés de cyber, de la cybersécurité, du numérique et de la manipulation d'information.
1: Ce qui est extrêmement utile. Anaïs Meunier, la manipulation est-elle toujours une machine de guerre planifiée plusieurs mois à l'avance ?
2: Eh bien, une grande partie, en fait, des attaques vont être effectivement planifiées très longtemps à l'avance. Mais ça, c'est un des éléments qu'avait modélisé aussi Bertrand Boyer. C'était... le fait qu'au départ, on a deux acteurs. Donc, on a les deux temps de la valse dont je parlais tout à l'heure, les deux danseurs, pardon, l'opération stratégique et l'opération tactique. Et quand ils dansent, en fait, ils ont trois tempos différents. Ils ont soit un tempo sur du temps très long, celui dont vous nous parliez, ou c'est typiquement Doppelganger que j'évoquais tout à l'heure, c'est-à-dire un acteur plutôt étatique qui a des moyens techniques importants et qui va agir sur des années et des années avec des techniques et des tactiques récurrentes. Ça, c'est un premier tempo. Mais en fait, les acteurs ne travaillent pas que sur un tempo très très long comme ça, avec on va mettre en place un récit, on va le diffuser. Ils vont aussi travailler de manière opportuniste. Par exemple, été 2024, si je ne dis pas de bêtises, 2023, excusez-moi, à l'arrestation de Pavel Durov, donc le patron de Telegram, trois jours après cette arrestation, Doppelganger a été capable de proposer en fait une fausse vidéo de Al Jazeera disant que suite à l'arrestation de Pavel Durov, il y a des contrats de rafale entre la France et les EAU qui avaient été annulés. Donc en trois jours, ils ont fait la vidéo, ils ont trouvé les capteurs pour diffuser cette fausse information, etc. Là, c'est vraiment typiquement l'opération opportuniste qui se fait en exploitant des moyens techniques qui sont déjà présents, mais qui récupèrent l'actualité pour rebondir dessus. Et le dernier rythme, ça va être le drumbeat. Donc ça, c'est le plus insidieux, c'est celui qu'on va plus voir en fait dans les opérations stratégiques sur le temps long, parce que c'est la récurrence. C'est on répète encore et encore le même récit jusqu'à ce qu'il devienne normalisé.
1: Et au bout d'un moment, à force de répéter même un mensonge, ça finit par devenir, ouvrez les guillemets, vrai, fermez les guillemets.
2: Alors, je suis pas totalement sûre de ça. Encore une fois, je pense que j'ai besoin moi-même de me remettre à l'état de l'art de ce qui se fait aujourd'hui dans la recherche, notamment des sciences cognitives, pour être vraiment sûre. Mais finalement, si ça ne rencontre pas un fond, s'il n'y a pas des éléments déjà présents à l'intérieur de la personne, si ça va plus... Voilà, c'est toujours pareil. On renforce cognitivement une idée, mais on ne fait pas passer un mensonge pour une vérité pour autant. Je pense que c'est plus compliqué que ça.
1: Comme vous dites, c'est compliqué. Donc ça finit quand même par contribuer à créer une grille de lecture qui peut éventuellement être à l'avantage d'une puissance étrangère.
2: Oui, ça totalement. Je pense que dans l'idée de la fenêtre d'Overton, dans l'idée de répéter toujours les mêmes discours, il y a des éléments qui ne sont pas plus faciles à utiliser. Et par exemple, pendant le Covid, tous les discours porté par la Russie, notamment sur des centres de vaccins ou le fait qu'il y avait des vaccins qui avaient été créés en laboratoire, qui s'étaient diffusés, enfin plein d'éléments en fait qui préexistaient au Covid. Tous ces éléments-là ont pu être réexploités pendant la crise du Covid-19 et ancrer encore plus des discours. Et là, vraiment, avec la peur qui régnait à ce moment-là, avec plus d'entrée en fait et plus de normalisation.
1: Est-ce que des outils comme cela ont été mobilisés contre la France pour la sortir du Sahel ?
2: Oui, tout à fait. Effectivement, il y a eu un événement qui a été assez marquant, justement, qui était l'histoire du charnier de Grossi. En fait, c'est quand la France est sortie quand l'opération Barkhane s'est terminée et que la France est partie du Mali au fur et à mesure, elle a quitté la base militaire de Grossi. Et en fait, ils se sont dit que ça allait pas forcément se passer comme ça. Ils savaient qu'il y avait les troupes de Wagner, donc les troupes de Prigogine russes, donc qui étaient présentes. Et elles se disaient qu'il allait se passer quelque chose. De fait, elles ont gardé des drones pour pouvoir filmer la zone qu'elles avaient évacuée. Et en fait, elles se sont rendues compte que des personnes étaient en train d'enterrer des cadavres sur ce lieu-là. Et en fait, ils ont donc créé un élément physique comme ça. Ils ont ensuite pris des photos, pris des vidéos, etc., avec l'idée de faire passer ça pour un récit disant que la France est partie et derrière elle, elle a laissé des cadavres. Et heureusement, on a eu la preuve que c'était faux.
1: La thématique du charnier, c'est une vraie thématique dans les opérations de désinformation. Les plus anciens d'entre nous, dont je suis, entre guillemets, se rappellent du faux charnier de Timișoara en Roumanie en 1989, qui a été aussi une opération absolument extraordinaire.
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1: Anaïs Meunier, nous avons planté le décor. Entrons dans le dur. Comment les experts comme vous arrivent-ils à analyser concrètement une manipulation sans tomber eux-mêmes dans la spéculation ?
2: Alors ça, c'est le plus compliqué, effectivement, et c'est un des éléments sur lesquels il faut faire très attention. Et c'est une des choses que moi j'explique, par exemple, en formation, quand je donne des formations sur ces questions-là, c'est vraiment de repartir de ce que l'on observe et d'être très, très carré sur l'observation des éléments. Parce que on a tendance, quand on est analyste et qu'on connaît, quand on connaît nos acteurs, parce que souvent on fonctionne sur les mêmes acteurs sur lesquels on travaille, on va travailler sur l'acteur russe, l'acteur iranien, etc., à déduire très rapidement des éléments parce qu'on a l'habitude de voir. On a l'habitude de voir des techniques, de voir des éléments, des patterns d'attaque, enfin des motifs récurrents, etc. Sauf que pour être sûr de ce que l'on voit, il faut retourner vraiment à la base de des observables. C'est un terme qui est issu de la cybersécurité. Et en fait, c'est tous les termes de la cybersécurité qui sont très employés aujourd'hui, qui nous permettent d'avoir un vocabulaire commun pour pouvoir décrire cette menace-là. Et bien en fait, on reprend les observables, c'est-à-dire les comptes qui publient, s'ils ont des patterns de nommage, enfin des manières de s'appeler pour savoir si c'est des bots, à quelle heure ils vont publier. Tous ces éléments techniques peuvent nous permettre, par exemple, de voir si nos comptes sont vrais ou si ce sont des comptes, si ce sont des robots, par exemple.
1: Donc on cherche à identifier des comportements, en quelque sorte, qui ne seraient pas humains, naturels.
2: Exactement, des comportements inauthentiques. Et comme on ne peut pas travailler vraiment sur le discours, on ne peut pas dire, quand on fait le travail sur la manipulation d'informations, on n'a pas le droit de dire c'est vrai ou c'est faux. Nous, on n'est pas fact-checker, ça c'est un travail de journaliste par exemple. Nous, on est juste obligé de dire voilà tel récit, quel récit, quel discours a été utilisé et comment il a été diffusé. Et ça, c'est important. Et nous, on va vraiment s'atteler à la description de ces réseaux et la description de cette diffusion, pardon, et la manière dont ça a été fait. Est-ce que c'est des comptes authentiques ou inauthentiques ? On a encore quand même pas mal d'éléments pour pouvoir le définir.
1: Alors, est-ce que vous avez des clés de compréhension qui ont été construites au fur et à mesure de l'expérience ?
2: Oui, tout à fait. Alors, nous, on s'appuie beaucoup sur différents éléments. Le premier, c'est une matrice de description, en fait, du comportement des attaquants qui s'appelle la matrice Disarm, qui a été construite à partir de 2018 aux États-Unis par une data analyst qui s'appelle Sarah Genterp, entre autres. Mais après, c'est tout un groupe de travail. Et eux, encore une fois, se sont inspirés de la cybersécurité pour construire un énorme tableau, en fait, de toutes les techniques que peuvent employer les attaquants pour viser un pays extérieur. Et à l'époque, comme c'était les États-Unis, ils ont beaucoup documenté les attaques russes, notamment, et donc tous les la manière dont la Russie pouvait, de manière récurrente, attaquer le territoire américain.
1: Il y a donc des clés de compréhension récurrentes qui sont des outils pour être à la fois dans le factuel et dans la lecture de ce qui se passe.
2: Oui, en fait, c'est toujours un travail à deux niveaux. Le premier niveau, c'est ce qu'on observe, les observables. Donc, en général, ça va être un contenu médiatique qui va être porté par un user account, si on est vraiment sur le cyber, enfin sur le numérique, et qui va avoir un certain comportement. Ça, c'est la base. Mais au fur et à mesure où on va accumuler ces petits incidents, ces micro-éléments, on va voir se dégager une infrastructure, à la fois une infrastructure d'éléments techniques et puis une infrastructure de coordination, parce qu'en général, c'est de la coordination qui va permettre de faire se diffuser les contenus.
1: Générer de l'audience.
2: Exactement. Et pouvoir, être diffusé au maximum. Et en fait, la coordination est inauthentique. Techniquement, on peut la voir au maximum. Et tous ces éléments, on les revoit parce qu'ils finissent par s'accumuler. Ça demande quand même un peu de temps. Et c'est pour ça que finalement, on analyse rarement les prémices d'une manipulation de l'information. On analyse souvent quand elle a commencé à se diffuser et qu'elle est un peu sur différents réseaux, etc.
1: Puisque, comme on l'a vu tout à l'heure, c'est difficile de voir en temps réel.
2: Exactement.
1: Est-ce que vous rencontrez parfois des problématiques autour de la question de l'attribution ? C'est-à-dire faire dire ou pas, parce que vous êtes à la manœuvre, mais vous n'êtes pas politique. Le politique, c'est lui qui décide s'il dit ou s'il dit pas, s'il attribue ou s'il attribue pas une attaque informationnelle. Alors, c'est quoi les problématiques qui se posent ?
2: Alors, effectivement, parce que l'attribution, c'est la prérogative de l'État. Au pire, quand on est l'Agence nationale pour la sécurité des systèmes d'information, l'ANSSI, on fait de l'imputation. On peut dire, on pense que, on suppose que c'est. Mais il est très, très compliqué d'attribuer. Et en fait, ça, c'est parce que techniquement, il est très compliqué de remonter aux sources. Et quand je travaillais chez Viginum, c'était vraiment la problématique parce qu'à Viginum, on travaille sur les ingérences numériques étrangères. Donc, il faut vraiment déterminer que c'est étranger pour pouvoir continuer à travailler dessus. Or, quand on est sur du terrain numérique, on ne sait pas si les adresses IP qui semblent être en Russie ou en Chine, etc., sont réellement à l'endroit où elles se disent. Et des comptes de réseaux sociaux peuvent aussi se localiser là où ils veulent. Donc, attribuer, c'est toujours compliqué. On est toujours à la recherche de l'erreur, en fait. Une erreur technique qui fait que dans une ligne de code, on trouve une ligne en russe, par exemple, ça peut arriver. Ou on a de la chance, et ça n'arrive pas souvent, mais on peut avoir affaire à des leaks. Et ce qui est arrivé pour Doppelganger est un cas vraiment très intéressant de leak, parce que la société, l'entreprise de communication, qui était derrière la production des contenus pour Doppelganger, a été leaké. Donc une personne travaillant là-bas a diffusé, en fait, notamment des rapports de réunion. Et donc, on a pu lire, en fait, la construction, pour le coup, d'une campagne de manipulation d'informations, parce qu'on était du côté des attaquants.
1: Anaïs Meunier, terminons par la question clé pour aujourd'hui et pour demain. Face à ces attaques de plus en plus sophistiquées, comment peut-on enfin s'organiser efficacement ?
2: Alors, pour moi, il y a vraiment trois clés. La première, c'est une grammaire commune. C'est ce vers quoi on a tendu avec le livre blanc notamment, mais c'est ce à quoi servent en fait les frameworks de la cybersécurité que l'on utilise aujourd'hui dans la manipulation d'informations. Je parlais de DISARM, il y a d'autres éléments. Donc, parler le même langage, sortir d'une réaction émotionnelle en se disant « Oh là là, enfin, ça arrive, il faut que je réagisse. » Pardon. Je pense que la réaction, c'est jamais la bonne réponse face à la manipulation d'informations.
1: C'est très important, la question de l'émotion. Parce qu'on a tous le droit d'avoir des émotions dans notre vie privée, c'est une chose. Mais l'émotion dans la vie professionnelle ou dans la vie publique, c'est autre chose. Parce qu'en fait, ça trouble le jugement, c'est ça le problème.
2: Oui, et puis ça peut être profondément exploité. Donc il faut toujours s'en méfier. Dans ce genre de cas. Quand c'est public, il faut s'en méfier, effectivement. Et le dernier élément qui me semble important, c'est la capacité à construire une résilience narrative. J'entends par là le fait de pouvoir construire ses propres discours et les diffuser au rythme de la campagne. Comme je disais tout à l'heure, de manière opportuniste, de manière sur un drumbeat, etc. Et en fait, avoir des éléments auxquels on croit, qu'on est capable de répéter sur des années et des années, pour nous permettre de, si jamais une crise arrive, de retomber sur nos pattes, en fait. Et ça, c'est très, très important. Parce que ça dit bien que la réponse à la manipulation d'informations, elle n'est jamais sur la réaction, elle est sur le temps long. Le fact-checking est important, il faut remettre des éléments factuels derrière ce qui s'est passé, mais la réponse, elle est une réponse du temps long, et elle se construit sur le temps long.
1: Donc il y a une part d'anticipation dans la construction d'un récit qui est un récit commun, qui est adapté à nos valeurs, ce à quoi on croit.
2: Exactement.
1: C'est ça que je dois comprendre.
2: Oui.
1: Et il faut se méfier de ce qui est ultra clivant, parfois de manière artificielle, parce que toutes les sociétés ont des divisions, forcément, mais c'est plutôt une bonne chose, dans une certaine mesure, mais parfois, ça peut être instrumenté.
2: Exactement. Et en fait, la question, enfin, il y a un truc fondamental qui est le monde est complexe. Donc, à chaque fois qu'on apportera une solution qui est simple, c'est que la solution ne fonctionnera pas. Et donc, il faut prendre en charge cette complexité à la fois de la matière et de l'environnement dans lequel on est.
1: Anaïs Meunier, pour en savoir plus au sujet des manipulations de l'information, nous pouvons d'abord écouter votre podcast Signal sur bruit. Est-ce que vous pouvez nous en dire quelques mots ?
2: Eh bien, en fait, c'est un podcast que j'ai commencé il y a quelques années et au fur et à mesure de mon expertise sur la manipulation de l'information, je l'ai remis un peu dans... Enfin, j'ai reconstruit sur cette idée-là. Et de fait, j'ai interviewé différentes personnes sur... différents experts sur la manipulation, aussi bien des ingénieurs qui font de l'intelligence artificielle que des journalistes qui font du fact-checking ou des prospectivistes pour voir quel sera l'avenir de la manipulation d'informations.
1: Ou un historien comme David Colomb récemment.
2: Exactement.
1: Et quelle est la philosophie, la démarche ?
2: Chez moi, il y a toujours eu une démarche de vulgarisation au maximum, mais de rester dans la pensée complexe quand même. En fait, l'idée, c'est d'embarquer l'auditeur dans mes propres doutes et mes propres incompréhensions et de l'amener, en fait, à toucher à des problématiques assez complexes et de pouvoir en sortir du sens à la fin. Donc, de retrouver le signal, justement, sur le bruit.
1: Donc, signal sur bruit, vous le trouverez facilement sur un moteur de recherche. D'autre part, est-ce que vous avez d'autres ressources à nous conseiller pour avancer dans notre compréhension des manipulations de l'information?
2: Oui, je crois énormément au pouvoir de la fiction. Et donc, c'est deux fictions que je vous recommande vraiment pour comprendre, en fait, plein d'éléments qui ont lieu autour de la manipulation de l'information. La première, c'est une fiction Canal+, c'est une série qui s'appelle La Fièvre, qui est intéressante parce qu'on comprend le système de Spin Doctor. Et en fait, ça permet de comprendre des éléments sur la propagande, l'environnement politique, comment est-ce qu'on manipule l'information, comment on manipule les perceptions.
1: Qu'est-ce qu'on appelle les Spin Doctors?
2: Les Spin Doctors, c'est... j'ai pas le bon terme... Parce que ça fait docteur de col.
1: Il y a beaucoup de mots en anglais dans ce que
2: oui,
1: vous
2: c'est
1: dites
2: vrai.
1: Au sujet de la manipulation de l'information. C'est significatif de quelque chose.
2: Oui, parce
1: quoi,
2: que
1: je ne sais pas.
2: Si qu'on travaille beaucoup avec des éléments américains, parce que notre doctrine elle est souvent cyber et donc américaine. Mm-hmm. Mais les spin doctors, c'est des propagandistes en fait qui vont travailler dans l'ombre pour construire des discours, notamment pour des personnes politiques, et qui vont aider à trouver des discours qui fonctionnent pour faire élire les gens, etc.
1: Et alors sur la BBC, je crois que vous avez aussi un préféré.
2: Oui, c'est, alors pardonnez mon anglais, The Undeclared War, et qui est une série très très intéressante parce qu'elle met en place une attaque cyber et informationnelle par la Russie contre l'Angleterre. Et c'est très intéressant parce que c'est une des rares séries qui montre à la fois une attaque informationnelle assez crédible et une attaque cyber extrêmement crédible. Et donc c'est une série qui est très bien faite, très bien écrite, et à la fois très réaliste et assez métaphorique. Donc je conseille grandement pour comprendre ce qu'est la manipulation de l'information.
1: Et puis on peut trouver sur LinkedIn beaucoup d'informations à travers votre compte personnel, Anaïs Meunier. On peut aussi trouver des informations sur les comptes LinkedIn de Chloé Debièvre, de Samuel Henry et d'autres. Et puis je le rappelle, votre podcast Signal sur bruit. Enfin, vous trouverez sur le diploweb.com un dossier géopolitique sur la désinformation qui est, j'espère, tout à fait utile. Merci Anaïs Meunier.
2: Merci Pervert-Louise.
1: Un grand merci également à notre réalisateur Cédric Coba. Planisphère recevait Anaïs Meunier, précédemment analyste en manipulation de l'information chez Viginum au SGDSN. Anaïs Meunier est responsable de projet, recherche et développement chez Storyzy. Elle s'exprimait en son nom propre. Nous vous recommandons particulièrement son podcast « Signal sur bruit ». Chères auditrices, chers auditeurs, merci de votre fidélité. Pensez à partager le podcast, c'est fait pour. À la semaine prochaine pour une nouvelle émission de Planisphère.

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1: Bonjour à tous. Bonbons, chocolat ou paquets de biscuits, comment expliquer ces pulsions sucrées qui peuvent nous envahir ? Eh bien, on va essayer de comprendre et de résister dans un instant avec notre invitée.

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2: Eh bien bonjour à toutes et à tous. Bonbons, chocolat, gâteau, ça fait partie des petits plaisirs de la vie, sauf que parfois, eh bien, ça peut tourner à la véritable obsession et ne plus pouvoir s'empêcher de se jeter dessus à la moindre occasion. Alors comment expliquer cette fringale de sucrerie? Qu'est-ce qui se cache derrière? Et puis surtout, comment essayer de la contrôler sans se priver non plus? C'est ce qu'on va voir aujourd'hui avec notre invité. Notre invité qui n'a pas de répulsion à venir au micro. Bonjour Eva Vachaud.
3: Bonjour Vincent, merci de m'avoir invité.
2: Merci d'être avec nous. Vous êtes biologiste et nutritionniste. On avait déjà eu le plaisir de vous recevoir en mars dernier pour nous initier à l'art de maigrir durablement. Et cette fois-ci, eh bien, c'est aux pulsions sucrées que vous avez consacré votre nouveau livre, Pulsions sucrées, les comprendre pour enfin se libérer. C'est toujours paru au courrier du livre. Alors c'est un ouvrage qui est né du vécu de certains de vos patients, hein, c'est ce que vous racontez, mais aussi de votre cas personnel. Alors expliquez-nous en quelques mots, Eva, vous étiez vraiment devenue du jour au lendemain accro au chocolat ?
3: Alors c'est ça, moi j'ai toujours été bec salé et du jour au lendemain, j'ai eu des envies irrépressibles de sucre. Alors moi c'était du type chocolat et c'est quelque chose que je traitais déjà fréquemment en consultation et je me suis dit c'est vraiment l'occasion d'écrire un livre parce que ce sujet touche beaucoup de personnes.
2: Et pourquoi tout d'un coup accro au chocolat?
3: Alors moi j'étais à ce moment-là triste dans ma vie personnelle et du coup je pense que c'était vraiment mon petit doudou et mon réconfort.
2: Votre réconfort. Et vous n'êtes pas la seule dans ce cas-là. Alors, pulsion sucrée, c'est pas forcément dû à une faiblesse de caractère ou trop de gourmandise. Qu'est-ce qui peut donc les déclencher et comment essayer de les limiter? C'est parti.
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4: Une tasse de thé. Un sucre. Deux sucres.
2: Un sucre ou deux et pas plus, merci. Extrait du Gendarme se marie avec un Louis de Funès. Pour une fois, tout sucre et tout miel. Alors peut-être, avant de voir ce qui peut provoquer ces pulsions, Eva Vachaud, il serait quand même bon de rappeler que le sucre, on en a quand même besoin aussi dans notre alimentation. Dans quelle mesure?
3: Oui, alors on a besoin de glucides et de sucre. De toute manière, le cerveau, pour fonctionner, en a besoin. Après, ce qui est mauvais pour la santé, c'est comme d'habitude l'excès.
2: Et alors l'excès justement, ça peut donner quoi comme genre de problème à moyen terme, trop de sucre?
3: Alors déjà les déséquilibres de la glycémie, ça va vous fatiguer, ça fatigue aussi le pancréas, et l'excès de sucre, ça va créer de l'inflammation, ça fait vieillir les tissus, les cellules, et il y a quand même plus de risques de diabète, de maladies cardiovasculaires, de foie gras, et même de certains cancers, parce que le cancer adore le sucre.
2: Voilà pour ce rappel. Cela dit, qu'est-ce qui nous fait craquer pour du sucré? Où en êtes-vous de votre rapport avec toutes les petites douceurs qui pourraient se présenter? Eh bien, on a promené notre micro non sucré dans les rues de Lyon.
5: Bah, plutôt le soir, quand on se restreint la journée.
2: Vous prenez quoi?
5: Des gâteaux, des glaces, etc.
2: Et comment vous l'expliquez? C'est par stress, c'est par quoi?
5: Par ennui ou je sais pas.
6: On a craqué pour du chocolat il y a 10 minutes.
2: Et pourquoi alors?
6: Ben, on a arrêté dans une petite chocolaterie, là. Je sais pas si c'est une spécialité, mais c'est des petits oursons en guimauve chocolat. Ça avait de l'air trop bon.
2: Vous aimez le chocolat, vous?
7: Ouais, moi, ouais. C'est une catastrophe, ça m'en rend malade.
2: C'est-à-dire, vous pouvez y aller jusqu'à combien?
7: Une tablette en une soirée, mais je dirais 3 fois par semaine, ouais.
2: Et qu'est-ce qui expliquait, justement, cette pulsion?
7: J'aime le chocolat. Non, juste par plaisir, ouais.
8: Si on est un peu stressé, on se dirige davantage vers la nourriture. On compense un certain vide, des soucis, des problèmes, etc. Ouais.
2: Et une fois que vous avez mangé une tablette, est-ce que vous vous sentez un petit peu honteuse?
9: Un tout petit peu. Non, sincèrement, non.
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2: Voilà, il n'y a pas de honte à se faire du bien. Hein. Vous l'avez entendu, Eva Vachaud, vous avez entendu ses réactions. Un petit commentaire, il y a ceux ou celles qui craquent par gourmandise, par plaisir, hein, comme ces deux Québécoises oui. qu'on a entendues. D'autres, bah, c'est plus fort qu'eux, ils engloutissent une tablette par jour. Quelle différence vous faites entre faim, envie et pulsion ?
3: Alors, en fait, c'est vrai qu'il faut vraiment distinguer les trois. La faim, c'est vraiment quelque chose qui se ressent dans le ventre. On a une sensation de vide physique et on pourrait l'assouvir avec une soupe, du riz ou des légumes. Ça nous conviendrait.
2: Bon, c'est un besoin normal, quoi.
3: Un besoin, voilà, physique, on sent que c'est vide. Par contre, l'envie, on pourrait, par exemple, passer devant une boulangerie, sentir l'odeur de, voilà, du croissant, du chocolat. Ou
2: on l'a entendu avec les Québécoises.
3: Oui, ou même devant un marchand de glace avec la mélodie, ça nous donne envie. Là, ça va être des choses un peu sucrées. Par contre, la pulsion, c'est vraiment incontrôlable. On va avoir envie de l'assouvir immédiatement et le corps entier est tendu. On peut même avoir la gorge serrée, le ventre noué et ça va être vraiment des aliments ultra sucrés. Et là, souvent, on ressent de la culpabilité après avoir assouvi. Alors qu'on n'a pas ça avec la faim ou avec l'envie.
2: Qu'est-ce qui fait qu'on se précipite vers le sucré ? Pulsion irrésistible de sucrerie. Alors, vous le répétez bien, longueur de page, encore une fois, ce n'est pas forcément une faiblesse de caractère ni un excès de gourmandise. Il peut y avoir des causes bien précises. Et en premier lieu, des causes physiologiques dans notre organisme. Et ça commence déjà dans notre assiette avec des carences en protéines. Alors expliquez-nous pourquoi manquer de protéines, ça peut amener ce besoin de sucrer. Quel rôle d'abord ont les protéines ?
3: Alors les protéines, c'est vraiment un rôle phare parce que ça va stabiliser la glycémie, ça nourrit votre ventre, ça va nourrir votre muscle. Donc en fait, les protéines, c'est la base.
2: Vous donnez une image d'ailleurs qui m'a marqué dans votre livre. Vous dites que les protéines, ce sont des éponges à glucose.
3: Totalement. Ouais. En fait, dès qu'on mange des protéines, vous verrez que la glycémie se stabilise, les muscles sont nourris. Donc, c'est vraiment l'aliment à intégrer à chacun de vos repas.
2: Pas assez de protéines, mais aussi trop de glucides à index glycémique élevé. Alors, est-ce que vous pourriez nous expliquer ce terme qui est un petit peu barbare, index glycémique élevé ?
3: En fait, c'est des glucides qui vont faire élever rapidement votre glycémie. Par exemple, ça va être le pain blanc ou les pâtes blanches. Il vaut mieux choisir du riz basmati complet, du riz rouge, du quinoa, du sarrasin, et pas voilà, que
2: parce
3: des...
2: que ça va générer quoi si c'est
3: en fait, index glycémique ? En fait, ça va élever très vite la glycémie, et après, du coup, ça peut redescendre aussi vite. Et c'est au moment où ça redescend vite que souvent, on a un coup de barre et des pulsions sucrées. Alors que des glucides plus complexes qui font élever plus doucement la glycémie, vous avez une énergie stable tout le reste de l'après-midi.
2: On verra tout à l'heure hein, comment se concocter une assiette anti-pulsion sucrée avec ces protéines. Mais il y a d'autres causes aussi qui peuvent faire que le cerveau réclame du sucre en urgence. Vous les abordez, alors ça peut être un dysfonctionnement de la thyroïde, un épuisement des glandes surrénales, un dérèglement hormonal, et notamment, ce qui revient aussi souvent, la résistance à l'insuline. Alors là aussi, quelques explications, c'est quoi l'insuline et la résistance à l'insuline ?
3: Alors, la résistance à l'insuline, c'est vraiment une perte de sensibilité des cellules à l'action de l'insuline, qu'on peut regarder avec une analyse de sang qui s'appelle le test HOMA, H-O-M-A, que vous pouvez demander à votre médecin généraliste ou à votre endocrinologue. Et en fait, c'est que le sucre reste bloqué dans le sang, comme si la porte d'entrée était verrouillée par un cadenas. Du coup, les cellules restent affamées et se sentent en manque. Et c'est pour ça que ça déclenche des pulsions sucrées.
2: Donc, pour essayer de voir si on est résistant à l'insuline, parce qu'on peut être résistant à l'insuline sans le savoir aussi.
3: Sans le savoir, et même quand la glycémie le matin à jeun est bonne. Donc, c'est pour ça qu'il faut faire ce test supplémentaire pour pouvoir analyser la glycémie et aussi l'insuline. Parce que parfois, l'insuline est haute, même quand votre glycémie est bonne.
2: D'autres causes à ces pulsions sucrées qui, moi, m'ont un petit peu surpris, c'est la perte d'odorat. Ne plus sentir correctement les aliments, ça peut entraîner un besoin de sucre. Dans quelle mesure ? Quand on est enrhumé, on a besoin de sucrer à ce moment-là, Eva ?
3: Alors oui, c'est parce que l'odorat joue un rôle important dans la régulation des envies alimentaires. En fait, lorsqu'on mange, on a une partie des saveurs qui provient en réalité de l'odorat. Et du coup, quand on a eu le Covid, par exemple, qu'on a perdu son odorat, ou il y a certaines pathologies ORL, ou même la carence en zinc, ou trop de fer, en fait, les aliments semblent beaucoup plus fades. Donc, en fait, on va chercher des saveurs franches, comme le sucré ou le salé.
2: Une autre cause aussi que vous évoquez dans votre livre, il y a certains médicaments comme des antidépresseurs, des antipsychotiques, des bêta-bloquants, il y a certains corticoïdes, des antidiabétiques, des traitements hormonaux, des antihistaminiques contre les allergies. Alors il ne s'agit pas évidemment d'arrêter ces traitements sous prétexte qui provoquent des pulsions sucrées, on est bien d'accord ?
3: Non, non, pas du tout, mais il faut juste avoir conscience que ça peut augmenter l'appétit et les envies de sucre, les deux, hein, pas que les envies de sucre, aussi l'appétit au global. Et des fois même, ça peut ralentir un peu le métabolisme. Donc des fois, on a l'impression de brûler moins ou de stocker plus. Si c'est le cas, vous en parlez tranquillement avec votre médecin. Vous voyez ce qu'il est possible de faire. Des fois, on peut changer de molécule, adapter le dosage. Vous voyez avec lui et d'un point de vue alimentaire, soyez un petit peu rigoureux, parce que si vous savez que vous êtes un petit peu plus fragile à ce niveau-là, il ne faut pas manger des quantités astronomiques de bêtises.
2: Voilà pour ces causes biologiques qu'on pourra retrouver dans votre livre, mais il y a d'autres aussi facteurs qui peuvent être liés cette fois-ci à des états émotionnels.
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2: Tatiana Dronet, quand vous avez un petit coup de cafard, qu'est-ce que vous faites pour vous remonter le moral ?
10: Alors, je mange un carré de chocolat noir, bien noir, oui. J'adore ça.
11: Moi, quand j'ai un petit coup de déprime, mes enfants, ils savent, j'allume le gaufrier, je leur fais des gaufres. Les gaufres de maman, ils les connaissent. Et ça
2: vous réconforte tout de suite.
11: Ah ouais, oui. Avec du sucre perle, avec des gros morceaux de sucre qui croquent. J'adore.
2: Voilà, petit secret de romancière qui ont recours au sucre quand ça ne va pas, en l'occurrence Tatiana Dronet pour le chocolat et Sophie Talmen pour les gaufres avec le sucre qui craque. Les pulsions sucrées, eh bien on en parle aujourd'hui sur RCF Notre-Dame avec vous, Eva Vachaud, nutritionniste. Alors c'est vrai aussi qu'on peut craquer quand nos émotions sont au plus bas, quand on manque de tendresse, quand on a un chagrin d'amour, quand on se sent seul, quand on s'ennuie. On l'entendait tout à l'heure avec une de ces personnes qu'on avait interviewées dans la rue. Mais derrière tout ça, il y a de la chimie et des neurotransmetteurs qui se dérèglent. Qui sont donc ces messagers d'humeur qui peuvent se dérégler, Eva ?
3: Alors, on a trois neurotransmetteurs qui jouent beaucoup dans le comportement alimentaire. On a la dopamine. Vous savez, c'est le neurotransmetteur du matin qui nous donne de l'énergie, de la motivation et de l'entrain pour mener à bien notre journée et nos projets. On a la sérotonine, c'est l'hormone du plaisir, du bien-être qui nous aide aussi à bien dormir. Et on a le GABA. Là, c'est vraiment un neurotransmetteur le soir qui est hyper important pour décompresser de la journée et trouver du calme et de la tranquillité intérieure.
2: Et donc, quand ça se dérègle, c'est plus le sucre sucré.
3: Souvent, on va chercher du réconfort dans les aliments. Et alors que les neurotransmetteurs, c'est eux qui nous aident à aller bien, à sentir de la sécurité, de la tranquillité. Et du coup, on va chercher dans l'alimentation du réconfort et du plaisir immédiat.
2: Et le stress, alors, en quoi il peut aussi nous précipiter vers le chocolat ou la boîte de biscuits ?
3: C'est pareil, c'est un calmant temporaire, en fait.
2: C'est-à-dire que l'organisme produit ce qu'on appelle du cortisol, qui est l'hormone du stress.
3: Alors, des fois, il y en a qui en ont trop, des fois, il y en a qui n'en ont pas assez, hein, parce qu'à force d'être trop stressé, des fois, au bout d'un moment, on n'en a plus assez. Donc, il n'en faut ni trop, ni pas assez. Mais c'est ça, c'est qu'en fait, on va essayer de trouver un calme intérieur avec le sucre qui agit sur les circuits de récompense au niveau du cerveau. Donc en fait, voilà.
2: C'est ça la question que je me posais. Pourquoi se tourner vers le sucré et non pas par le salé ? Pourquoi est-ce que notre cerveau recherche toujours sa sensation de sucré pour se calmer ? Est-ce qu'on peut dire que ça vient déjà dès la toute petite enfance ?
3: Alors oui, déjà, de toute manière, les nourrissons, le sucre, c'est la première saveur préférée des bébés au moment de la naissance. C'est instinctif. Le sucre, c'est vraiment la sécurité, la survie, le réconfort. Puis même les enfants, quand ils sont petits, ils sont tristes. On leur dit, je te donne un chocolat, je te donne un bonbon. Donc déjà,
2: il y a une sorte de conditionnement.
3: Voilà, on est conditionné. Mais en plus, en fait, au niveau du cerveau, le sucre, contrairement au salé, ça active les circuits de récompense qui fait qu'on a un plaisir et un réconfort immédiat.
2: Le sucre, il n'est pas seulement dans les confiseries et les gâteaux, et vous le rappelez également, il est dans le pain blanc, dans les yaourts aromatisés, dans les soupes, la charcuterie, les cacahuètes grillées, tous les plats ultra transformés, un sucre caché qui agit comme une sorte de drogue, de dépendance pour nous faire acheter tous ces produits. Vous connaissez la formule, le sucre appelle le sucre. Alors en principe, c'est marqué sur l'étiquette, sauf que les étiquettes, elles ne sont pas toujours faciles à lire. À quoi il faut faire attention quand on achète un paquet de biscuits ou même un plat ultra transformé ?
3: Alors dans les plats ultra transformés, les aliments salés, ce qu'on peut regarder, c'est au moins les ingrédients. Voir s'il y a des mots comme sirop de glucose fructose, sirop de malt, tout ce qui est sirop de... C'est du sucre ajouté, notamment dans les produits salés ou sucrés. Après, dans les paquets de gâteaux, déjà, vous pouvez regarder quand même le Nutri-Score. Parce qu'un gâteau qui est D ou E, c'est qu'il y aura beaucoup de sucre. Et puis sinon, il faut regarder dans les gâteaux la ligne sucre, colonne 100 grammes. Et il faut essayer que ce soit le plus bas possible. Par exemple, pour un gâteau, 10 grammes de sucre au 100 grammes, 10 grammes, ça va, c'est pas beaucoup.
2: Cause psychologique, cause physiologique, on vient de faire un petit état des lieux, justement, de ce qui peuvent causer ces pulsions sucrées. Mais comment les limiter ? Eh bien, on va en parler dans quelques instants avec vous, Eva. Ça sera juste après une petite page musicale sucrée. Les bonbons, alors c'est pas Jacques Brel qui vous les amène, mais ce sont les enfants fantastiques.

0: Voilà, les bonbons, c'est tellement bon, comme le chantent les enfants fantastiques. C'est vrai, ça fait partie des petits plaisirs de la vie, mais quoi faire quand des pulsions incontrôlées nous font craquer en permanence et engloutir barres de chocolat, paquets de biscuits ou encore pots de glace? On en parle aujourd'hui avec notre invitée, Eva Vachaud, nutritionniste et auteure de Pulsions sucrées, les comprendre pour s'en libérer. C'est paru aux éditions Le Courrier du Livre.
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2: On va dire, mon petit péché mignon, c'est quand même la pâte à tartiner. Chocolat, noisette qu'on peut mettre sur sa tartine de pain, enfin, bon petit pain frais, vraiment, je suis fan. Hein.
0: Donc ça, vous n'arrivez pas à vous arrêter alors?
2: Non, jamais je m'arrêterai, honnêtement.
0: Et quand vous craquez, vous vous dites quoi?
2: J'aurais pas dit.
0: Mais ça s'arrête là?
2: Oui.
0: Et on recommence?
2: Bah oui.
0: Voilà, ça recommence. Comment essayer de contrôler, mais aussi prévenir ces pulsions sucrées? Alors, dans votre livre, Eva Vachaud, vous donnez toute une série de pistes, à commencer par notre assiette. Protéines, protéines, protéines, ça c'est votre mot d'ordre. Ce sont elles qui vont nous aider à calmer cette fringale sucrée. Et ça démarre dès le petit déjeuner, le saboteur silencieux, comme vous le surnommez. Pourquoi le saboteur?
3: Parce que si on commence la journée par un petit déjeuner hyper sucré, on va avoir
0: donc
3: des
0: croissants, jus d'orange,
3: fruits, viennoiseries. On va avoir des montées et des chutes de glycémie dès le matin. Donc il faut qu'on ait des protéines dès le matin. Ça va stabiliser même le cerveau, hein, parce que dans les protéines, il y a de la tyrosine qui permet de fabriquer sa dopamine. Et vous allez stabiliser votre glycémie. Donc dès que vous stabilisez la glycémie le matin, vous verrez que tout le reste de la journée, ce sera aussi
0: beaucoup plus facile. Alors concrètement, qu'est-ce qu'on peut proposer pour avoir un petit déjeuner anti-pulsion sucrée?
3: Alors, un petit peu de protéines. Donc ça peut être des œufs, de la dinde, du poulet, ou même du skyr ou un petit suisse. Voilà, ça peut être un petit déjeuner au goût sucré ou salé, mais il faut qu'il y ait un petit peu de protéines. Si vous aimez bien quand c'est sucré, vous pouvez faire un skyr avec des fruits et des noix.
0: Si on est accro au jus d'orange, parce qu'on n'arrête pas de nous dire que le jus d'orange c'est bon le matin, c'est plein de vitamines, etc. Comment est-ce qu'on peut essayer de limiter, parce qu'on sait aussi qu'il y a pas mal de sucre dedans?
3: En fait, c'est ça, c'est que le problème avec le jus d'orange, c'est qu'on a enlevé les fibres intéressantes du fruit. Voilà, l'orange c'est parfait. L'idéal, ce serait de
0: manger. Il vaut mieux une orange qu'un jus d'orange.
3: Oui, c'est quand même mieux. Ouais. Et si vraiment on tient à son jus d'orange, moi je dis, on met la moitié du verre en jus et on complète avec de l'eau.
0: On aura quand même le petit goût sucré.
3: Voilà, et on a l'impression de quand même boire un jus d'orange, mais au moins ça déshabitue un petit peu les papilles au goût ultra sucré.
0: Si on continue dans l'alimentation, qu'est-ce qu'on peut se mettre au menu de midi? C'est quoi la règle d'or dans notre assiette?
3: Un petit peu de protéines, donc je ne sais pas, ça peut être du poulet. Avec, en féculent, on peut choisir de la patate douce. Ça, c'est bon, les gens aiment bien. Et en même temps, ça fait moins élever la glycémie que du riz blanc. Et en légumes, ce que vous voulez, ce que vous aimez. Hein.
0: Vous avez, on en avait parlé lors d'une émission précédente, vous avez une règle d'or, hein, la structuration de l'assiette. On peut peut-être la rappeler.
3: Exactement. Donc, il faut vraiment au minimum la moitié de l'assiette en légumes, crus ou cuits, selon ce que vous digérez bien. Un quart en glucides, donc choisir des féculents qui font moins élever la glycémie, donc riz basmati, du quinoa, des petits pois, des pois chiches, ce que vous voulez, et des protéines, donc du poulet, des œufs, du poisson, des crustacés, ou des protéines végétales si vous mangez moins de viande. En végétal, vous avez du tofu, du seitan, il y a plein de choses maintenant qui existent.
0: Donc un quart de glucides, un quart
3: de protéines, et la moitié de l'assiette en légumes ou en crudités.
0: Pour vous aider à tenir au quotidien, vous proposez dans votre livre tout un programme complet de recettes sur cette semaine. Hein. Vous n'interdisez pas d'ailleurs le chocolat en carreaux ou en pépites, parce que c'est quand même pas du sevrage non plus. Hein.
3: Non, non, le but c'est pas de supprimer totalement, parce que le cerveau, il est comme ça. Si vous lui interdisez quelque chose, il va y penser non-stop. Donc vaut mieux se dire, on a le droit, mais je préfère quand même le chocolat noir que le chocolat au lait.
0: Un petit mot sur les édulcorants, aspartame, stevia, sirop d'agave, ou voire même miel. Est-ce que c'est meilleur ou moins nocif que le sucre classique?
3: Alors, le mieux, ça va rester quand même le sucre naturel, je ne sais pas, quand vous mangez des fruits. Après, si on choisit des édulcorants, autant choisir des édulcorants naturels comme la stevia. Et là où je suis moins à l'aise, c'est avec les édulcorants chimiques, comme acésulfame K ou aspartame, où là, on sait que pour la santé, ce n'est pas bon. Et ça altère le microbiote intestinal. Donc, on sait que le microbiote intestinal joue dans notre santé, notre longévité. Donc là, cela vaut mieux éviter.
0: Alors, il n'y a pas que l'alimentation qui peut jouer. Vous donnez d'autres conseils pratiques pour pas ne se soumettre à la tentation, comme par exemple, contrôler votre environnement et en particulier au niveau des placards. Alors ça m'a bien plu. Expliquez-nous, Eva.
3: Alors, je pense que dans les placards, il ne faut pas mettre les produits sucrés à portée de vue. Il vaut mieux les mettre dans des boîtes opaques, en hauteur, et qui soient moins accessibles. Et ce qu'on met en évidence, qu'on peut voir avec les yeux, ça va être des noix, des graines, du chocolat noir, ou même des fruits frais. On met à côté de nous les choses.
0: Vous avez une jolie formule, vous dites que le cerveau mange avec les yeux.
3: Eh ben c'est vrai, regardez, vous n'avez pas vu quand on se fait une assiette, déjà si elle est belle, on mange d'abord avec les yeux.
0: Et si vous voyez tout le temps au-dessus de vous un paquet de biscuits, bonbons, c'est sûr que vous allez craquer
3: ou
0: plus souvent.
3: Ou des chips, si vous voyez ça à longueur de journée, non, vaut mieux
0: donc,
3: voir.
0: Donc rangez correctement vos placards pour ne pas avoir ça constamment
3: les
0: sous les yeux.
3: C'est hyper important.
0: Il y a d'autres astuces pour couper court à une envie sucrée, c'est par exemple celle-ci. Voilà, un brossage énergique des dents. Alors, c'est pas seulement pour éviter les caries et garder une haleine fraîche, mais parce que se brosser les dents avec un dentifrice mentholé, ça coupe l'envie du sucre. Expliquez-nous pourquoi, Eva Vachaud.
3: Oui, alors en fait, il faut se brosser les dents vraiment immédiatement à la fin d'un repas. Le goût mentholé ou quelque chose de frais, va couper vraiment les envies buccales qui viennent souvent de la langue ou du palais. Donc, si des fois on a tendance à grignoter dans l'après-midi ou après le repas, il faut vraiment faire ce brossage de dents immédiat. Il y a vraiment des envies de sucre qui viennent de la bouche. En fait, il y a des envies de sucre qui viennent du ventre, de la glycémie, du cerveau ou des émotions. Mais il y a aussi les envies de sucre qui viennent de la bouche.
0: Donc, le brossage des dents après le repas, une bonne habitude à prendre. Et ce n'est certainement pas le dentiste qui va vous dire le contraire. Mais il y a aussi deux autres réflexes que vous nous suggérez pendant le repas. Eh bien, c'est de mastiquer et de soupirer. Alors, bien mastiquer d'abord, en quoi ça peut jouer contre l'envie du sucre ?
3: Alors déjà, quand on mastique mieux les aliments, vous voyez, on se sent plus rassasié. En quantité, on va manger moins, mais ça permet aussi de se remettre en pleine conscience, de ralentir le rythme, de revenir au présent. Mmh. Et du coup, voilà, on pose sa fourchette, on mastique bien, et avant d'avaler...
0: Chaque bouchée, à peu près 10 secondes, je crois que c'est ce que vous donnez comme indication.
3: En fait, c'est ça, c'est
0: pour être en pleine conscience de ce qu'on mange.
3: Oui, et pas aller trop vite. En fait, des fois, on est en pilote automatique et on avale des quantités énormes alors qu'on n'a même pas mâché. On ne devrait pas avaler un aliment le temps qu'il n'est pas sous forme de purée lisse. Au niveau de la texture.
0: Alors mastiquer, d'accord, mais soupirer pourquoi ?
3: En fait, soupirer, on s'en rend pas compte, mais...
0: Parce qu'on prend des kilos ?
3: Non, c'est pas ça, mais c'est que c'est vrai, même vous, je suis sûre que vous avez jamais peut-être prêté attention, mais quand on mange et quand, en réalité, on est suffisamment rempli au niveau de l'estomac, à un moment, on est là et on fait un petit... En fait, on est rempli et ça veut dire que notre système nerveux est détendu et que là, on a assez mangé.
0: Donc ça veut dire qu'à la fin du repas, on soupire.
3: En fait, normalement, quand on a assez mangé, le soupir vient. Donc ça veut dire après...
0: Le soupir n'est pas autre chose.
3: Pas autre chose. Mais le soupir. Et du coup, après le soupir, normalement, on devrait s'arrêter. On est bien. Le ventre a assez mangé.
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0: Et toujours avec Eva Vachaud pour nous aider à résister aux pulsions sucrées. Alors les pulsions sucrées, ça peut arriver n'importe quand. Quoi faire quand vous sentez que vous allez craquer et vous ruez sur la tablette de chocolat ou le paquet de bonbons. Quel est le kit d'urgence, Eva Vachaud ? Alors vous avez une arme imparable, c'est la chlorophylle. Pourquoi ? D'abord, on peut peut-être rappeler ce que c'est que la chlorophylle.
3: Alors la chlorophylle, c'est déjà le pigment vert qu'on trouve dehors dans tous les végétaux. Et maintenant, ça peut être extrait et on peut le trouver en bouteille. Donc c'est de la chlorophylle liquide et on peut mettre quelques gouttes dans un verre d'eau et boire ce grand verre d'eau qui est vert. Et ça va calmer le feu en bouche.
0: Mais comment la chlorophylle peut calmer justement ses envies de sucrer ?
3: En fait, c'est un peu comme si c'était un extincteur qui va tout asperger sur son passage et ça coupe les envies de sucre qui viennent vraiment de la langue et du palais. Par contre, si vous avez des envies de sucre parce que c'est un déséquilibre de la glycémie, là, ça ne marchera pas. Mais sur les envies qui viennent de la bouche, ça marche très bien. De la bouche,

0: on peut faire tout simplement un carré de chocolat noir avec 10 amandes. Mm-hmm. Ou moi, j'aime bien des fois une banane avec un petit peu de chocolat. Ou une banane avec de la purée de noisettes. Ça, c'est des petits kits de survie très agréables.
1: Ces pulsions sucrées, on l'a dit, Eva Vachaud, ça peut survenir pour répondre à un besoin de réconfort. Vous le rappelez bien dans votre livre hein, aussi. On peut se faire du bien, mais sans passer par le sucré, parce que ça peut devenir une addiction, et prévoir des alternatives. Alors, il y a toute une liste, un massage, rire, prendre un bain chaud, aller marcher, se promener, écrire. Vous, vous avez une solution quand ça arrive, c'est de danser. Expliquez-nous en quoi ça vous fait du bien.
0: En fait, c'est vrai que des fois, on oublie que c'est le système nerveux qui cherche à compenser avec le sucre. Mmh. Mais en fait, le système nerveux, il se rééquilibre aussi par le mouvement. Et la danse, c'est une façon de libérer les tensions, les énergies. Des fois, il suffit de se défouler. Même si vous êtes au travail, je ne sais pas, vous allez 2 minutes aux toilettes et vous dansez comme une folle. Mmh. Et vraiment, ça libère les tensions et on s'apaise. Parce qu'il faut essayer de s'apaiser autrement, toujours qu'avec le sucre. En fait, on a l'habitude de manger pour s'apaiser. Mmh. Mais il y a plein d'autres solutions.
1: On dit que pour une cigarette, la pulsion, elle dure, l'avoir envie d'allumer une cigarette, elle dure 3 minutes. Est-ce que vous pensez que c'est la même chose pour une pulsion sucrée? Si on arrive à passer ce cap de 3 minutes, ça y est, c'est gagné.
0: Alors, je ne sais pas si c'est 3 minutes, il faudrait le tester, mais c'est vrai que les gens qui ont des pulsions sucrées, de toute manière, le but, ce n'est pas de les éradiquer immédiatement, mais plutôt de, au fur et à mesure, de les comprendre, de voir aussi quand est-ce qu'elles reviennent. Parce qu'il y a des gens, c'est tout le temps au même moment, toujours au même contexte, avec les mêmes personnes.
1: En début de journée, où ça peut être à midi,
0: il y en a, c'est
1: ça
0: souvent,
1: peut être
0: par exemple, le soir.
1: Soir,
0: en rentrant de la journée. Parce que la
1: donc,
0: journée
1: déjà, essayer de repérer quand est-ce que vous craquez.
0: En fait, c'est ça, voir les schémas récurrents, voir les émotions qu'on ressent. Parce que des fois, ça se trouve, c'est juste quand on est frustré. Il y en a d'autres, c'est quand ils sont en colère. En fait, comprendre, nous, quels sont les déclencheurs. Parce que ça permet aussi d'anticiper et puis après d'avoir des solutions alternatives la prochaine fois que ça arrive.
1: Ces pulsions, elles peuvent être liées à des déséquilibres physiologiques. Hein, on l'a bien dit, des problèmes de thyroïde, problèmes hormonaux, des problèmes nerveux, auquel cas, évidemment, on en parle à son médecin. Ça peut être aussi un signal que nous envoie notre corps. Attention, je suis épuisé. Ça, vous l'entendez aussi de la part de vos patientes?
0: Alors oui, j'ai beaucoup de gens en consultation qui ont un rythme de vie effréné. Et en fait, ce dont ils ont besoin, c'est de ralentir le rythme. En fait, ils sont tellement fatigués que du coup, ils cherchent du sucre pour tenir debout. Donc voilà, des fois, ralentissez le rythme.
1: Ralentissez. Conclusion, écoutez ces pulsions pour mieux vous comprendre. Et quand la prochaine va arriver, juste avant de céder, prenez peut-être quelques secondes pour vous dire pourquoi j'en ai vraiment besoin de ce paquet de bonbons,
0: oui.
1: Ce sucre. C'est le premier pas sur le chemin de la libération.
0: C'est ça, et qu'est-ce que je ressens en fait comme émotion à ce moment-là? Voilà, se poser 2 secondes et se dire qu'est-ce que je ressens à ce moment-là.
1: Et bien voilà, on est arrivé au terme de cette émission. Un grand merci Eva Vachaud de nous avoir aidé à résister à ces pulsions sucrées. J'ai pas fouillé vos poches, mais il n'y a pas de chocolat dedans.
0: Non, mais souvent, d'habitude, j'ai des noix ou 2-3 carrés de chocolat noir sur moi. Mais là, aujourd'hui, il fait tellement chaud que j'avais peur que ça fonde.
1: On ne regardera pas non plus le paquet de bonbons, de biscuits de la même manière, en tout cas avec vous. Je rappelle le titre de votre livre, Pulsions sucrées, les comprendre pour enfin s'en libérer. C'est paru aux éditions Le Courrier du Livre. Et puis, on vous retrouve également sur les réseaux sociaux qui peuvent aussi être une autre forme de pulsion, mais ça, c'est une autre histoire. Merci aussi à Guillaume Nougaret, un talent pur sucre à la régie technique. 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La semaine prochaine, avec les vacances qui arrivent, on fera rimer été avec santé et sécurité, en particulier chez les enfants. Chaleur, baignade, piqûre, à quoi faire attention? Eh bien, on suivra les conseils de notre invité pédiatre. En attendant, on va se quitter avec la citation du jour. Elle est signée du romancier Yvan Audouard. Les mots d'amour sont du sucre en morceaux. Ils fondent si vite dans la bouche qu'on a toujours besoin d'en reprendre. Alors ne vous privez pas, c'est sans contre-indication.

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3: L'intelligence artificielle va vite, très vite, même beaucoup plus vite que ce que la plupart d'entre nous imaginent. Pourtant, pendant qu'on débat encore de ses dangers, de ses promesses ou des règles qu'il faudrait lui imposer, elle est déjà partout. Elle écrit des textes, répond à des clients, crée du code, aide à prendre des décisions et s'invite discrètement dans notre quotidien. Et c'est vrai que chaque semaine, on l'a vu d'ailleurs ces derniers jours, une nouvelle annonce fait le buzz avec un modèle plus puissant, un assistant plus intelligent, un agent autonome capable de travailler presque seul. À force, on finit par avoir un peu le tournis. Mais à quel moment reprend-on la main? D'ailleurs, est-ce qu'il faut vraiment la reprendre? Est-ce maintenant, tant qu'il est encore possible, de choisir comment utiliser l'intelligence artificielle? Ou attendra-t-on qu'elle soit devenue indispensable partout, au point qu'il soit trop tard pour freiner ou corriger la trajectoire? On va en parler avec nos deux invités dans cette émission « Je pense, donc j'agis ». Et comme chaque matin, avec vos réactions et vos témoignages, est-ce que pour vous, l'IA, c'est devenu un outil banal qui est entré un peu dans la norme, dans votre quotidien? Est-ce que son utilisation vous inquiète, vous fait peur ou pas du tout? Vous nous appelez pour réagir au 01 56 56 44 00. Par mail à direct@rcf.fr et en vidéo sur la chaîne YouTube de Radio Notre-Dame.
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3: Et pour discuter avec nous jusqu'à 11h, deux invités. Je commence avec vous, Arthur Gaudron. Bonjour.
4: Bonjour.
3: Merci beaucoup d'être avec nous. Vous êtes enseignant-chercheur au sein du Centre de robotique de Mines Paris PSL. Merci beaucoup de nous accompagner dans cette émission. Et puis un autre, Jérôme Béranger. Bonjour.
5: Oui, bonjour.
3: Merci également à vous de participer. On vous avait entendu il y a quelques mois dans cette émission, je pense. Donc j'agis. Vous êtes docteur en éthique de l'IA. Vous êtes directeur général de Goodalgo. Et vous êtes aussi chercheur associé à l'INSERM, CERFOP et à l'Université Toulouse 3. Alors, moi, je ne sais même plus comment faire le tri sur toutes les actualités autour de l'intelligence artificielle. Jérôme Béranger, entre les annonces d'investissement de la part de la France à hauteur de 650 millions, le modèle anthropique qui a été bloqué aux États-Unis, la DGSI qui change de logiciel interne, on s'y perd un petit peu, Jérôme Béranger, dans tout ça?
5: On s'y perd un petit peu parce que l'évolution finalement de l'intelligence artificielle et surtout ses impacts depuis 6 mois a fortement accéléré. Je ne dis pas qu'entre 2002 et 2025, c'était un effet d'annonce et qu'il n'y avait pas eu des premières avancées et des premières conséquences. Mais ce que je vois sur le terrain, quand j'accompagne les entreprises et les organisations, notamment avec ma société Goodalgo, c'est que depuis 6 mois, ça impacte toutes les sphères de la société, les différents types de métiers, du manuel même, en passant forcément par les métiers du service, du raisonnement, de l'intelligence,
3: oui,
5: médicale, paramédicale, notaire, expert comptable, etc., les métiers du conseil. Et là, c'est vrai que ça prend de l'ampleur, même géopolitique, hein, bien sûr. Et les évolutions, chaque version finalement qui apparaît sur le marché d'une entreprise à l'autre surplombe celle de la précédente.
3: Oui.
5: Donc il y a une vraie course d'accélération depuis vraiment 6 mois, et ça impacte jusqu'on en parlera sûrement, jusqu'au sens du travail. Quoi.
3: Oui.
5: C'est vraiment impressionnant. Et je ne sais pas jusqu'où ça va aller, mais voilà, les effets d'annonce, j'ai envie de dire, essayent de suivre justement cet emballement technologique.

0: et on est au début de ça.
1: Arthur Gaudron, c'est quelque chose que vous avez pu observer également. Tout va très très vite.
2: Oui, tout va vite. Pourquoi est-ce que ça foisonne, américain? Mais il faut explorer des pistes parce que bah, il faut voir ce qui est capable, quelles sont les capacités de certaines entreprises par rapport à d'autres. Et alors, on ne sait pas ce qu'ils ont perdu, mais ils ont peut-être gagné du savoir sur comment fonctionne Palantir, qu'ils peuvent ensuite transférer, on l'espère, vers la start-up française, par exemple. Donc, c'est aussi compliqué, personne ne sait trop où ça va. Et donc, c'est pour ça qu'il y a aussi beaucoup d'annonces, beaucoup d'argent. On investit beaucoup pour ne pas rater le train, mais on sait qu'il y aura de la perte à la fin.
1: On parlait il y a quelques mois aussi dans une émission, je pense, donc j'agis d'une certaine guerre de la data, des données, avec ces risques parfois de perte de données, justement. On est rentré dans une guerre de l'IA, d'après vous, à Arthur Gaudron?
2: Non, j'utiliserai pas le mot guerre, mais il y a une grosse compétition. Les données, ça reste un problème énorme. On voit qu'il y a toujours des fuites de données, il y a toujours du danger aussi.
1: Il y a des choix de souveraineté, en tout cas.
2: Il y a des choix de souveraineté derrière, hein. On parlait de Palantir juste avant. C'est un choix quand même assez fort que d'avoir choisi une solution américaine. Voilà, il faut quand même aussi être conscient aussi en tant qu'utilisateur individuel de toutes les plateformes, de tous les réseaux sociaux. Aujourd'hui, si on parle de l'IA aujourd'hui, a été entraînée pour une bonne partie au début sur les réseaux sociaux, sur Reddit, etc. Donc c'est aussi nos données aussi qui ont nourri des modèles qui aujourd'hui sont valorisés à plusieurs dizaines de milliards.
1: Jérôme Béranger, cette guerre de l'IA, c'est une expression que vous utilisez ou on n'en est pas encore là?
0: Je ne sais pas si on peut. Enfin, parce que derrière guerre, c'est tous les impacts que ça peut avoir et le mot est très fort. En tout cas, ce qui est sûr, c'est qu'on est dans des tensions géopolitiques et on est plutôt dans des rapports de force. C'est-à-dire, je vous donne un exemple, on suit la hype aussi du moment. À la même époque, l'année dernière, le mot qui était associé le plus dans les conséquences autour de l'IA, c'était l'impact écologique environnemental.
1: Oui, c'est vrai, oui.
0: Ce terme-là a été complètement laissé à l'abandon, clairement, par les pouvoirs publics ou par les médias. Pourquoi? Parce que bah, la nature a horreur du vide. Un mot est revenu avec les tensions qu'on voit géopolitiques, avec la guerre en Moyen-Orient ou autre, c'est le côté de souveraineté. Parce qu'on s'aperçoit que finalement, peut-être qu'un jour, je ne sais pas, mais les Américains ne seront peut-être pas toujours nos alliés. On a une dépendance à 70-80% de la technologie qui est américaine. Et donc, bah, les priorités étaient de dire, bah, maintenant, depuis 6 mois, 1 an, c'est la notion de souveraineté digitale, nationale, qui est mise en avant. Donc forcément, bah, si vous avez cette priorité-là à mettre en place, l'environnement durable et l'écologie, pourtant la technologie n'est pas moins ou plus écologique qu'avant, c'est passé au second plan, voire au troisième plan. Et donc c'est vrai que je ne sais pas si on peut parler encore d'une guerre. En tout cas, ce qui est sûr, c'est qu'il y a un rapport de force qui est en train de s'installer et chacun montre ses muscles. Les budgets aussi associés font aussi état de ça. Donc il y a une prise de conscience là-dessus. Mais derrière toutes ces guerres-là, ce qu'il faut savoir, si on parle de guerre, c'est quelle génération et quelle population on veut vraiment former aussi à ces outils-là. Parce qu'il y a le côté de souveraineté, c'est une chose, mais comment on va appréhender ces outils-là? Et là, je parle clairement sur la formation, l'éducation, on va en parler sûrement. Et c'est ça qui est une des préoccupations aussi là-dessus.
1: Alors, oui, Arthur Gaudron.
2: Oui, si on file la métaphore de la guerre, on voit aussi différents mouvements d'entreprises. Alors, Mistral qui est un peu en retrait hein, en termes de performance par rapport aux autres, et il se positionne comme on ne va pas forcément proposer des algos à l'état de l'art, des frontier models. On va proposer des choses qui sont peut-être un peu moins performantes, mais à meilleur coût et avec un aspect de souveraineté, ce que vend beaucoup Mistral finalement. Donc dans cette guerre aussi, bah, il y a différentes batailles. C'est pour ça que le mot guerre est un peu compliqué, c'est un truc global, alors qu'en fait c'est plus une stratégie de marché et on va attaquer différents marchés en fonction des usages et des contraintes des utilisateurs.
1: On parle de l'intelligence artificielle ce matin sur RCF Notre-Dame, dans cette émission, je pense donc j'agis avec nos deux invités. Et bien sûr, vos réactions, vos témoignages au 01 56 56 44 00. Dites-nous si vous êtes à l'aise avec l'intelligence artificielle ou alors c'est plutôt quelque chose qui vous fait peur.

0: pour le moment. Bref, vous avez toutes et tous la parole. Vous pouvez également nous regarder, je le rappelle, en vidéo sur la chaîne YouTube de Radio Notre-Dame. Il y a un petit chat YouTube. Vous pouvez apporter vos commentaires.
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0: Deux invités jusqu'à 11h. Arthur Gaudron, vous êtes enseignant-chercheur au sein du Centre de robotique de Mines, Paris PSL. Et Jérôme Béranger, vous êtes docteur en éthique de l'IA et directeur général de Goodalgo. Je note aussi deux livres d'ailleurs qui sont sortis en 2025 et 2024. L'IA consciente n'est plus une utopie. Ça, c'était en mai 2024. Et puis le journal de MEV en octobre 2025. Je le disais tout à l'heure en intro. Introduction dans cette émission, Sébastien Lecornu, le Premier ministre, a annoncé à la veille de l'ouverture du salon Vivatech un plan de 650 millions d'euros supplémentaires pour France 2030, ce fameux plan, pour développer l'intelligence artificielle, ou en tout cas pour essayer de soutenir les infrastructures, la recherche et protéger la souveraineté nationale. Jérôme Béranger, ça rime à quoi ces investissements ?
2: En fait, tout simplement, ces investissements, c'est pour préparer l'avenir, mais aussi le présent, parce qu'on voit qu'il y a déjà des décalages qui se font au fur et à mesure quand j'échange, notamment avec les DRH des entreprises. La demande des entreprises par rapport à la formation qui est proposée sont déjà en décalage. C'est-à-dire que pour des mêmes fiches métiers, on ne demande pas forcément les mêmes compétences, les mêmes skills. Et c'est vrai que ces investissements, pour moi, ils peuvent être ordre technique, souveraineté, c'est une chose. Mais aussi, on est en train de repenser le sens du travail. Quoi. Ouais. Je ne sais pas si ça va avoir un impact avec une approche capitaliste qui, à la base, était axée sur la valeur du travail. Mais là, si on n'a plus le sens au travail, on est plutôt dans la valeur de la production, ça pose des vraies questions. Ça me donne un peu l'exemple, je trouve, de ce qu'on a vécu avec le Covid. Parce que finalement, au Covid, on était en arrêt de travail, pour cause de pandémie, c'est une chose. Donc, on avait plus de temps pour se poser des questions, pour se dire, il y a eu beaucoup de reconversions après le Covid, parce que les gens ont eu le temps de réfléchir du sens qu'ils apportaient au travail qu'ils effectuaient. Ils avaient le temps, justement, pour ça. Et finalement, avec l'IA, ce qu'on fait en 5 jours, ce qu'on faisait en 5 jours, on le fait presque en 2 jours, voire en 1 jour. Ça dépend des tâches et des missions. Et donc, on a plus de temps de dire, mais en fait, où est ma valeur ? Oui. Où est mon... Et ça pose des vraies questions sur la formation, sur l'éducation, sur l'esprit critique, sur qu'est-ce qu'on veut exactement. Et je pense qu'on est dans un vrai virage anthropologique, finalement, aussi, oui. Là-dedans. Donc, les investissements, ils doivent être à la fois technologiques, humains, éducationnels, et environnementaux, quoi. C'est tout un ensemble et on est qu'au début de ça, encore une fois.
0: Arthur Gaudron, vous avez travaillé notamment sur l'utilisation de l'intelligence artificielle dans le milieu professionnel, dans le management. Ça change déjà quelque chose ?
3: Alors ça change des choses et puis il y a des choses qui ne changent pas encore parce que il y a des grandes performances, mais je pense qu'il faut aussi se replacer des fois dans le contexte des entreprises. Si on pense à l'industrie, un des gros problèmes, c'est l'accès aux données. Donc là, l'accès aux données, dans le sens, des fois, la donnée n'existe pas. Ouais. Donc l'IA ne peut pas faire grand chose derrière ça. Donc il y a encore l'industrie n'est pas toujours en pointe sur les nouvelles technologies, donc il faudra encore un petit peu de temps, mais c'est vrai qu'on voit beaucoup d'utilisation, mais on voit aussi on parlait de nécessité de formation, on va utiliser l'IA un peu trop à tort et à travers, bon, on fait des comptes rendus de réunion automatique, mais il n'y a plus personne pour lire les comptes rendus non plus, la qualité non plus des points de synthèse sont parfois à redire, donc finalement si c'est quelque chose qui a été créé et que personne ne lit, et quand on va s'y référer derrière, finalement, il y a des erreurs. Quelle était la valeur ajoutée de l'IA ?
0: Il y a une autre actualité qui a fait grand bruit aussi. C'était en début de semaine avec le modèle anthropique. Alors, c'est un autre nom de l'intelligence artificielle. Vous connaissez ChatGPT. Alors, anthropique qui a désactivé deux modèles d'intelligence artificielle qui étaient considérés comme extrêmement puissants. Et ça, c'était une exigence de Washington directement, qui a demandé à couper ces modèles. Jérôme Béranger, est-ce que vous pourriez nous expliquer un petit peu ce qui s'est passé ?
2: Ce qui s'est passé, c'est qu'en fait, si vous voulez, il y a eu... donc entre

0: a sorti deux modèles, Claude Fable 5 et Claude Mytho 5, qui se veut être beaucoup plus performant que le modèle de Claude standard. Et c'est vrai que selon l'entreprise, Fab 5 est désormais un modèle le plus performant d'entreprise qui est accessible au grand public. Et très vite, en fait, donc via la bureaucratie de direction de Trump, ils ont voulu arrêter, couper vraiment l'accès libre au grand public, notamment des ressortissants non américains, à cela parce que, alors je ne sais pas si c'était aussi pour montrer leur pouvoir de dire nous aussi, nous nous sommes un peu les maîtres du jeu et on montre nos forces et nos biceps là-dessus. Mais ça pose des vraies questions. Finalement, pour la première fois aussi, c'est un signal fort pour dire que l'IA de frontières devient un actif géopolitique et que désormais, bah, ce sont des modèles eux-mêmes qui peuvent être soumis à des restrictions de gouvernement. Et ça signifie quoi pour l'Europe finalement? Ça signifie d'une part qu'on est vraiment dans une dépendance technologique qui est mise en évidence. Ça se rappelle finalement ce qui s'est produit dans le cloud, les semi-conducteurs, les satellites, les systèmes d'exploitation au début, avant qu'on développe nous-mêmes des stratégies européennes là-dessus. Donc on a toujours, ça montre quand même qu'on a quand même un temps de retard, de décalage là-dessus. Ça montre aussi une accélération de la souveraineté européenne qui doit être d'être renforcée. Donc on a parlé de Mistral, mais il y a aussi des modèles européens finalement d'open source, des infrastructures de cloud européens et de calculs aussi européens qui faut se développer. Ça démontre aussi finalement qu'il y a des risques de fragmentation de l'Internet de l'IA avec des blocs qui s'identifient, que ce soit qui va émerger, des blocs donc États-Unis avec OpenAI, Anthropic, Google, Gemini, tout ça, puis Europe avec Mistral et des initiatives souveraines, et puis la Chine avec DeepSeek, Baidu, etc. Et enfin, peut-être que ça peut être aussi une opportunité pour les acteurs européens, paradoxalement, pour cette décision qui profite à l'Europe, parce que si les entreprises européennes craignent un modèle américain puisse devenir bah, indispensable du jour au lendemain, eh bien, elles pourraient privilégier justement des modèles plus open source, des fournisseurs européens, voire des solutions hébergées localement. Donc je pense que là, c'est quand même un signal pas faible, mais vraiment fort, de montrer que, voilà, pour la première fois de manière concrète, on voit comment la géopolitique rentre foncièrement sur des applications d'IA dans le concret, quoi. Parce que là, en tant qu'utilisateur, on a pu voir ce virage-là en disant, ah bah tiens, on m'a fermé les robinets, quoi.
1: Mais en tout cas, sur ce modèle anthropique Arthur Gaudron, ça allait beaucoup trop loin en matière de sécurité nationale. On n'a rien vu encore des risques de l'IA, d'après vous?
2: On va toujours voir des nouvelles choses, mais si vous me permettez d'être un peu cynique
1: Oui,
2: par rapport à ces annonces-là,
1: je vous autorise.
2: merci, c'est deux bons coups de com' à la fois du département de justice américain et de l'autre côté de Anthropique. D'un côté, ils montrent qu'ils sont forts, ils sont dans une position de on a le contrôle sur l'IA.
1: Oui.
2: Et de l'autre, Anthropique dit, regardez, mes modèles sont tellement puissants que le DOJ va me couper effectivement les robinets. Donc c'est un signal qui est assez fort, mais il peut être aussi bénéfique. Sur la vision des différents blocs, c'est intéressant de dire, pour avoir différents Internet, c'est comme ça que les acteurs aussi chinois se sont créés, Baidu, etc. Ce que la Chine, avec leur grand firewall, leur muraille de Chine
1: Oui.
2: virtuelle, ce qu'ils ont fait, c'est qu'ils ont empêché l'accès à Google sur le territoire chinois. En fait, ils l'ont pas complètement interdit. Il y avait l'utilisation de VPN, de choses comme ça. Donc en fait, ça a percolé quand même en Chine. Donc ils avaient accès aux technologies, mais pour y avoir accès, pour pouvoir jouer avec, pour comprendre ce qui se passe, etc., pour développer leur propre solution.
1: Oui.
2: Donc cette stratégie de bloc a existé, peut-être qu'il faudrait y réfléchir, et peut-être que dans la régulation, la réglementation, ça pourrait être un axe intéressant à réfléchir.
1: Et pour vous,
0: Pour compléter
1: oui,
0: ça,
1: Jérôme Béranger,
0: si je
1: allez-y.
0: me permets, c'est moi, j'aime beaucoup l'histoire, finalement, le passé éclaire le présent et le présent prépare le futur. Et quand on regarde dans l'histoire de l'humanité, c'est le même phénomène en termes de communication qu'il y a eu avec la conquête de l'espace, avec la guerre froide, avec les Américains, ce n'était pas la Chine, mais c'était plutôt la Russie. La Russie a été les premiers, l'URSS à l'époque, de faire les premiers satellites, puis après, les premiers hommes qui sont marchés sur

0: David, c'était une conquête américaine. Et c'était aussi pour montrer la force d'une nation, d'un pays, en termes de géopolitique, en montrant, voilà, notre puissance, notre savoir-faire. Et c'est, je ne sais, pour moi, c'est de la com, mais c'est de la com quand même qui a un impact sur l'économie aussi.
1: Ouais.
0: Et donc, quand c'est sur l'économie, c'est aussi sur les populations et sur toute la géopolitique dans l'ensemble. Donc, moi, je trouve que ça ressemble étrangement, ou en tout cas, on reproduit toujours les mêmes choses sous différentes formes, qu'à l'époque de la guerre froide avec la conquête de l'espace.
1: Donc, vous utilisez quand même cette notion de guerre, Arthur Gaudron aussi.
2: Finalement, une guerre commerciale, ouais. Si on rajoute l'adjectif
0: Ouais.
2: commercial.
0: Voilà, c'est ce que j'allais dire. Il faut rajouter des adjectifs à côté de guerre.
2: Bien qu'il y ait
0: Moi,
2: une
0: je suis
2: dimension
0: d'accord avec ça.
2: géopolitique évidente, les stratégies de tension qu'on voit aujourd'hui, hein, qui sont développées par la Chine ou par la Russie, avec la notion de guerre hybride, c'est vrai que là, la
1: Ouais.
2: guerre prend et protéiforme. Et, ces questions d'IA, on commence à en faire partie. Si on parle des réseaux sociaux aussi, la capacité des réseaux sociaux à disséminer de l'information, de la fausse information, l'IA vient aussi créer beaucoup de contenus qui sont très difficilement discernables pour le commun des mortels, enfin même pour même des experts peuvent se faire flouer, j'imagine. Donc il y a aussi cet impact-là de déstabilisation, et on
1: Ouais.
2: verra sûrement en 2027, hélas, en France,
1: Avec la présidentielle
2: avec la
1: et la
2: présidentielle
1: campagne surtout.
2: et la campagne, oui.
1: Ouais. On parle de l'intelligence artificielle sur RCF Notre-Dame. Est-ce qu'on va trop loin? Est-ce qu'il faut reprendre la main sur cette accélération, cette machine infernale? Vous nous appelez avec vos réactions, vos avis et vos questions, pourquoi pas, au 01 56 56 44 00, 01 56 56 44 00 ou par mail à direct@rcf.fr. Arthur Gaudron, vous êtes enseignant-chercheur au Centre de robotique de Mines Paris PSL, et chez Jérôme Béranger, vous êtes directeur général de Goudalgo, chercheur associé à l'INSERM, et vous êtes aussi docteur en éthique de l'IA. Actuellement, est-ce que vous voyez une certaine éthique dans l'IA, Jérôme Béranger?
0: J'ai envie de dire, l'IA pour l'instant, enfin, elle est conçue par des humains. Donc, si vous voulez, elle prend finalement les approches, les appréhensions, les garde-fous que l'humain veut bien lui donner. Il y a de plus en plus d'entreprises, moi je le vois, qui me demandent comment intégrer au mieux les systèmes d'IA au sein des entreprises. Et il y a prochainement une réglementation qui va sortir qui s'appelle l'AIACT, là, en début d'été, qui est vraiment centrée autour de l'éthique,
1: Oui.
0: sur les niveaux de risque autour de l'IA, etc., et les exigences et les préconisations. Toutes les entreprises commencent à développer progressivement une vraie gouvernance autour de l'éthique. Là où le bât blesse, finalement, c'est que je trouve qu'au niveau des États, et des moratoires, je ne sais pas, mais en tout cas au niveau international, l'éthique n'est pas forcément présente comme elle devrait l'être, à mon sens. Et il manque peut-être une grande structuration internationale, nationale aussi là-dessus, même si en France, on a des conseils du numérique autour de l'éthique,
1: Ouais.
0: etc. Mais c'est vrai, on n'en parle plus, c'est plus pragmatique. Mais il faut aussi inciter que ce cadre-là soit incitatif et que surtout soit un peu imposé aussi, comme une soft law, c'est-à-dire il y a les règlements européens, etc. Mais il y a aussi comment se démarquer aussi par rapport aux technologies américaines, chinoises. C'est là où l'Europe, je pense, a aussi son enjeu, son mot à dire assez important sur la scène internationale autour de l'éthique, bien sûr.
1: Arthur Gaudron, vous êtes d'accord avec Jérôme Béranger sur cette question d'éthique liée à l'intelligence artificielle?
2: Alors, je commence à sortir un peu de mon domaine d'expertise,
1: Oui.
2: mais pour moi, il y a deux défis la réglementation. Donc, elle est importante, mais le premier défi, c'est que ce que est capable de faire l'IA l'année dernière n'est pas encore disponible. Enfin, alors je reprends.
1: Ben, si vous voulez, je vous laisse une petite pause dans Je pense donc j'agis. On se retrouve juste après. De toute façon, il fallait qu'on marque la pause, donc
2: Eh
1: ça
2: ben,
1: tombe bien. Ne
2: marquons
1: vous
2: la
1: inquiétez
2: pause.
1: pas, Arthur Gaudron et Jérôme Béranger. On vous retrouve dans un instant avec toujours vos questions, vos réactions en direct au 01 56 56 44 00. On parle de l'intelligence artificielle. Est-ce que vous pensez qu'il faut reprendre la main sur tout ça? Vous pouvez également témoigner par mail à direct@rcf.fr. À tout de suite et en direct.
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0: Et en direct jusqu'à 11h dans cette émission, Je pense donc j'agis sur RCF Notre-Dame avec nos deux invités, Jérôme Béranger, docteur en éthique de l'IA et directeur général de Goodalgo, et Arthur Gaudron, enseignant-chercheur au Centre de robotique de Mines Paris PSL. On évoque l'intelligence artificielle avec vos réactions, vos appels au 01 56 56 44 00. Alors Arthur Gaudron, vous avez profité de cette pause pour remettre vos idées en place.
1: Ouais, merci. Donc, par rapport à cette question de la réglementation, il y a deux défis. Le premier, c'est qu'est-ce que l'IA sera demain ? L'IA, elle existe depuis les années 50-60, elle a beaucoup bougé, puis elle a même disparu dans les années 90 pour revenir plus tard. Donc, c'est assez compliqué sur un objet aussi mouvant que de se décider de qu'est-ce qu'on va faire, qu'est-ce qu'on va autoriser, qu'est-ce qu'on ne va pas autoriser. L'autre élément, c'est que tout ce qui est règlement, norme, aussi peut être une arme pour, par exemple, bloquer certains pays dans certains endroits. Donc, il faut aussi être prudent sur aussi dans quel coin la réglementation va nous amener, et pour pas que ça soit non plus une impasse, parce qu'on le sait, les normes et les réglementations peuvent aussi être un outil, pas commercial, mais disons pour pouvoir contrôler un peu plus le marché. Donc on revient sur des questions géopolitiques derrière.
0: Jérôme Béranger, ça rejoint un peu ce que vous disiez tout à l'heure, hein, c'est que finalement, certes on est dans le présent, mais il va falloir écrire l'avenir très vite.
2: Oui, bien sûr. Et puis, il faut savoir que c'est toujours un peu la course contre la montre quand on fait des régulations juridiques et éthiques par rapport à la technologie qui, elle, n'attend pas. Par définition, les cadres juridiques, il faut légiférer, etc. Donc, ça prend un temps plus ou moins long, c'est assez chronophage. Pour ça que ce règlement européen de la IACT, qui devait sortir il y a même plus de 2-3 ans, a été décalé parce qu'est arrivée l'IA générative. Puis maintenant, l'IA agentique. Et donc, le scope en fait, de la mise en application de ce cadre de réglementation était vraiment dépassé par rapport à la technologie. Là où l'éthique, finalement, a une réflexion beaucoup plus rapide et de réactive au temps présent. Et donc, c'est une régulation à T plus 1, alors que le juridique, on va dire, c'est à T plus 2. Et souvent, c'est le juridique qui est alimenté par les réflexions éthiques pour pouvoir légiférer aussi. Et ce qui est intéressant là-dessus, c'est que quand on parle d'éthique, finalement, ce qui est important, c'est la quête du sens. C'est-à-dire, c'est de dire quels sont un projet d'IA et alimenté par les data. Qui a accès à mes données ? Est-ce qu'elles sont structurées ? Est-ce qu'il y a des biais ? Est-ce qu'elles sont confidentielles ? Est-ce qu'elles représentent bien la population de tel ou tel secteur d'activité où il y a l'IA ? Et puis, c'est toutes les questions autour des pratiques, des décisions, du système d'interface. Comment il fonctionne ? Comment il a été réalisé ? Est-ce que l'algorithme, il est robuste ? Il est fiable, il est de qualité, il est performant. Est-ce qu'il y a des zones de transparence ou pas, ou d'opacité ? Quel est l'impact de ce projet d'IA au sein de l'entreprise ou par rapport à ses clients, à sa population ? Je vous donne un exemple. Moi, depuis qu'on accompagne, depuis 3-4 ans maintenant, véritablement les entreprises à intégrer des projets d'IA en grande ampleur au sein de l'entreprise, je n'ai jamais autant parlé avec mes collègues d'humains, finalement, et d'organisations pour encadrer la technologie. Et donc, ça veut dire, et ça, c'est de l'éthique pure et dure. C'est-à-dire qu'il y a plus de 90% des projets à de grande ampleur au sein des entreprises qui ne fonctionnent pas pour de l'IA. Ouais. Par contre, individuellement, ça fonctionne. Et donc, on voit bien qu'il y a aussi une appréhension et une application, une adhésion aussi des entreprises par rapport à leurs organisations. Et cette performance collective, il y a tout ça à construire. Et ça, c'est là où l'éthique est le cœur du métier, finalement, qui peut permettre à la bonne réalisation de tel ou tel projet autour de l'IA.
0: Arthur Gaudron, vous vouliez réagir ?
1: Oui, je pense que la remarque est importante sur l'éthique et sur aussi chaque organisation est différente. Donc culturellement, il y a des organisations qui sont très ouvertes sur l'IA, d'autres pas du tout, d'autres qui sont... mon métier, c'est de faire ça, si je le donne à l'IA, ça perd son sens. Alors que pour... une entreprise similaire qui ferait la même chose, peut-être ça ne poserait aucun problème. Sur la version précédente de l'IA, le deep learning, par exemple, on pouvait se dire « Ah, l'algo va nous aider à traiter, par exemple, pour une banque. Est-ce que je donne ou pas le prêt ?» Et ça a aidé beaucoup à traiter, en fait, finalement, les dossiers. En fait, ça traitait les dossiers les plus faciles. Donc le conseiller en banque, finalement, ne se retrouvait qu'avec les cas complexes. Donc sur l'humain, il se retrouve à... Bah, en fait, j'ai plus les cas faciles qui me permettent de respirer, d'apprendre peut-être aussi, parce que je découvre aussi des choses. Donc ça change le métier. Et je me dis, ah bah, j'ai fait qu'un dossier aujourd'hui parce qu'il était trop complexe et en fait, j'ai même pas réussi. Alors qu'avant, j'en traitais 10 parce qu'il y en avait 9 faciles et un difficile. Donc ça va vraiment changer aussi l'aspect mental à ce niveau-là. Et si on prend aussi un parallèle avec des technologies plus physiques, si je pense à par exemple de la préparation dans les entrepôts.
0: Oui.
1: Il y a différentes technologies pour dire à la personne prends quelque chose de telle boîte et tu le mets dans ton tu fais le picking, tu prends quelque chose sur une étagère et tu le mets dans le chariot. Par exemple, il y a des éléments physiques, c'était un PDA, donc un petit ordinateur qui était posé sur le bras. En fait, cette prothèse était lourde et venait créer des troubles musculo-squelettiques sur le bras. Bah, je pense qu'on peut garder cette image sur l'IA, c'est que on ajoute une prothèse. La prothèse, elle est, disons, mentale, psychologique, oui, ou à un niveau beaucoup plus immatériel. Et pourtant, il va y avoir des changements. Ça va lui apporter des choses, mais qu'est-ce que aussi ça va lui coûter derrière? Et c'est ça aussi qu'il faut étudier à l'échelle de l'organisation, à l'échelle peut-être même des services.
0: Pour changer les manières de travailler, d'appréhender aussi les différentes missions. Et d'ailleurs, c'est un peu ce qu'espère Sébastien Lecornu, hein, avec cet investissement à hauteur de 650 millions d'euros. Il veut aussi investir pour la fonction publique dans l'État, pour faciliter certaines tâches quotidiennes. Excusez-moi, les procédures judiciaires, aider les enseignants-chercheurs dans le cadre de leurs appels à projets. C'est pour vous, ça, Arthur
1: c'est
0: Gaudron.
1: C'est une proposition intéressante. C'est un peu ironique, bien sûr, mais on va s'appuyer sur l'IA pour faire des propositions de projets. Et puis, bah, en fait, aussi, bah, les commissions feront appel à l'IA pour l'analyser. Donc, si c'est une boucle comme ça, ça me paraît un petit peu ridicule. Ensuite, il y a des investissements qui sont importants sur le numérique, hein, le travail qui est fait par je ne sais plus quel interministériel, mais sur le développement d'outils type Office, Zoom, etc., avec une société, de la propriété intellectuelle, enfin, elle est open source en réalité, mais proposer des choses qui marchent et qui fonctionnent et pas un truc bidouillé, l'État aussi est capable de proposer des choses intéressantes et avec un rythme assez rapide.
0: Mais ça, par exemple, Jérôme Béranger, pour cette annonce pour les fonctionnaires, pour tous les agents publics qui auraient cet assistant conversationnel, c'est quoi? C'est une bonne idée? Ça arrive un peu tard?
2: C'est un peu... jamais trop tard, on va dire, mais c'est un peu inéluctable qu'ils vont utiliser tous les métiers, même les métiers du manuel, sont en train d'incorporer, d'intégrer de l'IA dedans. Concrètement, un métier, ce n'est pas uniquement une tâche. C'est plusieurs tâches associées. Et concrètement, on voit que selon la nature des métiers, peut-être qu'il y a 40%, 50% des tâches qui vont être totalement automatisables. Et 50% des tâches qui sont de valeur plus humaine, on va dire, ou interrelationnelle ou autre, qui vont être où l'IA n'a pas encore son champ, son périmètre d'action. Ce que je vois là-dedans, c'est que finalement, je ne sais pas si ça va aller jusqu'à là, mais on peut se poser la question, se dire, oui, ils incorporent de plus en plus de l'IA au sein de la fonction publique, des fonctionnaires. Clairement, on sait que c'est un secteur où finalement qui consomme énormément d'argent aussi dans les budgets de l'État. C'est quoi la suite? Est-ce que c'est de se dire, tous les fonctionnaires qui partiront à la retraite, finalement, ils vont être renouvelés plus par remplacés plus par des IA qui, le fonctionnaire, peut-être que ce qu'il faisait en 5 jours, il va le faire en 2 jours parce qu'il est augmenté avec de différentes batteries d'IA, métiers qui sont spécifiques. Et donc, ça coûtera toujours moins cher des licences, des logiciels autour de l'IA que de l'humain chargé, etc., en termes de coûts. Donc ça, c'est à moyen terme, c'est ce qui peut peut-être arriver. Mais au-delà de ça, c'est quand même se dire que ça pose des vraies questions, je pense, existentielles, mais c'est surtout autour du sens du travail. C'est-à-dire, ce que je fais en 5 jours, je le fais en 2 jours, qu'est-ce que je fais de mes 3 autres jours? Est-ce qu'ils vont créer un revenu universel et puis que finalement, ces 3 jours, on va apporter comme je ne sais pas moi, de l'intérêt général et on va faire autre chose qui ont du sens pour la société. C'est des vraies questions qui peuvent être à moyen terme mettre sur la table.
0: En tout cas, il va falloir se poser ces questions. C'est ce que
2: clairement.
0: Vous
2: donc pour moi, il est pas trop tard pour le faire. Mais c'est vrai que moi je le vois. C'est là où finalement l'éthique peut avoir une vraie importance et va donner du sens aussi à tout ça. Je vous donne un exemple qui est assez stigmatisant, je trouve. J'ai vu une étude il n'y a pas longtemps, plus de 40% des CV actuellement sont générés en majoritairement, même pleinement, par des IA. D'accord ? Et donc le CV, c'est quand même la porte d'entrée pour trouver un métier, et c'est de l'humain derrière. Et ce qui est encore plus marquant, je trouve, c'est qu'on sait que des grands groupes du CAC 40 qui reçoivent énormément de CV par jour, ils traitent avec de l'IA justement pour faire une présélection. Presque 30% des CV sont même pas regardés dès le début parce qu'ils sont filtrés par une IA. Donc en fait, ça veut dire quoi? C'est que la génération des CV IA est évaluée par de l'IA. L'humain n'existe plus. Oui. S'il n'y a pas un encadrement éthique, parce que derrière l'éthique, c'est des valeurs morales.
0: Oui.
2: Et c'est de l'humain.
0: Et c'est un peu comme
2: ça peut aller très loin là-dessus.
0: C'est un peu comme les prêts bancaires, hein, tout à l'heure, que vous évoquiez, Arthur Gaudron.
1: Oui, puis il y a des attentes. Alors moi, l'exemple datait un petit peu, donc c'était sur de l'IA qui n'était pas explicable. Ouais. Peut-être qu'on pourrait avoir des choses un petit peu plus claires, mais une autre souffrance pour le banquier, c'était aussi le dossier est refusé et vous expliquez pourquoi au client. Mais en fait, c'est une boîte noire. Donc en fait, le banquier était dans une situation complètement la machine. C'est une boîte noire. Il me dit non. Et je dois faire des ronds de jambes pour expliquer et essayer de comprendre pourquoi est-ce que la machine a choisi ça. Je pense, pour revenir sur ce qui a été dit précédemment, il y a une vraie problématique de gestion de compétences et de politique RH en termes d'effectifs. Par exemple, si je prends un exemple plus dans le monde physique de l'IA pour la robotique, vous avez une société qui gère des entrepôts et qui, donc du coup, c'est quoi gérer un entrepôt? C'est vider des camions. Vider des camions, par exemple, de colis, c'est très lourd, ça fait mal aux épaules, etc. Quelle est la politique, en tout cas d'un certain entrepôt? C'est de se dire, sur ces postes-là, je ne mets pas de permanent, je ne mets pas de staff. Parce que, en fait, déjà, c'est très dur, donc en fait, les gens ne tiennent pas. Mais je sais que dans 2 ans, 3 ans, je vais avoir des robots qui vont être là. Donc, en fait, je sais que ils vont arriver, donc je ne vais pas prendre de staff parce que sinon je vais me retrouver avec du staff dont je ne sais pas quoi faire. Donc il y a aussi cette vision un peu à long terme, cette confiance un peu dans l'avenir et surtout pour aussi ne pas user les corps inutilement. Sur des choses qui peuvent être assez traumatiques pour les membres supérieurs.
0: On parle de l'intelligence artificielle avec nos deux invités sur RCF Notre-Dame, avec vos appels, vos réactions. En direct, et je rappelle ce numéro, 01 56 56 44 00. Dites-nous si vous utilisez l'intelligence artificielle dans votre quotidien, dans vos tâches professionnelles. Qu'est-ce que ça change pour vous? Est-ce que vous en avez peur, d'ailleurs, de l'IA? Est-ce que l'évolution et l'accélération vous inquiètent? 01 56 56 44 00.
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0: Et en direct sur RCF Notre-Dame avec Jérôme Béranger, docteur en éthique de l'IA et directeur général de Goodalgo, et Arthur Gaudron, enseignant-chercheur au Centre de robotique de Mines Paris PSL. On a une réaction de Duguette qui nous envoyait un message. Elle nous dit « C'est vrai que pour beaucoup d'entre nous, c'est un sujet complexe, ne sachant pas vraiment où ça pourrait nous mener. Faut-il reprendre la main? Oui, mais comment et quels sont les risques, surtout, à reprendre la main sur tout ça ?» Arthur Gaudron s'intéresse ce que nous dit Huguette. C'est un peu la question que j'ai posée en introduction tout à l'heure. Est-ce qu'il faut reprendre la main? Est-ce qu'on peut reprendre la main sur l'IA?
1: Ah, je pense qu'on peut toujours reprendre la main. Alors peut-être pas sur l'IA, mais de notre utilisation de l'IA. Déjà au niveau individuel, de se dire quel usage j'en fais. Est-ce que je suis complètement en train de me reposer dessus
0: Ça, c'est un peu tôt, non, pour se dire ça, non?
1: C'est-à-dire ?
0: Pour l'instant, on est plutôt, j'allais dire, en train de découvrir, pas vraiment, mais on est tellement dans une utilisation naturelle et banale de l'intelligence artificielle que c'est peut-être trop tard de se poser cette question.
1: Non, je pense qu'il n'est jamais trop tard et on le voit. Moi, on fait un travail avec les étudiants, par exemple, avec mes étudiants dans le master, sur les compétences transversales, sur les compétences racines. Des discussions qui ressortent, finalement, grâce aux discussions qu'on a eues, finalement, j'ai diminué l'utilisation de mes réseaux sociaux. C'est des étudiants qui ont vécu avec les réseaux sociaux. Il y a moyen de revenir en arrière dessus. Parce qu'on voit, que ce soit les réseaux sociaux ou sur l'IA, il y a une telle facilité d'accès.

0: la formation. Du coup, il y a une question aussi de est-ce que j'arrive encore à utiliser mon cerveau? Et Nicolas Carr, il y a 20 ans, demandait « Is Google making us stupid ?» on est toujours dans cette idée de prothèse qui a des impacts hyper positifs. Google, ça a été quand même quelque chose d'extraordinaire, et ça l'est toujours. Ouais. Mais derrière, voilà, j'ai déporté une partie de mes connaissances et qui je suis après ça. On peut mettre en place différentes stratégies. Moi, j'en ai une, c'est de se dire, si j'ai une tâche à faire, enfin, je parle dans le milieu professionnel, ouais, j'ai une tâche à faire, au lieu de me dire, je vais la faire en 5 minutes, ma tâche, tout seul, je la fais en 30 minutes. C'est de passer 30 minutes vraiment sur la tâche. Et pas pour faire la même chose avec l'IA, mais aller plus loin. C'est-à-dire que, OK, l'IA m'a donné un résultat, mais en fait, j'ai encore 25 minutes pour aller approfondir, pour creuser, pour me dire, ah, si j'essayais ça, etc. Donc, d'avoir une utilisation aussi beaucoup moins passive de l'IA, d'être beaucoup plus actif, et d'aller chercher les choses dans ses retranchements. Et donc là, on va pas plus vite, mais on va plus en profondeur. Et là-dessus, ça me semble quelque chose de positif. Par contre, il faut là lutter contre son cerveau et son envie d'aller prendre un café.
1: Sauf s'il y a une augmentation des tâches de la part des entreprises.
0: Eh ben voilà.
1: Là, c'est tout le problème.
0: Donc on revient sur la question de l'éthique. Est-ce que veut faire l'entreprise derrière ?
1: Jérôme Béranger.
2: Oui, alors moi, j'adhère totalement à ce que je viens d'entendre. Et je vous donnais un exemple bien concret, en fait. Ce qui est important, c'est de se dire qu'il n'est jamais trop tard. Et il faut, moi, j'en ai marre que les gens tapent sur la nouvelle génération qui est arrivée. Parce qu'en fait, ils sont nés, c'est comme ça. Ils sont nés avec tout le contexte, avec toutes les technologies qu'on leur donne, accès libre, etc. Et donc, c'est un peu aussi aux anciennes générations, aux humains que je suis dedans, pour leur apporter des cadres, justement. C'est là, quand je vous disais que l'éducation va être déterminante, mais l'éducation nationale aussi, bien sûr. Et c'est surtout, savoir utiliser, c'est une chose, mais comment appréhender aussi l'outil. C'est-à-dire que c'est un outil qui peut être fantastique. Je reviens de Guadeloupe la semaine dernière. J'ai encadré notamment une équipe par rapport à un hackathon. Donc, c'est développer des projets autour de l'IA. C'était pour le CHU et la fac de médecine de Guadeloupe. Et là, on a travaillé pendant 3 jours en vase clos sur un projet d'IA qu'on a développé avec des résultats qui sont très encourageants et qui sont vraiment qui va se déployer de plus en plus sur la gestion hospitalière. Pourquoi je dis ça? Parce qu'on a développé au fur et à mesure, et je confirme ce que j'ai entendu juste avant, qu'au début, si on attend juste que l'IA vous produise quelque chose et vous génère quelque chose, on a fait même pas 5% du chemin. Ce qui est important, en fait, finalement, c'est de le challenger avec l'IA. C'est-à-dire que c'est un outil incroyable si on sait bien l'utiliser. C'est-à-dire que moi, j'ai développé, on a entraîné plusieurs IA à être évaluateurs de notre propre projet. C'est-à-dire que quand vous êtes dans un projet, vous n'avez pas le recul nécessaire. Là, chaque version du projet qu'on sortait, j'avais mon IA à côté que je lui disais, voilà la règle du jeu, voilà les grilles d'évaluation, voilà qu'est-ce que tu attends d'un projet d'IA. Et toi, tu es en mode évaluateur, tu vas m'évaluer mon propre projet, ma première version. Et à chaque fois, il nous apportait des recommandations, des précisions, et on faisait des versions différentes au fur et à mesure. Ça, c'est un outil. Mais ça permet de développer l'esprit critique. Ce qui est important de dire, on est en train de générer maintenant, c'est la décision, elle est générée par de l'IA. Ouais. Par contre, le choix de la décision, c'est encore l'humain qui le fait. Et heureusement, c'est l'humain qui donne du sens à ça. Et donc, c'est ça qui est hyper important, c'est que l'esprit critique, l'analyse critique, le savoir prendre la décision, savoir progresser avec l'IA, c'est comme un assistant virtuel qui vous challenge, que vous challengez, et qui, même la culture générale, c'est important, déterminant. Lire des livres, c'est une chose, mais même on peut utiliser l'IA pour développer sa propre culture générale. Mais par contre, le lien entre les connaissances, c'est l'humain qui va le donner. Et ça, si on ne vous l'apprend pas, vous ne le prenez pas conscience, ça ne va pas être naturel.
1: Ça me fait penser à Alexandre Astier, qui a réalisé les derniers films Kaamelott, qui a développé sa propre intelligence artificielle pour organiser le scénario, pas pour générer le scénario, mais pour quand il écrivait le script, pour
2: ça c'est excellent.
1: Écoutez, c'est en tout cas, c'est un outil, c'est un assistant, Arthur Godron. Je ne sais pas si vous avez vu Kaamelott, mais en tout cas,
0: alors je pense qu'Alexandre Astier, lui, quand même, revient de beaucoup plus, il a commencé beaucoup plus tôt parce que avant l'IA, etc., qui générait comme ça. Donc lui, il a déjà ce socle en fait de connaissances qui est important pour se dire, ok, à quoi va me servir l'IA, comment est-ce que je peux
1: l'utiliser dans les tâches
0: et parce qu'il a du

0: coup, ce background informatique,
1: Oui.
0: cette formation
1: Il est un
0: informatique,
1: peu geek, hein, comme on dit.
0: Il est
1: Voilà.
0: un peu geek. Et donc, du coup, bah, il peut utiliser l'outil comme il le veut. Sur le fait de, il est jamais trop tard. Là, j'ai des étudiants de différents publics. Mais moi, je fais des cours avec du papier, des autocollants, et etc.
1: Ah
0: et
1: bon, ça existe
0: et ça existe encore.
1: Ah bon.
0: Du coup, il y a du gros travail d'impression. Mais les étudiants sont là. Ah, mais c'était trop bien. On n'a pas utilisé un ordinateur de la journée. Donc, il y a une attente aussi de sortir du tout numérique. Et j'interviens dans. C'est un diplôme conjoint avec les mines. C'était dans une école qui s'appelle Albert School, qui est dédiée au digital, à fond, etc. Il y a une règle, règlement intérieur. Si le prof dit fermez vos ordinateurs et éteignez vos portables, les étudiants ferment leurs ordinateurs et éteignent leurs portables. Et c'est de l'enseignement supérieur, on n'est pas au collège-lycée. Donc c'est aussi la responsabilité, comme ce qui était dit précédemment, c'est des personnes qui détiennent, entre guillemets, l'autorité aujourd'hui, de dire, OK, on a un petit peu plus de recul, donc on se permet de vous dire des choses, et c'est pas complètement déconnecté de la réalité, c'est vraiment pour vous aider dans vos apprentissages. Et encore une fois, les étudiants, ils sont aussi très contents de sortir de Claude. Bien sûr, ils ont envie d'en faire aussi, mais ils ont besoin aussi de faire autre chose. Et ils comprennent l'intérêt.
1: Donc, ce n'est pas forcément faire sans, c'est plutôt faire avec, mais à condition de se former quand même. En tout cas, si on parle de la nouvelle génération.
0: Voilà, comme tout. Hein, comme, là, on voit les téléphones portables, on revient dessus. C'est compliqué.
1: Et
0: du coup,
1: ouais.
0: On a ouvert une porte.
1: C'est comme les réseaux sociaux.
0: C'est comme tout ça. Mais on le voit aujourd'hui. Maintenant, les enfants, entre 0 et 3 ans, c'est zéro écran. Enfin, dans les recommandations, c'est des choses qui sont très claires.
1: Beaucoup 3-6-9.
0: Les fameux 3-6-9.
1: C'est Serge Tisseron qui avait mis ça.
0: Serge Tisseron, tout à fait. Donc, il y a aussi ce besoin de recul pour avoir et intérioriser des règles. Et ça ne veut pas dire que les enfants vont apprécier
1: c'est pas faux.
0: Ces règles-là.
1: Jérôme Béranger, qu'est-ce que vous en pensez?
2: Je confirme, mais ce qu'on n'a peut-être pas dit et que moi, j'ai vu sur le terrain et encore même la semaine dernière dans l'hackathon, c'est que c'est un outil qui peut être hyper individualisant, qui vous donne un accès même à la créativité pour développer des films, des IA autour du son, de la musique, mais c'est quelque chose qui peut être hyper fédérateur. C'est-à-dire que vous avez un projet commun, vous avez plusieurs batteries d'IA en même temps que vous utilisez, et un groupe qui peut être pluridisciplinaire peut casser les silos justement autour de l'IA et pour faire. Et ça donne sens finalement à de la performance collective. Et ça s'accompagne, ça s'éduque, ça se forme, ça se sensibilise. Il faut qu'il y ait des prises de conscience aussi des COMEX et des entreprises. Donc ça commence à venir, on nous appelle de plus en plus là-dessus, pour dire voilà, c'est un effet vraiment organisationnel de prise de conscience et il faut utiliser l'outil de manière collective. Parce que sinon, ça va encore plus individualiser et on est dans une société de consommation très individualisante. Je ne dis pas que chacun est pour soi, mais créer le lien collectif, ça pour moi, ça va être un des enjeux majeurs de la quête du sens sociétal finalement. Ça va être un élément majeur pour les années à venir, ça c'est certain.
1: Le prochain président ou la prochaine présidente aura du boulot en la matière, Jérôme Béranger?
2: Il aura du boulot et en même temps, je trouve qu'il arrive à un moment comme ceux qui sont arrivés après-guerre où il fallait tout qu'ils reconstruisent.
1: Oui.
2: Il arrive dans un. Je pense qu'on est vraiment pour la première fois depuis longtemps dans un virage anthropologique. C'est la première fois qu'une technologie n'impacte pas que les codes bleus, mais aussi les codes blancs, c'est-à-dire les métiers de l'intellect, de l'analyse, tous les métiers du manuel, mais aussi du tertiaire. Est-ce que le prochain président de la République va devoir concevoir le travail autrement, finalement, se dire peut-être créer un métier du quaternaire, je ne sais pas, qui a plus de sens. En tout cas, ce qui est sûr, c'est que au-delà de toutes les tensions géopolitiques qu'il peut y avoir aussi en dehors, etc., on est un peu quand même dans une période un peu dans l'inconnu. C'est-à-dire que la technologie nous dépasse, va de plus en plus vite, surtout les 6 derniers mois. Et je trouve qu'il y a énormément de choses à faire. Je trouve que c'est assez grisant. Moi, je serais plus inquiet, je mettrais plus la préférence, parce que la jeunesse d'un pays, c'est aussi son avenir, sur ceux qui vont aller, qui vont préparer les formations pour aller après dans le marché de l'emploi et les jeunes professionnels. Parce que comme l'a très bien dit tout à l'heure,
1: Arthur.
2: La personne qui avait, voilà, c'est ça, avec vous, c'est de se dire finalement que les experts qui sont déjà en place depuis 20 ans, 30 ans, 40 ans, eux,

0: Je ne suis pas inquiet par rapport à leur remplacement plus ou moins important ou pas de l'IA, parce que ce qui va faire la différence, c'est justement leur expérience, leur vécu, leur connaissance du secteur, du milieu, du métier. Et donc ça, c'est une plus-value qui va être, ils vont être augmentés encore plus avec de l'IA. Ils auront moins besoin d'assistants ou de personnes qui ont moins d'expérience. Par contre, il va falloir trouver une vraie valeur factuelle à tout le monde et notamment aux jeunes. Un autre exemple, il y a des profils, je me rappelle dans les années 80, 90, un peu le graal du travail, c'était, ah mais si tu es cadre ou cadre sup, tu avais réussi ta vie professionnelle. Maintenant, il y a un film qui est sorti d'ailleurs, Juste une illusion, il y a pas très longtemps, où la personne était au chômage, il parlait toujours, oui mais je suis cadre. OK. Mais c'était un film des années 80-90. Depuis 15 ans, le terme de cadre pour les personnes qui sont au travail n'a plus vraiment de signification ou de sens. Ce n'est pas source de réussite. L'ingénieur, je ne dis pas que maintenant son poste ou même va être galvaudé, mais l'IA apporte cette technicité-là. Donc le futur ingénieur, il va devoir être aussi manager. D'ailleurs, pour la petite info,
1: Il
0: il y
1: sera
0: a de plus
1: cadre.
0: en plus. Oui, exactement. Mais il y a des écoles de commerce qui sont en train de fusionner ou de s'articuler avec les écoles d'ingénieurs. Parce que les skills et puis tout ce qui est les fiches métiers qu'on demande, les compétences, sont en train de changer. Et
1: Arthur.
0: donc, il faut que se mette en place tout ça au fur et à mesure aussi.
1: Arthur Gaudron.
2: Alors sur l'aspect formation, je pense aussi ce qu'on peut rajouter, c'est que effectivement l'IA apporte quelque chose d'exceptionnel. C'est-à-dire que un étudiant a potentiellement un prof sous la main 24 heures sur 24 s'il a une question. C'est aussi un tuteur, comme ça a été dit précédemment. On peut lui poser des questions, on peut même lui remettre un travail et dire qu'est-ce que tu en penses. On voit un effet hein, sur des étudiants, par exemple, on leur fait faire une étude de cas, assez compliquée, hein, c'est vraiment basé sur un cas réel, il faut qu'ils dimensionnent un entreposage et qu'ils proposent ça à un client. C'est un cas qui est très complexe, on le fait depuis une dizaine d'années. Et là, avec l'arrivée de l'IA, je suppose que le saut qualitatif est dû à l'utilisation de l'IA et à la bonne utilisation de l'IA. Parce que derrière, en fait, il y a une soutenance. Et en fait, il y a cet échange humain qui, derrière, bah, en fait, on regarde si c'est l'IA qui a sorti une belle présentation, qui fonctionne bien, qui marche, en fait, qui marche. Mais par la discussion, le jury est capable de dire est-ce que la personne a compris ou pas.
1: On n'a pas fini d'en parler, hein, de l'intelligence artificielle. Peut-être qu'on est qu'au début, je ne sais pas, mais en tout cas, c'est toujours passionnant d'en parler. Merci beaucoup vraiment à tous les deux d'avoir été avec nous sur RCF Notre-Dame. Arthur Gaudron, enseignant-chercheur au sein du Centre de robotique de Mines Paris PSL, et Jérôme Béranger, merci également à vous pour
3: merci,
1: votre
3: merci.
1: Participation. Docteur en éthique de l'IA, directeur général de Goodalgo et chercheur associé à INSERM. Merci à Pierre-Henri et Sabine qui ont permis la réalisation de cette émission, je pense, donc j'agis.

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1: Bonjour Jean-François Rode.
2: Bonjour Christophe.
1: Lorsqu'on voit l'abbaye de Solesmes dans la Sarthe, espèce de forteresse massive et austère, quand dans l'église on entend le chœur aujourd'hui d'une quarantaine de moines chanter dans la plus pure tradition grégorienne, on n'imagine pas que cette abbaye, fondée en 1010, fut fermée, partiellement brûlée et abandonnée à la Révolution, ni qu'un homme, né le 14 germinal de l'an 13, ayant ressuscité la liturgie et la vie monastique selon saint Benoît. Prosper Guéranger, c'est de lui que nous allons parler, il est né à Sablé-sur-Sarthe le 4 avril 1805. Il est mort à Solesmes le 30 janvier 1875. Il est un moine bénédictin français, refondateur de l'abbaye de Solesmes et restaurateur de l'ordre des bénédictins en France. Ça, c'est ce qu'on nous dit sur Wikipédia. Son procès en béatification s'est ouvert en 2005 par Mgr Jacques Fèvre, évêque du Mans. Don Guéranger, premier père abbé de l'abbaye de Solesmes. Penchons-nous donc sur cette vie, celle de Don Guéranger. Avec vous, Samuel Pruvot, bonjour.
3: Bonjour.
1: Vous signez avec Odile, votre épouse. Cette petite vie de Don Guéranger, la renaissance de l'abbaye de Solesmes, et c'est aux éditions du Cerf. On n'écrit pas sur quelqu'un sans l'avoir rencontré. Comment vous avez rencontré Don Guéranger ?
3: Sur quelqu'un, il faut avoir un peu un coup de foudre, le béguin. Alors le paradoxe, c'est qu'avec mon épouse, on a décidé librement et sans contrainte de déménager à l'ombre d'une abbaye, mais une abbaye vivante, pas juste une belle abbaye patrimoniale, un beau tas de cailloux. Et nous avons déménagé à Sablé-sur-Sarthe, donc l'endroit où est né Don Guéranger. Moi, Don Guéranger, c'est un nom, peut-être pas sur Wikipédia, mais un nom parmi beaucoup d'autres noms, mais sans plus. Et on avait à peine déballé nos cartons que des amis proches de l'abbaye nous disent « Voilà, on sort du bureau du père abbé, il nous demande un truc de dingue, on va le faire, et vous aussi. » Moi, je dis « Bon, bah, nous, on va surtout on va s'occuper de nos cartons. Hein, » parce que voilà, c'était il y a 3 ans pile. Bah, en fait, voilà, les moines ont l'intention de donner un coup de boost sur cette fameuse béatification. Mais les moines, eux, ils sont plutôt doués pour la prière et le silence. Et là, il faut faire du bruit. Donc, ils s'adressent à nous, laïcs, en fonction de nos talents professionnels. Et donc, ils cherchent entre autres des journalistes, des communicants pour faire du bruit autour de ce Don Guéranger.
1: Vous êtes journaliste à Famille
3: Alors,
1: Chrétienne.
3: Moi, je suis journaliste et c'est vrai que j'ai l'art de pouvoir parler de ce que j'ignore. Donc, on a tout de suite pensé à moi en disant « Moi, ce gars-là, il va être formidable. » Et bon, je suis quand même oblat bénédictin. Mais bon, je vais chercher chez Saint-Benoît tout ce qui me manque et que je n'ai pas encore trouvé. Et du coup, je me suis laissé embarquer. Et donc, j'ai appris à connaître ce Don Guéranger, qui est enterré d'ailleurs dans la crypte de l'abbaye de Solesmes. Mais j'avoue qu'au départ, bon, bah, je me disais, excusez-moi d'être aussi familier, ce gars-là doit être sympa, parce que vu comme est Solesmes aujourd'hui, les fruits que l'on goûte, je trouve ça assez délicieux. Donc, sans doute que le jardinier devait être sympa, quoi. Mais je ne le connaissais pas. Et donc, j'ai appris à mieux le connaître. Et c'est vrai que je termine par là. Nous, journalistes, on a quand même la dent dure. Et pour que quelqu'un nous plaise, il faut vraiment qu'il soit bon. Et c'est ça que j'ai découvert.
1: Qu'est-ce qui vous a interpellé dans le personnage ?
3: Alors, en commençant à travailler avec mon épouse, donc j'ai un peu la dent dure. Hein. Pour moi, je suis désolé de dire ça pour ceux qui le connaissent mieux que moi et qui l'aiment. Pour moi, Don Guéranger, c'était un vieux monsieur avec un air un peu scrogneux et sévère, et sans doute quelqu'un qui avait mal digéré et qui devait être un peu, même pas tradit, mais je sais pas, un pré-intégriste, où on faisait bon. Mm-hmm. Et je me suis jamais été dit, en fait, c'est pas l'image de l'abbaye de Solesmes. Donc, mais moi, c'est l'image que j'avais instinctivement. Ouais, je suis un peu un poète. Et en commençant à travailler, d'abord, c'est un homme très, très, très drôle, qui avait le patois sartois. Je me dis, bon, bizarre ça. Et puis drôle, très, très, très, très drôle. Et puis qui écrit terriblement bien. Mmh. Ce que je conseille aux auditeurs, c'est en particulier ses lettres. Il écrivait plusieurs lettres par jour, ce qui fait que son procès dure longtemps parce qu'il a trop écrit, beaucoup écrit. Et puis, après, j'ai découvert que cet homme était un passionné, un fou dingue des livres et de la tradition de l'Église, mais tradition avec un très grand T. Donc, les sources vives de l'Église, c'est-à-dire l'Antiquité tardive. Et là, je me suis dit, mais ce mec est complètement génial. Et la dernière chose, c'est un homme tout à fait déraisonnable, c'est-à-dire qui écoute l'appel de Dieu alors qu'a priori, il n'a aucun moyen pour répondre à son appel. C'est comme si on vous dit « traverse l'Atlantique », on n'a même pas un canot. On se dit, Seigneur, moi je traverse pas l'Atlantique comme ça.

0: trouve-moi un paquebot ou un Concorde.
1: Alors, c'est un grand lecteur. Il a un père austère. Hein. Il a un père qui est vraiment, même, je trouve, assez pénible. Ils sont trois enfants, quatre enfants. Ils sont quatre garçons.
0: Hein. Oui.
1: Ils sont quatre garçons. Il y en a un qui sera prêtre, d'ailleurs. Et puis... et alors, lui, il tombe dans la lecture, mais alors, tout de suite, et il tombe sur un livre qui lui est interdit au départ, Le génie du christianisme, oui. Chateaubriand. Et là, c'est vraiment une révélation pour lui.
0: Oui, c'est vrai. Alors, après, on pourrait dire, bon, bah, Don Guéranger, c'est pas un romantique. Bien sûr que non, c'est pas un romantique au sens de Lamartine ou de Chateaubriand. En revanche, il incarne toute une génération, c'est ce que j'ai découvert. Parce que bon, moi, j'aime bien l'histoire, j'aime bien le 19e siècle, mais j'ai redécouvert grâce à lui le 19e siècle. Imaginons quand on a 20 ou 25 ans et qu'on a grandi sur les ruines laissées par la Révolution française. Alors, la Révolution française n'a peut-être pas produit que des ruines, évidemment, mais c'est vrai que vis-à-vis de l'Église catholique, elle a quand même fichu pas mal de trucs par terre.
1: On n'imagine pas que les cloches n'ont pas sonné pendant 10 ans. Et que lorsque Notre-Dame de Paris, lorsque les cloches sonnent à Notre-Dame de Paris, les gens sont stupéfaits. Et il y a des enfants de 10 ans qui n'ont jamais entendu les cloches et qui n'ont jamais assisté à une messe. Or, Don Guéranger, il a 20 ans.
0: Oui, c'est 1805, hein, 1805, oui. 1825. Ouais.
1: Il a 25 ans lorsque Victor Hugo publie Notre-Dame de Paris.
0: C'est très important, hein, ça, c'est très important.
1: Et oui, ça,
0: de le remettre en perspective.
1: Absolument.
0: Dans un climat littéraire. Ouais.
1: Et le génie du christianisme de notre ami Chateaubriand, c'est l'œuvre qui dit, mais attendez, on a tout fermé pendant 10 ans, il faut repartir de zéro, et il faut comprendre le génie du christianisme. Et c'est à ce moment-là que lui, Don Guéranger, d'après votre livre Samuel Pruvot, Petite vie de Don Guéranger, publié aux éditions du Cerf, c'est à ce moment-là, en lisant Chateaubriand, qu'il se rend compte, non de la nouveauté, mais de la tradition.
0: Oui, et une tradition...
1: Ça, c'est très fort.
0: Exactement. Alors, ce qui est beau aussi, c'est que, comme on parle de Chateaubriand, de Victor Hugo, parmi les choses intuitives redécouvertes par Chateaubriand, c'est qu'au final, le trésor de la liturgie, et d'ailleurs, Don Guéranger l'écrira maintes fois, c'est quelque chose de fondamentalement poétique, et ensuite mystérique. Mais en fait, c'est une sorte de réappropriation après une époque que Don Guéranger et toute sa génération, hein, les jeunes prêtres avec lesquels il va discuter, vivre au grand séminaire, sont à peu près comme lui. Ils ont soif, non pas d'étrangeté, mais ils ont soif de mystère,
1: de
0: tradition. J'écoutais hier ça. A priori, ça n'a aucun rapport, mais pour moi, ça en a un. J'écoutais le cardinal Aveline qui nous disait, à nous journalistes, on lui disait, mais pourquoi ça marche, Léon XIV, en Espagne, et pourquoi ça risque de vraiment bien marcher en France? Et il nous dit, tout simplement parce que les gens ont tellement soif de Dieu et de mystère. Ça paraît simple, mais c'est très profond. Donc, ça aussi, ça m'a séduit, une analogie entre... ces générations de jeunes catéchumènes, de jeunes néophytes qui cherchent quelque chose et qui, grâce à Dieu, trouvent, qui, grâce à l'Église, trouvent, et sa génération à lui, qui est une génération dépossédée. Hein. C'est-à-dire qu'effectivement, il n'y a pas de cloche, mais il n'y a même plus de moines. C'est-à-dire, on va dire, il devient moine, d'accord. Comment devenir moine alors qu'il n'y a plus de moines?
1: Justement, comment passe-t-il du séminaire à la règle de Saint-Benoît?
0: Alors, c'est difficile à résumer, mais je vais vous dire par deux moyens qui sont un peu bizarres, mais c'est les moyens qui sont survenus dans sa vie. Le premier moyen, ce sont les livres. Hein, vous les avez évoqués. Il faut savoir que ce Prosper Guéranger, il a tellement aimé les livres qu'il s'en est rendu malade. Il a trouvé au séminaire des moyens pour pouvoir passer plus de temps que les autres en bibliothèque. Pendant le début de son ministère, quand il est vicaire, il trouve plus de temps pour passer aussi du temps dans les bibliothèques, au point qu'il a fait ce que nous, on appellerait un burn-out. Il est tombé très, très, très malade parce qu'il avait trop lu. C'est pas parce qu'il était stressé. Hein. Et dans ce qu'il lisait, il dévorait tout ce qui concernait l'histoire du christianisme, et en particulier ce que nous, on a redécouvert. Mais à l'époque, c'était enterré très profond, les pères de l'Église. Et là-dedans, ça, c'est le terreau, en fait, de l'aventure monastique au Haut-Moyen-Âge. Et l'autre chose, c'est un appel de Dieu qui va le prendre, excusez-moi, aux tripes. Il n'y a pas d'autre, peut-être aussi au cœur, mais d'abord aux tripes.

0: Lui, il est natif de Sablé. À quelques kilomètres, 3 ou 4 kilomètres, il y a le petit prieuré tout joli de Solesmes. C'est modeste, hein. Il devait avoir 10-15 moines à la Révolution quand ils ont été contraints de partir. Et il apprend dans la presse locale, comme quoi la presse, ça sert à quelque chose, ce prieuré va être vendu et très probablement, il deviendra une industrie où il sera juste démoli pour construire je ne sais pas quoi, qui servira à la Révolution industrielle en France, à un bâtiment, à une usine. Et là, dans son cœur, il se dit, non, ce n'est pas possible, ça doit continuer. Mais lui, il n'a pas un seul franc en poche, il n'a aucune expérience monastique et il est prêtre du diocèse du Mans. Donc normalement, ça ne peut pas le faire. Et donc il se persuade, ou Dieu l'a persuadé, que de toute façon, ce prieuré n'allait pas fermer et que ça allait repartir.
1: Mais il y a Madame Svetchine, on va en parler. Jean-François.
2: Ouais, j'ai scrupule à interrompre la conversation. Mais je reviens un peu sur ce que vous disiez. Aussi, on a une image de Don Guéranger, même si on le connaît un peu lisse, quoi. On se dit, c'est Solesmes, c'est un grand bénédictin, réformateur de la liturgie. Sa vie doit être, comment dire, un long fleuve tranquille. Mm-hmm. Hein, on a affaire à quelqu'un qui est bien...
3: Bah, ils arrivent, ils sont deux, hein. Ils arrivent, ils sont deux, ensuite ils sont sept. Mais c'est pas, enfin, c'est pas le bataillon.
2: En fait, quand on lit votre livre, ça, je veux dire ça aux auditeurs, on se rend compte que c'est compliqué et qu'il a constamment eu des soucis. Mais vraiment.
3: Ah, oui, oui.
2: Et vous venez de souligner un point, c'est vrai. La Révolution française a posé, effectivement, à tout. Il a fallu reconstruire. Mais même avant... Il n'y avait plus de moines dans les monastères bénédictins au XVIIIe. Mmh. On l'a un peu oublié, ça. Mmh. Les monastères n'ont pas seulement été détruits par la Révolution française, mais il y avait eu un affaiblissement, alors que le XVIIe français avait été très spirituel.
0: Très juste.
2: Qu'est-ce qui s'est passé, toi ? Donc on apprend beaucoup en lisant votre livre, et on voit comment, effectivement, c'est prodigieux qu'il ressuscite, en fait, le mouvement bénédictin, le monachisme bénédictin en France. Et alors, comme vous disiez, effectivement, d'une certaine façon, il est plutôt prêtre diocésain. Il est,
3: avec un évêque qui n'est pas facile.
0: Non, okay. qui des fois le soutient et des fois, on dirait aujourd'hui, le tacle.
3: Oui.
0: Mais il a souvent du soutien. En fait, dans sa vie, j'allais dire, c'est souvent le cas dans la vie des saints. J'espère qu'un jour, l'Église, je ne sais pas quel jour, le déclarera saint. Mais ils ont beaucoup de tacle et beaucoup d'encouragement. Mmh. Et donc, dans la vie de Don Guéranger, jusqu'au plus haut niveau de l'Église, jusqu'au pape Pie IX, il y a des encouragements. Et jusque dans son univers diocésain, il y a beaucoup, beaucoup de tacle.
3: Alors, il y a deux femmes importantes dans sa vie.
0: Il y a beaucoup de femmes dans la vie de Don Guéranger.
3: Beaucoup, oui, oui. Beaucoup comme dans toute vie de saint.
0: Exactement.
3: Il y a Madame Svetchine, on prononce ça comme ça ?
0: Oui, je crois. Oui.
3: Qui tient salon rue Saint-Dominique. Alors, il y a une grande différence d'âge. Lui, il a 29 ans. Il a 29 ans, elle en a 50. Et ils vont avoir une correspondance incroyable. Ils vont prier l'un pour l'autre tout le temps. Elle a une petite chapelle avec la présence réelle dans sa chapelle rue Saint-Dominique. Et lui, bah, il prie dans son habit. Il prie l'un pour l'autre tous les jours.
0: Oui, ce qui est très beau, c'est, je vous le disais, Don Guéranger a une correspondance inimaginable. Et c'est un grand directeur spirituel. Alors, en présence réelle, en présentiel, on dirait aujourd'hui, mais aussi par correspondance. Et finalement, Don Guéranger et Madame Svetchine se sont vus, finalement, peu de fois. Mais ils étaient toujours en lien, et en lien très étroit. Et ce qui est étonnant, c'est que cet aristocrate d'origine russe qui vit à Paris, qui vient de l'orthodoxie, mais qui s'est converti au sens qu'elle a découvert une lumière sublime qui lui semblait pas contradictoire avec sa culture dans le catholicisme, et avec le jeune Don Guéranger, ce qui est paradoxe, parce qu'effectivement il y a une grande différence d'âge, elle a l'impression de toucher, de voir, de respirer l'oxygène naissant de l'Église tout court. Et là, on n'est plus juste dans l'Église catholique, dans l'orthodoxie, de l'Église tout court, de l'Église romaine. Et donc, c'est comme si ce jeune abbé lui inoculait ce qu'elle avait déjà compris. C'est-à-dire, qu'est-ce qu'on trouve dans l'Église catholique ? Ben, on trouve cette grâce surabondante qui vient de très loin, des premiers siècles du christianisme, et qui jaillit intacte en plein 19e siècle, et qui, entre nous, peut tout à fait rejaillir en France, comme on le voit de nos yeux.
3: Alors, une autre femme, c'est Mère Cécile.
0: Alors, magnifique histoire. Là, il y a une autre différence dans l'autre sens, de génération.
3: Qui voulait être cuisinière, et qui va devenir la mère supérieure de sa communauté. Elle n'a que 21 ans, vous soulignez bien ça dans le livre.
0: Alors, au départ...
2: C'est lui qui est un homme supérieur, alors
0: mais
2: qu'elles sont une poignée, qu'elles ont tout à découvrir, il les rassemble d'abord dans un... Il n'avait pas un...

0: où ils louent une maison, hein, vous racontez ça très bien, et ils les rassemblent, et alors ils distribuent les tâches, et ils nomment Cécile supérieure.
1: Oui.
0: 21 ans.
1: Et dans l'histoire, bah vous avez raison de souligner...
2: Et ils ne sont que 5 hein, dans la petite pièce. Hein,
1: c'est minuscule. C'est et puis ils ont du mal à avoir une chaise pour chacun, tellement que c'est indigent. Et ce qui est très beau, c'est que la première rencontre, les premières rencontres avec celle qui deviendra Mère Cécile, c'est vraiment une enfant et une ado revêche. C'est-à-dire que si elle avait vécu en 2026 ou en 2015, elle aurait eu les cheveux bleus hein, et des piercings partout. Hein. Donc Guéranger sent que c'est une âme forte, et au lieu de la prendre frontalement, il sent en fait que de son impatience, de sa colère, de son mal-être, il y a en fait une soif justement extraordinaire de Dieu, et il va savoir l'orienter. Et de ce compagnonnage, de cette direction spirituelle, va naître plus tard l'abbaye Sainte-Cécile. Et là encore, c'est pas tellement conventionnel.
2: Alors, on va maintenant parler évidemment du missel, de la liturgie. Je cite Don Guéranger, que vous citez Samuel Pruvot dans cet ouvrage que vous avez écrit avec votre épouse Odile. Petite vie de Don Guéranger, la renaissance de l'abbaye de Solesmes aux éditions du Cerf. La liturgie est la langue de l'Église, l'expression de sa foi, de ses vœux, de ses hommages à Dieu. Donc, premièrement, l'Antiquité doit être un de ses caractères essentiels.

0: Le chœur des moines de l'abbaye de Solesmes qui chantait le Sanctus et l'Agnus du deuxième dimanche de l'Avent.
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0: Je suis avec Samuel Pruvot, journaliste et grand reporter, famille chrétienne et co-auteur avec Odile Pruvot de cette petite vie de Don Guéranger, la renaissance de l'abbaye de Solesmes, publiée aux éditions du Cerf. L'abbaye de Solesmes passe maintenant pour être le conservatoire du grégorien en France. Aujourd'hui, des musicologues du monde entier viennent y travailler pour leurs recherches. C'était pas gagné, toutes les archives avaient été brûlées à la Révolution. Comment Don Guéranger a-t-il travaillé? Sur quelle intuition? D'abord la liturgie, mais pour en revenir justement où à l'essence même du grégorien.
2: Oui, votre expression est particulièrement bien choisie, c'était pas gagné. En fait, on voit dans sa vie, rien n'était gagné. Alors d'abord, comment racheter un prieuré sans un seul franc? Il est finalement parvenu. Mais alors, quant au grégorien, j'allais dire, c'est bien pire. Parce qu'effectivement, le propre de la musique, en général, et de la musique sacrée, c'est une expérience, c'est une audition. Comment, par exemple, reproduire la grille de Radio Notre-Dame si cette grille n'avait pas été entendue depuis une, deux ou trois générations et qu'on avait pu les instruments pour écouter dans 25 ou 50 ans nos belles émissions. On se dit, c'est tout simplement pas possible. On sait que ça existait, c'était bien, ça faisait du bien aux gens. Donc, dans son expérience spirituelle autour de l'Antiquité romaine, alors je ne parle pas de Jules César, hein, je parle des premiers siècles de l'Église à Rome, il y a par exemple la figure de Sainte Cécile, il y a le missel romain, ces oraisons qui sont des sortes d'éclairs qui transpercent son cœur, et il y a forcément la musique sacrée, la musique liturgique. La difficulté, c'est qu'on peut l'entendre quasiment nulle part. Pourquoi ? Parce qu'au fil du temps, cela a été dit tout à l'heure, par exemple au XVIIIe siècle, déjà le monachisme, en tout cas en France, commence sérieusement à s'étioler. Et donc, des fois, on accuse la Révolution de tous les maux, et c'est parfois vrai, mais la Révolution va mettre par terre un édifice qui est souvent très branlant, quoi. Donc, le grégorien, au XVIIIe siècle, alors je ne suis pas musicologue, mais j'ai compris que c'était pas terrible. Pourquoi ? Parce qu'il avait muté, changé. Et donc, concrètement, en 1833, quand cette abbaye

0: redémarre, renaît, ressuscite. Il n'y a plus de grégorien chanté en France. Donc Guéranger se dit, qu'est-ce qu'on pouvait entendre au haut Moyen-Âge? Qu'est-ce qui s'est passé, par exemple, à Metz? Notre cher pape Léon, il va aller à Metz. Metz, c'est la ville où on a, entre guillemets, inventé le grégorien. On a pris les mélodies et le meilleur de la sève de Rome, de ce qui se passait à Rome avec le pape, pour que nos chers barbares convertis le chantent avec l'énergie. Et c'est de ce métissage qu'est né le chant grégorien. Et ben, on savait plus. Donc, ce que va faire Don Guéranger, c'est qu'il va faire quelque chose d'un peu dingue et dont il n'aura pas l'audition ni le bénéfice. Il va demander à ses moines, dont certains sont musiciens, ce que lui n'est pas. Bien sûr qu'il
1: a deux musiciens dans la bande.
0: Voilà. Et donc, il va leur demander d'aller à la pêche. Alors, plus précisément, c'est dans les bibliothèques, d'aller chercher des manuscrits, de pouvoir les comparer et, par exemple, de se dire, mais au 8e, 9e siècle, comment ça se chantait, le Sanctus? Bien sûr, nous, on voit bien qu'il y a marqué Sanctus, mais comment ça se chantait? Donc, ils vont commencer, c'est le début de la photographie aussi, c'est ça qui est passionnant, c'est vraiment une histoire de dingue. Et donc, ils vont aller, avec leur bâton de pèlerin, en France, et dans les grandes bibliothèques de notre vieille Europe, pour aller chercher ces partitions. Mais il n'y a pas de... c'est pas des partitions comme nous, c'est des neumes. C'est-à-dire, moi, je prendrais cette image parce que je ne suis pas musicologue. Peut-être que les musicologues ne seraient pas d'accord, mais c'est comme si nous, on tombait sur hiéroglyphe, on dit « Oh, c'est joli, hein, puis il y a des belles couleurs. Hein. » On se demande bien de qui ça parle, mais c'est sympa. Hein. Eh bien, c'était quasiment ça. Et donc, Don Guéranger va initier un mouvement parce qu'il est sûr, justement, que c'est une grande perte que de ne plus être en direct avec cet oxygène du grégorien. Mais il ne va pas tellement l'entendre lui-même.
1: Et puis ce que j'ai appris dans votre livre, c'est que ce qu'on apprend dans votre livre, c'est qu'à l'époque, il n'y a pas une liturgie. Ça peut changer en fonction des diocèses, en fonction des pays, naturellement. Et lorsqu'il tombe sur le missel, il va comprendre qu'on peut tout unifier. Jean-François.
2: Oui, justement, j'étais beaucoup frappé sur le fait. Il avait lu les Pères de l'Église, il l'avait souligné. Et finalement, il avait une vraie connaissance de la tradition. Et il disait, la naissance de l'Église, il y a eu diversité dans les rites et dans les prières. Et j'ai envie de citer ça pour aujourd'hui un peu. On dit, donc c'est Don Guéranger qui dit ça. Il y avait des usages différents à Rome, à Jérusalem, quoique ces deux églises eussent été fondées par les apôtres. Les églises d'Afrique n'avaient pas les mêmes usages, etc. Cette diversité tenait à ce que la liturgie n'était point écrite et que les fondateurs des églises suivaient leur goût particulier pour telle ou telle cérémonie. Tous les savants conviennent que les apôtres n'avaient pas établi de liturgie uniforme. Et donc, il dit, il y a une histoire de la liturgie. Et ça, c'est prodigieux. Et on passe d'un côté, on ne l'attend pas de Don Guéranger, qui pourrait normalement être le défenseur d'une liturgie de toujours.
0: Et c'est très important ce point.
1: Et je recite, parce que je l'ai cité avant.
0: Il écrit bien, ce Don Guéranger.
1: La liturgie est la langue de l'Église, l'expression de sa foi, de ses vœux, de ses hommages à Dieu. Donc, premièrement, l'Antiquité doit être un de ses caractères essentiels. Et ce que vous disiez, la tradition, avec un grand T. Jean-François, qu'est-ce qu'il faut lire en ce moment?
2: Alors, il y a beaucoup de choses, et je commence par faire un petit clin d'œil, parce que c'est cité dans le livre de Samuel Pruvot. Je cite Louise Penny, Le beau mystère, aux éditions Babel, parce que c'est un roman policier que vous citez, parce que ça se passe dans un monastère, et avec des fous, des fanas de grégorien. C'est un petit clin d'œil. Mais si vous voulez des romans policiers, humanistes,
1: c'est un bon polar.
2: Humanistes qui sont pas pleins de sexe et de sang et de monstres, eh bien prenez Louise Penny, elle en a fait l'État. On se balade au Québec et c'est formidable. Le beau mystère, et en plus là, c'est le grégorien. Mais bon, je signale aujourd'hui, parce que c'est vraiment pour moi une chance, que cette réédition d'un livre de Marcel Neusch, Initiation à Saint-Augustin, maître spirituel au CERF. Marcel Neusch, c'est un philosophe assomptionniste. Il a fait, je crois, moi, la meilleure introduction, initiation à Saint-Augustin. Bon, bien sûr, il y a Maroux, il y a plein de bons livres sur Saint-Augustin. Mais cet homme le connaissait très intimement. D'ailleurs, il est lui-même Augustin d'Assomption. Et si vous voulez plonger cet été dans Saint-Augustin, je vous conseille ça.
1: Il faut réviser Saint-Augustin avant l'arrivée de Léon. Hein.
2: Absolument. Et puis, je signale aussi alors, une réédition d'un classique, mais magnifiquement faite, de Les Fioretti de Saint-François. Bon, c'est incomparable. Tout le monde le connaît, mais à chaque fois qu'on
1: en relit une,
2: c'est incroyable. Et il y a une édition très belle,
1: très jolie,
2: avec les illustrations de Maurice Denis. Je ne sais pas si on les verra beaucoup, mais pardon, je trouve la page.
1: Maurice Denis, il y a une très belle exposition actuellement dans son prieuré.

0: Eh bien, franchement, très belle édition de poche qui permet joli, de se replonger encore dans les Fioretti. J'ai encore un peu de temps.
1: Vous avez 15 secondes.
0: Alors, à ce moment-là, je signale quand même, justement aussi en écho avec le livre sur Don Guéranger, la liturgie épiphanie de l'Église, c'est un collectif, c'est universitaire, mais c'est passionnant et c'est très important parce que, justement, on essaie de montrer que l'Église, enfin, la liturgie, l'importance de la liturgie dans l'ecclésiologie. On n'a pas simplement une question de l'Église, le rite, on a aussi une conception de l'Église dans la liturgie. C'est un livre fondamental qui vient de paraître, donc c'est un congrès de l'Institut catholique de Paris, ça s'appelle « La liturgie, épiphanie de l'Église » sous la direction de Gilles Drouin, et c'est au CERF.
1: Dernier.
0: Alors, un dernier. À ce moment-là, je fais tout à fait différemment. Je signale qu'au CERF, on réédite actuellement les grands classiques de la littérature juive, Gershom Scholem et Moshe Hidel. Bon, vous allez me dire, ça ne concerne peut-être pas tout le monde, mais là, on a une tradition autour de la Kabbale, qui est et de la mystique juive, qui est absolument
1: exceptionnelle. C'est pas trop compliqué à lire ?
0: Je ne conseille pas n'importe qui, peut-être, mais c'est important de signaler qu'il y a toute une littérature savante, mais qui permet d'entrer dans cette tradition de la pensée juive et de la Kabbale.
1: Merci Jean-François, merci Samuel Pruvot, vous co-signez avec Odile Pruvot, Petite vie de Don Guéranger, la renaissance de l'abbaye de Solesmes aux éditions du CERF. Merci Cédric Coba pour la réalisation, merci également à François Dudonné, Philippe Alpeuch, Camille Meyer pour la réussite technique de notre rendez-vous. Demain, nous irons au théâtre pour la pièce de Jean-Luc Génère qui s'appelle La Confession. C'est à ne pas manquer et c'est au théâtre de l'Essaillon. Il fait très chaud, portons de l'eau aux personnes isolées, soyez heureux, c'est urgent, je vous embrasse.

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1: Pourquoi l'accueil des migrants et du réfugié continue-t-il de nous bousculer ? Parmi les résistances se trouve la question de l'identité chrétienne et du patrimoine culturel. 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A tout de suite.
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1: Pourquoi l'accueil des migrants et du réfugié continue-t-il de nous bousculer depuis plusieurs siècles déjà? L'arrivée de ces personnes, parfois de façon inattendue, dans nos villes, dans nos vies, nous presse d'adopter un comportement. Mais comment discerner la juste participation?
3: Bon, il l'a beaucoup rappelé, hein, puisque ses parents avaient migré d'Italie vers l'Argentine avant sa naissance, et que lui a grandi en Argentine dans ce climat qui faisait référence à l'Italie. Mais au-delà du détail quelque part biographique, même s'il a son importance, je crois que le pape François insiste paradoxalement sur l'importance de la culture et sur l'importance de l'identité que peuvent avoir les différents peuples. J'insiste là-dessus parce qu'on a souvent caricaturé sa pensée là-dessus. On a un peu fait du pape François une espèce de chantre d'une culture mondiale, comme ça, mondialisée, qui n'aurait pas de différence. Et c'est tout l'inverse qu'il dit dans tous ses textes. Il dit « chaque peuple a sa culture particulière ». Dans certains cas, elle doit même être préservée. C'est le cas, par exemple, des peuples d'Amazonie, où il dit, malheureusement, l'exploitation de l'Amazonie fait qu'on perd ces richesses qui viennent de peuples particuliers. Mais il ajoute en même temps, le fait de justement chérir sa culture particulière ne doit pas conduire à la préserver comme on la mettrait dans un congélateur, mais juste

0: justement à faire en sorte qu'elle soit ouverte à d'autres cultures. Donc son but, c'est jamais de dire on veut une espèce de culture mondiale où tout le monde pense pareil. C'est exactement l'inverse, c'est de dire au contraire, il faut une pluralité de cultures, et pour avoir une bonne pluralité, il faut s'ouvrir à l'autre.
1: Est-ce qu'on peut associer la foi catholique à la peur, en fait? Est-ce que c'est pas antinomique aussi?
0: Ça peut être antinomique parce qu'on sait ce que dit le Christ, hein, n'ayez pas peur, et puis ça a été repris par Jean-Paul II au début de son pontificat. Mais je crois qu'il ne faut jamais trop vite moraliser les émotions. La peur, elle peut être aussi une bonne conseillère si elle nous indique qu'il y a un danger grave qui se profile. Donc voilà, elle peut être paralysante, mais elle peut être aussi une bonne conseillère dans certains cas.

0: frère Jacques-Benoît Rocher, on évoque avec vous la culture d'un pays et l'arrivée des étrangers. Comment est-ce que vous, finalement, comme dominicain, est-ce que vous vivez cette question-là ? C'est-à-dire à la fois d'avoir un couvent qui est installé dans un pays étranger, avec d'autres mœurs. Comment est-ce que vous-même, en France, dans vos couvents, vous accueillez des dominicains venus de tous les pays ? Est-ce que vous percevez cette arrivée d'une culture qui vient parfois un peu bousculer la vôtre, tout en ayant une foi commune ? Comment vous tenez les deux bouts ?
1: C'est toujours un travail d'équilibriste. Mais je crois que, justement, la vie commune avec des personnes qui viennent d'autres cultures, d'autres nationalités, elle nous rappelle que les cultures nous façonnent. Au-delà même de ce qu'on pourrait imaginer, on a tous une même foi catholique, on a même tous la même constitution dominicaine et beaucoup de fondamentaux qu'on partage, mais une culture nous façonne. Et c'est assez fascinant justement de le voir ça au quotidien. Mais je crois que c'est aussi une belle expérience spirituelle. Je vous raconte juste une petite anecdote qui me vient d'un frère polonais qui avait toujours grandi en Pologne et qui m'a raconté son premier Noël en France. Et il m'a dit, il y a énormément de choses. Moi, j'étais persuadé que c'était comme ça qu'on fête Noël dans la bonne religion catholique. Puis je me suis rendu compte, en fait, que c'était une pratique qui était typique de la Pologne, mais qu'on ne retrouve pas ailleurs. Et ça l'a aidé dans sa foi en disant, je fais aussi un peu le tri de ce qui est de l'ordre, finalement, d'éléments qui viennent de ma culture et qui, à un moment donné, étaient importants. Et puis, qu'est-ce qui est le cœur aussi de ma foi ?
0: Et si on remonte un peu dans votre tradition chrétienne, dans aussi les grandes figures spirituelles et chrétiennes chez les dominicains, je pense à Saint Thomas d'Aquin, mais peut-être que vous nous citerez d'autres pères de l'Église, ce lien, justement, de la culture de l'autre et de sa religion, et comment justement on arrive presque à un dialogue interreligieux sur ces questions aussi de migration. Qu'est-ce que vous en tirez, vous, de ces lectures ? Qu'est-ce que vous en garderiez ?
1: Alors, Saint Thomas, puisque vous évoquez Saint Thomas d'Aquin au XIIIe siècle, il est peut-être un petit peu prudent sur l'accueil de l'étranger, parce qu'il dit attention, ça peut déstabiliser la foi, la réflexion de l'autre quand on accueille trop largement. Donc voilà, acte du fait que c'est pas si simple que ça. Mais en même temps, lui-même, il s'ouvre profondément à la philosophie d'Aristote, qui est un philosophe païen, et qui va essayer de montrer toute sa portée pour le christianisme. Donc il y a quelque chose de très saisissant là-dedans, de voir comment est-ce qu'un grand docteur chrétien va s'inspirer d'abord d'un philosophe païen pour penser sa foi. Voilà, il y a quelque chose de mobilisant. Et il a surtout, Thomas d'Aquin, cette très belle réflexion où il dit que la grandeur de Dieu est mieux manifestée par la pluralité que par l'uniformité.
0: Alors, ce que vous évoquez, ça évoque aussi la question de la vocation. Est-ce que chacun est appelé, vous, votre couvent, à accueillir de la même manière qu'une famille, à accueillir de la même manière qu'une ville ? Finalement, à chaque échelle, ces questions d'accueil de l'étranger se posent aussi.
1: Ça se pose à chaque niveau, je crois. Ça c'est clair. Et je pense que c'est extrêmement important de le garder en tête. Parce qu'il me semble qu'aujourd'hui, on a un peu une vision uniformisante de ce que devrait faire le bon chrétien. Le bon chrétien, il doit accueillir inconditionnellement. Et ça dépend de notre état de vie, ça dépend de notre implication dans telle et telle problématique. Une communauté religieuse, elle va accueillir différemment qu'une famille. Et puis peut-être que la famille Dupont va accueillir différemment que la famille Martin. Voilà, il peut y avoir des difficultés qui sont propres à une famille ou des possibilités qui sont propres à une famille qui ne sont pas exactement les mêmes. Et je crois qu'il faut arrêter d'essayer de réduire les chrétiens à une armée de clones. On a chacun des spécificités dans la mesure où on suit l'injonction du Christ qui est toujours d'être à l'écoute du plus pauvre qui vient frapper à notre porte. Mais on peut y répondre de façon diverse. Et ça, il ne faut pas l'oublier.
0: Merci infiniment, frère Jacques-Benoît Rocher, d'avoir été avec nous pour réfléchir justement sur la doctrine sociale de l'Église, mais aussi sur ce que nous dit la Bible de l'accueil de l'étranger. On l'a vu, c'est extrêmement complexe. Je rappelle que vous êtes l'auteur d'un livre qui s'appelle « Les frontières d'un discours » publié aux éditions du Cerf, sur lequel vous revenez justement sur les discours des papes et sur la tradition de l'Église, sur cette question de l'accueil de l'étranger. Vous êtes actuellement au couvent dominicain du Saint-Nom de Jésus à Lyon. Vous enseignez la morale sociale et politique à la faculté de théologie de l'Université catholique de Lyon. Merci aussi à Christophe Morag pour la technique. À bientôt.
1: Merci.

0: Dans un instant, place à Bruno Fuma pour faire un point sur l'histoire.
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2: Aujourd'hui, nous sommes le 19 juin. C'est une histoire qui va déclencher des manifestations dans le monde entier. Il s'agit de l'affaire des Rosenberg. Ethel et Julius, un couple membre du Parti communiste américain, est condamné à mort par un jury populaire, accusé d'avoir livré des secrets sur la bombe atomique au vice-consul soviétique de New York. Ils sont exécutés le 19 juin 1953.
3: Un drame cependant vient de jeter un nuage sur ce début d'euphorie de l'esprit occidental. Condamné à mort dans les formes juridiques depuis 2 ans,

0: pour livraison de secrets atomiques. Et après avoir usé de tous les recours, Ethel Rosenberg et son mari Julius Rosenberg, qu'on voit ici le jour de leur arrestation, ont subi la peine de mort malgré tous les appels à la clémence. Ils avaient attendu pendant 2 ans l'heure du supplice.
1: Aujourd'hui, pour la plupart des historiens, Ethel et Julius Rosenberg sont bien coupables d'espionnage au profit de l'Union soviétique. Changement d'époque en Espagne. Le 19 juin 2014, Felipe VI succède à son père Juan Carlos sur le trône.
2: Felipe VI a d'abord reçu la ceinture de soie rouge de capitaine général des armées des mains de son père Juan Carlos. Il s'est ensuite rendu au Parlement espagnol pour y prêter serment et jurer fidélité à la Constitution. Avec le couronnement de son époux, Laetitia Ortiz devient la première souveraine espagnole à ne pas avoir de sang royal. Leur fille aînée, Léonore, 8 ans, devient quant à elle la plus jeune princesse héritière d'Europe.
1: La cérémonie au Palais des Cortés se conclut à l'extérieur par un défilé militaire. Frère cadet de l'empereur d'Autriche-Hongrie, François-Joseph, Maximilien de Habsbourg devient empereur du Mexique grâce au soutien de Napoléon III. Vaincu par les forces républicaines à Querétaro, Maximilien est capturé, jugé. Il est condamné à mort et exécuté le 19 juin 1867. La femme de Maximilien, Charlotte de Belgique, apprenant la mort de son mari, sera moralement brisée, vivra recluse dans un château en Belgique jusqu'à sa mort en 1927.
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1: La culture à présent, avec une disparition le 19 juin 1986.
4: C'est vrai, Coluche est mort. Il s'est tué dans un accident de moto près de Grasse, dans le département des Alpes-Maritimes. Un camion lui aurait coupé la route. Coluche est mort sur le coup. Cette mort-là frappe tous les esprits, comme celui de cet enfant qui a appelé il y a quelques minutes pour dire « c'est pas juste ».
1: Coluche est inhumé le 24 juin 1986 au cimetière de Montrouge. Les Restos du Cœur, créés quelques mois plus tôt par l'humoriste, vont poursuivre sans relâche leur travail de solidarité. Bonjour.

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1: Bonjour, aujourd'hui nous fêtons les Romuald, prénom d'origine germanique qui signifie « le renommé ». Saint Romuald est le fondateur au XIe siècle d'un ordre de moines bénédictins ermites appelé les Camaldules. Descendant d'une grande famille de Ravenne, après une jeunesse mondaine, sa vie changea le jour où il vit son père tuer en duel un autre membre de sa famille. Homme entier, il devint un moine pour expier la faute de son père. Et, épris d'absolu, il essaya en vain de réformer la vie communautaire de certaines abbayes. Il choisit alors de vivre seul, en ascète, et il fonda au cœur de la forêt de Camaldoli, en Toscane, l'ordre des Camaldules, s'étant inspiré de la règle de Saint-Benoît et des Pères du désert. Cette congrégation, aujourd'hui pratiquement disparue, apparaît encore comme un pont entre l'Occident et l'Orient. Et aujourd'hui, en Orient, est fêté Saint-Jude, ou Saint-Thaddée, qui est fêté en France le 28 octobre. Jude, appelé aussi donc Thaddée, pour le distinguer de Judas, est l'un des 12 apôtres. C'est lui qui, durant la dernière scène, demanda à Jésus « Seigneur, que se passe-t-il? Est-ce à nous que tu veux te manifester et non pas au monde ?» Et Jésus lui répondit ces versets si beaux « Si quelqu'un m'aime, il gardera ma parole. Mon Père l'aimera, nous viendrons vers lui, et chez lui nous ferons notre demeure. »
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3: Ne vous faites pas de trésors sur la terre, là où les mites et la rouille les dévorent, où les voleurs percent les murs pour voler. Mais faites-vous des trésors dans le ciel, là où les mites et la rouille ne dévorent pas, où les voleurs ne percent pas les murs pour voler. Car là où est ton trésor, là aussi sera ton cœur. La lampe du corps, c'est l'œil. Donc si ton œil est vraiment clair, ton corps tout entier sera dans la lumière. Mais si ton œil est mauvais, ton corps tout entier sera plongé dans les ténèbres. Si donc la lumière qui est en toi est ténèbre, quelles ténèbres y aura-t-il ?

La Bible nous parle. La parole nous élève, nous éclaire, nous guide, nous enseigne, nous guérit, nous protège aussi. Ne vous faites pas des trésors sur la terre, un trésor dans le ciel, la lumière. Si donc la lumière qui est en toi est ténèbre, la lumière qui est en nous, c'est notre conscience éclairée par le Seigneur, notre conscience éclairée par l'Esprit Saint. C'est Dieu, c'est sa parole, cette parole est lumière. Elle éclaire au bon sens du mot, au sens littéral, comme on a besoin de lumière pour voir clair, pour se situer, pour avancer, pour marcher, pour ne pas trébucher sur telle ou telle chose. Dieu est lumière. Et si j'en prends conscience ce matin une nouvelle fois, eh bien c'est recevoir cette parole, même si j'en saisis pas tous les contours, je sais qu'elle va éclairer ma journée. Elle donne de la joie, de la paix. Mais cette lumière est un trésor. Bien sûr, cette parole est un trésor. Mon trésor, un trésor à découvrir. Comme un trésor que chaque jour, on peut dire à chaque heure du jour, je déballe, je découvre. Et c'est Dieu qui me parle. Et c'est Dieu qui me montre la vie autrement. Voilà ce que c'est que le royaume de Dieu. Cette parole que parfois que nous avons du mal, c'est déjà ce trésor que Dieu me dévoile parce qu'il m'aime. Et puis la Bible dit, cette lumière à partager, ce trésor à partager, à donner, à laisser déborder. Voilà la vraie vie chrétienne, mes amis. Laissez déborder ce trésor de l'amour de Dieu, de la paix, de la sagesse. Écoutez quelqu'un, le regarder, prendre du temps. Laissez Dieu à chaque moment et à chaque instant agir. Que cette journée soit guidée par son Esprit Saint. Amen.

Notre Père qui es aux cieux, que ton nom soit sanctifié, que ton règne vienne, que ta volonté soit faite sur la terre comme au ciel. Donne-nous aujourd'hui notre pain de ce jour. Pardonne-nous nos offenses, comme nous pardonnons aussi à ceux qui nous ont offensés. Et ne nous laisse pas entrer en tentation, mais délivre-nous du mal. Car c'est à toi qu'appartiennent le règne, la puissance et la gloire pour les siècles des siècles. Amen.

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0: De recevoir Éric Picard. Bonjour Éric.
1: Bonjour Émilie.
0: Alors vous êtes spécialiste d'histoire de l'Église et pourquoi s'intéresser aujourd'hui aux miracles eucharistiques qui paraissent finalement relever de l'Antiquité d'une certaine manière de l'histoire de l'Église?
1: Alors déjà ne le croyez pas, il y a encore des miracles eucharistiques. Hein. Le dernier reconnu date de 2013 en Pologne. Et puis, l'actualité des miracles eucharistiques, sans vouloir faire l'idiot, je dirais que c'est tous les jours l'actualité de l'Eucharistie qui est le plus grand miracle, hein, comme dit Paul VI dans une encyclique célèbre, Mysterium Fidei. Il y a 400 000 prêtres aujourd'hui dans le monde, 400 000 messes au moins par jour, 400 000 Eucharisties, à toute heure du jour et de la nuit, à toute minute, on peut penser que le miracle de l'Eucharistie se déroule par les mains du prêtre sur l'autel où il célèbre la messe.
0: Alors, quelle est la différence, justement, entre cette Eucharistie qui est effectivement un miracle et ce qu'on appelle peut-être plus précisément le miracle eucharistique ?
1: Alors, peut-être avant de répondre à votre question, dans l'actualité, l'idée m'est venue de faire cette émission parce que, d'abord, il y a eu un film, Sacré-Cœur, oui, qui a eu beaucoup de succès. Or, le Sacré-Cœur, c'est bien sûr le cœur du Christ et c'est le cœur eucharistique, on va en reparler tout à l'heure. Et puis deux ouvrages qui viennent de paraître en 2026. D'abord un ouvrage sous le patronage de Saint Carlo Acutis, de Marie et Jean-Baptiste Maillard, Les miracles eucharistiques dans le monde, aux éditions Arthège, qui est un ouvrage absolument remarquable. Et puis un hors-série de L'Homme Nouveau, à la découverte des miracles eucharistiques d'avril 2026, hors série numéro 62, qui nous fait aussi découvrir les miracles eucharistiques, avec d'ailleurs quelques miracles communs dont on reparlera tout à l'heure.
0: Alors, ouvrages très beaux, vous les avez en face de vous, donc vous allez pouvoir répondre à ma question sur ce qu'est un miracle eucharistique.
1: Alors, un miracle eucharistique, c'est presque un pléonasme, puisque je le disais il y a un instant, le plus grand des miracles, dit Paul VI, c'est le miracle de l'Eucharistie. Voilà. Et dans une formule, un théologien disait, le miracle de l'Eucharistie nous conduit au miracle eucharistique. Voilà. Donc un miracle, avant d'être eucharistique, il y en a beaucoup dans l'histoire de l'Église. D'ailleurs, il y en a un certain nombre dans les évangiles, il y en a aussi dans l'Ancien Testament, bien évidemment, mais dans les évangiles, le Christ fait des miracles, c'est-à-dire des signes qui sont déroutants parce qu'ils s'opposent aux lois de la nature ou à ce que la science peut connaître de l'époque. Donc les miracles à toutes les époques sont des signes. Voilà, matériel. Il y a une matérialité du miracle. Dans les évangiles, si je reprends cet exemple, il y a des miracles réalisés par Jésus, mais le miracle n'est véritablement miracle que s'il a un sens. Voilà, c'est-à-dire qu'il s'accompagne de paroles. Jésus ne se contente pas de gestes miraculeux, il parle, il donne le sens du miracle. Donc il faut ces deux conditions pour le miracle. J'ajoute, puisqu'il est question de miracle, que l'Église reconnaît des miracles et reconnaît des miracles eucharistiques, en particulier, en grand nombre. Hein. Un moine allemand au XIIIe siècle indiquait qu'au XIIIe siècle, il y en avait eu 607 en Allemagne. De manière sans doute plus raisonnable, l'exposition eucharistique que Carlo Acutis, qui a été canonisé en 2025 avec sa fameuse et célèbre formule « L'Eucharistie est l'autoroute vers le ciel ». Il a passé 3 ans à collecter des miracles eucharistiques, notamment reconnus par l'Église, et il en compte, lui, 112. Voilà, donc, après enquête, donc c'est aussi intéressant, la matérialité doit être vérifiée, on va dire, d'un point de vue scientifique, et le sens doit en être vérifié d'un point de vue théologique. Et c'est extrêmement intéressant, parce qu'ensuite, les miracles eucharistiques, c'est des miracles qui concernent l'Eucharistie. Comme dit saint Thomas d'Aquin, les miracles sont donnés pour confirmer la vérité, non pour la prouver avec contrainte.
0: Alors, tous ces miracles recensés par Saint Carlo Acutis et par l'Église, est-ce que c'est finalement le même type de miracle à des périodes différentes? Quelle est la caractéristique d'un miracle eucharistique qui, dans sa matérialité, permet de donner le sens que vous mentionniez?
1: Bah, il doit donner foi en l'Eucharistie. L'Eucharistie, nous avons fait récemment une émission sur Sacrosanctum Concilium, cette constitution du Concile Vatican II sur la Sainte Liturgie, c'est la source et le sommet de la vie de l'Église. Donc, c'est un miracle qui a pour objet l'Eucharistie, mais qui a aussi comme support l'Eucharistie. On viendra tout à l'heure sur la typologie des miracles. En revanche, j'aurais insisté sur ce point qu'il n'y a pas de contrainte du miracle. L'exemple le plus simple, c'est dans les évangiles, il y a des gens qui ont suivi Jésus, ça devait être merveilleux de suivre Jésus, il y a des gens qui l'ont écouté, ça devait être merveilleux, il y a des gens qui l'ont vu agir, il y a même des gens qui l'ont vu faire des miracles, et des gens qui ne l'ont pas suivi. Je n'ose même pas dire qu'ils l'ont trahi, pour ne pas parler de Judas. Mais vous voyez, et dans Saint Jean, au chapitre 6, dans le grand discours sur le pain de vie, donc sur l'Eucharistie, à la fin, il y a de plus en plus de gens qui quittent Jésus parce que ses paroles sont insupportables, parce que Jésus dit qu'il faut manger son corps et boire son sang. C'est ça le miracle eucharistique, parce que le miracle eucharistique, c'est, j'ai prononcé un gros mot, c'est la transsubstantiation.
0: C'est-à-dire.
1: Alors, c'est-à-dire que. C'est difficile, c'est aussi pour ça qu'il y a des miracles et qu'il y en a encore aujourd'hui, parce que des sondages nous montrent qu'un certain nombre de catholiques ne croient pas à la transsubstantiation. D'ailleurs, certains n'en ont jamais entendu parler, y compris parfois des animateurs de pastorale. Donc, comment peuvent-ils parler de l'Eucharistie ? Alors, transsubstantiation. Alors, c'est évidemment un petit peu technique, si j'ose dire. On distingue la substance et l'accident. Alors, l'accident, c'est ce qu'on appelle les espèces. Voilà, donc la couleur, le goût, la forme, l'odeur, la texture du pain. Et puis, la substance, c'est son essence qui change. Donc, quand le prêtre consacre, lors de la célébration de la messe, il transforme le pain en corps et le sang en vin
0: avant
1: le
0: la vin
1: consécration.
0: Sang,
1: le vin en sang avant la consécration, le pain et du pain, le vin et du vin. Mais après la consécration, les accidents restent les mêmes, même apparence, même goût, même texture, mais la substance a changé. Ce qui semble être toujours du pain n'est plus du pain, et ce qui semble être du vin n'est plus du vin. Donc effectivement, nos sens nous trompent. Et il faut la foi pour suppléer précisément à cette difficulté à croire, d'où l'importance des miracles. Le premier d'entre eux, d'ailleurs, qui mérite l'adoration eucharistique, c'est bien sûr l'Eucharistie. Et tous les miracles eucharistiques donnent la foi en ce qu'on appelle, et c'est très joli, la présence réelle. On évoquera tout à l'heure Jean-Paul II à Sienne pour commémorer un miracle eucharistique face aux hosties miraculeuses. Il a ses seules paroles, c'est la présence. Voilà, la présence du Christ ressuscité, vivant, nourriture de l'âme, nourriture de l'Église. Et effectivement, ceci suscite à la fois un très grand respect et une adoration.
0: Alors, cette difficulté à comprendre l'Eucharistie, à accepter la transsubstantiation, d'où la nécessité, si je vous suis bien, d'un miracle pour aider finalement cette foi. Est-ce que dans l'histoire de l'Église, on le retrouve dès les premiers temps de l'Église ? Finalement, à partir de quand date-t-on le premier miracle eucharistique ? Et qu'est-ce que ça nous dit finalement de la difficulté qu'on a eu d'accepter en tant que croyant ce mystère de la foi, d'une certaine manière.
1: Alors, c'est déjà difficile à documenter. Alors, on parle d'un miracle eucharistique en Égypte entre le 3e et le 4e siècle, d'un miracle de transformation, effectivement. C'est beaucoup mieux documenté pour le Moyen-Âge et pour l'époque moderne et l'époque contemporaine, car il y a encore aujourd'hui des miracles, et on va en parler très bientôt, si vous voulez bien.
0: Alors, si vous avez des miracles encore aujourd'hui, si on se place d'un point de vue un peu providentiel, est-ce que c'est pour, sinon lutter, en tout cas prendre le contre-pied, d'où Saint Carlo Acutis, d'une époque très matérialiste, voire scientiste, qui refuse finalement toute cette dimension spirituelle et théologique ?
1: Oui, alors effectivement, la modernité rationnelle, rationaliste, positiviste, se fonde sur le refus du surnaturel et notamment sur le refus des miracles. Il y a même toute une partie de l'exégèse libérale du 19e qui part comme principe que le miracle ne peut pas exister. Donc vous supprimez beaucoup de choses, vous supprimez l'incarnation, vous supprimez la résurrection, vous supprimez l'ascension, vous supprimez la virginité de Marie.
0: Le miracle, il ne reste plus grand-chose quand même.
1: J'avoue qu'effectivement, il ne reste plus grand-chose. peut-être vaguement un message moral ou voilà. Mais en tout cas, effectivement, c'est un signe. Tout comme l'Église proclame l'Immaculée Conception au XIXe et l'infaillibilité pontificale au Concile Vatican I, c'est un signe face au rationalisme.

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1: Le génie du christianisme vous propose aujourd'hui les miracles eucharistiques. Et pour évoquer cette question très importante, nous avons la chance

0: Nous avons la chance d'écouter Éric Picard, spécialiste d'histoire de l'Église, évoquer ces miracles eucharistiques dont on a, avant la pause, bien compris les caractéristiques et le but. Est-ce qu'il existe un seul type de miracle eucharistique, une seule manière finalement de nous faire comprendre ce mystère de la transsubstantiation, ou est-ce que dans le beau livre que vous tenez entre les mains, on a finalement bien des voies, comme il y a bien des maisons dans la maison du Père, pour nous permettre d'entrer un petit peu plus dans ce mystère?
1: Alors oui, il y a une vraie typologie des miracles, et ce que nous avons entendu il y a effectivement un instant, c'est un extrait de la messe du Saint-Sacrement, du Corpus Domini, de la fête Dieu, du Corpus Christi, qui a été décidé en 1264 à la suite d'un miracle eucharistique à Bolsena, miracle eucharistique qu'a pu constater le pape Urbain IV, qui va décider d'instituer cette fête, et saint Thomas d'Aquin, qui est présent, et le pape va charger le docteur Angélique de composer l'office et les chants qui doivent accompagner cette célébration. Donc on doit à saint Thomas d'Aquin le Pange Lingua, le Laudation et le Tantum Ergo, qui reprennent ce que je disais, ou j'ai repris ce que disait le Tantum Ergo, face à nos sens défectueux, on a besoin de l'aide de la foi pour regarder. Alors effectivement, il y a une typologie des miracles assez longue finalement. Donc il y a des miracles de transformation. Voilà, donc par exemple, Bolsena 1264, transformation, un prêtre qui doute en célébrant la messe, ça arrive, et effectivement ce prêtre, Pierre de Prague, quand il prononce les paroles de la consécration, un miracle se produit, l'hostie transformée en chair est tachée de sang, voilà. Et pour répondre à la question que vous posiez tout à l'heure sur la science, c'est très très beau aussi de constater que la science peut être au service des miracles eucharistiques, puisque face aux assauts scientistes et rationalistes, l'Église a fait subir à ces hosties conservées, miraculeuses, transformées en chair et en sang, toutes sortes d'analyses scientifiques et qui nous révèlent par exemple que le sang est toujours du groupe AB, c'est-à-dire 5%, toujours, d'où la supercherie impossible, que c'est extrait d'un muscle cardiaque et même d'un muscle cardiaque qui a souffert. Donc aujourd'hui, la science est au service de l'Eucharistie, même des scientifiques qui se sont convertis grâce à l'étude de ces miracles eucharistiques.
0: Oui, j'imagine le médecin se rendant compte que ce qu'il prenait pour une supercherie, tout à coup, révèle quand même des faits concordants, très troublants, surtout si ces hosties sont dans des lieux extrêmement différents et dans des contextes très différent.
1: Voilà, alors, il y a des miracles de transformation qui sont les plus nombreux. Hein. L'Enika en Pologne, le dernier en 2013. On évoquait Bolsena à l'instant. L'Anciano, le très célèbre miracle de l'Anciano, c'est 750. Et ce miracle a été récemment, dans les années 70, très très longuement examiné. Ensuite, vous avez des miracles qu'on appelle des miracles d'apparition. Alors, c'est-à-dire que sur l'hostie, on voit Jésus. Bordeaux, 1822. Voilà, à Bordeaux, c'est un jour de la Bordeaux, il y a une chapelle qui évoque ce miracle. On va au nord de la France, prenons quelques exemples, à Douai, en 1254. Et là, on voit le Christ enfant sur d'autres hosties où apparaît le Christ. Ça peut être aussi le Christ en croix. Voilà. Alors, je parlais tout à l'heure de Jean-Paul II qui se rend à Sienne, puisqu'à Sienne a eu lieu en 1730 un miracle tout à fait intéressant, un miracle de conservation des hosties, où 351 hosties ont été volées dans une église de Sienne, 351 hosties, le 14 août, on les retrouve trois jours après, intactes, et depuis, elles sont intactes, après toutes sortes d'examens scientifiques, absolument poussés, et quand Jean-Paul II est venu à Sienne, en 1980, le 14 septembre, très exactement, et c'est là qu'il prononce cette formule merveilleuse, c'est la présence. Effectivement, là aussi, des expériences très nombreuses ont été faites qui valident ce miracle eucharistique de conservation. Alors, il y a aussi des miracles de protection des hosties. de protection des personnes. Alors, il faut quand même raconter cette merveilleuse histoire qui s'est déroulée à Assise en 1240 au monastère des Clarisses de Sainte-Claire, où, dans le cadre du conflit entre l'Empire et la papauté, l'Ombrie est ravagée par les troupes de Frédéric II. Dans ses troupes, il a des Sarrasins, et ces Sarrasins investissent la ville d'Assise et pénètrent dans le couvent des Bonnes Sœurs, qui poussent des grands cris, et elle est malade, et elle demande qu'on la porte en face des ennemis, et elle se présente à eux avec un petit coffre où est pieusement conservé le corps du Christ, donc l'Eucharistie. Elle prie et elle entend une voix lui dire « Je vous protégerai toujours ». Alors, Claire d'Assise est toujours très audacieuse, elle dit « Oui, mais il faut aussi protéger la ville ». Et face à Claire, les soldats sont mystérieusement pris d'épouvante et plient bagage. Voilà, protection des personnes, ça c'est tout à fait intéressant. Et puis, il y a des miracles de guérison. Alors, ils sont très nombreux, ces miracles de guérison. Un exemple, puisque ce miracle fait partie des miracles de Lourdes, en 1948, Jeanne Fretel, qui a 34 ans, qui est agonisante, qui est dans le coma, elle va à Lourdes un peu par hasard parce que sa compagne de chambre vient de mourir et les parents de la gamine qui vient de mourir lui avaient réservé une place à Lourdes et l'offre à Jeanne Fretel. Alors, donc elle y va comme ça et elle est complètement impotente, inconsciente, et quand arrive elle part même avec un cercueil dans le train parce que bah, en gros elle va mourir, elle va peut-être même pas arriver. Et puis bah, c'est le pèlerinage du Rosaire en octobre, et quand la communion a lieu, le prêtre, un dominicain, d'ailleurs le père Piroc, s'approche d'elle et hésite à lui donner la communion parce que elle est souillée, sa bouche est souillée de sang, il ne sait pas si elle va pouvoir avaler l'hostie, et puis par motion intérieure, il va lui donner l'hostie, on va écarter les lèvres de Jeanne avec une cuillère, et il va déposer un fragment d'hostie dans sa bouche entrouverte. Et à ce moment-là, elle ouvre les yeux et demande « Où suis-je ?» Et on lui répond qu'elle est à Lourdes, et elle est guérie totalement. Alors, le miracle est assez long à raconter, surtout que le médecin qui l'a soigné, qui ne croyait pas au miracle, finit sur son lit de mort par se convertir, et l'accompagne dans sa dernière agonie. Donc, miracle de guérison. Et puis, alors, il y a aussi toutes sortes de miracles d'animaux.
0: Voilà. D'animaux.
1: Ah oui,
0: avec
1: oui.
0: Les Eucharisties, avec l'Eucharistie.
1: Voilà, avec l'Eucharistie, puisque les animaux font partie, vous le savez aussi bien que moi, de la création, et à ce titre bénéficient eux aussi d'une protection spéciale.
0: Alors là, il nous faut des exemples tout
1: alors,
0: de même.
1: Alors,
0: concrètement,
1: il y a un miracle à Rimini en 1227 qui implique saint Antoine. Alors, les Italiens vont nous dire saint Antoine de Padoue, mais il est né à Lisbonne. Bon, on va dire saint Antoine de Padoue.
0: Soyons catholiques et œcuméniques. Voilà,
1: saint Antoine de Padoue. Et il y a un mécréant, un cathare qui doute de la présence eucharistique, et il lance un défi au saint. Il faut jamais trop lancer de défi. Il lui dit j'ai un âne ou une ânesse, je sais plus. Voilà, et je vais la mettre à jeûner 3 jours. Et ensuite, toi, tu te présentes avec ton hostie. Et puis, moi, je me présente avec une bonne gamelle d'avoine. Et on verra ce que fait mon âne. Alors, évidemment, l'âne arrive au bout de 3 jours complètement affamé. Et il va se mettre près de l'Eucharistie. L'âne va même s'agenouiller. Comme quoi, les animaux peuvent s'agenouiller devant l'Eucharistie. Évidemment, le mécréant lui aussi se convertit, parce que si son âne se convertit, pourquoi ne se convertirait-il pas ?
0: Qu'est-ce que ça nous dit quand même ? Parce que avant la pause, vous disiez que tous ces miracles ont quand même un sens. Alors, on voit très bien sur la transsubstantiation, mais un âne qui s'agenouille devant la présence réelle, est-ce que ça veut dire que la création doit s'agenouiller devant le Christ ?
1: Bien sûr. Et avec la petite blague que je faisais, c'est-à-dire, si un animal est capable de reconnaître le Christ eucharistique et de se mettre à genoux. Pourquoi nous, humains, qui nous considérons souvent très supérieurs aux animaux, comment ne ferions-nous pas au moins comme eux ? Alors, il y a aussi un miracle de récupération d'hosties grâce à des poissons, d'hosties qui tombent dans l'eau. Et c'est les poissons qui vont aborder au bord d'une rive pour rendre les hosties.
0: Remarquez, Saint Antoine et Saint François ont prêché aux oiseaux et aux poissons parce que les êtres humains n'entendaient rien, donc c'est assez cohérent finalement.
1: Voilà, donc il y a toute une typologie des miracles qui est, me semble-t-il, assez intéressante.
0: Et alors en France, parce que vous avez parlé de la Pologne et de l'Italie, si on a un lieu de pèlerinage sur ces miracles eucharistiques à effectuer sans passer nos frontières, nous avons, nous aussi, Français, bénéficié de ce type de signes.
1: Ne soyons pas européens, avant-dernière remarque. Au Pérou, 1649, au Mexique, 2006, en Égypte, deux miracles. En Inde, un des derniers miracles en 2013. Voilà, alors bon, en Argentine, trois miracles. Et alors en France, 12-13 miracles. Alors, allez, je vous invite à un petit voyage eucharistique du miracle eucharistique. Douai. 1254, dans l'Indre, Neuvy-Saint-Sépulcre, miracle de 1257, Paris, 1290, Blano, près d'Autun, 1331, Avignon, 1433, La Rochelle, 1461, Marseille en Beauvais, dans l'Oise, en 1533, Faverney, en Bourgogne, 1608. Alors, il y en a un que j'aime bien, c'est celui de Pressac, en 1643, parce qu'on est en pleine controverse avec les protestants, dont vous savez que leur position face au miracle eucharistique, en général, à la substantiation, en particulier à la présence réelle, est parfois difficile, voire impossible. Donc là, on est aux confins des zones protestantes, à Pressac, dans la Vienne, mais vous avez aussi à proximité d'Angers, les Ulmes, en 1688, à Bordeaux, on en a parlé tout à l'heure, en 1822, Saint-André à La Réunion, en 1902, Morne-Rouge en Martinique, 1902, puis on a dit Lourdes, 1948. Donc il y a aussi des lieux de miracles eucharistiques. J'ajoute, pardonnez-moi, qu'une église suffit. Carlo Acutis allait dans son église de quartier adorer le Saint-Sacrement et il avait aussi la chance qu'à proximité de cette église se trouve la célèbre scène de Léonard de Vinci.
0: Merci infiniment, Éric Picard, de ce tour de France, de ce tour d'Europe, de ce tour du monde des miracles eucharistiques, dont on a compris qu'ils étaient des signes très importants pour notre temps matérialiste et scientiste. Merci infiniment à notre technicien et à la semaine prochaine.

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1: Bonjour et bienvenue dans la matinale RCF Notre-Dame et bonjour au Berry Métro.
2: Bonjour Pierre-Hugues, bonjour à tous.
1: Et oui, nous sommes deux ce matin, enfin on est même beaucoup plus que deux en studio puisque vous êtes directrice de RCF Vendée. Merci d'être là ce matin, ou plutôt merci de nous accueillir ici. RCF Notre-Dame, c'est un réseau de proximité avec des radios locales à travers la France. Et une fois par mois, nous installons la matinale dans une région de France. Aujourd'hui, au Berry, nous avons posé nos studios à La Roche-sur-Yon.
2: On est en Vendée, alors la Vendée, c'est toujours un département qui fait un peu rêver. On imagine le Puy du Fou, le bord de mer, c'est le département des vacances. Mais en fait, c'est bien plus que ça, c'est ce qu'on va découvrir. C'est une terre qui est profondément vivante, qui est très très dynamique économiquement, très très dynamique culturellement, spirituellement, avec beaucoup d'associations. C'est une Vendée qui bouge, qui entreprend, qui croit en elle et surtout qui croit en Dieu.
1: On va apprendre plein de choses dans cette matinale. On va parler du miracle vendéen, on va raconter la vitalité du diocèse. 4 diacres seront ordonnés prêtres la semaine prochaine par le nouvel évêque Monseigneur Renaud de Dinchin.
2: C'est un moment fort. Alors, on va pas dire qu'on a l'habitude, mais on en a déjà eu 3 l'année dernière, 4 cette année, 1 l'année prochaine. On est quand même gâtés en Vendée, on en reparlera.
1: Et on parlera donc de l'élan missionnaire dans ce diocèse. Au Berry, vous restez avec nous comme un fil rouge tout au long de la matinale. Soyez les bienvenus en ce vendredi 19 juin. Il est 6h30. Et bonjour Clara Bévillacois.
3: Bonjour Pierre-Hugues.
1: Avec vous les informations, et on l'observe déjà en sortant de chez nous ce matin, la vague de chaleur s'intensifie en France.
3: Oui, ils ont doublé, ce sont maintenant 53 départements qui sont placés en vigilance orange pour canicule, un épisode qui s'annonce durable en plus, avec déjà 40 degrés atteints hier pour la première fois de l'année. Événement météo qui s'accompagne de très violents orages dans le nord de la France, un épisode de pollution à l'ozone également qui est en cours en Île-de-France. La circulation différenciée est mise en place dans une partie de l'agglomération parisienne.
1: Et autre conséquence de la chaleur, les établissements scolaires doivent s'adapter.
3: Oui, de nombreuses communes mettent en place des horaires aménagés à Paris. Une dizaine de collèges ne feront plus cours aujourd'hui après une certaine heure. Autre conséquence, des annulations annoncées pour la fête de la musique, célébrée ce dimanche. Annulation pour raison de sécurité, ce sera notamment le cas par exemple à Brive-la-Gaillarde ou à Nanterre.
1: Pas question de crier victoire trop tôt pour Emmanuel Macron.
3: Après cette signature par Donald Trump mercredi soir à Versailles d'un accord entre les États-Unis et l'Iran, le président français reconnaît que c'est une bonne chose, mais hier soir sur France 2, il a dit faire preuve de la plus grande prudence. Je ne crois pas qu'on puisse dire que la guerre soit totalement terminée, a-t-il déclaré. Et pour cause, la Maison Blanche annonce que J.D. Vance, le vice-président américain, ne se rendra finalement pas aujourd'hui en Suisse pour des pourparlers avec l'Iran. Une cérémonie est pourtant bien prévue. Un protocole d'accord de paix au Moyen-Orient a été signé à distance, mais une période de 60 jours de négociation doit s'ouvrir avant un texte final qui éclaircira notamment la question de l'uranium iranien ou la gratuité éventuelle des passages de navires dans le détroit d'Ormuz.
1: Volodymyr Zelensky, soutenu à l'unanimité hier par les 27 dirigeants de l'Union européenne.
3: Oui, c'est une première et c'est grâce au départ de Viktor Orban à la tête de la Hongrie. Les 27 chefs d'État et de gouvernement réunis en sommet à Bruxelles dans ce dossier ukrainien. Ils doivent également aborder la poursuite des négociations pour l'adhésion de Kiev à l'Union européenne. Ils ont dû passer un mois en quarantaine aux Pays-Bas. Presque tous les passagers du navire touchés par une grave épidémie d'antivirus peuvent depuis hier soir rentrer chez eux, estime l'OMS, l'Organisation Mondiale de la Santé. 12 cas ont été confirmés et 3 personnes sont décédées. Le fleurettiste Raphaël Savin décroche l'or hier soir au championnat d'Europe d'escrime à Antony en région parisienne. C'est la 4e médaille individuelle pour la France et c'est le 2e titre après celui de l'escrimeur Jean-Philippe Patrice remporté ce mercredi.
1: On regarde la météo. Il fait encore trop chaud, Clara.
3: Oui, encore trop chaud, encore de très très grosses chaleurs attendues aujourd'hui partout sur le territoire. On l'a dit, 53 départements sont maintenant placés en vigilance orange canicule. Alors les importants orages d'hier seront un petit peu moins étendus, mais ils vont tout de même frapper fort, notamment dans les Hauts-de-France et dans le Grand Est. Ailleurs, le ciel sera dégagé, très ensoleillé, un ciel très bleu. Pour les températures, on attend jusqu'à 39 degrés à Bourges et à Paris. Aujourd'hui, il fera 37 à Bordeaux, 35 à Lille, 32 degrés à Marseille et à Lyon.
1: C'est bien trop chaud. Merci beaucoup Clara Bévillacois. À suivre, on va parler de la Coupe du Monde. Elle a commencé cette semaine en Amérique du Sud, du Nord. L'occasion de revenir sur la liberté religieuse dans certains pays participants. RCF Notre-Dame, il est 6h35 à suivre le programme de cette matinale vendéenne avec Aubery Métro, puisque nous avons posé nos micros ici à La Roche-sur-Yon jusqu'à 10h. L'occasion de parler du miracle économique vendéen, mais on va aussi parler de la brioche vendéenne. Mais d'abord, comme chaque matin, Clara, avec vous, c'est la bonne info.
3: On part à la découverte d'un parcours assez atypique, celui de Régis Picot. Il a été militaire pendant 26 ans, puis est revenu à sa passion, le dessin. Et il a créé, dans le Pas-de-Calais, son atelier de restauration d'art sacré qu'il a appelé Art 601. Il va nous dire pourquoi. Il va nous raconter également cette passion autour des œuvres religieuses et comment il leur redonne vie. Régis Picot, bonjour.
4: Oui, bonjour.
3: Alors, votre atelier s'appelle Art 601. Pourquoi ce nom ?
4: Oui, je vous entends par intermittence, mais j'arrive à déchiffrer. Donc, c'est simple. J'ai commencé mon service militaire au 601 à Cairns en 82. Et ensuite, j'ai fini ma carrière au 601 à Arras, juste après sa dissolution. Donc, et j'ai reçu un don du ciel et j'ai créé mon atelier en hommage à tout ce que j'ai appris, Art 601.
1: Et justement, vous avez une passion pour les œuvres religieuses. Racontez-nous ce que vous faites des œuvres que vous récupérez, Régis Picot.
4: C'est un contact humain qui est important avec les paroisses, les associations, les mairies. Et je récupère les pièces, je fais une étude et je les restaure comme elles ont été créées à l'époque. Donc là, j'ai un chemin de croix à café, et tout blanc. Délicatement, j'enlève la peinture blanche pour retrouver les couleurs d'origine et les restituer comme ils étaient, comme ils ont été créés.
3: Donc ce sont des peintures, ce sont des sculptures. Qu'est-ce que c'est comme art ?
4: Le chemin de croix, c'est des sculptures. Hein. Vous aviez à l'époque différents fabricants qui fabriquaient les statues quand il fallait mettre une Notre-Dame de Lourdes dans chaque église, une Sainte Thérèse. Donc il fallait faire vite. Et dans les années 60, elles ont été peintes en blanche. Et puis là, on les remet comme elles étaient créées à l'époque.
1: Pourquoi vous intéressez-vous tant à la rénovation, à la réfection de l'art sacré ? Pourquoi c'est urgent pour vous, Régis Picot ?
4: Ça m'est tombé dessus. Parce que juste avant de prendre ma retraite en 2009, j'ai demandé le baptême, 47 ans. Et je rentre dans la chapelle Saint-Louis au 601 avec le padré et il faisait ma formation. On rentre dans la sacristie, le Christ en croix était par terre. Le clou était encore dans le mur et l'anneau qui tenait la croix est encore bon. Et le padré, il n'a pas compris pourquoi le Christ était par terre. Alors je lui ai dit, il y a quelqu'un qui est rentré et puis il est tombé. Il me fait, non, il n'y a que moi qui a la clé. Et il me dit, bon, est-ce que tu peux faire quelque chose ? Je lui dis, mais padré, qu'est-ce que tu veux que je fasse avec ça ? Il dit, fais quelque chose. Et je n'y connais rien, moi. Alors pour le satisfaire, pour... qu'il soit content, j'ai pris le Christ en croix et puis je l'ai amené chez moi et puis ça m'est tombé dessus. Et j'ai réussi à le restaurer, j'ai jamais compris comment j'ai fait.
3: Et donc ça, c'était votre première restauration, alors ce Christ en croix.
4: Ma première restauration, et après je ne me suis pas arrêté, j'ai continué. J'ai restauré dans la chapelle de Saint-Louis, il y avait la statue de Benoît Labre, je l'ai restaurée et on en a fait don à un mec.
3: Quand vous vous lancez dans une restauration, peut-être là en l'occurrence ce chemin de croix ou une autre sculpture, qu'est-ce que vous ressentez ?
4: Je suis dans un autre monde, moi. je suis dans un autre monde. Hein. Là, je suis. Il y a même des fois, je comprends pas comment je travaille. Hein. J'arrive à des. C'est simple. J'ai deux mots : simplicité, efficacité. Donc.
3: C'est le côté militaire, ça peut-être qui ressort.
4: Ça me vient comme ça. Je crée ma peinture, je la fabrique moi-même. J'ai les gestes qu'il faut, ça vient tout seul.
1: Et Régis Picot, vous le disiez, hein, vous avez demandé le baptême. Quel sens vous mettez ? Il y a un sens, il y a de la prière quand vous faites ça ?
4: Ça fait partie de l'ensemble, parce que je crois que si je n'aurais pas été baptisé, je n'aurais pas fait ça.
3: Et donc c'est ce
4: qui... Je n'aurais pas créé mon atelier, j'aurais fait autre chose.
3: Et donc vous étiez quand même passionné de dessin avant de commencer ?
4: Je vous entends par intermittence.
3: Vous étiez passionné de dessin avant de commencer tout de même faire cette restauration.
4: Oui, voilà. Je faisais des dessins d'étoiles sur les théâtres d'opération pour raconter la vie des militaires, leur rendre témoignage, etc. mais ça n'avait rien à voir avec la sculpture religieuse.
3: Oui, ça a totalement changé. Maintenant, vous restaurez donc ces œuvres sacrées. Un grand merci, Régis Picot. Vous êtes donc Vous êtes le fondateur de cet atelier de restauration art sacré que vous avez appelé Art 601. C'est dans le Pas-de-Calais. Un grand merci.
1: Et merci à vous, Clara Bévilacqua. On vous retrouve dans quelques minutes. Vous nous présenterez le Saint du jour.
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1: RCF Notre-Dame, il est 6h40. Merci pour votre fidélité à RCF Notre-Dame. Et si vous êtes levé tôt et que vous étiez avec nous depuis 6h30, vous avez entendu que nous sommes à La Roche-sur-Yon. C'est Aubéry Métro et son équipe qui nous accueille. Je suis aussi en compagnie d'Étienne Pépin. Bonjour Étienne.
6: Bonjour Pierre-Hugues, bonjour à tous.
1: Vous êtes le directeur de la rédaction de RCF Notre-Dame. Pourquoi c'est important comme ça d'aller chaque mois dans une des radios locales du réseau RCF Notre-Dame ?
6: Eh bien, nous avons le souhait à la rédaction nationale de RCF Notre-Dame, mais bien d'entendre le cœur battant de nos équipes, d'aller sur le terrain, là où la vitalité éditoriale est très forte. Et donc, chaque mois, nous posons nos studios, nous allons avec nos équipes sur le terrain, valoriser le travail des équipes locales, des rédactions. C'est presque 120 journalistes à travers le territoire qui font vivre les territoires, qui sont des acteurs majeurs de la société locale.
1: Je sais que vous êtes capable de me faire comme ça pendant 20 minutes. Donc je vous interromps. Aubéry Métro, donc vous êtes avec nous et on va regarder ensemble justement le programme de cette matinale vendéenne. À 7h17, Étienne Pépin sera avec nous. On parlera des valeurs du sport en Vendée. À 7h20, Aubéry, vous nous ferez une petite carte postale de la Vendée.
2: Et oui, on parlera de cette joie, de ces ordinations, de ces quatre garçons qui vont être ordonnés prêtres la semaine prochaine. Et on se rendra compte qu'en fait, c'est une photographie un peu de tous les courants de l'Église. On a des vocations tardives, on a un jeune homme qui a fait ses classes à la communauté de Thésée, on en a un autre qui a vraiment découvert la foi à travers le scoutisme. C'est vraiment très enrichissant de les avoir avec nous.
1: Et il y a toutes les maisons dans la maison du Père. Et à 7h30, d'où vient le miracle vendéen, vitalité économique aussi.
2: On sera avec le directeur de la chambre d'industrie et la chambre de commerce, la CCI, Bruno Soulard, qui effectivement nous expliquera pourquoi est-ce que ça fonctionne.
1: Merci beaucoup au Périmètre de nous accueillir ici en Vendée.
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1: RCF Notre-Dame, soyez les bienvenus. Il est 6h44, toujours au cœur d'une matinale depuis la Vendée. RCF Notre-Dame, vous le savez, c'est un réseau de radio locale et une fois par mois, nous nous installons dans une de ces radios. Nous avons décidé ce matin de manger de la brioche et du préfou. On va parler d'ailleurs des saints locaux avec Clara Bévilacqua. Elle sera avec nous dans 3 minutes. Mais d'abord, parlons de la Coupe du Monde. Avec l'aide à l'Église en détresse et avec vous, Benoît de Blanpré. Depuis quelques jours, Benoît, la planète vibre au rythme de la Coupe du Monde de football.
9: Des millions de supporters suivent avec enthousiasme les exploits de leur équipe nationale et on peut vraiment se réjouir que de tels événements sportifs aient cette capacité à créer des moments de joie entre les peuples. Mais cette fête du football international est aussi l'occasion pour nous, à l'aide à l'Église en détresse, de mettre en lumière une autre réalité, celle des chrétiens persécutés. Et ainsi, parmi les 48 pays qui sont qualifiés pour la Coupe du Monde, dans près d'un tiers d'entre eux, la liberté religieuse est gravement menacée. Alors très concrètement, ça veut dire que des milliers et des milliers d'hommes et de femmes, laïcs et religieux, sont empêchés dans ces pays de vivre librement leur foi, victimes de pression, de discrimination ou encore de persécution.
1: Alors présentez-nous quelques-uns de ces pays participant à la Coupe du Monde, Benoît.
9: Par exemple, en Iran et en Arabie Saoudite, une application rigoriste des lois de l'islam restreint sévèrement la liberté religieuse et menace notamment les convertis d'emprisonnement et même, dans certains cas, de peine de mort. Et puis, parmi les nations africaines qui disputent des matchs, comment ne pas penser à ce qui se passe en République démocratique du Congo, où la violence des groupes djihadistes à l'est du pays, notamment, sème la peur et la mort. Et puis, plus à l'ouest dans le monde, au Mexique, qui est l'un des pays hôtes de la compétition, les menaces contre la liberté religieuse sont portées par un anticléricalisme institutionnel. Et puis en Haïti, les gangs armés kidnappent et assassinent des membres de l'Église, qui assurent pourtant un rôle fondamental pour prendre soin de toute la population. Et puis enfin, dans d'autres pays comme le Maroc, l'Algérie, la Tunisie ou encore la Turquie, les minorités chrétiennes sont surveillées et leur liberté régulièrement piétinée. Mais il faut cependant remarquer que parmi les nations qui participent à cette Coupe du Monde de football, il existe quelques signes d'espérance. Et c'est le cas par exemple de l'équipe d'Irak, qui est devenue un symbole d'unité parce qu'elle est composée de Kurdes, de chiites, de sunnites et même de 4 joueurs chrétiens.
1: Alors Benoît, vous allez nous raconter aussi ce que la Coupe du Monde de foot permet aussi d'élargir notre regard aux dimensions du monde.
9: Voilà, c'est exactement ça. Et nous pouvons nous réjouir de cette diversité du monde, mais aussi nous alarmer des conflits, des lois, des idéologies politiques ou religieuses qui menacent notre capacité à vivre ensemble. Il est donc essentiel de rappeler que la liberté religieuse n'est jamais un privilège, mais un droit fondamental qu'aucune règle ne peut enfreindre et qui est le ferment même de l'unité et de la paix dans le monde. Alors, pendant que nous applaudirons les exploits des équipes nationales de football, n'oublions pas ceux qui mettent leur vie en jeu au nom de leur foi.
1: Merci beaucoup Benoît de Blanpré de l'aide à l'église en détresse. À suivre dans 2 minutes la prière du matin, mais d'abord 6h47 sur RCF Notre-Dame. Et Clara nous a rejoint. Bonjour Clara.
2: Bonjour Pierre-Hugues.
1: Alors vous êtes heureuse en Vendée?
2: Alors on est bien là.
1: On est bien.
2: On est bien accueillis.
1: Et surtout,
2: beau,
1: surtout, il y a la climatisation dans le studio. C'est absolument formidable. Voilà. Alors on va regarder avec vous le saint du jour. On va parler d'ailleurs des saints vendéens, mais d'abord parlons de Romuald qui est à l'honneur aujourd'hui.
2: Oui, alors c'est un prénom d'origine germanique qui signifie le renommé. Saint Romuald est le fondateur au XIe siècle d'un ordre de moines bénédictins ermites appelés les Camaldules, descendant d'une grande famille de Ravenne en Italie. Après une jeunesse mondaine, sa vie change le jour où il voit son père tué en duel par un autre membre de sa famille. Homme entier, il devient un moine pour expier la faute de son père et pris d'absolu, il essaye en vain de réformer la vie communautaire de certaines abbayes.
1: Il choisit alors de vivre seul en ascète.
2: Oui, il fonde au cœur de la forêt de Camaldoli en Toscane l'ordre des Camaldules, donc. Il s'inspire de la règle de Saint Benoît et des Pères du Désert. Cette congrégation, aujourd'hui pratiquement disparue, apparaît encore comme un pont entre l'Occident et l'Orient.
1: Et puisque nous faisons une matinale spéciale en Vendée, Clara, c'est l'occasion d'évoquer un saint vendéen.
2: Oui, Saint Jude ou Saint... non ?
1: Saint Louis-Marie Grignon de Montfort.
2: Ah oui, excusez-moi, oh là là.
1: Saint Louis-Marie Grignon de Montfort, Saint Jude, je pense que c'est en Orient.
2: La Vendée, oui, également a son saint, et pas des moindres exactement. Il s'agit de Saint Louis-Marie Grignon de Montfort. Il est né en Bretagne en 1673, mais profondément enraciné en Vendée, où il a accompli l'essentiel de son œuvre et où il est mort en 1716 à Saint-Laurent-sur-Sèvre. C'est un missionnaire infatigable. Il parcourt l'ouest de la France à pied, prêche dans les villages les plus reculés. Mais ce qui fait de lui une figure à part, c'est sa dévotion mariale, son traité de la vraie dévotion à la Vierge Marie, redécouvert un siècle après sa mort, deviendra l'une des œuvres spirituelles les plus lues dans le monde catholique. Le tombeau de Saint-Louis-Marie Grignon de Montfort à Saint-Laurent-sur-Sèvre reste aujourd'hui un lieu de pèlerinage.
1: Et on sait combien Jean-Paul II était attaché au Totus Tuus de Saint-Louis-Marie Grignon de Montfort. Je suis tout à toi. Il les a même empruntés dans un texte qui est resté célèbre. À suivre, la prière du matin. Bienvenue sur RCF Notre-Dame. 6h50 et toute cette semaine, nous avons lu l'évangile de Saint Matthieu avec ce discours fleuve du Christ, le sermon sur la montagne au 6e chapitre, une invitation ce matin à se détacher des biens matériels car là où est ton trésor, là aussi sera ton cœur. Versets 19 à 23 qui sont médités par le père Jean-Jacques Dutheil, il est curé en Gironde.

Ne vous faites pas de trésors sur la terre, là où les mythes et la rouille les dévorent, où les voleurs percent les murs pour voler. Mais faites-vous des trésors dans le ciel, là où les mythes et la rouille ne dévorent pas, où les voleurs ne percent pas les murs pour voler. Car là où est ton trésor, là aussi sera ton cœur. La lampe du corps, c'est l'œil. Donc si ton œil est vraiment clair, ton corps tout entier sera dans la lumière. Mais si ton œil est mauvais, ton corps tout entier sera plongé dans les ténèbres. Si donc la lumière qui est en toi est ténèbre, quelles ténèbres y aura-t-il ?

La Bible nous parle. La parole nous élève, nous éclaire, nous guide, nous enseigne, nous guérit, nous protège aussi. Ne vous faites pas des trésors sur la terre, un trésor dans le ciel, la lumière. Si donc la lumière qui est en toi est ténèbre, la lumière qui est en nous, c'est notre conscience éclairée par le Seigneur, notre conscience éclairée par l'Esprit Saint. C'est Dieu, c'est sa parole, cette parole est lumière. Elle éclaire au bon sens du mot, au sens littéral, comme on a besoin de lumière pour voir clair, pour se situer, pour avancer, pour marcher, pour ne pas trébucher sur telle ou telle chose. Dieu est lumière. Et si j'en prends conscience ce matin une nouvelle fois, eh bien c'est recevoir cette parole, même si j'en saisis pas tous les contours, je sais qu'elle va éclairer ma journée. Elle donne de la joie, de la paix. Mais cette lumière est un trésor. Bien sûr, cette parole est un trésor. Mon trésor, un trésor à découvrir. Comme un trésor que chaque jour, on peut dire à chaque heure du jour, je déballe, je découvre. Et c'est Dieu qui me parle. Et c'est Dieu qui me montre la vie autrement. Voilà ce que c'est que le royaume de Dieu. Cette parole parfois que nous avons du mal, c'est déjà ce trésor que Dieu me dévoile parce qu'il m'aime. Et puis la Bible dit, cette lumière à partager, ce trésor à partager, à donner, à laisser déborder. Voilà la vraie vie chrétienne, mes amis. Laissez déborder ce trésor de l'amour de Dieu, de la paix, de la sagesse. Écoutez quelqu'un, le regarder, prendre du temps. Laissez Dieu à chaque moment et à chaque instant agir. Que cette journée soit guidée par son Esprit Saint. Amen.

Notre Père qui es aux cieux, que ton nom soit sanctifié, que ton règne vienne, que ta volonté soit faite sur la terre comme au ciel. Donne-nous aujourd'hui notre pain de ce jour. Pardonne-nous nos offenses, comme nous pardonnons aussi à ceux qui nous ont offensés. Et ne nous laisse pas entrer en tentation, mais délivre-nous du mal. Car c'est à toi qu'appartiennent le règne, la puissance et la gloire pour les siècles des siècles. Amen.

0: Marie est bénie. Sainte Marie, Mère de Dieu, priez pour nous pauvres pécheurs, maintenant et à l'heure de notre mort.
1: Voici la servante du Seigneur.
0: Qu'il me soit fait selon votre parole. Je vous salue Marie, pleine de grâce. Le Seigneur est avec vous. Vous êtes bénie entre toutes les femmes, et Jésus, le fruit de vos entrailles, est béni. Sainte Marie, Mère de Dieu, priez pour nous pauvres pécheurs, maintenant et à l'heure de notre mort.
1: Et le Verbe s'est fait chair.
0: Et il a habité parmi nous. Je vous salue Marie, pleine de grâce. Le Seigneur est avec vous. Vous êtes bénie entre toutes les femmes, et Jésus, le fruit de vos entrailles, est béni. Sainte Marie, Mère de Dieu, priez pour nous pauvres pécheurs, maintenant et à l'heure de notre mort.
1: Priez pour nous, Sainte Marie, Mère de Dieu,
0: afin que nous soyons rendus dignes des promesses du Christ.
1: Daignez, Seigneur, répandre votre grâce dans nos âmes, afin qu'ayant connu par la voix de l'ange l'incarnation de votre Fils Jésus-Christ, nous puissions parvenir par sa passion et par sa croix à la gloire de sa résurrection, par le même Jésus-Christ, votre Fils, notre Seigneur. Amen.

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3: Nous sommes aujourd'hui le vendredi 19 juin. Nous fêtons Saint-Jude et Saint-Romuald. Je vous souhaite un très bon réveil. 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Et à la une ce matin, Clara Bévilacqua, cet épisode de chaleur étendue, durable et intense.
4: Oui, c'est ce qu'annonce Météo France. Alors que les températures vont continuer à grimper dans les prochains jours, on passe de 26 à 53 départements en vigilance orange canicule. Liana, la collégienne de 11 ans, retrouvée morte dans le Gers, a bien été violée. Résultat de l'autopsie hier, le profil biologique de Jérôme Barella, principal suspect dans l'affaire, a été retrouvé sur l'enfant. Les affrontements se poursuivent dans le sud du Liban entre le Hezbollah et l'armée israélienne, malgré le protocole d'accord signé entre les États-Unis et l'Iran, qui inclut le front libanais. Emmanuel Macron appelle le premier ministre israélien à faire preuve de responsabilité. Les tensions au Moyen-Orient en toile de fond du mondial de football. L'Iran annonce ce matin porter plainte contre la FIFA à cause des restrictions qui lui sont imposées dans la compétition.
3: Nous sommes toujours en direct de Vendée ce matin, un matinal spécial. On en parle dans 10 minutes avec Étienne Pépin et Aubéry Métro. Et vous le disiez en titre, Clara, la vague de chaleur s'intensifie en France.
4: Oui, avec cette vigilance orange pour canicule étendue donc à 53 départements du sud-ouest jusqu'au nord-est du pays. Conséquence de cette chaleur, un épisode de pollution à l'ozone est en cours en Île-de-France. La circulation différenciée est mise en place dans une partie de l'agglomération parisienne. La préfecture de Paris a recommandé l'annulation des événements sportifs en plein air dans la capitale et sa petite couronne au moins jusqu'à la semaine prochaine.
3: Des centaines de voyageurs bloqués.

0: Ok, hier, Gare de l'Est à Paris.
1: Et cela fait suite à une panne électrique survenue en début de soirée. L'incident a été rétabli quelques heures plus tard avec encore beaucoup de retard de train, tout de même jusqu'à 4 heures pour certains. Des avions à l'aéroport Roissy-Charles de Gaulle également fortement impactés hier. Liana, la collégienne de 11 ans, retrouvée morte dans le Gers, a été violée. C'est le résultat de l'autopsie annoncée hier. Et c'est bien Jérôme Barella, principal suspect dans l'affaire, qui serait l'auteur de cette agression. Au lendemain de la découverte de son corps dans un silo situé dans le Gers, l'identification de Liana avait bien été confirmée, mais les causes de sa mort ne sont toujours pas connues.
0: C'est officiellement au Moyen-Orient le début de 60 jours de négociations.
1: Oui, entre les États-Unis et l'Iran pour parvenir à un texte définitif après la signature d'un protocole d'accord mercredi soir. Mais le démarrage de ces pourparlers est encore flou. Le vice-président J.D. Vance a pour le moment reporté sa venue en Suisse pour ces discussions. Sur le front ukrainien, Emmanuel Macron estime que le sommet du G7 a permis une vraie avancée après que Donald Trump a réitéré son soutien à l'Ukraine, appelant la Russie à mettre fin à la guerre. Invité sur France 2 hier, le président français a également souligné la capacité stupéfiante, dit-il, de production de drones par l'Ukraine. Une centaine de guérilleros ont déposé les armes hier dans le sud de la Colombie, des membres d'un groupe dissident qui avait signé il y a 10 ans un accord de paix historique avec l'État. Pour le président actuel Gustavo Petro, qui tente de lutter contre les narcotrafiquants, ce n'est qu'une petite victoire puisque toutes les autres guérillas du pays ont claqué la porte des négociations. Négociations qui se poursuivront en cas de victoire dimanche à l'élection présidentielle d'un proche de l'État. Mais leur avenir est très incertain si c'est le candidat de droite qui l'emporte.
0: Moins d'une semaine après l'introduction historique de SpaceX en bourse, le titre chute.
1: Et oui, le titre du grand du géant de l'aérospatiale chute de 10% Pierre-Hugues hier soir à Wall Street. Il avait perdu 5% la veille, mais ça reste tout de même 27% au-dessus du prix initialement fixé. Et un petit mot de sport, le fleurettiste Raphaël Savin décroche l'or hier soir au championnat d'Europe d'escrime à Antony, c'est en région parisienne. C'est la 4e médaille individuelle pour la France et le 2e titre après celui de l'escrimeur Jean-Philippe Patrice ce mercredi. Un petit mot de météo, même si on a déjà commencé à en parler et qu'il fait très chaud en Ile-de-France. Les orages feront leur retour, mais plus tard dans la journée ne concerneront que les communes de l'ouest de la région. Alors il va faire encore très très très chaud aujourd'hui. On compte déjà plus de 20 degrés ce matin et des pics jusqu'à 39 à l'ombre sont attendus localement au cœur de Paris notamment.
0: RCF Notre-Dame, il est 7h04, l'actualité des diocèses d'Île-de-France. Et ce dimanche 21 juin, Clara, c'est la fête de la musique. Et à cette occasion, la chorale Cantamille du Pré Saint-Gervais organise un concert gratuit sous le signe de la paix.
1: Oui, mais la chorale prend un petit peu d'avance et donne son concert la veille, samedi prochain, demain donc à 15h au temple protestant de Pantin, c'est en Seine-Saint-Denis. Alors Cantamille, c'est une petite chorale qui a maintenant 40 ans d'existence, une ancienne chorale paroissiale dont le curé actuel a estimé qu'elle n'était plus nécessaire, mais les choristes se réunissent toujours, nous dit la chef de chœur Bernadette Foran.
2: Notre petite chorale est affiliée et membre de l'Association nationale des chorales liturgiques et nous participons régulièrement au rassemblement à Lourdes des chorales liturgiques. Et c'est toujours un moment très fort. Notre chorale n'a que 12 choristes, donc c'est pas très gros. Et se retrouver, par exemple, à la basilique souterraine, à Saint-Pédis, à Lourdes, avec 6, 7, 8 000 autres choristes, ce sont des moments extrêmement émouvants. Et puis, une espèce d'accomplissement. Bon, on nous répète toujours que chanter, c'est prier deux fois. Et c'est vrai que le chant nous aide pour beaucoup de choses.
1: Et la chorale Cantamille propose donc 2 concerts par an, 1 après Noël et 1 pour la fête de la musique. Un concert totalement a cappella demain donc.
2: Chaque fois dans nos concerts, nous avons une première partie que j'allais dire profane et une seconde partie plus liturgique. C'est aussi notre foi qui transparaît là-dedans. Et là, pour la fête de la musique, cette année, nous allons chanter une pièce profane, le Canon de la Paix, sur un texte de Romain Rolland et une musique de François Terral. Et dans la deuxième partie, on va démarrer avec le chant de Didier Rimaud, Christian Villeneuve, À force de colombe, parce qu'on a voulu mettre ce concert sous le signe de la paix.
1: Un concert sous le signe de la paix, donc, et dans lequel les choristes sont transportés par la foi, nous dit la chef de chœur.
2: Certains chants, quand nous les chantons dans cette partie un peu liturgique, je me souviens par exemple un chant qui nous avait donné du mal à mettre en place. Et finalement, quand on a réussi à le mettre en place, c'est devenu un morceau, c'était une prière, c'était un morceau, vraiment un temps méditatif. On était dans notre chant, mais en même temps, chaque mot avait son importance et on en sortait apaisé, vraiment ensemble, sur la même longueur d'onde.
1: Et le chant choral n'a pas vocation uniquement à apaiser les chanteurs, mais aussi les spectateurs, bien sûr.
2: C'est un moment de détente, tout en étant un moment d'apprentissage et un moment de prière pour certains chants. Par exemple, quand on va chanter Jesu Rex Admirabilis, qui est un motet de Palestrina, eh ben, c'est un temps de prière aussi. Quand on va chanter En toi mon espérance, ça dit tout. On est dans la confiance, on est dans cette prière confiante. Et ça, c'est important aussi. Et le chant a toutes ses facettes.

0: Et pour écouter donc la chorale, quant à Mie, ça se passe demain, samedi à 15h au Temple protestant de Pantin. C'est en Seine-Saint-Denis.
1: Merci beaucoup de nous avoir accompagnés en musique ce matin. L'actualité des diocèses d'Île-de-France, Clara Bévilacqua à suivre. Nous sommes toujours ici en Vendée, matinale spéciale. Étienne Pépin sera avec nous pour les coulisses de l'info. On parlera des valeurs du sport en Vendée, l'occasion de parler du Vendée Globe, alors que cette semaine s'est ouverte la Coupe du Monde de football. Bienvenue sur RCF Notre-Dame.
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1: RCF Notre-Dame, il est 7h10, soyez les bienvenus. Nous avons posé nos micros en Vendée matinale spéciale sur RCF Notre-Dame. Et bonjour Étienne Pépin.
5: Bonjour Pierre-Hugues Dubois, bonjour à tous.
1: Vous n'étiez pas prêt Étienne.
5: Non, mais essayez, je suis là.
1: Les valeurs du sport au programme des coulisses de l'info.
5: Oui, tout à fait, on va parler du Vendée Globe qui sont un véritable reflet de l'esprit de la Vendée à travers le monde et sur les océans.
1: Ah, je pensais que vous alliez nous parler de la Coupe du Monde de foot, mais...
5: C'est quoi ça? C'est du football, on m'a dit que c'était du sport.
1: Ouais, voilà, je pense que j'en ai déjà entendu parler. De ce sport. Et bonjour Robert Métro.
6: Bonjour Pierre-Hugues.
1: Vous êtes journaliste pour RCF Vendée, directrice ici de la radio de RCF Notre-Dame en Vendée. Et vous nous accueillez, vous allez nous faire une carte postale du diocèse dans 10 minutes.
6: Et on va parler de la spiritualité de Saint-Louis-Marie-Grignon de Montfort et on va parler de 4 garçons qui aiment le foot et qui seront ordonnés prêtres la semaine prochaine.
1: Soyez les bienvenus et très bon réveil. Étienne Pépin, les coulisses de l'info comme chaque vendredi. Vous êtes directeur de la rédaction de RCF Notre-Dame. Nous sommes en Vendée ce matin, on le disait. C'est la dernière matinale délocalisée, comme on le dit, de l'année. Qu'est-ce que vous faites là, se demandent nos auditeurs.
5: Mon cher Pierre-Hugues, c'est une tradition de la matinale. Nous allons une fois par mois dans une des 65 radios locales de notre réseau RCF Notre-Dame. Elles sont l'âme de notre antenne grâce au talent de plus de 120 journalistes qui couvrent toute l'actualité en France, en proximité chaque jour. Vous les entendez dans vos régions, où que vous soyez, du Pas-de-Calais aux Bouches-du-Rhône, de la Savoie à la Bretagne, ces journalistes connaissent le terrain mieux que personne. Ils font battre le cœur de leur territoire, ce sont des acteurs majeurs de la vie locale. Alors voilà, nous voulons chaque mois faire ensemble, vivre ensemble cette vitalité. Ici en Vendée comme ailleurs, il se passe des choses extraordinaires que nous voulons vous faire vivre à chacun d'entre vous. C'est la force essentielle de RCF Notre-Dame. Je salue donc chacun de nos journalistes en région avec admiration et reconnaissance ce matin.
1: Et ici en Vendée, parmi les grandes choses inspirantes, il y a le Vendée Globe.
5: Oui, RCF Vendée suit cet événement avec un panache communicatif grâce à l'énergie d'une équipe hyper engagée. Le Vendée Globe, c'est l'Everest des mers, Pierre-Hugues, la plus mythique des courses au large. Un tour du monde de 45 000 km en solitaire, sans escale, sans assistance. Au départ des Sables d'Olonne, les skippers sur leur Imoca, c'est un monocoque de 18 mètres, descendent l'Atlantique, passent le cap de Bonne-Espérance, traversent l'océan Indien. canadien pour rejoindre le Cap Lewin. De là, il commence le grand tour de l'Antarctique dans l'océan Pacifique en passant par le point Nemo. C'est la zone la plus isolée de notre planète Terre avant d'apercevoir enfin comme une libération le fascinant Cap Horn. C'est alors le début de la remontée de l'Atlantique, le long retour vers les sables d'Olonne. Les conditions sont extrêmes, la solitude totale malgré la compagnie des baleines et des albatros dans les mers du Sud.
1: On entend votre énergie, Étienne, et votre amour du Vendée Globe, et ça donne d'ailleurs des moments de radio incroyables, ça, Étienne.
5: Oui, Pierre Hugues, les skippers donnent des interviews à nos journalistes qui les suivent avec passion depuis les pontons. J'ai le souvenir d'une grande interview au moment de Noël avec un skipper qui venait d'essuyer une tempête au milieu de l'océan Indien et qui témoignait de sa foi, de son espérance dans l'immensité de l'océan. Et puis, bien sûr, il y a l'émotion de l'arrivée que les auditeurs ont pu suivre en direct grâce à l'équipe de RCF Vendée. Vous savez, ce moment où après des semaines d'attente, on voit le bateau arriver au large, de la silhouette du voilier se dessine à l'horizon avant la délivrance du passage de la ligne d'arrivée. Un peu comme autrefois quand les marins revenaient au port après leurs grandes aventures sur les océans. C'est toute la Vendée qui se retrouve sur les pontons pour accueillir les marins avec la même ferveur du premier au dernier skipper, le Vendée Globe. C'est sans doute la dernière grande épopée humaine aux confins de la Terre.
1: Et en ce moment même a lieu une épreuve qualificative du Vendée Globe, la Vendée Arctique.
5: Oui, Pierre-Hugues, et les journalistes de RCF Vendée sont sur le pont et sur les pontons même pour nous faire vivre cette course qui passe par le cercle polaire. Cette édition a été marquée par la mort la semaine dernière de Charlie Dalin, le vainqueur du Vendée Globe 2024-2025, recordman de l'épreuve qui avait bouclé le tour du monde en 64 jours. Un record d'autant plus impressionnant, exceptionnel, qu'il était parti avec un cancer de l'intestin. Un hommage solennel lui a été rendu hier soir au Sable d'Olonne pour honorer sa mémoire. Les cloches des églises ont sonné pour lui ici. Cela dit combien les valeurs essentielles qui guident les skippers sont un témoignage pour notre société.
1: Et vous allez en parler justement avec votre invité, Étienne Thomas Ayret, créateur d'entreprise, l'animateur du podcast Aimé comme sur RCF Vendée, spécialiste de la doctrine sociale de l'Église.
5: Thomas Ayret, bonjour.
7: Bonjour Étienne.
5: Merci d'être avec nous ce matin. La Vendée, c'est la quintessence des valeurs qui portent ici un territoire hyper engagé.
7: Oui, alors effectivement, c'est vrai que le Vendée Globe, ça nous interroge sur beaucoup de valeurs humaines. Moi, j'aime bien effectivement ramener la question à des choses qui nous sont présentées dans la doctrine sociale de l'Église. Et c'est vrai que le premier principe de la doctrine sociale de l'Église, c'est la dignité de la personne humaine. Et je crois que c'est vraiment un principe qui est très fortement présent dans le Vendée Globe, la course au large. Parce que,
5: ah oui, comment ? Parce que la dignité, dans des conditions qui sont parfois absolument terribles, les skippers ne dorment pas, ils ont froid, ils subissent des tempêtes terribles.
7: Et précisément, c'est là-dedans que ça s'exprime, la dignité. Ouais. Ils sont dans des difficultés parfois extrêmes, parfois au bord de la vie et de la mort. Et en fait, la dignité, c'est exactement l'idée que l'homme est grand, et que ça se voit quand il n'a pas grand chose avec lui, quand il est devant des difficultés, dans une logique assez proche, une juge pour enfants me disait récemment, quand je vois des personnes qui sont dans des situations de détresse terrible ou des délinquants, une fois qu'on a enlevé toute l'éducation, l'argent, la vie sociale, et ben finalement tout au fond on retrouve cette petite lueur qui est l'attention, l'envie de mener une belle vie et d'aimer et d'être aimé. Et je crois qu'on est vraiment là-dedans, dans le Vendée Globe. On dépouille la personne et on se rend compte qu'elle est grande.
5: D'ailleurs, on avait reçu sur cette antenne RCF Notre-Dame Tanguy Le Turquet, qui avait fait le Vendée Globe 2024-2025 sous les couleurs de Lazare. Et lui disait que les plus grands aventuriers, finalement, de notre époque, c'était ces personnes de la rue qui, chaque jour, réalisaient le miracle de survivre, en fait, jour après jour.
7: Oui, je crois qu'effectivement, c'est intéressant de se rendre compte que la dignité infinie de la personne humaine, elle n'est pas là d'abord sur la performance, ça veut dire même dans le sport. Bah finalement, elle s'exprime d'abord avant le coup de sifflet de départ. On est tous égaux, quelle que soit notre race, notre couleur de peau, notre richesse, notre intellect. Et je crois qu'il y a vraiment quelque chose qui vient nous rappeler qu'on est tous frères.
5: La solidarité, c'est une autre valeur essentielle à la fois de la doctrine sociale de l'Église, c'est même un principe, et évidemment qui se vit dans le Vendée Globe. La solidarité qui a été absolument une valeur essentielle, alors pas dans le dernier Vendée Globe, mais celui d'avant, lorsque Jean Le Cam est allé secourir, sauver sans doute Kevin Escoffier qui avait fait naufrage. Voilà, c'est un des derniers lieux où on peut se sauver les uns les autres gratuitement.
7: Oui, alors il y a aussi des pompiers qui sauvent des gens tous les jours. Effectivement, la solidarité pour l'Église, alors c'est pas juste une petite émotion passagère quand quelqu'un vit quelque chose de difficile, c'est vraiment donner de soi pour l'autre, c'est se mettre à la suite du Christ qui est mort pour nous et qui pour nous sauver du péché. Et c'est vrai que dans une course, quand il y a un naufrage, tout s'arrête. Et concrètement, pour les personnes qui sont les plus proches, la course, en tout cas, fait une pause. Ça veut dire que la personne va se déporter pour sortir de sa route, aller porter secours à la personne qui est en difficulté. Et alors ensuite, elle reçoit une gratification pour revenir dans la course. Ça la fait sortir. Elle se donne vraiment pour l'autre. Et là, c'est vraiment un acte de solidarité, oui.
5: C'était incroyable cet épisode. Jean Le Cam, qui pendant des heures avait cherché Kevin Escoffier, qui était là, perdu au milieu des océans. Il faut imaginer l'immensité de la mer. Mmh. Et c'est comme chercher une aiguille dans une botte de foin.
7: Oui, exactement. Et puis, alors il y avait lui, mais je crois que Clarisse Kremer en parle dans une bande dessinée qu'elle a fait sortir sur son expérience. Elle vivait cette difficulté à travers et avec justement cette petite tension de dire je suis hyper loin, je peux rien faire. Finalement cet appel à la solidarité, elle avait envie de faire quelque chose, elle pouvait pas. Ceux qui sont proches le font et c'est bien.
5: Un dernier mot sur la création. Les skippers du Vendée Globe, ils parcourent les mers, l'océan Atlantique, l'océan Indien, le Pacifique, ils passent par des caps mythiques les seuls êtres vivants qu'ils croisent sur leur parcours sont des baleines, des albatros, des dauphins, des pingouins et finalement ils ne voient pas ou que très peu la Terre. On a besoin aussi de leurs yeux pour voir le monde évoluer et l'aimer encore davantage.
7: Oui, je vais peut-être juste vous lire une citation de Laudato Si, qui est une encyclique du pape François. Et le pape François nous dit « Saint François nous propose de reconnaître la nature comme un splendide livre dans lequel Dieu nous parle et nous révèle quelque chose de sa beauté et de sa bonté. Le monde est plus qu'un problème à résoudre, il est un mystère joyeux que nous contemplons dans la joie et la louange. »
5: Merci beaucoup Thomas Héré d'avoir été notre invité ce matin sur RCF Notre-Dame en direct de la Vendée. Je rappelle que vous êtes créateur d'entreprise, l'animateur du podcast Aimer Comme. Alors Aimer Comme un pompier, Aimer Comme un médecin, Aimer Comme un...
7: C'est ça exactement, à chaque fois on reçoit quelqu'un de différent et on essaye de découvrir ce que c'est que d'exercer la charité dans ce métier.
5: Et spécialiste de la doctrine sociale de l'Église, merci d'avoir été avec nous ce matin.
1: Et merci à vous Étienne Pépin, directeur de la rédaction de RCF Notre-Dame. À suivre, Léon XIV exprime son inquiétude sur le sort des chrétiens d'Orient, on va en parler avec Pauline de Torsiac dans 3 minutes.
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1: Mais d'abord à 7h20 sur RCF Notre-Dame, toujours en direct de la Vendée avec vous au Berry Métro. Et le 28 juin prochain, la Vendée aura la joie d'ordonner 4 nouveaux prêtres. C'est le 3e diocèse de France qui ordonne le plus et c'est pour ça aussi qu'on a eu envie de s'y intéresser ce matin. Et au Berry, ce qui est beau, c'est que ces 4 garçons ont des parcours différents qui représentent finalement l'Église d'aujourd'hui.
6: Et oui, on a d'abord Eudes Boyer qui a vécu plusieurs années au sein de la communauté de Thésée avant d'intégrer le séminaire de Nantes et donc de faire le choix de devenir prêtre diocèse. Il y a Jérôme Brun qui a 40 ans et lui, il a connu une conversion à l'âge adulte après vraiment une grosse période d'éloignement de l'Église. C'est lors d'un pèlerinage à Lourdes qu'il a ressenti cet appel à devenir prêtre. On a Joseph Larger. Alors lui, il a vu sa vocation progresser, notamment à travers l'engagement de la troupe scout des Herbiers et chez les franciscains de Cholet. C'est dans le Maine-et-Loire, mais c'est ce qu'on appelle la Grande Vendée chez nous. Et puis, il y a Xavier de la Roche-Saint-André. Lui, il est issu d'une famille catholique vendéenne. Il était commercial à Paris et puis il a choisi de venir rejoindre le séminaire de Nantes.
1: Alors il y a donc 4 parcours différents mais peut-être se réunissent-ils autour d'une figure tutélaire puisqu'il y a une figure qui marque profondément la Vendée, c'est le père de Montfort.
6: Oui, Saint-Louis-Marie Grignon de Montfort qui est enterré à Saint-Laurent-sur-Sèvre, c'est au nord de notre département. Et le père de Montfort, il a eu une intuition très forte qui était, une foi vivante ne peut grandir que si chacun se laisse conduire à Jésus. Par Marie et à travers les missions paroissiales qu'il a menées dans le Bas-Poitou et en Bretagne, ses prédications, les croix qu'il a fait ériger et les consécrations mariales qu'il a proposées, eh bien, il a invité les fidèles à une véritable conversion du cœur. Pour lui, être chrétien, c'est accueillir l'évangile jusque dans sa vie quotidienne et devenir à son tour des témoins du Christ. L'héritage du père de Montfort, ça se résume pas seulement à cette dévotion mariale. Il a cet appel qui est toujours juste, qui marche pour les futurs prêtres, mais qui marche pour tous les baptisés. Laissez Marie nous conduire au Christ afin que notre vie entière devienne une annonce de l'Évangile.
1: Merci beaucoup, Aubéry Métro. Et d'ailleurs, à 8h10, l'invité de la matinale sera Mgr Renaud de Dinchin, l'évêque de Luçon, ici en Vendée.
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1: Il est 7h23 sur RCF Notre-Dame et Clara, les négociations entre l'Iran et les États-Unis sont officiellement reportées.
0: Oui, elles étaient prévues en Suisse aujourd'hui, mais ça y est, c'est officiel. Berne vient de l'annoncer à l'instant. Les échanges entre les deux parties n'auront pas lieu aujourd'hui.
1: Et ben, vous continuez à nous faire suivre étape par étape, puisque toutes les demi-heures ça change. Donc vous êtes avec nous jusqu'à 10h. Clara Bévilacqua et bonjour Pauline de Tortiac.
9: Bonjour Pierre-Hugues, bonjour à tous.
1: Avec vous, l'actualité chrétienne chaque matin. Et on va commencer par Léon XIV, qui a présidé hier la messe des funérailles du cardinal Camillo Ruini.
9: Oui, c'était la basilique Saint-Pierre. L'ancien président émérite de la conférence épiscopale italienne est décédé mardi à l'âge de 95 ans. Dans son homélie, Léon XIV a rappelé la devise de son épiscopat. La vérité nous rendra libres. Il a salué la présence active du défunt cardinal dans la société italienne.
1: Le président par intérim du Pérou était au Vatican hier.
9: Oui, José María Balcázar Zelada a été reçu par le pape. Le président péruvien par intérim a annoncé à l'issue de l'audience que Léon XIV se rendrait dans le pays durant la première quinzaine de novembre. Une visite de 8 à 10 jours qui n'a toutefois pas été encore confirmée par Rome. Rappelons que Léon XIV a passé plus de 20 ans comme missionnaire au Pérou et il avait obtenu en 2015 la nationalité péruvienne, Pierre-Hugues.
1: Et lors de l'audience, il a été question notamment de la situation socio-économique, l'exploitation minière illégale et l'engagement en faveur de la cohésion sociale.
9: Oui, et puis la rencontre avec le cardinal Pietro Parolin, le secrétaire d'État du Saint-Siège, a également fait l'objet d'un échange de points de vue, à la fois sur les migrations, le crime organisé et les conflits, Pierre-Hugues.
1: Nous sommes aujourd'hui le vendredi 19 juin et c'est la journée internationale pour l'élimination de la violence sexuelle en temps de conflit.
9: Oui, l'occasion de mettre sous les projecteurs le visage de Léa Charibou. Cette jeune Nigériane a été enlevée il y a 8 ans avec une centaine de filles dans son école par l'État islamique. Elle avait alors 14 ans. Si la plupart des jeunes filles ont été relâchées un mois plus tard, eh bien Léa Charibou manquait à l'appel. Les ravisseurs l'ont gardée captive. Vous savez pourquoi, Pierre-Hugues ?
1: Vous allez nous dire, Pauline ?
9: Eh bien, car elle a refusé de renier sa foi chrétienne. Guillaume Guénec, le directeur du plaidoyer pour l'ONG Portes Ouvertes, nous en dit plus.
10: Celles qui ont réchappé ont expliqué que toutes les filles ont été rassemblées et les terroristes ont demandé « Y a-t-il parmi vous une chrétienne ?» Et Léa Charibou a levé sa main parce qu'elle est chrétienne. Et alors, ses camarades ont essayé de camoufler la chose, de dire « Non, non, on est toutes musulmanes. » Elles ont essayé de la convaincre de ne pas le faire, mais elle a gardé sa main levée, elle a été identifiée comme chrétienne, et les terroristes lui ont dit qu'elle devait renier sa foi, ce qu'elle a refusé de faire, et c'est la raison pour laquelle elle est restée détenue alors que toutes les autres ont été libérées, et qu'elle est devenue, dans les faits, esclave à vie de ce groupe ISWAP, lié à l'État islamique, dans le nord du Nigeria.
1: Et Pauline, l'histoire de Léa est aujourd'hui relayée par de nombreuses organisations chrétiennes et par les défenseurs de la liberté religieuse.
9: Oui, parce qu'elle est le symbole d'une réalité sombre au Nigeria, à la fois sur le plan sécuritaire, mais aussi sur le sort de nombreuses femmes et jeunes filles enlevées par des groupes extrémistes dans la région.
10: J'y vois un symbole de la complexité de la crise sécuritaire dans le nord du Nigeria, parce qu'on voit que toutes ces filles, elles ont été capturées, pas en raison de leur identité religieuse, mais Léa, une fois qu'elle a été identifiée comme chrétienne, a été la seule à être gardée captive. Et l'autre symbole, c'est celui de toutes ces femmes, filles, victimes, année après année, d'enlèvements, de kidnappings de la part de groupes armés. Donc on a nommé ISWAP, mais il y a aussi Boko Haram, il y a des groupes de bandits, il y a des groupes de l'ethnie Fulani qui se sont radicalisés, qui font aussi des kidnappings. On a des centaines de jeunes filles ou de femmes qui, chaque année, sont enlevées. Et on sait, d'après les témoignages des survivantes, qu'elles sont souvent confrontées à des mariages forcés, des traumatismes, des accouchements en captivité, la menace constante de menaces sexuelles, de violences sexuelles, de viols. C'est des traumatismes à vie derrière qu'il faut affronter quand on en réchappe pour celles qui sont relâchées.
1: Et les parents de Léa Charibou appellent la communauté internationale à intensifier les efforts pour la libération de leur fille.
9: Oui, il demande aussi de mettre fin aux violences sexuelles en temps de conflit. La Fédération protestante de France et l'ONG Portes Ouvertes se joignent à cet appel.
10: C'est un sujet sur lequel il faut parler. Il faut exercer le plus possible des pressions positives, des encouragements pour que le gouvernement du Nigeria redouble d'efforts pour permettre la libération de cette jeune fille, Léa Charibou, et de toutes les Léa anonymes, d'une certaine manière, qui vivent la même histoire qu'elle et qui sont violentées, abusées, agressées dans le cadre d'enlèvements par des groupes armés.
9: L'ONG Portes Ouvertes demande que les victimes de violences sexuelles bénéficient d'une prise en charge, d'un accompagnement et d'une réhabilitation adaptée. Pierre-Hugues.
1: Et Pauline, on va se projeter sur la semaine prochaine, puisque à la fin de cette semaine prochaine, Léon XIV va réunir tous les cardinaux au Vatican pour un deuxième consistoire extraordinaire. Ce sera les 26 et 27 juin.
9: Et alors, il y a plusieurs thèmes, plusieurs sujets à l'ordre du jour de ce consistoire extraordinaire. Le monde dans lequel nous sommes appelés à annoncer l'évangile, la culture de la puissance et la civilisation de l'amour, les chantiers de notre époque pour construire un bien commun, et puis la mise en œuvre du synode. Une note confidentielle adressée aux cardinaux dévoile la méthode de ce consistoire, des petits groupes de travail avec une priorité accordée à l'expérience des églises locales.
1: Merci beaucoup Pauline de Torsiac, chaque matin avec nous pour l'actualité chrétienne. Promis Pauline, on vous ramène de la brioche vendéenne la semaine prochaine,
9: ah
1: d'accord?
9: Oui, j'adore ça, ouais, j'attends ça.
1: C'est
9: avec impatience.
1: Ouais. Ah bah promis, on vous en rapporte, toujours en direct de Vendée ce matin. Vous écoutez RCF Notre-Dame. Et il est précisément 7h30. Les informations avec Clara Bévilacqua, les négociations prévues en Suisse sont finalement reportées.
0: Oui, aujourd'hui devait marquer le premier des 60 jours de négociations entre les États-Unis et l'Iran après la signature du protocole d'accord à distance mercredi. La tenue de cette rencontre commençait déjà à battre de l'aile après que le vice-président américain J.D. Vance annonce annuler sa venue. Mais c'est officiel, les deux parties ne vont pas se rencontrer aujourd'hui, annonce Berne.
1: Emmanuel Macron disait déjà se montrer prudent vis-à-vis de l'accord de paix signé entre les États-Unis et l'Iran.
0: Oui, invité sur France 2 hier soir, le président français reconnaît que c'est une bonne chose, mais dit faire preuve effectivement de la plus grande prudence. Je ne crois pas qu'on puisse dire que la guerre soit totalement terminée, disait-il. Sur le front ukrainien, Emmanuel Macron estime que le sommet du G7 a permis une vraie avancée après que Donald Trump ait réitéré son soutien à l'Ukraine, appelant la Russie à mettre fin à la guerre. Volodymyr Zelensky, soutenu à l'unanimité hier par les 27 dirigeants de l'Union européenne, c'est une première et c'est grâce au départ de Viktor Orban à la tête de la Hongrie. Les 27 chefs d'État et de gouvernement réunis en sommet à Bruxelles pour aborder également l'adhésion de Kiev à l'UE. Liana, la collégienne de 11 ans retrouvée morte dans le Gers, a été violée. Résultat de l'autopsie hier, et c'est bien Jérôme Barella, le principal suspect dans l'affaire, qui serait l'auteur de cette agression. Au lendemain de la découverte de son corps dans un silo dans le Gers, l'identification de Liana avait été confirmée, mais les causes de sa mort ne sont toujours pas connues.
1: On passe de 26 à 53 départements en vigilance orange canicule.
0: Oui, la vague de chaleur s'intensifie en France avec cette vigilance orange qui s'étend du sud-ouest jusqu'au nord-est du pays. Des chaleurs extrêmes qui ont poussé plusieurs municipalités à annuler la fête de la musique prévue dimanche. Le pic caniculaire remarquable est attendu entre dimanche et mardi, prévient Météo France.
1: À suivre justement la météo.
0: Et journée en Île-de-France, les orages feront leur retour, mais pas tout de suite, ça sera plus tard dans la journée. Ils ne concerneront que les communes de l'ouest de la région. Alors, il va encore faire très très chaud aujourd'hui. La région placée en vigilance orange canicule. On compte déjà plus de 20 degrés ce matin et des pics jusqu'à 39 sont attendus localement, notamment au cœur de Paris.
1: Merci beaucoup. À suivre le grand témoin, Étienne Pépin.
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1: 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Étienne Pépin, vous êtes toujours avec nous.
5: Absolument.
1: Toujours au cœur de à La Roche-sur-Yon pour cette matinale délocalisée en Vendée. Un territoire qui connaît une vitalité économique incroyable. On parle du miracle vendéen. Alors, on va en parler avec notre grand témoin ce matin, Bruno Soulard, le directeur de la CCI de Vendée.
5: Bruno Soulard, bonjour.
11: Bonjour.
5: Beneteau, Fleury Michon, Sodebo, on connaît tous ces noms. Ce sont des fleurons vendéens. Ils participent à la vitalité de l'économie locale qui ne connaît pas la crise. Ici, le taux de chômage est un des plus bas de la France, 5%, alors que la moyenne française dépasse 8%. Et si on se focalise sur la région des Herbiers, dans le bocage du nord de la Vendée, alors le chômage baisse encore à 3%, l'un des plus faibles de France. Comment expliquer ce miracle vendéen? Ce dynamisme est-il un héritage de l'histoire, de la résistance vendéenne à la Révolution? Un coup de génie de quelques fortes têtes? Y a-t-il ici un terreau fertile béni? Dans son roman 93, Victor Hugo dit de la Vendée qu'elle ne peut être complètement expliquée, que si la légende complète l'histoire, il faut l'histoire pour l'ensemble et la légende pour le détail. Disons que la Vendée en vaut la peine. La Vendée est un prodige. Bruno Soulard, est-ce que la Vendée est un miracle, est un prodige?
11: Alors, miracle, c'est quelque chose qu'on n'explique pas. Là, on sait de l'expliquer, donc je ne parlerai pas de miracle. Moi, je parlerai effectivement d'une conjonction de facteurs importantes. D'abord, effectivement, à la sortie de la guerre 39-45, la Vendée était encore un département les plus rurales de France. Et donc,
5: c'est Richelieu qui disait de la Vendée que c'était le département le plus crotté de France.
11: Voilà.
5: Et bon, donc, enfin, il s'est bien développé, hein, finalement, ce département depuis.
11: Il y a eu vraiment, à ce moment-là, une forme de réveil. Et donc, on le doit à des artisans, des petits commerçants qui, à un moment donné, ont eu l'audace, parce que je pense que c'est ce qu'il faut dire, c'est-à-dire qu'il n'y avait plus rien à perdre à ce moment-là. Hein. La Vendée était pauvre, finalement, par rapport aux autres départements français. Et donc, ils ont eu beaucoup d'audace pour créer ce que sont aujourd'hui les grandes entreprises vendéennes. Et ça s'est fait à force de travail, à force de valeurs, parce que je crois que les valeurs sont très importantes en Vendée, et on pourra parler effectivement sans doute des origines aussi qui viennent sans doute de la relation à l'Église aussi, hein, qui est passée par là. Et puis, derrière, je crois qu'il y a une grosse, grosse solidarité qui fait la différence.
5: Bruno Soulard, vous dites que cette éclosion des talents et des fleurons vendéens vient de la Seconde Guerre mondiale. Est-ce qu'on peut regarder encore un peu plus loin dans l'histoire? Est-ce que les guerres de Vendée, qui ont généré une sorte de communion entre les Vendéens, quelque chose de la fusion même vitale ici en Vendée, est-ce que ça a généré quelque chose du succès économique d'aujourd'hui?
11: Oui, le traumatisme, il est là. C'est-à-dire qu'effectivement, les guerres de Vendée ont façonné ce qu'est la Vendée aujourd'hui. Et ce qui a été un traumatisme, ce qui a été très compliqué finalement pour les Vendéens, s'est révélé maintenant une force et une vraie volonté de démontrer ce qu'est la Vendée, toutes ses capacités, toutes ses forces. Et il aura fallu un peu de temps pour s'en remettre, mais effectivement, c'est ce qui fait aujourd'hui toute la force du département. Et c'est ce qui fait que les gens sont fiers d'être Vendéens. On dit souvent que la Vendée, c'est le seul département français qu'on qu'on note comme une province ou une région.
5: Alors, la Vendée sait retenir ses talents, hein, quand même, parce que certains partent faire leurs études au bout du monde, et puis finalement, ils reviennent. Les Vendéens sont un peu casaniers, peut-être, et ça donne quand même un succès économique au bout du compte.
11: Je crois que les jeunes Vendéens, et j'en fais partie, hein, font partie des gens qui vont effectivement faire leurs études, voyager, faire des choses à l'extérieur, et puis in fine, on se rend compte que la qualité de vie en Vendée est tellement bonne qu'on y revient.
5: mais alors aussi, la Vendée s'exporte. Hein. Je voudrais qu'on parle un tout petit peu du groupe Dubreuil, par exemple. Il ne s'agit pas là ce matin de faire de la publicité pour une entreprise vendéenne qui connaît évidemment un essor incroyable, mais c'est une entreprise aujourd'hui qui possède par exemple la compagnie aérienne Air Caraïbes. L'entreprise a commencé après la guerre, place Napoléon, à deux pas de là où nous sommes, au cœur de la ville de La Roche-sur-Yon. Le père ou le grand-père devait vendre sans doute des bidons d'essence, et ça s'est développé comme ça.
11: Alors Jean-Paul Dubreuil, qui était présent hier soir d'ailleurs sur une rencontre du MEDEF, l'expliquait assez bien en disant que leur grande qualité, c'était d'être des commerçants et de savoir s'entourer. C'est-à-dire qu'effectivement, à la base, eux, leur souhait, c'est de commercer, de bien commercer. Mais effectivement, dans leurs diverses activités, ils savent s'entourer de gens qui connaissent très bien les métiers. Et en fait, dans le temps, le groupe Dubreuil a bougé. C'est-à-dire qu'ils ont été capables de faire plein de métiers et de se séparer de certains métiers pour en acquérir d'autres en fonction des situations. C'est vraiment leur force.
5: Alors la Vendée, qui est un véritable miracle économique, on le dit ce matin sur RCF Notre-Dame avec Bruno Soulard, le directeur de la Chambre de commerce et d'industrie de la Vendée, qui est notre invité sur RCF Notre-Dame. Est-ce que la Vendée vit pour elle-même ou est-ce qu'elle sait faire venir des génies d'ailleurs? Les Dubreuil, les Beneteau, les Sodebo, les Fleury-Michon, ça c'est des entreprises vendéennes créées par des Vendéens. Mais pour les développer, ces entreprises, est-ce qu'on sait faire venir des talents d'ailleurs?
11: Bien sûr, je pense que c'est aussi la force des entreprises vendéennes, c'est de se dire aujourd'hui que pour se développer, il faut accepter, il faut trouver des talents qui permettent d'aller plus loin. Et l'innovation, l'organisation, la capacité de remise en cause permanente, hein, c'est aussi au cœur des entreprises vendéennes. On dit souvent que les entreprises, la qualité des chefs d'entreprise, c'est vraiment aussi l'humilité et de savoir remettre sur le tapis en permanence leur savoir-faire pour se dire comment je peux être meilleur demain. On peut citer par exemple le groupe Liebeau qui est allé chercher un grand patron français pour le développer il y a quelques années. Et qui effectivement a réussi vraiment un très très beau tour de force. C'est vrai aussi, on vient de le citer avec
5: Dubreuil.
11: Effectivement Dubreuil qui est allé chercher aussi des talents ailleurs. C'est vrai avec Sodebo sur certaines choses. Enfin, c'est une qualité de savoir s'entourer. C'est-à-dire que c'est la qualité première des chefs d'entreprise.
5: Quelle est la place dans tout cela de la concurrence entre les entreprises? Certaines sont sur les mêmes secteurs, l'agroalimentaire en particulier ici en Vendée. Est-ce que il y a une concurrence, une saine concurrence, qui a des combats même peut-être d'entreprises sur des lignes particulières dans l'économie vendéenne?
11: Alors, la concurrence, elle est là. Je pense qu'effectivement, elle est là présente comme n'importe quelle autre chose. La vraie différence, c'est que pour l'essentiel, les chefs d'entreprise vendéens savent se retrouver. C'est-à-dire que quand il faut se mettre autour de la table pour trouver des solutions, pour travailler ensemble pour la Vendée, pour leurs entreprises, c'est la force des réseaux vendéens, en fait. Et aujourd'hui, les chefs d'entreprise vendéens réussissent parce qu'ils sont très impliqués dans des réseaux, dans multiples réseaux. Ça peut être des réseaux effectivement patronaux, ça peut être des réseaux associatifs, ça peut être aussi des réseaux de formation, comme les clubs APM ou autre chose. Et ils savent en permanence discuter entre eux, parler entre eux, et parfois s'épauler quand il faut le faire. L'exemple du groupe Gauthier, il y a quelques mois, le prouve encore. C'est-à-dire que la capacité des gens à se mettre autour de la table et des familles vendéennes à pouvoir dire « j'investis pour conserver le savoir-faire et pour développer une entreprise qui était en redressement judiciaire », c'est la force du réseau vendéen.
5: Bruno Soulard, un exemple très rapide pour ceux qui n'habitent pas la Vendée et sont quand même nombreux ce matin à nous écouter sur RCF Notre-Dame. Hier avait lieu au MEDEF de la Vendée une grande rencontre justement des entrepreneurs vendéens. bien. Midi, minuit, c'est une grande journée d'échange, justement, des bonnes idées. C'est-à-dire que la concurrence se fait, mais dans l'entraide, paradoxalement.
11: Exactement, c'est-à-dire c'est savoir, comme je le disais, se réunir pour penser la Vendée de demain, pour se dire aujourd'hui où sont nos forces.
5: Au-delà d'eux-mêmes, en fait.
11: Exactement, où sont nos forces, comment on les développe, comment on travaille ensemble aussi avec nos politiques. Et la chance que nous avons aussi en Vendée, c'est d'avoir toujours eu des politiques, que ce soit au sein de nos villes, au sein de nos communes, au sein du département, qui sont vraiment des amoureux de l'économie et qui aident l'économie en permanence.
5: Est-ce que justement l'économie en Vendée, c'est des histoires d'hommes, voilà, des histoires singulières? Je pense à Philippe de Villiers, par exemple, dans les années 80, il a fait prendre un virage décisif à la Vendée, il a attiré des talents en Vendée pour développer l'économie, c'est sans doute grâce à lui qu'il y a aujourd'hui des autoroutes en Vendée, ce qui n'était pas le cas dans les années 80, c'était un territoire assez isolé, très rural, il y avait encore des maisons où l'on vivait, le salon, le sol était en terre battue. C'était complètement voilà, très reculé. Est-ce qu'on doit aussi à cet homme qui voilà, aujourd'hui a aussi un visage différent sans doute à Paris de celui qu'il a ici en Vendée, mais est-ce que ça tient aussi à quelques fortes têtes?
11: Ah oui, bien sûr, et je crois que c'est quand je parlais d'alignement effectivement entre l'économique et le politique, c'est clairement le cas. C'est-à-dire Philippe de Villiers a joué ce rôle-là, Bruno Retailleau l'a développé derrière. Aujourd'hui encore, Alain Leboeuf est quelqu'un qui est extrêmement investi sur le côté économique, alors que normalement c'est pas la première définition du département, mais il y tient fortement et il a raison, puisqu'on en a besoin, puisque tout doit s'aligner pour que ça fonctionne.
5: Bruno Soulard, directeur de la CCI, la Chambre de commerce et d'industrie de Vendée, avec nous ce matin sur RCF Notre-Dame. Est-ce qu'on crée toujours des entreprises en Vendée ou est-ce qu'on vit un peu sur ses acquis autour de ces fleurons qu'on aime citer là? Mais est-ce qu'on innove? Est-ce qu'on est créatif? Est-ce qu'on est inventif ici en Vendée?
11: Oui. On reste aujourd'hui avec un solde positif de création d'entreprises par rapport effectivement aux entreprises en difficulté. Donc on crée toujours.
5: Très différent du reste du territoire français?
11: Alors, il y a d'autres territoires hein, qui sont comme cela, mais la pérennité ici est plus importante.
5: D'accord. Et on innove dans quel domaine? Parce qu'il y a l'agroalimentaire, le bateau. Bon, ça c'est bien, on est près de la mer, c'est très chouette. Mais est-ce qu'il y a des domaines un peu précis, techniques, un petit peu des niches dans lesquelles on développe ici des choses?
11: Alors, c'est le cas dans le machinisme agricole, hein, bien sûr, qui est toujours entouré de gens qui cherchent à réinventer les choses, à se poser de nouvelles questions. C'est le cas, on l'a dit, dans les grands secteurs, parce qu'effectivement, on ne se repose jamais sur ses lauriers non plus. C'est le cas dans le bâtiment, où en permanence, on se dit, c'est quoi le bâtiment de demain et comment on va faire pour le réinventer derrière. C'est le cas dans tout un tas de sujets. Le meuble, on l'a dit aussi avec Gauthier qui se réinvente et qui est en train de se dire c'est quoi le meuble d'après et comment je fais derrière. Enfin, il y a peu de secteurs finalement sur lesquels la Vendée n'innove pas, y compris aujourd'hui tout un tas d'entreprises.
5: Dans les technologies de pointe par exemple aussi.
11: Oui, c'est-à-dire qu'aujourd'hui, alors on ne le voit pas, la chance aussi du chef d'entreprise vendéen, c'est d'abord un, on le dit, on le répète, et c'est une phrase numéro un de notre président à la CCI, c'est qu'il faut se battre en permanence pour conserver les centres de décision en Vendée. La force de la Vendée, c'est
5: ça. Les sièges des entreprises
11: bien
5: sont
11: sûr.
5: Ici, pas à Paris.
11: Bien sûr, puisque si aujourd'hui on a une entreprise qui a son siège ailleurs, le jour où ça ne va pas bien, que fait l'entreprise? Elle va d'abord privilégier l'ailleurs.
5: Ouais.
11: Et donc, tant qu'on aura nos sièges en Vendée, les chefs d'entreprise se battront véritablement pour conserver et travailler sur l'emploi en Vendée. Et après, aujourd'hui, dans cette dimension-là, l'innovation, elle est au cœur du sujet. Et l'intégration, par exemple, de l'intelligence artificielle dans nos entreprises aujourd'hui, elle est déjà en marche. C'est-à-dire qu'il y a tout un tas d'entreprises qui sont déjà en train de se dire, qui sont déjà en train de faire, puisque ça, c'est une force aussi du chef d'entreprise, de dire l'intelligence artificielle, il faut qu'elle soit au service de mon entreprise, de mes salariés. Et c'est ça aussi la différence.
5: Alors, j'ai, en cherchant et en regardant un petit peu la physionomie du monde économique de la Vendée, j'ai découvert que la majorité des entreprises vendéennes, Bruno Soulard, comptent moins de 250 salariés. Est-ce que c'est ça aussi qui donne de l'agilité? Ce sont des petits groupes familiaux, mais qui finalement se déploient vraiment là, ici en Vendée, mais aussi à travers le monde, parce que finalement, les salariés sont un groupe un peu resserré, solidaire, qui permet à l'entreprise de se développer vraiment.
11: Oui, alors c'est tout un facteur. C'est aussi la qualité du chef d'entreprise d'être dans son entreprise tous les jours et d'avoir un contact direct à ses salariés et d'avoir, on parlait d'humilité tout à l'heure, c'est une des forces des chefs d'entreprise vendéens, c'est vraiment d'être dans les ateliers, de serrer les mains, d'écouter.
5: Vous pensez que chacun des grands chefs d'entreprise vendéens connaissent le métier de chacun de leurs salariés, on dit ça parfois.
11: Sur les grandes ETI, c'est sans doute moins vrai. Chacun, je ne pense pas, mais sur les PME, ça, c'est une réalité sûre. Et en tout cas, les chefs d'entreprise connaissent vraiment ce que font leurs salariés. C'est-à-dire que sans peut-être les connaître un par un sur les grandes ETI, et il y en a quand même quelques-unes aujourd'hui, les métiers, ils les connaissent, ça c'est sûr. Et ils sont les mêmes, finalement, au sein de leurs entreprises, que le week-end, quand ils les croisent sur les stades de foot ou ailleurs. C'est-à-dire qu'ils vont leur serrer la main de la même manière, ils vont s'intéresser à leur famille, ils vont s'intéresser à ce qu'ils sont de la même manière.
5: Je me souviens du témoignage d'un chef d'entreprise qui fabriquait des brioches ici en Vendée, qui m'avait témoigné du fait qu'il avait commencé adolescent en tressant les brioches pour l'entreprise de son père qu'il dirige finalement désormais aujourd'hui. Dernier point, peut-être, c'est peut-être une particularité vendéenne, est-ce que l'Église catholique a joué un rôle particulier dans cette histoire économique de la Vendée? Est-ce que les prêtres des zones rurales ont alimenté finalement cette histoire-là et a permis un essor technique, technologique de la Vendée?
11: Oui, on parle des valeurs des entrepreneurs vendéens. Forcément, elles sont originaires de là. Alors aujourd'hui, certainement que la foi catholique a muté un peu comme ailleurs, mais les valeurs demeurent. Dans ce qu'on peut percevoir, effectivement, l'enseignement catholique qui est toujours majoritaire en Vendée par rapport à ce qui se passe.
5: Il y a plus d'établissements scolaires catholiques que dans.
11: On est à 50-50 aujourd'hui à peu près, et des grands noms. C'est-à-dire qu'un lycée comme le lycée Saint-Gabriel a forgé effectivement les grands noms de l'industrie d'aujourd'hui. Et donc il y a beaucoup de patrons vendéens qui sont passés par cette institution.
5: Est-ce que l'Action catholique aussi a joué un rôle particulier? Je pense à la JOC, mais aussi à la JAC, la Jeunesse Agricole Catholique. Moi, je pense vraiment au développement des zones rurales, parce que quand on se balade en Vendée, on voit des pôles industriels aux sorties d'autoroutes, alors que c'est complètement perdu.
11: Alors, c'est l'usine à la campagne. C'est-à-dire qu'effectivement, vous avez peu de bourgs en Vendée, vous n'avez pas une entreprise qui fait vivre le bourg derrière. Et justement, ça a été la force aussi de développer après les réseaux routiers et autoroutiers pour pouvoir développer tout ça derrière. Et donc, oui, bien entendu, toute cette dimension d'entrepreneur, c'est une terre d'entrepreneurs, la Vendée. C'est cette capacité de dire j'ose entreprendre, j'ose mettre en place des choses nouvelles pour les gens qui nous entourent et au cœur de nos villes. C'est la force, parce que quand on est aussi là-dedans, finalement, on fait vivre le village qui est autour de nous. Et c'est fondamental. C'est peut-être ce que la France parfois oublie, c'est que c'est l'économie qui fait vivre un pays. C'est pas l'administration.
5: Est-ce que la Vendée est sur une voie ascendante encore? Est-ce qu'on peut espérer des jours encore meilleurs pour la Vendée? Et est-ce que ça peut aussi féconder les territoires périphériques et même la France dans son ensemble?
11: Oui, parce que je pense qu'on est une terre d'optimisme. Et donc aujourd'hui, on a vécu des moments forts et il faut garder cette dimension optimiste.
5: Merci beaucoup Bruno Soulard d'avoir été notre invité ce matin sur RCF Notre-Dame, directeur de la Chambre de commerce et d'industrie de la Vendée.
1: Merci à vous Étienne Pépin, je retiens cette phrase. C'est l'économie qui fait vivre un pays, c'est pas l'administration. Merci à tous les deux. 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Il est 7h50, toujours au cœur d'une matinale depuis la Vendée. RCF Notre-Dame est un réseau de radios locales. Une fois par mois, la matinale s'installe dans une de ces radios. Et nous avons décidé ce matin de manger de la brioche et du préfou. On va parler d'ailleurs des saints locaux avec Clara Bévilacqua dans quelques minutes. Et toute cette semaine, nous avons lu l'évangile de Saint Matthieu. Je vous propose la prière du matin à présent avec ce discours fleuve du Christ, le sermon sur la montagne. C'est au 6e chapitre. Une invitation ce matin à se détacher des biens matériel, car là où est ton trésor, là aussi sera ton cœur. Versets 19 à 23, médité par le père Jean-Jacques Dutheil.

Ne vous faites pas de trésors sur la terre, là où les mythes et la rouille les dévorent, où les voleurs percent les murs pour voler. Mais faites-vous des trésors dans le ciel, là où les mythes et la rouille ne dévorent pas, où les voleurs ne percent pas les murs pour voler. Car là où est ton trésor, là aussi sera ton cœur. La lampe du corps, c'est l'œil. Donc si ton œil est vraiment clair, ton corps tout entier sera dans la lumière. Mais si ton œil est mauvais, ton corps tout entier sera plongé dans les ténèbres. Si donc la lumière qui est en toi est ténèbre, quelles ténèbres y aura-t-il ?

La Bible nous parle. La parole nous élève, nous éclaire, nous guide, nous enseigne, nous guérit, nous protège aussi. Ne vous faites pas des trésors sur la terre, un trésor dans le ciel, la lumière. Si donc la lumière qui est en toi est ténèbre, la lumière qui est en nous, c'est notre conscience éclairée par le Seigneur, notre conscience éclairée par l'Esprit Saint. C'est Dieu, c'est sa parole, cette parole est lumière. Elle éclaire au bon sens du mot, au sens littéral, comme on a besoin de lumière pour voir clair, pour se situer, pour avancer, pour marcher, pour ne pas trébucher sur telle ou telle chose. Dieu est lumière. Et si j'en prends conscience ce matin une nouvelle fois, eh bien c'est recevoir cette parole, même si j'en saisis pas tous les contours, je sais qu'elle va éclairer ma journée. Elle donne de la joie, de la paix. Mais cette lumière est un trésor. Bien sûr, cette parole est un trésor. Mon trésor, un trésor à découvrir. Comme un trésor que chaque jour, on peut dire à chaque heure du jour, je déballe, je découvre. Et c'est Dieu qui me parle. Et c'est Dieu qui me montre la vie autrement. Voilà ce que c'est que le royaume de Dieu. Cette parole que parfois que nous avons du mal, c'est déjà ce trésor que Dieu me dévoile parce qu'il m'aime. Et puis la Bible dit, cette lumière à partager, ce trésor à partager, à donner, à laisser déborder. Voilà la vraie vie chrétienne, mes amis. Laissez déborder ce trésor de l'amour de Dieu, de la paix, de la sagesse. Écoutez quelqu'un, le regarder, prendre du temps. Laissez Dieu à chaque moment et à chaque instant agir. Que cette journée soit guidée par son Esprit Saint. Amen.

Notre Père qui es aux cieux, que ton nom soit sanctifié, que ton règne vienne, que ta volonté soit faite sur la terre comme au ciel. Donne-nous aujourd'hui notre pain de ce jour. Pardonne-nous nos offenses, comme nous pardonnons aussi à ceux qui nous ont offensés. Et ne nous laisse pas entrer en tentation, mais délivre-nous du mal. Car c'est à toi qu'appartiennent le règne, la puissance et la gloire pour les siècles des siècles. Amen.

Il y a un trésor dans ma vie. Vous écoutiez la prière du matin sur RCF Notre-Dame. Et c'est aujourd'hui le père Jean-Jacques Dutaine, qui est prêtre du diocèse de Bordeaux, qui faisait le commentaire de l'évangile de Saint Matthieu au

0: mais la vie communautaire de certaines abbayes.
1: Il choisit alors de vivre seul en ascète.
0: Et il fonde au cœur de la forêt de Camaldoli en Toscane, donc l'ordre des Camaldules. Il s'inspire de la règle de Saint-Benoît et des Pères du désert. Cette congrégation, aujourd'hui pratiquement disparue, apparaît comme un pont entre l'Occident et l'Orient.
1: Et puisque nous faisons une matinale spéciale en Vendée, Clara, c'est l'occasion d'évoquer un saint vendéen.
0: Et bien sûr, la Vendée a son saint et pas des moindres. Il s'agit de Saint-Louis-Marie Grignon de Montfort, né en Bretagne en 1660. Mais profondément enraciné en Vendée, où il a accompli l'essentiel de son œuvre et où il est mort en 1716 à Saint-Laurent-sur-Sèvre. C'est un missionnaire infatigable. Il parcourt l'ouest de la France à pied. Il prêche dans les villages les plus reculés. Mais ce qui fait de lui une figure à part, c'est sa dévotion mariale. Son traité de la vraie dévotion à la Vierge Marie, redécouvert un siècle après sa mort, deviendra l'une des œuvres spirituelles les plus lues dans le monde catholique. Le tombeau de Saint-Louis-Marie Grignon de Montfort à Saint-Laurent-sur-Sèvre reste aujourd'hui un lieu de pèlerinage.
1: Et dans 10 minutes, l'invité de la matinale, Monseigneur Renaud de Dinchin. Avec lui, on parlera des ordinations qui se préparent en Vendée comme ailleurs. On parlera aussi de la canicule. Vous allez l'entendre. Pourquoi ? Rendez-vous à 8h10 avec Monseigneur Renaud de Dinchin.
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1: Nous sommes aujourd'hui le vendredi 19 juin, nous fêtons Saint-Jude et Saint-Romuald. Très bon réveil. 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
7: Bonjour à tous, nouvelle journée caniculaire ce vendredi, jusqu'à 35 degrés attendus. Des orages ont sévi la nuit dernière et pourraient encore survenir aujourd'hui. Le numéro 1722 est activé pour les interventions non urgentes. Le pays est en alerte jaune jusque dimanche à minuit. Les examens certificatifs externes ont été purement et simplement annulés à Liège. Pas de CE1D pour les élèves de deuxième année secondaire et pas de CESS pour les rétos. Les écoles n'ont en effet pas pu se fournir à temps des épreuves en raison des piquets des syndicats en front commun devant les écoles dites coffre-fort où les listes des questions étaient sécurisées. La ville de Liège, la province de Liège et des écoles libres en ont ainsi décidé hier. La réussite de l'année des élèves dépendra à présent des conseils de classe. Et la Ligue des familles, elle, tire la sonnette d'alarme face au prix des garderies scolaires qui seront parfois doublées et face aussi à la réduction des horaires. 150 000 familles ont besoin de ces garderies. Les flexi-jobs seront étendus dès le mois prochain à tous les secteurs publics et privés, à l'exception de l'horticulture, de l'agriculture et de la garde d'enfants. Ainsi en a décidé la Chambre en séance plénière la nuit dernière. Un projet de loi porté par le ministre de l'Emploi, David Clarinval. Une évaluation est prévue dans un an. Malgré la signature d'un protocole d'accord entre les États-Unis et l'Iran, la venue du vice-président américain J.D. Vance en Suisse pour les pourparlers prévus aujourd'hui a été retardée. Et elle reste suspendue à la finalisation de l'organisation des discussions. Et l'Iran annonce que les navires qui souhaitent passer par le détroit d'Ormuz devront lui demander une autorisation. Les sports en football, les Diables Rouges s'envoleront pour Los Angeles à 15h heure locale, minuit heure belge, après un dernier entraînement. Après 2h30 de vol, ils arrivent

0: vivront à Los Angeles et s'entraîneront sur le terrain du club de MLS avant d'affronter l'Iran dimanche soir à 21h heure belge. Et puis le Mexique, un des trois pays organisateurs, est le premier pays qualifié pour les 16e de finale après sa victoire 1-0 contre la Corée du Nord. Les autres résultats, la Tchéquie a partagé contre l'Afrique du Sud 1-1, la Suisse a dominé la Bosnie-Herzégovine 4-1, le Canada a étrié le Qatar 6-0, aujourd'hui États-Unis, Australie, Brésil, Haïti. Les titres de l'actualité locale, les orages ont sévi en région liégeoise. Pas d'épreuves certificatives dans les écoles liégeoises. La collégiale Damet veut restaurer ses quatre grandes toiles. Sport football, le calendrier de la prochaine saison est connu. Un journal régional que je vous présente ce vendredi matin en compagnie de Christophe Bruls. Qui nouvelle, Christophe ?
1: Eh ben, ça va. Nakosimo, j'ai envie de dire, mon cher Marc. Voilà, cela dit, les orages ont sévi en région liégeoise.
0: Et oui, après une première journée caniculaire ce jeudi, les orages se sont abattus sur la région liégeoise. Les pompiers de Liège ont réalisé une trentaine d'interventions, non pas pour des pompages de caves, mais bien pour des enlèvements de branches d'arbres sur les routes. D'autres orages pourraient frapper à nouveau la région liégeoise en fin d'après-midi.
1: Pas d'épreuves certificatives dans les écoles liégeoises.
0: Comme annoncé tout à l'heure, une cinquantaine d'écoles en région liégeoise ont annulé les CE1D et le CESS dans l'enseignement secondaire suite au piquet de grève mené en front commun syndical par les enseignants devant les écoles dites coffre-fort. Des huissiers de justice ont bien été envoyés par la ministre Valérie Glatigny sur base d'une requête unilatérale, sans consultation des syndicats, mais rien n'y a fait. La réussite des élèves dépendra donc d'une évaluation continue durant l'année scolaire et de la décision des conseils de classe. Et les piquets de grève sont toujours présents devant les écoles ce matin.
1: La collégiale Damet veut restaurer ses quatre grandes toiles.
0: Retour en effet dans la collégiale Damet. Nous vous parlions cette semaine de la volonté d'éradiquer l'humidité. Il y a également la volonté de restaurer les quatre immenses toiles du chœur, comme le confirme Jean-Louis Matagne, l'échevin des patrimoines Damet.
2: Ah oui, ça c'est un projet qui nous tient à cœur, c'est toujours à l'état de projet bien entendu. Nous sommes occupés à préparer une étude préalable qui elle va déterminer la suite des travaux de recherche en vue de la restauration éventuelle de ces quatre toiles monumentales du cœur de la collégiale qui sont dans un état déplorable aujourd'hui et qui, disons, entourent le sarcophage de Sainte-Acre d'Oharin qui est l'objet de nombreuses visites actuellement, qui reprennent très fort d'ailleurs. Et donc, ces toiles, nous espérons pouvoir les restaurer. Et l'étude préalable va nous déterminer, d'une part, l'ampleur des travaux de restauration, mais aussi l'ampleur des budgets à prévoir pour la restauration. Du fait de leur classement au patrimoine exceptionnel de Wallonie, nous pouvons prétendre entre 70 et 80% de subsides de la région Wallonne.
0: Et cette étude préalable des quatre toiles est prévue d'ici la fin de cette année.
1: Sport, football, le calendrier de la prochaine saison est connu, Marc.
0: Et oui, Christophe, la Pro League a dévoilé hier le futur calendrier de la saison prochaine. En D1A, le champion, le Football Club de Bruges, ouvrira le bal le vendredi 7 août prochain contre Courtrai. Et le lendemain, le samedi 8 août, le Standard recevra le Cercle de Bruges à 18h15 à Sclessin. En Challenger Pro League, ou D1B si vous préférez, Serein recevra l'Ockeren le vendredi 14 août prochain et Eupen accueillera le Young Genk. Enfin, le lundi 17 août, en raison des festivités du 15 août à Liège, le RFC Liège recevra les Francs-Borins à Raucourt. Et puis en cyclisme, 75e anniversaire de la classique Romsey-Stavelot-Romsey ce week-end. Ce samedi, il y aura tout d'abord le 3e Grand Prix Michel Barronhé pour juniors sur 128 km. Départ à 13h30 et arrivée vers 16h rue Roosevelt à Romsey. Et puis dimanche, 75e Romsey Stavle Romsey, le Grand Prix Henri Coxey pour élite et espoir. Départ aussi à 13h30 pour un parcours de 164 km avec également un Grand Prix de la montagne. Et puis Romsey sera en fête mardi prochain avec son 8e tournoi de pétanque. On en profite aussi pour vous rappeler, si vous le souhaitez, les braderies qui ont déjà débuté hier, notamment à Visé dans la Cité de Loye et puis à Fléron sur le thème des sports moteurs. Alors Christophe, quel menu météo pour ce vendredi ?
1: Eh bien aujourd'hui, vous l'aurez deviné, le temps sera très chaud et lourd avec des maxima de 29 à 35 degrés, voire même localement un peu plus. Le soleil se partagera d'abord le ciel avec des nuages de haute et de moyenne altitude. Et puis en cours d'après-midi et en soirée, le risque d'orage potentiellement violent augmentera à partir du sud-ouest. Ils pourront s'accompagner de précipitations abondantes, de chutes de grêle parfois importantes et de violentes rafales de vent. En dehors de ces orages, le vent sera d'abord modéré de secteur sud et ensuite de sud-ouest. Ce soir, il faudra donc se méfier d'un risque d'orage intense, pouvant s'accompagner de violentes rafales de vent et de grêle. Dans le gros de la nuit, le temps redeviendra généralement sec et dans l'ensemble peu nuageux. Les minima cette nuit seront généralement compris entre 17 et 20 degrés. L'idéal étant de laisser vos fenêtres ouvertes durant la nuit pour rafraîchir vos maisons, le tout avec un vent faible ou modéré de direction variée. Et puis côté avertissement, on rappelle que la chaleur va encore nous accompagner, donc nous sommes en alerte jaune, voire orange en fonction des régions, pour forte chaleur et risque d'orage. Rappelons Marc que le numéro 1722 est activé s'il vous faut appeler les pompiers pour des interventions non urgentes lorsqu'aucune vie n'est en danger.
0: Merci pour toutes ces précisions, Christophe. Vous l'avez entendu, donc le parapluie sera à nouveau de rigueur, sans doute en fin d'après-midi et en soirée, pour terminer cette semaine. Fin des infos, bonne matinée sur RCF Liège. Profitez du soleil avant les orages.

0: RCF Notre-Dame, il est 8h10, soyez les bienvenus, nous sommes toujours en direct de Vendée pour cette matinale. Vous savez qu'une fois par mois, nous nous rendons dans une des radios du réseau RCF Notre-Dame. Et bonjour Fanny Brevet.
1: Bonjour Pierre-Hugues, bonjour à tous.
0: Vous êtes journaliste pour RCF Vendée.
1: Oui Pierre-Hugues, et nous sommes très heureux de vous accueillir ici en Vendée à la veille des ordinations de prêtres. 4 seront célébrées ici dans quelques jours par notre nouvel évêque, Mgr Renaud de Dinchin. Vous avez été nommé évêque de Luçon à la mi-septembre et auparavant vous étiez évêque de Soissons en Picardie. Vous êtes notre invité ce matin. Bonjour Monseigneur.
2: Bonjour Fanny. Bonjour Pierre-Hugues.
0: Bonjour Monseigneur. Vous arrivez dans un territoire très dynamique. On va en parler. Mais je voudrais commencer par cette canicule qui s'abat sur ce pays. Dans les églises, il fait frais. Cette canicule est-elle une opportunité missionnaire ?
2: Ah ben oui, quand il fait chaud, on vient dans les églises, bien sûr. Et franchement, les touristes sont bienvenus pour un petit moment de rafraîchissement physique. Bien sûr, physique, mais en fait, qui est aussi une opportunité de calme, une opportunité de prise de recul, une opportunité d'une petite réflexion, et puis, pourquoi pas, de déposer un cierge. Donc, oui.
0: Vous encouragez toutes les paroisses du département à ouvrir grand leurs portes, et même toutes les paroisses de France ?
2: Absolument. Oui, oui, ça, tout à fait.
1: Et Monseigneur, il y aura du monde la semaine prochaine pour les ordinations à la cathédrale de Luçon. La Vendée, c'est le troisième diocèse qui ordonne le plus derrière Paris et Toulon. Comment expliquez-vous cette vitalité vocationnelle ici ?
2: Alors, écoutez, sincèrement, tout d'abord, c'est inexplicable. Parce que quand on rencontre un homme ou une femme dans une dynamique de consécration... Il y a franchement une part d'inexplicable qui appartient au secret de chacun, qui appartient à l'inattendu de Dieu. Et ça, franchement, je pense que l'essentiel est inexplicable. Et c'est ça qui est beau. Et je dirais, c'est ça la force. Voilà. Après, il est un fait que l'Église de Vendée est porteuse, malgré des fragilités réelles, mais elle est porteuse de vrai dynamisme. Et il est vrai que, au plan vocationnel, différents éléments. Donc, on peut dire le scoutisme, les mouvements scouts sont bien présents, bien implantés.
0: Et ça, ça donne des prêtres. Être scout permet d'avoir un terreau favorable.
2: Oui, c'est une école de la vie, c'est une école de la relation, c'est un lieu éducatif, un lieu du dépassement. Du dépassement de soi. Oui, c'est un terreau. Un terreau, c'est pas le seul, mais oui. Et puis, nous avons à La Roche-sur-Yon l'ICES, donc Université catholique, qui, avec une aumônerie, donc c'est un contexte porteur à l'étape où on construit sa vie, comme jeune fille, comme jeune homme. Voilà. Et puis, il y a une dynamique vocationnelle avec des fortes propositions, on va dire pour les 18-30 ans, 35 ans, de fortes propositions, donc le cycle Saint-Jean-Paul II, le cycle Sainte-Thérèse, qui permettent de poser des jalons.
0: Et ça, ça permet donc ces 4 ordinations, ce sera la semaine prochaine. Vous, en tant qu'évêque, comment vous vivez ce moment quand un évêque ordonne des prêtres ? C'est un lien très particulier qui se joue ?
2: Alors... Oui, moi je dis, c'est d'abord une grande joie. Et pourquoi la joie ? En fait, c'est la joie d'un engendrement. Tout comme dans une famille, quand il y a une naissance, c'est inexplicable, mais c'est la joie. C'est la joie parce qu'il y a une irruption qui change la donne. Et c'est bien ce qui se passe pour nous, avec l'ordination de ces 4 prêtres. Voilà, la joie. Et puis... Donc cette liturgie est porteuse de gestes forts.
1: 4 nouveaux prêtres qui seront ordonnés dimanche dans 10 jours ici en Vendée avec des trajectoires très différentes. Quel regard vous portez sur leur parcours ?
2: Voilà, vous avez absolument raison. 4 trajectoires très différentes. Ce qui est vrai, c'est qu'ils ont tous une vie avant leur entrée au séminaire. Certains, c'est dans les études et dans une vraie expérience professionnelle. D'autres, enfin, il y en a un qui a vécu un certain nombre d'années dans la communauté de Thésée. Voilà, ils ont tous une vie avant. C'est important. Ça fait complètement partie de leur personnalité, de leur histoire.
0: RCF Notre-Dame, nous sommes avec Mgr Renaud de Dinchin, l'évêque de Luçon en Vendée, se pose la question, Mgr, du rôle d'un prêtre aujourd'hui. Est-ce que c'est plus difficile d'être prêtre aujourd'hui que ça ne l'était il y a 40 ans? Et est-ce que ces séminaristes qui vont être ordonnés s'en rendent compte?
2: Alors, je ne sais pas si on peut dire que c'est plus difficile qu'il y a 40 ans, parce que quand on parle avec les prêtres qui ont vécu leur sacerdoce, le jeune sacerdoce il y a 40 ans, voilà, une autre période où l'Église a connu des troubles, c'est tout de même une période où un certain nombre de prêtres a quitté le sacerdoce, et on ne va pas refaire l'histoire, oui, c'était difficile. Donc, est-ce que c'est plus difficile? Je ne sais pas si c'est plus difficile. Oui, c'est un défi, oui, c'est contre-culturel.
0: C'est contre-culturel d'être prêtre aujourd'hui?
2: C'est contre-culturel, et donc ça veut dire que c'est clair...
0: Ça veut dire quoi, c'est contre-culturel?
2: Eh bien, ça veut dire qu'il faut avoir pris recul par rapport à de nombreux schémas que la culture nous impose aujourd'hui, et avoir fait un certain nombre de choix, et savoir pour quelles raisons on fait ces choix. Donc oui, moi j'ose dire, contre-culturel, ne serait-ce qu'à commencer par le célibat, parce que, alors que nous sommes à une époque où de nombreuses femmes et hommes sont célibataires, de fait, il n'empêche que on conteste ceux qui le font par choix, ou pour appel totalement consenti, libre. Or, c'est ça qui est impressionnant. Voilà. Et puis, ils s'aventurent tout de même dans un moment, une étape de la société pleine d'incertitudes, tout comme d'ailleurs un couple aujourd'hui qui s'engage pour toujours dans le mariage, il y a...
0: C'est contre-culturel aussi?
2: C'est contre-culturel, absolument. Quand c'est pour toujours, bien sûr, bien sûr.
0: Mgr Renaud de Dinchin, il y a en France un boom inédit des catéchumènes que vous observez ici aussi en Vendée, peut-être?
2: Eh oui, nous avons cette joie, absolument.
0: Et donc l'esprit souffle. Est-ce que c'est une dynamique qu'on observe aussi parmi les vocations au sacerdoce?
2: Alors ça, je ne sais pas le dire encore. Non, je ne peux pas dire qu'il y ait déjà un impact, en tout cas direct. Direct, je ne pense pas qu'on puisse le dire aujourd'hui. D'autant que pour pouvoir... On va dire, engager sa vie dans le sacerdoce, il faut avoir eu suffisamment d'années de recul dans l'expérience de base d'être disciple de Jésus-Christ, voilà, qui demande un enracinement. Mais par contre, ce qui est vrai, c'est que... Alors, est-ce que c'est le même phénomène ou pas? En tout cas, il est vrai que depuis 2 ans, les propédeutiques accueillent beaucoup de candidats.
0: Ah oui. Il y a de plus en plus de personnes qui s'interrogent sur une potentielle vocation.
1: Voilà une dynamique actuelle, donc 4 ordinations cette année, il y en a eu 3 l'année dernière, mais si on se projette un peu plus loin dans le temps, en 2050, donc un peu plus de 20 ans, il resterait seulement 19 prêtres en activité ici sur le diocèse de Luçon. Comment l'Église, elle se prépare à cette réalité?
2: Alors laissez-moi atterrir, il y a 6 mois que je suis en Vendée, je n'ai pas encore fait toutes mes statistiques, donc vous m'annoncez un chiffre que je n'ai pas encore, il faut que je vois. Je suppose que quand vous dites 19, je pense que vous parlez de prêtres incardinés au diocèse de Luçon, ce qui veut dire qu'il y a aussi des prêtres non incardinés, soit des religieuses, soit des prêtres venus de l'extérieur, soit des prêtres Fidei Donum, qui font complètement partie du presbytérium. En tout cas, ce qui est certain, c'est qu'il y a bien un enjeu vocationnel, c'est ça le point que vous touchez, il y a bien un enjeu vocationnel, et j'invite absolument dans toutes les paroisses à initier des expériences autour de l'adoration eucharistique et de la prière pour les vocations, parce que oui, il y a un véritable enjeu d'avenir.
0: RCF Notre-Dame, nous sommes avec Mgr Renaud de Dinchin, l'évêque de Luçon. C'est en Vendée, Mgr, vous avez été nommé par le pape Léon XIV à la mi-septembre. Vous étiez auparavant en Picardie, un territoire bien plus déchristianisé que la Vendée. Arriver en Vendée, c'est un choc culturel?
2: Ah ben oui, un grand choc culturel.
0: Lequel?
2: Alors, bien sûr, je peux avoir la nostalgie des superbes paysages de la Picardie et de ces grandes forêts ancestrales. Alors, oui, choc culturel, vous le disiez, le nord de la France et la Picardie est bien plus déchristianisée, et depuis beaucoup plus longtemps, parce qu'on regarde la Révolution française, c'est un département totalement contrasté par rapport à la Vendée, puisque c'est un département, donc l'Aisne, qui a donné naissance à 5 des grands révolutionnaires. Alors, et j'arrive dans un département, ici, dont les racines chrétiennes sont très fortes, très vivantes encore. Voilà. Contraste aussi, parce que j'arrive ici dans un terroir de grand dynamisme, dynamisme économique important. On mentionne le taux de chômage de 4% en Vendée, qui est quand même extrêmement marquant.
0: Le miracle vendéen.
2: Oui, ben c'est... mais ça dit quelque chose d'un peuple solidaire, d'un peuple courageux, résilient et qui a une capacité de rebondir dans la vie et dans les événements.
1: Donc pendant ces 6 mois, vous avez observé le diocèse. Quels défis avez-vous identifiés pour l'avenir ?
2: Alors, vous mentionniez tout à l'heure la venue d'adultes qui demandent le baptême. Alors j'ajoute, hein, il y a aussi tous les adolescents, parce qu'ils sont nombreux aussi à demander le baptême. Et... donc il y a un vrai défi là, pour bien les accueillir, accueillir le message que Dieu veut nous adresser à travers eux, et puis les accompagner et les former. Donc il y a un vrai défi, et là je suis en train d'entreprendre pour le mois de septembre des orientations pour justement travailler ces questions.
0: Voilà. Il y aura des orientations au mois de septembre.
2: Au mois de septembre, le 19 septembre, pour, où nous allons célébrer les 30 ans, le 30e anniversaire de l'avenue de Saint-Jean-Paul II à Saint-Laurent-sur-Sèvre. Et donc, c'est une grande invitation et c'est là que je donnerai des orientations pour le diocèse.
0: Vous écoutez RCF Notre-Dame avec Mgr Renaud de Dinchin. Mgr, vous arrivez aussi dans un territoire marqué par les guerres de Vendée, par la chouannerie. Je voudrais évoquer avec vous l'actualité, la guerre et la paix. Ce vendredi devait être marqué par la signature officielle d'un protocole d'accord entre l'Iran et les États-Unis. Finalement, les négociations sont reportées, dit le ministère des Affaires étrangères suisse. L'Église se bat inlassablement pour la paix. Faut-il continuer la guerre quand une paix juste est impossible ? Parfois, on a l'impression de devoir se résigner à la guerre.
2: Il faut tout faire pour la paix. Et je salue le travail des diplomates en ce moment et bien sûr les chefs d'État qui font des pas. Oui, tout doit être mis en œuvre pour la paix. Et alors j'ajoute, parce qu'on a la magnifique encyclique du pape sur l'intelligence artificielle, et qu'il mentionne très précisément la question de l'enjeu de paix avec ces mots « désarmer les mots ». Alors lui dit « désarmer l'IA », mais permettez-moi de dire, hein, nous entendons de la part du pape Léon « désarmons les mots et nous contribuerons à désarmer la Terre ».
0: Et c'est ça qu'on peut faire chacun à son niveau, parce qu'on a un peu l'impression aussi que tout ça nous dépasse totalement. Qu'est-ce qu'on peut faire à notre niveau ? Désarmer les mots, c'est un premier pas.
2: Oui, et c'est-à-dire c'est le langage. Alors il y a le langage quotidien de proximité, mais en ce moment on est à la radio, le langage radio, et puis le langage sur les réseaux sociaux. Et donc le pape ajoute, hein, le pouvoir des mots est immense et nous en faisons l'expérience dans notre communication quotidienne. Nous devons dire non à la guerre des mots et des images. Voilà, il y a un vrai travail, une vraie assaise, une vraie conversion dans le langage.
0: C'est intéressant que vous parliez de la guerre des mots, parce que nous voulions aussi évoquer avec vous la question de la fin de vie. Le texte sur la fin de vie revient lundi à l'Assemblée. Et parmi les débats, il y a celui du terme de dignité. Le mot dignité qui est pris par les opposants au texte de loi et par ses partisans sur ce texte relatif à la fin de vie et sur cette notion de dignité. C'est dans ce genre d'exemple que la question de désarmer les mots, essayer de mieux se comprendre dans les mots qu'on utilise, est quelque chose qui se joue ?
2: Sûrement. Ce qui veut dire que sur un sujet complexe comme la fin de vie, un sujet profond, qui touche effectivement la dignité et différentes approches de la dignité, c'est un sujet de société sur lequel on doit se parler et sur lequel on doit communiquer. Personnellement, je me permets de citer le serment d'Hippocrate qui me semble sur ce sujet si inspirant, de savoir que ces mots traversent les siècles. Il y a 3 engagements. Je ferai tout pour soulager les souffrances, Je ne prolongerai pas abusivement les agonies. Je ne provoquerai jamais la mort délibérément. Voilà. On sent ces trois enjeux qui disent en fait la sagesse de vie que nous essayons de défendre et de vivre.
1: Et sur cette question de la fin de vie, Monseigneur de Dinchin, vous avez signé une tribune avec les évêques de la province ecclésiastique de Rennes il y a quelques semaines. Pourquoi cette prise de parole collective ?
2: Alors c'est dans un journal grand public, hein, c'est dans Ouest France que nous avons voulu parler. Il est normal que face à un débat de cette nature, toutes les opinions puissent être entendues et nous avons estimé important dans ce moment où le débat parlementaire se rouvre pour une troisième étape du débat parlementaire, nous avons trouvé important de pouvoir prendre la parole de manière commune, c'est-à-dire 9 évêques ensemble, à la fois pour l'opinion publique, pour exprimer, autrement dit pour ne pas perdre le courage du combat, et puis évidemment pour aussi les croyants hein, qui puissent trouver l'axe dans lequel porter leurs énergies.
0: Il y a une volonté très forte de la part du gouvernement de faire passer cette loi coûte que coûte, le plus rapidement possible. Pour certains de nos auditeurs qui potentiellement sont opposés à cette loi, il peut y avoir une résignation. La loi passera, quoi qu'il arrive. Que répondez-vous à ça ?
2: Alors, ce qu'on voit, c'est que puisqu'on en est au troisième passage à l'Assemblée, en fait, on voit qu'il y a un effritement hein, du nombre d'adhésions, c'est-à-dire que ça baisse à chaque vote le nombre de votants en faveur de cette loi. Ça reste majoritaire. Et donc, nous avons pris l'initiative, hein, le cardinal Aveline a pris l'initiative d'ouvrir une neuvaine et de demander aux catholiques de prier. Donc, dimanche, ce dimanche, 21 juin, démarre une neuvaine de prières pour le débat fin de vie que nous allons porter pendant 9 jours jusqu'au jour du vote. Et je demande vraiment aux chrétiens de porter cette intention pour continuer à faire évoluer favorablement. Ne baissons pas les bras.
0: Merci beaucoup Monseigneur Renaud de Dinchin, évêque de Luçon en Vendée. Merci de nous recevoir aussi ici en Vendée. Merci Fanny Brevet,
1: merci.
0: Journaliste pour RCF Vendée, nous avoir accompagné pendant cette interview de la matinale RCF Notre-Dame.
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7: Bonjour à toutes, bonjour à tous, Christophe Brussier avec vous pour ce point météo. Aujourd'hui en Belgique, le pays est placé en alerte jaune voire orange en fonction des régions, en fonction des fortes chaleurs et des risques d'orage. On attend des maxima de 29 à 35 degrés, pensez donc à bien vous hydrater. Il ne faut pas attendre d'avoir soif pour boire, c'est ce que l'on nous conseille. Restez à l'ombre dans la mesure du possible et ne vous exposez pas trop au soleil direct. L'indice UV est également très élevé aujourd'hui. En cours d'après-midi et en soirée, le risque d'orage potentiellement violent augmentera à partir du sud-ouest. Ils pourront s'accompagner de précipitations abondantes et de chutes de grêle parfois importantes et de violentes rafales de vent. Ce soir, il faudra donc se méfier d'un risque d'orage intense pouvant s'accompagner de violentes rafales, comme je vous le disais, dans le courant de la nuit. Le temps redeviendra généralement sec. Les minima cette nuit seront compris entre 17 et 20 degrés. Essayez d'en profiter pour aérer vos maisons et capter un petit peu de fraîcheur. Merci pour votre attention. Bonne journée sur RCF.
0: 8h30, direction Rome pour une nouvelle édition du journal de Radio Vatican.
8: Les premières négociations entre les États-Unis et l'Iran n'auront pas lieu en Suisse à partir d'aujourd'hui comme prévu, mais le protocole d'accord de paix entre les deux pays est entré en vigueur. En témoigne notamment la levée du blocus américain sur les ports iraniens. Nous ferons le point sur la situation dès le début de ce journal. L'ONU alerte contre une nouvelle offensive des forces paramilitaires au Soudan qui semble imminente dans l'état du Kordofan au centre du pays. Des milliers de civils sont en danger. À la une de ce journal également, le second tour de la présidentielle en Colombie dimanche prochain. Ce vendredi, les évêques du pays appellent à une journée de prière pour que la paix et la réconciliation prévalent. Et puis dans notre dossier, témoignage ce matin d'un évêque en Inde qui veut poursuivre le dialogue avec les autorités dans une société hindoue de plus en plus nationaliste où les minorités religieuses sont parfois menacées.
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8: Bonjour. Après la signature du protocole d'accord entre les États-Unis et l'Iran, les négociations qui devaient s'ouvrir ce vendredi en Suisse, en présence notamment du vice-président américain Jody Vance, sont reportées. C'est néanmoins un processus de 60 jours de négociations qui s'est ouvert avec des premiers effets sur le terrain. A commencer, Cécile Mérieux, par la levée du blocus américain sur les ports iraniens.
10: Oui, Olivier, le protocole signé mercredi soir permet de premières étapes de déverrouillage. L'armée états-unienne a annoncé hier avoir levé son blocus maritime après avoir empêché pendant plus de deux mois les navires de débarquer en Iran ou d'en partir. Les sanctions états-uniennes contre l'Iran sont levées également. En échange, l'Iran facilitera le passage des navires dans le détroit d'Ormuz. Le Conseil suprême de sécurité nationale iranien a déclaré hier que des mesures seraient mises en place pour délivrer rapidement des autorisations aux navires souhaitant traverser le détroit. De plus, le premier texte prévoit que les autorités iraniennes procèdent à un déminage du passage stratégique. Pour l'heure, elle conseille aux navires de respecter la route et les horaires fixés. Le plus dur des négociations reste à faire, notamment autour du programme nucléaire iranien au cœur de la discorde. Or, si le protocole d'accord prévoit déjà que la période de 60 jours pourrait être prolongée si nécessaire, le président états-unien a laissé entrevoir qu'il n'était pas pressé. Pas de prochaine date pour la reprise des pourparlers n'a été précisée.
8: Merci beaucoup Cécile. Et puis la diplomatie se poursuit. On annonce à l'instant, via le Caire, une réunion des ministres égyptiens, pakistanais, turcs et saoudiens des affaires étrangères pour dimanche prochain. Même si l'accord de cesser le feu concerne aussi le Liban, l'armée israélienne poursuit son offensive dans le sud du pays. Tsahal qui a mené de nouvelles frappes dans cette région, affirmant avoir visé des infrastructures terroristes du Hezbollah. Des offensives toujours meurtrières. Les frappes de la nuit dernière dans la région de Namatiyeh ont fait au moins 16 morts, selon un dernier bilan provisoire. Dans cette guerre concentrée dans le Golfe et au pays du Cèdre, un autre front a disparu, lui, des radars médiatiques ces derniers mois. C'est la bande de Gaza. Si les bombardements massifs se sont tus, la situation humanitaire y reste très difficile. La population gazaoui mérite de retrouver sa dignité et pas seulement de survivre avec le minimum vital, a plaidé hier le chef des opérations humanitaires des Nations Unies, déplorant la poursuite d'entraves israéliennes à la distribution de l'aide. Dans l'enclave, le secteur de la pêche, comme celui de l'agriculture, a été dévasté par l'armée israélienne. Les pêcheurs à Gaza continuent d'être la cible de la marine de guerre, qui procède également régulièrement à des arrestations, alors que le blocus israélien prive toujours 2 millions d'enfants et d'adultes de nourriture en quantité suffisante. À Jérusalem, Valérie Ferrand.
11: Depuis le début de la guerre israélienne totale contre les Palestiniens de la bande de Gaza, le secteur de la pêche a fait partie des cibles militaires prioritaires, y compris après l'annonce du cessez-le-feu en octobre l'an dernier. Au moins 33 pêcheurs ont été tués, dont un jeune de 16 ans le 7 juin dernier par les tirs de la marine de guerre. Malgré la destruction quasi totale des bateaux, du matériel et des entrepôts, les pêcheurs continuent de braver tous les dangers pour sortir en mer. Zakaria Baker, président du syndicat des pêcheurs à Gaza, sur l'antenne de la radio gouvernementale.
12: Les pertes directes sont supérieures à 90 millions de dollars. Les pêcheurs continuent de braver la mort pour sortir en mer, mais ne peuvent pas aller plus loin qu'un kilomètre.
11: En détruisant les terres agricoles ainsi que le secteur de la pêche, la puissance occupante israélienne s'assure du contrôle quasi total de la dépendance alimentaire des familles qui, pour la plupart, selon l'Agence des Nations Unies OCHA, ne font pas plus que deux repas par jour. Jérusalem, Valérie Ferron, Radio Vatican.
8: Les réductions des budgets d'aide au développement par les pays riches continuent d'augmenter les migrations contraintes. C'est l'avertissement lancé hier par la directrice générale de l'Organisation internationale pour les migrations, l'OIM, Amy Pop. Elle était présente hier au Forum de Berlin sur la mobilité climatique. Plus nous parviendrons à fournir de l'aide aux mouvements de population de manière digne, moins nous risquons d'assister à des mouvements de population à grande échelle, a-t-elle souligné. Parmi les crises citées par la directrice de l'OIM figure le Soudan, où la guerre civile a provoqué le déplacement de plus de 9 millions de personnes. Le Soudan, où le Haut Commissariat aux droits de l'homme de l'ONU a tiré la sonnette d'alarme hier face à une offensive imminente des paramilitaires qui menacent la grande ville d'El Obeid, le chef-lieu du Kordofan du Nord, au centre du pays. Les précisions d'Augustine Passy.
13: Hier, le haut-commissaire aux droits de l'homme de l'ONU, Volker Türk, a alerté sur le risque d'un massacre à El Obeid. Nous ne pouvons pas permettre la répétition des atrocités évitables que nous avons documentées à El Fasher, a averti le responsable onusien. En octobre dernier, les forces de soutien rapide, ces paramilitaires en guerre contre l'armée soudanaise, ont tué au moins 6000 civils en marge de la prise d'El Fasher. Ce massacre est intervenu après un an et demi de siège imposé à la capitale du Darfour du Nord. Depuis plusieurs mois, El Obeid est à son tour partiellement assiégée par les paramilitaires. Les frappes de drones se sont en outre intensifiées ces derniers jours, tuant 23 personnes la semaine dernière. Les États ayant de l'influence ont le devoir de l'exercer maintenant pour mettre fin à cette folie, a insisté Volker Türk, alors que les combats ont fait au moins 200 000 morts au Soudan depuis 3 ans. La ligne de front s'est progressivement stabilisée, tandis que les attaques aux drones se multiplient. Ces frappes ont fait plus de 1000 victimes depuis début janvier. Augustine Passy pour Radio Vatican.
8: Au Royaume-Uni, le travailliste Andy Burnham a remporté hier une législative partielle qui devrait le propulser vers le 10 Downing Street. Le maire très populaire du Grand Manchester se pose en effet comme favori pour succéder au Premier ministre Keir Starmer, dont l'impopularité bat des records. Keir Starmer qui a vu la démission de plusieurs de ses ministres ces dernières semaines et qui a félicité ce matin son rival et ami sur les réseaux sociaux. Partons à présent en Colombie où une journée de prière a lieu ce vendredi à l'appel de l'Église catholique du pays. Elle a lieu 48 heures avant le second tour de l'élection présidentielle dimanche. Cette initiative souligne les évêques colombiens pour objectif

0: objectif de confier le pays à Dieu à un moment particulièrement délicat de sa vie démocratique, en invoquant la paix, la réconciliation et le discernement pour tous les citoyens appelés aux urnes. À droite, le candidat anti-élite au discours ultra-sécuritaire, Abelardo de la Espriella, fait figure de favori. En face, son rival de gauche, Ivan Cepeda, soutenu par le président sortant, mise sur le bilan économique et social de Gustavo Petro pour l'emporter. Les précisions de notre correspondant à Bogota, William Gazou.
1: Nous allons battre la gauche et sauver le pays. C'est sur ce ton déterminé et quasi messianique qu'Abelardo de la Espriella a galvanisé une dernière fois ses partisans lors de son meeting de fin de campagne dans la petite ville de Buga, dans le sud-ouest de la Colombie. Le candidat d'extrême droite martèle que dimanche, ce sera lui le nouveau président du pays. L'avocat, encore inconnu il y a quelques mois, peut y croire. Arrivé en tête du premier tour à la surprise générale, Abelardo de la Espriella compte sur le report des voix de la droite traditionnelle pour l'emporter. Dans un pays toujours miné par la violence des groupes armés, le discours ultra-sécuritaire de celui qui se fait surnommer le Tigre a d'ores et déjà convaincu une large partie de l'électorat. En face, le candidat de gauche Ivan Cepeda ne semble pas surfer sur une aussi bonne dynamique. Cet inlassable défenseur des droits humains fustige le modèle Bukele prôné par son rival et propose de poursuivre la politique de progrès social de l'actuel président Gustavo Petro. Dans un pays plus que jamais polarisé, lui aussi peut compter sur un électorat populaire fidèle qui a profité de la baisse des inégalités. Reste à savoir si la gauche dispose d'une réserve de voix assez conséquente pour l'emporter dimanche. Entre continuité et guerre totale contre les groupes armés, le choix sera en tout cas lourd de conséquences. Bogota, William Gazou pour Radio Vatican.
0: Six mois avant la prochaine COP sur le climat organisée en Turquie, les négociateurs se sont réunis pendant deux semaines à Bonn, au siège de l'ONU Climat. Le chef de l'organisation a salué de réels progrès, selon lui, les États qui ont avancé sur la transition juste afin de s'assurer que l'évolution vers une économie bas carbone se fasse dans des conditions justes et inclusives. Mais il a mis en garde contre les tensions géopolitiques qui pourraient faire reculer les États dans leurs ambitions climatiques. Et puis le président sud-coréen Lee Myung-jung déclare ce matin avoir dit à son homologue américain Donald Trump que les sanctions imposées à la Corée du Nord en raison de son programme nucléaire étaient inefficaces. Je lui dis que ces sanctions et la pression ne sont pas efficaces, a-t-il affirmé à des journalistes à son retour du G7 où il avait été invité à Évian, le président sud-coréen qui était reçu il y a quelques jours par le pape Léon XIV au Vatican. Dimanche prochain, une circulaire sera lue dans toutes les paroisses indiennes à l'occasion de la messe. Un texte pour inviter les catholiques indiens à observer une journée de prière et de jeûne le 28 juin prochain pour défendre les organisations caritatives de l'Église aujourd'hui menacées. Un projet de loi interdisant les donations venant de l'étranger est en passe en effet d'être examiné au Parlement. Un hémicycle dominé par le parti nationaliste hindou du Premier ministre Narendra Modi. Il y a un mois, le contrôle du BJP ressortait encore renforcé après des législatives dans les états du Kerala, du Tamil Nadu, du Bengale occidental ou encore de l'Assam. Les évêques appelaient alors à respecter l'intégrité constitutionnelle et une gouvernance inclusive en Inde. Monseigneur Félix Machado, l'évêque émérite de Vasai, revient sur ce climat électoral douloureux et sur ses conséquences pour l'Église, convaincu que le dialogue peut tout.
2: C'est très clair que depuis 2014, quand le parti de gouvernement actuel est arrivé en pouvoir, ils ont suivi une espèce de chemin. Les élections, par exemple, sont toujours polarisation, division. Ce sont les moyens. Dans le monde, chaque leader pense, et surtout le leader d'une grande puissance, il pense « moi j'ai le droit de faire, alors il le fait ». C'est à peu près la même chose ici aussi.
3: Vous parlez des élections, il y en a eu très récemment. Est-ce que ce climat a eu des répercussions pour les catholiques?
2: Oui, quelquefois c'est embêtant parce qu'on trouve des incidents. Les écoles catholiques sont envahies par un groupe fondamentaliste qui viennent et puis il n'y a pas beaucoup de sympathie de part du gouvernement. Tant que ça profite le parti pour être élu, alors on se tait sur ça. C'est comme ça les jeux de campagne.
3: Alors on ne peut pas proprement parler de minorité avec 24 millions de catholiques en Inde et 200 millions de musulmans. Mais disons, est-ce que les communautés qui ne sont pas hindous sont victimes d'une manière ou d'une autre d'exclusion sociale, par exemple?
2: Exclusion sociale, oui, les minorités se sentent très menacées. Moi, j'ai parlé avec des musulmans qui sont concernés aussi par tout ce qui se passe. C'est-à-dire, il y a des menaces, mais l'homme a peur aussi, non? Pas seulement parce que je suis attaqué, mais la peur d'être attaqué. Le musulman me disait qu'on est poussé dans le coin pour être concitoyen secondaire, ce qui n'est pas vrai actuellement. Mais ils ont peur de ça. Il imagine que les choses

0: sérieusement dans cette direction-là. Et nous devons aussi faire tout ce que nous pouvons faire pour être en dialogue avec le gouvernement.
1: Concernant le dialogue, une Fédération nationale des églises chrétiennes en Inde vient de voir le jour. Il s'agit, lit-on, d'une plateforme pour proposer un front uni face aux difficultés. Est-ce que l'Église en est membre? Et surtout, quel est son positionnement?
0: Il y a deux espèces de voix. Il y a une voix qui sont protestations, confrontations. Et l'Église catholique officielle préfère une voie de dialogue, de réconciliation. Alors, je ne dirais pas qu'on n'aime pas ce groupe, mais il y a des groupes qui font des choses qu'ils ne doivent pas faire. Pape Benoît et puis Pape François aussi a clairement dit prosélytisme, non, absolument non. C'est par attraction que les gens viennent à Jésus. Alors, il peut y avoir quelques évêques qui montrent sympathie pour eux parce qu'ils sont chrétiens et nous ne pouvons jamais renier nos frères. Ils prennent le nom de Jésus. Beaucoup sont baptisés, baptême acceptable par l'Église catholique.
1: Mais du coup, comment est-ce que l'Église, elle, engage le dialogue?
0: Le cœur de l'Évangile est que nous fassions la réconciliation, nous construisons la paix, non? Et faire la paix, faire la réconciliation, faire le dialogue n'est pas une ambulance qu'on appelle seulement quand quelqu'un est en train de mourir. Il faut travailler pour longtemps pour créer le dialogue, créer l'atmosphère de paix, de réconciliation. C'est ça la voix de l'Église catholique qui a apprécié beaucoup.
1: Et est-ce que vous avez devant vous des interlocuteurs ouverts? En gros, est-ce que cette méthode porte ses fruits?
0: On n'abandonne pas le dialogue parce que le partenaire nous abandonne. Non, il est notre frère, disait Pape François. Alors on n'abandonne pas frère ou sœur comme ça. Il faut insister. Saint Paul dit en saison et en dehors des saisons. Donc moi je ne vois pas tout dire, mais je suis en dialogue avec les fondamentalistes hindous en Inde. Et je ne dirais pas que c'est inutile. Je vois les fruits aussi.
2: Voilà, interrogé par Marie Duhamel, Monseigneur Félix Machado, l'évêque émérite de Vasai en Inde, était ce matin l'invité de Radio Vatican.
3: Et merci à vous, Olivier Bonnel, pour le journal de Radio Vatican qu'on retrouve à 13h et à 18h sur RCF Notre-Dame. 8h44 et nous retrouvons avant la prière du matin Gilles Brochard. Bonjour cher Gilles.
4: Bonjour Pierre-Hugues, bonjour chers auditeurs.
3: Alors, il y a un petit délai entre nous, Gilles.
4: Oui.
3: Parce que vous êtes que vous avez parlé très loin de nous.
4: Oui, je voulais dire, j'espère que vous avez parlé de la bonnotte de Noirmoutier, qui est une pépite de la Vendée.
3: Bah oui, parce qu'on peut spécifier que nous sommes ici en Vendée pour une matinale spéciale. On mange de la brioche, on mange du préfou, c'est délicieux. Et vous mangez des loukoums? Non, pas du tout.
4: Oui, alors c'est une façon de parler. Je suis ici dans un endroit qu'on appelle un lieu de retraite, qui est entre le lodge et le resort, si j'ose dire.
3: Ah oui, ancienne... alors moi j'étais tout à fait à Solesmes, à une abbaye, à Saint-Honorat, pas du tout.
4: Bah, écoutez,
3: vous êtes dans un hôtel 5 étoiles.
4: Écoutez, j'ai en face de moi, je suis dans ce qu'on appelle le Haut Atlas, c'est à une heure de Marrakech, c'est... au sud du c'est dans le petit village d'Asni. C'est un très très joli village. Je suis entouré de montagnes. On a l'impression que c'est un décor de théâtre. Ces montagnes à l'horizon, c'est absolument magnifique. C'est une ancienne demeure d'un gouverneur local et qui a été ensuite la propriété d'un Italien, Luciano Tompo. Et Richard Branson, c'est le fondateur de Virgin, a une collection d'hôtels et il a eu un coup de foudre avec sa mère pour cet hôtel dans les années 2014. Et ils ont ouvert ce lieu qui s'appelle Kasbah Tamadot, T-A-M-A-D-O-T. Mais alors, ce qu'il y a d'extraordinaire pour nous, c'est que Madame Branson a créé en 2016 une fondation pour améliorer la vie des familles berbères du coin, des montagnes. Et donc, ils ont une politique de formation, qui est basée sur l'environnement, sur la formation artisanale, la santé, l'éducation. Et vous savez qu'ici, en septembre 2023, il y a eu un tremblement de terre. Et donc, cette fondation a aidé à la reconstruction d'écoles primaires, d'écoles maternelles, à Tangart notamment. Il y a un centre de tissage berbère qui a été remonté, il y a des broderies, fabrication de tapis. Ils aident aussi les jeunes pour lutter contre le chômage. Il y a un centre du travail du bois qui est formidable. Et tout le personnel ici vient des horizons tout autour de ce village. Donc c'est vraiment un endroit formidable, c'est un endroit méditatif presque, hein, parce que... Comment ?
3: On devine, ça semble à votre description, cher Gilles, que c'est magnifique.
4: Oui, C'est très apaisant parce que vous savez, ici, il y a beaucoup d'agapantes, il y a des grands buissons de romarin, des oliveraies, des citronniers, il y a de la menthe sauvage. Hier soir, ils ont projeté un film. Deux fois par semaine, ils projettent un film sur grand écran. Vous êtes allongé sur les pelouses. Hier, c'était Casablanca, le film 42, avec Humphrey Bogart et Ingrid Bergman. Et on a l'impression d'être un petit peu hors du temps, ici. Voilà. Et bien sûr, il y a des restaurants, il y a une piscine, enfin bref, on peut vivre, on peut faire des randonnées. Demain, je ferai une randonnée à pied. C'est très agréable parce que c'est un lieu qui sort de Marrakech et qui est vraiment la campagne et la forêt telle qu'on l'imagine dans
3: Vous avez quand même une sacrée vie, cher Gilles Brochard. Demain, vous allez faire une randonnée à pied, vous le précisez, à une heure de Marrakech. C'est sympathique.
4: Oui,
3: hein.
4: Vous nous emmenez un jour ou pas?
3: Bon, on pourrait faire gagner aux auditeurs un de vos séjours merveilleux quand même.
4: Mais oui, pourquoi pas, on va organiser ça, je vous promets.
3: Ah tiens, bah
4: en attendant, je vais manger un tagine de poulet à votre santé tout à l'heure. Hein.
3: Mais je crois que le vendredi, on mange un couscous au Maroc, non?
4: Oui, alors il y a le couscous, il y a le tagine.
3: Le couscous du vendredi.
4: Voilà, et puis je boirai du thé à la menthe au bord de la piscine.
3: Eh bien, on vous laisse avec votre thé à la menthe au bord de Marrakech. Mais hier, ici, il fait la même température qu'à Marrakech. Donc, trop vite, tranquillement du Maroc.
4: Ici, il fait bon.
3: Ah, bah, il fait léger, c'est incroyable. Merci, Gilles Brochard. Il fait plus frais à Marrakech qu'en France. Merci, Gilles Brochard, avec nous pour la chronique Art de Vivre.
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0: Ne vous faites pas de trésors sur la terre, là où les mythes et la rouille les dévorent, où les voleurs percent les murs pour voler. Mais faites-vous des trésors dans le ciel, là où les mythes et la rouille ne dévorent pas, où les voleurs ne percent pas les murs pour voler. Car là où est ton trésor, là aussi sera ton cœur. La lampe du corps, c'est l'œil. Donc si ton œil est vraiment clair, ton corps tout entier sera dans la lumière. Mais si ton œil est mauvais, ton corps tout entier sera plongé dans les ténèbres. Si donc la lumière qui est en toi est ténèbre, quelles ténèbres y aura-t-il ?
1: Vendredi 19 juin, voici le commentaire de Sœur Colette, cistercienne trappistine à Brialmont.
2: Dieu nous veut heureux. Il nous a créés pour le bonheur. Mais le bonheur, selon Dieu, nous paraît bien souvent hors normes, hors de nos schémas d'hommes. Et cependant, là où est ton trésor, là aussi sera ton cœur, nous dit Jésus. Le trésor, le cœur. Mon trésor dit quelque chose de mon cœur, autant que mon cœur dit quelque chose de mon trésor. Car le trésor est du côté du cœur, du côté de l'être. Comment Jésus parle-t-il du trésor ? Il ne le définit pas. Il y a de multiples trésors, et chacun a le ou les siens, très grands, mais aussi très petits, voire infimes, et cependant tellement importants à ses yeux. Mais il nous met en garde. Oriente bien ton trésor. Tu peux amasser tes trésors sur la terre, ou tu peux en amasser dans le ciel. Les premiers t'enchaînent ici-bas et disparaissent avec toi. Les autres te précèdent dans le ciel et t'y accueilleront le moment venu. Un trésor est liberté ou esclavage. Au désert, par la bouche de Moïse, Dieu disait aux Israélites : J'ai mis devant toi la vie et la mort, la bénédiction et la malédiction. Choisis la vie afin de vivre. Ce choix fondamental des Hébreux, Jésus nous convoque aujourd'hui à le faire nôtre. Un trésor, Jésus le sait, peut être un terrible piège, un terrible esclavage, une terrible trahison de soi. Garde-toi, nous dit-il, de chercher ton trésor dans l'accumulation de richesses périssables dont il te faudra toujours davantage pour te croire heureux et que tu accumules au mépris de la vie de ton frère. Garde-toi de tout ce qui brille à tes yeux, du clinquant qui nourrit ton orgueil et qui finalement est un boulet terrible que tu traînes derrière toi, qui encombre ton cœur et que de toute façon tu perdras un jour. Où est la belle liberté déposée en nous comme un cadeau précieux que Dieu nous fait au premier jour? Mais alors, qu'en est-il des trésors que nous pouvons amasser dans le ciel? Au sens fort, bien sûr, mon trésor, c'est Dieu. J'en ai fait le choix privilégié de ma vie. Mais dans le concret de ma vie, quel est ce trésor enfoui en moi qui mobilise mes énergies? Et qu'est-ce que je mets en place pour mieux le dire, le faire grandir? Quiconque donnera seulement un verre d'eau fraîche à l'un de ses petits ne perdra point sa récompense, dit Jésus. Cela donne le ton, et sans prétention cette fois. Tant de petites choses tissent ma vie au quotidien. Un sourire partagé, une amitié, un geste tendu, un lever ou un coucher de soleil, du pain partagé, la prière dans le silence du cœur, ou partagée. Toute cette gratuité accueillie et partagée qui met en nous de la liberté, qui tisse la communion et s'ouvre à Dieu. Voilà de vrais trésors. Un trésor tissé de 1000 trésors, pourquoi pas? Surtout si nous y accueillons Dieu comme une source d'amour, de liberté et de paix.

Notre Père, qui es aux cieux, que ton nom soit sanctifié, que ton règne vienne, que ta volonté soit faite sur la terre comme au ciel. Donne-nous aujourd'hui notre pain de ce jour. Pardonne-nous nos offenses, comme nous pardonnons aussi à ceux qui nous ont offensés. Et ne nous laisse pas entrer en tentation, mais délivre-nous du mal, car c'est à toi qu'appartiennent le règne, la puissance et la gloire, pour les siècles des siècles. Amen.

0: Il est 8h56 sur RCF Notre-Dame. Nous devions avoir le saint du jour avec Clara Bévilacqua. Et je soupçonne Clara d'être encore avec la brioche vendéenne. Elle n'est pas là. Bah, qu'importe, je vais vous parler des Romuald ce matin. Prénom d'origine germanique qui signifie le renommé. Saint Romuald est le fondateur au XIe siècle d'un ordre de moines bénédictins ermites appelé les Camaldules. Descendant d'une grande famille de Ravenne en Italie après une jeunesse mondaine, sa vie change. Le jour où il voit son père tuer en duel un autre membre de sa famille. Homme entier, il devient un moine pour expier la faute de son père et épris d'absolu, il essaye en vain de réformer la vie communautaire de certaines abbayes. Clara, vous nous avez rejoint pour continuer la vie de Saint Romuald. Vous étiez là depuis le début. Hein. Et alors,
1: je suis peut-être un petit peu en retard, je le reconnais.
0: Voilà, mais on va continuer sur la vie de Saint Romuald qui choisit alors de vivre seul en ascète.
1: Oui, et c'est là qu'il fonde au cœur de la forêt de Camaldoli en Toscane l'ordre des Camaldules. Il s'inspire de la règle de Saint Benoît et des Pères du désert. Cette congrégation, aujourd'hui pratiquement disparue, apparaît comme un pont entre l'Occident et l'Orient.
0: Et aujourd'hui, en Orient est fêté Saint Jude.
1: Oui, Saint Jude ou Saint Thaddée qui est fêté en France le 28 octobre. Alors Jude, appelé aussi donc Thaddée pour le distinguer de Judas, est l'un des 12 apôtres.

0: où il est mort en 1716 à Saint-Laurent-sur-Sèvre. Alors c'est un missionnaire infatigable, hein. Il parcourt l'ouest de la France à pied, il prêche dans les villages les plus reculés, mais ce qui fait de lui une figure à part, c'est sa dévotion mariale, son traité de la vraie dévotion à la Vierge Marie, redécouvert un siècle après sa mort, deviendra l'une des œuvres spirituelles les plus lues dans le monde catholique.
1: Merci Clara, restez avec nous pour les informations à suivre.
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1: Nous sommes le vendredi 19 juin, nous fêtons aujourd'hui Saint-Jude et Saint-Romuald. Excellent début de journée. 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
6: Et c'est Marc Gérardi que l'on retrouve pour les informations.
7: Bonjour à tous. Nouvelle journée caniculaire ce vendredi jusqu'à 35 degrés. Des orages ont sévi la nuit dernière et pourraient encore survenir aujourd'hui. Le numéro 1722 est activé pour les interventions non urgentes. Le pays est en alerte jaune jusque dimanche à minuit. Les examens certificatifs externes ont été purement et simplement annulés à Liège. Pas de CE1D pour les élèves de deuxième année secondaire et pas de CESS pour les rétos. Les écoles n'ont en effet pas pu se fournir à temps des épreuves en raison des piquets des syndicats en front commun devant les écoles dites coffre-fort, où les listes des questions étaient sécurisées. La ville de Liège, la province de Liège et des écoles libres en ont ainsi décidé hier. La réussite de l'année des élèves dépendra à présent des conseils de classe. Et la Ligue des familles tire la sonnette d'alarme face au prix des garderies scolaires qui seront parfois doublées et face aussi à la réduction des horaires. 150 000 familles ont besoin de ces garderies. Les flexi-jobs seront étendus dès le mois prochain à tous les secteurs publics et privés, à l'exception de l'horticulture, de l'agriculture et de la garde d'enfants. Ainsi en ont décidé la Chambre en séance plénière la nuit dernière, un projet de loi porté par le ministre de l'Emploi, David Clarinval. Une évaluation est prévue dans un an. Malgré la signature d'un protocole d'accord entre les États-Unis et l'Iran, la venue du vice-président américain J.D. Evans en Suisse pour les pourparlers prévus aujourd'hui a été retardée et reste suspendue à la finalisation de l'organisation des discussions. Et l'Iran annonce que les navires qui souhaitent passer par le détroit d'Ormuz devront lui demander une autorisation. Sport football, les Diables Rouges s'envoleront pour Los Angeles à 15h heure locale, minuit heure belge, après un dernier entraînement. Après 2h30 de vol, ils arriveront à Los Angeles et s'entraîneront sur le terrain du club de MLS avant d'affronter l'Iran dimanche soir à 21h heure belge. Le Mexique, un des trois pays organisateurs, est le premier pays qualifié pour les 16e de finale après sa victoire 1-0 contre la Corée du Nord. Les autres résultats ? La Tchéquie a partagé contre l'Afrique du Sud 1-1, la Suisse a dominé la Bosnie-Herzégovine 4-1, le Canada a étrié le Qatar 6-0, aujourd'hui États-Unis-Australie, Brésil-Haïti, Écosse-Maroc, Turquie-Paraguay.
6: 9h passées de 3 minutes, après ces informations qui vous étaient présentées par Marc Gérardi, c'est la rédaction de Catobel que l'on retrouve pour approfondir l'actualité de ces derniers.

0: derniers jours.
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2: Bonjour à toutes et à tous, bienvenue dans ce décryptage qui aura pour thème la vérité, un sujet sur lequel nous revenons ces temps-ci à la rédaction de Cato Bell. Vérité, c'est le titre de l'essai de Rick Torfs, l'ancien recteur de la KU Leuven, un essai qui vient de paraître en français et dont la lecture ne nous a pas laissé indifférents. Bonjour Rick Torfs.
3: Bonjour.
2: Merci d'avoir répondu à notre invitation au moment où votre livre sort en français. C'est la première fois que vous êtes traduit dans cette langue pour un bouquin, ce qui peut sembler très étonnant étant donné votre bilinguisme et votre médiatisation aussi en français. Ça vous étonne aussi, vous ?
3: Bon, d'une certaine façon, donc j'ai écrit beaucoup en français au niveau scientifique, ça c'est autre chose, mais pas dans les livres, enfin pas pour les livres de ce genre-ci, donc c'est nouveau, c'est une nouveauté. Ça m'étonne un petit peu, car finalement j'aurais aimé aussi une traduction de mon livre sur le Vatican, mais là l'éditeur a hésité, il ne l'a pas fait finalement.
2: Alors c'est peut-être aussi, si ce livre-là est traduit en français, parce que le thème que vous avez choisi d'aborder, la question de la vérité subjective, collective, on y reviendra, fait beaucoup débat aujourd'hui en politique, en science, en philosophie. Pourquoi selon vous cette notion revient-elle en force aujourd'hui ?
3: Eh bien, il y a une grande polarisation dans la société en général. Donc, on n'est pas en désaccord avec les autres, mais ils ont tort. Ça, c'est un peu l'idée générale qui existe de nos jours. Et alors, les gens se battent un peu pour monopoliser la vérité et pour dire, voilà, ce que nous disons, c'est la vérité, et les autres se trompent complètement ou sont même des idiots. Et ça, c'est, je crois, quelque chose de très dangereux, car ça... exige une notion assez forte et assez fermée de vérité, ou même de la vérité. Le titre de mon livre est « Vérité et pas la vérité », ceci étant dit, on se bat pour obtenir une sorte de monopole sur la vérité. Et je trouve ça très dangereux, car je crois, et c'est une de mes idées clés, que la vérité est beaucoup moins large et beaucoup moins objective que beaucoup de gens ne croient. Mais malgré ça, cette lutte est terrible avec des fact-checkers que j'aime pas énormément, car ils partent de l'idée que les faits peuvent être constatés objectivement, sans coup férir, facilement.
2: Oui, alors les fact-checkers, ça vous a valu une petite passe d'armes avec une journaliste de la Libre Belgique qui d'ailleurs, en titre, écrit que vous êtes en roue libre. Je ne sais pas si vous avez apprécié ce qualificatif.
3: Mais bien entendu, je n'ai pas de souci avec ça.
2: Vous êtes en roue libre et vous l'assumez. Et ce qu'elle vous dit, c'est qu'en tant que journaliste, évidemment, nous on a plutôt... On estime les fact-checkers, même si on sait que leur travail est un peu dérisoire, en ce sens où il est plus facile de propager un mensonge que de le rétablir. Ouais. Mais fact-checkers, tant que ces gens-là ne sont pas effectivement des curés ou des apôtres de la vérité, mais qu'ils s'en tiennent à dire « Attention, telle personne base un raisonnement sur un chiffre qui n'est faux, ou qui est faux, ou qui n'est jamais paru, ou cet événement-là qui est commenté n'est pas exact, ne s'est pas exactement déroulé comme ça », c'est quand même pas rien de dire que quelqu'un... base un raisonnement sur un mensonge. C'est bien qu'il y ait des gens qui soient là pour le dire.
3: Mais c'est quoi exactement un mensonge? Je suis d'accord avec l'idée générale qu'il y a quand même des faits qui sont, disons, objectifs, entre parenthèses, mais il s'agit quand même d'un petit nombre de faits. C'est pas quelque chose d'énorme. Donc, par exemple, Paris est la capitale de la France. Ça, c'est évident. Lescaut est à Anvers et pas à Bruxelles. Là, il y a des choses qui sont indéniables. Mais très souvent, les gens disent ou décrivent les faits, hein, et disent par la suite, ceci sont les faits. Mais c'est pas toujours le cas. C'est déjà leur interprétation des faits, leur sélection des faits, etc. Donc, l'interprétation est très souvent déjà dans la présentation des faits. Et ça, il faut savoir aussi qu'est-ce que ça signifie exactement. Tout d'abord, on sélectionne les faits. Il y a certaines choses qu'on va mentionner, autres choses qu'on ne va pas dire, qu'on va laisser de côté. Pourquoi ? Ça dépend un peu de l'opinion propre de la personne concernée. C'est déjà un premier point, donc la sélection des faits. Et ensuite, lorsqu'il faut, par exemple, raconter une histoire qu'on a vécue, un incident, par exemple, un accident de circulation, ou même lorsqu'il faut résumer un débat, c'est aussi une possibilité. Lorsqu'on fait ça, eh bien, il y a toujours quand même l'élément subjectif qui entre dans le récit. C'est indéniable et... mieux vaut l'admettre et l'assumer tout de suite au lieu de dire ce que je dis ici, c'est une c'est un rapport exact de ce qui s'est passé. Et donc là, je crois qu'on va parfois trop loin, même si on cite des chiffres. On peut mentir aussi avec des chiffres, c'est pas...
2: Avec des chiffres vrais.
3: Oui, avec des chiffres vrais, qui sont peut-être vrais en tant que tels, mais comment ça se fait que ces chiffres sont devenus des chiffres? Ça dépend des variables qu'on fait entrer dans un narratif. Par exemple, lorsqu'on veut analyser, disons, le point de vue politique de la population sur les économies faites par le gouvernement. On peut poser des questions. La façon dont les questions sont posées va influencer les réponses et finalement va aussi influencer les chiffres. Parfois, les gens ont l'impression que lorsqu'il s'agit de chiffres, c'est exact. Et les mots sont peut-être moins sûrs. Hein, c'est un peu ça.
2: Oui, le sondage, la statistique, c'est peut-être la science la plus biaisée qu'on présente comme vérité, effectivement. Surtout dans des pays comme la Belgique, où il y a quand même peu de monde à sonder, et donc les cheptels sont jamais représentatifs. Ce qui est intéressant avec la sociologie chiffrée, et donc les statistiques, c'est que souvent, ils finissent par avoir valeur de vérité, en ce sens où ils ont un effet sur la population qui reçoit ces chiffres. Et c'est confirmé d'une certaine façon, c'est-à-dire affirmer quelque chose comme une vérité permet quand même un peu de transformer le monde et de l'inscrire dans la réalité.
3: Ça, c'est certain, et là, les chiffres sont plus importants qu'autre chose. Ça, c'est indéniable. Par exemple, les présidents de partis politiques partent, démissionnent à cause de chiffres discutables, sans résultats concrets dans des sondages ou des élections, je veux dire effectifs. C'est vrai, ça arrive. Donc ça signifie que cette impression créée qui frôle peut-être d'une certaine façon la vérité, mais qui ne la traduit pas complètement, que tout cela a des répercussions énormes sur certaines personnes et sur la population dans sa totalité aussi.
2: On l'a compris à la lecture de votre livre « Vérité », on ne ressort pas avec une définition de la vérité, mais avec des outils pour l'appréhender. Pouvez-vous nous en dire plus, sans tout dévoiler, sur ce paradoxe entre vérité collective et vérité individuelle?
3: La vérité collective, c'est un peu le narratif d'une société. Donc, par exemple, en Flandre encore plus qu'en Belgique francophone, le narratif collectif, c'est celui d'une société sécularisée, avec la science comme point de repère très important, avec parfois la religion comme quelque chose qui date du passé, mais qui est toujours pas complètement parti, qui n'a pas complètement disparu. Et donc, il y a des opinions qui font partie de la majorité, collective ou intellectuelle ou que sais-je. En Flandre, c'était une majorité religieuse par le passé. Et donc, j'ai l'impression que c'est devenu, à un moment donné, une construction qui cachait un grand vide. Donc, il y avait encore cette vérité catholique qui a existé encore relativement longtemps, à l'époque même du cardinal Danneels, mais en même temps, le contenu se vidait, et à un moment donné, la façade s'effondre. C'est un peu ça qui s'est fait, et une nouvelle vérité, cette fois-ci, séculière, citadine aussi, enfin, donc urbaine, enfin, c'est plutôt ça, s'installe. Alors, ça, c'est la réalité collective qui est, partagée par la majorité intellectuelle ou qui a le droit de dominer un peu la société. Alors, la vérité individuelle, c'est quelque chose qui se construit au fur et à mesure. Donc, chaque personne a des parents, une jeunesse, des contacts, une certaine éducation avec des priorités posées par les parents. Aussi, lentement, les préférences propres qui entrent en ligne de compte, mais ça n'arrive pas tout de suite. Donc, lentement, la personne se construit. Et là, il faut faire des choix, il faut choisir un peu sa propre vie. Donc, comme Søren Kierkegaard l'a dit, le fait de choisir est plus important que le choix concret. Donc, à un moment donné, on choisit. Et donc, pour vraiment en venir à une profondeur d'esprit d'une certaine façon, il faut quand même faire des choix dans la vie, implicitement ou explicitement.
2: Opérer des choix et qu'ils aient un impact sur votre vie concrète et sur... qui vous êtes, au fond. Vous racontez de façon assez émouvante dans votre livre des choix qui peuvent sembler anodins. Enfant, vous avez l'argent pour vous acheter un habit, vous choisissez plutôt un livre. Ouais. Ça, c'est un choix qui vous détermine. Et puis, vous choisissez entre deux formations, deux professions, le droit canon ou le notariat.
3: Ouais.
2: Ces choix, dites-vous, ont ensuite, que je vous comprenne bien, un impact qu'il faut assumer sur ce qui sera ensuite la vérité, selon vous, selon Richtorff. C'est ça?
3: Oui, voilà, ça... Donc, on fait les choix et donc ça influence ses pensées sur ce qu'on voit autour de soi-même et même ça s'intériorise. Donc, si j'avais été notaire, j'aurais sans doute eu d'autres idées sur le monde, d'une certaine façon, sur la sécurité, la certitude qu'il faut essayer de donner lorsqu'on est notaire. Mais en tant que, c'est pas professeur d'université, canoniste, on est un peu... plus libre, où on l'était au moins, et on construit aussi son propre monde avec des questions. Le doute est plus important pour un professeur d'université que pour un notaire. Si un notaire laisse planer le doute sur la véracité de ses dossiers, c'est une catastrophe pour ses clients. C'est pas forcément le cas pour un professeur qui peut se permettre le luxe d'inquiéter ses étudiants. Je trouve ça très important.
2: Vous seriez le même avec une personnalité différente, ou en tout cas des pans de votre personnalité qui seraient développés différemment. Évidemment, passer de questionnements philosophiques, vous avez cité Kierkegaard, en vous écoutant là, aujourd'hui, j'entends beaucoup Descartes, mes sens me trompent, je pense donc je suis comme point de départ, mais avec une forme quand même de relativisme dans toutes les certitudes qu'on peut avoir ensuite. Bref, la philosophie, mais également la biographie, au fond, vérité, c'est un essai. C'est-à-dire une forme allusive, personnelle, à mi-chemin entre l'autobiographie, l'article, la théorie. C'est un genre qui vous plaît, ça, l'essai qui vous permet de dire ce que vous avez à dire?
3: Oui, d'une certaine façon. Donc, c'est la méthodologie en tant que telle est inductive, hein, si on peut dire. Ce n'est pas une approche déductive, mais inductive. Et ça me plaît beaucoup. Donc, on raconte des histoires et au fur et à mesure, on construit ses propres idées autour de récits, hein. Ça ne signifie pas qu'on reste narratif, hein, mais dans ce caractère narratif se manifeste à un moment donné quand même une certaine ligne de pensée. Et là, il y a une grande différence, je crois, entre, et ça m'a toujours énormément frappé, entre la méthodologie allemande et la méthodologie autrichienne. Les Allemands sont des maîtres de la pensée déductive, donc ils partent d'un certains points de départ, et puis il raisonne logiquement jusqu'à la fin, de façon impeccable. Seulement, que dire de leur point de départ? C'est parfois une idée peu vérifiée, peut-être même relativement farfelue, mais qui est ensuite développée dans tous les détails et de façon, disons, 100%, comme on dit en anglais, watertight, waterproof. Donc c'est quelque chose d'impeccable. Et alors, l'autre approche, c'est plutôt l'approche autrichienne, inductive. On part de ce qu'on voit, de ce qu'on constate, de ce qu'on vit dans sa propre vie aussi. Et finalement, au fur et à mesure, on construit une réalité en partant des expériences personnelles. Et je crois que, je peux me tromper, je ne peux pas te prouver ça, mais l'expérience autrichienne est sans doute aussi influencée par le multiculturalisme avant la lettre, de l'Empire Autriche-Hongrie de l'époque, hein, où il y avait beaucoup de peuples, il y avait des Polonais, des Slovènes, des Croates, il y avait un peu de tout. Et finalement, ça exige, hein, donc aussi du gouvernement, mais de tout le monde, une ouverture à beaucoup d'histoires très différentes. Hein. Et là, j'aime énormément justement cette approche en partant du vécu, des expériences. Et je crois aussi, je peux me tromper, que nous autres, ici en Belgique, sont relativement proches des Autrichiens. On a été dans le même pays par le passé, hein, donc on a été une partie de cet empire à un certain moment. Et je crois qu'on a aussi cette idée de pas trop déductif, il faut quand même passer par la réalité quotidienne et puis construire ses histoires. C'est aussi sans doute la seule façon de faire survivre la Belgique. Si on a un seul modèle déductif, tout le monde deviendrait fou.
2: Je vais peut-être un peu dilater ma question et la poser de façon lente et formulée pour que vous puissiez boire votre café. Il n'est pas froid?
3: Non, il est excellent. Il est toujours 100%. Enfin, il est d'une qualité inouïe.
2: Mais ça, c'est votre point de vue, c'est votre vérité. Oui. Moi qui le bois tous les jours, je l'aime beaucoup moins, mais chacun ses goûts.
3: Oui, mais c'est peut-être l'habitude de la bonne qualité. Hein, donc,
2: Un dernier mot sur le livre lui-même et sur sa fabrication. Vous parlez de ces pays multiculturels comme peuvent l'être l'Autriche dans son histoire et la Belgique encore aujourd'hui, un pays communautaire s'il en est. Et justement, le bilinguisme, le trilinguisme, le plurilinguisme, en tout cas, fait vraiment partie de notre identité et de la vôtre ô combien. Vous avez retardé la sortie de ce livre. Je sais que ça fait longtemps qu'on avait pris date pour en ouais. parler. Donc, je l'ai reçu en néerlandais, merci. Et puis, la traduction traînait. Je ne sais pas si je peux révéler ce secret, mais vous disiez que vous n'étiez pas satisfait, en gros. C'est, à mon avis, sûrement le cas de pas mal d'auteurs bilingues qui peuvent lire une version traduite, mais qui ne sont pas leurs mots, tout en, tout en étant les mots à peu près corrects dans la langue d'arrivée. Qu'est-ce qui s'est passé et comment ça s'est... C'est un peu des histoires de cuisine, mais comment ça s'est rétabli pour que vous arriviez à ce beau livre rouge que vous avez devant vous?
3: Eh bien, bon, donc il y a eu une traduction qui a été faite et qui était correcte. Je ne peux pas dire le contraire, donc il n'y avait pas de faute ou pas de grande faute ou d'erreur d'interprétation dans le sens linguistique. Mais cette première traduction ne reflétait pas l'esprit du livre, pas bon, les propos indirects, les essais d'humour, ça ne fonctionne pas toujours, mais quand même. Donc, par exemple, l'humour est très difficile à traduire. Hein? Aussi un style plutôt indirect que j'ai la plupart du temps, donc je ne suis pas très brutal dans ce que je dis et tout ça. Et c'était mal traduit, donc je ne me sentais pas à l'aise dans ce livre. C'était plus mon livre d'une certaine façon. Et puis on a vraiment travaillé avec pas mal de personnes à cette nouvelle version, avec quelques personnes, avec quelques Flamands comme moi, aussi avec quelques native speakers, quelques francophones, etc., en discutant de certaines formulations. Et donc on n'était même pas toujours d'accord jusqu'à la fin. Mais c'est vrai, si le livre avait été traduit en hongrois, ça aurait été beaucoup plus facile, car bon, lorsqu'on ne comprend rien, on ne conteste rien non plus. Ici, c'était vraiment difficile et beaucoup plus difficile que pour un article scientifique, par exemple, où justement cette, comment dire, cette finesse n'est pas toujours nécessaire. Au contraire, il faut être clair dans ses propos et donc et convaincant dans son raisonnement. Ici, c'est quand même autre chose. Donc, il y a les méandres, disons, de la langue qui doivent avoir leur place aussi dans une traduction. Et c'est pas évident, ça, je peux dire.
2: Très rares sont les auteurs qui parviennent à se traduire eux-mêmes. On pense évidemment à Samuel Beckett. Il n'y a pas beaucoup d'exemples. Vous n'auriez pas pu, cela dit, d'acapo, commencez-vous à être le traducteur de votre propre livre.
3: Non.
2: Ça aurait été une réécriture, certainement.
3: Oui, oui. Et en plus, ça m'ennuie de traduire les textes, je trouve. Enfin, je n'ai pas ce talent et pas la patience nécessaire.
2: C'est un travail esthétique de moi.
3: J'ai participé à la traduction, mais je ne l'ai pas faite moi-même. Mais j'ai quand même eu des discussions sur certaines, avec des choix qu'on me proposait, donc entre deux, trois solutions, parfois, pour finalement décider. Mais bon, c'était intéressant comme expérience, mais plus difficile que je ne l'imaginais, ça je dois l'admettre. Donc, c'est pas quelque chose que je conseille à tout le monde de prendre soin de ses propres traductions dans les détails.
2: Un accouchement difficile mais heureux que ce livre Vérité que vous faites paraître en français. Voilà un premier tour général, on va écouter quelques secondes de musique et puis on entrera encore un peu plus dans le détail juste après ça.

0: Vous écoutez Décryptage, bienvenue à vous. Si vous nous rejoignez, nous sommes en compagnie de Rick Torse à l'occasion de la sortie en français de son essai intitulé Vérité, une notion, celle de vérité, qui revient en force aujourd'hui. On a entendu parler longtemps de post-vérité, mais force est de constater qu'on est surtout dans l'ère du mensonge et du faux, ce qui porte à se dire peut-être que la vérité, certaines vérités en tout cas, historiques, morales, personnelles, collectives, existent peut-être malgré le relativisme ambiant. À chacun sa vérité en fonction de son vécu au sein d'une culture et d'une époque déterminée, c'est-à-dire quand même un profond relativisme. Est-ce que ça s'arrête là, votre vision de la vérité, Rick Torse?
1: Eh bien, je crois personnellement que la vérité existe. Pour moi, c'est Jésus. Donc, il a dit lui-même. Donc, il y a une vérité qui existe. Mais lorsque je dis c'est Jésus, par exemple, ça signifie aussi que ça reste une personne, que ce n'est pas une idée, disons, abstraite, accessible. Donc, je crois que la vérité existe, mais qu'elle n'est pas complètement accessible pour l'homme. Ça, c'est mon idée principale. Le relativisme, bon, est relatif, si je peux dire. Donc, en ce qui concerne, par exemple, la religion, qui pour moi est toujours un élément très important, là, j'ai toujours eu l'impression que, et c'est peut-être un peu contraire à la doctrine officielle catholique, mais là, j'ai toujours cru que Dieu n'a jamais été aussi proche de l'homme que dans la personne de Jésus. C'est un peu l'idée. Jamais aussi proche. Mais peut-être il a fait aussi une seconde fois autrement. Donc là, je crois que la vérité de Jésus est une vérité absolue, mais peut-être pas exclusive. Donc ça, c'est l'idée principale. Donc il y a cette foi absolue dans la personne de Jésus, sans dire pour autant ou sans vérifier que ce que Dieu fait dans son temps libre, d'une certaine façon. Donc, on peut être, je crois, dans ses propos sur la vérité absolue sans être exclusif. Et c'est justement cette exclusivité qui serait un souci pour l'Église catholique qui n'accepte pas, je crois, une vérité qui est peut-être concurrentielle, qui en vient au même niveau de l'absolu que la foi chrétienne. Et là, je ne me prononce pas là-dessus. Donc l'absolu et l'exclusif sont deux choses différentes.
0: C'est intéressant. Alors on reviendra à la structuration de l'Église qui est très verticale, qui permet peu la discussion. C'est un des reproches qu'on peut éventuellement lui faire, et en tout cas que vous osez en catholique lui faire. C'est vraiment un reproche, si je peux me permettre, bienvenu. Intéressant en tout cas, mais j'aimerais qu'on revienne à des choses plus simples de la foi même en tant que pratique, c'est-à-dire le mensonge. Tu ne mentiras point, évidemment qu'il y a une relation à la vérité. Est-ce qu'on peut dire, selon vous, que le mensonge est délibéré, c'est-à-dire je sais que je mens, pour arriver à une fin, prouve éventuellement l'existence de la vérité, d'une part, et que le mensonge délibéré, c'est quand même une faute?
1: Que le fait d'être conscient de mentir, ça prouve en effet une certaine idée de vérité qu'on a, ça c'est certain. Mais c'est pas toujours une faute de mentir. Donc, je prends comme exemple quelque chose qui est assez connu. Donc, à l'époque du nazisme, il y a des Allemands qui entrent dans une maison et qui demandent au propriétaire « Est-ce qu'il y a des Juifs qui sont cachés ici ?» Et il y a un Juif qui est caché au grenier. Est-ce que, alors, la personne qui habite la maison doit dire « Oui, en effet, je cache ici un Juif, je veux être honnête avec vous. » Enfin, il peut déjà estimer les résultats. C'est sûr que la personne sera arrêtée, tout comme d'ailleurs le propriétaire de la maison. Donc ça n'a aucun sens.
0: C'est contraire à la miséricorde pour le coup.
1: Oui, en plus, donc c'est une vérité, disons, factuelle qu'on fait primer à une vérité beaucoup plus existentielle, le fait qu'il faut protéger des gens lorsqu'il y a un danger de mort imminent avec des dictateurs, etc. Donc le fait de ne pas mentir factuellement est une grave erreur. Il faut mentir et en plus, il faut le faire de façon crédible. Donc, pas mentir avec beaucoup de stress qui vous trahira par la suite, mais vraiment mentir comme si de rien n'était, de façon presque, anodine comme ça. Ça, c'est ce qu'il faut faire. Donc, lorsqu'on raconte la vérité, c'est terrible. Aussi, lorsqu'on refuse de répondre à la question. À la question, on peut dire aussi, voilà, vous me posez une question que vous ne pouvez pas poser et je ne réponds pas. Mais alors, justement, les agents nazis vont dire, mais c'est clair que vous cachez quelque chose. Donc là, il faut vraiment oser mentir pour une vérité plus profonde que la vérité factuelle.
0: Oui, il y a aussi des tentatives de sonder l'âme d'une personne qui aurait la vocation sacerdotale, par exemple, et si on lui demande, avant de l'ordonner prêtre, êtes-vous homosexuel ? Selon vous, ça aussi, ça nécessite, ou en tout cas ça permet, ce type de question intrusive, un mensonge ?
1: Oui, je crois bien, et donc le raisonnement est le suivant. Donc normalement, dans le droit canonique, il faut être célibataire, etc., lorsqu'on restait célibataire, lorsqu'on est prêtre dans l'Église latine, mais finalement, il y a eu un document, une instruction de 2005 qui disait que l'homosexualité est profondément enracinée, était un obstacle à l'ordination sacerdotale. Ça, c'était l'idée. Et c'était une nouvelle idée qui n'avait pas été formulée avant. Et bon, cela dans une instruction, c'est déjà pas correct. Donc il faudrait une nouvelle loi. C'est une chose technique que je dis maintenant, mais une instruction, c'est simplement une explication d'une loi déjà existante avant. Et alors, lorsqu'on pose cette question à un candidat à la prêtrise, et lorsqu'il sait qu'une question sur son homosexualité va aboutir à son exclusion du séminaire, et lorsqu'il sait aussi que cette question ne peut pas être posée, car sa vie privée est protégée aussi par le droit canonique, alors il a le droit, je crois, de mentir, en suivant l'idée de saint Thomas d'Aquin qui disait « on peut mentir si la question ne peut pas être posée en tant que telle. Si la question est illégitime, alors il ne faut pas répondre honnêtement. » Et ça, je trouve une très belle chose.
0: J'aimerais qu'on passe à un volet politique, mais toujours en questionnant cette idée de mensonge et de ce que ça sous-tend de l'existence ou non d'une vérité. Vous le savez peut-être, mais au Pays de Galles, tout récemment, enfin en mars, une loi a été votée, le Lying Bill. Lying Bill, toute personne politique qui mentirait délibérément, et dont on parvient à le prouver, pour parvenir à des fins électorales notamment, serait ensuite condamnée, rendue inéligible. Alors il y a plusieurs possibilités. Soit rétablir le mensonge par les mêmes canaux, moyens et intensités que le mensonge a été proféré, mais surtout, et c'est ce qui arrivera vraisemblablement, inéligible pendant une période de 3 à 6 ans. La loi est en train d'être précisée. Un jeune politiste londonien est en train de plaider pour que ce soit établi dans tout le Royaume-Uni, et un jeune politiste qu'on a interviewé, belge, plaide pour faire voter une loi de ce type en Belgique. J'espère l'avoir bien expliqué. Qu'est-ce que vous en pensez ? Qu'est-ce que vous en penseriez si ça contaminait notre droit belge ?
1: Je ne suis pas favorable à une telle démarche. Tout d'abord, pour qui doivent alors voter les menteurs ? Lorsqu'il n'y a plus de politiques qui mentent, finalement, c'est déjà un premier problème qui s'annonce. Ensuite, qui va finalement définir si quelqu'un ment ou ne ment pas ? Et s'il ment peut-être partiellement ou un petit peu, on peut dire de façon délibérée, oui, mais c'est quoi exactement ? Donc déjà, il y aura des maîtres de la vérité qui finalement doivent contrôler, vérifier si quelqu'un ment ou ne ment pas. Je trouve ça déjà extrêmement difficile et ça donne un pouvoir dangereux à ceux qui peuvent constater le mensonge. Donc je crois plutôt que la discussion publique, le débat public, va finalement révéler la vérité entre parenthèses. Les mensonges ne gagneront jamais si la discussion reste ouverte. Si, en revanche, on dit, voilà, on va immédiatement sanctionner ceux qui mentent, alors le risque est que le mensonge devient attractif, intéressant, et que les gens vont dire, ah, donc il ne peut plus dire ça, qu'est-ce que ça signifie ? Sans doute on cache quelque chose. Donc je crois que justement le débat ouvert est le moyen par excellence pour démasquer justement les mensonges les moins attirants. C'est un peu ça.
0: On comprend votre goût pour la discussion qu'on connaît et que vous revendiquez ici, discussion à laquelle vous prêtez un pouvoir politique fort, quoi. Si on peut discuter, si c'est ouvert, si la parole est libre, alors un certain nombre de possibles vérités, vérités personnelles émergeront et en tout cas le mensonge sera quasi automatiquement, shakespeariennement écarté. C'est si j'ai bien compris ce que vous venez de dire. Discussion, pour ceux et celles qui vous connaissent, ça veut dire aussi humour avec vous. Quelle est la place de la vérité humoristique dans votre réflexion ?
1: Eh bien, l'humour est un, disons, ouvre l'esprit et donc est comparable pour moi à la spiritualité d'une certaine façon. Donc, ça donne davantage d'espace aux propos. Ça crée une possibilité d'aller plus loin dans les discussions que l'on peut aller normalement. Donc lorsqu'on discute quelque chose avec un peu d'humour, ça donne l'impression qu'on a un peu de confiance aussi dans son partenaire dans le débat. Et donc, l'absence, donc je parle pas d'un humour nocif et brutal, hein, mais un humour un peu plus subtil peut, je crois, justement, ouvrir les esprits, donner une ambiance de confiance où on peut aller plus loin que normalement dans ses propos. Et ça vaut aussi d'ailleurs pour les choses qu'on ne peut pas comprendre à 100%. Comme le religieux, là aussi, l'humour peut aider à parler de l'inexplicable d'une certaine façon. Donc ça ouvre l'esprit, ça ouvre le débat. L'absence de l'humour est pour moi suspect d'une certaine... Enfin, je trouve ça suspect, donc l'humour qui est absolument absent. Lorsqu'on dit on va discuter sérieusement, sans humour, mais qu'est-ce que ça signifie? En effet, on exclut une piste qui pourrait ouvrir quand même des chemins, des idées, en disant non, tout est sérieux, tout est strict, il faut bien définir les propos, les frontières de ce qu'on peut dire, etc. On se fâche plus vite alors lorsqu'on est très sérieux, hein, et on exclut des gens en disant bon, ces propos-là sont politiquement inacceptables, ou quelle est votre moralité si vous acceptez de tels propos. Lorsqu'il y a un peu d'humour, on élargit, je crois, la discussion, et elle devient plus normale. Elle devient plus herrschaftsfrei, comme dans les mots de Habermas, donc sans hiérarchie, sans hiérarchie morale aussi, hein, parce que le sérieux, qui contrôle le sérieux d'une discussion, il y a les maîtres de la moralité qui finalement limitent les possibilités de la discussion, et c'est toujours... pas la meilleure des solutions.
0: Mais je rebondis sur ce terme de moralité. Est-ce qu'il existe malgré tout, selon vous, des vérités morales?
1: Oui, des vérités morales, mais comment les mettre en pratique avec certitude? Je trouve que, par exemple, la dignité de la personne est quelque chose d'extrêmement important. Seulement, qui va définir le contenu spécifique de cette dignité? Parfois, on parle aussi en français, d'ailleurs beaucoup plus qu'en néerlandais, de non-normes et non-valeurs. Et parfois, les gens sont presque en larmes lorsqu'ils prononcent ces mots.
0: Il s'agit de ça. Il s'agit de ça, précisément.
1: Et alors, c'est quoi ces valeurs? C'est quoi exactement? Alors, lorsqu'il faut les définir plus précisément, on parle, par exemple, du mariage homosexuel et de, même parfois de l'euthanasie et de l'avortement. Parfois, des valeurs très récentes, si on regarde un peu l'histoire de l'Occident. Et donc, voilà, tout le monde a des valeurs, mais qui ne sont pas forcément les mêmes. Il y a des gens qui vont dire la dignité de la personne implique un choix complètement libre concernant sa propre vie. D'autres qui vont dire non, donc il y a une dignité qui dépasse son propre choix lorsqu'il s'agit de vie et de mort et tout ça. Donc là... oui, il y a sans doute des principes inébranlables, seulement les définir de façon, acceptée par tout le monde, ça c'est quand même autre chose.
0: Oui, c'est intéressant, vous dites qu'il faut avoir confiance en l'existence d'une vérité, vous l'avez dit tout à l'heure, hein, vous croyez que ça existe, mais elle se cherche par une attitude et avec conscience qu'on a, nous, nos spécificités dont on est plus ou moins conscient, y compris les choix qu'on a pu faire et qui déterminent notre façon de l'appréhender. En quoi, et ce sera la fin de cette deuxième partie d'émission ô combien riche et passionnante, merci à vous, mais en quoi l'allégorie, voire la métaphore d'un fleuve, mettons le Danube, nous permet d'expliquer ça, c'est-à-dire cette définition qui existe, mais qui est inatteignable, au fond.
1: Oui, voilà, donc on voit le fleuve qui passe un peu partout, hein, à Vienne, à Budapest, à Belgrade, etc. Et c'est le même fleuve, mais en même temps, la vue est très différente, et la perception aussi, l'intériorisation des habitants de ces villes. Et en plus... même le fleuve, s'il est toujours le même fleuve, l'eau n'est pas la même. Donc, il y a quand même l'eau qui est là et qui passe et qui ne revient plus, etc. Donc, il y a une continuité, ça c'est certain. Mais en même temps, il y a aussi l'effet unique de l'eau qui passe.
0: Voilà, à mon avis, une des définitions marquantes, possibles et tout en finesse que vous offrez dans votre livre Vérité sur la vérité. Justement, une courte pause de nouveau et nous poursuivrons, si vous le voulez bien, cet échange juste après ça. Quittez-nous.

0: Vous écoutez toujours Décryptage et nous sommes toujours en compagnie de Rick Torfs, ex-recteur de la KU Leuven, qui vient de faire paraître en français son dernier essai intitulé « Vérité ». Et de vérité, on en parle puisque c'est une notion qui revient en force dans le débat public, tout en démontrant la difficulté de la cerner, bien sûr, et de la définir. Mais notre invité a confiance dans l'existence de cette notion. C'est évidemment une notion, un terme qui est fort manié dans les Écritures. Dans l'Église, le pouvoir législatif, exécutif et judiciaire est concentré dans les mains du pape et ou de l'évêque, des évêques. Est-ce que cette verticalité rend la conversation dont on a parlé tout à l'heure et donc quand même la recherche assidue, toujours mouvante et permanente de la vérité, est-ce que cette verticalité un peu rigide quand même, héritée, rend tout ça difficile, rend la confiance dans la vérité et dans sa recherche difficile?
1: Je trouve que justement cette hiérarchie n'enrichit sûrement pas le message du Christ. Donc, il y a bien entendu la volonté de protéger ce message, mais en même temps, la construction, la hiérarchie en tant que telle rend la discussion ouverte très difficile, ça c'est certain, avec une hiérarchie qui finalement a toujours le dernier mot, et ça continue comme ça. Et on voit ça aussi dans les propos parfois sur les papes. Hein. Le dernier pape est toujours le meilleur. Et ça, je trouve quelque chose. Donc, lorsque le pape est mort, alors les critiques se formulent au fur et à mesure, mais le dernier pape, il est toujours le plus brillant. Et ça, là, il y a une attitude qui n'est pas nécessaire, je trouve, et qui est dominée par cette idée hiérarchique. Par exemple, un catholique doit accepter le pape comme pape. Il va dire, voilà, c'est le pape, et donc pas un autre, ça c'est certain, c'est pas Monseigneur Terlinde qui est le pape actuellement, mais c'est bien Léon XIV, ça c'est sûr. Mais en même temps, on peut quand même critiquer le pape, hein? Peut-être pas dans sa fonction en tant que tel, mais dans ses propos. On peut dire, par exemple, si on veut bien que le pape a tort, comme Vance l'a dit, il a dit, bon, il doit faire attention lorsqu'il parle de théologie, je trouve ça assez présomptueux, ça c'est sûr, et sans doute Vance a tort, c'est vrai aussi, mais il a le droit de dire que dans certaines idées, il ne suit pas le pape. Et ça, c'est même quelque chose, dont on n'a pas tellement l'habitude dans l'Église. On dit toujours, oui, c'est quand même magnifique ce que le pape dit. Oui, parfois et parfois pas, bon, ça fait partie du jeu.
0: Oui, on est fort influencé par la hauteur de sa fonction, qui certaines fois se confirme. Hein, récemment, une encyclique sur l'intelligence artificielle est parue. Il faut dire que de tous bords et de nombreux témoignages, y compris J.D. Vance que vous venez d'évoquer, saluent la hauteur de vue, la position morale qui semble faire découler un certain nombre de considérations justes. Mais là, juste dans le sens d'un curseur bien ajusté, ou comme on dit, qu'on joue juste de la musique. Vous comprenez cette confusion, j'imagine, entre la personne, effectivement, le pape, et sa fonction?
1: Oui, je comprends, mais c'est difficile justement vu la structure de l'Église où il n'y a pas de séparation de pouvoir et même pas de balance de pouvoir, car séparation de pouvoir, c'est une notion qu'on utilise souvent dans des discours politiques et juridiques. Cette séparation n'existe pas à 100%. Elle n'a pas existé non plus dans les propos de Montesquieu, mais il faut quand même balancer les pouvoirs d'une certaine façon. Et ce qu'il faudrait quand même avoir dans l'Église, c'est un organe de contrôle qui vérifie si les autorités appliquent leur propre législation. Ça, je trouve une évidence qu'il faudrait de toute façon essayer de régler. Mais ça reste toujours extrêmement difficile. Par exemple, le pape François, qui n'était pas quelqu'un qui aimait beaucoup le droit canon, par exemple, il voulait toujours dépasser un peu la rigueur juridique par le miséricorde, etc. Mais justement, peut-être cette rigueur juridique, parfois, est le début de la miséricorde et un point de départ nécessaire pour pouvoir parler de miséricorde. Sinon, on vient à l'arbitraire. Et ça, c'est justement dangereux. Un pape qui se dit, par exemple, « j'aime la miséricorde avant tout et je vais même rayer les règles », c'est dangereux. C'est une pitié dangereuse, finalement, qui donne trop de pouvoir à la personne du pape.
0: On comprend bien que le poids de la structure ecclésiale est quelque chose qu'il faut questionner et que vous déplorez à certains égards. Ça fait pas de vous, c'est évidemment une provocation cette question, un protestant pour autant.
1: Non, parce que tout d'abord, les protestants avaient beaucoup trop de principes. Les catholiques en ont beaucoup moins. Les protestants, par exemple, discutaient les textes évangéliques et puis il y avait une scission. Les catholiques ne le faisaient pas car ils ne lisaient pas la Bible. Donc, c'est beaucoup plus facile pour eux. Mais finalement, c'est vrai, j'aime bien le fait des protestants de discuter beaucoup plus que les catholiques. D'un autre côté, ils prenaient leurs propres discussions beaucoup trop au sérieux. On peut être en désaccord sur certains points sans devoir commencer avec une nouvelle église. Et ça joue sûrement aussi. Mais je crois justement que cette ouverture d'esprit, de discuter aussi des propos des évêques, des papes, etc., c'est très important, c'est très sain aussi. Mmh. Si on ne peut pas le faire, ça signifie qu'il y a une certaine crainte. Et pourquoi craindre quelque chose s'il y en a le message du Christ?
0: J'improvise une question qui me vient à l'esprit. Là, vous venez de faire quelque chose d'un point de vue rhétorique dans lequel je vous reconnais amplement, y compris quand je vous entends en voiture à la RTBF. Là, vous avez dit, mais c'est très amusant, les protestants, oui, c'est bien qu'ils discutent. D'un autre côté, ils prennent leurs discussions trop au sérieux. Ouais. Et c'est drôle, c'est ces oppositions que vous faites, et ça ouvre les perspectives. Dans un débat récemment à la RTBF sur un sujet qui n'avait rien à voir, l'enseignement, je vous ai reconnu là, dire « Oui, je comprends, la colère est humaine, la colère des enseignants est une émotion particulière. » D'un autre côté, vous faites souvent ça, d'un autre côté, 2 heures de cours par semaine en plus, c'est pas non plus la mer à boire. Mmh. Cette façon que vous avez souvent de présenter les deux faces d'une médaille, mmh, une vérité ou une possibilité de deux points de vue, est-ce que c'est uniquement rhétorique ou est-ce que ça dit quelque chose en plus sur votre recherche de définition de la vérité?
1: Oui, voilà, c'est peut-être, j'aime pas les définitions bien faites d'une certaine façon. Tout d'abord, comme juriste, je les crains, car lorsqu'on fait une définition, on est aussi obligé de la suivre soi-même, ce qui n'est pas toujours agréable. Donc, c'est déjà une première chose. Et ensuite, je crois aussi que une seule approche ne définit pas la réalité complète. Et ça, c'est un peu le problème. Par exemple, lorsqu'il s'agit d'enseignants, on a peut-être le droit d'être vexé ou d'être en colère, mais finalement, quelles sont les conséquences de cette colère? Et faut-il peut-être aussi relativiser son propre point de vue? Et ça, c'est quelque chose qu'il faut quand même pas perdre de l'œil. Enfin, ça reste pour moi quelque chose de très important en général. Mais c'est devenu difficile car il faut prendre position de plus en plus de nos jours. Hein? Donc, il faut prendre une position qui est la bonne et puis rejeter l'autre. Et ça, j'aime pas trop, je dois le dire.
0: Oui, c'est ce que le philosophe Emmanuel Tourpe nomme l'archipélisation, ouais, de la société. Et c'est pas le seul à le dire, je pense qu'il parle surtout de la France. Mais ça, des petits grumeaux de gens, ouais, qui ne sont plus en mesure de discuter au fond. C'est ça que vous déplorez, dont vous avez peur?
1: Oui, et je crois que c'est beaucoup... une certaine ouverture d'esprit, hein, donc un certain franc-parler, mais qui montre en même temps le respect pour l'autre, c'est quelque chose qui nous manque aujourd'hui, je crois.
0: Oui, oui. Et l'humour est un des vecteurs.
1: Oui, c'est quand même quelque chose qui est en principe est faisable.
0: Oui. Pour ouvrir encore ce questionnement sur la vérité, l'art ne dit pas la vérité, il la laisse surgir. C'est ce qu'on prend à penser en parcourant les pages consacrées à l'art dans votre livre. Quelle relation particulière les arts, l'art, entretiennent-ils à la vérité, justement?
1: Eh bien, j'aime beaucoup l'art, mais je ne suis pas artiste, ça se voit immédiatement. Mais donc, je crois que l'art, au sommet de son art, si on peut dire, suggère quelque chose, mais ne répond pas à 100% à la question posée. Donc, je crois que un tableau, par exemple, un poème, un roman, hein, suggère quelque chose, mais la réponse doit venir du lecteur ou de l'observateur. Donc, lorsque une définition toute faite, un message tout fait, est donné par l'auteur, avec seulement pour le spectateur un rôle très limité de constater le message et de l'assumer le cas échéant, ça je ne trouve pas être intéressant. L'art doit être dialogal. On offre quelque chose au spectateur et celui-là interprète l'œuvre. Et c'est pour cela que j'aime pas les livres, par exemple, qui donnent un message très concret qu'il faut, je ne sais pas, organiser la révolution ou que la société tout entière doit changer à 100% et que la pauvreté est un scandale. C'est peut-être un scandale, mais ça ne conduit nulle part si c'est donné comme un message indiscutable, avec aucun espace pour le spectateur ou pour celui qui prend connaissance de ce message. Et c'est là, pour moi, un poème, par exemple, peut être lu différemment par un lecteur et un autre n'a peut-être aucun contact avec le même texte ou l'interprète tout à fait différemment. Et ça, je trouve quelque chose d'extrêmement intéressant. Donc, l'art donne la possibilité de dialoguer et ne close pas, ne clôture, enfin, n'arrête pas la discussion. C'est un peu ça. Ça, je trouve une idée très importante. Et ça me manque parfois dans les œuvres d'art aujourd'hui, un message trop simple, trop direct et qui ne donne aucun espace à l'esprit un peu bizarre du spectateur.
0: Oui, l'art à thèse ou l'art militant. On se rend bien compte que votre livre est riche, plein d'ouvertures et de constatations qui ne peuvent que nourrir. Le gros danger quand on a un long entretien de 45 minutes à ce sujet, c'est de dévider le livre, et je ne voudrais pas le faire. C'est-à-dire révéler, vous demander de discuter un peu de tous ces points forts. Il y en a beaucoup d'autres que je vais passer sous silence. Peut-être juste nommer celui de la différence que vous faites et à laquelle vous donnez une portée spirituelle ou en tout cas intellectuelle, qui est celle entre le jardin à la française et le jardin à l'anglaise. J'invite les lecteurs et lectrices à vraiment aller constater ce doux paradoxe que vous faites et cette ressemblance avec l'une de ces modalités de faire jardin que vous trouvez avec vous-même et avec votre façon de vivre. On va terminer donc cet entretien justement pour pas dévider ce texte. J'aimerais juste qu'on aborde un des passages autobiographiques poignants de votre livre, une vérité, donc vérité que vous venez de faire paraître, la vérité du souvenir précisément. Il y a un souvenir d'enfance, de vacances, vous essayez de le restaurer en y retournant, c'est assez naturel, on fait tous ça et ça n'advient pas. Et ça, je trouve ça absolument poignant. On le constate tous, on va aller retrouver un ouais. lieu qui a été un espace de bonheur. C'est souvent le meilleur moyen d'être déçu que de tenter de faire ça.
1: Absolument, même s'il y a presque, enfin, on revient au même lieu, il n'y a presque rien qui n'a changé et tout a disparu, tout est différent. Et j'ai eu ça en effet à Verbier à un moment donné où j'allais avec mes parents en vacances en 71. C'était dans un hôtel très agréable, l'ambiance était bonne, il y avait beaucoup de monde, etc. Et l'année après, on est allé à Cervinia, on dit Breuil en français, donc un peu plus loin en Italie, finalement, aujourd'hui. Et donc là, on était dans un appartement peu agréable. Et puis mon père disait, mais on va peut-être retourner par Verbier. Tout le monde était extrêmement content car c'était une expérience magnifique l'année précédente. Et finalement, on vient là et tout était différent. Par exemple, le maître d'hôtel portait des lunettes. C'est peut-être pas très important, mais quand même, il n'était plus le même. Et donc, bon, il y avait moins de monde. Et pourquoi? Et je me souviens encore, c'est quand même curieux qu'on se souvienne de choses pareilles. Je me souviens que ma mère, je crois, demandait, mais comment ça se fait? Il y a moins de monde. Il disait, mauvaise saison. Deux mots, et puis il disparaissait dans la cuisine. C'était quelque chose de très curieux. Donc, tout était différent. La magie n'était plus là. Donc, on peut dire, le cadre objectif était le même hôtel, le même restaurant, même le même maître d'hôtel, donc, mis à part cette question de lunettes. Mais finalement, c'était tout à fait différent. Et donc là, c'est quelque chose qu'on retrouve aussi dans les propos de Kierkegaard, donc cette idée de revenir, donc de la répétition, de revenir au même lieu et quand même de ne pas retrouver la même chose. Et on peut seulement, je crois, retrouver la même chose à un niveau spirituel, à un niveau beaucoup plus large. Là, on peut justement essayer de reconstruire ce qu'on a vécu. Mais directement, physiquement, c'est impossible.
0: Et oui, on l'aura compris, le livre de Richtorff, Vérité, défend une vérité large, incarnée, existentielle, conversationnelle. Sa cible n'est pas la vérité en tant que telle, mais les vérités trop sûres d'elles-mêmes, vérités d'autorité, technocratique, scientifique, absolutisée, vérité morale sans casuistique, vérité juridique sans doute, et vérité religieuse sans conversation. Merci Richtorff d'être passé nous parler de vérité sur RCF et dans les studios de Cato Bell. À bientôt.
1: Un grand merci à vous.
0: 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Avec moi en studio, j'ai le plaisir d'accueillir de nouveau Christophe Ehrings. Bonjour Christophe.
2: Bonjour Julien, avec plaisir également de vous retrouver.
0: C'est toujours un bonheur, vous êtes théologien, vous officiez aussi comme journaliste au sein de la rédaction de Catobel. Le journal Dimanche a consacré récemment un dossier à la notion de vérité, une notion qui revient en force et qui fait couler beaucoup d'encre aujourd'hui. Christophe Ehrings, comment est-ce qu'on peut expliquer le regain d'intérêt actuel pour cette question, la question de la vérité précisément?
2: Alors je pense que ce regain d'intérêt vient du fait que peut-être on se rend compte que la vérité est en danger, alors que c'est une question qui n'habitait pas spécialement les esprits, j'ai envie de dire même depuis 50 ans. En fait, il y a le phénomène de plus en plus des fausses informations qui circulent. Voilà, sur les réseaux sociaux, c'est patent. Il y a le Trumpisme avec Trump qui parlait de vérité alternative, où finalement, il y a plusieurs phénomènes de même type où on voit que finalement les faits sont manipulés pour servir les intérêts de quelques personnes, que ce soit au niveau économique ou politique, et en fait, on s'en rend compte de plus en plus souvent. Enfin, je veux dire, je reviens à l'exemple de Donald Trump. Il a déjà dit beaucoup de choses et qui se sont avérées objectivement, on reviendra peut-être sur le terme objectif, fausses par la suite. Donc, qui apparaissent comme des contre-vérités ou des mensonges. Et donc, on commence à se rendre compte que ça met en danger même jusqu'à la démocratie. On le voit dans nos pays, en Europe aussi, notamment dans certains partis populistes, où des informations sont données qui ne correspondent pas à la réalité, qui ne sont pas vraies, qui ne sont pas vérifiées. Et donc, voilà, ça interroge, on se demande sur quelle base encore on peut construire une vision de la société qui serait fondée sur un bien commun. Voilà, donc il y a une réelle inquiétude par rapport à ça qui se manifeste. La philosophe Hannah Arendt en parlait. Dans les années 60, elle avait écrit un livre sur les origines du totalitarisme. Elle dit « Quand on n'arrive plus à faire la distinction entre le vrai et le faux, la réalité et la fiction, là c'est la porte ouverte à tous les totalitarismes. » Alors même si tout le monde ne connaît pas aujourd'hui Hannah Arendt, c'est ce que beaucoup de personnes ressentent. On ne sait plus qui croire, on ne sait plus ce qui est vrai, ce qui est faux. Beaucoup de personnes s'informent sur les réseaux sociaux en mettant en question le travail des journalistes. Et donc, ça devient très difficile pour le commun des mortels, et même parfois pour des personnes très éduquées, de faire la part des choses entre théorie du complot, information vérifiée. Avec la guerre en Ukraine, c'est pareil. On sait qu'il y a des petits malins qui aussi sont payés par certaines puissances pour répandre de fausses informations. Voilà.

0: et croiser celle de la vérité. Mais finalement, qu'est-ce qui est vrai dans tout ce qu'on nous dit? Qu'est-ce qui est faux? Comment faire la part des choses? Les enseignants sont confrontés à ces questions, les parents, bien sûr. Dans l'Église catholique, au niveau des agents pastoraux, des prêtres, c'est une question à laquelle ils sont confrontés aussi. Donc voilà, cette question de la vérité fait quelque part un grand retour, un peu inattendu, alors qu'il y a encore 20 ans d'ici, quand Benoît XVI dénonçait ce qu'il a appelé la dictature du relativisme, eh bien, on s'en moquait un petit peu à la limite en disant, ben, mais non, chacun a son opinion, chacun a sa vérité. C'est un peu une conception, enfin d'ailleurs encore, qui est toujours encore en cours, où finalement, le vrai et le faux dépend purement et simplement de vous et de moi, d'une opinion.
1: Merci, Christophe
0: Avec
1: Ehrings,
0: plaisir.
1: d'être passé nous voir et à très bientôt dans des films.
2: Allez, 10h sur RCF Notre-Dame, l'info avec Clara Bévilacqua en direct de La Roche-sur-Yon. Bonjour Clara.
3: Bonjour Melchior.
2: Retournement de situation dans les négociations au Moyen-Orient.
3: Et aujourd'hui devait marquer le premier des 60 jours de pourparlers entre les États-Unis et l'Iran après la signature du protocole d'accord à distance signé mercredi. Mais la cérémonie prévue en Suisse est finalement reportée, annonce ce matin le gouvernement. Le chef de la diplomatie française, Jean-Noël Barrot, appelle ce matin toutes les parties à respecter ce protocole d'accord qui inclut le Liban également, alors que les affrontements se poursuivent dans le sud du pays entre le Hezbollah et l'armée israélienne. 16 morts du côté libanais. Israël annonce également la mort de 4 de ses soldats. Interviewé sur France 2 hier, Emmanuel Macron a appelé le Premier ministre israélien Benjamin Netanyahou à faire preuve de responsabilité. Sur le front ukrainien, le président français estime que le sommet du G7 a permis une vraie avancée après que Donald Trump a appelé la Russie à mettre fin à la guerre. Volodymyr Zelensky, soutenu à l'unanimité hier par les 27 dirigeants de l'Union européenne. Une première grâce au départ de Viktor Orban à la tête de la Hongrie. C'est un épisode de chaleur étendue, durable et intense. C'est ce qu'annonce Météo France alors que les températures vont continuer à grimper dans les prochains jours. On passe de 26 à 53 départements en vigilance orange canicule. Le pic est attendu en début de semaine prochaine avec des pointes autour des 40 degrés. Des chaleurs extrêmes qui ont poussé plusieurs municipalités à annuler la fête de la musique prévue ce dimanche. Eliana, la collégienne de 11 ans, retrouvée morte dans le Gers, a subi un viol. C'est ce qu'annonce l'autopsie dévoilée hier, et c'est bien Jérôme Barrella, principal suspect dans l'affaire, qui serait l'auteur de cette agression. Au lendemain de la découverte de son corps dans un silo dans le Gers, l'identification de Liana avait bien été confirmée, mais les causes de sa mort restent inconnues.
2: Merci beaucoup Clara Bévilacqua, un bon week-end à vous et on vous retrouve dès lundi de 6h30 à 10h dans la matinale sur RCF Notre-Dame. Et on est parti.
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2: Et ce sera l'un des sujets les plus brûlants que devra gérer le prochain président ou présidente après 2027. Car malgré la réforme de 2023 et le report de l'âge légal à 64 ans, la question des retraites est loin d'être derrière nous. Bien au contraire d'ailleurs. Entre déficit annoncé, vieillissement de la population, et ça on en parlera lundi dans Je pense donc j'agis, et surtout les inquiétudes sur le niveau des pensions, le système français continue de susciter autant de débats que de préoccupations. Et pour cause, le modèle sur lequel repose nos retraites a été pensé pour une France qui n'existe plus vraiment. On vit beaucoup plus longtemps, on a moins d'enfants, les carrières sont moins linéaires et les équilibres financiers deviennent de plus en plus difficiles à maintenir. Et le résultat, vous le connaissez, chaque réforme ressemble à une rustine ou un sparadrap posé sur une mécanique qui arrive à bout de souffle. Alors faut-il travailler plus longtemps, faire davantage contribuer les actifs, ouvrir la porte à une dose de capitalisation ou carrément repenser les règles du jeu? Voilà un sacré et brûlant chantier qu'on va prendre à pleine main dans Je pense donc j'agis avec mes deux invités ce matin et comme chaque jour avec vos réactions et vos témoignages. Venez nous parler de ce système des retraites en France. Est-ce que vous avez confiance dans ce modèle pour vous garantir une pension suffisante? Vous-même, maintenant que vous êtes retraité, quelle est votre principale inquiétude concernant la retraite aujourd'hui, et notamment pour vos enfants? Quelle réforme serait la plus urgente pour sauver le système? On vous attend au 01 56 56 44 00 par mail à direct@rcf.fr et vous nous regardez en vidéo sur la chaîne YouTube de Radio Notre-Dame.

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1: Allez, deux invités jusqu'à 11h, je le disais dans mon introduction. Je commence avec vous, Julien Pillot, bonjour.
2: Bonjour Melchior, bonjour à tous les auditeurs et toutes les auditrices.
1: Enseignant, chercheur en économie à INSEEC Grande École, vous êtes un habitué de cette émission, je pense donc j'agis. Je vais mettre un petit coup de tampon sur votre carte de fidélité et c'est toujours un plaisir de vous accueillir. Bonjour, bonjour Vincent Touzé.
3: Bonjour, merci de m'accueillir sur votre émission.
1: Mais c'est votre première fois par contre.
3: Oui, sur la vôtre, oui.
1: Ah oui, bon, bah écoutez, on est ravis. Vous merci. Êtes économiste, directeur de recherche à l'OFCE, c'est l'Observatoire français des conjonctures économiques de Sciences Po. Quand on parle des retraites en France, Vincent Touzé, j'ai l'impression qu'à chaque fois ça brûle.
3: Alors, le sujet des retraites, on le voit effectivement, c'est un sujet qui est source aussi d'inquiétude, hein, parce que les droits à la retraite, c'est aussi le fruit de son travail, et donc et aussi le niveau de vie qu'on aura à la retraite, et ouais. Du coup, c'est source d'inquiétude. Donc, on voit que dans tous les mouvements, que ce soit quand on veut réformer, quand les gens sont encore actifs, c'est source d'inquiétude, source de manifestations, de grèves, et aussi maintenant, où il y a aussi une autre tension plus politique, c'est le pouvoir d'achat de la retraite, surtout avec le retour de l'inflation. Donc, on voit que la tension maintenant, elle se reporte aussi du côté des retraités avec les craintes de inflationnistes et de perte de pouvoir d'achat.
1: Hier, Emmanuel Macron répondait aux questions de France 2 et lors de cette interview, il a reparlé de la réforme des retraites et pour lui, son successeur devra reprendre le chantier, je cite, et il reconnaît n'avoir pas été suivi en totalité sur la question des retraites. J'ai l'impression, Vincent Touzé, qu'à chaque fois, on se passe un peu la balle, mais il n'y a personne qui marque un but. Quand on parle des retraites.
3: Alors, il faut quand même noter deux tentatives hein, sur les deux quinquennats d'Emmanuel Macron. Il y a eu la tentative du programme de 2017 avec le fameux système universel de retraite qui devait aussi apporter des réponses en créant un système plus universel qui faisait plus de mutualisation sur l'ensemble des travailleurs et qui a échoué aussi avec la crise du Covid. C'était une réforme qui était trop anxiogène et du coup, il y a eu un renoncement. Oui. Mais c'est vrai que c'était quand même une réforme qui était ambitieuse et même ambitieuse sur le financement puisque la réforme prévoyait qu'à partir de 2027 un horizon de 5 ans le Parlement, le gouvernement devait avoir la garantie que le système était équilibré à horizon de 5 ans. Oui. Donc la réforme prévoyait ça, donc ça a été abandonné. Après, il y a eu 2022 donc avec un projet plus de réforme systémique, un projet de réforme paramétrique, donc plus traditionnel dans l'esprit français, donc qui s'inscrivait aussi un peu dans des réformes Woerth ou les réformes Touraine. On a essayé de jouer sur des paramètres de durée d'activité et d'âge d'ouverture des droits.
1: Durée de cotisation. Voilà. Ouais.
3: Et la réforme Borne a été quand même adoptée dans des temps rapides. Enfin, Madame Borne, en tant que Premier ministre, a fait un travail, on peut dire, remarquable dans le sens où elle a mis en place très rapidement en 2023 le programme qui était porté par le candidat et le président Macron. Et après, on est rentré dans une période politique avec aussi la dissolution qui a fait que ce sujet est revenu comme un sujet politique brûlant, polémique, où c'est difficile de créer des consensus parce que derrière, il peut y avoir des enjeux électoraux qu'on peut comprendre, mais qui déstabilisent aussi le système, puisque un système de retraite, il doit être crédible dans un temps long, et c'est important d'inscrire un système de retraite dans un temps long.
1: Julien Pillot, je m'adresse à l'économiste que vous êtes. Évidemment, quand on parle des retraites, on parle du financement de ce régime. En travaillant cette émission, je me suis rendu compte qu'il y avait eu la réforme Balladur en 93, Fillon, Woerth, vous l'avez dit tout à l'heure, Vincent Touzé, Touraine, puis Borne-Macron, avec un objectif à chaque fois, c'est vraiment de retrouver un équilibre financier dans ce système, Julien Pillot.
2: Oui, mais en vérité, vous l'avez dit aussi en introduction, Melchior, on cherche des équilibres techniques en appliquant des rustines pour ne pas avoir à affronter une éventuelle véritable réforme du système de retraite. Mais pour qu'un système de retraite par répartition tel que celui qui a cours en France fonctionne, il faut qu'il y ait deux piliers absolument solides qui soient fonctionnels également. C'est la démographie. Et aujourd'hui, la démographie en France, non seulement elle est vieillissante avec un stock de personnes qui aujourd'hui est en inactivité parce qu'à la retraite, qui ne cesse de grossir, et dans le même temps, une jeunesse qui peine à avoir beaucoup d'enfants et à renouveler finalement le stock de population actif d'aujourd'hui ou à venir. Et puis le deuxième pilier, c'est la croissance économique. La croissance économique, elle a deux vertus dans un système de retraite par répartition. C'est la première, c'est de créer de l'activité, donc créer de l'emploi. Donc plus de personnes en emploi, c'est plus de personnes qui cotisent. Et puis une économie qui fonctionne bien, c'est aussi des salaires qui sont tirés plus vers le haut que vers le bas. Et donc, derrière, évidemment, plus de cotisations également. Bon, aujourd'hui, et durablement, la croissance économique française est plutôt atone, elle est plutôt faible. Et lorsque vous avez votre démographie qui grince et votre économie qui grince, c'est difficile de pouvoir équilibrer un système de retraite par répartition. Alors, derrière, effectivement, on met des rustines. Tantôt, on augmente l'âge légal de départ à la retraite, tantôt, on augmente la durée de cotisation, tantôt, on augmente les prélèvements sur les actifs. C'est quand même deux tiers du financement des retraites aujourd'hui qui passent par les cotisations sur les actifs. Bon, mais à la sortie, régulièrement, on se rend compte que ces équipes qui sont trouvées, ils sont transitoires, ils durent une dizaine, une quinzaine d'années, et il faut y revenir parce qu'on n'ose pas changer le système.
1: Vincent Touzé, vous êtes d'accord avec Julien Pillaud ?
3: Oui, je partage l'analyse de Julien Pillaud. Ouais. Et c'est vrai que pour éviter justement ce qu'on appelle les réformes à répétition ou la tendance à la procrastination, parce que, comme vous l'avez dit, c'est un peu
1: la
3: patate chaude, c'est-à-dire que je ne vais pas m'en occuper, je laisse la situation s'aggraver, mais je ne m'en occupe pas et ce sera au gouvernement d'après qui de prendre la responsabilité. Et c'est vrai que pour éviter ça, il y a des pays qui ont mis en place une forme de constitutionnalisme économique en mettant en place des systèmes de mécanismes d'ajustement automatique. C'est-à-dire que grosso modo, on se met un petit peu d'accord sur quels paramètres on va jouer dans le temps en fonction des évolutions démographiques, en fonction de la croissance économique aussi, comme a évoqué Julien Pillaud. Et à partir de là, on ne met pas à chaque fois, on ne lance pas un débat sur tous les mécanismes, comment ils vont s'ajuster. On a établi une base d'ajustement.
1: Quel pays ? Pardon, je coupe la parole.
3: Un très bon exemple, c'est la Suède.
1: Ah oui, la Suède.
3: Voilà, la Suède qui a fait sa grande réforme, qui a pris le temps. Ils ont réfléchi pendant une dizaine d'années, dans les années 90. Donc voilà, c'était il y a un petit paquet d'années. Et c'est vrai qu'ils ont mis en place, donc à la fin des années 90, début des années 2000, donc ce nouveau système de retraite où il y a du pilotage. C'est-à-dire que, grosso modo, par exemple, quand on prend sa retraite, le montant de la retraite est aussi lié à son espérance de vie à la retraite. Voilà, c'est-à-dire que si on a une espérance de vie plus longue, en fonction de ce qu'on a cotisé, on aura une retraite un peu plus faible. En revanche, si on prend plus tardivement, on a droit à une retraite un peu plus élevée, ce qui permet aussi de lier le montant des pensions en fonction de l'espérance de vie. Après, ils ont mis d'autres curseurs de solvabilité globale, où ils calculent une sorte de ratio de solvabilité du système, c'est-à-dire la capacité du système de retraite par répartition, qui a un gros fonds de réserve aussi, donc ils ont de l'argent de côté aussi, ils ont fait des économies dès les années 60. 60-70, quand la démographie est favorable, ils ont fait des économies pour leur système de retraite par répartition.
1: C'est fou. Ouais.
3: Ils ont un ratio de solvabilité de leur système. Si le ratio se dégrade, il y a une sorte de sous-indexation des retraites qui se met en place.
1: On parle des retraites ce matin, ce système qui arrive à bout de souffle en France. Comment repenser un peu tout ça ? On en parle sur RCF Notre-Dame dans cette émission, je pense. Donc j'agis avec nos deux invités, vous les entendez, Vincent Touzé et Julien Pillaud. Et puis bien sûr, avec vos réactions, vos témoignages, je suis sûr que vous avez un avis sur la question. Vous-même, vous êtes à la retraite et vous arrivez à prendre un petit peu de recul. Ou alors, à l'inverse, vous êtes encore actif ou active et vous avez un avis sur ce modèle des retraites. Appelez-nous, venez réagir au 01 56 56 44 00. Et je rappelle que vous pouvez aussi nous regarder en vidéo sur la chaîne YouTube de Radio Notre-Dame. Il y a un petit chat YouTube, vous pouvez apporter vos témoignages.
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1: Avec Vincent Touzé, je rappelle que vous êtes économiste et directeur de recherche à l'OFCE, l'Observatoire français des conjonctures économiques de Sciences Po, et Julien Pillaud, enseignant-chercheur en économie à INSEEC Grande École. Alors Julien, c'est vrai qu'on parlait de la démographie qui est fortement liée à ce système de retraite, puisque la France connaît un choc démographique qui était plus ou moins attendu, en tout cas les experts commençaient à travailler sur la question. Au niveau des retraites, Julien Pillaud, ce serait une erreur de penser qu'on n'a rien vu venir sur justement ce système sous pression, notamment économiquement.
2: Oui, effectivement, ce serait une erreur parce que les économistes travaillent sur des modèles qui sont très robustes en la matière parce que finalement, la démographie, elle est assez prévisible. Elle produit ses effets sur du long, voire parfois même du très long terme. Et puis, on ne peut pas être surpris d'avoir une croissance économique qui a du mal à dépasser les 1-2% quand ça va bien. Donc, en vérité, nos modèles de prévision sur à la fois la démographie, la croissance économique et le financement des systèmes de retraite sont plutôt des modèles qui sont très visibles,
1: Oui.
2: très lisibles et très prévisibles. Donc, à partir de là, c'est une question d'arbitrage politique pour savoir si c'est le bon tempo pour engager une réforme de retraite, sachant que c'est absolument éruptif, en fait, dans ce pays et que ça se traduit très souvent, et à mon avis, à tort, par une espèce de mise dos à dos de deux générations entre les actifs et les inactifs, alors qu'en vérité, si on refuse, en fait, à mon sens, d'attaquer le problème de front comme devrait l'être, c'est là qu'on va alimenter un potentiel conflit de génération.
1: Ouais.
2: Donc, à force de pousser la poussière sous le tapis, c'est là qu'on risque à un moment donné d'arriver dans une situation dans laquelle le système craque, mais vraiment fortement et durablement, et effectivement en alimentant derrière un ressentiment intergénérationnel qui fera le lit de tous les populismes possibles et imaginables.
1: Et c'est
2: Donc, moi, je
1: vrai.
2: le aux hommes et aux femmes de politique de ce pays, aux dirigeants de ce pays, d'avoir le courage de dire les choses aux Français et de mettre la question du financement de notre système de retraite, et puis à travers lui, le financement de beaucoup, beaucoup d'autres choses aussi qui touchent notamment le grand âge, au cœur de la campagne présidentielle, parce que je crois que dans une démocratie mature, et j'ai la faiblesse de croire que la France est une démocratie mature, on doit avoir le courage de poser ce genre de sujet sur la table.
1: C'est très pertinent ce que vous dites, Julien Pillaud, et je pense que Vincent Touzet, vous êtes plutôt d'accord avec lui. Par manque de courage politique, tout retombe sur la population. On dit souvent qu'il y a un clash entre ce qu'on appelle les boomers et puis la Gen Z ou je ne sais quoi. Malheureusement, on en est arrivé là.
3: Bah, je crois qu'il faut à tout prix éviter ce qu'on appellerait un conflit entre les générations. Hein,
1: Mais c'est un peu ce qu'on connaît, non? Sur ce sujet, en tout cas, des retraites.
3: Bah, je crois qu'il faut effectivement l'éviter. C'est-à-dire que est-ce qu'il faut refonder, retrouver les solidarités entre les générations? Enfin, je crois que c'est un peu les deux. Hein. C'est
1: Ouais.
3: retrouver aussi le sens d'origine, à l'origine, pourquoi on a mis en place ce système, comment il a évolué, en quoi il a permis aussi de garantir un niveau de vie à la retraite quand même relativement satisfaisant. Hein, c'est-à-dire, le système, aujourd'hui, retraite ne rime plus avec pauvreté. Hein, le taux de pauvreté, il est plus élevé dans la population globale que parmi les retraités. Et du coup, ça, c'est une bonne nouvelle.
1: Oui.
3: Et rappeler que derrière ce contrat social qui lie les générations, on a essayé de reproduire à un niveau collectif, je dirais, des solidarités qu'on aurait au sein des familles. C'est-à-dire qu'on mutualise à un échelon national des solidarités générationnelles qui seraient des solidarités générationnelles au sein des familles ou au sein de communautés de proximité, comme ça existait il y a longtemps dans les villages, dans les campagnes. On l'a reproduit à l'échelle nationale et que derrière les retraités, les travailleurs, on a des parents, des grands-parents, des enfants, des petits-enfants, et que tout ce monde est lié par un destin commun, qui est celui du pays, et que la génération qui est à la retraite, elle avait le choix d'avoir des enfants, des petits-enfants, et bien sûr qu'elle est soucieuse du devenir. Et en même temps, les enfants, les petits-enfants sont soucieux aussi du devenir de leurs parents plus âgés, qui
1: Ouais.
3: rentrent parfois à des âges aussi plus élevés. Il y a la question de la perte d'autonomie, du coût de la dépendance aussi, qui est un facteur d'anxiété pour les retraités. Est-ce que je pourrais me payer
1: Ma retraite,
3: pas
1: quoi.
3: payer, non, mais payer,
1: Ah oui.
3: oui, mes nouveaux besoins si je perds en autonomie. Voilà, donc il y a tout ça, et je crois qu'il faut remettre du sens au profond à ce système qui a été mis en place.
1: On sent en tout cas qu'il y a une fracture. Julien Pillaud, vous voulez réagir?
2: Non, je suis complètement d'accord avec Vincent. Cette fracture aujourd'hui, ce qui m'inquiète, c'est qu'elle est exploitée par des courants populistes qui surfent en fait sur cette vague pour s'adonner à une espèce de concours Lépine de celui qui aura la proposition la plus trash. Et généralement, les propositions les plus trash sont des propositions qui sont en vérité inapplicables parce que techniquement irréalistes et inacceptables parce qu'en vérité, elles fracturaient la société. Là où on a besoin d'unité. Une société, c'est un ensemble. C'est un ensemble qui tantôt est productif, tantôt l'a été, qui tantôt est cotisant tantôt est plutôt quelqu'un qui va bénéficier de cotisations d'autrui, mais en vérité, une société ne fonctionne que par l'unité de sa population. Et tout ce qui contribue en fait à fracturer cette unité, en fait, affaiblit une nation. Et je crois qu'aujourd'hui, la France a plutôt besoin de se renforcer, surtout par les temps qui courent, avec les défis qui nous attendent dans les prochaines années, dans les prochaines décennies, défis climatiques, défis géopolitiques, défis stratégiques, défis de réarmement. On a besoin d'unité plus que de division. Et aujourd'hui, j'ai plutôt l'impression, et j'espère me tromper, que les différents courants politiques qui s'expriment dans le pays cherchent à diviser et à chercher des votes très, très clientélistes, très communautaristes. Ouais. Et c'est, à mon sens, ce n'est pas la bonne solution.
1: Vincent Touzé, qu'est-ce que vous observez également? Est-ce que c'est plutôt les partis, justement, aux deux extrêmes qui surfent un peu sur ce populisme?
3: Alors, bon, on peut penser que ce sera un sujet dont vont se parer tous les partis politiques, ouais. Avec une forme de clientélisme aussi. Et puis il y a aussi un clientélisme, forcément, pas forcément populiste, mais qui peut chercher aussi à attirer un électorat en faisant croire qu'il y a des possibles de réformes entre, je sais pas, remettre à l'âge à 60 ans ou supprimer l'âge. Il n'y a plus d'âge de la retraite. On voit bien que il y a aussi un appel, genre voilà, j'ai peut-être un programme plus intéressant que d'autres, mais la question c'est est-ce que ça tient collectivement et qu'est-ce que ça signifierait de revenir à des âges plus bas à la retraite, par exemple.
1: Mais par exemple, un parti politique, et je nomme personne, hein, mais vous avez pris cet exemple d'un parti qui voudrait une retraite à 60 ans pour tout le monde. Vous êtes économiste, Vincent Touzé, c'est tenable? C'est possible, mais alors même que le Conseil d'orientation des retraites, dans un rapport annuel qui a été d'ailleurs mis en avant par le journal Le Monde, le Conseil d'orientation qui solde, enfin ça va être catastrophique d'ici 2070, des régimes de pension qui seraient en négatif. Enfin, bref, c'est pas tenable.
3: Techniquement, on peut en France, il y a des dispositifs où on peut partir plutôt à la retraite, hein. C'est-à-dire que dispositif carrière longue, techniquement, on peut partir avant 60 ans. Dans des métiers pénibles de la fonction publique, on peut partir aussi avant 60 ans. Donc parfois, entre vous voyez, les mots d'un programme politique et leur traduction concrète, il y a une forme d'adaptabilité possible en disant, vous voyez, j'ai remis en place tel dispositif ou j'ai amélioré, par exemple, le dispositif carrière longue. Voilà, ça laisse quand même... le système est tellement complexe qu'on sait qu'il n'y a pas un seul âge de la retraite. Voilà. Donc il y a un âge de référence, mais à partir de là, il peut y avoir des petites variations possibles où tout le monde a droit à partir de la retraite, je sais pas, à auto plein automatique dès 60 ans, ou toutes les nuances qu'on peut mettre autour. Mais c'est vrai que là où je rejoins aussi Julien Pillaud, c'est que ces contrats intergénérationnels, ça nous inscrit dans des temps très longs, des responsabilités longues. Enfin, ça engage l'État sur des temps très longs. Ouais. Et c'est vrai que par rapport au temps court de campagne électorale, on va pas reprocher aux politiciens, aux politiciennes de faire leur travail, c'est-à-dire tenter de se faire élire. Voilà. Ouais. Donc ça, c'est on peut se féliciter qu'il y ait des gens qui s'engagent dans
1: la vie
3: pour nous présenter dans la vie politique.
1: Vous,
3: voilà, on peut s'en féliciter. Mais c'est là aussi, c'est important ceci, l'éclairage. Sur le débat, pas aussi faire un débat qui soit trop polémique aussi en disant une génération contre une autre, un discours trop catastrophiste non plus, mais présenter les faits, c'est-à-dire s'appuyer sur les faits, sur les tendances, la démographie, c'est factuel.
1: C'est un fait.
3: Il y a un allongement d'espérance de vie, donc ça c'est une bonne nouvelle. C'est-à-dire qu'il faut revenir au sens profond de qu'est-ce qu'une retraite. Une retraite, ça nous protège contre un risque. Un risque qui est plutôt agréable, c'est celui de risque de vivre trop longtemps. Oui. Donc, et comme on vit de plus en plus longtemps, ça c'est factuel. Donc nécessairement, ça nécessite plus de ressources. Et en même temps, si on vit plus longtemps, c'est que aussi on a une capacité productive qui peut peut-être se prolonger, peut-être pas pour tout le monde. Donc vous voyez, c'est pour ça qu'il faut aussi pas une retraite complète. Il faut un système de retraite un petit peu à la carte qui soit adapté aussi à la réalité, biologique, à la capacité de chacun. Puisque la grande injustice des systèmes de retraite, c'est que ceux qui en profitent, c'est ceux sont ceux qui vont vivre le plus longtemps. Donc c'est pour ça qu'il faut aussi des systèmes de retraite qui tiennent peut-être compte un peu plus des écarts d'espérance de vie. Et c'est là qu'on voit aussi que, quand on regarde les faits, on s'aperçoit que les gens qui partaient plutôt à la retraite sont parfois aussi des gens qui partent aussi avec des bonnes retraites et qui ont des espérances de vie aussi plus élevées. Pour une raison simple, c'est qu'en France, on part tôt à la retraite quand on a tous ses droits. Et on part tard quand on n'a pas tous ses droits. Oui. C'est-à-dire que les gens qui ont des carrières hachées, qui ont une vie compliquée, et ben ils vont attendre 67 ans.
1: Et ça, c'est ça qui doit être compliqué, en tout cas, à entendre.
3: Et c'est vrai que 67 ans, on va avoir des gens qui ont des vies très compliquées.
1: De toute façon, Julien Pillaud, ce système de retraite, il est injuste, d'après vous ?
2: Non, je ne crois pas qu'il soit injuste, parce qu'il a été pensé à l'époque où il a été pensé, et avec les agrégats macroéconomiques de l'époque, on voyait des gains d'espérance de vie qui accéléraient très très vite à cette époque-là. On voyait une démographie qui était absolument dynamique. On voyait des taux de croissance qu'on n'a plus connus depuis très longtemps. Donc, il n'est pas injuste de fait. Et au contraire, je suis complètement d'accord avec ce qu'a dit Vincent Touzet. Je pense qu'il a des vertus au-delà des vertus économiques ou d'organisation de la société, il a même des vertus philosophiques, en fait, parce que il scindait une espèce de contrat intergénérationnel qui était, à mon sens, extrêmement bien calibré pour l'époque auquel il a été pensé. Le problème, c'est que cette époque-là est révolue, que ces agrégats macroéconomiques ont changé. Alors évidemment, ils n'ont pas changé du jour au lendemain. D'accord, ce sont des érosions qui sont extrêmement lentes. On passe pas de 4,6 actifs pour un inactif en ratio au début des années 60 à 1,7 ou 1,8 comme aujourd'hui, du jour au lendemain. Ce sont des choses qui mettent du temps à évoluer. Et c'est là que nos dirigeants politiques, forts de l'adage « gouverner, c'est prévoir », auraient dû s'emparer plus tôt, plus fortement, avec un peu plus de courage qu'ils ne l'ont fait, des prévisions économique qui était fait par les instituts et les académies qui travaillent sur ces questions-là. Mais je ne dirais pas que le système est injuste. Par contre, il pourrait être en passe de le devenir si, effectivement, comme le disait Vincent aujourd'hui, on fait reposer sur des actifs qui sont insuffisamment nombreux et qui, en plus de ça, connaissent des carrières qui sont beaucoup plus hachées, une qualité de vie au travail qui est plus compliquée, qui connaissent le choc de la mondialisation, de la financiarisation, de la numérisation de leurs activités, le poids à eux seuls, je le disais tout à l'heure, c'est deux tiers du financement des retraites qui repose sur les actifs aujourd'hui, le poids de pouvoir en fait supporter un système qui est un petit peu à bout de souffle.
1: Vincent Touzet, Elisabeth Borne, pour la réforme qui est passée en 2023, avec cet âge légal qui a été repoussé à 64 ans, est-ce que vous pouvez dire, avec un petit peu de recul, quelques années de recul, que pour le coup, elle a été très courageuse, Elisabeth Borne, même si c'était à coup de 49-3 ?
3: Oui, elle a été très... Enfin, c'était courageux. Enfin, et elle a accepté de porter le gouvernement à la suite de la réélection d'Emmanuel Macron. C'était au programme. C'est courageux de faire une réforme des retraites. Et je pense que souvent les gouvernements qui arrivent après les remettent rarement en question, parce qu'ils sont contents que ça ait été fait, même s'ils ont pu être très critiques au moment où ça a été fait. C'est le jeu de la politique, ouais. c'est ainsi. Et donc oui, c'était courageux. Alors la question, c'est pourquoi on est une situation bloquée. Enfin, on sait pourquoi, mais il faut retrouver un sens sur le temps long, c'est-à-dire réinscrire les choix politiques sur le temps long et retrouver une espèce de sens de l'intérêt général sur le temps long, ce qui est chose qui va porter la nation. Et c'est pour ça que je rappelais des aspects de constitutionnalisme économique, c'est-à-dire que peut-être il pourrait y avoir des verrous aussi pour que les systèmes de retraite s'inscrivent vraiment sur des temps longs et que ça ne se décide pas à la petite semaine en disant je modifie ça, sans préoccuper des incidences de long terme.
1: Et on va marquer une pause dans cette émission. Je pense donc que j'agis. On se retrouve dans un instant avec vous deux, Vincent Touzet et Julien Pillaud. On parle des retraites, ce système qui est à bout de souffle avec un point d'interrogation. Comment on fait pour le repenser? Venez réagir et apporter vos réactions, vos témoignages en direct au 01 56 56 44 00. Ou par mail à direct@rcf.fr. À tout de suite.
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1: Il est 10h30 exactement sur RCF Notre-Dame. Je pense donc j'agis consacré au système de retraite avec nos deux invités Vincent Touzé et Julien Pillot. Vous venez réagir, dites-nous si vous êtes convaincu que ce système de retraite, ce modèle en tout cas est à revoir. Si oui, comment? Ou alors, bah finalement, une fois que vous êtes retraité, ça ne vous concerne plus. Ça nous intéresse également de vous entendre. 01 56 56 44 00 pour participer à cette émission. Ou alors, par mail à direct@rcf.fr. On vous accueillera après cette chanson de Céline Dion.

0: Bon, la route. J'ai failli interrompre Céline Dion, quel crime. Dansons, c'est son nouveau single pour annoncer sa tournée, alors sa tournée française, non, sa résidence plutôt parisienne pour cet automne et puis pour le printemps prochain. Je pense donc, j'agis, on parle des retraites jusqu'à 11h avec nos deux invités. Julien Pillot, vous êtes enseignant-chercheur en économie à INSEEC Grande École et Vincent Touzé, économiste et directeur de recherche à l'OFCE de Sciences Po. On a André qui veut réagir avec nous en direct de Bruxelles. Bonjour André.
1: Oui, bonjour Melchior. Je suis dans un pays où c'est un peu différent de chez... Dommage que bon, il ne perd pas de français. Apparemment qu'il se soit exprimé au téléphone en tant qu'auditeur jusqu'à présent, apparemment. Mais enfin, voilà, moi je voudrais dire que par rapport à ça, la grosse différence, c'est l'âge de la retraite, parce que, disons, en France, vous dépendez d'une mesure qui a été faite, je crois, au moment de Mitterrand, je ne sais plus. Très bien. Enfin bon, où la retraite est passée de 65 à 60. Chez nous, s'il n'y a pas eu ça... Et on passe maintenant à 67, quoi. Tandis que chez vous, 64, ça se rapproche un peu. Mmh. Mais bon, c'est pas très juste pour certaines personnes qui, bon, imaginaient pouvoir partir plus tôt, etc. Enfin, bon, personnellement, en voyant tout ensemble, je suis pour quelque chose de beaucoup plus... équitable.
0: Oui.
1: Bon, le système par répartition, ça on a chez nous aussi. Hein. Mais bon, qui tient compte des revenus globaux, donc il y aurait un revenu de base, et puis disons, il y aurait à côté de ça, bon, quelque chose qui, disons, serait fixe, enfin, bon, que ça soit salaire
0: oui.
1: ou retraite, et puis après ça, bon, une imposition aussi qui tient compte des revenus réels, globaux, alors que chez nous, enfin, on divise déjà les revenus immobiliers les revenus salariaux, ce qui fait que ce problème, on est le pays le plus taxé du monde, mais pas pour les grosses fortunes chez nous. Ouais. Et en plus, il faut tenir compte aussi des handicaps, quoi. Donc,
0: Et merci André d'être venu aussi de ce système belge. C'est intéressant, Vincent Touzé. Je ne sais pas si vous avez pu travailler sur le régime de retraite en Belgique.
2: Alors, je ne connais pas en détail le système belge, mais j'irais comme tous les pays européens, la Belgique, elle est confrontée à un vieillissement de sa population et à des tensions sur le financement de retraite par répartition. Et c'est vrai que, moi, je crois que récemment, il y a eu des tensions politiques, hein, enfin, je crois qu'il y a eu même des manifestations en Belgique, liées justement à toujours la question du bon réglage du système de retraite. Et cette approche, parfois, je trouve un petit peu dommage, c'est dire qui gagne, qui perd.
0: Ouais.
2: Mais dans un système de retraite, je dirais, il n'y a pas... Il n'y a jamais de vrai perdant ou de vrai gagnant.
0: Ouais, c'est ce que disait Julien tout à l'heure. Ouais. Hein. Ah bah, allez-y, Vincent.
2: Oui. C'est-à-dire que, par exemple, quand on promet des pensions qu'on ne peut pas financer, si elles ne sont pas finançables, c'est des fausses promesses. Voilà. Donc, du coup, nécessairement, il faut que les systèmes de retraite, comme je le disais, s'inscrivent dans des temps longs où les promesses de retraite soient crédibles. Il faut de la crédibilité dans les systèmes de retraite. Et sans crédibilité, nécessairement, c'est anxiogène. Ça provoque, pour les générations, les jeunes générations qui vont se dire j'aurai pas de retraite. Et pourquoi je dois payer autant de cotisations alors qu'aujourd'hui, il n'y a plus ces mêmes dynamiques salariales.
0: Ouais,
2: on a ces phénomènes aussi de trappe à bas salaire qui viennent de ces mécanismes aussi où il y a des cotisations qui sont les cotisations patronales où il y a un système où elles sont pas intégrales jusqu'à un certain niveau de salaire. Et du coup, tout ça provoque des phénomènes de trappe à bas salaire. Et donc, voilà, la question de la cohésion nationale qui est portée par tout ce système de contrat social dont le système de retraite en est une grosse composante, ainsi que la santé, on n'en parle pas.
0: Oui.
2: La santé, il y a aussi une logique de solidarité entre les générations. Et on voit qu'aujourd'hui, il y a des tensions aussi qui se portent sur la santé,
0: partout.
2: Puisque les grandes dynamiques de croissance des dépenses de santé sont liées aussi au grand âge.
0: Mon cher Julien Pillot, je sens que vous avez envie de réagir.
3: Non, parce que j'ai entendu deux choses très très justes et qu'il faut vraiment prendre le temps de souligner. À la fois une chose qu'a prononcé Vincent et une autre chose qu'a prononcé André, votre auditeur.
0: Oui.
3: Vincent a souligné, mais il est passé très vite dessus, mais il a vraiment vraiment raison. Je crois que ça peut être presque le message principal de l'émission d'aujourd'hui, c'est qu'il n'y a pas de gagnant, il n'y a pas de perdant. On est dans un système sociétal qui fait que bah, lorsqu'on a des retraités qui vivent mieux, et c'est vrai que les retraités en France, en moyenne, vivent très bien, bien en fait, ce sont des retraités qui ne sont pas inactifs. Ils ont les moyens de pouvoir s'investir dans le tissu associatif. C'est des retraités qui peuvent consommer. C'est des retraités qui peuvent épargner, qui peuvent aider leurs enfants, leurs petits-enfants, et qui peuvent aussi subvenir à leurs besoins lorsqu'ils sont en perte d'autonomie. Et tout ça, en fait, ce n'est pas de l'argent qui disparaît, en vérité, du circuit. C'est de l'argent qui reste dans le circuit économique, pourvu qu'on s'en sert un peu plus pour financer des activités nationales ou européennes plutôt que pour financer des biens manufacturés qui nous viennent de Chine. Je ferme la parenthèse. Et puis, il y a André qui a dit quelque chose de très juste aussi. C'est que nous, économistes comme dirigeants ou comme hauts fonctionnaires à Bercy, nous sommes obligés de travailler sur des systèmes. Et les systèmes travaillent sur des grandes masses. Or, le fait qu'on ressente que le système de retraite est juste ou un peu moins juste, c'est de l'ordre du ressenti individuel par rapport à sa situation personnelle. Et c'est là qu'on peut avoir un hiatus qui, derrière, peut être assez explosif sur le plan politique. Oui. C'est qu'il y a une diversité de situations monumentales, y compris chez les retraités, entre des personnes qui n'ont que leur pension et des personnes qui ont des revenus qui viennent de la pension de retraite, mais aussi des revenus du capital, des personnes qui ont des petites pensions et des personnes qui ont des pensions très importantes, des personnes qui arrivent à l'âge de la retraite extrêmement usées par leur travail quand d'autres arrivent à l'âge de la retraite super fringants parce qu'ils ont eu des métiers moins pénibles, etc. etc. On voit qu'on a une diversité de situations qui font que le système paraîtra plus ou moins juste en fonction de son vécu personnel. Or, l'État, lui, ne peut raisonner qu'au niveau macroéconomique.
0: Et c'est ça qui est aussi au cœur des débats à chaque fois, Vincent Touzé. C'est le cas par cas. C'est que chacun voudrait son système de retraite à lui. Et ça, c'est pas possible.
4: Non, c'est sûr qu'on ne peut pas avoir un système de retraite complètement individualisé, mais il peut y avoir une forme d'individualisation du système de retraite. Par exemple, si on est exposé à des métiers pénibles, il peut y avoir, d'ailleurs ça existe déjà, des systèmes où voilà, on a un marqueur, une mesure pendant toute sa vie professionnelle qui va montrer qu'on a été plus ou moins exposé à des facteurs de pénibilité. Il pourrait y avoir aussi des indicateurs aussi en fonction d'espérance de vie, ce qui veut dire par exemple quelqu'un qui commence à être très malade à l'approche de la retraite, il mérite de partir plutôt à la retraite puisque on sait que son espérance de vie peut être diminuée, puis que sa maladie fait qu'elle est plus apte à travailler. Donc voilà, ces systèmes de retraite, ils doivent être là pour protéger. On doit d'abord s'assurer que les systèmes de retraite, nos systèmes de protection sociale, ils jouent bien un bon rôle de filet de sécurité.
0: Donc, voilà. Ouais, on a Patrick qui aimerait réagir justement au 01 56 56 44 00. Bonjour Patrick.
5: Bonjour, je vous appelle simplement pour vous dire que bon, j'ai mis la radio à partir de 10h30, hein, je ne sais pas exactement ce qui a été dit avant, mais vous avez dit qu'il y avait des personnes qui étaient à la retraite et qui se désintéressaient un peu de leur, du système après. C'est mon cas, hein. J'ai été déçu par la somme que j'ai, que je touche de retraite. Je m'intéresse, je reçois des bulletins de la retraite tous les mois pour m'informer de la situation. Je l'ai dit, mais c'est tout ce que je fais. Je ne fais pas pratiquement rien d'autre. Donc voilà, j'en suis là. Heureusement que j'ai des biens immobiliers que j'ai obtenus de l'héritage de mes parents, parce que sinon, je n'arriverais pas à survivre avec la retraite que j'ai.
0: Écoutez, Patrick, merci beaucoup pour votre témoignage dans cette émission. Je pense donc j'agis sur RCF Notre-Dame. Julien Pillot, qu'est-ce qu'on dit à Patrick ?
3: Patrick donne de l'écho aux propos que je tenais il y a une minute sur l'antenne. On est face à des situations qui sont perçues différemment en fonction des situations personnelles des individus. Dans le cas de Patrick, effectivement, il nous dit être déçu de sa pension de retraite, s'y être finalement assez peu intéressé et malgré tout reconnaître d'avoir la chance d'avoir un patrimoine probablement immobilier qui lui vient de ses parents et de ses grands-parents. Et ça, en vérité, on a du mal à le conceptualiser parfois au niveau macroéconomique parce que on oublie que derrière les pensions, derrière la situation des retraités, il n'y a pas que les revenus issus de la pension de retraite, il y a aussi les revenus du capital. Et le fait de savoir aussi, lorsque l'on est actif, qu'on pourra bénéficier du revenu du capital parce qu'on sait qu'on aura une somme dont on va hériter. en biens immobiliers ou tout simplement en épargne, en assurance vie, ce genre de choses. Ça peut nous amener aussi à faire des choix de carrière différents. Ça peut nous amener aussi à faire le choix de ne pas chercher à partir à une retraite à taux plein. Et ça, en vérité, ce sont des calculs qui ne sont qu'individuels, qui se font au niveau d'un foyer, d'un ménage, mais qui ne peuvent pas être pris en compte de façon parfaite par un système étatique qui, lui, de toute façon, doit résonner au niveau des grandes masses.
0: Julien, Vincent, on parle du système des retraites français ce matin dans cette émission, je pense, donc j'agis. On parle de coups de rustine, de sparadrap aussi, qui ont été posés sur le modèle des retraites. Est-ce qu'il faut tout péter, pardonnez-moi de poser cette question de manière un peu brutale, Vincent Touzé, pour mieux recommencer, pour réécrire quelque chose de mieux pensé, d'après vous? Ou alors, on a des choses qui fonctionnent, quand même?
4: Tout péter, c'est ben remplacer par quoi? Enfin voilà, donc c'est bien gentil de vouloir casser un système. Je pense que on vit dans un monde qui a suffisamment dans d'éléments anxiogènes pour que ne pas en rajouter. Après, est-ce qu'il faut changer notre logiciel de pilotage? Probablement, je pense qu'il faut peut-être repolitiser et dépolitiser le sujet des retraites. Pour trouver quand même une base d'évolution paramétrique qui ne soit pas sans cesse remis en question, justement en jouant sur les petits intérêts individuels des uns et des autres, sachant que un bon système de retraite, il doit être avant tout finançable, financé. Donc, un système de retraite qui n'est ni finançable ni financé n'existe pas. Voilà. Donc, du coup, voilà, à partir de là, toute proposition politique doit s'accompagner d'une capacité à garantir que le système sera stable financièrement. Et donc, je pense qu'il faut peut-être retrouver peut-être du consensus, un esprit de concorde autour de ces éléments. Mais c'est quand même important, c'est-à-dire que...
0: Je suis d'accord avec
4: vous.
0: C'est-à-dire
4: que ça nous inscrit dans des temps très longs, tout ça. C'est-à-dire qu'en fait, on passe des contrats financiers intergénérationnels...
0: Mais ça, on a du mal.
4: ...où on doit être soucieux. Mais c'est-à-dire qu'un système de retraite, on a parlé, c'est quoi la contributivité? C'est-à-dire que moi, en tant que travailleur, je paye des cotisations au système de retraite. Cotisations... Et sert à payer les retraites de la génération de mes parents. Mais derrière, même moi, la vraie contributivité pour ma retraite future, c'est quoi? C'est l'investissement qu'aujourd'hui je fais dans l'économie de demain. Et ça passe par quoi? Ça passe, comme l'a rappelé en début d'émission Julien, ça passe aussi quelle démographie on aura, c'est-à-dire quelle sera la génération, la taille de la génération qui va me suivre. Comment leur a été formé? Donc, c'est important, c'est-à-dire que comment leur a été éduqué? Comment elle aura envie de rentrer sur le marché du travail avec quel espoir en disant voilà, j'ai un avenir devant moi? Et aussi, ça veut dire quel outil de travail on va leur proposer. Donc, c'est-à-dire que l'avenir de la répartition est dépose aussi sur le capital, c'est-à-dire sur le choix de quel outil productif on aura besoin demain. Est-ce que aujourd'hui on pense à cette société de demain où à la fois on investit sur la génération d'après en lui disant vous inquiétez pas, vous aurez un avenir qui est pensé pour vous. Ce sera pas votre avenir, ça sera pas juste payer de retraite.
0: Il faut embarquer tout le monde, quoi.
4: C'est exactement, il faut réinscrire ce temps très long. Et nécessairement tout ça, ça s'inscrit dans un passage de relais générationnel où on dit à la génération d'après, on vous attend, vous avez une place.
0: On a reçu un mail super intéressant de Sébastien. J'aurais bien voulu qu'il passe à l'antenne, mais vous ne voulez pas, mais il n'y a pas de problème. Merci Sébastien, si vous êtes en train de nous entendre. Il nous dit qu'il faut rappeler l'urgence d'agir et la responsabilité collective de prendre des mesures urgentes. La Cour des comptes l'a souligné. Les retraites représentent une dette hors bilan estimée à des milliards d'euros, soit 3 fois la dette officielle de la France. Or, toute dette doit se régler un jour et il convient de l'assumer dès aujourd'hui pour ne pas laisser à nos enfants la payer. Les différents partis politiques ont cette responsabilité de porter cette réforme pour régler ce sujet et ne pas vendre du rêve, la retraite à 60 ans, etc. Et éviter le mur qui se rapproche à grands pas. Le risque, termine Sébastien, est un effondrement du système à ne pas prendre à la légère qui va accroître les inégalités. Julien Pillot, on pourrait s'arrêter là après ce mail de Sébastien.
3: Non, au contraire, c'est le point de départ. Au contraire, c'est le point de départ de l'affection. Sébastien a un constat qui est assez juste, qui reprend un petit peu ce qu'on a pu développer dans le cadre de l'émission depuis 10 heures ce matin. Mais en vérité, c'est des questions effectivement de contraintes internationales qui normalement devraient être réglées de façon la plus démocratique possible, et si possible en s'appuyant sur de vrais chiffres, des chiffres qui sont robustes, de vraies projections qui sont également robustes et qui ne sont pas altérées par des orientations politiques, idéologiques bien comprises, qui visent finalement un clientélisme dont on a pu parler dans le cadre
4: tout à fait.
3: Et ce que je veux dire par là, c'est que les retraites aujourd'hui, c'est environ un quart de la dépense publique. Quand l'État dépense 1 000, il y a environ 250 euros qui partent directement dans le financement des retraites. Et on voit à côté qu'il y a des attentes légitimes pour un renforcement de certains services publics essentiels. La justice, la sécurité, la santé, l'éducation, la recherche, les infrastructures. Et quand vous avez un quart de votre budget qui part, et en vérité c'est un peu plus que ça, parce qu'il y a des systèmes de subventions un petit peu déguisés qui masquent un petit peu l'ampleur de toutes les dépenses que l'on fait pour les pensions de retraite. Mais je ferme la parenthèse. Quand vous avez un quart de votre budget qui part de façon absolument structurante sur les retraites, parce qu'on l'a dit, on est sur des contrats de très très long terme, là, ben ça vous laisse des marges de manœuvre qui sont très réduites pour investir dans les autres services publics, néanmoins nécessite qu'on s'y attarde et qu'on investisse dedans par manque de moyens. Donc on a quand même une population qui a des attentes légitimes et des besoins légitimes de services publics et se pose la question effectivement de savoir comment est-ce qu'on arrive à financer ça. Donc il faut avoir un système de retraite, comme le disait Vincent Touzet à l'instant, qui soit réaliste, et un système de retraite réaliste et efficace, un système qui est financé. Mmh. Et sans complètement non plus se dépouiller dans un contexte où on a des services publics qui nécessitent des réinvestissements, parfois des réinvestissements assez conséquents. Et dans le même temps, votre auditeur le disait dans son mail, on a une dette qui se creuse, et le problème de cette dette, c'est qu'elle se creuse auprès de marchés financiers qui battent de plus en plus souvent pavillon étranger. Ce qui fait qu'aujourd'hui, notre destin collectif est en partie entre les mains de puissance étrangère ou de fonds d'investissement étrangers, ce qui fait que régulièrement aussi, dans des jeux de négociation industrielle, diplomatique, ce genre de choses, la voix de la France est un peu moins écoutée, parce que la France, en fait, perd un petit peu son destin collectif.
0: Vincent Touzet, si on devait travailler là tous les trois autour d'une table pour écrire un nouveau modèle de retraite, vous êtes meilleur que moi en tant qu'économiste, il y aurait quoi sur la table ? Travailler plus longtemps ? Ça, c'est de toute façon une piste qui est privilégiée depuis 20 ans. Ça n'a pas vraiment changé avec un relèvement de l'âge légal, un allongement de la durée de cotisation. Trouver aussi de nouvelles sources de financement. Est-ce qu'il faut aller vers cette fameuse taxation du capital, des hauts revenus, vers une ouverture au capital de retraite ? Je ne sais pas comment on pourrait dire ça. Développer la capitalisation, Vincent Touzet.
4: Alors, déjà, quand on a un système par répartition, le basculement vers la capitalisation, c'est compliqué, parce que forcément, il y aura des générations de transition qui devront à la fois continuer à payer pour le système par répartition et à épargner pour elles-mêmes.
0: Donc, en fait, donc les deux ne sont pas possibles. Ça peut pas,
4: alors, je ne dis pas que les deux ne sont pas possibles, c'est juste que faut peut-être que le rapport du COR nous fait passer des différents messages.
0: Le rapport du COR, COR, c'est le Conseil d'orientation des retraites.
4: Il nous fait passer différents messages. Déjà, en tendance moyenne, globale, ce qu'on voit, c'est que les retraites vont perdre en générosité dans le temps. C'est programmé, il y a plusieurs mécanismes qui se mettent en place qui expliquent que ça, que les retraites sont un peu moins généreuses, tout simplement parce que, notamment dans les complémentaires, il y a un pilotage démographique qui fait que le point de la retraite, sa valeur ne va pas augmenter aussi vite que l'inflation ou le PIB. Et donc, on observe qu'il y a une baisse, notamment ce qu'on appelle une sorte de taux de remplacement du système de retraite dans sa globalité. Et cette baisse n'est pas financée. Donc, c'est-à-dire que si on va la financer, il faudra peut-être travailler un peu plus longtemps pour déjà arriver à ce niveau de tout remplacement promis ou accepter des retraites qui soient moins généreuses. Donc, vous voyez, mais il y a quand même la tendance qui est marquée. Ce qui veut dire qu'aujourd'hui, pour les générations actuelles,
2: il y a peut-être une réflexion à avoir pour se créer peut-être des compléments de retraite. C'est-à-dire qu'on a une génération, c'est intéressant parce que l'exemple était aussi donné par vos auditeurs, c'est voilà, heureusement que j'ai hérité. C'est qu'on a aussi une génération de baby-boomers qui ont eu encore des systèmes de retraite qui étaient finançables, relativement généreux, et qui sont ces générations qui ont participé aussi au destin de la France, de la croissance, du développement de la France d'après-guerre, et qui ont aussi pu accumuler de l'épargne qui peut être aussi traduite par des actions, beaucoup d'immobilier également. Mais pour les générations plus jeunes, cette épargne qui est aussi une logique un peu dynastique, c'est-à-dire de nouvelles générations qui ont dit on va laisser quelque chose à nos enfants, c'est nouveau, parce qu'avant on n'avait pas forcément ces niveaux de vie-là en France, en disant je vais laisser à mes enfants. D'ailleurs, ça a rapporté beaucoup d'argent à l'État, on le dit pas. En France, on a un pays où on paye des impôts, on a un taux de prélèvement obligatoire qui est élevé, y compris sur les héritages.
0: Alors certes, c'est aussi un fort sujet. Hein,
2: voilà, c'est un autre sujet, mais c'est intéressant parce qu'un auditeur l'a soulevé directement. Ouais. Pour les générations actuelles de travailleurs, peut se poser la question en disant, mais qu'est-ce que je dois faire pour me permettre de me constituer une épargne suffisante pour ma retraite. Est-ce que ça doit être fait d'un système obligatoire?
0: Parce que tout le monde ne va pas hériter aussi.
2: Voilà. Hein, est-ce que ça doit se faire dans un système obligatoire, une forme de mutualisation? Dans ce cas-là, du coup, ce serait un taux de cotisation qui devrait se rajouter, mais je verrais que j'ai de l'épargne qui m'est attribuée chaque mois. Ou est-ce que je dois le faire dans un cadre personnel? Aujourd'hui, on a des plans d'épargne retraite qui permettent notamment de lisser son taux d'impôt dans le temps et donc faire reporter à plus tard certains impôts sur son revenu, du fait qu'on a mis des revenus de côté pour pouvoir en bénéficier plus tard, une sorte de revenu différé. Donc il y a ces questions-là qui se posent là, à ce niveau-là, au niveau de la capitalisation.
0: Julien, vous réagissez en quelques mots parce que j'aimerais vous lire après un message dans Jean-Yves.
3: D'un mot, mais juste pour montrer comment tous ces sujets sont vraiment interconnectés les uns avec les autres. Mais en 1960, l'âge moyen de l'héritage, c'était 40 ans. Donc vous héritiez à un moment de votre vie où il est encore temps en fait de consommer, d'investir, de construire un patrimoine. Aujourd'hui, l'âge moyen d'héritage, du fait de l'allongement de l'espérance de vie, et c'est une très bonne chose, est plus aux alentours de 55 ans, à un âge où normalement votre carrière est déjà un petit peu derrière vous et vous êtes déjà plus dans une optique de qu'est-ce que je vais laisser à mes enfants ou mes petits-enfants, qui a une optique de qu'est-ce que je vais construire pour capitaliser. Et puis, de l'autre côté, moi, je faisais partie d'une génération où le mot d'ordre, lorsqu'on était sur les bancs du lycée, du collège, c'est de toute façon, la retraite, on n'en aura pas.
0: Ça,
3: évidemment, faux, mais c'était un petit peu le mot d'ordre. Donc, dans ma génération, on se rend compte qu'il y a de plus en plus de personnes se font leur retraite complémentaire en investissant. On est une génération qui investit beaucoup plus que nos aînés par crainte, en fait, qu'un jour ce système de retraite puisse éventuellement céder et qu'on doive un petit peu plus subvenir par nos propres moyens à nos besoins. C'est pas parce qu'on avait une éducation économique ou financière meilleure que celle de nos aînés, c'est parce qu'on a une crainte qu'on a internalisée. Mais attention, capitalisent ceux qui ont les moyens de capitaliser.
0: Ça,
3: avec l'économie qui atone et avec les niveaux d'inflation qu'on connaît et des restes à vivre dans beaucoup de ménages qui se réduisent, en vérité, on voit aussi une fracture entre ceux qui peuvent capitaliser, investir et ceux qui ne le peuvent pas. Et cette fracture-là, à l'âge de la retraite, elle peut devenir agglutinée.
0: Jean-Yves nous a envoyé un mail. Je suis stupéfait par ces affirmations monocordes qui ne visent qu'à prolonger la durée du travail. Certains n'atteignent pas l'âge légal et sont déjà décédés. Les actifs sont a priori condamnés dans l'état d'esprit actuel à travailler de manière prolongée alors qu'il y a des millions de chômeurs ou d'inactifs. C'est du grand n'importe quoi mathématique. Il est d'accord pour un décalage de l'âge de la retraite lorsque l'on sera à, disons, 500 000 chômeurs. En attendant, il dit, c'est l'inverse qu'il est logique de faire, abaisser l'âge de la retraite et basculer les chômeurs sur les postes libérés. Alors ça, Vincent Touzé, j'avais jamais lu ça.
4: Alors, après,
0: on va finir là-dessus en 30 secondes. Hein.
4: Alors, déjà, il faut voir que l'allongement de l'activité, ça a augmenté le taux d'emploi global. C'est-à-dire que le fait de travailler plus longtemps fait qu'en France, il y a plus de gens qui travaillent. C'est ça, c'est ce qu'on observe.
2: Après, il peut y avoir parfois des petites tensions en termes de taux de chômage, mais globalement, il y a plus de gens qui travaillent. C'est un résultat, c'est-à-dire que l'allongement de l'activité en France a conduit à augmenter le taux d'emploi global. Mais voir en France, le taux d'emploi global, toute population de 0 à 120 ans, c'est 42,4% de la population qui travaille. En Allemagne, c'est beaucoup plus.
4: Hein, ouais. On est à 51, on est autour de 51%. Ouais.
0: On va finir là-dessus. Merci vraiment à tous les deux. C'était passionnant et je pense qu'on aurait pu rester des heures à parler de ce système de retraite en France. Vincent Touzé, économiste et directeur de recherche à l'Observatoire français des conjonctures économiques, l'OFCE de Sciences Po. Merci Vincent, vous reviendrez. Et merci Julien Pillot, vous êtes un habitué, enseignant-chercheur en économie à ENSEC, grande école. Et comme tous les sujets sont liés, lundi dans Je pense donc j'agis, on parlera de la démographie justement à l'horizon 2070 avec Gilles Pison, qui est un expert de la démographie, chercheur à l'INED. En attendant, comme chaque jour, je vous laisse avec Marie-Ange de Montesquieu pour l'émission En quête de sens, et moi je vous souhaite un bon week-end. Bonjour Marie-Ange.
6: Bonjour Melchior, on va renouer avec notre sensibilité, on va essayer en tout cas pendant 52 minutes, et si la société était en train de tuer notre sensibilité, réponse avec notre invité de choix, Paul Klotz, dans quelques instants. À tout de suite les amis.

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1: Aujourd'hui, je suis en compagnie de la directrice du théâtre de Namur, Virginie Demillier, et ensemble, on va parler de la programmation 2026-2027 du théâtre de Namur, du centre culturel de Namur, mais aussi de l'actualité du centre d'expression et de créativité aussi, de tout ce coin-là. Mais surtout, ce n'est pas une annonce comme les autres, puisque cet ensemble de lieux que je viens de citer change de nom et devient Prisme, l'art de voir autrement. Déjà, bonjour Virginie.
2: Bonjour.
1: Et bienvenue dans ce studio, merci d'avoir accepté l'invitation. C'est tout frais, c'est tout chaud, ça vient de sortir en tout cas. Donc merci d'être venu ici. Première question, pourquoi un changement de nom aujourd'hui?
2: Alors vous venez un petit peu de le dire, de le citer. En soi, moi j'ai la direction de trois lieux. Le centre d'expression et créativité, le centre culturel et le théâtre de Namur. Et ce sont en fait trois lieux qui sont une seule et même maison. Je dirais même que c'est plutôt deux lieux spécifiquement, ce centre culturel qui est du côté des anciens abattoirs de Baumel, oui, et le théâtre qui est en centre-ville, qui ont envie aujourd'hui de rendre lisible et d'affirmer le fait que c'est une seule et même structure, que c'est une seule et même maison.
1: C'est ça.
2: Et que donc la programmation qui s'y passe, les activités qui s'y déroulent, se répondent, sont liées, sont conçues, dans une même vision, en fait, avec les mêmes valeurs. Et que c'est une très grande équipe de 55 personnes. Alors, pourquoi rendre lisible ce lien-là? C'est justement pour que le public puisse, lui aussi, voyager entre les différentes activités qui composent notre programmation. Que ce soit des spectacles, ou que ce soit des expositions, que ce soit des résidences d'artistes, que ce soit des ateliers. En fait, c'est une multitude de propositions qu'on fait. Mais aujourd'hui, le lien entre les deux lieux ne se fait pas parce que ce n'est pas très clair. Aujourd'hui, ce n'était pas si clair. Et on avait vraiment la volonté d'affirmer ça parce que ce sont une série de portes d'entrée vers l'art et la culture qui permettent, je pense, à tout un chacun, chacune, selon sa sensibilité, soit de prendre un abonnement, de venir voir X spectacle, soit de pratiquer en participant à un atelier ou à une rencontre avec des personnalités ou des artistes. Je vais citer un extrait de texte qui dit ceci, qui dit que le monde d'aujourd'hui voudrait nous faire croire que nous sommes une seule personne cohérente, prévisible, traçable, exploitable, que nous sommes un utilisateur, un consommateur, je rajouterai un spectateur.
1: Bien sûr.
2: Or, nous sommes multiples, nous sommes des possibilités infinies. Et c'est ce à quoi nous travaillons, et c'est à cet endroit-là qu'on a vraiment envie d'ouvrir tous les possibles, de cette vie de l'art et la culture à Namur. Et on va même plus loin, puisque pour pouvoir tisser réellement ce lien entre les différentes activités et les deux lieux géographiques, on a conçu des parcours,
1: oui,
2: c'est-à-dire des chemins sur base de 6 thématiques qui permettront, en parallèle des formules d'abonnement classiques, de voyager à travers ces différentes activités.
1: Et de découvrir aussi un petit peu le théâtre, le centre culturel d'une autre manière.
2: D'une autre manière, absolument. Et de se dire, OK, peut-être qu'une formule d'abonnement peut être le parcours numéro 1 qui me permet de rencontrer des personnalités qui travaillent pour le réseau Wallon de lutte contre la pauvreté, le parcours numéro 2 qui me permet d'aller dans les coulisses et de voir sur le plateau la mécanique d'un spectacle, etc., etc. Et donc chaque parcours est composé de 3 à 4 rendez-vous qui vous font à la fois voir, mais aussi rencontrer et parfois pratiquer. C'est-à-dire qu'il y a des parcours qui offrent aussi la possibilité, par exemple, de faire un workshop de clown.
1: Ah oui.
2: Oui, ou de pratiquer la marionnette. Voilà. Et qu'est-ce que ça veut dire? Qu'est-ce que ça produit? Qu'est-ce que ça me fait quand je fais parler une marionnette avec des artistes, évidemment, qui composent la saison?
1: Est-ce qu'on peut dire que finalement, le théâtre de Namur, le centre culturel, le centre d'expression se renouvelle en quelque sorte? Quand on voit le monde de la culture aujourd'hui, on dit souvent que c'est en difficulté quand même, ce monde de la culture, qu'il est mis à mal. Est-ce que c'est une manière de se renouveler aujourd'hui?
2: Je dirais que c'est une manière de répondre ou d'être en écho à la manière dont tout un chacun vit, la manière dont la société se déploie, se développe. C'est vrai qu'on parle beaucoup, on utilise beaucoup ce terme d'expérience. On a envie de vivre des nouvelles expériences. Nous, on a cette multiplicité de casquettes Et je pense que c'est un réel atout et d'en faire profiter les gens en se disant que il n'y a pas une élite pour accéder à la culture, il n'y a pas une manière de vivre un spectacle ou de voir une exposition. Il y en a une multitude. On a vraiment envie d'appuyer ça, que tout le monde puisse se sentir légitime et tout le monde puisse trouver du plaisir aussi à fréquenter nos lieux.
1: Et comment justement on a choisi ce nom de Prisme ? En plus, ça a été un petit peu annoncé, préparé. On a vu quelques affiches ici à Namur, un petit peu mystérieuses, avec du noir et du blanc, des formes un petit peu particulières. Comment ça a été préparé tout ça ?
2: Alors c'est un travail de plusieurs années, hein, donc, puisque Prisme, c'est vraiment la volonté d'avoir un spectre très très large. Le terme le dit, et le logo aussi rayé noir et blanc nous raconte ça, qu'il y a une multitude, une infinitude de tons, de couleurs, qui composent les différentes sensibilités humaines et qui composent les différentes propositions qu'on peut faire.
1: Mais je propose qu'on parle maintenant de la programmation, puisque voilà, c'est chaque fois une occasion ici d'en parler sur notre antenne. On va d'abord commencer avec ce qui va un petit peu ouvrir la saison ici. Ça s'appelle le Foutoir Céleste. C'est organisé par le Cirque Exalté et c'est du 1er au 3 octobre. C'est le moment fort, c'est ce qui ouvre la saison en quelque sorte aussi.
2: Oui, tout à fait. On aime bien ouvrir la saison avec une proposition très grand public, joyeuse. Et puis là, on a la chance d'accueillir ce cirque qui est, ils se disent eux-mêmes, complètement fou et jubilatoire. Ça part dans tous les sens. Ils font du jonglage, du porté. Il y a du BMX. C'est vraiment, vraiment très, très entraînant, engageant, joyeux. Et puis, on aura la possibilité de voir ce spectacle sous chapiteau à la Citadelle. Et ça aussi, c'est quelque chose qui est important pour nous, c'est de pouvoir vivre tous ces spectacles, toutes ces propositions artistiques dans des contextes différents, ce qui rend la soirée différente également.
1: Bien sûr, donc ça veut dire que cette année-ci, alors, il va y avoir des spectacles à l'extérieur du théâtre et du centre culturel, c'est une possibilité ?
2: Alors oui, on essaie quand même chaque saison de faire des propositions hors les murs. Cette saison, par exemple, on a fait... on a proposé un spectacle au Fumoir Club, derrière la boucherie chez Bouillon à Jambes. On reprend ce spectacle la saison prochaine. On aura le chapiteau à la Citadelle. On aura aussi un spectacle sur Prisme Party de Jean-Michel Frère, la compagnie Victor B, qui va nous faire voyager dans tout le théâtre, dans les dessous de scène, dans les coulisses. Oui, c'est quand même quelque chose qui est important pour nous. C'est de montrer aussi que selon... en fonction de la manière dont on est assis, la salle, l'endroit où ça se passe, on va vibrer différemment.
1: Oui, ça c'est totalement vrai. Et puis après, il y a d'autres moments aussi phares de la programmation, notamment avec la semaine de lutte contre la pauvreté, notamment avec le spectacle Les Géants, enfin Les Géanteux. Ça va raconter quoi ce spectacle-là ?
2: Alors ça, c'est une création de Jean-Luc Pirot. Et Jean-Luc Pirot, à la demande du Réseau Wallon, est allé à la rencontre des témoins du vécu, qui sont les militants qui composent le réseau. Il a passé pas mal de temps avec elles et eux, et ils se sont confiés à lui. Donc ils ont partagé leurs histoires de vie, la précarité à laquelle ils ont fait face. Et il va réinterpréter ces histoires-là en prenant la figure de deux clowns. Un clown un peu naïf qui peut nous partager toutes ces histoires de vie en ayant une petite malice quand même derrière dans la tête et sans moquerie, au contraire avec beaucoup de sincérité. Et puis on aura un clown qui nous donnera des éléments beaucoup plus chiffrés, beaucoup plus des aspects légaux et qui va faire référence à la réalité qui est vécue par toutes ces personnes.
1: Deux facettes totalement différentes.
2: Deux facettes totalement différentes. Et Jean-Luc Pirot est un grand interprète pour ça. Il a cette délicatesse et cette capacité de jeu pour nous raconter des histoires très intimes et très fortes à la fois.
1: Ah oui, donc il joue les deux rôles. Alors il joue ces deux clowns. Rôles. D'accord.
2: Oui.
1: Ah oui, donc ça vaut vraiment le coup d'aller voir ça sur scène. Donc ça s'appelle Les Géants. C'est géant, c'est écriture inclusive ici. Voilà, donc on va partir en musique, Virginie Demillier. Donc vous êtes la directrice, je devrais dire normalement, du Prisme. Alors
2: oui.
1: Voilà, donc vous êtes la directrice du Prisme. Donc c'est Théâtre de Namur, Centre culturel et Centre d'expression et de créativité. Donc on part en musique et on se retrouve juste après.

0: Nous voici dans la seconde partie de cette interview, toujours consacrée à la nouvelle saison du théâtre et du Centre culturel de Namur, enfin je devrais dire du Prisme pour être précis, puisque c'est le nouveau nom qui est utilisé aujourd'hui. Je suis en compagnie de Virginie Demillier, qui est la directrice donc de ce Prisme et qui nous a déjà parlé un petit peu de cette nouvelle identité aussi, de la nouvelle programmation notamment. Et on va continuer en annonçant un petit peu le reste de cette programmation, notamment avec un autre moment phare, c'est le Festival de l'Horreur qui fête sa 5e édition du 4 au 15 novembre. C'est quand même un bel anniversaire, 5 ans déjà, non ?
1: Oui, c'est génial, surtout que c'était un pari un peu fou. Je pense que d'amener tout à coup l'horreur au théâtre, c'est inattendu, on se demande ce qu'on va y trouver. Et en même temps, avec cette 5e édition, on a envie de réaffirmer pourquoi on défend ce festival. C'est quoi l'horreur ? L'horreur, c'est pas que le folklore de l'horreur. L'horreur, c'est un endroit où on peut exprimer des peurs, c'est un endroit où on peut aller dans des excès de l'humain. Il y a une forme de catharsis et c'est super important de pouvoir vivre cette catharsis et cet endroit-là de où on met sur la table toutes nos peurs et où on s'y confronte.
0: Oui, c'est ça, avec des spectacles autant pour les adultes, je veux dire, mais que pour les enfants, pour le jeune public aussi, non ?
1: C'est essentiellement pour les adultes et il y a, dans les deux semaines, il y a deux journées dédiées aux familles, effectivement. Avec des spectacles adaptés, du coup,
0: parce le public est différent, forcément.
1: Le public est différent et les propositions sont très différentes puisqu'il y a des propositions qui sont réellement effrayantes.
0: Puis après d'autres événements, le festival Turbulence qui a lieu du 8 au 20 février, c'est bien plus tard, mais on en parle déjà maintenant. Voilà, avec une exposition qui s'appelle Turbule, je pense, c'est bien ça ?
1: Oui, c'est ça. On a travaillé avec à chaque édition de Turbulence, c'est pas chaque année, c'est tous les 3 ans. On s'associe à des artistes qui s'emparent de ce nom, de cette appellation Turbulence, qui est un festival international jeunesse et enfance. Donc pendant 2 semaines, les deux lieux, le Centre culturel et le théâtre de Namur, sont véritablement dédiés à l'enfance et la jeunesse. Et on accueille des compagnies internationales, vraiment qui viennent de partout. Et ça nous permet de donner à voir aussi des formes et des propositions qu'on n'a pas l'habitude de recevoir toujours en Belgique. Venez découvrir, il y a des spectacles comme Mirkits. C'est assez fou, c'est une compagnie de danse, on est couché et on regarde en l'air un miroir et les danseurs dansent en fait au sol, font des formes qu'on regarde dans le miroir et qui fonctionnent comme un kaléidoscope.
0: Ah oui.
1: Et ça, c'est complètement dingue. On a de la danse, on a du théâtre et on a cette exposition effectivement Turbule dont s'emparent des artistes visuels et des enfants.
0: Et pourquoi tous les 3 ans, en fait ? Est-ce qu'il y a une raison du fait que ça revienne seulement tous les 3 ans ?
1: Alors, bon, c'est vrai que 3 ans, c'est long. Maintenant, ça prend du temps de concevoir ce type de festival, si on veut vraiment une programmation internationale triée sur le volet. Oui, c'est une grosse organisation, c'est pas mal d'argent du coup aussi. Et donc on a pris cette décision de le faire tous les 3 ans.
0: Puis après, un autre projet phare, c'est le projet Porte-Voix. On en a déjà parlé l'année dernière. Est-ce qu'on peut rappeler en quelques mots ce que c'est ce projet-là ?
1: Alors, Porte-Voix, ce sont des spectacles qu'on confie à des metteurs en scène et des metteuses en scène professionnelles, mais qui s'écrivent au départ de Namur. Et on est aussi très contents et très fiers parce que la saison prochaine, on va produire le 3e porte-voix. Donc on commence à avoir une série de spectacles créés à partir des Namurois et des Namuroises et qui ont évidemment pour vocation de démarrer de Namur, mais de raconter l'universel. Et c'est ça qui nous plaît, c'est de pouvoir aussi démontrer que des histoires de chez nous sont bien sûr, quand on les traite d'une certaine façon, des histoires universelles qui parlent à tous et toutes. Et donc ces 3 porte-voix, pour y revenir quand même, parce que ce sont des projets très particuliers. Le premier, c'est Surface de réparation, qu'on reprend donc la saison prochaine, qui est un projet sur le football, dont le maître de cérémonie est Nicolas Beuys. Il y a Michel Lecomte dans ce spectacle également. Et c'est un spectacle pour les gens qui aiment le football et qui n'aiment pas le football. Et la grande salle du théâtre est transformée véritablement en terrain de foot. Il y a une chorale, il y a un piano. À travers l'histoire du football, on raconte comment ce sport fait soulever les foules, les cœurs, a été un endroit où de prise de position politique, mais comment aussi aujourd'hui Il clive la société, c'est très genré, il y a pas mal de misogynie, voilà, la question de l'homosexualité reste un problème, oui. etc. Et ce spectacle, de manière assez joyeuse, puisque la salle, la grande salle, devient un petit peu un stade quand même, on peut le dire. Il y a des cheerleaders, etc. nous raconte tout ça. Et le deuxième porte-voix, c'est le Fumoir Club, on en parlait tout à l'heure, qui est porté par Philippe Bouillon, qui nous raconte comment il est passé du métier de boucher à animateur de soirée et comment finalement, ce qui nous a plu aussi, ce monsieur a créé son espace de culture, en fait, derrière sa boucherie. Oui, et nous ça. Partage toute sa vie. Et le troisième porte-voix, qui sera la création de la saison prochaine, s'appelle Les Abattes. Et c'est porté par Maria Cavalier-Bazan et Jamie Diallo, qui sont deux artistes qui vont nous parler des abattoirs de Baumel, en fait, renommés Les Abattes par les jeunes qui fréquentent la dalle. Et elles vont en contact de cette jeunesse qui passe pas mal de temps sur la dalle, qui de temps en temps vient au centre culturel. Et on a envie de les mettre en valeur, on a envie de leur donner la place sur un plateau.
0: Puis après, il y a d'autres événements phares de cette saison. On peut citer encore d'autres spectacles éventuels. Qu'est-ce qu'on peut aller voir, même s'il y a encore plein d'autres propositions? Qu'est-ce qu'on peut encore aller voir au Prisme?
1: Alors, j'aurais envie de vous partager quand même une création qui est l'Appel des Mutantes de Lucille Charnier. Pourquoi ? Parce que c'est une première création et c'est une comédienne qui est juste incroyable. Donc c'est un jeu d'actrice qui est dingue et elle nous parle de la maladie à l'intérieur de la cellule familiale ou comment finalement quand une personne est malade dans la famille, toute la famille s'adapte. Comment il y a des choses qu'on dit plus, comment est-ce que on préserve et comment finalement on oublie aussi une partie des membres de la famille. Elle le raconte avec beaucoup de finesse parce qu'elle part de l'idée du déni, en fait, et que comment est-ce que le déni s'installe petit à petit. Elle transforme ce déni en Dennis qui devient un chien, qui est tout le temps là à chaque fois que le déni s'invite dans la famille. Elle chante, c'est une chanteuse remarquable, et elle nous parle aussi de son Jura natal à travers ça, parce qu'elle pense que le silence qui a régné au sein de sa famille par rapport à cette maladie est notamment lié à sa culture jurassienne, où les gens s'aiment, se soutiennent, mais parlent peu. Voilà, je pense que c'est une performance d'artiste et un sujet important à découvrir. Et puis, j'ai aussi envie de vous partager l'avenue de Bigre. Alors, Bigre, c'est la même compagnie qui est venue la saison dernière avec les gros patines bien. C'est du délire. En fait, c'est un gros plateau. C'est trois personnes qui vivent dans des mansardes, sous les toits parisiens, qui cohabitent. Et cette cohabitation délire complètement parce qu'ils entendent tout ce que font leurs voisins. Et on est sur vraiment un comique de situation. C'est l'artisanat théâtral, c'est hyper drôle. Et c'est tellement bien fait. Enfin, voilà, on prend vraiment beaucoup de plaisir à voir ce spectacle-là.
0: On l'entend ici au Prisme, il y a plein de choses à voir, que ce soit au Théâtre de Namur, au Centre culturel de Namur. En tout cas, merci beaucoup Virginie Demillier d'être venue en studio nous parler de toute cette programmation, de ce changement de nom également. Vous êtes la directrice donc de ce Prisme, de ces trois lieux, donc Théâtre de Namur, Centre culturel et Centre d'expression et de créativité. Où est-ce qu'on peut retrouver les informations pratiques par rapport à tous ces spectacles-là? Je suppose qu'il y a les préventes comme chaque année. Est-ce qu'on peut rappeler le principe?
1: Toutes les informations se trouve sur le site internet qui devient donc prisme-namur.be. Après, si vous avez encore envie de taper Théâtre de Namur ou Centre culturel de Namur, vous arriverez sur Prisme.
0: Merci à vous d'être venu en studio et on espère le meilleur pour cette saison, pour cette programmation 2026-2027.
1: Merci beaucoup, merci à vous.

0: première sera effective dès le mois prochain. Le tarif social du gaz augmentera de 15% dès le 1er juillet selon la CREG, Commission de régulation de l'électricité et du gaz. Cette hausse est due à l'augmentation des cotations gazières. Sans application du plafonnement, ces tarifs auraient enregistré un bond de 33% par rapport au trimestre précédent. Cette hausse tarifaire restera en vigueur jusqu'au 30 septembre. Et demain, à l'occasion de la journée mondiale des réfugiés, plusieurs associations organisent une chaîne humaine avec des réfugiés autour du petit château à Bruxelles. 600 personnes sont attendues pour faire le tour de l'édifice, un événement organisé en réponse à la politique d'accueil des réfugiés du gouvernement. Geneviève Frère, coordinatrice de l'église House of Compassion.
1: On voulait vraiment faire une chaîne humaine autour du petit château parce que c'est un lieu d'accueil. On peut y rencontrer directement les réfugiés. Mais c'est aussi le symbole du non-accueil. Et puis finalement, ça devient de plus en plus le symbole d'un lieu de résistance. Et donc, on veut vraiment montrer notre soutien en faisant une chaîne humaine autour du petit château pour le symbole que représente le petit château. Et montrer notre solidarité comme société et donner un visage humain.
0: La mobilisation débutera à 11h, à midi, place à la chaîne humaine. La journée se poursuivra avec une série de témoignages avant de laisser place au Community Festival porté par les associations et les personnes réfugiées. Les négociations sur le protocole de cessez-le-feu entre l'Iran et les États-Unis prévues aujourd'hui en Suisse n'auront finalement pas lieu. Le vice-président américain J.D. Vance a annulé son déplacement. Signé en grande pompe par Donald Trump à Versailles, l'accord paraît déjà fragilisé. Le cessez-le-feu n'est pas respecté sur tous les fronts. Israël affirme avoir mené des frappes cette nuit dans le sud Liban, faisant 18 morts et 33 blessés. Suite au bombardement, l'Iran rappelle qu'aucune discussion ne sera possible sans le respect de ses lignes rouge. Les Diables Rouges, quant à eux, en football, s'envoleront pour Los Angeles à 15h, heure locale. Ils affronteront l'Iran dimanche soir, 21h, belge. Et en cyclisme, la troisième étape du Tour de Belgique se déroule dans les Ardennes. 173 km de course à suivre en direct à 15h30. Et voilà, c'était l'essentiel de l'actualité. Bonne journée sur RCF.
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3: Au risque de la parole. Une émission où Pierre-Paul Delvaux vous propose une lecture cursive de l'évangile de Luc, avec José Redinck, théologien du diocèse de Namur. Parce que lire un grand texte, c'est être le propre lecteur de soi-même. Bonjour à toutes et tous, et bonjour à vous José Redinck.
4: Bonjour à vous Pierre-Paul.
3: Chers auditeurs, vous savez que nous avons entamé la lecture des livres de Saint-Luc, c'est-à-dire de l'Évangile et des Actes des Apôtres. Nous avons proposé, José et moi, de lire l'Évangile en se calquant sur le vécu des premiers chrétiens. En effet, ceux-ci ont d'abord vécu dans la lumière de la résurrection et pendant 40 ans, ils ont vécu ces communautés de table du dimanche où ils célébraient le repas en souvenir de Jésus. Et cette structuration dominicale qui les a nourris a été le fondement du christianisme. Et c'est seulement 40 ans après la résurrection qu'ils ont commencé à mettre les évangiles par écrit. Voilà pourquoi José et moi, nous vous proposons de commencer la lecture de Saint-Luc par un épisode de la résurrection. Et vous le savez sans doute, si vous avez suivi notre premier entretien, nous avons choisi l'épisode d'Emmaüs, qui se place juste après la venue des Marie au tombeau. Je vais relire ce passage. Nous avons déjà commenté la première partie où Jésus les rejoint, où Jésus littéralement se fait proche. Je vous renvoie à notre premier entretien. Je suis donc au chapitre 24 de Saint-Luc à partir du verset 13. Et voici que ce même jour, deux d'entre eux se rendaient à un village du nom d'Emmaüs, à 2 heures de marche de Jérusalem. Ils parlaient entre eux de tous ces événements. Or, comme ils parlaient et discutaient ensemble, Jésus lui-même les rejoignit et fit route avec eux. mais leur

0: Vos yeux étaient empêchés de le reconnaître. Il leur dit, quels sont ces propos que vous échangez en marchant? Alors ils s'arrêtèrent, l'air sombre. L'un d'eux, nommé Cléophas, lui répondit, tu es bien le seul à Jérusalem qui n'ait pas appris ce qui s'est passé ces jours-ci. Quoi donc? Leur dit-il. Ils lui répondirent, ce qui concerne Jésus de Nazareth, qui fut un prophète puissant en action et en parole devant Dieu et devant tout le peuple. Comment nos grands prêtres et nos chefs l'ont livré pour être condamné à mort et l'ont crucifié. Et nous espérions qu'il était celui qui allait délivrer Israël. Mais en plus de tout cela, voici le troisième jour que ces faits se sont passés. Toutefois, quelques femmes qui sont des nôtres nous ont bouleversés. S'étant rendues de grand matin au tombeau et n'ayant pas trouvé son corps, elles sont venues dire qu'elles ont même eu la vision d'anges qui le déclarent vivant. Quelques-uns de nos compagnons sont allés au tombeau et ce qu'ils ont trouvé était conforme à ce que les femmes avaient dit, mais lui, ils ne l'ont pas vu. Et il leur dit, esprit sans intelligence, cœur lent à croire tout ce qu'ont déclaré les prophètes, ne fallait-il pas que le Christ souffrît cela pour entrer dans sa gloire? Et commençant par Moïse et par tous les prophètes, il leur expliqua dans toutes les Écritures ce qui le concernait. Ils approchèrent du village où ils se rendaient, et lui fit mine d'aller plus loin. Ils le pressèrent en disant, « Reste avec nous, car le soir vient et la journée est déjà avancée. » Et il entra pour rester avec eux. Or, quand il se fut mis à table avec eux, il prit le pain, prononça la bénédiction, le rompit et le leur donna. Alors, leurs yeux s'ouvrirent et ils le reconnurent. Puis, il leur devint invisible. Et ils se dirent l'un à l'autre, « Notre cœur ne brûlait-il pas en nous, tandis qu'il nous parlait en chemin et nous ouvrait les Écritures ?» À l'instant même, ils partirent et retournèrent à Jérusalem. Ils trouvèrent réunis les 11 et leurs compagnons qui leur dirent, « C'est bien vrai, le Seigneur est ressuscité et il est apparu à Simon. » Et eux racontèrent ce qui s'était passé sur la route et comment ils l'avaient reconnu à la fraction du pain. José Rodin, le premier épisode où on voit Jésus qui les rejoint et qui marche avec eux, vous avez beaucoup commenté l'idée que Jésus et que Dieu, en quelque sorte, se fait proche de nous. Proche, ce n'est pas la fusion, c'est être proche en continuant de vivre une différence, certes, mais pas une indifférence. Ça, c'est important. Et ça donne le ton, en quelque sorte. Ensuite, il y a cet épisode, la deuxième partie du texte. Quels sont ces propos que vous échangez en marchant? Alors ils s'arrêtèrent, l'air sombre, et voilà que Cléophas dit « l'air sombre », l'évangéliste le souligne. Eh bien, ils sont là bel et bien dans la plainte, José.
1: Donc c'est la première partie du processus de reconnaissance. Ne pas être indifférent, se faire proche, mais aussi s'intéresser. Jésus s'intéresse à ces deux hommes qui ont la mine basse et qui marchent sans doute la tête tournée vers le sol. Et puis il leur dit, mais pourquoi cet air sombre? Et les deux, donc Cléopas, un nom qu'on ne rencontre qu'une fois dans l'Évangile, mais au moins il a un prénom, lui disent, ben, tu n'es pas au courant. C'est comme si, en venant maintenant en France, après l'assassinat du professeur, on faisait semblant de ne pas le savoir. Et voir tous les Français la mine basse et en guerre contre l'islamophobie. Ben, vous n'êtes pas au courant, donc. Ben, vous êtes bien les seuls à ne pas lire la presse et ne pas entendre la radio. Et ils ne savent pas qui est leur interlocuteur. Et ils disent, on va te mettre au courant. C'est ce qui est arrivé à Jésus de Nazareth. Ce qui est arrivé à ce professeur de France. Et on met au courant des détails de l'aventure. C'est un homme qui était apprécié parce qu'il était fort comme un prophète et qu'il avait remis en route l'espérance. Vous savez combien, à certains moments donnés de nos histoires, collectives comme individuelles, remettre en route l'espérance, c'est des mécaniciens de notre moteur spirituel qui sont très compétents, qui ont pu le faire. Et c'est avec un souffle que Jésus les écoute et ils disent, ben, ce Jésus de Nazareth qui avait mis en route notre espérance, alors il désigne les coupables, les responsables de cet assassinat, et ils disent, c'est nos chefs, grands prêtres, qui ont proclamé une peine de mort et l'ont crucifié. Mais nous, c'est notre espérance qui est morte avec ça.
0: Au fond, il s'arrête, spirituellement, il s'arrête, c'est fini, nous espérions et...
1: C'est bouclé.
0: C'est bouclé, oui.
1: Oui, mais écoutez, nous vivons une période de pandémie et nous avons mis notre espérance un peu folle, je crois, dans la science médicale. Mais on doit se trouver des ressources encore autres que la science médicale, même s'il faut en tenir compte. On pourrait se retrouver sans espérance et j'entends des discours qui font perdre l'espérance pour des jeunes, pour les pauvres, etc. C'est vrai, voilà, l'histoire risque de s'arrêter. Alors parfois dans nos histoires personnelles, c'est un deuil. Et ici, c'est la mort d'un prophète.
0: Oui, la tentation des discours apocalyptiques, elle est bel et bien là. Elle a toujours été là, d'ailleurs.
1: Toujours.
0: Et ça, je crois que c'est important de le redire. Mais je viens de lire un essai. Bernard Perret dit finalement, il n'est pas déraisonnable d'espérer. Nous sommes, je pense, dans le droit fil de notre propos.
1: Magnifique. Il n'est pas déraisonnable d'espérer. Ça, c'est une parole magnifique. Et c'est ce que Jésus va dire, esprit sans intelligence, parce que perdre l'espérance, c'est perdre une intelligence. Perdre une intelligence fine de l'histoire. L'histoire a rebondi tellement de fois. Et puis, dans la foi chrétienne ou dans la foi humaine, il y a cette espérance d'un rebond permanent de la liberté, de la solidarité, de la fraternité. Et cette espérance-là, quelque part, elle est chevillée au cœur de l'homme.
0: Oui, et elle se décline selon deux réalités. Il y a esprit sans intelligence, cœur lent à croire. Donc, il faut pouvoir remettre en route et l'intelligence et le cœur. Le cœur est lent à croire, José ?
1: Parfois. Parfois, il s'emballe. Mais c'est très bien aussi. Mais il y a des moments où il est lent à croire. Mais c'est parce que l'histoire a l'air d'être une impasse. Et moi, je respecte cette tristesse. Et puis, Jésus, son interprétation d'un réveil. Vous voyez, quand je parlais de « il n'y a pas de résurrection si on ne ressuscite pas soi-même », c'est ce que Jésus suscite tout de suite. Il est le ressuscité, mais il ne serait pas vraiment ressuscité s'il n'était pas ressuscitant.
0: À coup sûr. Mais je voudrais simplement souligner avec un superbe proverbe africain que le temps est extrêmement important. Il y a un proverbe africain qui dit « Quand tu chemines sur le chemin de la vie, tout simplement, arrête-toi de temps en temps pour que ton âme te rejoigne. » Arrête-toi pour que ton âme te rejoigne. Nous avons besoin de ce moment d'arrêt et de ressourcement. Et c'est un peu ce qui se passe ici. Les cœurs qui sont lents à croire, mais oui, bien sûr, ils ont besoin du temps pour que leur âme les rejoigne et puis que l'intelligence puisse véritablement voir les choses qui sont en train d'advenir. Et donc, il y a l'esprit, il y a le cœur, et puis, tout de suite, le recours au prophète.
1: Oui, et avant, un tout petit détail, c'est... On a quand même été déjà troublés. Hein. Des femmes nous ont troublés. Hein. Elles sont allées au tombeau, elles ont dit qu'elles n'avaient pas vu et qu'on avait dit qu'il était vivant. Les apôtres y ont été aussi, mais ils n'ont rien vu.
0: Mais lui, ils ne l'ont pas vu. Oui, tout à fait.
1: Et donc, voilà, avant le recours au prophète, parce que ça, c'est une marque magnifique de Saint-Luc, un résumé... des 40 ans des communautés chrétiennes, parce qu'ils n'ont pas pu entrer dans l'intelligence de la mort et de la résurrection sans méditer le Deutéro-Isaïe, sans méditer la Genèse, sans méditer l'Exode, et de reprendre tous ces textes fondamentaux. Et voilà que Jésus ici se fait le pédagogue. J'aurais voulu être à la place des disciples.
0: Certainement. Mais écoutez, José, nous allons faire une toute petite pause musicale pour le moment, en pensant justement à ce grand moment où Jésus explique énormément de choses. On ne sait pas ce qu'il leur dit, mais en tout cas, il passe en revue toute une série de prophètes. Nous y revenons après la pause.
1: Mais ça va culminer dans cette phrase « Ne fallait-il pas qu'il souffre pour entrer dans la gloire ?» Et nous reviendrons à ça la fois prochaine.
0: Nous allons y revenir juste après la pause.

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1: Sur RCF, nous continuons notre lecture de l'épisode des disciples d'Emmaüs au chapitre 24 de Saint-Luc. Nous étions justement à ce moment où Jésus interpelle les disciples d'Emmaüs, esprit sans intelligence, cœur lent à croire. Ne fallait-il pas que le Christ souffrît cela pour entrer dans sa gloire ? Et en commençant par Moïse et par tous les prophètes, il leur expliqua dans toutes les Écritures ce qui le concernait. Alors José, revenons un petit peu sur cette phrase énorme, cette phrase importante. Ne fallait-il pas que le Christ souffrît ? Il y a une sorte d'obligation, il doit passer par là ?
2: Oui, et je reviens à la petite insiste que tu avais fait avant en parlant de la double couche qui est interpellée par Jésus, esprit sans intelligence, donc c'est l'intelligence qui doit se mettre en route, et cœur lent à croire, c'est le cœur qui donne sa confiance à la vie. Mmh. Et c'est, à certains moments donnés, c'est difficile à remettre en route. Donc c'est les deux couches anthropologiques qui sont remises en route. Mais pour comprendre quoi ? Ben comprendre la traversée de l'en bas, pour prendre les termes de Maurice Bellet. Mais une traversée de l'en bas, serait-il simplement porteur d'espérance pour vous, pour moi, s'il n'avait pas traversé l'en bas comme la plupart des personnes doivent traverser des moments d'en bas. Il a assumé, ne fallait-il pas. Donc, ce qui est la croix de la vie. Mais je voudrais insister sur quelque chose qui est, pour moi, plus important encore que la croix de la vie, c'est la croix de l'injustice. Parce que Jésus a été accusé injustement. Et ça, dénoncer l'injustice conduit à risquer sa vie. Et ça, on est dans deux types de nécessités. C'est vrai que la vie comporte la traversée de la mort, mais la vie humaine comporte le combat de la traversée de l'injuste.
1: Oui, tout à fait. Vous avez fait allusion, José, à ce très beau livre de Maurice Bellet, « La traversée de l'en bas », qui est une sorte de diamant, même si c'est parfois un peu un diamant noir, mais il y a vraiment de l'espérance. Quelques lignes de Maurice Bellet pour illustrer notre propos. Si quelque humain est descendu dans l'en bas de l'en bas, jusqu'à goûter la grande mort, vous venez d'en parler, José, la grande mort, sans que pourtant soit détruite en lui la semence de vie, alors nous pouvons tout croire et tout espérer. » Fin de citation. Si quelque humain est descendu dans l'en bas de l'en bas, ben il y en a un, en tout cas, qui est descendu. C'est bien ça, notre espérance.
2: C'est notre foi, en tout cas. Et c'est à ce lieu-là que Jésus donne rendez-vous pour qu'il y ait une chance que les yeux se dessillent et que le phénomène de reconnaissance de Jésus comme Messie, comme ressuscité, puisse s'effectuer. Mais on va en voir, il y a encore un autre élément qui est nécessaire.
1: Oui, tout à fait. Dites-moi, la mention dans ce passage du fait que Jésus parle de tous les prophètes et de toutes les Écritures. Au fond, il appelle énormément de témoins. C'est ça qui est important pour, en quelque sorte, valider cette démarche ?
2: C'est une convergence de témoins. Et c'est la foi chrétienne depuis ses origines, c'est que le Premier Testament est plus que la promesse de l'accomplissement de cela. Il est déjà l'anticipation. Et relire le Premier Testament, c'est se mettre déjà dans la germination de la résurrection.
1: Absolument. Et d'ailleurs, nous saurons dans la suite du texte qu'au moment où Jésus fait cette explication-là, leur cœur était brûlant. Notre cœur n'était-il pas tout brûlant? Donc il se passe véritablement quelque chose, et puis il manquait encore un petit quelque chose, José, c'est oui. Le geste. Il s'arrête, il reste avec eux, il reste avec eux. C'est le soir, il y a ce moment du soir où on est peut-être assez réceptif, et puis, José, il y a ce geste.
2: Mais reste avec nous. Quel beau désir quand quelqu'un se fait proche. Reste avec nous. Et voilà que les disciples qui invitent Jésus, magnifique, mais c'est Jésus qui va présider au repas, parce qu'il va prendre la place du père de famille qui prend le pain, le brise et le partage. Et donc c'est Jésus qui invite ses disciples à manger et à partager. Et là, leurs yeux s'ouvrent et ils le reconnaissent à ce geste. Et ce geste, on ne peut pas faire l'économie pour comprendre l'Eucharistie de la multitude des repas que Jésus a pris avec les écartés de la route, les éclopés de la route. Ceux que le chemin de fer, les autobus laissent sur le côté. Et encore plus les voitures individuelles, sans doute.
1: Oui, et donc, il y a ce moment, ce geste, leurs yeux s'ouvrirent, ils le reconnurent, et il se rendit invisible. Donc, il est insaisissable.
2: Oui,
1: nous sommes dans cette rencontre et l'insaisissable.
2: La présence de Jésus, la mémoire de Jésus, que les disciples ont évoqué et puis que Jésus a reprise à la lumière du Premier Testament, cette présence historique est terminée. Et moi j'aime bien appeler Jésus incognito, parce qu'il est déjà passé. Il vient de passer entre nous, Pierre-Paul, mais il ne se laissera jamais saisir.
1: Voilà, oui, oui. Et je crois que... Ici, c'est une autre façon de dire, d'approcher en quelque sorte le mystère de la résurrection. José, vous avez dit, la présence historique est terminée. Or, nous avons parfois cette vision un peu naïve d'un Jésus qui revient. D'ailleurs, il y a des choses un peu mystérieuses, puisqu'il mange bel et bien, ce n'est pas un pur esprit. C'est bel et bien le Jésus qu'ils ont connu, mais transfiguré.
2: Mais ce n'est pas un pur corps non plus.
1: Voilà.
2: Mais c'est un corps spirituel, comme disait saint Paul. Mais qu'est-ce que ça veut dire? On cherche.
1: Oui. Je pense que c'est important, et dans la ligne de notre cher José Willibald Michaud, il y a comme ça dans nos histoires et dans l'histoire sainte, en quelque sorte, il y a toute une série de mystères. Celui-ci en est un. Nous sommes invités à nous faire proches de lui, les uns des autres. Et puis, il y a aussi cette nouvelle façon d'approcher l'autre sans vouloir le saisir. C'est au fond, les paroles de Jésus ne me retiennent pas.
2: Oui, j'aime bien que vous reveniez à ce terme... Ne me retiens pas de Saint Jean, qu'aurait dit Marie-Madeleine.
1: Non, que Jésus dit à Marie-Madeleine.
2: Oui.
1: Oui, c'est ça. Merci, José.
2: On a bien travaillé.
1: Mais oui, merci beaucoup de tous ces éclairages. Nous allons continuer, évidemment. Chers auditeurs, nous continuons l'aventure. José Rodinck et Pierre-Paul Delvaux vous disent au revoir et vous donnent rendez-vous dans 15 jours. Au revoir, à bientôt.

0: 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Et les actualités régionales vous sont présentées par Sandy Louis. Bonjour Sandy.
1: Bonjour Christophe, bonjour à toutes et à tous. Dans l'actualité aujourd'hui, pas d'épreuves certificatives dans les écoles liégeoises. La collégiale d'Amet veut restaurer ses quatre grandes toiles et en mobilité risque de ralentissement au pont d'Ougré avec une nouvelle phase de travaux.
0: C'était une crainte pour de nombreux parents, c'est à présent une réalité. Pas d'épreuves certificatives dans les écoles liégeoises.
1: Oui Christophe, si l'on évoquait hier le risque d'annulation de ces épreuves, c'est à présent chose faite. Une cinquantaine d'écoles en région liégeoise ont annulé le CE1D et les CESS dans l'enseignement secondaire. Une annulation qui survient dans un contexte de piquet de grève mené en front commun syndical par les enseignants depuis plusieurs semaines. La réussite des élèves dépendra d'une évaluation continue durant l'année scolaire et de la décision des conseils de classe. Et les piquets de grève sont toujours présents devant les écoles ce matin.
0: La collégiale d'Amet veut restaurer ses quatre grandes toiles.
1: Retour effectivement dans la collégiale d'Amet. Mercredi, Marc Gérardi vous parlait de la volonté pour les autorités d'éradiquer l'humidité au sein de la collégiale. Il y a également la volonté de restaurer les quatre immenses toiles du chœur, comme le confirme Jean-Louis Matagne, l'échevin des patrimoines d'Amet.
2: Ah oui, ça c'est un projet qui nous tient à cœur, c'est toujours à l'état de projet bien entendu. Nous sommes occupés à préparer une étude préalable qui elle va déterminer la suite des travaux de recherche en vue de la restauration éventuelle de ces quatre toiles monumentales du cœur de la collégiale qui sont dans un état déplorable aujourd'hui et qui, disons, entourent le sarcophage de Sainte-Croix-d'Oharin qui est l'objet de nombreuses visites actuellement, qui reprennent très fort d'ailleurs. Et donc, ces toiles, nous espérons pouvoir les restaurer. Et l'étude préalable va nous déterminer, d'une part, l'ampleur des travaux de restauration, mais aussi l'ampleur des budgets à prévoir pour la restauration. Du fait de leur classement au patrimoine exceptionnel de Wallonie, nous pouvons prétendre entre 70 et 80% de subsides de la région Wallonne.
1: Cette étude préalable des quatre toiles est prévue d'ici la fin de cette année.
0: Face à la vague de chaleur en cours, la ville de Liège rappelle les bons réflexes.
1: Les autorités communales lancent une alerte aux fortes chaleurs et invitent les citoyens à rester vigilants. Restez au frais, ne vous exposez pas sans protection. Les services de la ville invitent également à être attentifs à ses proches, familles ou voisins, en particulier les personnes isolées. Si toutefois vous deviez sortir, la ville précise encore que 3 fontaines, Montefiore et 17 bornes à boire sont disponibles en cité ardente. Leur emplacement est à retrouver sur le site internet www.liège.be.
0: Mobilité risque de ralentissement au pont d'Ougré avec une nouvelle phase des travaux.
1: Initialement fermée jusqu'à aujourd'hui, une nouvelle phase de chantier a débuté sur le pont d'Ougré et se prolongera jusqu'au 26 juin inclus. Des perturbations de mobilité sont donc à prévoir, indique la police de Liège. Cela tout particulièrement en provenance de Boncelles via la N63 et au départ de la rue Ernest Solvay en direction du pont.
0: Sport, cyclisme, 75e anniversaire de la classique Romsey-Stavelot-Romsey, c'est ce week-end.
1: Et oui, ce samedi, 3e Grand Prix Michel Baronnet pour Junior sur 128 km, départ à 13h30 et arrivé vers 16h, rue Roosevelt à Romsey. Et puis dimanche, 75e Romsey-Stavelot-Romsey, Grand Prix Henri Coxey pour Élite et Espoir, départ également à 13h30 pour 164 km avec un Grand Prix de la Montagne. Et tout de suite, un point sur la météo avec Christophe Bruls.
0: Oui, cet après-midi, samedi, le temps sera chaud. On vous le rappelle depuis ce matin, de 29 à 35 degrés attendus. Le temps sous un vent léger, malheureusement. Pas de brise pour nous rafraîchir. Et puis ce soir, il faudra donc se méfier d'un risque d'orage intense avec de violentes rafales de vent et de grêle. Les minima cette nuit seront compris entre 17 et 20 degrés. Voilà tout pour les prévisions météo de cet après-midi, ma chère Sandy.
1: Et c'est la fin de ces informations. Prochain rendez-vous d'actualité. Si je ne vous dis pas de bêtises, dès 14h pour l'information nationale sur nos ondes et puis pour l'information liégeoise. On se retrouve d'ici lundi matin. Je vous souhaite un très bon week-end et une très belle suite de journée sur nos ondes.

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1: Le pape salue l'engagement en faveur de la transformation écologique, sociale et économique du monde. Léon XIV recevait ce matin les participants de la première édition des dialogues du village Laudato Si qui se tient à Castel Gandolfo. Nous y revenons en détail juste après ces titres. À la une de l'actualité internationale, le Liban sous un déluge de feux israéliens ce vendredi, alors que le protocole d'accord entre l'Iran et les États-Unis est censé inclure le front libanais. Il n'en est rien, les bombardements

0: groupe de partage et de réflexion sur la sauvegarde de la maison commune qui se réunit au village de Laudato Si de Castel Gandolfo. Dans son discours, Léon XIV a fait suite aux souhaits récemment exprimés dans son encyclique Magnifica Humanitas, engager le dialogue avec tous les hommes et toutes les femmes de notre temps avec lesquels nous partageons les événements, les interrogations et les aspirations de l'humanité. Le Saint-Père qui a insisté sur la nécessité de façonner un leadership courageux dont nous avons tant besoin aujourd'hui, le compte-rendu de Fabrice Baguen-Dekéré.
1: Face à la tentation de construire la tour de Babel qui incarne l'idolâtrie du profit au détriment des plus vulnérables et accroît le risque de déshumanisation, nous sommes appelés à contribuer à l'édification de la nouvelle Jérusalem, la civilisation de l'amour dans laquelle l'amour est le seul principe directeur de la vie économique, politique et culturelle. Cet appel lancé par le pape dans Magnifica Humanitas a trouvé un profond retentissement auprès des participants de la première édition du dialogue Borgo Laudato Si, ayant réuni à Castel Gandolfo des experts, dirigeants et acteurs de terrain issus de différentes régions du monde, œuvrant dans divers domaines autour des questions d'actualité. Les recevant donc en audience à l'issue de ces travaux, le pape a salué leur engagement qui consiste à écouter à partir de la base tout en favorisant l'unité mondiale. Le souverain pontife voit dans cette initiative un processus visant à façonner un leadership courageux dont nous avons tant besoin aujourd'hui, disait-il. C'est pourquoi il vaut la peine de s'arrêter pour réfléchir à certains aspects de la manière dont nous pouvons chacun à notre manière coopérer à l'édification de la civilisation de l'amour.
0: Fabrice Baguen-Dekéré, plus d'informations à retrouver sur vaticannews.va. Le pape qui, ce vendredi, fête l'anniversaire de son ordination sacerdotale. C'était il y a 44 ans, le 19 juin 1982. Dans l'actualité internationale, le Liban est de nouveau sous un déluge de feu ces dernières heures, en dépit des critiques sans précédent adressées à Israël par le vice-président américain J.D. Vance et des appels de la France à respecter le protocole d'accord signé entre l'Iran et les États-Unis qui prévoit la cessation des hostilités, y compris au Liban. L'armée israélienne a intensifié ses opérations dans le sud du pays. Le ministre israélien des Finances d'extrême droite, Bezalel Smotrich, déclare qu'il faut faire parler le feu et ouvrir les portes de l'enfer. Les frappes israéliennes qui ont tué au moins 25 personnes ces dernières heures, notamment des familles et des enfants, alors que l'armée israélienne a annoncé la mort de 4 de ses soldats. La correspondance à Beyrouth de Paul Ralifé.
2: Depuis l'aube, un déluge de feu s'abat sur le sud Liban et la plaine de la Beka. Une trentaine de localités ont été pilonnées par l'armée israélienne, y compris les villes de Nabatieh au sud et Baalbek à l'extrême est. L'intensification des opérations militaires intervient alors que le président du Parlement, Nabih Berri, s'est porté garant du respect par le Hezbollah du cessez-le-feu, à condition qu'Israël en fasse de même. Cependant, pour l'État hébreu, le protocole d'accord entre l'Iran et les États-Unis lui laisse le champ libre pour mener des opérations dans le sud Liban. Elle ne prévoit aucun retrait des territoires qu'il a occupés. Israël essaye donc d'imposer par le feu sa propre interprétation du texte en poursuivant ses frappes et ses tentatives d'avancer au sol. Dans la nuit de jeudi à vendredi, les troupes israéliennes ont tenté de progresser par trois axes vers les hauteurs stratégiques de Ali Taher dans le district de Nabatieh. Le Hezbollah a opposé une forte résistance aux troupes d'assaut israéliennes en déployant une importante puissance de feu. Des salves de roquettes, des missiles guidés, des obus d'artillerie et des drones kamikazes ont frappé les blindés et l'infanterie israélienne qui tentait d'avancer. C'est l'une des batailles terrestres les plus meurtrières depuis le début de la guerre le 2 mars. Paul Khalife, Beyrouth, RFI pour Radio Vatican.
0: Israël qui restera au Liban aussi longtemps que nécessaire, a affirmé tout à l'heure le Premier ministre israélien Benjamin Netanyahou, ajoutant que son pays ferait payer un prix très lourd au Hezbollah. Sur le terrain, donc, la situation des Libanais reste très précaire avant ces derniers bombardements, mais dans un contexte des plus instables, l'ordre de Malte a décidé de maintenir une opération humanitaire au sud, direction trois villages chrétiens, ceux de Rermeh, Ain Aibel et Debel. Oumaya Farah est en charge de la communication. Elle était du convoi, non sans peur et sans désolation.
3: Donc on avait un convoi à peu près de 11 camions de 200 tonnes de fourrage pour les animaux. Donc c'est énorme comme convoi. Et on ne peut pas aller très vite. Les routes sont complètement délabrées. C'est-à-dire qu'il n'y a plus de bitume sur les routes. Il n'y a que de la poussière. C'est comme si on était dans un champ de bataille. C'est un champ de bataille. Donc on est passé entre les destructions. Il y a tout un paysage qui est complètement détruit. détruits jusqu'à ce qu'on arrive justement

0: à ces villages-là. Et on voit très bien la présence israélienne sur le terrain. Elle est tout à fait palpable. Moi, personnellement, en tant que Libanaise, ça m'a fait très mal au cœur de pouvoir voir ça sur l'état de mon pays. Le sud n'est pas détaché du Liban, le sud est au cœur du Liban et ça ne laisse pas indifférent de voir son pays comme ça. Et donc, prendre son courage à deux mains et braver toutes les situations sécuritaires pour aller servir la population qui est restée sur leur terre. Finalement, c'est eux les héros. Nous, ce qu'on essaye de faire, c'est de leur apporter les moyens de subsister et de rester.
1: Oumaïma Farah, responsable de la communication de l'Ordre de Malte, interrogée par Marie Duhamel. Après la signature du protocole d'accord irano-américain, la situation dans le Golfe, elle, s'améliore. Le blocus américain sur les ports iraniens a été levé hier et le détroit d'Ormuz, progressivement rouvert par les Iraniens. 25 navires commerciaux ont pu transiter hier par le détroit où les opérations de déminage se poursuivent. Direction à présent le Royaume-Uni où le travailliste Andy Burnham a remporté hier une législative partielle qui devrait le propulser vers le 10 Downing Street. Le maire très populaire du Grand Manchester a écrasé son adversaire souverainiste du parti Reform UK de 20 points. Il a bénéficié des votes tactiques de l'électorat des démocrates libéraux et des verts. Andy Burnham qui se pose comme favori pour succéder au Premier ministre Keir Starmer dont l'impopularité bat des records. Starmer qui maintient qu'il sera candidat à sa propre succession en cas de scrutin interne. On fait le point avec notre correspondant à Londres, Jean Jaffré.
2: La victoire écrasante de Andy Burnham, maire du Grand Manchester depuis 10 ans, renforce sa position de favori pour succéder à Keir Starmer, très impopulaire. Andy Burnham, 56 ans, surnommé le roi du Nord, est crédité d'avoir revitalisé Manchester, attirant les investisseurs et modernisant le réseau de transport de la conurbation. Ancien ministre de la Santé sous le gouvernement de Gordon Brown, il promet de lutter contre le populisme et la polarisation de la vie politique telle qu'on la constate aux États-Unis. Il s'est récemment déclaré favorable à la renationalisation de services publics et il critique le néolibéralisme économique des quatre dernières décennies qui, dit-il, est un échec. Toutefois, pour rassurer les marchés financiers, il s'est engagé à tenir les objectifs de rigueur budgétaire. Le Premier ministre, Keir Starmer, assure qu'il sera candidat à sa propre succession en cas d'élection d'un nouveau leader du Parti travailliste. Lui sont notamment reprochés ses revirements, son indécision et que le changement promis après 14 années de gouvernement conservateur ne se soit pas matérialisé. D'après les sondages, les Britanniques se plaignent de la baisse de leur pouvoir d'achat, de la dégradation des services publics et de l'incapacité des gouvernements à combattre l'immigration clandestine. Long Jean Jaffré, Radio Vatican.
1: Un homme mis en examen en France est arrêté après avoir été vu en train de filmer une usine de drones. Arrêté le 3 juin dernier dans la banlieue de Toulouse, il filmait un prototype de drone d'une entreprise fournissant les armées françaises et ukrainiennes. L'homme habitant en Espagne et de nationalité bélarusse est accusé d'avoir livré des informations à une puissance étrangère, la Russie en l'occurrence. Un crime qui faisant encourir jusqu'à 15 ans de détention. Ainsi s'achève ce journal. Merci pour votre fidélité. Dernier journal de la semaine. Ce soir, à 18h, vous serez accompagné par Alexandra Sirgan. N'oubliez pas, d'ici là, toutes nos informations à une seule adresse, vaticannews.va. Vatican News sur les réseaux sociaux, évidemment, également. Excellent après-midi à tous.
3: Très heures passées de 10 minutes, c'est les actualités à l'instant. Et voici Sandy Louis dans Vasosphère.
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5: Bonjour à toutes et à tous. À quelques semaines des vacances d'été, c'est un nouveau stagiaire que l'on accueille dans Assosphère. Thomas Jeannot, bonjour.
6: Bonjour Sandy.
5: Aujourd'hui, Thomas, vous nous proposez un sujet axé sur l'alimentation et l'environnement de manière générale.
6: Tout à fait, on va s'intéresser aujourd'hui aux filières agricoles et horticoles qui se vident en Wallonie alors que le secteur a besoin de relève. On en parlera avec Camille Herben, coordinatrice de l'initiative d'innovation stratégique Wasabi 2.0 autour du circuit court en fruits et légumes.
5: Avant de retrouver notre invité dans quelques minutes, il est de coutume Thomas dans cette émission de débuter en musique et aujourd'hui cela se passe avec Bronski Beat et le titre Small Town Boy.

0: Et à l'instant, Brunsky Beat dans vos oreilles avec le titre Small Town Boy. On vous le disait dans le sommaire de cette émission, aujourd'hui notre stagiaire Thomas Johono reçoit Camille Herben, coordinatrice de l'initiative d'innovation stratégique Wasabi 2.0. On les écoute.
1: Camille Herben, vous êtes coordinatrice de l'initiative d'innovation stratégique Wasabi 2.0. On reviendra sur ce projet dans la deuxième partie de notre échange. Mais d'abord, vous avez voulu nous alerter sur une baisse des inscriptions dans les filières agricoles, agronomiques et horticoles. Quel est le constat aujourd'hui en Wallonie ?
2: Oui, tout à fait. Merci Thomas. Donc effectivement, on constate dans tous les niveaux d'enseignement et de formation, qu'on soit en secondaire, technique et professionnelle, haute école, formation continue, université, formation professionnelle, une baisse depuis quelques années du nombre d'inscriptions, donc du nombre d'apprenants, d'étudiants dans les filières horticoles. En tout cas, moi, je vais me focaliser aujourd'hui sur l'horticulture. Peut-être pour rappeler, l'horticulture, c'est tout ce qui est culture de fruits, légumes, et alors tout ce qui est ornemental, donc les fleurs, l'arboriculture, les arbustes. Et là, on sent vraiment une diminution du nombre d'inscriptions dans les filières de formation, qui est assez inquiétante, sachant que, comme vous le disiez, effectivement, en parallèle, il y a aussi une moyenne d'âge des agriculteurs, des horticulteurs qui se rapproche de plus en plus de la cinquantaine, soixantaine, et donc il y a un besoin cruel de relève. Comment et pourquoi ? Alors, on n'a pas des réponses à tout. Une première chose, c'est que on a réuni l'initiative Wasabi 2.0 a réuni autour de la table des représentants de ces différents niveaux d'enseignement et de formation et s'est rendu compte que c'était le cas dans tous les niveaux. Donc, il y avait un feeling à la base en se disant, bah, il y a peut-être moins de personnes inscrites à l'université parce que les gens vont vers la haute école pour un bachelier qui est plus court, ou il y a moins de personnes en bachelier parce qu'ils vont en alternance, parce qu'au moins c'est peut-être plus concret, on est un peu rémunéré, ou il y a moins de personnes qui sont en secondaire technique et professionnelle parce qu'il y a une vision que c'est un peu moins bien que le général et donc les parents poussent à aller vers le général. Et donc d'avoir réuni tout le monde autour de la table et de parler, on va dire, à bâton rompu, a permis de se rendre compte qu'en fait, non, la situation, c'est pas un déplacement de certains inscrits d'un niveau vers un autre, c'est vraiment une baisse un peu partout, ce qui est d'autant plus inquiétant. On a voulu chiffrer pour se dire est-ce que c'est quelque chose qu'on sent ou est-ce que c'est concret, et puis surtout si on met des actions en place pour pouvoir avoir un impact et donc changer cette tendance, bah, comment s'assurer qu'on puisse la mesurer ? On est reparti du coup sur le nombre d'inscrits qu'il y avait dans ces différents niveaux de formation en 2019, avant Covid, en 2025, donc l'année passée. Et là, on voit une baisse assez importante dans ces différents niveaux, de l'ordre de moins 15%, moins 20%, voire moins 30% d'inscrits en fonction de quel type d'enseignement et de formation on parle. Et donc, l'idée, c'est de pouvoir essayer de jouer avec ça et de redorer l'image de nos formations, mais aussi des métiers. Parce que vous posez la question, je pense, de qu'est-ce qui fait qu'aujourd'hui, il y a une baisse d'apprenants. Alors, j'ai pas une réponse que je peux valider sur base de témoignages, d'études quantitatives, qualitatives. Aujourd'hui, on a un feeling. On est en recherche d'études, petit appel, si des personnes travaillent dans tout ce qui est études psychologiques des organisations, par exemple, ça nous intéresserait vraiment de pouvoir s'attacher et s'attaquer à cette question. De pourquoi est-ce qu'il y a des métiers où il y a une espèce de défection de la part de jeunes et de moins jeunes qui se forment. Donc le feeling aujourd'hui, qui est sans doute un peu plus qu'un feeling, c'est que d'une part, il y a cette image aujourd'hui de l'agriculture qu'on voit dans la presse qui se bat ou se révolte parce que les enjeux géopolitiques, les accords internationaux, les prix de leurs produits, de la patate récemment, du lait il y a quelques années, etc., ne sont pas suffisants. Et donc effectivement, quand la seule image qu'on peut peut-être avoir de ces métiers, c'est celle-là, on comprend que ce n'est pas une filière qui peut être a priori attirante. Une deuxième explication, c'est aussi, et là c'est une tendance plus large et pas spécifique à l'horticulture, c'est qu'on est de plus en plus en Belgique, en Europe, dans une société de services. On est de plus en plus dans des emplois de bureaux, d'administratifs, de consultances, de services. Et donc les métiers plus pratiques sont boudés. Je pense que cette réalité, elle n'est pas propre au secteur horticole et agricole. On sait que nos consoeurs du secteur, par exemple, de la construction, là où il y a peut-être moins de problèmes de rémunération de rémunération principalement, galère également à recruter et à former de nouveaux profils. Donc il y a l'image du métier, il y a la défection vers des métiers plus de bureau et moins pratiques. Il y a aussi une pression foncière, qui n'est pas la seule explication, mais en tout cas aujourd'hui, se lancer dans l'agriculture quand on veut être en tout cas son propre chef, son propre être entrepreneur en agriculture, ça demande pas mal d'investissement, qu'il est très compliqué de pouvoir mettre sur la table quand on commence, d'autant plus que les banques rechignent évidemment à prêter dans ce secteur, puisque les marges sont pas les plus importantes dans ce secteur-là. Donc il y a un frein aussi économique quand quelqu'un a envie de se lancer. Et je pense qu'on oublie souvent, on réduit les métiers horticoles ou les métiers agricoles d'ailleurs au sens large à leur facette
1: financière,
2: pratique. Non, pas uniquement, mais vraiment pratique. On est dehors tout le temps, c'est très manuel, etc. Ce qui n'est pas faux, évidemment. Mais en fait, c'est aussi pour nous, c'est vraiment un métier qui est un réel art de vie, parce que c'est aussi un métier très intellectuel. Quand on regarde toutes les connaissances que doivent avoir les personnes qui sont sur le terrain, sur leur itinéraire technique, sur l'impact du climat qui est changeant de plus en plus vers des extrêmes, sur les différentes techniques de préservation par rapport à tout ce qui est virus, maladie, etc. Il y a aussi toute la partie évidemment commerciale et administratif qui est parfois un peu oublié, qui est très important dans le boulot. Donc c'est vraiment un métier physique, mais c'est aussi un métier intellectuel et puis alors un métier créatif. Parce que dans ce genre de métier, régulièrement aussi des nouvelles choses dont il faut tenir compte. Il y a des changements de réglementation, il y a des nouveaux débouchés à trouver, il y a des problématiques physiques sur le terrain qu'on rencontre au fur et à mesure de son exploitation et de son expérience. Et là, seule la créativité, en quelque sorte, peut y répondre. Et donc, quand on regarde d'ailleurs le secteur de l'innovation autour des métiers et du secteur agroalimentaire et agricole, c'est très, très riche. Donc, je trouve que souvent, on cantonne l'horticulture, l'agriculture à tout ce qui est extérieur et physique, mais il ne faut pas oublier que c'est aussi un métier très prenant intellectuellement et de manière créative.
1: Et quand vous dites que ces filières se vident, est-ce que c'est une tendance récente, ce dont vous me parlez, ou est-ce que c'est un phénomène qui s'installe depuis plusieurs années déjà ?
2: Alors, ça veut dire quoi récent ? Oui, ça fait plusieurs années, donc ça fait pas 2 ans. Là, les chiffres qu'on a récoltés, c'était, on compare 2019 à 2025. Ça fait un peu plus que 2019. Il y a eu vraiment, vers les années 2010-2015, un boom vers tout ce qui est... néo-agriculteurs, retour à la terre, réinstallation dans certaines zones rurales. On parle de nimaculteurs, donc des non-issus du milieu agricole, NIMA, culteurs. Donc il y a vraiment eu une mouvance et une appétence pour les métiers, par exemple, du maraîchage et du maraîchage biologique fin des années 2010. Et puis, ça s'est... Et je ne peux pas vous l'expliquer vraiment avec une étude. C'est difficile à vraiment palpé, mais en tout cas, il y a depuis un revirement qui se sent vraiment chez tout le monde. Il y a eu un petit boom pendant le Covid, où pendant le Covid, on s'est rappelé tous et toutes que nos besoins primaires, à part avoir un toit, le deuxième, c'est de pouvoir manger, le premier, c'est de pouvoir manger et boire. On s'est retrouvé cantonné, on s'est du coup retrouvé coupé du reste du monde, on s'est rappelé que c'était important de pouvoir avoir une certaine résilience, autonomie alimentaire en tout cas. Il y a pas mal de personnes qui, par plus de temps également, ont été chez leurs producteurs qui n'étaient pas très loin quand c'était possible et qui n'habitaient pas en plein centre d'une ville. Ça a donné beaucoup d'espoir. Il y a des maraîchers, par exemple, qui ont ouvert un magasin, qui sont agrandis, qui ont investi. Malheureusement, après le Covid, les gens sont retournés, enfin la majorité est retournée à leur quotidien d'avant et donc a délaissé et n'a plus garder ce réflexe d'aller acheter fruits, légumes et pas que localement. Donc voilà, je dirais, pour répondre à votre question, c'est une tendance depuis une dizaine d'années, il y a une baisse, il y a eu un petit regain grâce au Covid et aujourd'hui, il n'y a plus beaucoup de regains pour le moment.
1: On parle pourtant beaucoup d'alimentation locale, d'écologie et de durabilité, surtout chez les jeunes, c'est des sujets qui les intéressent, mais pourtant les formations agricoles et horticoles les attirent moins.
2: Oui, c'est une bonne remarque. L'impression qu'on a, c'est qu'aujourd'hui, les gens imaginent qu'elle ait étudié, je ne sais pas moi, à l'université, bio-ingénieur, agronome, ou pas à l'université, ce genre de filière. Ça va être encore les pratiques culturelles et agricoles d'avant, alors qu'aujourd'hui, on sent cette mouvance vers une transition écologique, notamment dans le secteur agricole, pour pouvoir produire localement, pour pouvoir manger plus sainement, comme vous l'avez dit, plus sainement pour la santé de son corps, mais aussi plus sainement pour l'environnement, la biodiversité. Et on sent qu'il y a des étudiants, par exemple, qui se disent « je vais pas aller étudier là, parce qu'ils vont encore me bassiner avec leurs produits phytosanitaires et leurs anciennes techniques », alors que en Wallonie, il y a vraiment une adaptation dans la majorité des cours sur les techniques à pratiquer en agriculture, en horticulture, pour pouvoir être en accord avec les limites planétaires, le changement climatique qui est en cours et qui nous attend encore plus. On a vu il y a quelques années ces étudiants de AgroParisTech qui, lors de la proclamation, ont pris le micro pour pouvoir dénoncer en fait certains des apprentissages qu'ils avaient eus et expliquer à quel point l'agro-industrie avait mainmise sur le contenu de certains cours et sur les filières de formation. C'est une réalité qui n'est pas la même ici en Wallonie. On sent qu'il y a des étudiants qui vont du coup plus vers les sciences de l'environnement, ce qui est une bonne chose évidemment, mais qui ne crée pas la relève et qui ne vient pas répondre aux débouchés en fait. Je pense qu'on parle ici beaucoup de formation, mais je voudrais aussi rappeler que en horticulture, si quelqu'un étudie, qu'il soit en secondaire technique, en école, en formation pour adultes, quel que soit son niveau, en fait, il y a des débouches aujourd'hui. C'est aussi un message qu'on entend beaucoup du gouvernement. On cherche des ouvriers, on cherche des entrepreneurs, on cherche des bio-ingénieurs, on cherche des chefs de culture. Donc, il y en a priori vraiment pour tous les styles et tous les goûts. Et c'est sans doute un message qui ne sort pas assez. C'est pour ça que je suis très contente de pouvoir avoir la parole ici avec vous aujourd'hui. C'est quelque chose qu'il faut visibiliser.
1: Et c'était le but justement ici. Vous rappeliez que plus d'un agriculteur sur deux a aujourd'hui plus de 60 ans en Wallonie. Si la relève n'est pas assurée, quelles pourraient être les conséquences concrètes?
2: Est-ce qu'il faut une réponse autre que les chiffres que vous avez donnés? Je pense que c'est assez flagrant, assez parlant. Et en fait, on a perdu, je suis plus sûre de mes chiffres, il faudrait que j'aille vérifier, mais on a déjà perdu comme peau de chagrin le nombre d'agriculteurs installés. On a aujourd'hui des exploitations, donc là je sors de l'horticulture propre, mais qui sont de plus en plus grandes. Et on a un nombre d'acteurs de l'agriculture qui sont de plus en plus restreints. Et c'est une problématique, c'est un réel enjeu. Est-ce qu'on va encore, alors qu'on est le leader européen de la poire, par exemple, en Wallonie, est-ce qu'on produira encore autant de poires? Est-ce qu'on sera même dans le top 3 des poires d'ici 20 ans? En fait, s'il n'y a pas cette relève, non. Et donc, c'est bien pour ça que nous, le groupe de travail sur les formations horticoles, on s'est réunis pour essayer d'inverser cette tendance. Il y a du boulot, c'est pas fini, et il y a malheureusement pas de solution miracle. Donc c'est vraiment essentiel aujourd'hui que même le politique s'empare de cette question-là, d'une part pour mettre un focus sur la formation, et puis pour soutenir plus largement l'agriculture, parce que si c'était un métier où il faisait bon vivre dans 100% des cas, la situation ne serait pas celle qu'elle est aujourd'hui, ça c'est sûr.
1: Et le Belge moyen, par exemple, dans ce cas-ci, il se retrouverait à devoir payer plus cher, ou alors avoir des produits qui ne sont plus du coup de Belgique?
2: Ah, c'est une bonne question. Ce serait le Belge qui doit acheter à l'étranger, ce qui est en fait déjà énormément le cas. La problématique aujourd'hui, c'est qu'on a un espèce de grand écart entre le circuit court qui se développe avec de très belles initiatives et le circuit long, donc la grande distribution. Et aujourd'hui, peut-être pour donner un chiffre assez parlant, je pense, seuls 18% des fruits et légumes consommés en Wallonie, par les Wallons, seuls 18% des fruits et légumes qu'un Wallon consomme viennent réellement de Wallonie. Alors qu'on a un potentiel de plus de 80%, de pratiquement 100%, si on revoyait même l'affectation de nos terrains agricoles aux destinations, aux spéculations, au type de produits qu'on cultiverait. Aujourd'hui, 88% des Wallons font leurs courses en grande surface. Alors, j'ai pas de problème avec la grande surface. C'est pas ça le discours aujourd'hui. Mais par contre, en grande surface, il est déjà compliqué d'identifier d'où vient mon produit. C'est parfois un casse-tête et il faut du coup vraiment chercher l'information. Est-ce que la pomme, la poire, la tomate, le concombre, peu importe qui est devant moi, viennent de Belgique, de France, d'Europe, de où? Il n'y a pas toujours le choix. Si je vois que j'ai une pomme qui vient de Nouvelle-Zélande, ce qu'on a encore retrouvé récemment en grande surface, est-ce que j'ai une alternative belge? Et puis, votre question, c'était l'accessibilité, donc la question du prix, parce qu'effectivement, tout le monde n'a pas les moyens de physiquement et de, avec son portefeuille, d'acheter local, de saison, bio, etc. Et donc, pour moi, c'est vraiment un changement de la vision politique de l'alimentation et de l'agriculture qui doit avoir lieu. Si on reste sur la direction qu'on prend aujourd'hui, qui est simplement on n'a plus de relève, on a moins de gens qui se forment, il y aura du coup de moins en moins de production locale, clairement, je n'achèterai plus belge, parce que même si je fais attention, je n'aurai plus l'occasion, il n'y aura plus ces produits en rayon. Et ceux qui resteront et qui seront effectivement à un prix plus élevé pour qu'il y ait un coût de revient et une rentabilité correcte pour l'agriculteur ne seront pas accessibles à tout le monde. Et donc là, il y a pas mal d'initiatives plutôt locales, notamment portées par des ceintures alimentaires ou par des associations comme VRAC, VRAC Charleroi, VRAC Bruxelles, qui travaillent sur rendre l'alimentation accessible à tout le monde. Par des changements de clauses dans les marchés publics, en essayant d'insérer ça dans tout ce qui est cuisine de collectivité, en négociant des prix de gros et de vrac avec les acteurs locaux, mais en volume pour pouvoir jouer sur les prix que tout le monde s'y retrouve et les rendre accessibles à une population moins favorisée. Donc il y a des embryons, voire plus que des embryons, très intéressants. Maintenant, s'il n'y a pas une stratégie et une volonté réelle, régionale, voire fédérale, ça restera des initiatives portées par des êtres humains qui, si s'essoufflent pas, c'est incroyable. Mais s'il n'y a pas derrière un soutien plus systémique, vont rester plus ponctuels.
0: Camille Herben, coordinatrice de l'initiative d'innovation stratégique Wasabi 2.0, est au micro de notre stagiaire Thomas Jeuneau. On les retrouve dans quelques instants pour la suite de cet échange.

0: Et à l'instant, Étienne Dao et Dany pour le titre. Vous l'avez reconnu évidemment comme un boomerang. Vous êtes à l'écoute d'RCF Liège et on s'apprête à débuter ensemble cette seconde partie d'interview en compagnie de notre invitée Camille Herben, coordinatrice de l'initiative d'innovation stratégique Wasabi 2.0. Elle est au micro de notre stagiaire Thomas Genot.
1: Et on parlait de Wasabi 2.0 au début de l'entretien. Ouais. Est-ce que vous savez nous expliquer ce que c'est ce projet justement ?
2: Oui, tout à fait. Donc, Wasabi 2.0, parce qu'il y a un Wasabi, on va dire, 1.0, c'est une initiative d'innovation stratégique. C'est-à-dire que l'objectif, c'est d'identifier des secteurs de spécificité de la région qui se démarquent par rapport à ses concurrents. Et je pense qu'en horticulture, on peut être assez content. On a pas mal de centres de recherche très performants. On a des modèles de gouvernance et des modèles économiques qui se distinguent. Je vais citer par exemple la ceinture alimentaire liégeoise qui existe depuis, je pense, presque une quinzaine d'années, qui est vraiment un exemple qui est souvent visité en dehors de la Belgique par des Européens par exemple, qui crée tout un tissu alimentaire au début autour de la ville et puis au niveau de la Provence pour connecter et rapprocher producteurs et citoyens. Donc, en fait, l'IIS, Wasabi 2.0, est là pour soutenir les filières courtes en fruits et légumes, donc en horticulture comestible, également dans tout ce qui est animaux d'élevage de petite taille, donc poissons, volailles, insectes, c'est-à-dire ceux qui ont un faible impact au niveau de leur production sur tout ce qui est impact en termes d'émissions de CO2 ou d'équivalent d'émissions CO2. Et l'objectif, c'est par des projets d'innovation et de recherche de les soutenir pour les rendre plus résilients, plus forts et leur permettre de se distinguer par rapport à nos concurrents voisins. Alors c'est compliqué dans le sens où souvent l'innovation, on la rattache à une innovation technologique, un nouveau produit, une nouvelle technologie. Dans l'horticulture, parfois, et même souvent j'ai envie de dire aujourd'hui, ce qui peut faire la différence, ce sont des nouveaux modèles économiques et des nouveaux moyens de décider ensemble, des nouveaux modèles de gouvernance. C'est donc parfois plus compliqué à travailler parce qu'il y a moins de financement. On recherche pour des choses qui leur sont moins palpables, qui ne sont pas un produit qui va pouvoir être commercialisé à un prix X sur le marché. Par contre, c'est d'autant plus important parce qu'une meilleure gouvernance, par exemple, connecter, mettre autour de la table la grande distribution avec les petits producteurs pour inverser là où il y a prise de décision et mettre les gens sur le même niveau en termes de pouvoir de décision et de pouvoir de négociation et faire en sorte que les petits producteurs puissent voir leurs produits à leur prix dans la grande surface, ça, ce serait une énorme révolution et ça viendrait en quelque sorte résoudre, par exemple, les problématiques de manque de débouchés et d'accessibilité à des produits locaux dans les grandes surfaces qui restent les lieux où la majorité des personnes font leurs courses. Et là, avec ce genre d'innovation, on aura un impact directement sur tous les horticulteurs wallons. Et alors, on n'a pas parlé de chiffres, mais en fait, en Wallonie, il y a à peu près 12 500 agriculteurs au sens large. Et parmi ceux-ci, il y en a 3 000 qui sont vraiment sur l'horticulture, donc sur tout ce qui est fruits, légumes, arboriculture fruitière, donc surtout poires, pommes, fruiticulture, donc les fraises et dans une moindre mesure les petits fruits, et puis l'arboriculture ornementale.
1: Donc quand on parle de circuit court, ici, on pense souvent aux producteurs qui vendent directement aux consommateurs, mais en fait, c'est une vision un peu plutôt simpliste par rapport à votre position.
2: Ah, le circuit court, c'est vrai que ça mérite à chaque discussion de pouvoir la définir en amont, parce que tout le monde n'a pas toujours la même définition. Celle qu'on retrouve le plus du circuit court, c'est qu'il y ait un intermédiaire maximum entre le consommateur et le producteur. Le revers de cette définition, c'est que si je suis un producteur, je sais pas, en Grèce ou en Pologne ou peu importe où, en fait, on va dire plus loin géographiquement, et qu'il y a un intermédiaire entre moi qui produis dans cette autre partie du monde et le consommateur qui est ici en Wallonie, ça reste du circuit court. Or, aujourd'hui, souvent est sous-entendu derrière la notion de circuit court une notion de proximité, de localité, et à l'inverse, dire qu'un produit a été produit à, disons, 40 km de chez moi, mais si entre-temps il est passé par un distributeur, par un transformateur, par d'autres acteurs, ben, je ne rentre plus dans la définition du circuit court parce qu'il y a eu beaucoup d'intermédiaires. Et donc j'aime bien une définition qui n'est pas propre à Wasabi 2.0, heureusement d'ailleurs, qui est beaucoup reprise en Wallonie, qui est, notamment par Manger Demain, je pense qu'il a introduit cette notion, de dire qu'il y a maximum un intermédiaire entre le producteur et le consommateur, ou plus d'intermédiaires si ces intermédiaires amènent une réelle valeur ajoutée au producteur et au produit, et que leur marge n'empiète pas sur la marge du producteur. Donc c'est, voilà, on joue un petit peu avec les notions, c'est une bonne question, c'est pas si évident. Ici, moi, je vais rester sur une notion de produit en Wallonie pour les Wallons, avec le moins d'intermédiaires possible, à condition que ce soit des intermédiaires qui, effectivement, soient des intermédiaires connus de tout le monde dans la chaîne de valeur, et qu'ils ne viennent pas rogner sur la marge du producteur.
1: D'accord, donc c'était important de le clarifier pour ceux qui auraient leur propre définition.
2: On est d'accord.
1: On parlait déjà tout à l'heure, sur quoi les formations agricoles et horticoles devraient-elles davantage insister pour attirer les jeunes ?
2: Alors aujourd'hui, il y a plusieurs pistes qui sont explorées par les différents acteurs de la formation. Il y a clairement ce besoin d'être plus directement en contact avec le terrain durant les formations, donc de plus régulièrement organiser des stages ou ne serait-ce que des visites d'horticulteurs sur leur terrain, d'aller voir des démonstrations, d'être dans la pratique. Il y a un deuxième volet, on en a, je pense, un petit peu parlé, c'était sur tout ce qui est durabilité. Aujourd'hui, il y a une vraie remise en question de la majorité des acteurs de l'enseignement et de la formation qui intègrent plus de volets sur cette partie-là. Alors, durabilité, de nouveau, c'est une notion que je ne vais pas définir ici, mais qui mériterait une thèse à elle-même sur c'est quoi la durabilité et le développement durable. Mmh. On parle de, derrière généralement durabilité, on parle de production en eau, on parle de production en agroécologie, on parle de se passer de pesticides, d'herbicides, ou de travailler avec des bio-herbicides, des biopesticides. Et je pense qu'il y a un énorme travail de communication en fait à faire, que ne peuvent pas porter uniquement les acteurs de la formation, pour vraiment remontrer et redorer nos métiers horticoles, leur montrer en fait toute la valeur qu'ils amènent. On a avec le groupe de travail justement, par exemple, organisé il y a 2 mois toute une journée d'information et de formation à destination des conseillers pédagogiques du CIEP et des cités des métiers de Charleroi, Namur et Liège, pour prendre le temps de vraiment leur expliquer. Ça, c'était expliqué par des représentants du secteur, donc pas par des chercheurs, pas par des personnes éloignées, mais vraiment par les personnes connectées directement au métier, aux agriculteurs, horticulteurs au quotidien, de c'est quoi le métier d'un maraîcher, c'est quoi le métier d'un fraisieriste, c'est quoi le métier d'un arboriculteur, c'est quoi le métier d'un pépiniériste. Et puis, ils ont vraiment eu l'occasion d'aller visiter toutes les infrastructures horticoles qui sont au centre technique horticole, c'est-à-dire c'est un lieu où les étudiants du secondaire technique et professionnels de la région vont régulièrement suivre des cours et se former. Et donc, ils ont pu suivre en fait une après-midi de cours avec les apprenants et leur poser des questions. Et ça, c'est vraiment pour nous un moyen de sensibiliser et d'expliquer de la manière la plus transparente possible ce que sont ces métiers, à quoi ça ressemble des formations, qui sont les personnes qui se forment, pour que, de manière plus systématique, dans le profil qu'ils rencontrent évidemment, quand des jeunes personnes se posent des questions sur leur orientation future et qui s'adressent soit au CIEP, soit à la Cité des métiers, qu'ils puissent, en étant en contact avec les conseillers pédagogiques, être informés de ces filières de manière la plus juste possible. Et on a eu des retours très, très positifs de cette journée. Les conseillers pensaient qu'il n'y avait pas de débouché dans cette filière. Certains imaginaient que les gens qui étudiaient en secondaire technique et professionnel y étaient un petit peu par dépit ou parce qu'ils ne savaient pas très bien ce qu'ils voulaient faire et qu'ils avaient testé ça, alors qu'on voit que vraiment les apprenants sont passionnés et savent très bien ce qu'ils font là. Donc voilà, c'est des leviers d'après nous pour pouvoir visibiliser, informer tous les acteurs qui, de près ou de loin, vont pouvoir toucher et parler des formations et des métiers.
1: Pour terminer, si la Wallonie parvient à redonner de l'élan à ses formations grâce à des initiatives comme celles dont vous venez de parler et des prises de parole comme la vôtre, qu'est-ce que cela pourrait changer dans 10 ans ?
2: Ah, voilà. J'aime beaucoup cette question. s'il y a réellement une prise de conscience et les moyens qui sont mis pour pouvoir soutenir d'une part les acteurs de la formation et de l'enseignement, mais d'autre part en fait les acteurs qui sont sur le terrain, donc les horticulteurs, les agriculteurs, d'ici 10 ans, a priori nos chiffres qui sont aujourd'hui en diminution seraient en évolution, donc il y aurait de plus en plus d'apprenants, d'étudiants dans les filières de formation, ce qui veut dire aussi qu'on améliorerait sans résoudre totalement une problématique de relève. Et je pense que dans le contexte géopolitique d'aujourd'hui, qu'on le veuille ou qu'on le veuille pas, avec le réchauffement climatique, avec les tensions au sein de l'Europe, en dehors de l'Europe, c'est plutôt une question de sécurité, en fait, de pouvoir s'assurer que tout ce qui est compétences, expertise, relève, concernant tout ce qui est alimentaire, donc principalement aussi l'horticulture, même s'il y a évidemment l'élevage, les céréales, etc., reste important, valorisé et présent en Wallonie. Peut-être juste pour rappeler que aujourd'hui, 42% du territoire wallon est occupé par des terres agricoles. Alors elles ne sont pas toutes en production pour de l'alimentaire. Il y a évidemment des prairies et des productions qui ne sont pas destinées à l'alimentation humaine directement. Et un des plus gros bassins d'emploi aujourd'hui en Wallonie, c'est l'agroalimentaire. Donc là, ça reprend aussi tout ce qui est transformation, industrie, etc. Mais il y a en fait un vivier aujourd'hui qu'il est important de soutenir pour assurer sa pérennité. Et donc votre question, c'était si le changement a lieu aujourd'hui, c'est quoi l'impact d'ici 10 ans? Oui, des relèves, une meilleure autonomie alimentaire et surtout, je pense qu'il faut revaloriser ces métiers qui sont souvent un peu oubliés. C'est le cas d'autres filières, évidemment. Et donc, je pense une reconnexion avec le monde un peu rural, en dehors en tout cas de l'urbain, parce qu'aujourd'hui, on a beaucoup détaché le citoyen, le citadin de ce qui est en périphérie et de ce qui est en dehors de sa ville. Il n'y a plus de contact avec la nature, avec la terre. Alors que les villes, historiquement, n'en arrivaient pas à se développer dans le passé tant qu'elles n'étaient pas en mesure de nourrir leurs propres citadins. Aujourd'hui, on peut aller chercher de l'alimentation au bout du monde, donc si je n'ai pas les terres agricoles pour nourrir ma population, c'est pas grave, je vais chercher chez mes voisins. Je ne suis pas contre la mondialisation et ces échanges sont très riches, évidemment. Par contre, c'est important de se rappeler que ce qu'on mange et qui nous donne de l'énergie au quotidien, qui nous permet de tenir et de passer nos journées, ben, ça ne vient pas de nulle part, ça ne pousse pas sans rien, ça demande énormément d'expertise et donc ça a de la valeur. Et cette valeur, il faut la remettre au centre. Et je pense que du coup, si le politique nous aide pour pouvoir renflouer ces filières et répondre au manque de débouchés, on sera tous beaucoup plus conscients de ce qu'on a dans notre assiette et pourquoi elle est là.
1: Camille Herben, merci beaucoup de nous avoir accordé de votre temps.
2: Avec grand plaisir.
1: Pour le coup, c'était super. Merci beaucoup.

0: à l'instant l'artiste bruxellois Pimon avec ce titre Dimanche amer. Vous êtes à l'écoute d'Assosphère et on s'apprête ensemble à rentrer, vous le savez, dans les librairies, dans les bibliothèques. En tout cas, vous installez confortablement puisqu'on retrouve Armelle Delmel pour Aujourd'hui on lit. Et elle nous a rejoint en studio. Bonjour Armelle.
1: Bonjour Sandy. Dites-moi, vous pensez qu'une femme qui n'a pas froid aux yeux, elle peut vivre jusqu'à quel âge?
0: Je sais pas, elle avait quel âge, Tati Daniel?
1: Tati Daniel?
0: Non, vous connaissez pas Tati Daniel? Il va falloir revoir vos vieux classiques du cinéma. Disons que c'était une vieille tante un peu bougonne et très méchante. Je pense qu'elle a vécu assez vieille, je sais pas, je dirais 80 ans.
1: Ok, alors moi je vous posais cette question pas en rapport avec Tati Daniel, mais parce que le personnage principal de l'album que je vous propose de découvrir aujourd'hui a 102 ans. C'est Mamie Luguer et elle a plus d'un tour dans son sac.
0: Mais qui est cette Mamie Luguer?
1: Alors on découvre cette grand-mère un peu atypique alors qu'elle est en train de tirer à la carabine dans le derrière de son voisin. La police arrive, elle fait feu sur la police avant de se barricader. Bref, elle n'a pas froid aux yeux. Et vous savez ce qu'elle dit à la police qui vient de défoncer sa porte? Dites, vous voulez pas vous essuyer les pieds avant d'entrer, s'il vous plaît?
0: Je crois qu'il faut définitivement que vous vous intéressiez à Tati Daniel, mais j'ai l'impression que cette Mamie Luguer, c'est une vieille dame qui a de l'humour, non?
1: Effectivement. Elle en a et lui en faut pour avoir traversé les épreuves que la vie lui a mises sur son chemin, comme la Seconde Guerre mondiale, un premier mari violent ou encore l'impossibilité pour elle d'avoir les enfants qu'elle aurait aimé avoir. Tout cela, elle nous le raconte lors de son interrogatoire par le chef de la police. Évidemment, on ne s'en sort pas en ayant tiré sur son voisin, sur la police, sans un interrogatoire en bonne et due forme. Et le moins qu'on puisse dire, c'est que cette mamie, elle n'a plus d'un squelette dans son placard.
0: J'ai quand même l'impression qu'à l'inverse de vos autres chroniques, vous êtes en train de tout nous spoiler là, non?
1: Absolument pas. Pas d'inquiétude, je ne spoil pas moi, Sandy. Cette bande dessinée, elle est adaptée d'un roman. Donc déjà, les auditeurs ont peut-être déjà lu le roman et en savent alors plus que moi, puisqu'il y aura 3 tomes de bande dessinée. Je n'ai donc aucune idée de ce qui se passe après ce premier tome, le tome 2 sortant en septembre ou en octobre, on n'est pas encore sûr. Et comme extrait d'interview, d'ailleurs, cette fois-ci, j'ai envie de vous proposer qu'on écoute Nicolas Kéramidas, qui a scénarisé et illustré cette bande dessinée sur base du roman de Benoît Philippon, et il nous explique comment il a découvert le roman.
2: En fait, ma tante, qui m'a toujours fait découvrir des bouquins, et là, donc, elle m'a dit, putain, faut que tu lises ce truc-là, c'est génial et tout. Et je l'ai lu, et franchement, au fur et à mesure que je lisais, je me dis, putain, mais ça ferait vraiment une super BD, en fait, quoi, tu vois. Chose que j'avais jamais envisagé d'adapter un roman, mais là, vraiment, ça ferait bien. Les personnages étaient excellents, la narration était excellente, les décors, je les voyais, enfin, tout était fait pour. À tel point que je me suis même demandé pendant le roman, j'ai espéré que ça aille bien jusqu'au bout, quoi, que ce soit aussi bien jusqu'au bout, aussi fort, parce que je me suis dit, il faut vraiment que j'adapte, quoi, en fait, quoi. Et si, imaginons que la fin avait été nulle, bah, du coup, j'aurais pas voulu l'adapter, finalement.
0: Nicolas Kéramidas au micro d'Armelle Delmel. Armelle, où peut-on retrouver cet album et le roman de Mamie Luguer?
1: Alors, la bande dessinée de Nicolas Kéramidas, le tome 1, donc La Tentation du Mal, M.A. accent circonflexe L.E. est à retrouver chez Casterman. Le roman de Benoît Philippon est disponible au livre de poche et mon podcast, lui, est toujours disponible sur Spotify et Audible et il s'appelle toujours Aujourd'hui on lit.
0: Et c'est la fin de cette émission. Merci beaucoup d'avoir été à notre écoute. Pour rappel, notre invitée aujourd'hui était Camille Herben, coordinatrice de l'initiative d'innovation stratégique Wasabi 2.0. Rien que ça, une interview menée aujourd'hui par notre stagiaire Thomas Jeuneau. Thomas, merci beaucoup.
3: Avec plaisir.
0: On vous retrouve la semaine prochaine.
3: Avec grand plaisir.
0: Eh ben super, on vous retrouve la semaine prochaine alors. Et quant à vous, très belle suite de journée sur nos ondes. Et puis vous le savez, prenez soin de vous.

Bonjour, aujourd'hui, nouvelle journée de canicule. De fortes chaleurs sont attendues sur l'ensemble du pays et jusqu'à 34 degrés à Bruxelles. Des orages ont sévi la nuit dernière. Le pays est en alerte jaune orage jusqu'à dimanche minuit. Le 17-22 est activé pour les interventions non urgentes. Après l'annulation des épreuves de certification externe à Liège et sa province, c'est désormais Bruxelles qui est touchée. Ce matin, dans certaines écoles de la capitale, les épreuves du CESS n'ont pas pu se tenir en raison des grèves successives des dernières semaines. La réussite de l'année pour les élèves se jouera lors des conseils de classe. Bart de Wever signe un contrat avec 18 chefs d'État et de gouvernement de l'UE. Le texte a pour but d'encourager la création de hubs de retour hors de l'Union européenne. L'objectif, permettre aux États membres volontaires d'y transférer des migrants en séjour irrégulier ou des demandeurs d'asile avant un possible retour dans leur pays d'origine. Une décision prise la veille de la journée mondiale des réfugiés. Et demain, justement, plusieurs associations organisent une chaîne humaine avec des réfugiés autour du petit château à Bruxelles. 600 personnes sont attendues pour faire le tour de l'édition.

0: Hinden sera présent lors de la mobilisation. La chanteuse Angèle dévoile son nouveau single « Dis-le », une invitation à briser le silence, un morceau électropop entraînant et qui s'accompagne d'un clip signé La Horde, collectif artistique français. Les négociations sur le protocole de cessez-le-feu entre l'Iran et les États-Unis prévues aujourd'hui en Suisse n'auront finalement pas lieu. Le vice-président américain J.D. Vance a annulé son déplacement. Le cessez-le-feu n'est pas respecté sur tous les fronts. Israël affirme avoir mené des frappes cette nuit dans le sud du Liban, faisant au moins 25 morts. L'Iran rappelle qu'aucune discussion ne sera possible sans le respect de ses lignes rouges. Et enfin, c'est une première mondiale. Netflix et TF1 concluent un accord historique. Tous les programmes de la chaîne télévisée française sont à retrouver sur la plateforme de streaming. Bonne journée sur RCF.
1: 14h passées de 3 minutes sur RCF Liège, c'est Delphine Frécidet qui nous rejoint.
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3: Bonjour à tous et bienvenue dans ce nouvel épisode d'Entre les cases, mes rencontres chaque semaine avec celles et ceux qui font la BD, qu'ils et elles soient scénaristes, dessinateurs ou dessinatrices. Et bien aujourd'hui, c'est un auteur qui nous parle d'une centenaire qui dépote. Elle s'appelle Berthe, elle a 102 ans, mais elle n'a rien, mais alors rien de rien d'une mamie gâteau. Elle, elle est plutôt du genre à distribuer les pruneaux à grands coups de pétoir que de les fourrer dans un cake. D'ailleurs, elle canarde joyeusement la brigade de flics qui prend d'assaut sa bicoque auvergnate. Alors les flics viennent l'arrêter car elle a tiré sur son voisin, Jean-Baptiste de Gore, le notaire, avec un luger, et qu'elle a aussi aidé un jeune couple en cavale à se faire la malle. Ben, vous voyez qu'on est loin du tricot. Placée en garde à vue, Berthe Gavignol répond aux questions de l'inspecteur Ventura, André Palino, et va vider son sac. Elle va expliquer pourquoi elle possède un luger, donc un vieux pistolet allemand qui date de pendant la guerre, et elle va aussi dévoiler d'autres squelettes de son placard. Au sens propre, Berthe a des cadavres bien planqués dans sa cave. Et ce n'est plus un sac, c'est tout un cabas rempli de secrets et de luttes contre les violences faites aux femmes qu'elle va déballer. Mamie Luger, c'est le titre de ce roman de Benoît Philippon, qui a eu un beau succès, hein, près de 300 000 exemplaires vendus, aujourd'hui adapté en BD, en 3 tomes, par Nicolas Karamidas, publié par les éditions Casterman. Le premier tome vient de sortir, c'est La Tentation du Mal, et après avoir raconté son opération à cœur ouvert, chasser les invaders et initier Picsou au bicoin-coin, eh bien Nicolas Karamidas se plonge aujourd'hui dans un polar sociétal, tendre, oui, décalé et surtout jubilatoire. Bonjour Nicolas.
4: Bonjour.
3: C'est la première fiction en tant qu'auteur complet hein, que vous faites, puisque c'est vrai que vous aviez raconté une partie de votre autobiographie, voilà, je l'ai raconté à cœur ouvert, et vous aviez surtout fait aussi participer à la fiction, mais avec d'autres auteurs. Et là, vraiment, donc cette première fiction en tant qu'auteur complet, eh bien, c'est pas avec n'importe quel personnage, hein, puisque c'est Mamie Luger. Cette centenaire, hein, serial killeuse et féministe, elle vous a tapé dans l'œil tout de suite.
4: Alors, effectivement, je m'étais jamais imaginé un jour adapter un roman. Ça m'arrive régulièrement de lire des romans. Et je m'étais toujours dit que ça devait être plutôt abyssal d'adapter un roman, parce que pour adapter quelque chose, il faut quand même se l'approprier, il faut quand même le connaître un petit peu par cœur. Et bon, un roman, c'est quand même assez long à lire, et j'imaginais mal lire 2, 3, 10 fois un roman pour commencer à le connaître et me dire, tiens, je vais pouvoir l'adapter. Et curieusement, en lisant Mamie Luger, au fur et à mesure du bouquin, je me suis dit, mais en fait, ça ferait une bonne BD, en fait. Déjà, il y a un truc qui m'a un peu rassuré dans la manière de faire, c'est qu'il y a à peu près un tiers du bouquin qui est une garde à vue, en fait. Donc déjà, je savais que j'avais mon premier tiers du bouquin qui était fait, avec cette garde à vue, avec juste après jouer sur les angles de caméra pour donner un petit peu de richesse à cette garde à vue, et pas que ce soit lassant. Et puis après, il y a tous ces flashbacks. Il y a aussi ce lieu, la maison de Berthe, qui est un lieu très très important qu'on va aussi beaucoup voir. Et puis après, il y a tous les flashbacks. Et les flashbacks, C'est du 2.

0: 2 à 10 pages, c'est pas quelque chose où on a besoin de trop rentrer dans l'époque ou quoi que ce soit. Et en fait, je disais ça, plus les personnages que je trouvais tous plus jubilatoires les uns que les autres. Et à un moment donné, je me suis dit, mais en fait, ça ferait une super BD. Et je me le suis dit au fur et à mesure que je lisais le bouquin. Et à un moment donné, je me suis même dit, ben, j'espère que le bouquin va être bien jusqu'au bout, parce que bon, je me régalais. Et je me dis, parce que s'il est bien jusqu'au bout, j'essaie de l'adapter. C'est vrai que si jamais à un moment donné, ça donnait.
1: Ça peut arriver, on est emballé dès le début, puis après on se dit, ah zut, ça fait un flop, la fin est un peu ratée.
0: C'est ça. Et là, ce bouquin, je l'ai trouvé parfait de bout en bout, en fait. Et voilà, après, voilà. En tout cas, c'est ce qui m'a donné vraiment envie. Je me suis dit, cette fois-ci, c'est jouable.
1: C'est surtout aussi que ce qui semble n'être au début qu'un fait divers détonnant avec un personnage, donc une mamie pittoresque, ben en fait ça devient franchement le portrait émouvant d'une femme hein, qui a refusé toute sa vie la domination patriarcale, la violence masculine. C'est aussi une critique hein, quand même de la société. C'est ça aussi qui vous a touché.
0: Ah bah de toute façon oui, ce que j'ai aimé c'est qu'en fait il y a c'est un bouquin très féministe hein, forcément voilà avec ce personnage de Berthe et ce que j'ai aimé c'est cette manière de parler du féminisme justement elle affronte un petit peu toutes les tares de notre société en fait.
1: Tous les cas de figure.
0: Tous les cas de figure, voilà, exactement. Il y a le violeur, il y a celui qui la tabasse, il y a, voilà, il y a un peu, malheureusement, tous les côtés obscurs de l'homme, hein, on va pas se mentir. Et je trouvais ça bien parce que, personnellement, j'aurais pas fait un bouquin sur le féminisme juste comme ça. Il fallait qu'il y ait ce côté un petit peu décalé. C'est-à-dire qu'on dit quand même les choses, mais d'une manière, en fait, voilà. Et puis on peut être que d'accord avec elle, quoi. Je veux dire, c'est ça. Et c'est un peu l'intérêt du bouquin, en fait. C'est-à-dire qu'il y a ce policier qui va se retrouver à être un petit peu embrouillé dans sa tête parce qu'il se retrouve face à comme une espèce de serial killer. Donc, logiquement, voilà, je veux dire, c'est pas défendable, hein, tout ça. Mais le problème, c'est que c'est un serial killer de personnes que nous aussi, on a envie de désinguer, quoi, finalement.
1: Puis en
0: Donc,
1: même temps, elle a 102 ans, donc on va la condamner à quoi? À perpète?
0: c'est ce qu'elle dit à un moment donné. Elle lui dit, mais je risque quoi? Bah, perpète, j'ai 102 ans. Ah, ok, d'accord. En fait, c'est ça que j'ai adoré aussi, c'est-à-dire cette liberté qu'elle a, finalement, maintenant, parce que, bah, elle a un âge où, bah, finalement, elle a réussi à s'en sortir, hein, au final. Mais elle peut enfin dire les choses, quoi, en fait. Et je pense que cette garde à vue, finalement, c'est quelque chose. Je sais même pas si ça lui fait pas plaisir de pouvoir se confesser, finalement, hein, de pouvoir raconter enfin tout ça, quoi, en fait. Et puis surtout, voilà, il y a plusieurs fois où dans le roman et dans la BD où elle va provoquer le commissaire pour lui dire, mais t'es pas d'accord avec moi, quand même. Et effectivement, à un moment donné, lui. Au début, il n'a pas le droit de le dire, et je pense qu'à un moment donné, il est obligé de le dire, qu'il est d'accord avec lui. On est tous d'accord avec elle, au final.
1: Ça touche quand même ça. Ça touche aussi notre humanité, notre compréhension, notre compassion, notre sens de la justice. Alors elle le dit, Berthe, elle se raconte, mais c'est surtout qu'elle le dit avec énormément d'humour. Enfin, je veux dire, il y a un humour qui dépote. C'est comme si le San Antonio de Frédéric Dard avait prêté main forte au film de Michel Audiard, quoi.
0: Alors c'est exactement moi, c'est ça qui m'a plu évidemment immédiatement, c'est-à-dire les dialogues, tout ça. Donc on est sur des dialogues à la Audiard, hein, je veux dire, c'est vraiment ce genre de langage. On est effectivement dans les références San Antonio, et puis je rajouterai Dupontel, je pense aussi.
1: Ah oui, c'est vrai pour le côté encore aussi contemporain et bien acéré, bien acerbe. Oui, c'est vrai.
0: C'est ce que j'ai aimé. Après, la petite difficulté, elle était quand même, je m'en suis rendu compte, c'est-à-dire que quand on lit un roman et qu'on lit certaines phrases un peu choc, certaines situations dures, il y a quand même beaucoup de sexe, beaucoup de violence. Quand on doit le faire en bande dessinée, il y a beaucoup de questions qui se sont posées quand même, parce qu'effectivement, je peux pas non plus, je pouvais pas non plus tout représenter. Fallait que ça, il y a quand même clairement dans le livre, il y a quand même des passages qui sont, on va dire, à la limite du soutenable, si je les avais représentés tels que, ça aurait été, je pense, très compliqué à tous les niveaux. Donc ça, c'était une vraie discussion avec mon éditeur, avec ma femme aussi. J'avais besoin d'avoir aussi ce point de vue féminin aussi de qu'est-ce que j'ai le droit de représenter, jusqu'où j'ai le droit d'aller. Donc voilà, l'idée, c'était de trouver une manière de faire. C'est ça aussi la difficulté d'adapter un roman. C'est-à-dire qu'un roman, souvent, tu peux avoir une phrase, par exemple, je sais pas, 1914, les chars arrivent dans la ville. Ça, c'est une phrase. Mais en BD, si on veut montrer ça, bah, c'est une page, deux pages, trois pages. Et inversement, des fois, c'est trois pages qui peuvent finalement se résumer en une case. Et donc la difficulté, elle était de trouver l'exercice, on va dire, que j'ai aimé. C'était de trouver cette manière de raconter la même chose, mais avec un autre média, en fait. Donc ça, c'était...
1: Oui, il faut trouver la bonne distance, il faut rester fidèle à l'œuvre donc, de l'auteur, donc Benoît Philippon, au personnage qui appelle un chat, mais il ne faut pas non plus tomber dans la complaisance.
0: Bah oui, et puis je veux dire, moi de toute façon, il y avait trois difficultés majeures pour adapter ce bouquin. Trois challenges majeurs. La première, c'était que je voulais à tout prix que Benoît Philippon aime la BD, ouais. Je veux dire, c'était pour moi c'était pas pensable que qu'il soit un peu mitigé là-dessus. La deuxième, c'était que les lecteurs, ceux qui ont lu le roman, ils se retrouvent dans la BD. Ça, c'était un truc. Et le troisième challenge, c'était que ceux qui n'ont pas lu le roman aiment. De la même manière que moi j'ai aimé le roman finalement en fait quoi.
1: Exactement, bah, je vous confirme, j'ai pas lu le roman et ça m'a bien plu justement voilà. ce premier tome.
0: C'était vraiment ça le challenge et effectivement on est quand même dans un roman qui a énormément de le sexe, la violence, les dialogues, tout ça c'est important. Il fallait que ce soit dans mon album, mais on se rend compte tout à fait, quoi, très vite, effectivement, de cette difficulté d'arriver. Je voulais pas d'un truc hyper violent, c'est pas moi. Je voulais pas non plus d'un truc hyper sexuel. Voilà, ça aurait pas été moi non plus. Donc, il fallait trouver cette espèce de manière de faire et de juste milieu, on va dire, pour rendre le tout intéressant, en fait.
1: Ouais. Bah, finalement, j'allais dire, c'est l'humour qui sauve dans ces cas-là, parce que finalement, le ton humoristique du roman, enfin en tout cas du dialogue, bah c'est un humour aussi qui vous correspond bien à vous.
0: Exactement. Bah alors c'est l'humour. C'est en fait c'est situation décalée en fait. C'est effectivement le décalage entre une mamie et les actes qu'elle a pu faire. C'est enfin voilà, c'est toutes ces choses là qui font ce petit côté un petit peu absurde et qui font que j'ai pu le faire et puis l'appréhender et puis surtout voilà aller loin, mais même si on regarde juste la couverture de la manière dont j'ai fait ça, il y a une espèce d'exagération totale. Et moi je me suis même régalé au début la trace elle était toute petite et puis à un moment donné je me suis dit bon c'est bon, on y va.
1: Oui, faut y aller parce que finalement, plus c'est gros, plus c'est dans l'outrance et plus on comprend le deuxième, le troisième degré. Ouais.
0: On n'est pas dans un truc. On est dans des situations qui se veulent réalistes, mais on n'est pas non plus dans un truc hyper réaliste. Et de toute façon, c'était là de la difficulté, c'est-à-dire que traiter Mamie Luger de manière hyper réaliste pourrait très vite devenir un peu glauque, un peu. Voilà. Et c'était pas le but.
1: Non, ça aurait pu devenir presque voyeuriste.
0: Très vite, on est sur une ligne que le bouquin ne franchit pas. Mais encore une fois, c'est un bouquin, c'est-à-dire que quand on lit le roman, chacun va se faire son image. En fait, cette situation, on aura tous, on n'est pas dans les têtes des autres, des uns et des autres, mais on a tous, finalement, quand on lit un bouquin, on a tous une vision de la chose. Bon, moi, ça, c'est ma vision, j'espère qu'elle elle plaira, mais ce que je voulais pas, c'était. être trop terre à terre et au pied de la lettre et devenir vraiment sordide.
1: Non, effectivement, c'est pas sordide, c'est drôle, mais c'est bien efficace, bien acéré, parce que voilà, ça dit les choses et ça nous fait prendre conscience de beaucoup de choses. Juste l'adaptation en trois tomes, hein, parce que c'est le premier hein, qui sort, La Tentation du Mal, il va y en avoir trois. C'était vraiment important d'avoir toute cette place pour découper, pour bien s'installer dans l'histoire du roman?
0: Alors, il y a deux choses aussi là-dessus. C'est que le marché du livre est un petit peu compliqué en ce moment et tout. Il y a eu, depuis quelques années, le phénomène qui a pris une petite mode du roman graphique, en fait, avec des bouquins de 300, 200, 300 pages, extrêmement chers, en fait, où on se retrouve depuis quelques ans en librairie, finalement, à pouvoir acheter trois bouquins pour 100 balles, ce qui est assez hallucinant actuellement. Moi, en tout, ça fera à peu près 260 pages sur une pagination à peu près comme celle-ci. Au début, effectivement, la première chose à envisager, c'était de nouveau un roman graphique. Le problème du roman graphique, je trouve que c'est que, même si je trouve ça très bien, alors, d'une manière générale, mais en fait, c'est très cher, c'est très long à lire aussi. Et moi, j'avais pas envie d'un bouquin qu'on allait lire en une semaine. Moi, ça m'est arrivé d'avoir des romans graphiques qui se sont étalés sur une semaine ou 10 jours parce qu'il y a 400 pages et voilà. Et donc, en fait, on s'est dit, si on revenait à quelque chose de pas trop cher, qu'on peut lire en une soirée, histoire de bien s'imprégner de tout, de bien se rappeler de tout et puis d'avoir un épisode. Donc, ce qui fait que on est parti là-dessus. Le tome 2 sort en octobre, septembre-octobre. J'ai quasiment fini, donc c'est assez marrant aussi d'avoir le bouquin qui vient de sortir et en même temps, moi, d'avoir presque terminé finalement la suite. Donc voilà, on va faire une sortie rapprochée en tout cas pour le 1 et le 2, ce qui fait qu'on va pas perdre les gens, mais qu'en plus, c'est un rendez-vous, il y a cette espèce de rendez-vous. Et puis ça ramène du suspense, ça permet aussi le fait d'avoir 3 tomes, nous, ça nous permet de, on s'est bien amusé sur les couvertures qui sont déjà aussi toutes prévues, quoi, en fait. Même les pages de garde à l'intérieur sont déjà toutes prévues. Enfin voilà, ça amène autre chose, en fait, de partir sur une espèce de trilogie. Et c'est assez excitant, en fait.
1: La tentation du mal, donc le premier tome de cette trilogie, Mamie Luguerre. On continue d'en parler avec vous, Nicolas Karamidas, juste après cette pause musicale.

0: De retour dans Entre les cases avec Nicolas Karamidas, auteur et dessinateur donc de Mamie Luger, adaptation du roman de Benoît Philippon, donc adapté en 3 tomes. Le premier vient de sortir, c'est La Tentation du Mal, et c'est sorti chez Casterman. Moi je voudrais savoir, Nicolas, c'est juste un petit peu un côté un peu technique, mais vous avez commencé par quelle planche, hein, par dessiner quelle planche, parce que souvent on a une idée de dessin, c'est pas forcément le tout début de l'histoire, on peut être inspiré par un autre moment, vous vous souvenez ou pas?
1: Ouais, tout à fait. Alors, je vais vous dire comment j'ai procédé, ce sera plus simple, parce que effectivement, comme je vous l'ai dit tout à l'heure, il y avait ce côté un petit peu abyssal d'adapter un roman qui me paraissait assez compliqué. Donc en fait, j'ai lu le roman une première fois. Bon. Je l'ai relu une seconde fois, cette fois-ci j'avais en tête que j'allais l'adapter. Puis après, je l'ai relu une troisième fois, et cette fois-ci, ce que j'ai fait, c'est que j'avais plusieurs carnets, et il y avait écrit personnage, lieu, date, pagination. Donc en fait, j'ai relu, et là, j'ai pris des notes au fur et à mesure. Donc dès qu'il y avait un nouveau personnage, je le marquais. Dès que ce personnage était, on parlait de ses habits, je notais les habits qu'il avait. S'il y avait un complément plus de 10 pages plus loin, je les notais aussi. Donc je me suis retrouvé avec une espèce de puzzle comme ça, pareil sur les lieux. Qu'est-ce qui est important? Est-ce qu'il y a des choses, par exemple, s'il y a un piano, il faut qu'il y ait un piano, il faut qu'il y ait ça. Donc je notais tout ce qu'il y avait.
0: La cave aussi, qui est importante.
1: Après, pareil, les paginations aussi, j'ai noté un petit peu aussi pour voir par rapport au roman, qu'est-ce que ça occupait aussi. Donc j'ai fait une espèce de squelette comme ça de tout le roman, et ensuite dans un troisième temps, alors après il y a eu aussi un petit peu de design de personnages, de la maison, de tout ça. Donc là il y a eu une petite phase, on va dire un petit mois, où j'ai passé mon temps à dessiner un petit peu tous les persos, donc les maris, Mamie, évidemment Berthe, le personnage de Berthe à diverses époques, la grand-mère, enfin tout ça. Donc ça, c'était assez intéressant parce que ça allait donner forcément l'identité visuelle du livre. Et après, ce que j'ai fait, c'est que j'ai fait tout dans l'ordre. J'ai repris le bouquin en lecture, et au fur et à mesure que je le lisais, je faisais le storyboard. Donc j'ai vraiment suivi fidèlement la narration du bouquin, parce que ça, c'était vraiment une question que je me suis posée dès le départ, c'est est-ce que en fait, la narration du bouquin fait que le bouquin est génial? Est-ce qu'elle participe réellement à cette chose-là? Est-ce que c'est quelque chose qu'il faut que je change ou pas? Par exemple, il y avait ces flashbacks, est-ce qu'il faut que je les change? Est-ce qu'il faut que je les regroupe? Est-ce que... Voilà. Et au final, j'ai pas changé grand-chose, parce que c'est très très efficace. Le tout, c'était de voir, comme je disais tout à l'heure, si ça pouvait fonctionner en BD par rapport à la pagination, par rapport à certaines scènes qui vont prendre 5 pages, alors que dans le bouquin, ça prend 2 lignes, et inversement, quoi, en fait.
0: Je comprends. Et alors Berthe, on va quand même en parler, hein. Berthe, la mamie de 102 ans. Berthe, je trouve que c'est le croisement de Mad Alton, de Tati Daniel et de Sœur Marie-Thérèse des Batignolles, hein, franchement, hein, dans la gouaille. Vous l'avez eu tout de suite, vous l'avez vu, comment ça s'est passé pour l'élaborer?
1: Au début, j'ai même fait une petite vieille qui était un petit peu plus dans l'esprit Carmen Crue. Un petit peu trapu, un petit peu grosse, etc. Une petite femme un peu boulotte, toute ratatinée en fait. Et quand je l'ai envoyée, Benoît Philippon m'a dit, parce que là aussi son avis comptait en fait. Quand je lui ai envoyé, il m'a dit mais t'as vu dans le bouquin à un moment donné, je dis qu'on dirait presque une brindille qui va casser. Donc c'est marrant, je la voyais pas tassée, et puis je la voyais pas en chair, etc. quoi. Et je dis oui, effectivement. Donc il y a eu des échanges comme ça. J'ai fait aussi une planche où j'avais plein de têtes, etc. Et en fait, elle a changé vachement de morphologie. Et puis à un moment donné, comme une évidence, on fait un truc, et puis que soit Benoît Philippon, que soit l'éditeur, et moi on fait, voilà. C'est elle en fait.
0: Voilà, ça y est, on la tient.
1: Voilà. En fait, il y a ces trucs là, c'est ça s'explique pas, et puis après ça se développe aussi dès le moment où on l'a, et après en fait elle va vivre et on va la faire vivre dans le livre, et en fait à chaque fois qu'on va la dessiner, on va de plus en plus, on va dire, synthétiser et venir à l'essentiel de ce qu'est le personnage en fait.
0: Surtout qu'en plus, Berthe, on la découvre effectivement à 102 ans, mais on la voit petite fille et jeune femme, donc il faut aussi qu'elle ait une certaine cohérence physique.
1: C'est ça, alors, il y avait cette difficulté quand même, c'était... Et puis, cohérence physique, et puis surtout, intérêt en fait aussi. C'est-à-dire que, voilà, en plus, on nous décrit une dame de 102 ans avec un certain physique, voilà, qui a priori ne doit pas plaire aux hommes spécialement, en tout cas voilà, sur 102 ans. Par contre, quand elle était jeune, on nous l'a décrit comme quelqu'un qui était qui faisait tourner la tête à tous les hommes, quoi, en fait. Et puis il y a quand elle est gamine, là encore c'est autre chose, elle a ce petit air plutôt de chippie, on va dire. Donc effectivement il y a vraiment des trois caractères. Il y en a même un peu plus, on peut être encore plus subtil, mais voilà, il faut que à chaque époque, en fait, le graphiquement, ça corresponde à ce qu'elle est censée communiquer, en fait.
0: Oui, mais justement, c'est la réflexion que je me suis faite, parce que vous la dessinez, Nicolas, cette Berthe, de façon, quand elle est jeune femme, hein, vous la dessinez sexy, pulpeuse, hein, en insistant même aussi sur des attraits physiques. Mais c'était justement pour suggérer à quel point elle est à la fois victime des regards concupiscents des hommes qui la convoitent, mais aussi victime des regards très jaloux des femmes qui l'entourent.
1: Ah bah complètement. En fait, c'est typiquement le personnage qui va agacer un petit peu tout le village. En fait, finalement, c'est vrai que les femmes globalement vont la détester, l'ont toujours détestée. Ça rajoute au fait que on a ce sentiment d'injustice pour elle aussi, avec parce que finalement les femmes vont la détester, les hommes vont globalement toujours l'aimer, mais par contre vont toujours mal l'aimer finalement, parce que finalement à part un homme qui aura eu dans sa longue vie, en fait, qui aura eu une belle histoire d'amour avec elle, c'est peut-être le seul homme qui l'a respecté. Encore, il a pas toujours été tout nickel non plus, mais sinon globalement, en fait, tous les hommes l'ont aimé pour, on va dire, pour des mauvaises raisons, juste parce que finalement elle était attirante, quoi, en fait, mais sans assumer le fait d'être avec quelqu'un comme ça, en fait, finalement. C'est-à-dire que elle se retrouve aussi avec un mari qui a toujours fantasmé sur elle, mais une fois qu'il l'a, bah, en fait, il va vouloir cacher tous ses attributs, etc. et tout, parce que il supporte pas que les autres la regardent, en fait, quoi. Donc en fait, ça a toujours créé, elle a toujours eu une vie qu'on n'envise pas spécialement, de toute façon.
0: Bah, elle a toujours été considérée comme un objet, finalement.
1: Toujours considérée comme un objet, mais du coup, bah, c'est bien, l'objet l'a bien rendu, elle s'est bien vengée là-dessus. Voilà. Elle s'est pas vengée sur les femmes. Bon, elle aurait pu, parce que c'est vrai que les femmes n'ont jamais été très tendres avec elle non plus, au final.
0: Oui, sauf que la première femme qui a été très très bien dans sa vie, c'est sa grand-mère, et c'est elle, c'est l'autre personnage qui est vraiment très tendre et qui apporte beaucoup. Moi, je m'étais demandé justement si vous étiez inspiré de vos propres grand-mères pour la dessiner, parce que forcément, quand on dessine un personnage comme ça de grand-mère, on a forcément des souvenirs, quoi. Ça nous ramène quelque part.
1: Alors non, elles étaient pas comme ça. Alors j'en ai une quand même, tout de même, mamie Olga, à qui je dédie le bouquin. Je dédie à mes deux grand-mères le bouquin. Mais c'est vrai que mamie Olga, elle, c'était vraiment une grand-mère avec un caractère effectivement bien trempé. Alors elle a pas eu le même passif que Berthe, mais c'est marrant parce que, et je dis toujours, ma grand-mère, alors bon, c'est vrai qu'en général, quand on vieillit, on a tendance à pas spécialement s'assouplir au niveau du caractère, etc. et tout.
0: Non, c'est même le contraire.
1: Voilà, c'est même le contraire. Et c'est vrai que ma grand-mère, Olga, je dis toujours qu'elle est passée de la mamie dans la boum, la grand-mère de Vic.
0: Poupette. L'arrière-grand-mère, même.
1: Qui est quand même la grand-mère idéale, hein, ouais. On a tous envie d'avoir. Et effectivement, je pense que ma grand-mère, elle a terminé sa vie en étant plus Tati Daniel, quoi. En fait, elle est passée de Poupette à Tati Daniel. Parce que effectivement, à un moment donné, sur la fin, elle était juste infernale, quoi. En fait, c'était voilà. Mais c'est comme ça. Je crois qu'on va tous l'être un petit peu comme ça. On l'est tous un peu comme ça. Et c'est ce qui se passe aussi avec Berthe. À part que Berthe, effectivement, elle est quand même confrontée à une vie où elle a quand même raison de perdre foi en l'humanité et en l'homme, hein, notamment, quoi. Parce que effectivement, c'est ça qui est marrant dans le bouquin. Évidemment, c'est un peu cliché, mais elle enchaîne tous les stéréotypes de l'homme salaud, quoi. Ouais.
0: et on continue d'en parler de Mamie Luguerre. Rendez-vous pour la suite et la fin de cette interview sur notre site, ou sinon vous pouvez aller directement sur rcf.fr/culture/entre-les-case. Voilà, on se retrouve la semaine prochaine pour une nouvelle rencontre. On remontera le temps grâce à un récit de science-fiction qui mêle mythologie mésopotamienne, égyptienne et judéo-chrétienne. Oui, rien que ça. Allez, à la semaine prochaine.
2: Entre les cases à l'instant avec Delphine Frissinet, il est grand temps de retrouver Lee Bonne Nouvelle avec Gilles Monville qui nous parle wallon durant une demi-heure.

Eh ben voilà, médien, voilà votre émission. Et wallon, voilà votre bonne nouvelle. Les bonnes nouvelles des dosimes d'imènes d'étain ordinaire. Où est-ce qu'on lit les truboquets des inscrits des d'imènes et sous la, vous le savez, dispouille des enneilles et des rasenneilles. Premier boquet. On boquet fou des livres des prophètes Jérémie. 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Voilà, c'est un petit bouquet fou des livres des prophètes Jérémie. Jérémie vit prophète, comme Isaïe et Tosula. Mais Jérémie, on le quinoche parce qu'il s'est tontu l'eau, hein? Enfin, l'histoire n'est pas dînée, mais on l'a rappris à l'ORCF. Veillez, Jérémie, quand il est petit, il est offert à tchoulé à l'esmam, et il est là, Jémie. Et il se l'ormentif, si t'il m'en frère, qui se mam, on djou, a dit. Allez, fouchal, vous me allez, allez, tchoulé, plus long, allez là, près des mœurs, là. Et c'est juste, hein, à Jérusalem, il n'a un grand mœur, qu'on l'homme, les mœurs des lamentations, c'est le mœur de Jérémie, c'est là qu'il allait tchoulé. Et quand il avait fini, il revenait pas de l'esmam. Voilà pour les petites histoires. Mais sous-là, c'est ça RCF qu'on loue, c'est cette histoire-là. On sait bien que Jérémie, c'est ton vie prophète, qui a fait tout plein d'affaires et qui a vu des visions. Et Charles, il en a des visions, il l'eau au brère des djinns après lui. 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On va racuspoter, et donc c'est sous là. 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Vous savez, mute bien que c'est une sourde affaire. 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
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Et voilà des latins. 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Eh bien, sous la ceste loi, l'on d'a Jérémie, dit 26 bonnes nouvelles, là.

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2: Bonjour madame, bonjour mademoiselle, bonjour monsieur, merci de votre bienveillante fidélité. Vous écoutez Multimusique diffusée sur les antennes de RCF Liège et aujourd'hui nous accueillons à nouveau le guitariste et compositeur Christian Rivet. Il est avec nous grâce à la magie de la toile. Une émission que j'ai le plaisir de vous présenter comme chaque vendredi d'ailleurs aux côtés de Sarah Kim. Sarah Kim, organiste concertiste de renommée mondiale on peut le dire et titulaire des grandes orgues de l'Oratoire du Louvre de Paris. Bonjour Sarah.
3: Bonjour Fabrice.
2: Bonjour Christian Rivet.
4: Bonjour.
2: Nous allons continuer à vous découvrir, c'est tout à fait passionnant. Et la première question de cette émission, elle vous est posée par Sarah.
3: Oui, bonjour Christian. Ton écriture est très attentive aux couleurs et aux textures sonores, au silence et même le jazz. Est-ce que c'est une recherche consciente? Comment le jazz est rentré dans votre vie?
4: J'étais donc au CNSM, donc dans les classes d'Alexandre Laguillard, et je me disais que je recherchais un chemin de liberté pour sortir un peu des sentiers battus, mais surtout pour me permettre de mieux m'exprimer, même lorsque je jouais Bach ou John Dowland, ou des compositeurs, j'avais cette impression, et ça semblait fondamental à moi, d'aller vers une classe d'improvisation. C'était pas forcément le jazz au départ. Moi, je suis touché par tout ce qui est improvisation, c'est-à-dire la mise en perspective du monde intérieur. Je trouvais que ça montrait une belle image de ce qui peut habiter un être humain en fait. Donc voilà.

0: tous les deux. Ça aussi parce que l'aspect humain est important chez moi. Donc les rencontres entre les êtres. Moi, en fait, lorsque j'écris, je n'arrive pas à écrire pour une abstraction. C'est impossible. J'écris pour des visages, j'écris pour des êtres, j'écris pour des respirations, j'écris pour des regards, j'écris pour des choses de la vie, en fait, que je cherche à transfigurer. Mais je n'arrive pas, si on me dit demain, tu écris pour Monsieur X, un concerto pour trompette, ça va être impossible. J'y arriverai pas, il faut que ça soit plongé dans la vie, dans la vraie vie, en fait. Et moi, ce que j'aime bien, c'est dessiner ce qui nous entoure, la vie qui nous entoure, dans laquelle nous sommes, mais pour créer quelque chose d'encore inconnu, en fait. C'est prendre un territoire, un chemin qu'on n'a pas encore emprunté. C'est ça l'idée. Et ce que j'aime bien, c'est placer donc le public, d'ailleurs, le public aussi, c'est placer le public dans un univers plastique. C'est pour ça que je fais très très attention à la métrique, au rythme, parce que c'est la respiration, c'est le cœur, c'est les battements du cœur, c'est les poumons. Voilà, il y a une espèce de bal, il y a une espèce de danse avec l'auditeur entre son rythme intérieur, les battements du cœur, la respiration, comme je le disais, et la musique. J'essaie de créer un univers plastique dans lequel la personne qui écoute peut s'intégrer. Donc voilà, c'est en quelques mots, c'est plus. Voilà, pour faire. Je suis bref, mais c'est ça mon but.
1: La poésie joue un rôle important dans votre vie artistique. Comment influence-t-elle votre musique?
0: Alors la poésie, oui, c'est l'écriture surtout, parce que en fait, bon, il y a une publication en cours d'un roman, parce qu'en fait, j'étais plutôt destiné, lorsque j'étais jeune, à l'école, à écrire avec les mots. J'ai toujours eu cette passion d'écrire avec les mots. Les mots me touchent, le rythme des mots, au-delà du sens même, les sonorités. Ça, c'était très important. Donc, on dit souvent, d'ailleurs, c'est Toshio Ozokawa dit que j'écris comme un. En fait, j'écris comme un écrivain et pas comme un compositeur. Il y a une histoire, il y a des. Avec des espèces de petits souffles par moment, des arrêts, des choses comme ça. Il y a un rythme, c'est le rythme tout simplement de la phrase littéraire, en fait. Je crois que ce qui est important pour moi, c'est que j'écris vraiment plus, oui, comme le dit Toshio Ozokawa, avec les mots. Donc je raconte une histoire, en fait, au fil de la musique que j'écris. Il y a toujours une histoire cachée ou une histoire universelle, c'est-à-dire qu'elle peut s'adapter à l'univers de chacune des personnes qui écoutent, en fait. C'est ça mon but aussi, c'est qu'elle s'adresse à chacun, que ça corresponde à sa propre histoire. C'est ce que j'essaie de faire lorsque j'écris de la musique. Mais la littérature, je lis beaucoup. La littérature est aussi importante que la musique dans ma vie, voire plus, paradoxalement, parce qu'elle nourrit ma musique. C'est mon moteur. Mon moteur, c'est la littérature, en fait.
2: Et vous avez transmis ça à vos enfants aussi, parce que Lucie Rivet, elle a écrit le texte pour le concert à la Radio France.
0: Voilà. Exactement, j'ai essayé d'être un papa qui donne de la curiosité à ses enfants. J'ai beaucoup joué, j'ai fait le loup, hein, aussi, hein, dans les parcs et tout ça, on jouait au loup et tout ça. Hein. Je suis pas, enfin, j'ai beaucoup joué avec elle. Je leur ai, comment dire, donné une espèce de manière de regarder les choses qui les entouraient. Elles sont très curieuses. Et donc Lucie, justement, Lucie écrit de la poésie. Elle écrit en anglais. Elle est allée étudier à Londres, au King's College. Et elle adore la poésie anglaise, le rythme anglais. Et donc, voilà, je lui ai proposé, parce que non pas parce que c'est ma fille, mais parce que je trouve, et ça commence à se savoir, que ces textes ont beaucoup de qualité. Et je lui ai proposé de créer ce projet avec elle, en fait. Et on s'est mis autour d'une table et c'était assez ludique parce qu'on n'a pas fait ce qui se fait d'habitude, en fait. Souvent, on donne un livret et le compositeur écrit la musique. On n'a pas fait ça du tout. On avait six musiques, donc. Je lui ai envoyé deux musiques. Elle a écrit les textes sur ces musiques. Elle m'a envoyé deux textes. J'ai écrit la musique sur ces deux textes. Et on s'est retrouvés parce qu'elle jouait le clavecin, aussi petite. Donc, lorsqu'elle était plus jeune, et on s'est retrouvés à la table en écrivant en temps réel les deux autres musiques, en fait. Et c'était très ludique, il y avait beaucoup de sourires, beaucoup de rires, et on écrivait. Voilà, sur le thème, voilà, Eurydice, en fait. C'était la vision d'Eurydice dans le mythe d'Orphée. Donc, en fait, voilà.
2: Et tu travailles parfois avec des instruments anciens et modernes. Comment cela influence-t-il ton langage musical?

0: Ce que j'aime beaucoup par exemple, si on prend le luth, le luth, ce que j'aime beaucoup, c'est qu'on entend le bruit de la peau sur la corde. Ça, c'est sur le boyau. Ça, c'est très, très beau. C'est quelque chose de très, qui rappelle vraiment la vie. On a tendance maintenant vous savez, à créer des choses synthétisées, mises en espace, des choses un peu qui sont un peu hors vie, je trouve, parfois. On va trop loin, parfois, dans la technique même. Ce que j'aime bien, c'est qu'on entend vraiment ce doigt qui glisse sur la corde. Il y a quelque chose de tangible, c'est vraiment la chair. Et ça, j'aime beaucoup. Et ça m'aide beaucoup dans mon écriture. Je recherche dans l'orchestration, par exemple. C'est en fait une mise en perspective de ça. Toujours, je voile un peu l'orchestration. C'est comme si l'orchestre était placé devant un voile de fumée ou de nuages ou dans la brume. Voilà, c'est comme le chant d'un griot, voilà, où il transforme un peu ses sons pour faire appel aux êtres surnaturels. Et voilà, il y a une espèce de chose comme ça que j'essaie de travailler. Et la musique dite ancienne, qui n'est pas ancienne, parce que la musique ancienne, en fait, c'est de la musique moderne, mais du temps passé, quoi. Mais elle était moderne, forcément, à une époque. Donc, quand on me dit, c'est souvent ça, ça me fait rire, parce que c'est pas la musique ancienne, c'est la musique d'un temps donné. Et faut pas l'oublier, parce qu'elle génère vraiment il faut savoir toujours d'où l'on vient, en fait, c'est important, pour aller au-delà. De la situation dans laquelle on se trouve. Je pense qu'il faut pas oublier, et je dis pas seulement cela en musique, mais en littérature, même dans la vie en général, il faut pas oublier ce qui a été et ce qui est encore.
1: Et justement, la musique contemporaine, celle que l'on compose aujourd'hui, comment percevez-vous sa place auprès du public?
0: C'est compliqué, c'est pas compliqué. Je dirigeais un festival, j'étais directeur artistique d'un festival qui s'appelle toujours, d'ailleurs, j'ai passé le relais parce que j'avais beaucoup trop de travail et c'était beaucoup d'investissement. Donc, et pour moi, la musique contemporaine, le terme n'est pas. Alors, on a tendance à croire que la musique contemporaine, c'est de la musique comment vous dire, qui fait mal aux oreilles. C'est pas ça pour le commun des mortels, enfin, le commun des mortels, pour les personnes qui nous entourent. Mais il faut prendre contemporain au sens de notre époque. Voilà. Et moi, je n'ai jamais voulu faire dans ce festival, je n'ai jamais voulu créer de scission. C'est-à-dire que Beethoven côtoyait Boulez, qui lui-même côtoyait, je sais pas, Bernstein, qui lui-même côtoyait George Benjamin. Il y a un lien, voilà, il fallait trouver un lien. C'était important. Et souvent, le vrai problème, en fait, c'est que lorsque vous écrivez une musique qui n'a jamais été créée, c'est que personne ne la connaît. C'est un truisme, hein, donc évidemment, ce que je dis, c'est une évidence. Donc, lorsque vous l'écoutez, lorsque l'auditeur l'écoute, il n'a pas de relais, il n'a pas de borne. Et c'est ça qui manque. Et je pense qu'on a quelque chose à faire, nous, en tant que compositeurs, c'est créer ces bornes. La première écoute, mais il faut s'imaginer, la première écoute, par exemple, la symphonie. Je ne sais pas, même symphonie numéro 7 de Beethoven, mais ça a dû être ou le Sacre du Printemps, par exemple, première, sans borne, alors qu'on ne l'a pas écouté. C'est compliqué quand même. Donc, Stravinsky a été très habile, puisqu'il a créé une espèce de rythme qui correspondait au rythme intérieur, au rythme de la danse. Voilà, et je pense qu'en tant que compositeur, on se doit de créer des jalons, des petites lanternes, voilà, qui parcourent la pièce. Et après, on peut tenter de se promener sur des chemins inconnus, des chemins un peu plus tortueux, mais toujours créer des rapports, en fait, qui permettent à l'auditeur d'apprécier l'œuvre. On peut, je pense, ainsi l'émerveiller. Mais il faut créer des piliers qui correspondent au monde intérieur de la personne pour qu'elle ne se sente pas en danger, quoi, en fait.
1: Alors, je vous propose de laisser maintenant place à la musique. Qu'est-ce que vous nous proposez d'écouter?
0: Alors, le premier mouvement du concerto de piano Brisée d'arêtes et Bord du vent. Voilà, l'orchestre des Pays de Savoie, Nicolas Chalvin, et c'est Célimène Daudet qui est l'interprète au piano.

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1: Une émission que vous pouvez écouter via les quatre plus grandes plateformes de podcast les plus visitées dans le monde, à savoir Deezer, Spotify, Google Podcast et Apple Podcast. Et c'est la raison pour laquelle je pense que vous êtes chaque semaine un peu plus nombreux à nous écouter. Nous vous en remercions.
2: Christian, quel projet t'anime en ce moment ?
3: Alors, il y a l'écriture du roman, comme je disais, donc, puisque on m'a fait une proposition que je voulais. Voilà, en fait, un éditeur français est venu, m'a demandé de le rencontrer. Il savait que j'écrivais, enfin, c'est une histoire un peu complexe. Et voilà, et en ce moment, c'est surtout l'écriture avec les mots. Il y a l'écriture aussi avec les notes, puisque j'ai un projet au musée de Bibracte, en fait. Donc, c'était une construction en fait, de l'architecte Pierre-Louis Falocci. Et je vais créer des pièces. On va faire une espèce d'accrochage musical à des endroits stratégiques pour guider le regard du promeneur à l'intérieur du musée, en fait. Et donc, je vais écrire des musiques pour guitare électrique. Là, je vais utiliser la guitare électrique, je vais transformer le son. Donc, je vais traiter le son. Et il y aura ces 6 tableaux accrochés dans le musée. Et au mois de juillet, je viendrai jouer. Il y aura 4 concerts. C'est un peu comme les cathédrales de Monet, en fait, selon les éclairages du jour. Donc, le même objet, mais éclairé d'une manière différente. Et je viendrai jouer les trames, c'est-à-dire les versions de base sans transformation du son. Et ça sera le concert à l'aube, donc vers midi, en fin d'après-midi et dans la nuit. Voilà, on fera ces 4 concerts comme ça, donc au musée, c'est au mois de juillet, je crois, 28 juillet. Ça, ce sont les choses importantes. Et un disque, enfin, j'enregistre avec donc, François Janot, saxophoniste, grand jazzman français. On fait un disque. Ça, c'est pour notre côté humain. Comme je le disais, il était très important pour moi au CNSM, puisqu'il y a une rencontre. J'ai cette image. La première fois que je l'ai rencontré, en fait, c'était, comme je le disais dans la dernière émission, j'ai frappé à sa porte. Et il y avait peu d'éclairage. Il était au piano et il jouait au piano. Il enchaînait des harmonies. Et j'ai cette image. C'était dans la pénombre. J'ai cette image en tête, poétique, en fait. Et on a décidé, là, donc, de faire une rencontre tout autant humaine que musicale, et voilà, de se réunir tous les deux en studio et d'enregistrer, pour la vie, quoi. C'est, je veux dire, pour échanger des choses humaines avec ce que l'on sait faire, hein, tout simplement.
2: Comment se passent tes collaborations en général avec des éditeurs de musique classique et des compositeurs?
3: L'édition, c'est très complexe. Ce que je recherche, en fait, chez un éditeur, je l'ai trouvé en littérature, là donc. C'est vraiment travailler en osmose, c'est-à-dire on forme une espèce de couple, en fait, une entité. C'est-à-dire il y a du questionnement, des réponses, on guide. Voilà, je vois ça, et pas seulement « Ah, ta musique est très belle, on va la mettre sur papier, on va mettre les petites notes noires et blanches, et puis après, il y aura ton nom sur la partition. » Je trouve que ce qui est beau, c'est quand un éditeur vous guide, vous dit « je pense que tu pourrais mieux faire » ou « tu te trompes, peut-être que ce n'est pas le bon chemin ». Voilà, on a besoin, c'est quand même, on voyage dans l'inconnu tout le temps, hein, chaque journée. Donc on a besoin d'un phare, en fait, au loin, d'un guide pour éviter les écueils. Hein, c'est compliqué. Et je trouve qu'un éditeur, le vrai rôle d'un éditeur, comme l'a été Gallimard avec Camus, vous voyez, ou des choses comme ça, donc c'est vraiment guider. Et donner la confiance. Mais c'est ce qu'on se doit de faire aussi lorsqu'on enseigne. En fait, la qualité, je trouve, enfin, la chose primordiale à donner à un élève, c'est pas tellement la technique, c'est la confiance. Le fait de pouvoir lui donner la liberté de se créer lui-même. Et ça, il faut qu'il ait la confiance pour pouvoir le faire. C'est ça qui est important. Au-delà des notes, des doigtés, de la technique, du placement des bras, c'est pas très intéressant, ça. C'est logique, si vous voulez, de le faire. Il faut le faire. Mais c'est ça. Et je trouve qu'un éditeur, c'est ça. C'est un guide, un phare dans la nuit, en fait. Parce qu'on est souvent dans la nuit lorsqu'on écrit.
2: Christian, quelles sont les difficultés principales pour un compositeur en France aujourd'hui? Qu'est-ce que tu penses de l'avenir de la musique classique en France en général?
3: Alors, pour les difficultés principales pour un compositeur, paradoxalement, c'est qu'il y a tellement d'informations tellement de possibilités de trouver de choses sur Internet ou des choses comme ça. Et tellement de pression, parce qu'il faut remplir les salles, il y a souvent ce questionnement comme ça. C'est pour ça qu'il faut travailler avec des personnes dont ce n'est pas le but fondamental. Ça, c'est important, il en existe encore. Mais la plus grosse difficulté, c'est de rester soi-même, ne pas sortir de ses convictions. Et je trouve que c'est ça, c'est très, très, très difficile à notre époque. Et il faut rester fidèle, quand bien même on serait seul à penser, si on est à l'intérieur de soi honnête, il faut continuer, contre vent et marée. Voilà, ça c'est la chose la plus importante à donner, le conseil le plus important à donner aux compositeurs, mais même aux musiciens en général. Donc voilà, parce qu'en ce moment, ce qui est très très important, on aime bien le bruit, le son, l'intensité, c'est les grosses machineries, les opéras. Si vous dites, j'écris un duo pour, je veux dire, pour violon et contrebasse, on va vous dire, oui, vous êtes gentil, mais ça ne va pas nous remplir une salle. Et il faut lutter contre ça. Parce qu'une idée, en fait, ce n'est pas écrire pour orchestre ou écrire pour duo. C'est on a une idée musicale, une texture, et elle s'adapte à un univers de sonorité. Et c'est ça qui détermine le fait que vous ayez envie d'écrire pour violon, ou pour contrebasse, pour piano, ou pour orgue, ou que sais-je encore.
1: Et l'avenir de la musique, comment vous le voyez? En quelques mots, parce que le temps presse.
3: Oui. Moi, je suis toujours positif. Par contre, il faut se battre. Et c'est notre rôle de continuer le chemin qui nous semble le plus honnête possible.
1: Merci en tout cas pour ces deux émissions. Christian Rivet, ce fut un plaisir et un honneur de vous accueillir. Merci Sarah.
3: Merci.
2: Merci.
1: Nous allons nous quitter en musique, c'est tout à fait normal. Et ce sera votre dernier choix, Christian Rivet. Quel est-il ?
3: Alors, c'est la première œuvre pour orchestre, seconde 5, donc qui a été écrite, c'est une commande de l'Orchestre Philharmonique de Radio France, et c'est Elena Schwartz qui dirige.
1: Merci beaucoup et à très bientôt, j'espère, sur nos antennes. Au revoir Sarah.
2: Merci, au revoir.
1: Au revoir Christian Rivet.
3: Au revoir, merci beaucoup.
1: Mesdames, Mesdemoiselles, Messieurs, j'espère que vous avez été très attentifs aux propos que nous a tenus M. Christian Rivet, une interview particulièrement intéressante. Je vous souhaite une excellente semaine et d'ici là, soyez heureux. C'est la devise. Au revoir.

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Cœur de pirate qui nous chantait Adieu à l'instant sur RCF Liège. Et on retrouve Kane Music avec Elisabeth Dedeck qui reçoit cette semaine France Pagnol et Christophe Morillon. Ils abordent un spectacle, une pièce de théâtre qu'ils montent, Pericoloso.

0: Chers auditeurs du cahier de musique, nous avons aujourd'hui dans notre studio femmes et hommes de théâtre. Bonjour France Pagnol.
1: Bonjour.
0: Et bonjour Christophe Morillon.
2: Bonjour Elisa.
0: Voilà, vous nous venez de France cette fois-ci, mais vous comptez rester à Liège. Hein,
1: c'est surtout Christophe qui vient de France. Moi, je suis une pure liégeoise.
0: D'accord, d'accord. Et je vous demanderai de bien vous présenter. Donc, vous êtes comédienne. Vous aimez beaucoup l'humour, si j'ai bien compris, c'est ça?
1: C'est ça. J'ai commencé le théâtre à 9 ans parce que j'étais trop timide. Et ma maman m'a dit, toi, tu vas monter sur une scène. Parce que, bah, elle faisait déjà du théâtre à Bruxelles et un peu partout. Et j'ai pris le virus. Je suis montée sur scène et je ne l'ai plus quittée. Après, j'ai continué à l'école en théâtre et j'ai poursuivi des études en théâtre. Et enfin voilà, je suis dans le théâtre à 100%.
0: Mais attention, attention, vous êtes petite fille de Freddy Pagnol.
1: C'est ça.
0: Alors, on va en parler dans un instant. On donne la parole à Christophe Morillon.
2: Alors, j'ai commencé le théâtre il y a un peu plus de 20 ans maintenant. J'étais étudiant en architecture et un jour que je faisais relier un rapport de stage dans une reprographie de quartier, j'ai rencontré Olivier Marchal, acteur et réalisateur, qui à l'époque réalisait son premier long métrage, c'était Gangster avec Anne Parillo et Richard Anconina. Et je me souviens d'un homme qui avait un grand bouquet de roses rouges qu'il avait offert à la dame qui travaillait dans cette reprographie et il s'était intéressé à mon rapport de stage que je trouvais un petit peu... indélicat, mais j'ai commencé à parler avec lui et il m'a expliqué sa reconversion. Il était policier et il a commencé à prendre des cours de théâtre de quartier. Et je me suis dit, ben, je vais faire pareil parce que l'architecture ne me plaisait pas autant qu'elle aurait dû. Et c'est comme ça que j'ai découvert l'art dramatique. Et donc après, j'ai enchaîné. J'ai fait beaucoup de cours en France, au cours Florent, à l'Atelier international de théâtre. Et après, j'ai fait la rencontre de Jack Walser, qui est un homme membre de l'Acteur Studio, qui vient de fêter ses 100 ans. Et voilà, je suis allé faire des stages avec lui à New York, à Londres, à Los Angeles, et voilà. Et après, j'ai fait des apparitions au théâtre, au cinéma un petit peu, et à la télévision notamment, dans la série Plus belle la vie.
0: Voilà, alors tout est dit.
2: Oui.
0: Et vous avez l'intention donc de créer un nouveau théâtre, un ensemble, disons, qui regroupera aussi bien la parole que la danse, la musique. On va tout de suite en parler, mais d'abord quelques notes de Chopin.

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1: Franz Spagnol et Christophe Morillon seront bientôt sur les planches du théâtre de l'Étuve dans une comédie dramatique Pericoloso. Vous savez, j'ai toujours lu dans les trains Pericoloso Sporgersi. Est-ce que ça a un petit sens? Il faut demander peut-être à M. Gérard Levoyer.
2: Tout à fait, Gérard Levoyer qui a eu la gentillesse de répondre à cette question que je lui ai posée sur les réseaux sociaux et justement il m'a dit que c'était lié à ça. Est-ce que le train joue un rôle, je ne vais pas dire central, mais en tout cas est très présent dans la pièce. Et justement comme il voulait instaurer cette thématique du danger, puisque les deux personnages sont dangereux d'une certaine manière l'un pour l'autre, voilà, il était séduit par ce mot pericoloso. Au début la pièce s'appelait Amour-Danger et il l'a rebaptisé Pericoloso.
1: Oui, parce que j'ai lu que le thème, justement, précisait « L'amour est parfois le plus dangereux des territoires ».
2: Oui.
1: Donc, ça tient à ça. Expliquez-nous un peu la fabulation,
3: Christophe,
1: si on peut dire.
3: Tu veux expliquer ?
2: Alors, en fait, c'est une histoire d'amour, en fait. Pericoloso, une rencontre entre un homme qui a été très éprouvé par différentes épreuves et notamment la dernière dont on ne dévoilera rien, mais qui est expliquée dans la pièce, qui est un traumatisme qui fait que c'est un homme qui s'est totalement replié sur lui-même et qui vit dans un train-train habituel, métro, boulot, dodo, et que, voilà. Et il ne veut absolument pas vivre d'histoire d'amour, absolument pas. Et malgré ça, débarque dans sa vie le personnage d'Annie, joué par Franz Spagnol. Franz ?
3: Une petite jeune de 20 ans qui va venir chambouler toutes ses habitudes. Alors au début, il va refuser, il va pas du tout vouloir. Et puis petit à petit, il va se laisser aller à l'amour, à la tendresse qu'elle lui apporte. Et puis la fin est assez ouverte à chaque spectateur. On ne dévoilera pas plus.
2: Non, il ne faut surtout pas dévoiler la fin. Mais en réalité, ce qui nous a séduit dans cette pièce et ce qui a aussi beaucoup plu à Geneviève Arc, notre metteuse en scène qu'on embrasse, c'est cette capacité, cette proposition que fait l'auteur au spectateur d'avoir une interprétation très personnelle de la pièce. C'est-à-dire qu'on ne sait pas si à un moment nous sommes dans la réalité du personnage, de mon personnage, ou si nous sommes dans son imaginaire. Et donc on bifurque tout doucement d'une comédie à un drame, mais surtout une ambiance un peu thriller. Donc pour ceux qui aiment le cinéma, ça peut faire penser un petit peu au cinéma de David Lynch, notamment le film Mulholland Drive. Si vous avez vu, il y a un moment donné où on est un peu perdu et du coup c'est très déstabilisant pour le spectateur, mais en même temps ça permet une participation très active de l'audience.
1: Mais écoutez, est-ce que ça touche un peu au théâtre Stanislavski ?
2: Dans la manière qu'on a de le travailler, tout à fait, oui. Et Stanislavski d'ailleurs est le point d'appui de l'acteur studio, donc véritablement c'est comme ça que, en tout cas moi je travaille. Et là, on est en plein justement dans ce travail d'interprétation avec Geneviève, puisqu'on a d'abord fait un travail de table, un travail de texte, et là, véritablement, on s'axe pour le dernier mois, on se concentre justement sur l'interprétation.
1: Peut-être pour nos auditeurs, on peut dire que la particularité de cet enseignement, parce que finalement, il a créé ce studio, il a eu des élèves, l'école, au fond, Stanislavski, consiste à induire dans l'acteur la personnalité vivante qu'il ne joue pas, qu'il est ce qu'il doit être. Moi, je pense que c'est Gérard Philippe qui a été vraiment le meilleur.
2: Alors, je connais mal le travail de Gérard Philippe parce que ce n'est pas un acteur de ma génération, donc je n'ai pas pu le voir sur les planches, mais effectivement, j'avais vu quelques documentaires à son sujet et effectivement, c'était, comme vous dites très justement, être et ne pas jouer. C'est-à-dire que rendre tout spécifique, que ce soit l'histoire du personnage, tout, rien n'est laissé au hasard. C'est-à-dire que c'est exactement comme je suis là avec vous, je ne sais pas ce qui va se passer dans deux secondes, mais je sais qui je suis, je sais d'où je viens, je connais mon identité, mes préférences, mes goûts, j'ai une manière de marcher, une manière de m'exprimer, qui fait que ça fait ma personnalité.
1: Moi, je crois que c'est les yeux qui ont vraiment le rôle prépondérant. D'ailleurs, en Inde, il y a des gens qui croient que Dieu dans les yeux. Hein? Je pense que l'acteur qui sait regarder celui qui est en face, même s'il ne le voit pas, mais il parle pour lui. C'est ça, c'est gagné. Hein? parce que si on tourne, on crie, on tombe en syncope, des choses comme ça, c'est peut-être bon pour les théâtres, mais pas spécialement pour le cinéma où on voit un visage. Hein.
2: Tout à fait.
1: Donc, vous, on pouvait vous admirer dans quel film ?
2: Alors, m'admirer, je ne sais pas. On pouvait me voir dans... Alors, la première apparition que j'ai faite, c'était dans Camping. En réalité, j'ai eu ce rôle grâce à la maman de Gérard Lanvin. Parce que pendant la Seconde Guerre mondiale, mon grand-père a caché le père de Gérard Lanvin, qui était juif. C'était à Villeneuve-sur-Lot. Et un jour, ils ont été dénoncés. Donc, Joe a eu le temps de partir. Mon grand-père, après, a été fait prisonnier. Et après la guerre, ils sont restés très amis. Et quand ma grand-mère maternelle est décédée, la mère de Gérard Lanvin a demandé à son fils de me donner un petit coup de pouce. Et c'est comme ça que je me suis retrouvé dans Camping.
1: Oh.
2: Voilà.
1: Tandis que France Pagnol avait tout à fait un autre rôle hein, dans le mariage de Mademoiselle Bollmann. C'est ça.
3: Il y a eu aussi d'autres pièces, Bossemann c'est Copenol et d'autres comédies. Ça, c'était quand... Enfin, je vais dire quand j'étais plus jeune, comme si j'étais
1: plus jeune.
3: C'était, oui, dans mes premiers rôles, je vais dire. Et le mariage, oui, c'était vraiment un très grand rôle. Ben, je tenais toute la pièce, en fait. Et oui, c'était des beaux projets avant que je parte à Bruxelles et puis à Avignon.
1: Bravo. Moi, je jouais à Avignon, mais du piano, avec Fabienne Courmont qui dansait. C'était autre chose, mais quand même, hein, très important. Le public est incroyable, hein, Avignon. Il vient pour être public.
3: Oui.
2: Oui, c'est vrai.
1: Parce qu'ils viennent pour jouer, ils viennent pour jouer.
2: Et notamment pendant le Festival de Cannes, où il y a réellement une émulation, les gens savent, voilà, ils ne sont pas là au hasard. C'est soit des directeurs de salle, soit des comédiens metteurs en scène, mais essentiellement des spectateurs.
1: Eh bien, si on parle de Cannes, on peut saluer Étienne Verhagen, qui est cinéaste, hein, qui habite là, à Théoul, mais qui a principalement filmé les animaux d'Afrique et de tribus anciennes. Seulement, vous pouvez les rencontrer, et comme c'est un Belge, ça fait plaisir.
2: Mais avec plaisir.
1: Vous proposez maintenant quelle musique ?
2: Et donc maintenant, nous allons écouter l'impromptu de Schubert.

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1: Il y a certainement des circonstances heureuses hein, dans la vie où les gens se rencontrent. C'est le cas de France Pagnol et de Christophe Morion, qui ont maintenant un fantastique projet pour Liège et surtout de nous présenter une pièce déjà au début du mois de juillet. À vous.
2: Oui, donc on présente Pericoloso de Gérard Loyer au Théâtre de l'Étuve les 3, 4, 5 juillet prochains. 3, 4 juillet 20h15 et 5 juillet 15h30.
3: Alors, faut que je note.
2: Oui, bah t'as intérêt à noter.
3: je crois que je suis libre.
1: Alors, en dehors, disons, du téléphone qu'on peut trouver, est-ce qu'il y a une précision à donner pour...
2: Pour les réservations, oui. C'est auprès de moi, à mon numéro de téléphone, donc le 0496 87 63 69. Je répète, prenez un biquet et une feuille. 0496 87 63 69. Et si vous avez peur de me téléphoner, vous pouvez m'écrire à billetterie@lefreditheatre.be.
1: Bon, on va essayer.
2: Pour les réservations.
3: Si vous voulez m'écrire, vous pouvez aussi. Hein, ça me fera plaisir. Pas forcément pour réserver. Quelle voix extraordinaire. Merci Christophe. Voilà.
1: Merci. Donc, est-ce que vous avez tout de suite joué au docteur ?
3: Au docteur. Eh bien, quand même, vous lisez en nous comme dans un livre ouvert. Oui, mais c'était pas mon initiative. Moi, je... C'est France qui a proposé.
1: Oui.
3: Tu vois, je t'avais dit qu'on n'aurait pas dû s'embrasser dans la cour en arrivant. Elle nous a vu, elle a des yeux partout, Elisabeth.
2: Bon, notre origine de la rencontre.
3: Ah oui, bah oui.
2: On va peut-être en parler. Donc, c'était à Avignon. On était dans l'école de Jérémy Ferrari, école d'humour et de théâtre, enfin, principalement d'humour. Et ben voilà, j'ai vu Christophe Morion dans cette salle, dans cette toute petite salle. Et notre première scène de théâtre, c'était entre Alceste et Célimène, du Misanthrope. Et puis on a enchaîné avec Marius et Fanny. C'était assez beau. Pardon ?
1: De Pagnol ?
2: De Pagnol, oui.
3: Sous la direction de Bruno Nion.
2: Oui.
3: Un monsieur qui, bon, le concert, c'est formidable ce que vous faites. Il avait une manière bien particulière, qui lui est directeur du Théâtre national de Charleville-Mézières.
1: Oui, mais écoutez, raconte-nous plutôt comment vous êtes tombé dans ses bras,
3: voilà.
1: Comment vous oubliez vos clés ou quelque chose comme ça.
3: Le charme, si vous voulez que je vous dise. Comment on en est venu, allons droit au but, comment on est venu à jouer au docteur?
2: Alors,
1: écoutez, vous voulez jouer des comédies, mais non, nous voulons que ça soit vrai. Alors, rien de tel que de raconter quelque chose.
2: C'est tout simplement, on était en cours, à une pause, la pause de 10h30, où Christophe, t'as peur hein, de
3: oui,
2: ce que je vais raconter.
3: Oui, parce qu'il s'est passé des choses qu'il ne faut pas dire à l'antenne. Qu'est-ce qu'elle va raconter?
2: Et Christophe m'a dit « Ah, tu fais quoi samedi ?» Je dis « Bah rien. »« Ah, mais on irait bien manger un petit bout. » Et donc, on est allé dans un restaurant bon, parce que le premier restaurant, la pizza était dégueulasse.
1: Vous êtes malade.
3: C'était pas le moment d'être malade, effectivement.
2: Et puis voilà, moi qui ai vu... Voilà.
1: Vous pouvez arrêter là. Il faut vous voir sur scène, alors sans doute que vous exprimez tous vos sentiments quand il faut... Comme il faut.
2: Oui.
3: Oui.
1: Alors, dites-nous encore une fois, un mot sur ce Pericoloso.
3: Alors, Pericoloso, en fait, c'est France qui a trouvé cette pièce. Moi, j'étais en déplacement, en voyage avec ma famille au Japon, et elle m'a dit, j'ai trouvé une pièce, c'est formidable. Et donc, elle me l'a envoyée, et chose que je ne fais jamais, je lui ai dit, d'accord, sans avoir lu la pièce. Et il se trouve que...
2: Mais ça, il me l'a avoué il y a 3 jours. Hein.
3: Bah oui, j'allais pas le dire. Et du coup, j'ai fait confiance à mon intuition. Je me suis dit, allez, il faut y aller. Et en lisant la pièce, je me suis rendu compte, on parlait de Stanislavski tout à l'heure, et c'est important d'avoir aussi des points d'appui, des points de référence par rapport à sa propre vie, par rapport à sa propre sensibilité. Mmh. Et du coup, j'en ai trouvé beaucoup dans cette pièce. Donc, ce qui facilite d'une certaine manière le travail, mais c'est aussi ce qui le rend un petit peu plus vertigineux, un petit peu plus périlleux par moment. Mmh. Puisque l'implication émotionnelle, du coup, est un peu plus importante.
1: Oui, peut-être vous allez pleurer sur votre sort, sur la scène.
3: Mais le but n'est pas forcément de pleurer, mais effectivement,
1: mais
3: il y a certains...
1: peut-être.
3: Il y a aussi, enfin, il y aura des émotions, forcément. Mais voilà, et donc Pericoloso, on a commencé à le travailler dès que je suis arrivé à Liège, c'est-à-dire il y a un mois, ça a fait un mois.
2: Je ne lui ai pas laissé le choix. Il a atterri en Belgique. Le lendemain, c'était allez, au travail.
3: Mais bon, ce qu'il faut comprendre, c'est que moi, j'ai 43 ans. Et ça fait des années qu'on parle de la Belgique en me disant que c'est un endroit merveilleux, que les Belges sont adorables. Et je voulais venir, en plus de ça. J'en avais véritablement l'envie. Et donc, comme je suis quelqu'un de très exigeant quant à mon intégration, je me suis familiarisé à vos us et coutumes, notamment culinaires. Et j'ai découvert le boulet liégeois. Et c'est quoi le truc que ta grand-mère a fait, les oiseaux décapités là?
2: Les oiseaux sans tête.
3: Les oiseaux sans tête, que nous on appelle les paupiètes. Voilà, mais je trouve l'appellation très jolie. Et voilà, bon, ça, la cursus, la triple carmélite. Enfin voilà, je me suis impliqué, on va dire, dans...
1: Eh bien, vous savez quoi? Voilà, je pense à Tchekhov. Parce que lui, il démontrait qu'entre une petite chose, il y a beaucoup de conséquences. Alors peut-être une petite rencontre comme ça, à un cours, et voilà, toute une vie qui peut changer. Hein.
3: Tout à fait.
1: Et je pense que vous jouerez bien des pièces courtes de Tchekhov. Vous savez qu'il est un médecin et qu'il a répertorié des vraies histoires significatives pour le temps passé, mais d'où évidemment on peut tirer des leçons. Donc, cher France Spagnol et Christophe Morillon, on va venir vous applaudir à l'Étuve, 3, 4, 5 juillet 2026.
3: Pericoloso, qui est le spectacle de lancement de la compagnie de France Spagnol.
2: Le Freddy Théâtre. Pourquoi le Freddy Théâtre? En hommage à mon grand-père, qui nous a quittés il y a 5 ans et qui me manque tous les jours. Et j'espère que de là-haut, il est fier de ce qui se passe ici. Voilà.
1: Sûrement.

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2: Bonjour Dominique Villard.
3: Bonjour.
2: Dominique Villard, nous tenons entre nos mains le quatrième volume de l'œuvre de John-Paul Meyer. John-Paul Meyer est un historien américain contemporain qui, depuis une bonne vingtaine d'années, fait des études extrêmement sérieuses sur Jésus en utilisant toutes les techniques historico-critiques les plus classiques, mais aussi les plus modernes, et cela afin d'en connaître plus sur Jésus, qu'il appelle un juif marginal. Alors cette marginalité, Dominique Villard, elle se marque particulièrement dans la série d'émissions que nous avons entamées cette année, puisque nous essayons, à la suite de John-Paul Meyer, de mieux cerner les rapports de Jésus avec la loi. Et on l'a fait jusqu'à présent en trois points, Dominique Villard.
3: Nous avons commencé par le divorce. Il y a un certain nombre de prescriptions dans les livres juifs de tous les temps sur le divorce. Comment Jésus s'est-il positionné par rapport à cette règle, par rapport à ce corpus qui réglementait le divorce? Nous avons ensuite étudié la question des serments qui faisaient partie de la vie des Juifs à cette époque. Il y avait des circonstances dans lesquelles il fallait en appeler à Dieu pour valider un certain nombre de paroles prononcées. Quelle était la position de Jésus par rapport à ces serments? Et nous avons entamé la question du rapport de Jésus à un autre corpus de loi qui concerne cette fois le sabbat. Jésus a-t-il une position traditionnelle

0: par les Esséniens, c'est-à-dire cette dissidence du temple de Jérusalem, une secte rigoriste, une secte radicale, un courant du judaïsme à l'époque de Jésus qui considère la tendance générale du judaïsme comme étant le fait d'imposteurs entretenus par les prêtres du temple de Jérusalem. Nous sommes là-dedans et nous avons jusqu'ici observé que dans l'un de ces livres, le livre des Jubilés, il y a une tendance qui s'amorce à vouloir couler dans un texte écrit des interdictions d'action le jour du sabbat qui deviennent à la fois plus nombreuses et plus précises que par exemple ce qu'on trouvait dans la Torah ou ce qu'on trouvait chez les prophètes ou ce qu'on trouvait même dans des livres comme le livre des Maccabées qui présente une extension du périmètre du sabbat. Ici, dans le livre de Jubilé, nous avons trouvé deux listes qui ne se recoupent pas nécessairement, qui indique ce qu'on peut ou ne pas faire le jour du sabbat. Il nous reste à analyser le deuxième livre essénien, qui est un livre bien connu, le document de Damas, un document rédigé à destination de la diaspora essénienne et qui présente des passages plus intéressants quand on les compare à ce qu'a dit Jésus du sabbat, plus intéressant que tout ce que nous avons abordé jusqu'ici.
1: Alors, on reconnaît bien dans ce document, Dominique Villard, la trace de la communauté dont il est issu, puisque, vous l'avez dit, les Esséniens sont des radicaux, des rigoristes. Donc, on peut imaginer que ce courant du judaïsme apprécie les listes plus ou moins exhaustive, qui explique dans le détail ce qu'on peut et ce qu'on ne peut pas faire. Alors, les deux listes d'ailleurs que nous avions déjà parcourues la fois dernière, issues du livre des Jubilés, étaient déjà particulièrement précises. On ne pouvait pas apporter un objet en dehors de sa tente, on ne pouvait pas monter sur un bateau. Donc on voit, on est dans quelque chose de très prosaïque. Est-ce que ça se retrouve dans ce document de Damas ?
0: Oui, dans le document de Damas, on peut retrouver des éléments qui précisent les actions prohibées un jour de sabbat. Et donc, il y a trois exemples assez nets. Un premier exemple concerne la permission de suivre son bétail pour le faire paître hors de son domaine. Et le document de Damas va préciser que cette distance est de 2000 coudées. Immédiatement, on peut avoir en tête une phrase, une parole prononcée, semble-t-il, par Jésus et qui nous est rapportée par Luc. Je la mentionne. « Chacun de vous, le sabbat, ne délie-t-il pas de sa crèche son bœuf ou son âne pour le mener boire ?» On a ici un premier parallèle assez clair entre un document de l'époque et une parole de Jésus. Maintenant, cela reste maigre. En effet, la parole de Jésus reflète plutôt un bon sens paysan général. Jésus est en plus intéressé de faire jouer un bon sens, qui est « on ne va pas laisser mourir de soif un animal », alors qu'on sent dans cet extrait du document de Damas et le code sabbatique qui est une sous-section, on sent que la préoccupation du rédacteur du document de Damas est plutôt de trouver la distance à respecter. C'est trouver la limite. Hein. Donc c'est voilà. Ça qui a son importance. Ça vaut ce que ça vaut. Mais en tout cas, on voit malgré tout une sorte de rapprochement possible entre une parole de Jésus et une interdiction ou une permission, ici en l'occurrence, donnée dans le document de Damas. Voilà le premier exemple qui est donné par Meyer à titre de réflexion. C'est une simple observation. Tiens là, on a peut-être une connexion ténue et discutable. Non pas que je suis en train de dire que Jésus aurait eu connaissance de cela.
1: Non, c'est pas ça.
0: On retrouve une même préoccupation pour le bien-être du bétail avec un Jésus qui probablement fait jouer un certain bon sens. Et

0: ici une réflexion sur ce même bétail, mais qui relève davantage du légalisme.
1: Oui,
0: combien
1: sûr.
0: De pas peut-on faire avec un troupeau qu'on mène paître ?
1: On rajoutera, Dominique Villard, qu'il s'agit aussi ici d'une parole de Jésus. Donc, ce n'est pas tellement une accusation, c'est au mieux une manière de se défendre. La thématique se retrouve, mais pas du point de vue de l'interdiction. Lui, il dit, ben voilà, même ça, c'est permis, en quelque sorte.
0: Oui, c'est ça. Donc, je ne dis pas qu'il faut mettre sur le même plan ou lier de façon très stricte les deux extraits. Simplement, on a une espèce de champ lexical.
1: Voilà, c'est ça.
0: Qui est de même type. On parle d'un troupeau
1: et du sabbat. Alors, quel est le deuxième exemple concret, je suppose, que l'on trouve dans ce document de Damas, Dominique Villard ?
0: Le deuxième exemple tient dans une obscure interdiction de donner des soins à son corps. Et ce qu'on trouve dans cette deuxième illustration, c'est ce passage. Que personne ne mette de samanim sur soi, c'est-à-dire sur son corps, pour sortir ou pour rentrer le jour du sabbat. Voici l'extrait.
1: D'abord, c'est quoi le samanim ?
0: C'est la première question que Meyer pose et il interroge, disons même, les spécialistes du vocabulaire hébreu. Et effectivement, nous avons déjà une ambiguïté là-dessus. S'agit-il de parfum ? S'agit-il de poudre odoriférante ? S'agit-il d'épices ? S'agit-il de poudre bienfaisante ou maligne ? Ou encore même de poison ? Ou s'agit-il de médicaments ? Et on voit à nouveau le rapprochement des contextes qu'on peut peut-être faire avec Jésus. Jésus, évidemment, accusé de guérir le jour du sabbat. Est-ce qu'on trouverait une interdiction, est-ce qu'on trouverait une action prohibée le jour du sabbat qui concernerait, qui serait voisine de la guérison et qui consisterait à porter sur soi quelque chose qui relèverait du médicament ? Alors, première chose, il y a l'ambiguïté du samanim. Hein, est-ce qu'il s'agit vraiment du médicament ? Certains lexicographes spécifient aussi que samanim peut désigner, par exemple, des épices. Donc voilà encore une traduction possible. Mais admettons même que le samanim soit un médicament, la question que pose cet extrait n'est pas tellement liée à la guérison, au fait que ce médicament guérirait quelqu'un, mais au fait que ce médicament pourrait ou non être porté. C'est-à-dire compter comme un vêtement, finalement.
1: C'est ça.
0: Et il y a beaucoup de réflexions dans différents livres sur qu'est-ce qu'on peut porter sur soi un jour de sabbat.
1: Dominique Villard, vous nous expliquez que John Paul Meyer, en reprenant ces passages du livre de Damas, admet qu'on pourrait y voir, vous l'avez dit, un champ lexical. Mais est-ce que c'est quand même pas un peu tiré par les cheveux ici ? Parce qu'on a l'impression qu'on parle plutôt de soins du corps à la fois qu'on se rend à soi-même et le corps extérieur. Est-ce qu'on peut comparer ça à une guérison ? Est-ce qu'on peut comparer le fait de se faire beau au fait de guérir ce qui se passe plutôt intérieurement ?
0: Effectivement, nous sommes avec le document de Damas dans des rapprochements qui restent extrêmement ténus. Mais Meyer fait le job, on l'a dit plusieurs fois. Et donc, il va vraiment analyser chaque passage et même prêter aux pharisiens qui vont accuser Jésus de guérir le jour du sabbat. Il va essayer de voir, tiens, est-ce que dans une tradition, quelle qu'elle soit, on pourrait appuyer cette accusation de guérison sur une interdiction d'une action un jour de sabbat qui concernerait la guérison. Et donc, je vous l'accorde, c'est extrêmement ténu, et je terminerai sur cette illustration, c'est que non seulement le texte samanim est ambigu, mais en plus, on voit bien que la préoccupation du rédacteur de ce passage, c'est le fait de porter quelque chose sur soi, qui est vraiment, on l'a vu à plusieurs reprises, qui est vraiment une interdiction récurrente. Et donc, l'accent est mis sur ce portage et pas du tout sur les vertus curatives que pourrait avoir ce samanim. Et donc, il est interdit de porter sur soi et de transporter des éléments en y entrant ou en sortant. Et donc, il y a, si on reprend le vocabulaire utilisé dans ce passage, il y a l'idée que le samanim est un fardeau. Et si c'est un fardeau, c'est interdit par le droit du sabbat, pourrait-on dire, de le mentionner. Alors, nous allons maintenant lire une note de Meyer parce qu'elle éclaire à nouveau toutes les réflexions qu'il y avait autour de ces médicaments, autour même de ces amulettes curatives. Et donc, ça va nous ouvrir un petit peu à la culture de la discussion d'arguments, la casuistique juive. Et je vous invite à écouter la note 38 qui concerne justement une amulette aux vertus curatives.
1: Alors Dominique Villard, je vais lire cette note qui est assez longue mais qui est très intéressante car elle témoigne de la complexité de la législation, s'il faut l'appeler ainsi, concernant le sabbat. Voici cette note. La présence du verbe « is » qui signifie « sortir » ou « faire sortir » et qui vient du verbe « enes » qui signifie « porter »,« soulever » ainsi que d'expressions comme « de sa maison à l'extérieur » et de l'extérieur dans sa maison, indique que la question abordée concerne le port d'objets d'un lieu à un autre plutôt que des actes de soins. C'est la façon de voir de Baumgarten dans son ouvrage « Dead Sea Scroll », qui déclare que les épices et les flacons de parfum n'étaient pas considérés par la communauté à l'arrière-plan du document de Damas comme des parties de l'habillement et était par conséquent soumis à l'interdiction de porter quelque chose de l'extérieur à l'intérieur ou l'inverse. Comme c'est habituellement le cas, le document de Damas est plus rigoureux sur ce point que la plupart des rabbins postérieurs. Rabbi Meyer interdit ainsi à une femme de sortir de sa maison le sabbat en portant sur elle une amulette à parfum ou un flacon contenant un onguent. Mais les sages le permettent et leur façon de voir est considérée comme déterminante dans la Mishnah. Dans la Tosefta, Rabbi Eliezer permet à une femme de porter une boîte de parfum et les sages permettent aussi une fiole de baume si elle contient un parfum. Plus curieux encore est le passage précédent de la Mishnah qui interdit à un homme de sortir de chez lui le sabbat en portant une amulette, une breloque censée avoir des vertus curatives, si l'amulette n'a pas été fabriquée par un expert qui a la compétence de faire des amulettes vraiment curatives. Le point intéressant est ici que porter l'amulette hors de sa maison le jour du sabbat est permis uniquement si elle a vraiment une vertu de guérison, ce qui est à l'opposé de ce qu'on attendrait si toute activité de guérison était ipso facto interdite le jour du sabbat. Dominique Villard, c'est un passage très intéressant, j'irais jusqu'à dire interpellant, puisqu'il semble tracer une ligne entre la maladie, la guérison et le sabbat.
0: Effectivement, il y a des dilemmes qu'on sent dans cette tentative de réguler ce qui peut être porté, ce qui fait partie du vêtement, puisque qu'y a-t-il comme raisonnement derrière le fait de porter ou pas des choses? C'est que les vêtements, évidemment, on peut les porter le jour du sabbat. Et donc, il est question dans cet extrait de savoir si une fiole de parfum ou une amulette qu'on porte pour se guérir fait ou non partie du vêtement et donc est permis le jour du sabbat. L'autre point intéressant, mais on y reviendra parce qu'il y a une section de Meyer sur la Mishnah, les auditeurs peuvent prendre cette note comme une forme d'introduction à cette problématique, un premier écho des réflexions qu'il y avait à cette époque sur ces questions d'amulettes et ces questions de parfums, d'épices, de poudre, etc. La question était toujours de savoir est-ce que c'est un fardeau ou non. Même si ça ne pèse pas très lourd, tout fardeau est interdit le jour du sabbat. Et ce qu'il y a de très intéressant particulièrement avec l'amulette, c'est qu'on voit que ce qui serait permis le jour du sabbat, ce serait précisément de porter une amulette qui serait certifiée, c'est la référence au professionnel de la guérison, une amulette qui serait certifiée par ce professionnel de la guérison serait autorisée les jours du sabbat.
1: Donc on peut guérir le jour du sabbat.
0: C'est très intéressant de voir que l'accusation des pharisiens, si on se réfère à ce texte, va à l'encontre de ce qui serait, au contraire, une autorisation de guérir le jour du sabbat. Nous reviendrons sur ce passage.
1: Tout à fait, Dominique Villard, parce que, en fait, pour le coup, je trouve que cet exemple-ci est plus parlant, plus concret. Il y a vraiment une interrogation sur une guérison que sur la question de savoir jusqu'où on doit emmener son bétail qui, de toute façon, doit être nourri ou doit pouvoir s'abreuver le jour du sabbat. Mais vous l'avez dit, nous y reviendrons. Alors, je ne sais pas si dans toutes ces règles, il y a l'interdiction de danser le jour du sabbat. En tout cas, je vous propose d'écouter une chanson qui date de la fin des années 90, venue d'Angleterre, un courant de musique très dansant, très énergique. Vous allez l'entendre, qu'on appelle le Big Beat. Et l'un de ses représentants s'appelait Fatboy Slim. Et il a fait une chanson, titre tube à l'époque, intitulé Apache, où on entend un personnage dire qu'il n'a jamais travaillé de toute sa vie. Donc lui, c'était le sabbat tous les jours. 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

0: Et à l'instant, sur la radio chrétienne francophone, dans Un Juif nommé Jésus, on écoutait Apache, un titre sorti en 1998 par l'artiste britannique Fatboy Slim, une chanson dans laquelle on entendait un sample « I never work a day in my life », petite, légère, ténue, comme vous diriez Dominique Villard, référence au sujet de notre émission, le sabbat, ce jour où on ne travaille pas dans le judaïsme.
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0: Alors maintenant, Dominique Villard, nous allons passer au troisième passage extrait du livre de Damas. Et précisément ici, cette référence est moins ténue. C'est peut-être la plus parlante de toutes celles que nous avons envisagées jusqu'à présent.
2: Oui, l'intersection que l'on pourrait faire avec une parole de Jésus est ici plus frappante que dans tous les extraits qu'on a analysés tant qu'à présent. Puisqu'il s'agit d'un passage du livre de Damas où il est question d'un animal qui tombe dans une citerne ou dans une fosse. Et la question est posée, peut-on le secourir ou pas ? Nous savons déjà, ça fait partie des interdictions et c'était repris dans certaines interdictions de type agricole, telles que celles qu'on a pu les voir précédemment, qu'il est interdit, par exemple, de mettre bas un animal le jour du sabbat. Par contre, secourir un animal le jour du sabbat, est-ce possible ? Il y a une parole de Jésus dans Matthieu qui nous dit ceci. « Quel sera d'entre vous l'homme qui aura une seule brebis et qu'elle tombe dans un trou le jour du sabbat, n'ira pas la prendre et la relever. » Et nous avons une allusion dans Luc. « Lequel d'entre vous, si son fils ou son bœuf vient à tomber dans un puits, ne l'en tirera pas aussitôt le jour du sabbat ?» Il y a également, et ça fait partie de l'investigation historique, cet extrait du document de Damas est doublé par un fragment qui a été trouvé dans la grotte numéro 4 et qui édicte un commandement semblable. Voici ce fragment. « Que personne ne tire un animal qui est tombé dans l'eau le jour du sabbat. » Voilà quand même des champs lexicaux, hein, voilà quand même des proximités entre une parole de Jésus et ce qui constitue, dans le document de Damas, une interdiction.
0: Mais là, on est vraiment dans la même situation. Ce n'est pas des soins corporels et une guérison, ce n'est pas une question de distance, c'est la même situation. Un animal est tombé, est-ce qu'on va ou pas le sortir du puits ?
2: Tout à fait. Donc nous avons là un parallèle entre situations. Voyons si ce parallèle se poursuit pour un humain qui tombe dans un puits. Alors, quand un humain tombe dans un trou d'eau ou une citerne, que personne ne l'en tire à l'aide d'une échelle ou d'une corde ou de tout autre instrument. Voilà le passage du document de Damas. Alors, il faut bien l'observer. Nous avons une interdiction stricte au niveau d'un animal, mais nous voyons qu'il y a une atténuation dans ce passage. Pourquoi ? Parce que dans ce passage, on pourrait voir une possibilité de sauver, malgré tout, cet être humain, de le secourir, puisque ce passage ne fait qu'édicter les instruments qu'il est interdit d'utiliser quand quelqu'un tombe dans l'eau. Et quand quelqu'un tombe dans sa citerne, il ne faut pas aller chercher une échelle. On tomberait dans cette interdiction de porter des objets. On ne peut pas non plus porter une corde ou de tout autre instrument.
0: Enfin, je ne sais pas ce qui reste en même temps.
2: Eh bien, il reste les vêtements. Il reste les vêtements qui sont quelque chose qu'on ne porte pas. Et donc, il y a ce fragment dans le document de Damas qui poursuit le raisonnement. Mais si c'est un être humain vivant qui est tombé dans l'eau pendant le sabbat, qu'un homme lui jette son manteau pour le tirer avec, mais qu'il ne transporte pas d'instrument. Donc, le document est imparable. Il est d'une logique absolument magistrale, d'une logique tranchante. Non au secours porté à un être humain qui est tombé dans une citerne, pour autant qu'il faille enfreindre, pour le secourir, une loi clairement établie au niveau du sabbat qui est le fardeau. le transport d'objets. Par contre, les vêtements, et on l'a vu dans notre exemple de l'amulette, sont quelque chose que le juif ne considérera pas comme étant porté. Même si on dit on porte un vêtement, non, on ne porte pas le vêtement comme on porte une échelle ou une corde.
0: Oui, on ne devient pas nudiste le jour du sabbat.
2: Absolument, évidemment. Donc on est soi-même avec son vêtement et donc on doit même le porter, j'imagine, ce que serait effectivement le fait de s'en défaire le jour du sabbat. Et donc, le document de Damas est extrêmement logique. Il apporte une atténuation à cette interdiction de secourir un humain le jour du sabbat en disant mais, fais une corde avec tes vêtements, puisque tu ne dois pas les porter. Donc, c'est intéressant, hein, à la fois pour la logique juive qui est un peu poussée à son terme, et ici, la logique juive ouvre finalement une lucarne vers le secours pour l'humain. Donc, voilà des passages qui entrent en résonance bien davantage avec des paroles de Jésus. Donc, nous avons ici un adoucissement indirect permettant de sauver une vie humaine le jour du sabbat. Et donc, on voit bien que, et c'est paradoxal, des Esséniens qui représentent une stricte observance du judaïsme ouvrent finalement une porte au sauvetage d'un être humain qui est certes ténue, elle aussi, mais qui existe par rapport à une doctrine extrêmement rigoriste qui est interdiction de sauvetage de qui que ce soit, homme ou animal, et qui va être celle d'un judaïsme dominant à l'époque de Jésus. Donc nous trouvons dans certains écrits de Qumran des juifs qui ne partagent pas la doctrine rabbinique qui apparaît comme tardive. Je rappelle que toute notre pérégrination historique nous a montré que il y avait une tendance au renforcement progressif des listes des actions interdites. Et donc ici, nous avons chez une secte rigoriste une ouverture plus grande vers le sauvetage d'un homme que ce qu'on trouvera dans une doctrine rabbinique relativement tardive, selon laquelle sauver un être humain, même en danger de mort, n'est pas plus important que de ne pas enfreindre le sabbat.
0: Donc Dominique Villard, on peut dire que ce document de Damas nous donne du matériel scripturaire qu'on peut plus facilement mettre en relation avec les paroles de Jésus.
2: Effectivement, et vous faites bien de relever le fait que ce sont des paroles, puisque s'il y a une intersection possible, ou en tout cas un effet de résonance, un effet d'écho entre ces interdictions ou ces permissions qu'on trouve dans le livre de Damas et Jésus, c'est via les paroles qu'il prononce. Ce n'est pas encore via des actions comme celles qu'on observera chez Jésus et qui consistent à guérir une personne le jour du sabbat. Nous restons ici dans ces chambres d'écho, pourrait-on dire, dans les paroles de Jésus.
0: Dominique Villard, après avoir passé en revue le document de Damas, revenons-en à des auteurs qu'on connaît mieux, qu'on a déjà rencontrés dans cette émission, Flavius Joseph, Philon d'Alexandrie, mais aussi Aristobule. Est-ce qu'on trouve chez ces auteurs des éléments concernant le respect du sabbat sur lesquels viendraient s'appuyer les reproches qu'on a pu faire à Jésus ?
2: Vous rappelez à juste titre ce qui guide notre enquête. Nous regardons si nous pouvons trouver dans la littérature de l'époque de Jésus ou antérieure à Jésus, donc une littérature sur laquelle les pharisiens qui vont adresser à Jésus le reproche de guérir le jour du sabbat et donc de violer le sabbat, peuvent-ils mettre à contribution cette littérature pour justifier leur accusation de Jésus ? Nous sommes bien en quête de ce type d'appui que pourraient utiliser les pharisiens pour justifier leur accusation.
0: Alors Dominique Villard, je le disais, trois auteurs vont donc être convoqués. Alors le premier, justement, c'est celui qu'on connaît le moins. C'est Aristobule. Alors c'est qui Aristobule ? Parce que lui, on ne l'a pas encore croisé.
2: Eh bien, c'est un philosophe juif et c'est un interprète de la loi juive qui vit au IIe siècle avant Jésus-Christ à Alexandrie en Égypte et qui a laissé un certain nombre d'écrits dont nous conservons des fragments. Et ce sont des écrits qui, justement, évoquent un certain nombre d'us et coutumes des Juifs. Donc c'est un Juif de la diaspora qui parle au sujet des coutumes juives ou de la foi juive. Et donc chez Aristobule, on peut se mettre à tracer, dans les fragments dont on dispose, à tracer toute allusion qu'on fait au sabbat. Et peut-être pourrait-on retrouver des éléments qui nous permettraient justement de dire que guérir le jour du sabbat serait une infraction à ce sabbat. Et évidemment, Bernique. Nous ne trouvons rien chez Aristobule, pourtant Aristobule parle du sabbat. Alors que fait-il ? Il évoque le sens du sabbat, il évoque le sabbat comme un repos, il rattache ce repos à la création du monde en 7 jours, et Aristobule nous fournit aussi un certain nombre de réflexions où là, en tant que juif cultivé à Alexandrie, juif de la diaspora, il essaye de montrer que Homère, un auteur grec, que Hésiode également, ont sur le septième jour un respect particulier et donnent à ce septième jour un statut particulier. Et pourquoi est-ce qu'Aristobule fait cela ? Il tente par là de montrer que le sabbat juif aurait une dimension universelle, c'est-à-dire une dimension que l'on pourrait retrouver, peut-être en d'autres termes, mais chez des auteurs qui ne viennent pas directement de la tradition juive. Donc voilà ce que nous trouvons chez Aristobule. C'est intéressant de voir un juif qui essaye d'élargir finalement la signification du sabbat au monde connu.
0: Mais en tous les cas, justement, cette universalisation, c'est loin d'être une réflexion qui concerne des cas bien particuliers. Or, justement, nous, c'est ce qu'on recherche, puisqu'on a attaqué Jésus sur des faits précis.
2: Absolument. On ne trouve chez Aristobule aucune liste particulière d'actes interdits ou aucun accent particulier sur ce qui constituerait des infractions au sabbat.
0: Aristobule a fait régler, même si vous l'avez dit, c'est très intéressant à consulter, mais pour notre enquête à nous, il ne sera d'aucune utilité. Alors qu'en est-il de Philon, Dominique Villard ?
2: Nous sommes au même lieu, à Alexandrie, mais nous sommes plus tard dans le temps, et Philon d'Alexandrie, il fait un certain nombre de références au sabbat dans ses œuvres. Alors ce n'est pas une approche systématique du sabbat, puisque Meyer, qui a étudié donc l'œuvre de Philon sur ce point, indique qu'il évoque le sabbat selon ses intérêts du moment et dans des œuvres diverses. Par exemple, il évoque le sabbat dans un de ses livres qui s'appelle « Les lois juives particulières » et il évoque aussi le sabbat dans une vie de Moïse, par exemple. Donc c'est un petit peu des références occasionnelles qui surgissent dans le cours de ses préoccupations au niveau des thèmes de ses livres. Alors, donc, nous avons des références au sabbat en ordre dispersé et il y a chez Philon un certain nombre, même si ça ne se présente pas à proprement parler comme une liste, nous avons quand même un certain nombre de références à des infractions au sabbat. Et nous nous retrouvons en territoire connu par rapport aux littératures analysées précédemment, puisque si nous faisons un listing de ces interdictions d'action le jour de sabbat, nous retrouvons le fait d'allumer un feu, de rassembler du bois pour ce feu, de s'engager dans un travail agricole, de porter, le portage a toujours été une préoccupation le jour du sabbat, de porter, et le deuxième mot important, c'est un fardeau, puisque nous avons déjà vu avec l'amulette qu'il y avait une réflexion sur ce que constitue ou pas un fardeau. Nous l'avons vu aussi dans le document de Damas, juste il y a quelques minutes, que, par exemple, les habits n'étaient pas définis comme un fardeau et que c'est ce qui permettait, de façon presque amusante, de constituer une corde pour sauver quelqu'un qui serait dans une citerne, parce que ce n'est pas un fardeau, puisqu'on les porte naturellement sur son corps. Donc, en tout cas, Philon ratifie ce qu'on a trouvé dans la littérature précédente sur le fait de porter, et particulièrement porter, un fardeau. Alors, Philon indique également qu'il est interdit le jour du sabbat, et nous l'avions vu déjà chez des prophètes de l'Ancien Testament. Souvenons-nous de ce passage où un roi perse, respectant le sabbat des Juifs, disait « on ne pourra pas traîner les Juifs au tribunal ». Et donc Philon relève cette infraction sabbat que constituerait le fait de s'engager dans une question judiciaire le jour du sabbat. Nous avons vu aussi qu'il y avait certaines dimensions économiques chez les prophètes, souvenons-nous par exemple de Malachie ou de Jérémie, qui amenaient les interdictions du sabbat dans une sphère plus commerciale, différente de la sphère initiale qui était la sphère agricole. Nous retrouvons cela chez Philon, hein. On voit que Philon lui-même est un érudit, est très au courant de toutes les allusions au sabbat qu'il y a eu jusqu'ici, c'est un auteur bien informé, et donc Philon mentionne dans ses interdictions d'action le jour de sabbat le fait par exemple de travailler avec de l'argent, le fait soit de rendre un emprunt ou de contracter un emprunt. Nous avons également une insistance sur le fait qu'on ne cherche pas à faire du profit et à manipuler de la monnaie le jour du sabbat ou toute action qui fait qu'on pourrait gagner sa vie ce jour-là. Et puis, bien entendu, une interdiction qui est un petit peu transversale comme le fait de porter quelque chose et qui est liée à la distance à parcourir. Et donc, Philon rappelle bien dans ses interdictions qu'on ne peut pas quitter l'enceinte de sa maison. Mais à nouveau, nous sommes en territoire connu et il est totalement impossible de trouver, non pas dans cette liste, mais dans ces allusions au sabbat qu'on peut aller piocher dans différentes œuvres de Philon, il est totalement impossible de trouver la moindre allusion à un acte qui relèverait de la guérison.
0: Et pourtant, vous l'avez dit, Dominique Villard, il s'agit d'un auteur bien renseigné, d'un auteur bien charpenté. Il connaît tous ses textes, toutes ses traditions. Mais encore une fois, ce cas d'une guérison opérée le jour du sabbat n'est pas traité. C'est aussi étonnant d'ailleurs, parce qu'on peut imaginer des médecins ou des gens qui avaient une réputation de pouvoir guérir des gens et qui se sont confrontés à quelqu'un qui est malade le jour du sabbat, mais même ce cas-là n'est pas mentionné. Parce qu'on pourrait comparer une guérison miraculeuse à une guérison entre guillemets médicale, mais on ne trouve pas.
2: Non, on ne trouve pas. Le caractère d'ailleurs de miracle chez Jésus finalement est second dans les récits dont on dispose. Ce qui trouble les pharisiens, ou ce qui semble trouver, parce que nous ne sommes pas au bout de notre enquête, c'est davantage l'action de guérir. Et donc, l'action de guérir rentrerait dans le grand sillon d'action interdite le jour du sabbat. Mais ce n'est pas le miracle qui préoccupe en priorité. En outre, pour enchaîner sur ce que vous disiez, on peut très bien imaginer que chez des gens comme Philon d'Alexandrie, chez Aristobule, chez Joseph, dans cette diaspora lettrée et particulièrement à Alexandrie qui était un lieu de savoir mais aussi d'ésotérisme qui à l'époque était considéré comme une forme de science ou quelque chose entre la science et la religion, dans les entourages de ces juifs de la diaspora, on peut faire l'hypothèse très plausible qu'il y avait des médecins et que s'il y avait eu des querelles sur « est-ce que je peux guérir le jour de sabbat ?», ça serait revenu dans les œuvres. Donc tout cela contribue à solidifier la conclusion que nous avons tirée déjà de toute la littérature précédente et qui est pour l'instant nulle trace d'un texte sur lequel les pharisiens pourraient s'appuyer pour justifier leur accusation de Jésus, c'est-à-dire accusation de violer le sabbat.
0: Alors Dominique Villard, John Paul Meyer a étudié un dernier auteur, Flavius Joseph. Que nous en dit-il et est-ce que ça fait progresser notre enquête ?
2: Pas trop. Meyer commence par dire, vous savez, dans Aristobule, tout de même, on ne trouve pas grand-chose. Chez Philon d'Alexandrie, on trouve plus, on peut dresser une espèce de liste, même si elle n'est pas comme telle dans l'œuvre, mais on pourrait considérer que Philon a beaucoup parlé du sabbat par rapport à Flavius Joseph. Parce que là non plus, on ne trouve pas énormément d'allusions. Meyer les a malgré tout ratissées, et il donne finalement une raison pour laquelle Flavius Josèphe n'a pas beaucoup parlé du sabbat, comme tel. C'est simplement parce que Flavius Josèphe, contrairement à Aristobule et à Philon d'Alexandrie, qui sont des auteurs qui interprètent ou qui évoquent la loi juive, Flavius Josèphe se présente comme un historien. Que fait Flavius Josèphe ? Il produit un travail historique, de qualité, mais qui est malgré tout aussi un travail apologétique. Apologétique d'Israël. Pourquoi ? Parce qu'à cette époque, on est à la fin du 1er siècle, les empereurs romains en ont eu assez des révoltes successives de la province d'Israël, ce que constitue Israël à cette époque-là. Ils ont rasé la ville, le temple n'est plus. Josèphe a été lui-même acteur dans ces révoltes juives. Et donc Josèphe prend les armes autrement. Il veut revaloriser, recréditer Israël par une œuvre qui montre les hauts faits de ce peuple. Et donc Josèphe écrit une histoire apologétique, et c'est dans le cadre de ce travail historique, dont on a beaucoup de manuscrits, que va surgir un petit réseau d'allusions au sabbat. Mais à nouveau, c'est comme pour Flavius Josèphe, il faut aller récupérer cela, puisque lui, il fait une histoire complète du peuple d'Israël. Et donc le sabbat va ressurgir à l'occasion d'épisodes qu'il raconte et qui vont lui servir finalement d'amorce à une présentation de certains aspects du sabbat.
0: Dominique Villard, on voit déjà bien dans vos premières remarques concernant Flavius Josèphe, qu'il y avait peu de chances qu'on trouve quelque chose, puisqu'il a un projet qui est beaucoup plus large. Il ne s'intéresse pas en tant que tel à décrire par le menu les traditions détaillées juives. Il raconte des événements, et parfois dans ces événements, la question du sabbat peut se poser, mais il ne va pas rentrer dans les détails, donc vous allez nous en dire un peu plus. Mais son projet, encore une fois, est plus large, il ne peut pas se perdre dans des détails à partir du moment où il s'agit de magnifier le peuple juif.
2: Absolument, donc maintenant, si on ratisse, si on tamise toute cette œuvre de Flavius Josèphe et qu'on en extrait les quelques éléments qui évoquent le sabbat, nous retrouvons finalement aussi une liste assez connue, puisque revient cette interdiction d'allumer un feu. C'est vraiment une préoccupation qu'on retrouve toujours lié au sabbat. C'est chez Josèphe lié au fait qu'on ne peut pas préparer de la nourriture le jour du sabbat, refrain connu. Il y a également quelque chose de plus original et dont nous avons eu l'occasion de parler dans plusieurs émissions, la prohibition finalement d'actions qui sont liées à l'armée. D'accord, nous avions vu avec la querelle de Mattathias dans les Maccabées qu'il y a eu une espèce de nœud là, de réflexion selon des écoles différentes d'interprétation de la loi sur le fait, peut-on prendre les armes, peut-on prendre les armes pour se défendre ou pour attaquer également. Nous l'avons bien vu et Josèphe, bien informé lui aussi, reprend cette interdiction. Nous avons vu également qu'il y avait chez Judith notamment une insistance ou une liaison faite au sabbat par rapport au fait de jeûner ou de manger. Josèphe rappelle bien l'obligation de manger le jour du sabbat. Et nous retrouvons Judith qui interrompait son jeûne très strict le jour du sabbat. Nous avons une réflexion sur le fait d'associer ce jour du sabbat à une fête et que Jésus lui aussi associait le sabbat à une fête quand il disait à ses disciples « Vous devez manger même le jour du sabbat parce que la fête, c'est que je sois présent et je ne serai pas toujours là. » Mais on avait vu aussi une différence avec Judith, c'est que la fête pour Jésus est plus facilement associée à la métaphore du mariage que du sabbat lui-même.
0: Alors Dominique Villard, l'intérêt des écrits de Flavius Josèphe, c'est qu'il rappelle, selon les circonstances, des limites à l'action le jour du sabbat, mais on apprend aussi que certaines sont permises, et notamment ce qui est en lien avec le culte.
2: Oui, et là encore, il faut mettre des nuances, puisqu'on trouve sous la plume de Josèphe le rappel d'une interdiction faite aux prêtres de pratiquer des sacrifices dans le temple. Par contre, Flavius mentionne que les prêtres ont la permission, le jour du sabbat, de remplacer les offrandes, qui était également une action quotidienne dans le temple. De la même manière, suivant la loi juive, il faut, à certains moments de l'année, offrir à Dieu une certaine quantité de grains, finalement liés aux récoltes, pour célébrer certaines fêtes. Et là, on pourrait aussi le faire le jour du sabbat dans une perspective liturgique. Donc voilà deux interdictions-permissions fournies par Joseph. Joseph, si l'on veut être complet, ajoute un élément qui reste une question historique et qui concerne l'obligation, le jour du sabbat, de se rendre à la synagogue pour avoir une discussion sur l'interprétation de certains textes. Joseph la présente comme absolument obligatoire, alors que dans d'autres sources, cela se discute. Mais peu importe, c'est intéressant de le mentionner parce qu'on va voir qu'un miracle qui serait prêté à Jésus le jour du sabbat, il nous faudra voir son statut, concerne finalement une action que Jésus fait dans une assemblée. Et donc, voilà, c'est un contexte qui, si l'on prend Flavius Joseph, serait plausible le jour du sabbat, même si on voit bien que cette obligation de se rassembler ensemble pour discuter de la parole de Dieu est probablement une obligation qui est tardive par rapport à toutes les pratiques du sabbat et qui n'interviendrait qu'au 1er siècle. Sous Jésus, pourrait-on dire ou pas, cela se discute. Mais en tout cas, voilà la seule originalité qu'on peut trouver dans l'énumération que fait Flavius Joseph, puisque tout le reste, on pouvait l'ancrer dans des textes ou dans la Torah, littérature qu'on a vue au préalable.
0: Dominique Villard, on arrive à la fin de cette émission. Conclusion, après avoir ausculté tous ces textes de la tradition juive, la récolte est très maigre.
2: La récolte est très maigre. Aurons-nous plus de chance au niveau de la Mishnah ? C'est la dernière littérature qu'il nous reste à observer, une littérature tardive, mais que Meyer fait l'effort d'inspecter malgré tout.
0: Eh bien, vous avez dressé le programme de la prochaine émission. Au revoir, Dominique Villard.
2: Au revoir et merci.

William Scheller sur la radio chrétienne francophone avec Le Nouveau Monde et nous poursuivons avec la formation Cats on Trees et ce titre intitulé Siren's Call.

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0: Merci d'écouter RCF Liège, il est 17h. Et nous retrouvons la rédaction de Catobel qui approfondit l'actualité de ces derniers jours.
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2: Bonjour à toutes et à tous, bienvenue dans ce décryptage qui aura pour thème la vérité, un sujet sur lequel nous revenons ces temps-ci à la rédaction de Catobel. Vérité, c'est le titre de l'essai de Rick Torfs, l'ancien recteur de la KU Leuven, un essai qui vient de paraître en français et dont la lecture ne nous a pas laissé indifférents. Bonjour Rick Torfs.
3: Bonjour.
2: Merci d'avoir répondu à notre invitation au moment où votre livre sort en français. C'est la première fois que vous êtes traduit dans cette langue pour un bouquin, ce qui peut sembler très étonnant étant donné votre bilinguisme et votre médiatisation aussi en français. Ça vous étonne aussi, vous ?
3: Bon, d'une certaine façon, donc j'ai écrit beaucoup en français au niveau scientifique, ça c'est autre chose, mais pas dans les livres, enfin pas pour les livres de ce genre-ci, donc c'est nouveau, c'est une nouveauté. Ça m'étonne un petit peu, car finalement j'aurais aimé aussi une traduction de mon livre sur le Vatican, mais là l'éditeur a hésité, il ne l'a pas fait finalement.
2: Alors c'est peut-être aussi, si ce livre-là est traduit en français, parce que le thème que vous avez choisi d'aborder, la question de la vérité, subjective, collective, on y reviendra, fait beaucoup débat aujourd'hui en politique, en science, en philosophie. Pourquoi selon vous cette notion revient-elle en force aujourd'hui ?
3: Eh bien il y a une grande polarisation dans la société en général, donc on n'est pas en désaccord avec les autres mais ils ont tort, ça c'est un peu l'idée générale qui existe de nos jours, et alors les gens se battent un peu pour monopoliser la vérité et pour dire voilà ce que nous disons c'est la vérité et les autres se trompent complètement ou sont même des idiots, et ça c'est je crois quelque chose de très dangereux car ça exige une notion assez forte et assez fermée de vérité ou même de la vérité. Le titre de mon livre est « Vérité et pas la vérité », ceci étant dit, on se bat pour obtenir une sorte de monopole sur la vérité. Et je trouve ça très dangereux car je crois, et c'est une de mes idées clés, que la vérité est beaucoup moins large et beaucoup moins objective que beaucoup de gens ne croient. Mais malgré ça, cette lutte est terrible avec des fact-checkers que j'aime pas énormément, car ils partent de l'idée que les faits peuvent être constatés objectivement, sans coup férir, facilement.
2: Oui, alors les fact-checkers, ça vous a valu une petite passe d'armes avec une journaliste de la Libre Belgique qui d'ailleurs, en titre, écrit que vous êtes en roue libre. Je ne sais pas si vous avez apprécié ce qualificatif.
3: Mais bien entendu, je n'ai pas de souci avec ça.
2: Vous êtes en roue libre et vous l'assumez. Et ce qu'elle vous dit, c'est qu'en tant que journaliste, évidemment, nous on a plutôt... On estime les fact-checkers, même si on sait que leur travail est un peu dérisoire, en ce sens où il est plus facile de propager un mensonge que de le rétablir. Ouais. Mais fact-checkers, tant que ces gens-là ne sont pas effectivement des curés ou des apôtres de la vérité, mais qu'ils s'en tiennent à dire « Attention, telle personne base un raisonnement sur un chiffre qui n'est faux, ou qui est faux, ou qui n'est jamais paru, ou cet événement-là qui est commenté n'est pas exact, ne s'est pas exactement déroulé comme ça », c'est quand même pas rien de dire que quelqu'un... base un raisonnement sur un mensonge. C'est bien qu'il y ait des gens qui soient là pour le dire.
3: Mais c'est quoi exactement un mensonge? Je suis d'accord avec l'idée générale qu'il y a quand même des faits qui sont, disons, objectifs entre parenthèses.

0: qu'on va laisser de côté. Pourquoi? Ça dépend un peu de l'opinion propre de la personne concernée. C'est déjà un premier point, donc la sélection des faits. Et ensuite, lorsqu'il faut, par exemple, raconter une histoire qu'on a vécue, un incident, par exemple, un accident de circulation, ou même lorsqu'il faut résumer un débat, c'est aussi une possibilité. Lorsqu'on fait ça, eh bien, il y a toujours quand même l'élément subjectif qui entre dans le récit. C'est indéniable et mieux vaut l'admettre et l'assumer tout de suite au lieu de dire ce que je dis ici, c'est un rapport exact de ce qui s'est passé. Et donc là, je crois qu'on va parfois trop loin, même si on cite des chiffres. On peut mentir aussi avec des chiffres, c'est pas...
1: Avec des chiffres vrais.
0: Oui, avec des chiffres vrais qui sont peut-être vrais en tant que tels, mais comment ça se fait que ces chiffres sont devenus des chiffres? Ça dépend des variables qu'on fait entrer dans un narratif. Par exemple, lorsqu'on veut analyser, disons, le point de vue politique de la population sur les économies faites par le gouvernement. On peut poser des questions. La façon dont les questions sont posées va influencer les réponses et finalement va aussi influencer les chiffres. Parfois, les gens ont l'impression que lorsqu'il s'agit de chiffres, c'est exact. Et les mots sont peut-être moins sûrs. Hein, c'est un peu ça.
1: Oui, le sondage, la statistique, c'est peut-être la science la plus biaisée qu'on présente comme vérité, effectivement. Surtout dans des pays comme la Belgique, où il y a quand même peu de monde à sonder, et donc les cheptels sont jamais représentatifs. Ce qui est intéressant avec la sociologie chiffrée, et donc les statistiques, c'est que souvent, ils finissent par avoir valeur de vérité, en ce sens où ils ont un effet sur la population qui reçoit ces chiffres. Et c'est confirmé d'une certaine façon, c'est-à-dire affirmer quelque chose comme une vérité permet quand même un peu de transformer le monde et de l'inscrire dans la réalité.
0: Ça, c'est certain, et là, les chiffres sont plus importants qu'autre chose. Ça, c'est indéniable. Par exemple, les présidents de partis politiques partent, démissionnent à cause de chiffres discutables, sans résultats concrets dans des sondages ou des élections, je veux dire, effectifs. C'est vrai, ça arrive. Donc ça signifie que cette impression créée qui frôle peut-être d'une certaine façon la vérité, mais qui ne la traduit pas complètement, que tout cela a des répercussions énormes sur certaines personnes et sur la population dans sa totalité aussi.
1: On l'a compris à la lecture de votre livre « Vérité », on ne ressort pas avec une définition de la vérité, mais avec des outils pour l'appréhender. Pouvez-vous nous en dire plus, sans tout dévoiler, sur ce paradoxe entre vérité collective et vérité individuelle?
0: La vérité collective, c'est un peu le narratif d'une société. Donc, par exemple, en Flandre encore plus qu'en Belgique francophone, le narratif collectif, c'est celui d'une société sécularisée, avec la science comme point de repère très important, avec parfois la religion comme quelque chose qui date du passé, mais qui est toujours pas complètement parti, qui n'a pas complètement disparu. Et donc, il y a des opinions qui font partie de la majorité, collective ou intellectuelle ou que sais-je. En Flandre, c'était une majorité religieuse par le passé. Et donc, j'ai l'impression que c'est devenu, à un moment donné, une construction qui cachait un grand vide. Donc, il y avait encore cette vérité catholique qui a existé encore relativement longtemps, à l'époque même du cardinal Danneels, mais en même temps, le contenu se vidait, et à un moment donné, la façade s'effondre. C'est un peu ça qui s'est fait, et une nouvelle vérité, cette fois-ci, séculière, citadine aussi, urbaine, c'est plutôt ça, s'installe. Alors ça, c'est la réalité collective qui est, partagée par la majorité intellectuelle ou qui a le droit de dominer un peu la société. Alors, la vérité individuelle, c'est quelque chose qui se construit au fur et à mesure. Donc, chaque personne a des parents, une jeunesse, des contacts, une certaine éducation avec des priorités posées par les parents. Aussi, lentement, les préférences propres qui entrent en ligne de compte, mais ça n'arrive pas tout de suite. Donc, lentement, la personne se construit. Et là, il faut faire des choix, il faut choisir un peu sa propre vie. Donc, comme Sören qui

0: Kierkegaard le dit, le fait de choisir est plus important que le choix concret. Hein? Donc, à un moment donné, on choisit. Et donc, pour vraiment en venir à une profondeur d'esprit, d'une certaine façon, il faut quand même faire des choix dans la vie, implicitement ou explicitement.
1: Opérer des choix et qu'ils aient un impact sur votre vie concrète et sur qui vous êtes. Au fond, vous racontez de façon assez émouvante dans votre livre des choix qui peuvent sembler anodins. Enfant, vous avez l'argent pour vous acheter un habit, vous choisissez plutôt un livre. Ça, c'est un choix qui vous détermine. Et puis, vous choisissez entre deux formations, deux professions, le droit canon ou le notariat. Ces choix, dites-vous, ont ensuite, que je vous comprenne bien, un impact qu'il faut assumer sur ce qui sera ensuite la vérité, selon vous, selon Richtorff. C'est ça.
0: Oui, voilà, ça. Donc, on fait des choix et donc ça influence ses pensées sur ce qu'on voit autour de soi-même et même ça s'intériorise. Donc, si j'avais été notaire, j'aurais sans doute eu d'autres idées sur le monde, d'une certaine façon, sur la sécurité, la certitude qu'il faut essayer de donner lorsqu'on est notaire. Mais en tant que, c'est pas professeur d'université, canoniste, on est un peu plus libre, ou on l'était au moins, et on construit aussi son propre monde avec des questions. Le doute est plus important pour un professeur d'université que pour un notaire. Si un notaire laisse planer le doute sur la véracité de ses dossiers, c'est une catastrophe pour ses clients. C'est pas forcément le cas pour un professeur qui peut se permettre le luxe d'inquiéter ses étudiants. Je trouve ça très
1: Vous
0: important.
1: seriez le même avec une personnalité différente, ou en tout cas des pans de votre personnalité qui seraient développés différemment. Évidemment, passer de questionnement philosophique, hein, vous avez cité Kierkegaard, en vous écoutant là, aujourd'hui, j'entends beaucoup Descartes, mes sens me trompent, je pense donc je suis comme point de départ, mais avec une forme quand même de relativisme dans toutes les certitudes qu'on peut avoir ensuite. Bref, la philosophie, mais également la biographie, au fond, vérité, c'est un essai. C'est-à-dire une forme allusive, personnelle, à mi-chemin entre l'autobiographie, l'article, la théorie. C'est un genre qui vous plaît, ça, l'essai qui vous permet de dire ce que vous avez à dire?
0: Oui, d'une certaine façon. Donc, c'est la méthodologie en tant que telle est inductive, hein, si on peut dire. C'est pas une approche déductive, mais inductive. Et ça me plaît beaucoup. Donc, on raconte des histoires et au fur et à mesure, on construit ses propres idées autour de récits. Hein. Ça ne signifie pas qu'on reste narratif, hein, mais dans ce caractère narratif se manifeste à un moment donné quand même une certaine ligne de pensée. Et là, il y a une grande différence, je crois, entre, et ça m'a toujours énormément frappé, entre la méthodologie allemande et la méthodologie autrichienne. Les Allemands sont des maîtres de la pensée déductive, donc ils partent d'un certain point de départ et puis ils raisonnent logiquement jusqu'à la fin, de façon impeccable. Seulement, que dire de leur point de départ? C'est parfois une idée peu vérifiée, peut-être même relativement farfelue, mais qui est ensuite développée dans tous les détails et de façon, disons, 100%, comme on dit en anglais, watertight, waterproof. Et donc c'est quelque chose enfin, d'impeccable. Et alors, l'autre approche, c'est plutôt l'approche autrichienne, inductive. On part de ce qu'on voit, de ce qu'on constate, de ce qu'on vit dans sa propre vie aussi, et finalement, au fur et à mesure, on construit une réalité en partant des expériences personnelles. Et je crois que, enfin, je peux me tromper, je peux pas te prouver ça, mais l'expérience autrichienne est sans doute aussi influencée par le multiculturalisme avant la lettre de l'Empire Autriche-Hongrie de l'époque, hein, où il y avait beaucoup de peuples, il y avait des Polonais, des Slovènes, des Croates, il y avait un peu de tout. Et finalement, ça exige, hein, donc aussi du gouvernement, mais de tout le monde, une ouverture à beaucoup d'histoires très différentes. Hein. Et là, j'aime énormément justement cette approche en partant du vécu, des expériences. Et je crois aussi, je peux me tromper, que nous autres, ici en Belgique, sommes relativement proches des Autrichiens. On a été dans le même pays par le passé, hein, donc on a été voilà, une partie de cet empire à un certain moment. Et je crois qu'on a aussi cette idée de pas trop déductif, il faut quand même oui, passer par la réalité quotidienne et puis construire ses histoires. C'est aussi sans doute la seule façon de faire survivre la Belgique. Si on a un seul modèle déductif, tout le monde deviendrait fou.
1: Je vais peut-être un peu dilater ma question et la poser de façon lente et formulée pour que vous puissiez boire votre café. Il n'est pas froid?
0: Non, il est excellent. Il est toujours 100%. Enfin, il est d'une qualité inouïe.
1: Mais ça, c'est votre point de vue. C'est votre vérité. Oui. Moi qui le bois tous les jours, je l'aime beaucoup moins. Mais chacun ses goûts.
0: Oui. Mais c'est peut-être l'habitude de la bonne qualité. Hein, donc.
1: Un dernier mot sur le livre lui-même et sur sa fabrication. Vous parlez de ces pays multiculturels comme peuvent l'être l'Autriche dans son histoire et la Belgique encore aujourd'hui, un pays communautaire s'il en est. Et justement, le bilinguisme, le trilinguisme, le plurilinguisme en tout cas, fait vraiment partie de notre identité et de la vôtre ô combien. Vous avez retardé la sortie de ce livre. Je sais que ça fait longtemps qu'on avait pris date pour en parler. Donc je l'ai reçu en néerlandais, merci. Et puis la traduction traînait. Je ne sais pas si je peux révéler ce secret, mais vous disiez que vous n'étiez pas satisfait, en gros. C'est à mon avis sûrement le cas de pas mal d'auteurs bilingues qui peuvent lire une version traduite, mais qui ne sont pas leurs mots, tout en étant les mots à peu près corrects dans la langue d'arrivée. Qu'est-ce qui s'est passé et comment ça s'est... C'est un peu des histoires de cuisine, mais comment ça s'est rétabli pour que vous arriviez à ce beau livre rouge que vous avez devant vous?
0: Eh bien, bon, donc il y a eu une traduction qui a été faite et qui était correcte. Je ne peux pas dire le contraire, donc il n'y avait pas de faute ou pas de grande faute ou d'erreur d'interprétation dans le sens linguistique. Mais cette première traduction ne reflétait pas l'esprit du livre, pas les propos indirects, les essais d'humour, ça ne fonctionne pas toujours, mais quand même. Par exemple, l'humour est très difficile à traduire, hein? Aussi un style plutôt indirect que j'ai la plupart du temps, donc je ne suis pas très brutal dans ce que je dis et tout ça. Et c'était mal traduit, donc je ne me sentais pas à l'aise dans ce livre. C'était plus mon livre d'une certaine façon. Et puis on a vraiment travaillé avec pas mal de personnes à cette nouvelle version, avec quelques personnes, avec quelques Flamands comme moi, aussi avec quelques native speakers, quelques francophones, etc., en discutant de certaines formulations. Et donc on n'était même pas toujours d'accord jusqu'à la fin. Mais c'est vrai, si le livre avait été traduit en hongrois, ça aurait été beaucoup plus facile, car bon, lorsqu'on ne comprend rien, on ne conteste rien non plus. Ici, c'était vraiment difficile et beaucoup plus difficile que pour un article scientifique, par exemple, où justement cette finesse n'est pas toujours nécessaire. Au contraire, il faut être clair dans ses propos et donc et convaincant dans son raisonnement. Ici, c'est quand même autre chose. Donc, il y a les méandres, disons, de la langue qui doivent avoir leur place aussi dans une traduction. Et c'est pas évident, ça, je peux dire.
1: Très rares sont les auteurs qui parviennent à se traduire eux-mêmes. On pense évidemment à Samuel Beckett. Il n'y a pas beaucoup d'exemples. Vous n'auriez pas pu, cela dit, d'acapo, commencez-vous à être le traducteur de votre propre livre.
0: Non.
1: Ça aurait été une réécriture, certainement.
0: Oui. Et en plus, ça m'ennuie de traduire des textes, je trouve. Enfin, je n'ai pas ce talent et pas la patience nécessaire.
1: C'est un travail ascétique de moine.
0: J'ai participé à la traduction, mais je ne l'ai pas faite moi-même. Mais j'ai quand même eu des discussions sur certaines, avec des choix qu'on me proposait, donc entre deux, trois solutions parfois pour finalement décider. Mais bon, c'était intéressant comme expérience, mais plus difficile que je ne l'imaginais, ça je dois l'admettre. Donc c'est pas quelque chose que je conseille à tout le monde de prendre soin de ses propres traductions dans les détails.
1: Un accouchement difficile mais heureux que ce livre Vérité que vous faites paraître en français. Voilà un premier tour général. On va écouter quelques secondes de musique et puis on entrera encore un peu plus dans le détail juste après ça.

0: Vous écoutez Décryptage, bienvenue à vous. Si vous nous rejoignez, nous sommes en compagnie de Rick Thors à l'occasion de la sortie en français de son essai intitulé Vérité, une notion, celle de vérité, qui revient en force aujourd'hui. On a entendu parler longtemps de post-vérité, mais force est de constater qu'on est surtout dans l'ère du mensonge et du faux, ce qui porte à se dire peut-être que la vérité, certaines vérités en tout cas, historiques, morales, personnelles, collectives, existent peut-être malgré le relativisme ambiant. À chacun sa vérité en fonction de son vécu au sein d'une culture et d'une époque déterminée, c'est-à-dire quand même un profond relativisme. Est-ce que ça s'arrête là, votre vision de la vérité?
1: Eh bien, je crois personnellement que la vérité existe. Donc, pour moi, c'est Jésus. Donc, il a dit lui-même. Donc, il y a une vérité qui existe. Mais lorsque je dis c'est Jésus, par exemple, ça signifie aussi que ça reste une personne, que c'est pas une idée, disons, abstraite, accessible. Donc, je crois que la vérité existe, mais qu'elle n'est pas complètement accessible pour l'homme. Ça, c'est mon idée principale. Le relativisme, bon, est relatif, si je peux dire. Donc, en ce qui concerne, par exemple, la religion, qui pour moi est toujours un élément très important, là, j'ai toujours eu l'impression que, et c'est peut-être un peu contraire à la doctrine officielle catholique, mais là, j'ai toujours cru que Dieu n'a jamais été aussi proche de l'homme que dans la personne de Jésus. C'est un peu l'idée. Jamais aussi proche. Mais peut-être il a fait aussi une seconde fois autrement. Donc là, je crois que la vérité de Jésus est une vérité absolue, mais peut-être pas exclusive. Donc ça, c'est l'idée principale. Donc il y a cette foi absolue dans la personne de Jésus, sans dire pour autant ou sans vérifier que ce que Dieu fait dans son temps libre, d'une certaine façon. Donc, on peut être, je crois, dans ses propos sur la vérité absolue sans être exclusif. Et c'est justement cette exclusivité qui serait un souci pour l'Église catholique qui n'accepte pas, je crois, une vérité qui est peut-être concurrentielle, qui en vient au même niveau de l'absolu que la foi chrétienne. Et là, je ne me prononce pas là-dessus. Donc l'absolu et l'exclusif sont deux choses différentes.
0: C'est intéressant. Alors on reviendra à la structuration de l'Église qui est très verticale, qui permet peu la discussion. C'est un des reproches qu'on peut éventuellement lui faire, et en tout cas que vous osez en catholique lui faire. C'est vraiment un reproche, si je peux me permettre, bienvenu. Intéressant en tout cas, mais j'aimerais qu'on revienne à des choses plus simples de la foi même en tant que pratique, c'est-à-dire le mensonge, d'une mentir à point. Évidemment qu'il y a une relation à la vérité. Est-ce qu'on peut dire, selon vous, que le mensonge est délibéré, c'est-à-dire je sais que je mens, je sais que je mens, pour arriver à une fin, prouve éventuellement l'existence de la vérité, d'une part, et que le mensonge délibéré, c'est quand même une faute?
1: Que le fait d'être conscient de mentir, ça prouve en effet une certaine idée de vérité qu'on a, ça c'est certain. Mais c'est toujours, mais c'est pas toujours une faute de mentir. Donc, je prends comme exemple quelque chose qui est assez connu, donc... à l'époque du nazisme, il y a des Allemands qui entrent dans une maison et qui demandent au propriétaire « Est-ce qu'il y a des Juifs qui sont cachés ici ?» Et il y a un Juif qui est caché au grenier. Est-ce que, alors la personne qui habite la maison doit dire « Oui, en effet, je cache ici un Juif, je veux être honnête avec vous. » Enfin, il peut déjà estimer les résultats, c'est sûr que la personne sera arrêtée, tout comme d'ailleurs le propriétaire de la maison. Donc ça n'a aucun sens.
0: C'est contraire à la miséricorde pour le coup.
1: Oui, en plus, donc c'est une vérité, disons, factuelle qu'on fait primer à une vérité beaucoup plus existentielle, le fait qu'il faut protéger des gens lorsqu'il y a un danger de mort imminent avec des dictateurs, etc. Donc le fait de ne pas mentir factuellement est une grave erreur. Il faut mentir et en plus, il faut le faire de façon crédible. Donc, pas mentir avec beaucoup de stress qui vous trahira par la suite, mais vraiment mentir comme si de rien n'était, de façon presque, anodine comme ça. Ça, c'est ce qu'il faut faire. Donc, lorsqu'on raconte la vérité, c'est terrible. Aussi, lorsqu'on refuse de répondre à la question. À la question, on peut dire aussi, voilà, vous me posez une question que vous ne pouvez pas poser et je ne réponds pas. Mais alors, justement, les agents nazis vont dire, mais c'est clair que vous cachez quelque chose. Donc là, il faut vraiment oser mentir pour une vérité plus profonde que la vérité factuelle.
0: Oui, il y a aussi des tentatives de sonder l'âme d'une personne qui aurait la vocation sacerdotale, par exemple, et si on lui demande, avant de l'ordonner prêtre, êtes-vous homosexuel ? Selon vous, ça aussi, ça nécessite, ou en tout cas ça permet, ce type de question intrusive, un mensonge ?
1: Oui, je crois bien. Et donc le raisonnement est le suivant. Donc normalement, dans le droit canonique, il faut être célibataire, etc. Lorsqu'on restait célibataire, lorsqu'on est prêtre dans l'Église latine, mais finalement, il y a eu un document, une instruction de 2005 qui disait que l'homosexualité profondément enracinée était un obstacle à l'ordination sacerdotale. Ça, c'était l'idée. Et c'était une nouvelle idée qui n'avait pas été formulée avant. Et bon, cela dans une instruction, c'est déjà pas correct. Donc il faudrait une nouvelle loi. C'est une chose technique que je dis maintenant, mais une instruction, c'est simplement une explication d'une loi déjà existante avant. Et alors, lorsqu'on pose cette question à un candidat à la prêtrise, et lorsqu'il sait qu'une question sur son homosexualité va aboutir à son exclusion du séminaire, et lorsqu'il sait aussi que cette question ne peut pas être posée, car sa vie privée est protégée aussi par le droit canonique, alors il a le droit, je crois, de mentir en suivant l'idée de saint Thomas d'Aquin qui disait « on peut mentir si la question ne peut pas être posée en tant que telle. Si la question est illégitime, alors il ne faut pas répondre honnêtement. » Et ça, je trouve une très belle chose.
0: J'aimerais qu'on passe à un volet politique, mais toujours en questionnant cette idée de mensonge et de ce que ça sous-tend de l'existence ou non d'une vérité. Vous le savez peut-être, mais au Pays de Galles, tout récemment, enfin en mars, une loi a été votée, le Lying Bill. Lying Bill, toute personne politique qui mentirait délibérément, et dont on parvient à le prouver, pour parvenir à des fins électorales notamment, serait ensuite condamnée, rendue inéligible. Alors il y a plusieurs possibilités. Soit rétablir le mensonge par les mêmes canaux, moyens et intensité que le mensonge a été proféré, mais surtout, et c'est ce qui arrivera vraisemblablement, inéligible pendant une période de 3 à 6 ans. La loi est en train d'être précisée. Un jeune politiste londonien est en train de plaider pour que ce soit établi dans tout le Royaume-Uni, et un jeune politiste qu'on a interviewé, belge, plaide pour faire voter une loi de ce type en Belgique. J'espère l'avoir bien expliqué. Qu'est-ce que vous en pensez ? Qu'est-ce que vous en penseriez si ça contaminait notre droit belge ?
1: Je ne suis pas favorable à une telle démarche. Tout d'abord, pour qui doivent alors voter les menteurs ? Lorsqu'il n'y a plus de politiques qui mentent, finalement, c'est déjà un premier problème qui s'annonce. Ensuite, qui va finalement définir si quelqu'un ment ou ne ment pas ? Et s'il ment peut-être partiellement ou un petit peu, on peut dire de façon délibérée, oui, mais c'est quoi exactement ? Donc déjà, il y aura des maîtres de la vérité qui finalement doivent contrôler, vérifier si quelqu'un ment ou ne ment pas. Je trouve ça déjà extrêmement difficile et ça donne un pouvoir dangereux à ceux qui peuvent constater le mensonge. Donc je crois plutôt que la discussion publique, le débat public, va finalement révéler la vérité entre parenthèses. Les mensonges ne gagneront jamais si la discussion reste ouverte. Si, en revanche, on dit, voilà, on va immédiatement sanctionner ceux qui mentent, alors le risque est que le mensonge devient attractif, intéressant, et que les gens vont dire, ah, donc il ne peut plus dire ça, qu'est-ce que ça signifie ? Sans doute on cache quelque chose. Donc je crois que justement le débat ouvert est le moyen par excellence pour démasquer justement les mensonges les moins attirants. C'est un peu ça.
0: On comprend votre goût pour la discussion qu'on connaît et que vous revendiquez ici, discussion à laquelle vous prêtez un pouvoir politique fort, quoi. Si on peut discuter, si c'est ouvert, si la parole est libre, alors un certain nombre de possibles vérités personnelles émergeront et en tout cas le mensonge sera quasi automatiquement, shakespeariennement écarté. C'est, si j'ai bien compris, ce que vous venez de dire. Discussion, pour ceux et celles qui vous connaissent, ça veut dire aussi humour avec vous. Quelle est la place de la vérité humoristique dans votre réflexion ?
1: Eh bien, l'humour est un, disons, ouvre l'esprit et donc est comparable pour moi à la spiritualité d'une certaine façon. Donc, ça donne davantage d'espace aux propos. Ça crée une possibilité d'aller plus loin dans les discussions que l'on peut aller normalement. Donc lorsqu'on discute quelque chose avec un peu d'humour, ça donne l'impression qu'on a un peu de confiance aussi dans son partenaire dans le débat. Et donc, l'absence, donc je parle pas d'un humour nocif et comment dire, et brutal, hein, mais un humour un peu plus subtil peut, je crois, justement, ouvrir les esprits, donner une ambiance de confiance où on peut aller plus loin que normalement dans ses propos. Et ça vaut aussi d'ailleurs pour les choses qu'on ne peut pas comprendre à 100%. Comme le religieux, là aussi, l'humour peut aider à parler de l'inexplicable d'une certaine façon. Donc ça ouvre l'esprit, ça ouvre le débat. L'absence de l'humour est pour moi suspect d'une certaine... Enfin, je trouve ça suspect, donc l'humour qui est absolument absent. Lorsqu'on dit on va discuter sérieusement, sans humour, mais qu'est-ce que ça signifie? En effet, on exclut une piste qui pourrait ouvrir quand même des chemins, des idées, en disant non, tout est sérieux, tout est strict, il faut bien définir les propos, les frontières de ce qu'on peut dire, etc. On se fâche plus vite alors lorsqu'on est très sérieux, hein, et on exclut des gens en disant bon, ces propos-là sont politiquement inacceptables, ou quelle est votre moralité si vous acceptez de tels propos. Lorsqu'il y a un peu d'humour, on élargit, je crois, la discussion, et elle devient plus normale. Elle devient plus herrschaftsfrei, comme dans les mots de Habermas, donc sans hiérarchie, sans hiérarchie morale aussi, hein, parce que le sérieux, qui contrôle le sérieux d'une discussion? Il y a les maîtres de la moralité qui finalement limitent les possibilités de la discussion, et c'est toujours... pas la meilleure des solutions.
0: Mais je rebondis sur ce terme de moralité. Est-ce qu'il existe malgré tout, selon vous, des vérités morales?
1: Oui, des vérités morales, mais comment les mettre en pratique avec certitude? Je trouve que, par exemple, la dignité de la personne est quelque chose d'extrêmement important. Seulement, qui va définir le contenu spécifique de cette dignité? Parfois, on parle aussi en français, d'ailleurs beaucoup plus qu'en néerlandais, de « non-normes et non-valeurs ». Et parfois, les gens sont presque en larmes lorsqu'ils prononcent ces mots « non-valeurs ».
0: Il s'agit de ça, hein? Précisément.
1: Et alors, c'est quoi ces valeurs? C'est quoi exactement? Alors, lorsqu'il faut les définir plus précisément, on parle, par exemple, du mariage homosexuel et de même parfois de l'euthanasie et de l'avortement, parfois des valeurs très récentes, si on regarde un peu l'histoire de l'Occident. Et donc, voilà, tout le monde a des valeurs, mais qui ne sont pas forcément les mêmes. Il y a des gens qui vont dire la dignité de la personne implique un choix complètement libre concernant sa propre vie. D'autres qui vont dire non, donc il y a une dignité qui dépasse son propre choix lorsqu'il s'agit de vie et de mort et tout ça. Donc là, oui, il y a sans doute des principes inébranlables, seulement les définir de façon, acceptée par tout le monde, ça c'est quand même autre chose.
0: Oui, c'est intéressant, vous dites qu'il faut avoir confiance en l'existence d'une vérité, vous l'avez dit tout à l'heure, hein, vous croyez que ça existe, mais elle se cherche par une attitude et avec conscience qu'on a, nous, nos spécificités dont on est plus ou moins conscient, y compris les choix qu'on a pu faire et qui déterminent notre façon de l'appréhender. En quoi, et ce sera la fin de cette deuxième partie d'émission ô combien riche et passionnante, merci à vous, mais en quoi l'allégorie, voire la métaphore d'un fleuve, mettons le Danube, nous permet d'expliquer ça, c'est-à-dire cette définition qui existe mais qui est inatteignable au fond.
1: Oui, voilà, donc on voit le fleuve qui passe un peu partout, hein, à Vienne, à Budapest, à Belgrade, etc. Et c'est le même fleuve, mais en même temps, la vue est très différente et la perception aussi, l'intériorisation des habitants de ces villes. Et en plus, même le fleuve, s'il est toujours le même fleuve, l'eau n'est pas la même. Donc il y a quand même l'eau qui est là et qui passe et qui ne revient plus, etc. Donc il y a une continuité, ça c'est certain. Mais en même temps, il y a aussi l'effet unique de l'eau qui passe.
0: Voilà à mon avis une des définitions marquantes, possibles et tout en finesse que vous offrez dans votre livre Vérité sur la vérité. Justement, une courte pause de nouveau et nous poursuivrons, si vous le voulez bien, cet échange juste après ça. Quittez-nous.

0: Vous écoutez toujours Décryptage et nous sommes toujours en compagnie de Rick Torfs, ex-recteur de la KU Leuven, qui vient de faire paraître en français son dernier essai intitulé « Vérité ». Et de vérité, on en parle puisque c'est une notion qui revient en force dans le débat public, tout en démontrant la difficulté de la cerner, bien sûr, et de la définir. Mais notre invité a confiance dans l'existence de cette notion. C'est évidemment une notion, un terme qui est fort manié dans les Écritures. Dans l'Église, le pouvoir législatif, exécutif et judiciaire est concentré dans les mains du pape et ou de l'évêque, des évêques. Est-ce que cette verticalité rend la conversation dont on a parlé tout à l'heure et donc quand même la recherche assidue, toujours mouvante et permanente de la vérité, est-ce que cette verticalité un peu rigide quand même, héritée, rend tout ça difficile, rend la confiance dans la vérité et dans sa recherche difficile?
1: Je trouve que justement cette hiérarchie n'enrichit sûrement pas le message du Christ. Donc, il y a bien entendu la volonté de protéger ce message, mais en même temps, la construction, la hiérarchie en tant que telle rend la discussion ouverte très difficile, ça c'est certain, avec une hiérarchie qui finalement a toujours le dernier mot, et ça continue comme ça. Et on voit ça aussi dans les propos parfois sur les papes. Hein. Le dernier pape est toujours le meilleur. Et ça, je trouve quelque chose. Donc, lorsque le pape est mort, alors les critiques se formulent au fur et à mesure, mais le dernier pape, il est toujours le plus brillant. Et ça, là, il y a une attitude qui n'est pas nécessaire, je trouve, et qui est dominée par cette idée hiérarchique. Par exemple, un catholique doit accepter le pape comme pape. Il va dire, voilà, c'est le pape, et donc pas un autre. Ça, c'est certain, c'est pas Monseigneur Terlinde qui est le pape actuellement, mais c'est bien Léon XIV, ça c'est sûr. Mais en même temps, on peut quand même critiquer le pape, hein? Peut-être pas dans sa fonction en tant que tel, mais dans ses propos. On peut dire, par exemple, si on veut bien que le pape a tort. Comme Vance l'a dit, il a dit, bon, il doit faire attention lorsqu'il parle de théologie. Je trouve ça assez présomptueux, ça c'est sûr, et sans doute Vance a tort, c'est vrai aussi, mais il a le droit de dire que dans certaines idées, il ne suit pas le pape. Et ça, c'est même quelque chose, dont on n'a pas tellement l'habitude dans l'Église. On dit toujours, oui, c'est quand même magnifique ce que le pape dit. Oui, parfois et parfois pas, bon, ça fait partie du jeu.
0: Oui, on est fort influencé par la hauteur de sa fonction, qui certaines fois se confirme. Hein, récemment, une encyclique sur l'intelligence artificielle est parue. Il faut dire que de tous bords et de nombreux témoignages, y compris J.D. Vance que vous venez d'évoquer, saluent la hauteur de vue, la position morale qui semble faire découler un certain nombre de considérations justes. Mais là, juste dans le sens d'un curseur bien ajusté, ou comme on dit, qu'on joue juste de la musique. Vous comprenez cette confusion, j'imagine, entre la personne, effectivement, le pape, et sa fonction.
1: Oui, je comprends, mais c'est difficile justement vu la structure de l'Église où il n'y a pas de séparation de pouvoir et même pas de balance de pouvoir, car séparation de pouvoir, c'est une notion qu'on utilise souvent dans des discours politiques et juridiques. Cette séparation n'existe pas à 100%. Elle n'a pas existé non plus dans les propos de Montesquieu, mais il faut quand même balancer les pouvoirs d'une certaine façon. Et ce qu'il faudrait quand même avoir dans l'Église, c'est un organe de contrôle qui vérifie si les autorités appliquent leur propre législation. Ça, je trouve une évidence qu'il faudrait de toute façon essayer de régler. Mais ça reste toujours extrêmement difficile. Par exemple, le pape François, qui n'était pas quelqu'un qui aimait beaucoup le droit canon, par exemple, il voulait toujours dépasser un peu la rigueur juridique par le miséricorde, etc. Mais justement, peut-être cette rigueur juridique, parfois, est le début de la miséricorde et un point de départ nécessaire pour pouvoir parler de miséricorde. Sinon, on vient à l'arbitraire. Et ça, c'est justement dangereux. Un pape qui se dit, par exemple, « j'aime la miséricorde avant tout et je vais même rayer les règles », c'est dangereux. C'est une pitié dangereuse, finalement, qui donne trop de pouvoir à la personne du pape.
0: On comprend bien que le poids de la structure ecclésiale est quelque chose qu'il faut questionner et que vous déplorez à certains égards. Ça fait pas de vous, c'est évidemment une provocation cette question, un protestant pour autant.
1: Non, parce que tout d'abord, les protestants avaient beaucoup trop de principes. Les catholiques en ont beaucoup moins. Les protestants, par exemple, discutaient les textes évangéliques et puis il y avait une scission. Les catholiques ne le faisaient pas car ils ne lisaient pas la Bible. Donc, c'est beaucoup plus facile pour eux. Mais finalement, c'est vrai, j'aime bien le fait des protestants de discuter beaucoup plus que les catholiques. D'un autre côté, ils prenaient leurs propres discussions beaucoup trop au sérieux. On peut être en désaccord sur certains points sans devoir commencer avec une nouvelle église. Et ça joue sûrement aussi. Mais je crois justement que cette ouverture d'esprit, de discuter aussi des propos des évêques, des papes, etc., c'est très important, c'est très sain aussi. Mmh. Si on ne peut pas le faire, ça signifie qu'il y a une certaine crainte. Et pourquoi craindre quelque chose s'il y en a le message du Christ?
0: J'improvise une question qui me vient à l'esprit. Là, vous venez de faire quelque chose d'un point de vue rhétorique dans lequel je vous reconnais amplement, y compris quand je vous entends en voiture à la RTBF. Là, vous avez dit, mais c'est très amusant, les protestants, oui, c'est bien qu'ils discutent. D'un autre côté, ils prennent leur discussion trop au sérieux. Ouais. Et c'est drôle, c'est ces oppositions que vous faites, et ça ouvre les perspectives. Dans un débat récemment à la RTBF sur un sujet qui n'avait rien à voir, l'enseignement, je vous ai reconnu là, dire « Oui, je comprends, la colère est humaine, la colère des enseignants est une émotion particulière. » D'un autre côté, vous faites souvent ça, d'un autre côté, 2 heures de cours par semaine en plus, c'est pas non plus la mer à boire. Mmh. Cette façon que vous avez souvent de présenter les deux faces d'une médaille, une vérité ou une possibilité de deux points de vue, est-ce que c'est uniquement rhétorique ou est-ce que ça dit quelque chose en plus sur votre recherche de définition de la vérité ?
1: Oui, voilà, c'est peut-être, j'aime pas les définitions bien faites d'une certaine façon. Tout d'abord, comme juriste, je les crains, car lorsqu'on fait une définition, on est aussi obligé de la suivre soi-même, ce qui n'est pas toujours agréable. Donc, c'est déjà une première chose. Et ensuite, je crois aussi que une seule approche ne définit pas la réalité complète. Et ça, c'est un peu le problème. Par exemple, lorsqu'il s'agit d'enseignants, on a peut-être le droit d'être vexé ou d'être en colère, mais finalement, quelles sont les conséquences de cette colère et faut-il peut-être aussi relativiser son propre point de vue? Et ça, c'est quelque chose qu'il ne faut quand même pas perdre de l'œil. Enfin, ça reste pour moi quelque chose de très important en général. Mais c'est devenu difficile car il faut prendre position de plus en plus de nos jours. Hein? Donc, il faut prendre une position qui est la bonne et puis rejeter l'autre. Et ça, j'aime pas trop, je dois le dire.
0: Oui, c'est ce que le philosophe Emmanuel Tourpe nomme l'archipélisation de la société. C'est pas le seul à le dire, je pense qu'il parle surtout de la France, mais ça, des petits grumeaux de gens qui ne sont plus en mesure de discuter au fond. C'est ça que vous déplorez, dont vous avez peur?
1: Oui, et je crois que c'est beaucoup, enfin, une certaine ouverture d'esprit, hein, donc un certain franc-parler, mais qui montre en même temps le respect pour l'autre, c'est quelque chose qui nous manque aujourd'hui, je crois.
0: Oui, et l'humour est un des vecteurs.
1: Oui, c'est quand même quelque chose qui est en principe est faisable.
0: Oui. Pour ouvrir encore ce questionnement sur la vérité, l'art ne dit pas la vérité, il la laisse surgir. C'est ce qu'on prend à penser en parcourant les pages consacrées à l'art dans votre livre. Quelle relation particulière les arts, l'art, entretiennent-ils à la vérité, justement ?
1: Eh bien, j'aime beaucoup l'art, mais je ne suis pas artiste, ça se voit immédiatement. Mais donc, je crois que l'art, au sommet de son art, si on peut dire, suggère quelque chose, mais ne répond pas à 100% à la question posée. Donc, je crois que un tableau, par exemple, un poème, un roman, hein, suggère quelque chose, mais la réponse doit venir du lecteur ou de l'observateur. Donc, lorsque une définition toute faite, un message tout fait est donné par l'auteur, avec seulement pour le spectateur un rôle très limité de constater le message et de l'assumer le cas échéant, ça, je ne trouve pas être intéressant. L'art doit être dialogal. On offre quelque chose au spectateur et celui-là interprète l'œuvre. Et c'est pour cela que j'aime pas les livres, par exemple, qui donnent un message très concret qu'il faut, je ne sais pas, organiser la révolution ou que la société tout entière doit changer à 100% et que la pauvreté est un scandale. C'est peut-être un scandale, mais ça ne conduit nulle part si c'est donné comme un message indiscutable, avec aucun espace pour le spectateur ou pour celui qui prend connaissance de ce message. Et c'est là, pour moi, un poème, par exemple, peut être lu différemment par un lecteur et un autre n'a peut-être aucun contact avec le même texte ou l'interprète tout à fait différemment. Et ça, je trouve quelque chose d'extrêmement intéressant. Donc, l'art donne la possibilité de dialoguer et ne close pas, ne clôture, enfin, n'arrête pas la discussion. C'est un peu ça. Ça, je trouve une idée très importante. Et ça me manque parfois dans les œuvres d'art aujourd'hui, un message trop simple, trop direct et qui ne donne aucun espace à l'esprit un peu bizarre du spectateur.
0: Oui, l'art à thèse ou l'art militant. On se rend bien compte que votre livre est riche, plein d'ouvertures et de constatations qui ne peuvent que nourrir. Le gros danger quand on a un long entretien de 45 minutes à ce sujet, c'est de dévider le livre, et je ne voudrais pas le faire. C'est-à-dire révéler, vous demander de discuter un peu de tous ces points forts. Il y en a beaucoup d'autres que je vais passer sous silence. Peut-être juste nommer celui de la différence que vous faites et à laquelle vous donnez une portée spirituelle ou en tout cas intellectuelle, qui est celle entre le jardin à la française et le jardin à l'anglaise. J'invite les lecteurs et lectrices à vraiment aller constater ce doux paradoxe que vous faites et cette ressemblance avec l'une de ces modalités de faire jardin que vous trouvez avec vous-même et avec votre façon de vivre. On va terminer donc cet entretien justement pour pas dévider ce texte. J'aimerais juste qu'on aborde un des passages autobiographiques poignants de votre livre, une vérité, donc vérité que vous venez de faire paraître, la vérité du souvenir précisément. Il y a un souvenir d'enfance, de vacances, vous essayez de le restaurer en y retournant, c'est assez naturel, on fait tous ça et ça n'advient pas. Et ça, je trouve ça absolument poignant. On le constate tous, on va aller retrouver un ouais. lieu qui a été un espace de bonheur. C'est souvent le meilleur moyen d'être déçu que de tenter de faire ça.
1: Absolument, même s'il y a presque. Enfin, on revient. Au même lieu, il n'y a presque rien qui n'a changé et tout a disparu, tout est différent. Et j'ai eu ça en effet à Verbier à un moment donné où j'allais avec mes parents en vacances en 71. C'était dans un hôtel très agréable, l'ambiance était bonne, il y avait beaucoup de monde, etc. Et l'année après, on est allé à Cervinia, on dit Breuil en français, donc. Un peu plus loin en Italie, finalement, aujourd'hui. Et donc là, on était dans un appartement peu agréable. Et puis, mon père disait, mais on va peut-être retourner par Verbier. Tout le monde était extrêmement content, car c'était une expérience magnifique l'année précédente. Et finalement, on vient là et tout était différent. Par exemple, le maître d'hôtel portait des lunettes. C'est peut-être pas très important, mais quand même, il n'était plus le même. Et donc, il y avait moins de monde. Et pourquoi? Et je me souviens encore, c'est quand même curieux qu'on se souvienne de choses pareilles. Je me souviens que ma mère, je crois, demandait, mais comment ça se fait? Il y a moins de monde. Il disait, mauvaise saison. Deux mots, et puis il disparaissait dans la cuisine. C'était quelque chose de très curieux. Donc, tout était différent. La magie n'était plus là. Donc, on peut dire, le cadre objectif était le même hôtel, le même restaurant, même le même maître d'hôtel, donc, mis à part cette question de lunettes. Mais finalement, c'était tout à fait différent. Et donc là, c'est quelque chose qu'on retrouve aussi dans les propos de Kierkegaard, donc cette idée de revenir, donc de la répétition, de revenir au même lieu et quand même de ne pas retrouver la même chose. Et on peut seulement, je crois, retrouver la même chose à un niveau spirituel, à un niveau beaucoup plus large. Là, on peut justement essayer de reconstruire ce qu'on a vécu. Mais directement, physiquement, c'est impossible.
0: Et oui, on l'aura compris, le livre de Richtorff, Vérité, défend une vérité large, incarnée, existentielle, conversationnelle. Sa cible n'est pas la vérité en tant que telle, mais les vérités trop sûres d'elles-mêmes, vérités d'autorité, technocratique, scientifique, absolutisée, vérité morale sans casuistique, vérité juridique sans doute, et vérité religieuse sans conversation. Merci Richtorff d'être passé nous parler de vérité sur RCF et dans les studios de Katobel. À bientôt.
1: Un grand merci à vous.
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0: Vous écoutez Décryptage, une émission produite par Catobel pour les antennes locales de RCF en Belgique francophone. Avec moi en studio, j'ai le plaisir d'accueillir de nouveau Christophe Ehrings. Bonjour Christophe.
2: Bonjour Julien, avec plaisir également de vous retrouver.
0: C'est toujours un bonheur, vous êtes théologien, vous officiez aussi comme journaliste au sein de la rédaction de Catobel. Le journal Dimanche a consacré récemment un dossier à la notion de vérité, une notion qui revient en force et qui fait couler beaucoup d'encre aujourd'hui. Christophe Ehrings, comment est-ce qu'on peut expliquer le regain d'intérêt actuel pour cette question, la question de la vérité précisément ?
2: Alors je pense que ce regain d'intérêt vient du fait que peut-être on se rend compte que eh bien, la vérité est en danger, alors que c'est une question qui n'habitait pas spécialement les esprits, j'ai envie de dire même depuis 50 ans. En fait, il y a le phénomène de plus en plus des fausses informations qui circulent. Voilà, sur les réseaux sociaux, c'est patent. Il y a le trumpisme avec Trump qui parlait de vérité alternative, où finalement, il y a plusieurs phénomènes de même type où on voit que finalement les faits sont manipulés pour servir les intérêts de quelques personnes, que ce soit au niveau économique ou politique, et en fait. On s'en rend compte de plus en plus souvent. Enfin, je veux dire, je reviens à l'exemple de Donald Trump. Il a déjà dit beaucoup de choses et qui se sont avérées objectivement, on reviendra peut-être sur le terme objectif, fausses par la suite. Donc, qui apparaissent comme des contre-vérités ou des mensonges. Et donc, on commence à se rendre compte que ça met en danger même jusqu'à la démocratie. On le voit dans nos pays, en Europe aussi, notamment dans certains partis populistes, où des informations sont données qui ne correspondent pas à la réalité, qui ne sont pas vraies, qui ne sont pas vérifiées. Et donc, voilà, ça interroge, on se demande sur quelle base encore on peut construire une vision de la société qui serait fondée sur un bien commun. Voilà, donc il y a une réelle inquiétude par rapport à ça qui se manifeste. La philosophe Hannah Arendt en parlait. Dans les années 60, elle avait écrit un livre sur les origines du totalitarisme. Elle dit « Quand on n'arrive plus à faire la distinction entre le vrai et le faux, la réalité et la fiction, là c'est la porte ouverte à tous les totalitarismes. » Alors même si tout le monde ne connaît pas aujourd'hui Hannah Arendt, c'est ce que beaucoup de personnes ressentent. On ne sait plus qui croire, on ne sait plus ce qui est vrai, ce qui est faux. Beaucoup de personnes s'informent sur les réseaux sociaux en mettant en question le travail des journalistes. Et donc, ça devient très difficile pour le commun des mortels, et même parfois pour des personnes très éduquées, de faire la part des choses entre théorie du complot, information vérifiée. Avec la guerre en Ukraine, c'est pareil. On sait qu'il y a des petits malins qui aussi sont payés par certaines puissances pour répandre de fausses informations, pour déstabiliser. Donc, tout ça, on l'entend. Voilà, bon, j'étais un peu long là-dessus. Une autre question, enfin un autre point qui est lié à ce constat, c'est que beaucoup de jeunes, notamment, qui sont en quête de sens, j'ai envie de dire presque par définition, c'est un temps de la vie où on cherche un sens à sa vie. Il y a eu la crise du Covid qui a ébranlé beaucoup de jeunes. Beaucoup de jeunes aujourd'hui sont réellement en perte de repères, dans une forme d'insécurité, d'anxiété par rapport à leur propre avenir, par rapport à l'avenir du monde, avec tous ces conflits qui sont en cours, par rapport au changement climatique qui les inquiète. Et donc, finalement, il y a une recherche de sens qui va, à un moment donné, croiser celle de la vérité. Mais finalement, qu'est-ce qui est vrai dans tout ce qu'on nous dit? Qu'est-ce qui est faux? Comment faire la part des choses? Les enseignants sont confrontés à ces questions, les parents, bien sûr. Dans l'Église catholique, au niveau des agents pastoraux, des prêtres, c'est une question à laquelle ils sont confrontés aussi. Donc voilà, cette question de la vérité fait quelque part un grand retour, un peu inattendu, alors qu'il y a encore 20 ans d'ici, quand Benoît XVI dénonçait ce qu'il a appelé la dictature du relativisme, eh bien, on s'en moquait un petit peu à la limite en disant mais non, chacun a son opinion, chacun a sa vérité. C'est un peu une conception, d'ailleurs encore, qui est toujours encore en cours, où finalement, le vrai et le faux dépend purement et simplement de vous et de moi, d'une opinion.
0: Merci Christophe Ehrings.
2: Avec plaisir.
0: D'être passé nous voir et à très bientôt dans Décryptage.
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1: Frappe israélienne dans le sud du Liban, quelques minutes après l'annonce d'un nouveau cessez-le-feu entre Israël et le Hezbollah cet après-midi. Malgré l'accord conclu entre Washington et Téhéran, le Liban a connu une nouvelle escalade de la violence aujourd'hui. On y revient en début de ce journal. À Bruxelles, les 27 se penchent sur leur déficit commercial avec la Chine, mais aussi sur leur prochain budget européen. Correspondance à suivre. Cela fait 10 ans que l'ONG SOS Méditerranée vient en aide aux migrants qui traversent la route migratoire la plus meurtrière au monde. La directrice générale déplore à notre micro le désengagement des États européens, nous l'entendrons. Et puis la ville de Pavie se prépare à recevoir Léon XIV ce samedi. Le pape s'y rend pour se recueillir sur la tombe de son maître spirituel, Saint Augustin, 2 mois après son voyage en Algérie.
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1: Bonsoir à tous. Une trêve fragile qui ne fait pas pour autant taire les bombes. Peu de temps après l'annonce d'un accord d'un autre cessez-le-feu entre Israël et le Hezbollah à 16h heure locale, une frappe israélienne a visé une localité dans le district de Nabatieh au sud Liban. Le protocole d'accord signé entre Téhéran et Washington prévoit pourtant la cessation des hostilités dans le pays du Cèdre. Mais ce matin encore, l'armée israélienne a intensifié ses opérations. La journée a été sanglante avec au moins 47 personnes tuées, 97 blessées. Cet après-midi, le Premier ministre israélien aurait donné son accord pour la reprise effective du cessez-le-feu, selon un responsable américain. On fait le point à Beyrouth avec Paul Khalife.
3: Quelques minutes après l'annonce du cessez-le-feu entré en vigueur à 16h locale, une puissante frappe israélienne a visé une localité dans le district de Nabatieh, provoquant d'épaisses colonnes de fumée. Depuis cette attaque, le niveau de violence a sensiblement baissé sur tous les fronts. L'aviation et l'artillerie israéliennes ont cessé leurs tirs, de même que le Hezbollah. Cette trêve précaire est intervenue après une journée sanglante, marquée par des centaines de frappes aériennes et à l'artillerie menées par Israël dans le sud du Liban et la plaine orientale de la Béka. Les bombardements étaient tellement intenses que des immeubles entiers ont été réduits en ruines dans la ville de Nabatieh. Certaines localités ont été visées plus d'une dizaine de fois. Des familles, des femmes et des enfants figurent parmi les victimes et un nouveau mouvement d'exode a été signalé 2 jours à peine après le retour des habitants. Le déchaînement de violence israélien est intervenu après l'échec de plusieurs tentatives d'avancée terrestre vers les hauteurs stratégiques de Ali Taher, un des principaux bastions du Hezbollah dans le sud du Liban. Lors de ces assauts lancés à l'aube, l'armée israélienne a perdu plusieurs chars et véhicules blindés et a eu au moins 4 morts et plusieurs blessés dans ses rangs. Paul Khalife, Beyrouth, RFI pour Radio Vatican.
1: L'arrêt des hostilités au Liban est pourtant prévu dans l'accord conclu entre l'Iran, allié du Hezbollah, et les États-Unis. Des discussions devaient se tenir ce vendredi en Suisse entre des responsables iraniens et américains. Elles ont finalement été reportées, mais des chefs de la diplomatie suisse et qatari se sont bien rencontrés aujourd'hui en Suisse. Ce qui se passe au Liban est profondément préoccupant, a déclaré la présidente de la Commission européenne à l'issue du Conseil européen à Bruxelles ce vendredi. Ursula von der Leyen appelle au désarmement du Hezbollah et au respect par Israël de l'intégrité territoriale du Liban. À Bruxelles, justement, les 27 chefs d'État et de gouvernement de l'Union européenne sont réunis en sommet depuis hier. Les discussions portent aujourd'hui sur le budget européen, mais la nuit dernière, les 27 se sont penchés sur leur déficit commercial avec la Chine, sans jamais expressément mentionner Pékin. Officiellement, les conclusions ont porté sur les déséquilibres macroéconomiques mondiaux, mais la préoccupation de l'UE est bel et bien de muscler sa défense face à la Chine, sans pour autant créer une guerre commerciale. À Bruxelles, les précisions de Pierre Benazé.
4: Pour les Européens, l'affrontement est inévitable. Il y a urgence. Le constat est alarmant. Chaque jour, l'UE encaisse un déficit commercial d'1 milliard d'euros. 31,9 milliards, rien que pour le mois d'avril, par exemple. L'économie européenne ne pourra pas supporter d'être le débouché de la Chine. Alors, pour qu'elle survive, les 27 ont appelé la Commission à compléter l'arsenal.

0: année. Un budget qui provoque de vives tensions entre les États, entre ceux qui veulent limiter les dépenses et ceux qui s'opposent à des coupes trop importantes. La Commission et le président du Conseil européen ne cachent pas leur envie de boucler le budget d'ici la fin de l'année, en raison de nombreux rendez-vous électoraux prévus l'année prochaine en Europe, notamment en France et en Espagne. L'Espagne, d'où est revenu le pape il y a exactement une semaine, depuis les îles Canaries, Léon XIV a appelé à reconnaître le Christ en ceux qui débarquent sur les côtes européennes, marquées par la peur, la faim, la violence, après des journées et des nuits passées en mer. Eux œuvrent justement pour le secours des migrants. L'ONG française SOS Méditerranée fête aujourd'hui ses 10 ans et a organisé à cette occasion une conférence de presse à Marseille. En l'espace d'une décennie, SOS Méditerranée est parvenue à sauver plus de 43 000 personnes. Mais les sauvetages ne sont pas prêts de s'arrêter tant les États européens se sont désengagés de cette problématique, explique Sophie Beau, cofondatrice et directrice générale de l'organisation.
1: C'est la route migratoire la plus meurtrière au monde. 35 000 victimes décomptées en Méditerranée par l'OIM entre 2014 et 2026. On ne peut pas dire que ces morts soient une fatalité. Depuis nos 10 ans en mer, des choix politiques de non-assistance délibérée à des personnes qui sont en danger de mort en mer ont conduit à cette situation. Le droit maritime international n'est absolument pas respecté en Méditerranée à de très nombreux égards. D'une part, les États européens se sont vraiment retirés de la coordination des sauvetages, mais c'est même le système qui a été mis en place depuis 2018 qui est défaillant, puisque confier la responsabilité des secours à un pays comme la Libye, qui lui-même ne peut pas être considéré comme un lieu sûr parce que dans ce pays ont lieu des exactions extrêmement violentes sur les migrants, donc il est illégal au regard du droit international de renvoyer des personnes qui sont secourues en mer vers la Libye. Donc nous, on en appelle à la protection de l'espace humanitaire qui est vraiment menacé en mer. C'est triste de voir ce cimetière, cette fosse commune, parce qu'il n'y a pas de tombe, malheureusement, on ne sait même pas combien il y a de victimes. Et donc remettre la question de la vie humaine au centre des préoccupations politiques. Bien évidemment, les États ont leurs propres préoccupations sur les politiques migratoires, les politiques d'accueil, mais ça ne peut pas se faire au détriment de la vie de milliers de personnes.
0: Des propos recueillis par Ombline Roux. Au nord de l'Italie, les villes de Pavie et de San Angelo Lodigiano se préparent à recevoir le pape Léon XIV pour une nouvelle visite pastorale du Saint-Père ce samedi. Parmi les temps forts de cette journée, la rencontre du pape avec le clergé local dans la basilique Saint-Pierre au ciel d'or à Pavie, où reposent les restes de Saint-Augustin, transférés dans la ville lombarde en 723. Juste avant de se recueillir sur la tombe de son maître spirituel, Léon XIV rencontrera la communauté augustinienne. Le père Gianfranco Casagrande, prieur du couvent des religieux chargé de la pastorale de la basilique, nous a confié sa joie.
2: Nous nous préparons avant tout spirituellement par la prière que nous récitons chaque jour avec les fidèles. Il s'agit d'une prière particulière dédiée précisément à la visite pastorale du pape ici à Pavie. Mais nous, en tant que communauté augustinienne, nous sommes ravis de pouvoir l'accueillir dans notre couvent et de le conduire ensuite à la basilique. C'est pour nous un motif de grande joie, notamment parce que le pape va réaliser ce rêve qu'il souhaitait concrétiser depuis les débuts et qui se réalise un an après son élection.
3: A un anno dalla sua elezione. E questo è molto significativo perché in fondo lui torna.
2: Cela revêt une grande importance car au fond il revient ici dans sa maison, celle de Saint-Augustin, pour retrouver Augustin lui-même dans son tombeau à l'intérieur de l'arche. Et cela est très significatif car son message à toute l'Église concerne également la spiritualité d'Augustin, une spiritualité fondée sur l'unité, la communion, l'amitié et surtout le partage fraternel, pour surmonter tout type de conflit, qu'il soit personnel, communautaire ou social.
3: Per il superamento di ogni tipo di conflitto, sia personale, comunitario, come anche sociale.
0: Cet événement qui sera bien sûr à suivre en direct, commenté en français sur nos ondes à partir de 16h ce samedi. C'est la fin de ce journal. Merci pour votre écoute et votre fidélité aux ondes de Radio Vatican. Je vous souhaite une excellente soirée à toutes et à tous.
4: passées de 10 minutes après ces actualités, c'est Sandy Louis qu'on le retrouve dans Assosphère.
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6: Bonjour à toutes et à tous. À quelques semaines des vacances d'été, c'est un nouveau

0: stagiaire que l'on accueille dans Assosphère, Thomas Jeannot, bonjour.
1: Bonjour Sandy.
0: Aujourd'hui Thomas, vous nous proposez un sujet axé sur l'alimentation et l'environnement de manière générale.
1: Tout à fait, on va s'intéresser aujourd'hui aux filières agricoles et horticoles qui se vident en Wallonie alors que le secteur a besoin de relève. On en parlera avec Camille Herben, coordinatrice de l'initiative d'innovation stratégique Wasabi 2.0 autour du circuit court en fruits et légumes.
0: Avant de retrouver notre invité dans quelques minutes, il est de coutume Thomas dans cette émission de débuter en musique et aujourd'hui cela se passe avec Bronski Beat et le titre Small Town Boy.

0: Et à l'instant, Brunsky Beat dans vos oreilles avec le titre Small Town Boy. On vous le disait dans le sommaire de cette émission, aujourd'hui notre stagiaire Thomas Johono reçoit Camille Herben, coordinatrice de l'initiative d'innovation stratégique Wasabi 2.0. On les écoute.
1: Camille Herben, vous êtes coordinatrice de l'initiative d'innovation stratégique Wasabi 2.0. On reviendra sur ce projet dans la deuxième partie de notre échange. Mais d'abord, vous avez voulu nous alerter sur une baisse des inscriptions dans les filières agricoles, agronomiques et horticoles. Quel est le constat aujourd'hui en Wallonie ?
2: Oui, tout à fait. Merci Thomas. Donc effectivement, on constate dans tous les niveaux d'enseignement et de formation, qu'on soit en secondaire, technique et professionnelle, haute école, formation continue, université, formation professionnelle, une baisse depuis quelques années du nombre d'inscriptions, donc du nombre d'apprenants, d'étudiants dans les filières horticoles. En tout cas, moi, je vais me focaliser aujourd'hui sur l'horticulture. Peut-être pour rappeler, l'horticulture, c'est tout ce qui est culture de fruits, légumes, et alors tout ce qui est ornemental, donc les fleurs, l'arboriculture, les arbustes. Et là, on sent vraiment une diminution du nombre d'inscriptions dans les filières de formation, qui est assez inquiétante, sachant que, comme vous le disiez, effectivement, en parallèle, il y a aussi une moyenne d'âge des agriculteurs, des horticulteurs qui se rapproche de plus en plus de la cinquantaine, soixantaine, et donc il y a un besoin cruel de relève. Comment et pourquoi ? Alors, on n'a pas des réponses à tout. Une première chose, c'est que on a réuni, l'initiative Wasabi 2.0 a réuni autour de la table des représentants de ces différents niveaux d'enseignement et de formation et s'est rendu compte que c'était le cas dans tous les niveaux. Donc, il y avait un feeling à la base en se disant il y a peut-être moins de personnes inscrites à l'université parce que les gens vont vers la haute école pour un bachelier qui est plus court, ou il y a moins de personnes en bachelier parce qu'ils vont en alternance, parce qu'au moins c'est peut-être plus concret, on est un peu rémunéré, ou il y a moins de personnes qui sont en secondaire technique et professionnelle parce qu'il y a une vision que c'est un peu moins bien que le général et donc les parents poussent à aller vers le général. Et donc d'avoir réuni tout le monde sur la table et de parler, on va dire, à bâton rompu, a permis de se rendre compte qu'en fait, non, la situation, c'est pas un déplacement de certains inscrits d'un niveau vers un autre, c'est vraiment une baisse un peu partout, ce qui est d'autant plus inquiétant. On a voulu chiffrer pour se dire est-ce que c'est quelque chose qu'on sent ou est-ce que c'est concret, et puis surtout si on met des actions en place pour pouvoir avoir un impact et donc changer cette tendance, comment s'assurer qu'on puisse la mesurer ? On est reparti du coup sur le nombre d'inscrits qu'il y avait dans ces différents niveaux de formation en 2019, avant Covid, en 2025, donc l'année passée. Et là, on voit une baisse assez importante dans ces différents niveaux, de l'ordre de moins 15%, moins 20%, voire moins 30% d'inscrits en fonction de quel type d'enseignement et de formation on parle. Et donc, l'idée, c'est de pouvoir essayer de jouer avec ça et de redorer l'image de nos formations, mais aussi des métiers. Parce que vous posez la question, je pense, de qu'est-ce qui fait qu'aujourd'hui, il y a une baisse d'apprenants. Alors, j'ai pas une réponse que je peux valider sur base de témoignages, d'études quantitatives, qualitatives. Aujourd'hui, on a un feeling, on est en recherche d'études, petit appel, si des personnes travaillent dans tout ce qui est études psychologiques des organisations, par exemple, ça nous intéresserait vraiment de pouvoir s'attacher et s'attaquer à cette question. De pourquoi est-ce qu'il y a des métiers où il y a une espèce de défection de la part de jeunes et de moins jeunes qui se forment. Donc le feeling aujourd'hui, qui est sans doute un peu plus qu'un feeling, c'est que d'une part, il y a cette image aujourd'hui de l'agriculture qu'on voit dans la presse qui se bat ou se révolte parce que les enjeux géopolitiques, les accords internationaux, les prix de leurs produits, de la patate récemment, du lait il y a quelques années, etc., ne sont pas suffisants. Et donc effectivement, quand la seule image qu'on peut peut-être avoir de ces métiers, c'est celle-là, on comprend que c'est pas une filière qui peut être a priori attirante. Une deuxième explication, c'est aussi, et là c'est une tendance plus large et pas spécifique à l'horticulture, c'est qu'on est de plus en plus en Belgique, en Europe, dans une société de services. On est plus dans, de plus en plus dans les emplois de bureaux, d'administratifs, de consultances, de services. Et donc les métiers plus pratiques sont boudées. Je pense que cette réalité, elle n'est pas propre au secteur horticole et agricole. On sait que nos consoeurs du secteur, par exemple, de la construction, là où il y a peut-être moins de problèmes de rémunération de rémunération principalement, galèrent également à recruter et à former de nouveaux profils. Donc il y a l'image du métier, il y a la défection vers des métiers plus de bureau et moins pratiques. Il y a aussi une pression foncière, qui n'est pas la seule explication, mais en tout cas aujourd'hui, se lancer dans l'agriculture quand on veut être en tout cas son propre chef, être entrepreneur en horticulture, en agriculture, ça demande pas mal d'investissements, qu'il est très compliqué de pouvoir mettre sur la table quand on commence, d'autant plus que les banques rechignent évidemment à prêter dans ce secteur, puisque les taux de les marges sont pas les plus importantes dans ce secteur-là. Donc il y a un frein aussi économique quand quelqu'un a envie de se lancer. Et je pense qu'on oublie souvent, on réduit les métiers horticoles ou les métiers agricoles d'ailleurs au sens large à leur facette
1: financière,
2: pratique. Non, pas uniquement, mais vraiment pratique. On est dehors tout le temps, c'est très manuel, etc. Ce qui est pas faux évidemment, mais en fait c'est aussi pour nous c'est vraiment un métier qui est un réel art de vie parce que c'est aussi un métier très intellectuel quand on regarde toutes les connaissances que doivent avoir les personnes qui sont sur le terrain sur leur itinéraire technique, sur l'impact du climat qui est changeant de plus en plus vers des extrêmes, sur les différentes techniques de préservation par rapport à tout ce qui est virus, maladie, etc. Il y a aussi toute la partie évidemment commerciale et administrative qui est parfois un peu oubliée, qui est très importante dans le boulot. Donc c'est vraiment un métier physique, mais c'est aussi un métier intellectuel et puis alors un métier créatif. Parce que il y a... dans ce genre de métier, régulièrement aussi des nouvelles choses dont il faut tenir compte. Il y a des changements de réglementation, il y a des nouveaux débouchés à trouver, il y a des problématiques physiques sur le terrain qu'on rencontre au fur et à mesure de son exploitation et de son expérience. Et là, seule la créativité, en quelque sorte, peut y répondre. Et donc, quand on regarde d'ailleurs le secteur de l'innovation autour des métiers et du secteur agroalimentaire et agricole, c'est très, très riche. Donc, je trouve que souvent, on cantonne l'horticulture, l'agriculture à tout ce qui est extérieur et physique, mais faut pas oublier que c'est aussi un métier très prenant intellectuellement et de manière créative.
1: Et quand vous dites que ces filières se vident, est-ce que c'est une tendance récente, ce dont vous me parlez, ou est-ce que c'est un phénomène qui s'installe depuis plusieurs années déjà?
2: Alors, ça veut dire quoi récent? Oui, ça fait plusieurs années, donc ça fait pas 2 ans. Là, les chiffres qu'on a récoltés, c'était... Donc, on part 2019 à 2025. Ça fait un peu plus que 2019. Il y a eu vraiment, vers les années 2010-2015, un boom vers tout ce qui est néo-agriculteur, retour à la terre, réinstallation dans certaines zones rurales. Il y a eu on parle de nimaculteurs, donc des non-issus du milieu agricole, NIMA. Donc il y a vraiment une mouvance et une appétence pour les métiers, par exemple, du maraîchage et du maraîchage biologique fin des années 2010. Et puis, ça c'est, et je ne peux pas vous l'expliquer vraiment avec une étude, c'est difficile à vraiment palper, mais en tout cas, il y a depuis un revirement qui se sent vraiment chez tout le monde. Il y a eu un petit boom pendant le Covid, où pendant le Covid, on s'est rappelé tous et toutes que... nos besoins primaires, à part avoir un toit, le deuxième, c'est de pouvoir manger. Le deuxième, voire le premier, c'est de pouvoir manger et boire. On s'est retrouvé cantonné, on s'est du coup retrouvé coupé du reste du monde. On s'est rappelé que c'était important de pouvoir avoir une certaine résilience, autonomie alimentaire en tout cas. Il y a pas mal de personnes qui, par plus de temps également, ont été chez leurs producteurs qui n'étaient pas très loin quand c'était possible et qui n'habitaient pas en plein centre d'une ville. Ça a donné beaucoup d'espoir. Il y a des maraîchers, par exemple, qui ont ouvert un magasin, qui sont agrandis, qui ont investi. Malheureusement, après le Covid, les gens sont retournés, enfin la majorité est retournée à leur quotidien d'avant et donc a délaissé et n'a plus gardé ce réflexe d'aller acheter fruits, légumes et pas que localement. Donc voilà, je dirais, pour répondre à votre question, c'est une tendance depuis... depuis une dizaine d'années, il y a une baisse, il y a eu un petit regain grâce au Covid, et aujourd'hui, il n'y a plus beaucoup de regains pour le moment.
1: On parle pourtant beaucoup d'alimentation locale, d'écologie et de durabilité, surtout chez les jeunes, c'est des sujets qui les intéressent. Mais pourtant, les formations agricoles et horticoles les attirent moins.
2: Oui, c'est une bonne remarque. L'impression qu'on a, c'est qu'aujourd'hui, les gens imaginent qu'aller étudier, à l'université, bio-ingénieur, agronome, ou pas à l'université, ce genre de filière, ça va être encore les pratiques culturelles et agricoles d'avant, alors qu'aujourd'hui, on sent cette mouvance vers une transition écologique, notamment dans le secteur agricole, pour pouvoir produire localement, pour pouvoir manger plus sainement, comme vous l'avez dit, plus sainement pour la santé de son corps, mais aussi plus sainement pour l'environnement, la biodiversité. Et on sent qu'il y a des étudiants, par exemple, qui se disent « je vais pas aller étudier là, parce qu'ils vont encore me bassiner avec leurs produits phytosanitaires et leurs anciennes techniques », alors que en Wallonie, il y a vraiment une adaptation dans la majorité des cours sur les techniques à pratiquer en agriculture, en horticulture, pour pouvoir être en accord avec les limites planétaires, le changement climatique qui est en cours et qui nous attend encore plus. On a vu, il y a quelques années, ces étudiants de AgroParisTech qui, lors de la proclamation, ont pris le micro pour pouvoir dénoncer en fait certains des apprentissages qu'ils avaient eus et expliquer à quel point l'agro-industrie avait mainmise sur le contenu de certains cours et sur les filières de formation. C'est une réalité qui n'est pas la même ici en Wallonie. On sent qu'il y a des étudiants qui vont du coup plus vers les sciences de l'environnement, ce qui est une bonne chose évidemment, mais qui ne crée pas la relève et qui ne vient pas répondre aux débouchés en fait. Je pense qu'on parle ici beaucoup de formation, mais je voudrais aussi rappeler que en horticulture, si quelqu'un étudie, qu'il soit en secondaire technique, en école, en formation pour adultes, quel que soit son niveau, en fait, il y a des débouches aujourd'hui. C'est aussi un message qu'on entend beaucoup du gouvernement. On cherche des ouvriers, on cherche des entrepreneurs, on cherche des bio-ingénieurs, on cherche des chefs de culture. Donc, il y en a priori vraiment pour tous les styles et tous les goûts. Et c'est sans doute un message qui ne sort pas assez. C'est pour ça que je suis très contente de pouvoir avoir la parole ici avec vous aujourd'hui. C'est quelque chose qu'il faut visibiliser.
1: Et c'était le but justement ici. Vous rappeliez que plus d'un agriculteur sur deux a aujourd'hui plus de 60 ans en Wallonie. Si la relève n'est pas assurée, quelles pourraient être les conséquences concrètes?
2: Est-ce qu'il faut une réponse autre que les chiffres que vous avez donnés? Je pense que c'est assez flagrant, assez parlant. Et en fait, on a perdu, je suis plus sûre de mes chiffres, il faudrait que j'aille vérifier, mais on a déjà perdu comme peau de chagrin le nombre d'agriculteurs installés. On a aujourd'hui des exploitations, donc là je sors de l'horticulture propre, mais qui sont de plus en plus grandes, et on a un nombre d'acteurs de l'agriculture qui sont de plus en plus restreints. Et c'est une problématique, c'est un réel enjeu. Est-ce qu'on va encore, alors qu'on est le leader européen de la poire, par exemple, en Wallonie, est-ce qu'on produira encore autant de poires? Est-ce qu'on sera même dans le top 3 des poires d'ici 20 ans? En fait, s'il n'y a pas cette relève, non. Et donc, c'est bien pour ça que nous, le groupe de travail sur les formations horticoles, on s'est réunis pour essayer d'inverser cette tendance. Il y a du boulot, c'est pas fini, et il y a malheureusement pas de solution miracle. Donc c'est vraiment essentiel aujourd'hui que même le politique s'empare de cette question-là, d'une part pour mettre un focus sur la formation, et puis pour soutenir plus largement l'agriculture, parce que si c'était un métier où il faisait bon vivre dans 100% des cas, la situation ne serait pas celle qu'elle est aujourd'hui, ça c'est sûr.
1: Et le Belge moyen, par exemple, dans ce cas-ci, il se retrouverait à devoir payer plus cher, ou alors avoir des produits qui ne sont plus du coup de Belgique?
2: Ah, c'est une bonne question. Ce serait le Belge qui doit acheter à l'étranger, ce qui est en fait déjà énormément le cas. La problématique aujourd'hui, c'est qu'on a un espèce de grand écart entre le circuit court qui se développe avec de très belles initiatives et le circuit long, donc la grande distribution. Et aujourd'hui, peut-être pour donner un chiffre assez parlant, je pense, seuls 18% des fruits et légumes consommé en Wallonie, par les Wallons, seuls 18% des fruits et légumes qu'un Wallon consomme viennent réellement de Wallonie. Alors qu'on a un potentiel de plus de 80%, de pratiquement 100%, si on revoyait même l'affectation de nos terrains agricoles aux destinations, aux spéculations, au type de produits qu'on cultiverait. Aujourd'hui, 88% des Wallons font leurs courses en grande surface. Alors, j'ai pas de problème avec la grande surface. C'est pas ça le discours aujourd'hui. Mais par contre, en grande surface, il est déjà compliqué d'identifier d'où vient mon produit. C'est parfois un casse-tête et il faut du coup vraiment chercher l'information. Est-ce que la pomme, la poire, la tomate, le concombre, peu importe qui est devant moi, viennent de Belgique, de France, d'Europe, de où? Il n'y a pas toujours le choix. Si je vois que j'ai une pomme qui vient de Nouvelle-Zélande, qu'on a encore retrouvée récemment en grande surface, est-ce que j'ai une alternative belge? Et puis, votre question, c'était l'accessibilité, donc la question du prix, parce qu'effectivement, tout le monde n'a pas les moyens de physiquement et de, avec son portefeuille, d'acheter local, de saison, bio, etc. Et donc, pour moi, c'est vraiment un changement de la vision politique de l'alimentation et de l'agriculture qui doit avoir lieu. Si on reste sur la direction qu'on prend aujourd'hui, qui est simplement, on n'a plus de relève, on a moins de gens qui se forment, il y aura du coup de moins en moins de production locale, clairement, je n'achèterai plus belge, parce que même si je fais attention, je n'aurai plus l'occasion, il n'y aura plus ces produits en rayon. Et ceux qui resteront et qui seront effectivement à un prix plus élevé pour qu'il y ait un coût de revient et une rentabilité correcte pour l'agriculteur ne seront pas accessibles à tout le monde. Et donc là, il y a pas mal d'initiatives plutôt locales, notamment portées par des ceintures alimentaires ou par des associations comme VRAC, VRAC Charleroi, VRAC Bruxelles, qui travaillent sur rendre l'alimentation accessible à tout le monde. Par des changements de clauses dans les marchés publics, en essayant d'insérer ça dans tout ce qui est cuisine de collectivité, en négociant des prix de gros et de vrac avec les acteurs locaux, mais en volume pour pouvoir jouer sur les prix que tout le monde s'y retrouve et les rendre accessibles à une population moins favorisée. Donc il y a des embryons, voire plus que des embryons, très intéressants. Maintenant, s'il n'y a pas une stratégie et une volonté réelle, régionale, voire fédérale, ça restera des initiatives portées par des êtres humains qui, si ça souffle pas, c'est incroyable. Mais s'il n'y a pas derrière un soutien plus systémique, vont rester plus ponctuels.
0: Camille Herben, coordinatrice de l'initiative d'innovation stratégique Wasabi 2.0, est au micro de notre stagiaire Thomas Jeuneau. On les retrouve dans quelques instants pour la suite de cet échange.

0: à l'instant Étienne Dao et Dany pour le titre. Vous l'avez reconnu évidemment comme un boomerang. Vous êtes à l'écoute d'RCF Liège et on s'apprête à débuter ensemble cette seconde partie d'interview en compagnie de notre invitée Camille Herben, coordinatrice de l'initiative d'innovation stratégique Wasabi 2.0. Elle est au micro de notre stagiaire Thomas Jeannot.
1: Et on parlait de Wasabi 2.0 au début de l'entretien. Ouais. Est-ce que vous savez nous expliquer ce que c'est ce projet, justement ?
2: Oui, tout à fait. Donc, Wasabi 2.0, parce qu'il y a un Wasabi, on va dire, 1.0, c'est une initiative d'innovation stratégique. C'est-à-dire que l'objectif, c'est d'identifier des secteurs de spécificité de la région qui se démarquent par rapport à ses concurrents. Et je pense qu'en horticulture, on peut être assez content, on a pas mal de centres de recherche très performants, on a des modèles de gouvernance et des modèles économiques qui se distinguent. Je vais citer par exemple la ceinture alimentaire liégeoise qui existe depuis, je pense, presque une quinzaine d'années, qui est vraiment un exemple qui est souvent visité en dehors de la Belgique par des Européens par exemple, qui crée tout un tissu alimentaire au début autour de la ville et puis au niveau de la province pour connecter et rapprocher producteurs et citoyens. Donc, en fait, l'IIS, Wasabi 2.0, est là pour soutenir les filières courtes en fruits et légumes, donc en horticulture comestible, également dans tout ce qui est animaux d'élevage de petite taille, donc poissons, volailles, insectes, c'est-à-dire ceux qui ont un faible impact au niveau de leur production sur tout ce qui est impact en termes d'émissions de CO2 ou d'équivalent d'émissions CO2. Et l'objectif, c'est par des projets d'innovation et de recherche de les soutenir pour les rendre plus résilients, plus forts et leur permettre de se distinguer par rapport à nos concurrents voisins. Alors c'est compliqué dans le sens où souvent l'innovation, on la rattache à une innovation technologique, un nouveau produit, une nouvelle technologie. Dans l'horticulture, parfois, et même souvent, j'ai envie de dire aujourd'hui, ce qui peut faire la différence, ce sont des nouveaux modèles économiques et des nouveaux moyens de décider ensemble, des nouveaux modèles de gouvernance. C'est donc parfois plus compliqué à travailler parce qu'il y a moins de financement. On recherche pour des choses qui leur semblent moins palpables, qui ne sont pas un produit qui va pouvoir être commercialisé à un prix X sur le marché. Par contre, c'est d'autant plus important parce qu'une meilleure gouvernance, par exemple, connecter, mettre autour de la table la grande distribution avec les petits producteurs pour inverser là où il y a prise de décision et mettre les gens sur le même niveau en termes de pouvoir de décision et de pouvoir de négociation et faire en sorte que les petits producteurs puissent voir leurs produits à leur prix dans la grande surface. Ça, ce serait une énorme révolution et ça viendrait en quelque sorte résoudre, par exemple, les problématiques de manque de débouchés et d'accessibilité à des produits locaux dans les grandes surfaces qui restent les lieux où la majorité des personnes font leurs courses. Et là, avec ce genre d'innovation, on aura un impact directement sur tous les horticulteurs wallons. Et alors, on n'a pas parlé de chiffres, mais en fait, en Wallonie, il y a à peu près 12 500 agriculteurs au sens large. Et parmi ceux-ci, il y en a 3 000 qui sont vraiment sur l'horticulture, donc sur tout ce qui est fruits, légumes, arboriculture fruitière, donc surtout poires, pommes, fruiticulture, donc les fraises et dans une moindre mesure les petits fruits, et puis l'arboriculture ornementale.
1: Donc quand on parle de circuit court, ici, on pense souvent aux producteurs qui vendent directement aux consommateurs, mais en fait c'est une vision un peu plutôt simpliste par rapport à votre position.
2: Ah, le circuit court, c'est vrai que ça mérite à chaque discussion de pouvoir la définir en amont. Parce que tout le monde n'a pas toujours la même définition. Celle qu'on retrouve le plus du circuit court, c'est qu'il y ait un intermédiaire maximum entre le consommateur et le producteur. Le revers de cette définition, c'est que si je suis un producteur, je sais pas, en Grèce ou en Pologne ou peu importe où, en fait, on va dire plus loin géographiquement, et qu'il y a un intermédiaire entre moi qui produis dans cette autre partie du monde et le consommateur qui est ici en Wallonie, ça reste du circuit court. Or, aujourd'hui, souvent est sous-entendu derrière la notion de circuit court une notion de proximité, de localité. Et à l'inverse, dire qu'un produit a été produit à, disons, 40 km de chez moi, mais si entre-temps il est passé par un distributeur, par un transformateur, par d'autres acteurs, ben, je ne rentre plus dans la définition du circuit court parce qu'il y a eu beaucoup d'intermédiaires. Et donc j'aime bien une définition qui n'est pas propre à Wasabi 2.0, heureusement d'ailleurs, qui est beaucoup reprise en Wallonie, qui est, notamment par Manger Demain, je pense qu'il a introduit cette notion, de dire qu'il y a maximum un intermédiaire entre le producteur et le consommateur, ou plus d'intermédiaires si ces intermédiaires amènent une réelle valeur ajoutée au producteur et au produit, et que leur marge n'empiète pas sur la marge du producteur. Donc c'est voilà, on joue un petit peu avec les notions, c'est une bonne question, c'est pas si évident. Ici, moi je vais rester sur une notion de produit en Wallonie pour les Wallons, avec le moins d'intermédiaires possible, à condition que ce soit des intermédiaires qui effectivement soient des intermédiaires connus de tout le monde dans la chaîne de valeur, et qu'ils ne viennent pas rogner sur la marge du producteur.
1: D'accord, donc c'était important de le clarifier pour ceux qui auraient leur propre définition.
2: On est d'accord.
1: Parlait déjà tout à l'heure, sur quoi les formations agricoles et horticoles devraient-elles davantage insister pour attirer les jeunes ?
2: Alors aujourd'hui, il y a plusieurs pistes qui sont explorées par les différents acteurs de la formation. Il y a clairement ce besoin d'être plus directement en contact avec le terrain durant les formations, donc de plus régulièrement organiser des stages ou ne serait-ce que des visites d'horticulteurs sur leur terrain, d'aller voir des démonstrations, d'être dans la pratique. Il y a un deuxième volet, on en a, je pense, un petit peu parlé, c'était sur tout ce qui est durabilité. Aujourd'hui, il y a une vraie remise en question de la majorité des acteurs de l'enseignement et de la formation qui intègrent et ou qui souhaitent intégrer plus de volets sur cette partie-là. Alors, durabilité, de nouveau, c'est une notion que je ne vais pas définir ici, mais qui mériterait une thèse à elle-même sur c'est quoi la durabilité et le développement durable. On parle de derrière généralement durabilité, on parle de production en eau, on parle de production en agroécologie, on parle de se passer de pesticides, d'herbicides, ou de travailler avec des bio-herbicides, des biopesticides. Et je pense qu'il y a un énorme travail de communication en fait à faire, que ne peuvent pas porter uniquement les acteurs de la formation, pour vraiment remontrer et redorer nos métiers horticoles, leur montrer en fait toute la valeur qu'ils amènent. On a avec le groupe de travail justement, par exemple, organisé il y a 2 mois toute une journée d'information et de formation à destination des conseillers pédagogiques du CIEP et des cités des métiers de Charleroi, Namur et Liège, pour prendre le temps de vraiment leur expliquer. Ça c'était expliqué par des représentants du secteur, donc pas par des chercheurs, pas par des personnes éloignées, mais vraiment par les personnes connectées directement au métier, aux agriculteurs, aux horticulteurs au quotidien, de c'est quoi le métier d'un maraîcher, c'est quoi le métier d'un fraisieriste, c'est quoi le métier d'un arboriculteur, c'est quoi le métier d'un pépiniériste. Et puis, ils ont vraiment eu l'occasion d'aller visiter toutes les infrastructures horticoles qui sont au centre technique horticole, c'est-à-dire c'est un lieu où les étudiants du secondaire technique et professionnels de la région vont régulièrement suivre des cours et se former. Et donc, ils ont pu suivre en fait une après-midi de cours avec les apprenants et leur poser des questions. Et ça, c'est vraiment pour nous un moyen de sensibiliser et d'expliquer de la manière la plus transparente possible ce que sont ces métiers, à quoi ça ressemble des formations, qui sont les personnes qui se forment, pour que, de manière plus systématique, dans le profil qu'ils rencontrent évidemment, quand des jeunes personnes se posent des questions sur leur orientation future et qui s'adressent soit au CIEP, soit à la Cité des métiers, qu'ils puissent, en étant en contact avec les conseillers pédagogiques, être informés de ces filières de manière la plus juste possible. Et on a eu des retours très, très positifs de cette journée. Les conseillers pensaient qu'il n'y avait pas de débouchés dans cette filière. Certains imaginaient que les gens qui étudiaient en secondaire technique et professionnel y étaient un petit peu par dépit ou parce qu'ils ne savaient pas très bien ce qu'ils voulaient faire et qu'ils avaient testé ça, alors qu'on voit que vraiment les apprenants sont passionnés et savent très bien ce qu'ils font là. Donc voilà, c'est des leviers d'après nous pour pouvoir visibiliser, informer tous les acteurs qui, de près ou de loin, vont pouvoir toucher et parler des formations et des métiers.
1: Pour terminer, si la Wallonie parvient à redonner de l'élan à ses formations grâce à des initiatives comme celle dont vous venez de parler et des prises de parole comme la vôtre, qu'est-ce que cela pourrait changer dans 10 ans ?
2: Ah, bah, j'aime beaucoup cette question. s'il y a réellement une prise de conscience et les moyens qui sont mis pour pouvoir soutenir d'une part les acteurs de la formation et de l'enseignement, mais d'autre part en fait les acteurs qui sont sur le terrain, donc les horticulteurs, les agriculteurs, d'ici 10 ans, a priori nos chiffres qui sont aujourd'hui en diminution seraient en évolution, donc il y aurait de plus en plus d'apprenants, d'étudiants dans les filières de formation, ce qui veut dire aussi qu'on améliorerait sans résoudre totalement une problématique de relève. Et je pense que dans le contexte géopolitique d'aujourd'hui, qu'on le veuille ou qu'on le veuille pas, avec le réchauffement climatique, avec les tensions au sein de l'Europe, en dehors de l'Europe, c'est plutôt une question de sécurité en fait, de pouvoir s'assurer que tout ce qui est compétences, expertise, relève, concernant tout ce qui est alimentaire, donc principalement aussi l'horticulture, même s'il y a évidemment l'élevage, les céréales, etc., reste important, valorisé et présent en Wallonie. Peut-être juste pour rappeler que aujourd'hui, 42% du territoire wallon est occupé par des terres agricoles. Alors elles ne sont pas toutes en production pour de l'alimentaire. Il y a évidemment des prairies et des productions qui ne sont pas destinées à l'alimentation humaine directement. Et un des plus gros bassins d'emploi aujourd'hui en Wallonie, c'est l'agroalimentaire. Donc là, ça reprend aussi tout ce qui est transformation, industrie, etc. Mais il y a en fait un vivier aujourd'hui qu'il est important de soutenir pour assurer sa pérennité. Et donc votre question, c'était si le changement a lieu aujourd'hui, c'est quoi l'impact d'ici 10 ans? Oui, des relèves, une meilleure autonomie alimentaire et surtout, je pense qu'il faut revaloriser ces métiers qui sont souvent un peu oubliés. C'est le cas d'autres filières, évidemment. Et donc, je pense une reconnexion avec le monde un peu rural, en dehors en tout cas de l'urbain, parce qu'aujourd'hui, on a beaucoup détaché le citoyen, le citadin de ce qui est en périphérie et de ce qui est en dehors de sa ville. Il n'y a plus de contact avec la nature, avec la terre. Alors que les villes, historiquement, n'en arrivaient pas à se développer dans le passé tant qu'elles n'étaient pas en mesure de nourrir leurs propres citadins. Aujourd'hui, on peut aller chercher de l'alimentation au bout du monde, donc si je n'ai pas les terres agricoles pour nourrir ma population, c'est pas grave, je vais chercher chez mes voisins. Je ne suis pas contre la mondialisation et ces échanges sont très riches, évidemment. Par contre, c'est important de se rappeler que ce qu'on mange et qui nous donne de l'énergie au quotidien, qui nous permet de tenir et de passer nos journées, ça ne vient pas de nulle part, ça ne pousse pas sans rien, ça demande énormément d'expertise et donc ça a de la valeur. Et cette valeur, il faut la remettre au centre. Et je pense que du coup, si le politique nous aide pour pouvoir renflouer ces filières et répondre au manque de débouchés, on sera tous beaucoup plus conscients de ce qu'on a dans notre assiette et pourquoi elle est là.
1: Camille Herben, merci beaucoup de nous avoir accordé de votre temps.
2: Avec grand plaisir.
1: Pour le coup, c'était super. Merci beaucoup.

0: Et à l'instant, l'artiste bruxellois Pimon avec ce titre Dimanche amer. Vous êtes à l'écoute d'Assosphère et on s'apprête ensemble eh bien, à rentrer, vous le savez, dans les librairies, dans les bibliothèques. En tout cas, vous installez confortablement puisqu'on retrouve Armelle Delmel pour Aujourd'hui on lit. Et elle nous a rejoint en studio. Bonjour Armelle.
1: Bonjour Sandy. Dites-moi, vous pensez qu'une femme qui n'a pas froid aux yeux, elle peut vivre jusqu'à quel âge?
0: Je sais pas, elle avait quel âge, Tati Daniel?
1: Tati Daniel?
0: Non, vous connaissez pas Tati Daniel? Il va falloir revoir vos vieux classiques du cinéma. Disons que c'était une vieille tante un peu bougonne et très méchante. Je pense qu'elle a vécu assez vieille, je sais pas, je dirais 80 ans.
1: Ok, alors moi je vous posais cette question pas en rapport avec Tati Daniel, mais parce que le personnage principal de l'album que je vous propose de découvrir aujourd'hui a 102 ans. C'est Mamie Luger et elle a plus d'un tour dans son sac.
0: Mais qui est cette Mamie Luger?
1: Alors on découvre cette grand-mère un peu atypique alors qu'elle est en train de tirer à la carabine dans le derrière de son voisin. La police arrive, elle fait feu sur la police avant de se barricader. Bref, elle n'a pas froid aux yeux. Et vous savez ce qu'elle dit à la police qui vient de défoncer sa porte? Dites, vous voulez pas vous essuyer les pieds avant d'entrer, s'il vous plaît?
0: Je crois qu'il faut définitivement que vous vous intéressiez à Tati Daniel, mais j'ai l'impression que cette Mamie Luger, c'est une vieille dame qui a de l'humour, non?
1: Effectivement. Elle en a, il lui en faut pour avoir traversé les épreuves que la vie lui a mises sur son chemin, comme la Seconde Guerre mondiale, un premier mari violent ou encore l'impossibilité pour elle d'avoir les enfants qu'elle aurait aimé avoir. Tout cela, elle nous le raconte lors de son interrogatoire par le chef de la police. Évidemment, on ne s'en sort pas en ayant tiré sur son voisin, sur la police, sans un interrogatoire en bonnet du forme. Et le moins qu'on puisse dire, c'est que cette mamie, elle a plus d'un squelette dans son placard.
0: J'ai quand même l'impression qu'à l'inverse de vos autres chroniques, vous êtes en train de tout nous spoiler, là, non?
1: Absolument pas. Pas d'inquiétude, je ne spoil pas moi, Sandy. Cette bande dessinée, elle est adaptée d'un roman. Donc déjà, les auditeurs ont peut-être déjà lu le roman et en savent alors plus que moi, puisqu'il y aura 3 tomes de bande dessinée. Je n'ai donc aucune idée de ce qui se passe après ce premier tome, le tome 2 sortant en septembre ou en octobre, on n'est pas encore sûr. Et comme extrait d'interview, d'ailleurs, cette fois-ci, j'ai envie de vous proposer qu'on écoute Nicolas Kéramidas, qui a scénarisé et illustré cette bande dessinée sur base du roman de Benoît Philippon, et il nous explique comment il a découvert le roman.
2: En fait, ma tante, qui m'a toujours fait découvrir des bouquins, et là, donc, elle m'a dit, putain, faut que tu lises ce truc-là, c'est génial et tout. Et je l'ai lu, et franchement, au fur et à mesure que je lisais, je me dis, putain, mais ça ferait vraiment une super BD, en fait, quoi, tu vois. Chose que j'avais jamais envisagé d'adapter un roman, mais là, vraiment, ça ferait bien. Les personnages étaient excellents, la narration était excellente, les décors, je les voyais, enfin, tout était fait pour. À tel point que je me suis même demandé pendant le roman, j'ai espéré que ça aille bien jusqu'au bout, quoi, que ce soit aussi bien jusqu'au bout, aussi fort, parce que je me suis dit, il faut vraiment que j'adapte, quoi, en fait, quoi. Et si, imaginons que la fin avait été nulle, bah, du coup, j'aurais pas voulu l'adapter, finalement.
0: Nicolas Kéramidas au micro d'Armelle Delmel. Armelle, où peut-on retrouver cet album et le roman de Mamie Luger?
1: Alors, la bande dessinée de Nicolas Kéramidas, le tome 1, donc La Tentation du Mal, M.A. accent circonflexe L.E. est à retrouver chez Casterman. Le roman de Benoît Philippon est disponible au livre de poche et mon podcast, lui, est toujours disponible sur Spotify et Audible et il s'appelle toujours Aujourd'hui on lit.
0: Et c'est la fin de cette émission. Merci beaucoup d'avoir été à notre écoute. Pour rappel, notre invitée aujourd'hui était Camille Herben, coordinatrice de l'initiative d'innovation stratégique Wasabi 2.0. Rien que ça, une interview menée aujourd'hui par notre stagiaire Thomas Jeuneau. Thomas, merci beaucoup.
3: Avec plaisir.
0: On vous retrouve la semaine prochaine.
3: Avec grand plaisir.
0: Eh ben super, on vous retrouve la semaine prochaine. Alors, et quant à vous, très belle suite de journée sur nos ondes. Et puis, vous le savez, prenez soin de vous.

0: 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On s'intéresse à présent au psaume, aujourd'hui le psaume 100, prière du roi ou dieu d'amour et de justice. Après la série de psaumes du règne, qui a connu avec le psaume précédent un climax, ce psaume correspond à un nouveau commencement, d'ailleurs signifié par la mention de David. Il s'agit en l'occurrence ici d'une prière royale qui prend donc rang à ce titre avec les psaumes 2, 72, 89, 110 et 132. Le roi est le médiateur sur terre de l'ordre divin. Dans la période perse post-exilique, le dirigeant est plus modeste, limité à Jérusalem et à ses alentours. C'est une miette de théologie que l'on retrouve sur RCF Liège.
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2: Bonjour chers éditeurs, bienvenue sur RCF dans cette émission Une miette de théologie où nous lisons les psaumes avec Benoît Bourgine, professeur de théologie à l'UC Louvain. Nous poursuivons cette série, nous sommes au psaume 100 en hébreu 101 et vous avez intitulé ce psaume « Prière du roi au Dieu d'amour et de justice ». Tout un programme.
3: Eh bien oui, Véronique Bontemps. C'est cette double attribut d'amour et de justice, c'est l'introduction. Je chanterai amour et jugement pour toi, Seigneur, je jouerai. Alors, ce qui est frappant dans ce psaume royal, comme il y en a quelques autres, comme le psaume 2, 72, 89, 110, 132, c'est de voir que le roi assume ce rôle de lieutenant de Dieu sur terre. Il est le médiateur sur terre de l'ordre divin, de cet ordre qui consiste à promouvoir le bien, la vérité, la clarté dans les relations, la bonté, et à contenir le mal. Parce que ce qui est frappant dans ce psaume, c'est, vous l'entendrez au lexique qui est utilisé, il y a une omniprésence du mal et des méchants, dans le langage, le dénigrement, la violence. Et donc, cette autorité royale est là pour prescrire le bien et contenir le mal. S'il n'y a pas cette autorité qui peut réellement prendre en charge ce rôle d'imposer dans l'espace public, mais d'abord dans le cœur, la méchanceté n'entre pas dans le cœur, de sorte que aussi dans les rues de la ville, on parle d'une ville, hein, on parle aussi d'une maison, de la dynastie, ce mal soit contenu. C'est tout à fait frappant. Peut-être peut-on tout de suite lire le psaume qui n'est pas très long.
2: De David, psaume. Je chanterai amour et jugement pour toi, Seigneur. Je jouerai, j'avancerai dans la voie des parfaits. Quand viendras-tu vers moi? Je suivrai la perfection de mon cœur dans ma maison. Je ne mettrai devant mes yeux rien qui soit vil. Je hais les façons des dévoyés, elles n'ont sur moi nulle prise. Loin de moi le cœur tortueux, le méchant, je l'ignore. Qui dénigre en secret son prochain, celui-là je le réduis au silence. L'œil hautain, le cœur enflé, je ne puis le souffrir. J'ai les yeux sur les hommes loyaux du pays, qu'ils demeurent avec moi. Celui qui marche dans la voie des parfaits sera à mon service. Pas de demeure en ma maison pour le faiseur de tromperies, le diseur de mensonges ne tient pas devant mes yeux. Matin après matin, je les réduis au silence, tous les impies du pays, pour retrancher de la ville du Seigneur tous les malfaisants. C'est clair, hein, le mal est dehors.
3: C'est impressionnant cette variété, cette profusion de vocabulaire pour désigner tous les aspects de ce mal à travers les yeux, le cœur, la langue aussi. Le langage est très présent, mais reprenons quelques expressions. Rien de vil, d'être dévoyé, le cœur tortueux, le méchant, le dénigrement, le cœur enflé. Vous vous rendez compte, tous ces aspects du mal qui sont décrits, auxquels fait face, évidemment, ce roi qui

0: Je chanterai amour et jugement pour toi, Seigneur. Je suivrai la perfection de mon cœur avec cette espèce de résolution, là, de responsabilité, de prise de responsabilité. Et puis, il y a ce verset 2 très étonnant. J'avancerai dans la voie des parfaits, d'accord. C'est bien ce qu'il dit dans cette introduction des deux premiers versets. Mais quand viendras-tu vers moi? C'est-à-dire qu'il y a d'autres exemples que les exégètes citent dans des déclarations royales, dans des intronisations royales, où là, il y a une prière qui s'intercale et finalement, cet engagement à la justice et à l'amour, elle est conditionnée par l'aide divine. Il y a cette, certes, le roi est responsable, c'est l'autorité, mais en même temps, il sait qu'il ne sera pas à la hauteur pour contenir ce mal, prescrire le bien, si Dieu lui-même n'agit pas. Donc il y a cette volonté de proximité avec Dieu, et pour précisément que cette proximité soit possible, il faut être conséquent et soi-même tâcher de précisément de faire le ménage, c'est-à-dire se tenir éloigné du mal pour que Dieu soit présent. Alors, ce qui est aussi frappant, c'est que après cette introduction des deux premiers versets, il y a deux strophes, 3, 5, 6, 8, où dans la première, je ne mettrai devant mes yeux rien qui soit de vil, je l'effacerai des dévoyés, loin de moi le cœur tortueux. Il y a cette volonté dans les affaires privées d'écarter le mal, de le mettre à distance. Et puis, à partir du verset 6 jusqu'au 8, là, la question, c'est la cité, c'est la ville du Seigneur, que la dynastie pour laquelle le roi se fait fort de mettre le méchant dehors, eh bien, cela rejaillisse dans le gouvernement de la cité. Et donc, ce n'est plus seulement les affaires privées du roi, mais sa responsabilité publique vis-à-vis de l'ordre public.
1: Il y a évidemment un lien entre les deux.
0: Évidemment. Et donc, finalement, ce psaume a une grande actualité. Il y a aujourd'hui, dans nos sociétés occidentales, un problème d'autorité, cette capacité de contenir le mal. On parle d'ensauvagement à chaque manifestation tout à fait légitime pour protester par rapport à une réforme ou une disposition législative. Il y a malheureusement cette espèce de laxisme qui fait qu'on ne contrôle pas les débordements. Mais parlons aussi, évidemment, outre cela, même pour des célébrations festives, après un événement sportif, cette espèce d'impossibilité de contenir cette violence qui inquiète un certain nombre de responsables. Et donc là, je crois qu'il y a sans doute, on perçoit sans doute un déficit de cette fonction d'autorité qui peut prescrire le mal, l'indiquer clairement, poser des limites et aussi prescrire le bien, mais aussi de contenir le mal dans ses débordements. Donc il y a, je trouve, beaucoup d'actualité dans ce psaume quand on l'entend à l'aune de notre actualité, même dans la société belge.
1: Peut-être qu'avant la pause musicale, nous pouvons relire ce psaume et le laisser résonner parce qu'il a vraiment une grande actualité. De David, psaume. Je chanterai amour et jugement. Pour toi, Seigneur, je jouerai. J'avancerai dans la voie des parfaits. Quand viendras-tu vers moi? Je suivrai la perfection de mon cœur dans ma maison. Je ne mettrai devant mes yeux rien qui soit vil. Je hais les façons des dévoyés. Elles n'ont sur moi nulle prise. Loin de moi le cœur tortueux, le méchant, je l'ignore. Qui dénigre en secret son prochain, celui-là je le réduis au silence. L'œil hautain, le cœur enflé, je ne puis le souffrir. J'ai les yeux sur les hommes loyaux du pays, qu'ils demeurent avec moi. Celui qui marche dans la voie des parfaits sera à mon service. Pas de demeure en ma maison pour le faiseur de tromperies, le diseur de mensonges ne tient pas devant mes yeux. Matin après matin, je le réduis au silence, tous les impies du pays, pour retrancher de la ville du Seigneur tous les malfaisants.

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1: Dans cette émission Une miette de théologie, nous lisons ensemble psaume 100 en hébreu 101. Vous venez de faire un premier commentaire, mais nous sommes toujours aidés par les commentaires des pères de l'Église et souvent Augustin a quelque chose à nous dire.
2: Et Augustin se concentre sur ce couple qui est assez rare dans l'Ancien Testament, amour et jugement, chesed v'mishpat. Il est présent dans quelques psaumes et chez les prophètes, mais ce n'est pas le couple le plus qu'on rencontre de manière le plus fréquente. Chesed v'emet plutôt, hein, l'amour et la vérité ici, amour et le jugement. Et donc il offre une harmonique sur cet équilibre entre miséricorde et justice. Dans le commentaire qu'il consacre à ce psaume, il écrit « Que nul ne compte sur la divine miséricorde pour se promettre l'impunité, car il y a aussi le jugement, et que nul pécheur converti ne redoute le jugement, car il y a aussi la miséricorde. »
1: C'est toujours en équilibre.
2: Voilà, mais alors, ce n'est pas seulement des vases communicants. Il faut être un peu miséricordieux et un peu juste, et on mélange, le résultat sera positif. Non, c'est plus nuancé que cela. Voilà comment il continue. « Quand les hommes jugent, ils se laissent parfois dominer par la miséricorde. Et ils se prononcent contre la justice. » Et donc, la miséricorde n'est pas le contraire de la justice. Et la justice n'est pas le contraire de la miséricorde, contrairement à ce qu'on pourrait penser. Voilà ce que dit Augustin, au contraire. Et donc, ils ont, continue Augustin, du moins en apparence, la miséricorde et non la justice. Souvent aussi, pour être trop sévères dans leur jugement, ils perdent la miséricorde. « Quant à Dieu, l'effusion de sa miséricorde ne lui fait point perdre la sévérité du jugement, et dans la sévérité du jugement, il n'oublie point sa bonté miséricordieuse. » Et donc, voilà la difficulté, c'est de pouvoir comprendre dans ce que Dieu réalise vis-à-vis de son peuple et les recommandations qu'il donne, pouvoir faire en sorte qu'on comprenne que quand Dieu est juste, il produit, il montre cette justice à travers sa miséricorde, et que sa miséricorde, parfois, consiste à justifier le pécheur, à donner sa propre justice au pécheur. Voilà ce qui, évidemment, déroute une vision un peu limitée, humaine, de ce rapport entre justice et miséricorde. Et alors, Augustin note qu'aujourd'hui, c'est le temps de la miséricorde, dans la mesure où c'est le temps de la patience de Dieu. C'est celle où Dieu nous incline à la conversion, à retourner à lui. Dans l'avenir, dit-il, il y aura le temps du jugement. Alors, il interroge, comment la miséricorde vient-elle tout d'abord ? Considère tout d'abord en Dieu les dons que tu as reçus, afin d'imiter ton Père céleste. Car il n'y a point arrogance de notre part à dire que nous devons imiter notre Père, puisque notre Seigneur, le Fils unique de Dieu, nous y exhorte en disant « Soyez semblables à votre Père céleste ». Après avoir dit dans l'Évangile « Aimez vos ennemis, priez pour ceux qui vous persécutent », il ajoute « Afin que vous soyez semblables à votre Père qui est dans le ciel, qui fait luire son soleil sur les bons et les méchants, et pleuvoir sur les justes et les injustes », Matthieu au chapitre 5. Telle est sa miséricorde. Quand tu vois les justes et les injustes contempler le même soleil, jouir de la même lumière, boire aux mêmes fontaines, s'enrichir aux mêmes pluies, récolter en abondance les mêmes fruits, respirer le même air, se partager aussi les mêmes biens de cette vie, garde-toi d'accuser d'injustice ce même Dieu qui donne également ses biens aux justes et aux injustes. C'est maintenant le temps de la miséricorde et non celui de la justice. Si tout d'abord il ne nous pardonnait dans sa miséricorde, il ne trouverait personne qu'il pût couronner dans son jugement. Il y a donc un temps de miséricorde afin que le Seigneur amène les pécheurs à la pénitence par la patience. Donc on voit le sens de son exhortation. Ceci dit, ce n'est pas pour encourager à l'inertie, mais à se corriger soi-même. C'est le temps de la miséricorde, c'est-à-dire celui où il nous incite à la correction. Ce n'est pas donc le temps de la tiédeur et du repos, mais de la vigilance et du retour à nous-mêmes. Il continue. « Si tu veux chanter la miséricorde et le jugement, comprends bien que s'il te pardonne, c'est afin que tu te corriges et non afin que tu demeures dans ton péché. Ne grossis pas un trésor de colère pour le jour de la colère et de la juste révélation du jugement de Dieu. » Romains 2, 5.

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1: Benoît Bourgine, vous commentez pour nous le psaume 100 en hébreu 101. Vous avez déjà montré dans la première partie de cette émission combien ce psaume pouvait être actuel. Alors je voudrais que justement on poursuive cette réflexion sur l'actualisation, comment dans nos vies il est présent.
2: Oui, parce que nous avons besoin de justice autant que nous avons besoin de miséricorde. On ne peut connaître le Dieu de la miséricorde qu'en se laissant soi-même emporter par ce flot impétueux par lequel il nous sauve alors que nous sommes encore pécheurs. Il nous donne sa justice par miséricorde, sinon nous ne serons jamais justifiés.
1: Et qu'est-ce que ça veut dire, il nous donne sa justice ?
2: Eh bien, c'est précisément la bonne nouvelle du salut en Jésus-Christ, par laquelle, dans le baptême, et l'Eucharistie, par laquelle nous revivons ce mystère pascal de la mort et de la résurrection du Christ, et il nous permet, par la puissance de sa grâce, d'être réconciliés avec le Père et d'appeler Dieu notre Père. Alors, précisément, il y aurait une caricature de la miséricorde. Vous savez, c'est le Dieu bonasse, tout le monde il est beau, tout le monde il est gentil. C'est le Dieu des mafieux, parce qu'ils sont très religieux, les mafieux. Non, on ne peut pas se cacher derrière le mal. En invoquant un Dieu miséricordieux. Le Dieu miséricordieux est aussi le Dieu juste. C'est-à-dire que il est le Dieu juste, le Dieu, on a parlé de colère aussi dans l'Écriture, c'est au sens où il est impatient à nous rendre justes. Il ne peut pas tolérer que nous soyons les victimes d'un mal qui pourrait nous ensevelir, nous pourrait nous envahir, qui pourrait nous submerger. Et c'est pourquoi il agit en fonction de ce qu'il est. Voilà comment il est miséricordieux. Et il agit en fonction de ce qu'il est, parce qu'il est le Dieu juste. Et comment fait-il ? En étant affecté par notre mal, c'est Dieu riche en miséricorde, nous justifier par sa grâce, par la grâce du Christ, acquise par le Christ dans sa mort et dans sa résurrection. Mais attention, ce n'est pas automatique, c'est-à-dire que il nous engage par ce mouvement de pardon et nous avons à répondre. C'est-à-dire que si ce don, cette immensité du don de Dieu de miséricorde n'élargit pas notre cœur, la miséricorde est offerte en pure perte. Et un jour, ça s'arrête, ça s'appelle le jugement dernier. Nous avons cette magnifique parabole du débiteur impitoyable dans laquelle quelqu'un qui a une dette incommensurable l'évangile n'a pas peur de l'exagération, puisqu'il s'agit de 60 millions de deniers, ce qui correspond à peu près à 60 millions de jours de travail. Autrement dit, il faudrait travailler pendant 193 000 ans rembourser. Alors, le maître remet à son serviteur, à son ouvrier, cette dette. Que fait cet ouvrier ? Il va prendre à son coup un débiteur qu'il avait pour 100 misérables deniers, 100 jours de travail. Et donc, on voit que le maître se fâche. Non, si je t'ai fait immensément miséricorde, c'est pour que toi-même tu sois miséricordieux. Donc on voit cette dialectique entre miséricorde et justice. Le Dieu miséricordieux est le Dieu juste. Il attend de nous qui recevons sa miséricorde vis-à-vis de nos frères et sœurs, vis-à-vis desquels nous contractons de misérables dettes ou de misérables créances. Nous agissions en fonction de sa générosité infinie et divine.
1: Benoît Bourgine, dans ce psaume, vous avez évoqué la place du roi, mais qui est ce roi, au fond ?
2: Évidemment, pour une lecture chrétienne du psaume, c'est le Christ, le roi, qui travaille à l'extension du royaume de Dieu, qu'il annonce dans son ministère public, et auquel il nous rend collaborateurs pour faire advenir ce royaume. Le mode de seigneurie de ce roi, on le sait, c'est l'amour doux, humble, envers quiconque s'avance vers lui, lui demande secours avec foi et confiance. Et donc c'est un roi juste qui est venu pour être servi, pour servir et donner sa vie en rançon pour la multitude, comme il le dit, venu appeler les pécheurs au salut. Mais ces pécheurs, nous-mêmes, les fidèles qui recevons sa miséricorde, nous sommes appelés aussi à relever les manches et à collaborer avec lui à l'extension de son royaume. Et en recevant cette grâce, en faisant montre justement de cette générosité par laquelle nous avons été admis, nous qui étions pécheurs, qui sommes réconciliés avec Dieu, comme le dit Romains 5, 17, si par la faute d'un seul, le premier Adam, la mort a régné, combien plus ceux qui reçoivent avec profusion la grâce et le don de la justice régneront-ils dans la vie par le seul Jésus-Christ ? Romains 5, 17, on voit bien que nous sommes invités finalement à co-régner avec le Christ, lui le roi, par simplement la mesure où nous sommes emportés par le flot de la miséricorde qui nous a rejoints au baptême, à chaque Eucharistie, dans la prière solitaire où nous essayons de laisser place à la bonté divine dans notre vie, de sorte qu'elle soit communicative et qu'elle se diffuse.
1: Merci beaucoup Benoît Bourgine de nous aider à comprendre et à méditer ce psaume 100.
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0: Mentissa, les enfants difficiles à l'instant sur RCF Liège. Intéressons-nous à présent à l'évangile de ce dimanche, l'évangile selon saint Matthieu, chapitre 10, versets 26 à 33.
1: N'ayez pas peur, l'évangile de ce dimanche est scandé par des paroles d'encouragement de la part de Jésus qui s'adresse à celles et ceux qui désirent mettre leurs pas dans les siens. Oser marcher à sa suite, c'est prendre le risque de la liberté, liberté de parole, liberté de conscience, liberté d'action, et tracer cette route-là, c'est inévitablement s'exposer au refus et à l'adversité. La bonne nouvelle, c'est qu'au cœur de la possible persécution, Jésus promet une présence, celle de son Père, qui veille sur chacun. Pour commenter cet évangile, je reçois Sébastien Anthony, bonjour.
2: Bonjour Béatrice.
1: Vous êtes prêtre et religieux assomptionniste, nous écoutons la parole, c'est chez Matthieu, chapitre 10, versets 26 à 33.
3: Jésus disait à ses apôtres, « Ne craignez pas les hommes, rien n'est voilé qui ne sera dévoilé, rien n'est caché qui ne sera connu. Ce que je vous dis dans les ténèbres, dites-le en pleine lumière. » Ce que vous entendez au creux de l'oreille, proclamez-le sur les toits. Ne craignez pas ce qui tue le corps sans pouvoir tuer l'âme. Craignez plutôt celui qui peut faire périr dans la géhenne l'âme aussi bien que le corps. Deux moineaux ne sont-ils pas vendus pour un sou? Or, pas un seul ne tombe à terre sans que votre Père le veuille. Quant à vous, même les cheveux de votre tête sont tous comptés. Soyez donc sans crainte. Vous valez bien plus qu'une multitude de moineaux. Quiconque se déclarera pour moi devant les hommes, moi aussi je me déclarerai pour lui devant mon Père qui est aux cieux. Mais celui qui me reniera devant les hommes, moi aussi je le renierai devant mon Père qui est aux cieux.
1: Sébastien Anthony, à quel moment Jésus prononce-t-il les paroles que nous venons d'entendre ?
2: Alors nous sommes au chapitre 10 de l'évangile de Matthieu. Jésus vient d'envoyer ses disciples en mission. Il vient de les envoyer, mais en les prévenant que cette mission sera pas de tout repos, sera un petit peu compliquée.
1: Je vous envoie comme des moutons au milieu des loups.
2: Exactement. Donc il y aura des oppositions, il y aura de la violence même, parce qu'un loup et un mouton, ben ça se passe pas bien. Voilà, on est prévenu. C'est pas un petit message à raconter comme ça tout tranquillement. Il va y avoir des oppositions et des résistances.
1: Jésus disait à ses apôtres, ne craignez pas les hommes, rien n'est voilé qui ne sera dévoilé, rien n'est caché qui ne sera connu. N'ayez pas peur, commence par dire Jésus. On peut commencer déjà avec ça, hein. C'est premier.
2: C'est premier et c'est justement cette réponse à la crainte que pourraient susciter justement les oppositions que les apôtres et les disciples pourraient rencontrer à l'annonce de l'évangile. N'ayez pas peur. C'est le leitmotiv de Jésus, de tout son évangile. Ne pas avoir peur.
1: On les voit souvent avoir peur, les disciples.
2: Oh, ils sont souvent effrayés. Ils sont effrayés pour un coup de vent dans la barque. Ils sont effrayés. Il y a de quoi aussi avoir
1: même
2: peur.
1: Le fait de plus avoir de pain, ils sont aussi embêtés.
2: Tout les inquiète. Mais en même temps, c'est le propre de l'homme d'avoir peur. L'homme a tout le temps peur, finalement. Et c'est ses inquiétudes et ses peurs qui lui font faire les pires des choses. La peur, elle ouvre au mensonge, elle ouvre à la dissimulation, elle ouvre à une double vie. La peur, c'est le péché finalement. Et alors qu'en fait, Jésus casse cette inquiétude, même cet enclin à pécher, en disant mais ayez confiance dans une pipe. Enfin, n'ayez pas peur, je suis là. N'ayez pas peur.
1: Rien n'est voilé qui ne sera dévoilé, rien n'est caché qui ne sera connu. Donc Jésus rappelle là que ce que l'on veut dissimuler et qui généralement n'est pas glorieux finira un jour ou l'autre à être connu au grand jour, révélé.
2: Alors il y a sans doute cet aspect un petit peu éthique, on va dire effectivement sur des actes que l'on peut faire et hélas l'histoire récente de ces derniers mois dans l'Église a bien montré qu'effectivement des choses que l'on a pu cacher parfois très très longtemps, ben on finit par être révélé et heureusement. Je ne sais pas si ça n'est que cela. C'est sans doute cela aussi parce que la vérité finalement se défend toujours toute seule, mais c'est aussi une question par rapport à la parole et à la mission des disciples qui doivent annoncer cette parole. Elle ne sera pas cachée, elle sera proclamée, elle sera entendue, elle sera révélée.
1: Mais c'est étonnant parce que Jésus, parfois dans l'évangile, dans les évangiles, dit « ne parlez pas, rentre chez toi », quelqu'un qui est guéri, par exemple, avec un certain anonymat. Donc là, ça semble contredire un peu.
2: Alors oui, mais il ne le dit pas. Ces paroles d'interdiction, d'interdiction ou du moins de grands conseils, en plus, ils ne sont pas toujours suivis, parce qu'on voit dans certains textes qu'au contraire, les guéris finissent par montrer, ne serait-ce que par leur guérison, qu'ils sont guéris, et donc ils parlent et ils professent leur foi. En fait, ce n'est pas une parole que Jésus dit à ses apôtres, ses disciples, de se taire. Il le dit à des miraculés, ou il le dit à des personnes qu'il a pu rencontrer.
1: Mais pas à ses disciples.
2: Les disciples ont une autre mission. Les disciples ont justement la mission de porter cette parole et de l'annoncer. Par contre, ce que fait Jésus avec ses disciples, et c'est un petit peu ce que nous dit le texte, quand il dit ce que j'ai dit dans les ténèbres, dans le secret, il les prépare, il leur explique, il les ouvre à l'intelligence de cette parole, pour ne pas la dire à tort et à travers, comme parfois on pourrait la dire à tort et à travers quand on n'a pas suffisamment de connaissances ou de vécu ou d'expérience de cette parole. Une guérison, d'accord, elle porte à la joie, mais est-ce qu'elle est suffisante pour dire qui l'a faite, pourquoi, quel signe, quel est le message que veut manifester Jésus quand il guérit quelqu'un?
1: Oui, il y a un temps d'intériorité.
2: Il y a un temps d'intériorité et de compréhension de ce qui se passe là. Ça, c'est pas le cas du tout venant, mais c'est le cas des disciples. Et là, Jésus s'adresse à ses disciples, à ses plus proches, à ses apôtres.
1: Jésus poursuit justement, il dit « Ce que je vous dis dans les ténèbres, dites-le en pleine lumière, ce que vous entendez au creux de l'oreille, proclamez-le sur les toits. »
2: Donc voilà, ce qui a pu être dit en privé doit être proclamé. Et ce qui est très très beau aussi, c'est que le message de l'évangile n'est pas réservé à une élite, n'est pas réservé à des sachants qui sauraient, qui détiendraient un secret. Ça doit être dit, promulgué, annoncé sous tous les toits, partout, en pleine lumière et sans distinction et sans retenue, si j'ose dire. Mais pas n'importe comment, encore une fois. Bien le message de l'évangile, pas un message personnel, le message de l'évangile et le Christ lui-même.

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1: Sébastien Anthony, il n'y a rien au fond ici sur le contenu du message qui doit être proclamé au grand jour. Alors on suppose quoi? Que c'est le message des béatitudes qui est cher à Jésus, la bonne nouvelle du royaume qui commence aujourd'hui, c'est ça qu'il y a derrière?
2: C'est le tout de ce qu'il est, c'est le tout de ce qu'il annonce en parole et en acte aussi. Bien sûr, là on est dans l'évangile de Matthieu, donc l'évangile de Matthieu fait bien évidemment référence aux béatitudes, comme Luc aussi, mais Matthieu particulièrement. Il y a la prière aussi, la prière du Notre Père qui est dans l'évangile de Matthieu également. Tous ces éléments-là, mais c'est bien plus que ça, c'est toute la personne de Jésus dans ce qu'il est, dans sa manière de s'adresser aux gens, dans sa manière de s'adresser aux plus petits, aux femmes, aux enfants. Il y a tout un enseignement aussi qui se traduit, qui s'expose par la personnalité elle-même de Jésus, bien au-delà de ses mots.
1: Ses gestes,
2: son attitude. Et encore une fois, j'insiste, auprès, encore une fois, soit des malades, des femmes, des enfants, voilà, considérer comment Dieu s'approche de tous et comment finalement il est bon de l'imiter, entrer dans cette posture, dans cette attitude de Jésus, bien plus que dans ses paroles, encore une fois, à annoncer, mais dans une manière et un art de vivre.
1: Alors Jésus continue à encourager ses disciples, il dit « Ne craignez pas ceux qui tuent le corps sans pouvoir tuer l'âme, craignez plutôt celui qui peut faire périr dans la géhenne l'âme aussi bien que le corps ». Qu'est-ce que ça signifie, ça?
2: Alors, on est peut-être un peu prisonnier de nos représentations grecques qui séparent corps et âme. Où en gros, on a la psyché d'un côté, le corps, et voilà, et les deux ne se mêlent pas directement. On peut même s'en méfier. Dans la tradition juive, pas du tout. Ce qu'on traduit par psyché, anima, âme, c'est le nefesh. C'est pour un juif, en tout cas dans la tradition de la Bible, si vous voulez, c'est l'humanité tout entière, c'est la vie tout entière, c'est le tout de la personne. Donc, qui tue le corps, et qui, enfin, méfiez-vous de ceux qui tueraient l'âme et
1: le corps.
2: Et le corps, et pas le corps. C'est en gros de méfiez-vous de ceux qui pourraient vous anéantir complètement, d'anéantir toute votre vie. Et non pas simplement le corps, parce que, encore une fois, on est dans un contexte où Jésus prévient qu'il y aura des difficultés. Matthieu écrit à une période où il y a eu des difficultés.
1: Des persécutions.
2: Des persécutions et des mises à mort aussi. Donc ne craignez pas ça, ne craignez pas ceux qui vous martyrisent, au sens fort du terme, de ceux qui veulent votre martyre. Craignez plutôt ceux qui détruiraient le sens de votre vie à la suite de l'évangile, ceux qui détruiraient ce trésor qui est déposé en vous et qui normalement devrait influencer votre manière de vivre, parce que vous y perdriez le sens de toute votre vie. C'est pas une mort matérielle, si vous voulez, c'est un déni de soi, un reniement de soi-même qui est beaucoup plus à craindre.
1: Il est question de la géhenne. Alors la géhenne, c'est cette sorte de dépotoir qui existait à Jérusalem.
2: Oui, c'est un tas d'ordures, si vous voulez,
1: qui brûlait.
2: C'est les ordures de la ville qui brûlaient là. Donc un lieu malodorant, un lieu sale, un lieu qu'on ne veut pas fréquenter et infréquentable de fait. Personne n'en vivait dans un tas d'immondices.
1: Et donc Jésus reprend des choses qui existent pour illustrer ses propos.
2: Exactement.
1: Et la géhenne en fait partie. On le retrouve dans plusieurs évangiles.
2: Absolument.
1: Sébastien Anthony, alors que Jésus avait déjà employé l'image des oiseaux pour parler de la providence de Dieu au chapitre 6, donc, eh bien, il récidive puisqu'il y a cette parole « Deux moineaux ne sont-ils pas vendus pour un sou ? Or, pas un seul ne tombe à terre sans que votre père le veuille. » Alors, je suis allée voir une autre traduction plus proche du grec, qui est la traduction de Sœur Jeanne d'Arc, et elle traduit « Pas un d'eux ne tombe sur la terre à l'insu de votre père. » Ce qui n'est pas tout à fait la même chose, parce que cette question de volonté...
2: C'est ça, on pourrait croire et traîne en plus dans notre inconscient parfois que Dieu nous voudrait du mal, d'une manière ou d'une autre, ou que Dieu pourrait nous vouloir du mal, d'une manière ou d'une autre. Donc,
1: et que ça serait sa volonté à l'avance de dire, lui, il va mourir et l'autre ne va pas mourir. Enfin, là, c'est l'image des oiseaux, mais...
2: Et voilà, mais c'est ça qui est derrière, et de manière un peu arbitraire aussi, avec une espèce de volonté à l'aveugle qui touche les uns, qui blesse les autres, qui récompense certains, et on entrerait dans une espèce de logique distributive. Certains, parfois, ont la tentation, et même plus succombent à cette tentation de voir la foi et la vie comme ça. Ce n'est pas du tout l'évangile. Effectivement, effectivement, là, on parle encore une fois dans un contexte d'inquiétude, de persécution. Donc, si le Seigneur fait cas de deux malheureux oiseaux, sait que ces deux malheureux oiseaux ne tombent à son insu, c'est-à-dire il est au courant parce qu'ils font partie de sa création et qu'il les considère, combien plus l'homme, la femme, combien plus le disciple qui ne peut pas désintéresser le Seigneur, dont la vie l'intéresse profondément. Voilà ce qui est en train d'être énoncé ici. Et s'il y a mort, par mise à mort, par martyr,
1: l'homme ou la femme n'est pas abandonné.
2: Ils ne sont absolument pas abandonnés, ils gardent leur liberté.
1: C'est ce que voudrait dire, ils ne tombent pas à terre à l'insu du Père, c'est-à-dire que le Père est là. Dans l'événement. Il se rend présent quelle que soit la situation que nous vivons.
2: Il n'y a pas un abandon. Il n'y a pas un abandon. Il ne faudrait pas penser que, justement, c'est aussi une manière de réconforter ce lecteur de la parole. Ce n'est pas parce qu'il y a ces obstacles qui se dressent, même jusqu'au martyr, encore une fois, que le Seigneur punit, se désintéresse ou n'est plus présent ou que tout ce message est complètement faux. Au contraire, Jésus affirme la présence du Seigneur, la présence de Dieu dans cette mort, dans ce sacrifice, dans ce martyr, dans ce don de la vie que certains font au nom de l'Évangile.
1: Et aujourd'hui, ce n'est pas forcément le martyr du sang. Pour nous,
2: c'est pas forcément le martyr du sang, c'est aussi le martyr du sang parce que beaucoup de chrétiens et beaucoup d'hommes, de femmes ne sont pas libres de croire et sont martyrisés pour leur foi et que on pourrait s'interroger sur la présence de Dieu justement dans ce martyr de fait, il est présent. C'est un acte de foi que de le reconnaître. Alors c'est pour nous aussi, dans toutes nos petites morts d'une certaine manière, dans tous nos non-sens, dans toutes nos incohérences aussi, dans tout ce qui relève d'une participation à la mort que l'on peut tous avoir et dont on fait tous l'expérience, par nos mensonges, par nos médiocrités, par ce qu'on appelle péché pour faire court, eh bien le Seigneur ne nous abandonne pas non plus. Il y a un moyen on garde malgré tout toute notre identité devant lui et il y a un moyen, pourquoi pas, de rebondir et de retrouver la vie qu'il veut nous donner en plénitude. Personne n'est suffisamment loin de lui dans une mort, quelle qu'elle soit, symbolique ou même physique, n'est suffisamment loin de lui pour ne pas être rejoint par son amour et par sa vie. Voilà ce qui nous est dit aussi. Il y a quelque chose d'une belle espérance qui est manifestée ici, quelle que soit nos existences.

0: Enfin une bonne nouvelle, Béatrice Soltner.
1: Sébastien Ottoni, il est ensuite question des cheveux de chacun. Jésus dit, quant à vous, même les cheveux de votre tête sont tous comptés, soyez donc sans crainte à nouveau. C'est la troisième fois en six versets que Jésus dit, n'ayez pas peur.
2: On est vraiment, encore une fois, dans une volonté de rassurer, d'apaiser. L'évangile de Matthieu est écrit bien après les événements de Jésus. Matthieu n'est pas un reporter qui aurait écrit immédiatement le texte après la résurrection. Il y a un décalage d'une près d'une quarantaine, cinquantaine d'années. Donc les persécutions existaient, le temple de Jérusalem est détruit à cette période-là. Il y a une diaspora, tout le monde s'inquiète, tout le monde a peur. Que va devenir cet évangile, cette bonne nouvelle? Est-ce qu'on arrivera à l'annoncer? Nous ne sommes pas très nombreux. Enfin, toutes ces questions-là se battent dans la tête des personnes, des premiers témoins, des premiers disciples. Ce texte voudrait les rassurer et dire « Ayez la foi, continuez, c'est la persévérance, n'ayez peur de rien, n'ayez crainte de rien. Le Seigneur est présent, le Seigneur est là. »
1: Et puis Jésus dit « Vous valez bien plus qu'une multitude de moineaux ». Alors, ça ne va peut-être pas plaire aux antispécistes, cette histoire, mais il y a encore la référence là aux oiseaux.
2: Et la référence aux oiseaux et l'oiseau aussi, effectivement, Jésus en parle plusieurs fois. L'oiseau, c'est celui qui va se poser, vous savez, dans les branches, se nicher dans les branches de la parole, avec ce grain de moutarde qui va grandir, devenir un arbre, et dans lequel les oiseaux vont se poser. C'est une manière de, dans d'autres textes aussi, Jésus est comparé à l'arbre, aux oiseaux. Et c'est une manière de dire, voilà, ces oiseaux prennent pied, reprennent élan, reprennent force, se nichent dans le Seigneur, dans cet arbre de la parole. Alors c'est symbolique bien évidemment, mais c'est une invitation à avoir le ciel comme espace, comme les oiseaux. Donc cette liberté folle, cette liberté immense que nous avons, que le Seigneur veut nous donner, et qui est l'antidote finalement à la crainte et à la peur, la liberté. De se reconnaître libre, justement assuré par le Seigneur pour ne plus avoir peur. En s'appuyant sur lui, l'arbre aux oiseaux, cette parole qu'il nous donne, cette parole qui nous rassure, cette parole qui nous fonde et qui fonde tout notre témoignage.
1: Lisons avec vous, Sébastien Ottoni, la finale de cet évangile. « Quiconque se déclarera pour moi devant les hommes, moi aussi, je me déclarerai pour lui devant mon Père qui est aux cieux. » Mais celui qui me reniera devant les hommes, moi aussi je le renierai devant mon Père qui est aux cieux. Que signifie ce mot de déclarer, se déclarer devant ?
2: Se déclarer, c'est prendre part, c'est s'associer, c'est reconnaître, c'est se déclarer membre. Et là,
1: ça peut paraître dur à la parole.
2: Et même inquiétant.
1: Pour le coup,
2: et on se dit, si on renie, eh bien Jésus lui-même nous reniera. Alors, il ne faut pas oublier aussi que dans l'évangile de Jean, le premier à avoir renié a été Pierre, en l'occurrence, au moment de la passion de Jésus, juste avant qu'il ne soit crucifié. Pierre va dire « Je ne connais pas cet homme » et il va le dire publiquement. Eh bien, va se retrouver être le premier apôtre, si vous voulez, le premier des apôtres, le premier à devoir conforter l'Église et la soutenir et la guider.
1: Et ça peut nous rassurer par rapport à nos propres reniements.
2: Voilà, alors ce type de verset, pour moi, ce ne sont pas des promesses, ce sont plutôt des alertes qui nous disent « Attends, qu'est-ce que tu fais de ça ?» Et souviens-toi que au-delà de tes propres reniements, sache qu'il y a toujours un salut qui est possible. Comme pour le premier des apôtres, un salut a été donné.
1: Donc c'est plus des alertes, des exhortations, des encouragements, plutôt que des menaces.
2: En même temps, c'est ferme, parce qu'il ne s'agirait pas non plus d'édulcorer les textes. Le texte est là, et il y a bien quelque chose qui nous alerte et qui peut nous faire peur. Ce n'est pas le genre de Jésus de nous faire peur. Et c'est pour ça que je préfère le terme d'alerte. Mais en même temps, nos actes ont des conséquences. Non pas que ça serait une punition où Jésus nous dit « Ah, tu ne m'as pas reconnu, va-t'en, je ne te reconnais pas non plus ». C'est de vouloir vivre sans Jésus, de fait, vouloir vivre sans lui et sans l'évangile, nous blesse intérieurement. Et lui ne s'imposera pas pour nous forcer à croire en lui et vivre avec lui. Mais de fait, on vivra sans doute moins heureux et moins libre.
1: Sébastien Ottoni, en quoi l'évangile que nous venons de lire est une bonne nouvelle pour nous aujourd'hui, sachant qu'il a été écrit justement à un moment donné où il y avait des persécutions très concrètes contre le chrétien?
2: L'évangile peut être très concrètement consolant pour nous, apaisant aussi et nous redonner confiance. C'est une rencontre l'évangile, c'est pas simplement des mots que l'on lit et qui passent et qu'on oublie, c'est une rencontre avec le Seigneur qui nous parle et qui nous dit très explicitement à toi qui peut-être souffre et dans l'inquiétude et dans l'angoisse, n'aie pas peur, je peux t'apporter la paix. Et c'est pas simplement une bonne nouvelle, c'est une promesse pour aujourd'hui et une expérience à vivre.
1: Ce que vous entendez au creux de l'oreille, proclamez-le sur les toits. Aujourd'hui, on sait que dans certains pays, c'est l'arrestation assurée, parfois la mort. Il faut beaucoup de courage quand même pour prendre au pied de la lettre cet évangile.
2: Rester et demeurer, être présent, et peut-être déjà aussi une forme de témoignage, sans forcément avoir les mots avec le contenu de la foi à proclamer. Mais dans ces pays-là, effectivement, on peut saluer, en tout cas, le courage. Je ne sais pas si moi je l'aurais, ce courage de rester, et certains fuient et certains partent, et il ne s'agira certainement pas de juger.
1: Vous pensez par exemple à l'Inde ou au Moyen-Orient?
2: L'Inde, le Moyen-Orient, d'autres pays d'Afrique aussi, où voilà, les persécutions sont réelles, ce sont pas simplement des théories, elles sont réelles, la peur au ventre, nos frères chrétiens la vivent, et ceux qui restent et qui ne serait-ce que par leur présence, quand les mots ne peuvent pas être proclamés, disent quelque chose de leur foi au Seigneur et leur foi en l'Évangile, particulièrement à souligner et à saluer et à s'en imprégner aussi.
1: Et alors, quel est le lien entre le bonheur, puisque nous voulons aujourd'hui être heureux, et puis ce message qui est paradoxal, celui qui perd gagne, n'ayez pas peur d'être persécuté parce que vous serez heureux, c'est la béatitude, hein, heureux les persécutés. À nous qui cherchons le bonheur, on peut se dire c'est complètement contradictoire. Et...
2: Alors la persécution est un accident, hein. La persécution c'est une opposition qui est faite de la part de personnes qui ne veulent pas de cet évangile, qui ne veulent pas de ce message, qui ne veulent pas une remise en cause, qui ne veulent pas quelque chose de cette force de reconnaître finalement le Seigneur dans leur vie. C'est le revers de la médaille de la liberté que le Seigneur donne finalement à l'humanité de croire ou de ne pas croire en lui. Et même d'une liberté qui va un peu plus loin, de laisser faire d'une certaine manière des opposants, parce qu'on pourrait simplement se contenter en disant ok, je n'y crois pas et je m'y oppose pas et qu'ils vivent leur vie. Mais certaines personnes se sentent investies d'une mission de devoir casser, empêcher, détruire la foi d'autres. On est prévenu, ça existe. Ce que je retiens, c'est d'entendre dire n'ayez pas peur de cela. N'ayez pas peur de cela, je suis présent là. Alors ça peut paraître encore une fois vertigineux que de le dire, parce que quand on est menacé par une machette ou un fusil ou je ne sais quoi qui vous dit renie ta foi, sinon encore une fois, je ne sais pas moi ce que je ferais sur le moment, mais en tout cas j'entends cette invitation du Seigneur à ne pas avoir peur de ceux qui peuvent tuer le corps, en l'occurrence, mais qui ne peuvent pas atteindre le tout de ma vie quand je voue cette vie, quand je donne cette vie à l'Évangile.
1: Quand on est chrétien, on ne peut pas rester dans son canapé, comme le dit le pape François, il faut agir, il faut se relever les manches, travailler avec d'autres.
2: En fait, c'est une conséquence parce que, a priori, si on accueille l'Évangile dans sa vie, on est agi par l'Évangile. C'est-à-dire que l'Évangile va nous travailler le cœur et quelque chose on ne pourra plus se taire, on ne pourra pas rester inactif, on ne pourra pas ne pas se relever les manches.
1: À cause d'une transformation intérieure.
2: Parce que ça nous submerge de bonheur et que le bonheur se partage, sinon la joie se partage, comme nos auditeurs le savent. Ça ne peut pas rester un secret pour soi, sinon ça meurt. La vie doit être partagée, la vie est contagieuse, et c'est de cet ordre-là. Après, en aucun cas, je ne me permettrai de dire voilà comment il faut vivre en chrétien, et voilà ce qu'il faut faire, et voilà comment le faire.
1: On a pu reprocher ça aux chrétiens.
2: Justement. Exactement, et à juste titre, parce qu'on n'est pas des maîtres à penser ou des maîtres spirituels. On n'est pas des gens qui devons donner des directives en disant quoi faire exactement. C'est ce que l'on peut dire, c'est donner le contact avec cette parole. C'est ce que dit Jésus, proclamer cette parole. Et après, ce qui se passe, eh bien, c'est dans le secret, finalement, de la personne qui entend cette parole. Il faut laisser Dieu être Dieu et l'homme être homme dans cette rencontre-là. Mais ce dont je peux témoigner, c'est qu'au contact de cette parole à titre personnel, effectivement, il y a une transformation intérieure qui se vit. Je ne suis pas Superman ni meilleur, mais je sens que quelque chose m'appelle à la vie et j'ai envie de le dire. Et c'est ça, finalement, le témoignage.
1: Merci à vous Sébastien Anthony. L'évangile que nous avons commenté est à retrouver chez Matthieu, chapitre 10, versets 26 à 33. Merci à Pierre-Henri Paget à la technique.

Et on poursuit en musique sur RCF Liège avec Lana Del Rey, Summertime Sadness. Et d'ici 5 minutes, nous retrouverons la prière du chapelet de Lourdes.

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0: Au nom du Père et du Fils et du Saint-Esprit. Amen. Mes frères et mes sœurs, soyez les bienvenus à Lourdes, dans cette grotte de Massabielle, où la Vierge Marie, l'Immaculée Conception, est apparue à Bernadette. Avec elle, nous méditerons les mystères douloureux du rosaire. Nous prions avec tous les pèlerins présents ici à Lourdes. Nous prions aussi avec tous ceux et toutes celles qui, de par le monde, nous sont unis par l'écoute de leur radio chrétienne francophone, par l'écoute de la chaîne de télévision catholique KTO, par leur connexion au site internet du sanctuaire de Lourdes. Je crois en Dieu, le Père Tout-Puissant, Créateur du ciel et de la terre, et en Jésus-Christ, ton Fils unique, notre Seigneur, qui a été conçu du Saint-Esprit, est né de la Vierge Marie, a souffert sous Ponce Pilate, a été crucifié, est mort et a été enseveli, est descendu aux enfers. Le troisième jour est ressuscité des morts, est monté aux cieux, est assis à la droite de Dieu, le Père Tout-Puissant, d'où il viendra juger les vivants et les morts. Je crois en l'Esprit Saint, à la Sainte Église catholique, à la communion des saints, à la rémission des péchés, à la résurrection de la chair, à la vie éternelle. Amen. Prions pour notre Saint-Père le Pape Léon, pour ses intentions et les intentions de toute l'Église. Notre Père qui es aux cieux, que ton nom soit sanctifié, que ton règne vienne, que ta volonté soit faite sur la terre comme au ciel. Je vous salue Marie, pleine de grâce, le Seigneur est avec vous. Vous êtes bénie entre toutes les femmes, et Jésus, le fruit de vos entrailles, est béni.
1: Sainte Marie, Mère de Dieu, priez pour nous pauvres pécheurs, maintenant et à l'heure de notre mort. Amen.
0: Je vous salue Marie, pleine de grâce, le Seigneur est avec vous. Vous êtes bénie entre toutes les femmes, et Jésus, le fruit de vos entrailles, est béni.
1: Sainte Marie, Mère de Dieu, priez pour nous pauvres pécheurs, maintenant et à l'heure de notre mort. Amen.
0: Je vous salue Marie, pleine de grâce, le Seigneur est avec vous. Vous êtes bénie entre toutes les femmes, et Jésus, le fruit de vos entrailles, est béni.
1: Sainte Marie, Mère de Dieu, priez pour nous pauvres pécheurs, maintenant et à l'heure de notre mort.

0: Ô Marie conçue sans péché, premier mystère douloureux, l'agonie de Jésus. De l'Évangile selon saint Luc. Dans l'angoisse, Jésus priait avec plus d'insistance et sa sueur devint comme des gouttes de sang qui tombaient jusqu'à terre. Avec Marie, refuge des pécheurs, prions pour la conversion des pécheurs. Que par l'intercession de Notre-Dame, ils reçoivent la lumière et la force de l'Esprit-Saint pour confesser leurs péchés. Notre Père qui es aux cieux, que ton nom soit sanctifié, que ton règne vienne, que ta volonté soit faite sur la terre comme au ciel.
1: Pardonne-nous nos offenses, comme nous pardonnons aussi à ceux qui nous ont offensés. Et ne nous laisse pas entrer en tentation, mais délivre-nous.
2: Je vous salue Marie, pleine de grâce, le Seigneur est avec vous. Vous êtes bénie entre toutes les femmes, et Jésus, le fruit de vos entrailles, est béni.
3: Sainte Marie, Mère de Dieu, priez pour nous pauvres pécheurs, maintenant et à l'heure de notre mort.
2: Je vous salue Marie, pleine de grâce, le Seigneur est avec vous. Vous êtes bénie entre toutes les femmes, et Jésus, le fruit de vos entrailles, est béni.
3: Sainte Marie, Mère de Dieu, priez pour nous pauvres pécheurs, maintenant et à l'heure de notre mort.
2: Je vous salue, Marie, pleine de grâce, le Seigneur est avec vous. Vous êtes bénie entre toutes les femmes, et Jésus, le fruit de vos entrailles, est béni.
3: Sainte Marie, Mère de Dieu, priez pour nous pauvres pécheurs,

0: Je vous salue, Marie, pleine de grâce. Le Seigneur est avec vous. Vous êtes bénie entre toutes les femmes. Et Jésus, le fruit de vos entrailles, est béni.
1: Sainte Marie, Mère de Dieu, priez pour nous pauvres pécheurs, maintenant et à l'heure de notre mort. Amen.
0: Je vous salue, Marie, pleine de grâce. Le Seigneur est avec vous. Vous êtes bénie entre toutes les femmes. Et Jésus, le fruit de vos entrailles, est béni.
1: Sainte Marie, Mère de Dieu, priez pour nous pauvres pécheurs, maintenant et à l'heure de notre mort. Amen.
0: Je vous salue, Marie, pleine de grâce. Le Seigneur est avec vous. Vous êtes bénie entre toutes les femmes. Et Jésus, le fruit de vos entrailles, est béni.
1: Sainte Marie, Mère de Dieu, priez pour nous pauvres pécheurs,
0: Je vous salue, Marie, pleine de grâce. Le Seigneur est avec vous. Vous êtes bénie entre toutes les femmes. Et Jésus, le fruit de vos entrailles, est béni.
1: Sainte Marie, Mère de Dieu, priez pour nous pauvres pécheurs, maintenant et à l'heure de notre mort. Amen.

0: Ô Marie conçue sans péché,
1: qui
0: avons recours. Deuxième mystère douloureux, la flagellation. De l'évangile selon saint Jean. Pilate ordonna de prendre Jésus et de le flageller. Ô Marie, nous te recommandons tous ceux qui souffrent dans leur corps et dans leur âme. Que la présence du Christ à leur côté leur apporte joie et réconfort. Notre Père qui es aux cieux, que ton nom soit sanctifié, que ton règne vienne, que ta volonté soit faite sur la terre comme au ciel.
2: À ceux qui nous ont offensés, et ne nous laisse pas entrer en tentation, mais délivre-nous du mal.
3: Je vous salue Marie, pleine de grâce. Le Seigneur est avec vous. Vous êtes bénie entre toutes les femmes, et Jésus, le fruit de vos entrailles, est béni.
4: Sainte Marie, Mère de Dieu, priez pour nous pauvres pécheurs, maintenant et à l'heure de notre mort.
3: Je vous salue, Marie, pleine de grâce. Le Seigneur est avec vous. Vous êtes bénie entre toutes les femmes, et Jésus, le fruit de vos entrailles, est béni.
4: Sainte Marie, Mère de Dieu, priez pour nous pauvres pécheurs, maintenant et à l'heure de notre mort.
3: Je vous salue, Marie, pleine de grâce. Le Seigneur est avec vous. Vous êtes bénie entre toutes les femmes, et Jésus, le fruit de vos entrailles, est béni.
4: Sainte Marie, Mère de Dieu, priez pour nous pauvres pécheurs, maintenant et à l'heure de notre mort. Amen.
3: Je vous salue, Marie, pleine de grâce. Le Seigneur est avec vous. Vous êtes bénie entre toutes les femmes, et Jésus, le fruit de vos entrailles, est béni.
4: Sainte Marie, Mère de Dieu, priez pour nous pauvres pécheurs, maintenant et à l'heure de notre mort. Amen.
3: Je vous salue, Marie, pleine de grâce, le Seigneur est avec vous. Vous êtes bénie entre toutes les femmes, et Jésus, le fruit de vos entrailles, est béni.
4: Sainte Marie, Mère de Dieu, priez pour nous pauvres pécheurs, maintenant et à l'heure de notre mort. Amen.
3: Je vous salue, Marie, pleine de grâce, le Seigneur est avec vous. Vous êtes bénie entre toutes les femmes, et Jésus, le fruit de vos entrailles, est béni.
4: Sainte Marie, Mère de Dieu, priez pour nous pauvres pécheurs, maintenant et à l'heure de notre mort.
3: Je vous salue, Marie, pleine de grâce. Le Seigneur est avec vous. Vous êtes bénie entre toutes les femmes, et Jésus, le fruit de vos entrailles, est béni.
4: Sainte Marie, Mère de Dieu, priez pour nous pauvres pécheurs, maintenant et à l'heure de notre mort. Amen.
3: Je vous salue, Marie, pleine de grâce. Le Seigneur est avec vous.

0: Vous êtes bénie entre toutes les femmes, et Jésus, le fruit de vos entrailles, est béni.
1: Sainte Marie, Mère de Dieu, priez pour nous pauvres pécheurs, maintenant et à l'heure de notre mort.
0: Je vous salue, Marie, pleine de grâce. Le Seigneur est avec vous. Vous êtes bénie entre toutes les femmes, et Jésus, le fruit de vos entrailles, est béni.
1: Sainte Marie, Mère de Dieu, priez pour nous pauvres pécheurs, maintenant et à l'heure de notre mort.
0: Je vous salue, Marie, pleine de grâce. Le Seigneur est avec vous. Vous êtes bénie entre toutes les femmes, et Jésus, le fruit de vos entrailles, est béni.
1: Sainte Marie,

0: Ô Marie conçue sans péché.
1: Priez pour nous.
0: Troisième mystère douloureux, le couronnement d'épines. De l'Évangile selon saint Jean. Ayant tressé une couronne d'épines, ils la placèrent sur la tête de Jésus. Prions ensemble pour tous les responsables des affaires publiques. Que leurs décisions contribuent à la justice et à la paix. Notre Père qui es aux cieux, que ton nom soit sanctifié, que ton règne vienne, que ta volonté soit faite sur la terre comme au ciel.
2: À ceux qui nous ont offensés, et ne nous laisse pas entrer en tentation, mais délivre-nous du mal.
3: Je vous salue, Marie, pleine de grâce, le Seigneur est avec vous. Vous êtes bénie entre toutes les femmes, et Jésus, votre enfant, est béni.
4: Sainte Marie,
3: Je vous salue, Marie, pleine de grâce. Le Seigneur est avec vous. Vous êtes bénie entre toutes les femmes, et Jésus, votre enfant, est béni.
4: Sainte Marie, Mère de Dieu, priez pour nous, pauvres pécheurs, maintenant et à l'heure de notre mort. Amen.
3: Je vous salue, Marie, pleine de grâce. Le Seigneur est avec vous. Vous êtes bénie entre toutes les femmes, et Jésus, votre enfant, est béni.
4: Sainte Marie,
3: Je vous salue, Marie, pleine de grâce. Le Seigneur est avec vous. Vous êtes bénie entre toutes les femmes, et Jésus, votre enfant, est béni.
4: Sainte Marie, Mère de Dieu, priez pour nous pauvres pécheurs, maintenant et à l'heure de notre mort. Amen.
3: Je vous salue, Marie, pleine de grâce. Le Seigneur est avec vous. Vous êtes bénie entre toutes les femmes, et Jésus, votre enfant, est béni.
4: Sainte Marie,
3: Je vous salue, Marie, pleine de grâce. Le Seigneur est avec vous. Vous êtes bénie entre toutes les femmes, et Jésus, votre enfant, est béni.
4: Sainte Marie, Mère de Dieu, priez pour nous pauvres pécheurs, maintenant et à l'heure de notre mort. Amen.
3: Je vous salue, Marie, pleine de grâce. Le Seigneur est avec vous. Vous êtes bénie entre toutes les femmes, et Jésus, votre enfant, est béni.
4: Sainte Marie, Mère de Dieu,
3: Je vous salue, Marie, pleine de grâce. Le Seigneur est avec vous. Vous êtes bénie entre toutes les femmes, et Jésus, votre enfant, est béni.
4: Sainte Marie, Mère de Dieu, priez pour nous pauvres pécheurs, maintenant et à l'heure de notre mort. Amen.
3: Je vous salue, Marie, pleine de grâce. Le Seigneur est avec vous. Vous êtes bénie entre toutes les femmes, et Jésus, votre enfant, est béni. Je vous salue, Marie, pleine de grâce. Le Seigneur est avec vous. Vous êtes bénie entre toutes les femmes, et Jésus, votre enfant, est béni.
4: Sainte

0: Amen. Ô Marie conçue sans péché.
1: Priez pour nous.
0: Quatrième mystère douloureux, le portement de croix de l'Évangile selon saint Jean. Ils prirent donc Jésus qui, portant lui-même sa croix, sortit de la ville pour aller au lieu dit Golgotha. Avec Marie, secours des chrétiens, prions pour tous ceux dont la vie spirituelle a été étouffée par les soucis du monde et les séductions de la richesse. Notre Père, qui es aux cieux, que ton nom soit sanctifié, que ton règne vienne, que ta volonté soit faite sur la terre comme au ciel.
2: Donne-nous aujourd'hui notre pain de ce jour. Pardonne-nous nos offenses, comme nous pardonnons aussi à ceux qui nous ont offensés.
3: Je vous salue Marie, pleine de grâce. Le Seigneur est avec vous. Vous êtes bénie entre toutes les femmes et Jésus, le fruit de vos entrailles, est béni.
4: Sainte Marie, Mère de Dieu, priez pour nous pauvres pécheurs, maintenant et à l'heure de notre mort. Amen.
3: Je vous salue Marie, pleine de grâce. Le Seigneur est avec vous. Vous êtes bénie entre toutes les femmes, et Jésus, le fruit de vos entrailles, est béni.
4: Sainte Marie, Mère de Dieu, priez pour nous pauvres pécheurs, maintenant et à l'heure de notre mort. Amen.
3: Je vous salue, Marie, pleine de grâce. Le Seigneur est avec vous. Vous êtes bénie entre toutes les femmes, et Jésus, le fruit de vos entrailles, est béni.
4: Sainte Marie, Mère de Dieu, priez pour nous pauvres pécheurs, maintenant et à l'heure de notre mort.
3: Je vous salue Marie, pleine de grâce. Le Seigneur est avec vous. Vous êtes bénie entre toutes les femmes et Jésus, le fruit de vos entrailles, est béni.
4: Sainte Marie, Mère de Dieu, priez pour nous pauvres pécheurs, maintenant et à l'heure de notre mort. Amen.
3: Je vous salue Marie, pleine de grâce. Le Seigneur est avec vous. Vous êtes bénie entre toutes les femmes et Jésus, le fruit de vos entrailles, est béni.
4: Sainte Marie, Mère de Dieu, priez pour nous pauvres maintenant.
3: Je vous salue Marie, pleine de grâce. Le Seigneur est avec vous. Vous êtes bénie entre toutes les femmes et Jésus, le fruit de vos entrailles, est béni.
4: Sainte Marie, Mère de Dieu, priez pour nous pauvres pécheurs, maintenant et à l'heure de notre mort. Amen.
3: Je vous salue Marie, pleine de grâce. Le Seigneur est avec vous. Vous êtes bénie entre toutes les femmes et Jésus, le fruit de vos entrailles, est béni.
4: Sainte Marie, Mère de Dieu, priez pour nous pauvres pécheurs, maintenant et à l'heure de notre mort. Amen.
3: Je vous salue Marie, pleine de grâce. Le Seigneur est avec vous. Vous êtes bénie entre toutes les femmes, et Jésus, le fruit de vos entrailles, est béni.
4: Sainte Marie, Mère de Dieu, priez pour nous pauvres pécheurs, maintenant et à l'heure de notre mort. Amen.
3: Je vous salue Marie, pleine de grâce. Le Seigneur est avec vous. Vous êtes bénie entre toutes les femmes, et Jésus, le fruit de vos entrailles, est béni.
4: Sainte Marie, Mère de Dieu, priez pour nous pauvres pécheurs, maintenant et à l'heure de notre mort. Amen.
3: Je vous salue, Marie, pleine de grâce. Le Seigneur est avec vous. Vous êtes bénie entre toutes les femmes, et Jésus, le fruit de vos entrailles, est béni.
4: Sainte Marie, Mère de Dieu, priez pour nous pauvres pécheurs, maintenant et à l'heure de notre mort.

0: Ô Marie conçue sans péché,
1: priez pour nous qui avons votre
0: sainte. Cinquième mystère douloureux, le crucifiement et la mort de Jésus, de l'Évangile selon saint Jean. Jésus disait à ses disciples, « Ma vie, nul ne la prend, mais c'est moi qui la donne. » Avec Marie, notre avocate, prions pour les agonisants, pour ceux et celles qui meurent en ces jours. Notre Père, qui es aux cieux, que ton nom soit sanctifié, que ton règne vienne, que ta volonté soit faite sur la terre comme au ciel.
2: Pardonne-nous nos offenses, comme nous pardonnons aussi à ceux qui nous ont offensés. Et ne nous laisse pas entrer en tentation, mais délivre-nous du mal. Je vous salue, Marie, pleine de grâce. Le Seigneur est avec vous. Vous êtes bénie entre toutes les femmes. Et Jésus, le fruit de vos entrailles, est béni.
3: Sainte Marie, Mère de Dieu, priez pour nous.
2: Je vous salue, Marie, pleine de grâce. Le Seigneur est avec vous. Vous êtes bénie entre toutes les femmes. Et Jésus, le fruit de vos entrailles, est béni.
3: Sainte Marie, Mère de Dieu, priez pour nous pauvres pécheurs, maintenant et à l'heure de notre mort. Amen.
2: Je vous salue, Marie, pleine de grâce. Le Seigneur est avec vous. Vous êtes bénie entre toutes les femmes, et Jésus, le fruit de vos entrailles, est béni.
3: Sainte Marie, Mère de Dieu, priez pour nous pauvres pécheurs, maintenant et à l'heure de notre mort.
2: Je vous salue, Marie, pleine de grâce, le Seigneur est avec vous. Vous êtes bénie entre toutes les femmes, et Jésus, le fruit de vos entrailles, est béni.
3: Sainte Marie, Mère de Dieu, priez pour nous pauvres pécheurs,
2: Je vous salue, Marie, pleine de grâce. Le Seigneur est avec vous. Vous êtes bénie entre toutes les femmes. Et Jésus, le fruit de vos entrailles, est béni.
3: Sainte Marie, Mère de Dieu, priez pour nous, maintenant et à l'heure de notre mort. Amen.
2: Je vous salue, Marie, pleine de grâce. Le Seigneur est avec vous. Vous êtes bénie entre toutes les femmes, et Jésus, le fruit de vos entrailles, est béni.
3: Sainte Marie, Mère de Dieu, priez pour nous pauvres pécheurs, maintenant et à l'heure de notre mort. Amen.
2: Je vous salue, Marie, pleine de grâce, le Seigneur est avec vous. Vous êtes bénie entre toutes les femmes, et Jésus, le fruit de vos entrailles, est béni.
3: Sainte Marie, Mère de Dieu,
2: Je vous salue, Marie, pleine de grâce. Le Seigneur est avec vous. Vous êtes bénie entre toutes les femmes. Et Jésus, le fruit de vos entrailles, est béni.
3: Sainte Marie, Mère de Dieu, priez pour nous pauvres pécheurs, maintenant et à l'heure de notre mort.
2: Je vous salue, Marie, pleine de grâce. Le Seigneur est avec vous. Vous êtes bénie entre toutes les femmes, et Jésus, le fruit de vos entrailles, est béni.
3: Sainte Marie, Mère de Dieu, priez pour nous pauvres pécheurs, maintenant et à l'heure de notre mort. Amen.
2: Je vous salue, Marie, pleine de grâce, le Seigneur est avec vous. Vous êtes bénie entre toutes les femmes, et Jésus, le fruit de vos entrailles, est béni.
3: Sainte Marie, Mère de Dieu, priez pour nous pauvres pécheurs,
0: maintenant et à l'heure de notre mort. Amen.

0: Sainte, ô Marie conçue sans péché, prions. Tu as voulu, Seigneur, qu'à l'annonce de l'ange, ton Verbe prit chair dans le sein de la Vierge Marie et répond à nos supplications. Puisque nous la croyons vraiment Mère de Dieu, fais que nous trouvions secours dans sa prière auprès de toi. Par Jésus-Christ, ton Fils, notre Seigneur, qui vit et règne avec toi dans l'unité du Saint-Esprit, Dieu pour les siècles des siècles.
1: Amen.
0: Le Seigneur soit avec vous.
1: Et avec
0: que le Dieu Tout-Puissant vous bénisse, le Père, le Fils et le Saint-Esprit.
1: Amen.
0: Notre-Dame de Lourdes,
1: priez pour nous.
0: Notre-Dame de Lourdes,
1: priez pour nous.
0: Notre-Dame de Lourdes,
1: priez pour nous.
0: Sainte Bernadette,
1: priez pour nous.

le commencement, pour être sauvés par l'Esprit qui sanctifie et par la foi en la vérité. C'est à cela qu'il vous a appelé par notre évangile à posséder la gloire de notre Seigneur Jésus-Christ.

résurrection de Jésus, ton enfant, tu as ouvert le royaume. Accorde à ton Église d'annoncer la bonne nouvelle à toute la création.

guérison aux malades, rend la paix aux désespérés, accorde à tous d'avoir part à la victoire de Jésus, ton Fils.

aujourd'hui. Montre-leur ta miséricorde et donne-leur une demeure auprès de toi avec tous les saints.

Nous ne savons que demander pour prier comme il faut. Que l'Esprit de Jésus qui habite en nos cœurs nous apprenne à prier Dieu notre Père.

0: Fais-nous vivre à tout moment, Seigneur, dans l'amour et le respect de ton saint nom. Toi qui ne cesses jamais de guider ce que tu enracines solidement dans ton amour. Par Jésus-Christ, ton Fils, notre Seigneur et notre Dieu, qui règne avec toi et le Saint-Esprit, maintenant et pour les siècles des siècles.
1: Amen.
2: Il est bon de fêter notre Dieu, il est beau de chanter sa louange.

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1: Après la méditation, place à la réflexion. 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
2: Pourquoi l'accueil des migrants et du réfugié continue-t-il de nous bousculer ? Parmi les résistances se trouve la question de l'identité chrétienne et du patrimoine culturel. Avec le frère Jacques-Benoît Raucher, nous creusons cette question. À tout de suite.

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1: Pourquoi l'accueil des migrants et du réfugié continue-t-il de nous bousculer depuis plusieurs siècles déjà? L'arrivée de ces personnes, parfois de façon inattendue, dans nos villes, dans nos vies, nous presse d'adopter un comportement. Mais comment discerner la juste participation à leur accueil? Alors, parmi les résistances apparaissent ce qui est de l'ordre de l'identité d'une nation, de son patrimoine immatériel. Qu'est-ce qui est remis en cause dans notre culture, dans notre foi aussi peut-être? Pour mieux comprendre comment associer notre réflexion sur les migrations à notre foi, nous revenons avec le frère Jacques-Benoît Raoucher sur ce qui est touché dans la culture de ceux qui accueillent. Bonjour.
2: Bonjour.
1: Vous êtes dominicain au couvent de Lyon et dans votre ouvrage « Les frontières d'un discours » publié aux éditions du Cerf, vous évoquez un sondage dans lequel les catholiques sont justement particulièrement touchés par cette question des migrations. Ils sont plus touchés que les autres. Pourquoi ?
2: En tout cas, on voit dans ce sondage et dans beaucoup d'autres sondages, c'est une constante, que les catholiques pratiquants sont plus rétifs à l'accueil de l'étranger que l'ensemble de la population française. Ils sont surreprésentés dans les déclarations du type « accueillir des étrangers, ça va créer un appel d'air » ou bien « on risque de déstabiliser notre pays si on accueille trop largement ».
1: Ou bien la France ne peut peut-être pas accueillir ces nouvelles populations migrantes, ces personnes fuient la guerre et la misère, que savons-nous véritablement d'elles? Il y a une forme aussi de suspicion. Ces craintes, on peut aussi les entendre. Dans quelle mesure est-ce que la pratique justement chrétienne peut permettre un discernement différent? Est-ce qu'il est intéressant de nourrir justement sa réflexion encore plus par rapport à cette question? Ou est-ce que la réalité aussi peut parfois apparaître comme une menace?
2: Je crois que d'abord, il faut entendre ces remarques de beaucoup de chrétiens, ces peurs, ces manifestations finalement de craintes qui peuvent être mises en avant dans ces sondages, et sans trop vite culpabiliser, encore une fois, et sans trop vite stigmatiser quelqu'un en étant un affreux réactionnaire parce qu'il a ce type de propos. Voilà, je crois qu'il y a aussi une crainte qui témoigne d'un attachement fidèle à l'Évangile de la part de ces personnes.
1: Du reste, certains le font aussi au nom de leur foi.
2: Beaucoup le font au nom de leur foi, et même parfois, ce n'est pas incompatible avec certains comportements. Vous voyez, j'ai déjà vu des chrétiens qui étaient très rétifs à l'accueil de l'étranger, mais qui en même temps allaient faire un sandwich quand dans leur paroisse, il y avait un groupe de migrants qui se présentait. Donc voilà, il faut aussi distinguer ce qui va être de l'ordre d'une aide ponctuelle et d'une opinion politique.
1: Alors là encore, le pape François, par son histoire, est sensible justement à ces mouvements de population, à la migration, à l'accueil d'une autre population dans sa propre culture. Qu'est-ce qu'il nous en dit et en quoi ça a pu aussi avoir une importance sur ses propres déclarations vis-à-vis des migrations?
2: Alors, c'est vrai que le pape François, lui, il est fils de migrants, il l'a beaucoup rappelé, puisque ses parents avaient migré d'Italie vers l'Argentine avant sa naissance, et que lui a grandi en Argentine dans ce climat qui faisait référence à l'Italie. Mais au-delà du détail quelque part biographique, même s'il a son importance, je crois que le pape François insiste paradoxalement sur l'importance de la culture et sur l'importance de l'identité que peuvent avoir les différents peuples. J'insiste là-dessus parce qu'on a souvent caricaturé sa pensée là-dessus. On a un peu fait du pape François une espèce de chantre d'une culture mondiale, comme ça, mondialisée, qui n'aurait pas de différence. Et c'est tout l'inverse qu'il dit dans tous ses textes. Il dit « chaque peuple a sa culture particulière ». Dans certains cas, elle doit même être préservée. C'est le cas, par exemple, des peuples d'Amazonie, où il dit, malheureusement, l'exploitation de l'Amazonie fait qu'on perd ces richesses qui viennent de peuples particuliers. Mais il ajoute en même temps, le fait de justement chérir sa culture particulière ne doit pas conduire à la préserver comme on la mettrait dans un congélateur, mais justement à faire en sorte qu'elle soit ouverte à d'autres cultures. Donc son but, c'est jamais de dire « on veut une espèce de culture mondiale où tout le monde pense pareil ». C'est exactement l'inverse, c'est de dire au contraire « il faut une pluralité de cultures et pour avoir une bonne pluralité, il faut s'ouvrir à l'autre
1: ». Est-ce qu'on peut associer la foi catholique à la peur en fait? Est-ce que c'est pas antinomique aussi?
2: Ça peut être antinomique parce qu'on sait ce que dit le Christ, « n'ayez pas peur », et puis ça a été repris par Jean-Paul II au début de son pontificat. Mais je crois qu'il ne faut jamais trop vite moraliser les émotions. La peur, elle peut être aussi une bonne conseillère si elle nous indique qu'il y a un danger grave qui se profile. Donc voilà, elle peut être paralysante, mais elle peut être aussi une bonne conseillère dans certains cas.

0: frère Jacques-Benoît Rocher, on évoque avec vous la culture d'un pays et l'arrivée des étrangers. Comment est-ce que vous, finalement, comme dominicain, est-ce que vous vivez cette question-là ? C'est-à-dire à la fois d'avoir un couvent qui est installé dans un pays étranger, avec d'autres mœurs. Comment est-ce que vous-même, en France, dans vos couvents, vous accueillez des dominicains venus de tous les pays ? Est-ce que vous percevez cette arrivée d'une culture qui vient parfois un peu bousculer la vôtre, tout en ayant une foi commune ? Comment vous tenez les deux bouts ?
1: C'est toujours un travail d'équilibriste. Mais je crois que, justement, la vie commune avec des personnes qui viennent d'autres cultures, d'autres nationalités, elle nous rappelle que les cultures nous façonnent. Au-delà même de ce qu'on pourrait imaginer, on a tous une même foi catholique, on a même tous la même constitution dominicaine et beaucoup de fondamentaux qu'on partage, mais une culture nous façonne. Et c'est assez fascinant justement de le voir ça au quotidien. Mais je crois que c'est aussi une belle expérience spirituelle. Je vous raconte juste une petite anecdote qui me vient d'un frère polonais qui avait toujours grandi en Pologne et qui m'a raconté son premier Noël en France. Et il m'a dit, il y a énormément de choses. Moi, j'étais persuadé que c'était comme ça qu'on fête Noël dans la bonne religion catholique. Puis je me suis rendu compte, en fait, que c'était une pratique qui était typique de la Pologne, mais qu'on ne retrouve pas ailleurs. Et ça l'a aidé dans sa foi en disant, je fais aussi un peu le tri de ce qui est de l'ordre, finalement, d'éléments qui viennent de ma culture et qui, à un moment donné, étaient importants. Et puis, qu'est-ce qui est le cœur aussi de ma foi ?
0: Et si on remonte un peu dans votre tradition chrétienne, dans aussi les grandes figures spirituelles et chrétiennes chez les dominicains, je pense à Saint Thomas d'Aquin, mais peut-être que vous nous citerez d'autres pères de l'Église, ce lien, justement, de la culture de l'autre et de sa religion, et comment justement on arrive presque à un dialogue interreligieux sur ces questions aussi de migration. Qu'est-ce que vous en tirez, vous, de ces lectures ? Qu'est-ce que vous en garderiez ?
1: Alors, Saint Thomas, puisque vous évoquez Saint Thomas d'Aquin au XIIIe siècle, il est peut-être un petit peu prudent sur l'accueil de l'étranger, parce qu'il dit attention, ça peut déstabiliser la foi, la réflexion de l'autre quand on accueille trop largement. Donc voilà, acte du fait que c'est pas si simple que ça. Mais en même temps, lui-même, il s'ouvre profondément à la philosophie d'Aristote, qui est un philosophe païen, et qui va essayer de montrer toute sa portée pour le christianisme. Donc il y a quelque chose de très saisissant là-dedans, de voir comment est-ce qu'un grand docteur chrétien va s'inspirer d'abord d'un philosophe païen pour penser sa foi. Voilà, il y a quelque chose de mobilisant. Et il a surtout, Thomas d'Aquin, cette très belle réflexion où il dit que la grandeur de Dieu est mieux manifestée par la pluralité que par l'uniformité.
0: Alors, ce que vous évoquez, ça évoque aussi la question de la vocation. Est-ce que chacun est appelé, vous, votre couvent, à accueillir de la même manière qu'une famille, à accueillir de la même manière qu'une ville ? Finalement, à chaque échelle, ces questions d'accueil de l'étranger se posent aussi.
1: Ça se pose à chaque niveau, je crois, ça c'est clair. Et je pense que c'est extrêmement important de le garder en tête. Parce qu'il me semble qu'aujourd'hui, on a un peu une vision uniformisante de ce que devrait faire le bon chrétien. Le bon chrétien, il doit accueillir inconditionnellement. Et ça dépend de notre état de vie, ça dépend de notre implication dans telle et telle problématique. Une communauté religieuse, elle va accueillir différemment qu'une famille. Et puis peut-être que la famille Dupont va accueillir différemment que la famille Martin. Voilà, il peut y avoir des difficultés qui sont propres à une famille ou des possibilités qui sont propres à une famille qui ne sont pas exactement les mêmes. Et je crois qu'il faut arrêter d'essayer de réduire les chrétiens à une armée de clones. On a chacun des spécificités dans la mesure où on suit l'injonction du Christ qui est toujours d'être à l'écoute du plus pauvre qui vient frapper à notre porte. Mais on peut y répondre de façon diverse. Et ça, il ne faut pas l'oublier.
0: Merci infiniment, frère Jacques-Benoît Rocher, d'avoir été avec nous pour réfléchir justement sur la doctrine sociale de l'Église, mais aussi sur ce que nous dit la Bible de l'accueil de l'étranger. On l'a vu, c'est extrêmement complexe. Je rappelle que vous êtes l'auteur d'un livre qui s'appelle « Les frontières d'un discours » publié aux éditions du Cerf, sur lequel vous revenez justement sur les discours des papes et sur la tradition de l'Église, sur cette question de l'accueil de l'étranger. Vous êtes actuellement au couvent dominicain du Saint-Nom de Jésus à Lyon. Vous enseignez la morale sociale et politique à la faculté de théologie de l'Université catholique de Lyon. Merci aussi à Christophe Morag pour la technique. À bientôt.
1: Merci.

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0: Un petit peu de musique classique à l'instant sur RCF Liège. On poursuit avec une sélection de musique chrétienne.
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0: 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Et nous retrouvons Pierre-Paul Delvaux dans Risque de la parole.
1: Au risque de la parole. Une émission où Pierre-Paul Delvaux vous propose une lecture cursive de l'évangile de Luc, avec José Redingue, théologien du diocèse de Namur. Parce que lire un grand texte, c'est être le propre lecteur de soi-même. Bonjour à toutes et tous, et bonjour à vous José Redingue.
2: Bonjour à vous Pierre-Paul.
1: Chers auditeurs, vous savez que nous avons entamé la lecture des livres de Saint-Luc, c'est-à-dire de l'Évangile et des Actes des Apôtres. Nous avons proposé, José et moi, de lire l'Évangile en se calquant sur le vécu des premiers chrétiens. En effet, ceux-ci ont d'abord vécu dans la lumière de la résurrection et pendant 40 ans, ils ont vécu ces communautés de table du dimanche où ils célébraient le repas en souvenir de Jésus. Et cette structuration dominicale qui les a nourris a été le fondement du christianisme. Et c'est seulement 40 ans après la résurrection qu'ils ont commencé à mettre les évangiles par écrit. Voilà pourquoi José et moi, nous vous proposons de commencer la lecture de Saint-Luc par un épisode de la résurrection. Et vous le savez sans doute, si vous avez suivi notre premier entretien, nous avons choisi l'épisode d'Emmaüs, qui se place juste après la venue des Marie au tombeau. Je vais relire ce passage. Nous avons déjà commenté la première partie où Jésus les rejoint, où Jésus littéralement se fait proche. Je vous renvoie à notre premier entretien. Je suis donc au chapitre 24 de Saint-Luc à partir du verset 13. Et voici que ce même jour, deux d'entre eux se rendaient à un village du nom d'Emmaüs, à 2 heures de marche de Jérusalem. Ils parlaient entre eux de tous ces événements. Or, comme ils parlaient et discutaient ensemble, Jésus lui-même les rejoignit et fit route avec eux. Mais leurs yeux étaient empêchés de le reconnaître. Il leur dit : « Quels sont ces propos que vous échangez en marchant ?» Alors ils s'arrêtèrent, l'air sombre. L'un d'eux, nommé Cléophas, lui répondit : « Tu es bien le seul à Jérusalem qui n'ait pas appris ce qui s'est passé ces jours-ci. » « Quoi donc ? » leur dit-il. Ils lui répondirent : « Ce qui concerne Jésus de Nazareth, qui fut un prophète puissant en action et en parole devant Dieu et devant tout le peuple. Comment nos grands prêtres et nos chefs l'ont livré pour être condamné à mort et l'ont crucifié. Et nous espérions qu'il était celui qui allait délivrer Israël. Mais en plus de tout cela, voici le troisième jour que ces faits se sont passés. Toutefois, quelques femmes qui sont des nôtres nous ont bouleversés. S'étant rendues de grand matin au tombeau et n'ayant pas trouvé son corps, elles sont venues dire qu'elles ont même eu la vision d'anges qui le déclarent vivant. Quelques-uns de nos compagnons sont allés au tombeau, et ce qu'ils ont trouvé était conforme à ce que les femmes avaient dit, mais lui, ils ne l'ont pas vu. Et il leur dit : « Esprit sans intelligence, cœur lent à croire tout ce qu'ont déclaré les prophètes, ne fallait-il pas que le Christ souffrit cela pour entrer dans sa gloire ?» Et commençant par Moïse et par tous les prophètes, il leur expliqua dans toutes les Écritures ce qui le concernait. Ils approchèrent du village où ils se rendaient, et lui fit mine d'aller plus loin. Ils le pressèrent en disant : « Reste avec nous, car le soir vient et la journée est déjà avancée. » Et il entra pour rester avec eux. Or, quand il se fut mis à table avec eux, il prit le pain, prononça la bénédiction, le rompit et le leur donna. Alors, leurs yeux s'ouvrirent et ils le reconnurent. Puis, il leur devint invisible. Et ils se dirent l'un à l'autre, « Notre cœur ne brûlait-il pas en nous, tandis qu'il nous parlait en chemin et nous ouvrait les Écritures ?» À l'instant même, ils partirent et retournèrent à Jérusalem. Ils trouvèrent réunis les 11 et leurs compagnons qui leur dirent, « C'est bien vrai, le Seigneur est ressuscité et il est apparu à Simon. » Et eux racontèrent ce qui s'était passé sur la route et comment ils l'avaient reconnu à la fraction du pain. José Rodin, le premier épisode où on voit Jésus qui les rejoint et qui marche avec eux, vous avez beaucoup commenté l'idée que Jésus et que Dieu, en quelque sorte, se fait proche de nous. Proche, ce n'est pas la fusion, c'est être proche en continuant de vivre une différence, certes, mais pas une indifférence. Ça, c'est important. Et ça donne le ton, en quelque sorte. Ensuite, il y a cet épisode, la deuxième partie du texte. Quels sont ces propos que vous échangez en marchant ? Alors ils s'arrêtèrent, l'air sombre, et voilà que Cléophas dit « l'air sombre », l'évangéliste le souligne. Eh bien, ils sont là, bel et bien, dans la plainte, José.
2: Donc c'est la première partie du processus de reconnaissance. Ne pas être indifférent, se faire proche, mais aussi s'intéresser. Jésus s'intéresse à ces deux hommes qui ont la mine basse et qui marchent sans doute la tête tournée vers le sol. Et puis il leur dit « Mais pourquoi cet air sombre ?» Et les deux, donc Cléopas, un nom qu'on ne rencontre qu'une fois dans l'Évangile, mais au moins il a un prénom, lui disent « Ben, tu n'es pas au courant. » C'est comme si, en venant maintenant en France, après l'assassinat du professeur, on faisait semblant de ne pas le savoir. Et voir tous les Français la mine basse et en guerre contre l'islamophobie. Ben, vous n'êtes pas au courant, donc. Ben, vous êtes bien les seuls à ne pas lire la presse et ne pas entendre la radio. Et ils ne savent pas qui est leur interlocuteur.

0: spirituels qui sont très compétents, qui ont pu le faire. Et c'est avec un souffle que Jésus les écoute et ils disent, ben, ce Jésus de Nazareth qu'il y avait mis en route notre espérance, alors il désigne les coupables, les responsables de cet assassinat, et ils disent, c'est nos chefs, grands prêtres, qui ont proclamé une peine de mort et l'ont crucifié. Mais nous, c'est notre espérance qui est morte avec ça.
1: Au fond, ils s'arrêtent, spirituellement, ils s'arrêtent, c'est fini, nous espérions et...
0: C'est bouclé.
1: C'est bouclé, oui.
0: Oui, mais écoutez, nous vivons une période de pandémie et nous avons mis notre espérance un peu folle, je crois, dans la science médicale. Mais on doit se trouver des ressources encore autres que la science médicale, même s'il faut en tenir compte. On pourrait se retrouver sans espérance et j'entends des discours qui font perdre l'espérance pour des jeunes, pour les pauvres, etc. C'est vrai, voilà, l'histoire risque de s'arrêter. Alors parfois dans nos histoires personnelles, c'est un deuil. Et ici, c'est la mort d'un prophète.
1: Oui, la tentation des discours apocalyptiques, elle est bel et bien là. Elle a toujours été là, d'ailleurs.
0: Toujours.
1: Et ça, je crois que c'est important de le redire. Mais je viens de lire un essai. Bernard Perret dit finalement, il n'est pas déraisonnable d'espérer. Nous sommes, je pense, dans le droit fil de notre propos.
0: Magnifique. Il n'est pas déraisonnable d'espérer. Ça, c'est une parole magnifique. Et c'est ce que Jésus va dire, esprit sans intelligence. Parce que perdre l'espérance, c'est perdre une intelligence. Perdre une intelligence fine de l'histoire. L'histoire a rebondi tellement de fois. Et puis, dans la foi chrétienne ou dans la foi humaine, il y a cette espérance d'un rebond permanent de la liberté, de la solidarité, de la fraternité. Et cette espérance-là, quelque part, elle est chevillée au cœur de l'homme.
1: Oui, et elle se décline selon deux réalités. Il y a esprit sans intelligence, cœur lent à croire. Donc, il faut pouvoir remettre en route et l'intelligence et le cœur. Le cœur est lent à croire, José ?
0: Parfois. Parfois, il s'emballe. Mais c'est très bien aussi. Mais il y a des moments où il est lent à croire. Mais c'est parce que l'histoire a l'air d'être une impasse. Et moi, je respecte cette tristesse. Et puis, Jésus, son interprétation d'un réveil. Vous voyez, quand je parlais de « il n'y a pas de résurrection si on ne ressuscite pas soi-même », c'est ce que Jésus suscite tout de suite. Il est le ressuscité, mais il ne serait pas vraiment ressuscité s'il n'était pas ressuscitant.
1: À coup sûr, mais je voudrais simplement souligner avec un superbe proverbe africain que le temps est extrêmement important. Il y a un proverbe africain qui dit « Quand tu chemines sur le chemin de la vie, tout simplement, arrête-toi de temps en temps pour que ton âme te rejoigne. » Arrête-toi pour que ton âme te rejoigne. Nous avons besoin de ce moment d'arrêt et de ressourcement. Et c'est un peu ce qui se passe ici. Les cœurs qui sont lents à croire, mais oui, bien sûr, ils ont besoin du temps pour que leur âme les rejoigne et puis que l'intelligence puisse véritablement voir les choses qui sont en train d'advenir. Et donc, il y a l'esprit, il y a le cœur, et puis tout de suite le recours au prophète.
0: Oui, et avant, un tout petit détail, c'est on a quand même été déjà troublés. Hein.

0: Des femmes nous ont troublés. Elles sont allées au tombeau, elles ont dit qu'elles n'avaient pas vu et qu'on avait dit qu'il était vivant. Les apôtres y ont été aussi, mais n'ont rien vu.
1: Mais lui, ils ne l'ont pas vu. Oui, tout à fait.
0: Et donc, voilà, avant le recours au prophète, parce que ça, c'est une marque magnifique de Saint-Luc, un résumé des 40 ans des communautés chrétiennes, parce qu'ils n'ont pas pu entrer dans l'intelligence de la mort et de la résurrection sans méditer le Deutéro-Isaïe, sans méditer la Genèse, sans méditer l'Exode, et de reprendre tous ces textes fondamentaux. Et voilà que Jésus ici se fait le pédagogue. J'aurais voulu être à la place des disciples.
1: Certainement. Mais écoutez, José, nous allons faire une toute petite pause musicale pour le moment, en pensant justement à ce grand moment où Jésus explique énormément de choses. On ne sait pas ce qu'il leur dit, mais en tout cas, il passe en revue toute une série de prophètes. Nous y revenons après la pause.
0: Mais ça va culminer dans cette phrase, ne fallait-il pas qu'il souffre pour entrer dans la gloire? Et
1: Nous
0: ça,
1: allons
0: nous reviendrons à ça la fois prochaine.
1: y revenir juste après la pause.

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1: Sur RCF, nous continuons notre lecture de l'épisode des disciples d'Emmaüs au chapitre 24 de Saint-Luc. Nous étions justement à ce moment où Jésus interpelle les disciples d'Emmaüs, esprit sans intelligence, cœur lent à croire, ne fallait-il pas que le Christ souffrît cela pour entrer dans sa gloire ? Et en commençant par Moïse et par tous les prophètes, il leur expliqua dans toutes les Écritures ce qui le concernait. Alors José, revenons un petit peu sur cette phrase énorme, cette phrase importante. Ne fallait-il pas que le Christ souffrit ? Il y a une sorte d'obligation, il doit passer par là ?
2: Oui, et je reviens à la petite insiste que tu avais fait avant en parlant de la double couche qui est interpellée par Jésus, esprit sans intelligence, donc c'est l'intelligence qui doit se mettre en route, et cœur lent à croire, c'est le cœur qui donne sa confiance à la vie. Mmh. Et c'est, à certains moments donnés, c'est difficile à remettre en route. Donc c'est les deux couches anthropologiques qui sont remises en route. Mais pour comprendre quoi ? Ben comprendre la traversée de l'en bas, pour prendre les termes de Maurice Bellet. Mais une traversée de l'en bas, serait-il simplement porteur d'espérance pour vous, pour moi, s'il n'avait pas traversé l'en bas comme la plupart des personnes doivent traverser des moments d'en bas. Il a assumé, ne fallait-il pas. Donc, ce qui est la croix de la vie. Mais je voudrais insister sur quelque chose qui est, pour moi, plus important encore que la croix de la vie, c'est la croix de l'injustice. Parce que Jésus a été accusé injustement. Et ça, dénoncer l'injustice conduit à risquer sa vie. Et ça, on est dans deux types de nécessités. C'est vrai que la vie comporte la traversée de la mort, mais la vie humaine comporte le combat de la traversée de l'injuste.
1: Oui, tout à fait. Vous avez fait allusion, José, à ce très beau livre de Maurice Bellet, « La traversée de l'en bas », qui est une sorte de diamant, même si c'est parfois un peu un diamant noir, mais il y a vraiment de l'espérance. Quelques lignes de Maurice Bellet pour illustrer notre propos. Si quelque humain est descendu dans l'en bas de l'en bas, jusqu'à goûter la grande mort, vous venez d'en parler, José, la grande mort, sans que pourtant soit détruite en lui la semence de vie, alors nous pouvons tout croire et tout espérer. Fin de citation. Si quelque humain est descendu dans l'en bas de l'en bas, ben il y en a un en tout cas qui est descendu. C'est bien ça notre espérance.
2: C'est notre foi en tout cas. Et c'est à ce lieu-là que Jésus donne rendez-vous pour qu'il y ait une chance que les yeux se dessillent et que le phénomène de reconnaissance de Jésus comme Messie, comme ressuscité, puisse s'effectuer. Mais on va en voir, il y a encore un autre élément qui est nécessaire.
1: Oui, tout à fait. Dites-moi la mention dans ce passage du fait que Jésus parle de tous les prophètes et de toutes les Écritures. Au fond, il appelle énormément de témoins. C'est ça qui est important pour, en quelque sorte, valider cette démarche ?
2: C'est une convergence de témoins. Et c'est la foi chrétienne depuis ses origines, c'est que le Premier Testament est plus que la promesse de l'accomplissement de cela. Il est déjà l'anticipation. Et relire le Premier Testament, c'est se mettre déjà dans la germination de la résurrection.
1: Absolument. Et d'ailleurs, nous saurons dans la suite du texte qu'au moment où Jésus fait cette explication-là, leur cœur était brûlant. notre cœur n'était-il pas tout brûlant? Donc il se passe véritablement quelque chose, et puis il manquait encore un petit quelque chose, José, c'est le geste. Il s'arrête, il reste avec eux, il reste avec eux. C'est le soir, il y a ce moment du soir où on est peut-être assez réceptif, et puis, José, il y a ce geste.
2: Mais reste avec nous. Quel beau désir quand quelqu'un se fait prochain. Reste avec nous. Et voilà que les disciples qui invitent Jésus, magnifique, mais c'est Jésus qui va présider au repas, parce qu'il va prendre la place du père de famille qui prend le pain, le brise et le partage. Et donc c'est Jésus qui invite ses disciples à manger et à partager. Et là, leurs yeux s'ouvrent et ils le reconnaissent à ce geste. Et ce geste, on ne peut pas faire l'économie pour comprendre l'Eucharistie de la multitude des repas que Jésus a pris avec les écartés de la route, les éclopés de la route, ceux que le chemin de fer, les autobus laissent sur le côté. Et encore plus les voitures individuelles, sans doute.
1: Oui, et donc, il y a ce moment, ce geste, leurs yeux s'ouvrirent, ils le reconnurent, et il se rendit invisible. Donc, il est insaisissable.
2: Oui,
1: nous sommes dans cette rencontre, et l'insaisissable.
2: La présence de Jésus, la mémoire de Jésus, que les disciples ont évoqué et puis que Jésus a reprise à la lumière du Premier Testament, cette présence historique est terminée. Et moi j'aime bien appeler le Jésus incognito, parce qu'il est déjà passé. Il vient de passer entre nous, Pierre-Paul, mais il ne se laissera jamais saisir.
1: Voilà, oui, oui. Et je crois que... Ici, c'est une autre façon de dire, d'approcher en quelque sorte le mystère de la résurrection. José, vous avez dit, la présence historique est terminée. Or, nous avons parfois cette vision un peu naïve d'un Jésus qui revient. D'ailleurs, il y a des choses un peu mystérieuses, puisqu'il mange bel et bien, ce n'est pas un pur esprit. C'est bel et bien le Jésus qu'ils ont connu, mais transfiguré.
2: Mais ce n'est pas un pur corps non plus.
1: Voilà.
2: Mais c'est un corps spirituel, comme disera saint Paul. Mais qu'est-ce que ça veut dire? On cherche.
1: Oui. Je pense que c'est important, et dans la ligne de notre cher José Willibald Michaud, il y a comme ça dans nos histoires et dans l'histoire sainte, en quelque sorte, il y a toute une série de mystères. Celui-ci en est un. Nous sommes invités à nous faire proches de lui, les uns des autres. Et puis, il y a aussi cette nouvelle façon d'approcher l'autre sans vouloir le saisir. C'est au fond, les paroles de Jésus ne me retient pas.
2: Oui, j'aime bien que vous reveniez à ce terme... ne me retient pas de Saint Jean, qu'aurait dit Marie-Madeleine.
1: Non, que Jésus dit à Marie-Madeleine.
2: Oui.
1: Oui, c'est ça. Merci, José.
2: On a bien travaillé.
1: Mais oui, merci beaucoup de tous ces éclairages. Nous allons continuer, évidemment. Chers auditeurs, nous continuons l'aventure. José Redinck et Pierre-Paul Delvaux vous disent au revoir et vous donnent rendez-vous dans 15 jours. Au revoir, à bientôt.

La prière du soir. Prenons la direction du Burkina Faso pour prier avec les bénédictines de Coubry.

dès le commencement, pour être sauvés par l'Esprit qui sanctifie et par la foi en la vérité. C'est à cela qu'il vous a appelé par notre évangile à posséder la gloire de notre Seigneur Jésus-Christ.

notre Dieu, tu veux que tous les hommes soient sauvés. Attire vers ton Fils Jésus tous ceux qui te cherchent dans la nuit de ce monde.

résurrection de Jésus, ton enfant, tu as ouvert le royaume. Accorde à ton Église d'annoncer la bonne nouvelle à toute la création.

aux malades, rend la paix aux désespérés, accorde à tous d'avoir part à la victoire de Jésus, ton Fils.

qui sont morts aujourd'hui. Montre-leur ta miséricorde et donne-leur une demeure auprès de toi avec tous les saints.

Nous ne savons que demander pour prier comme il faut. Que l'Esprit de Jésus qui habite en nos cœurs nous apprenne à prier Dieu notre Père.

0: Fais-nous vivre à tout moment, Seigneur, dans l'amour et le respect de ton saint nom. Toi qui ne cesses jamais de guider ce que tu enracines solidement dans ton amour. Par Jésus-Christ, ton Fils, notre Seigneur et notre Dieu, qui règne avec toi et le Saint-Esprit, maintenant et pour les siècles des siècles.
1: Amen.
2: Il est bon de fêter notre Dieu, il est beau de chanter sa louange.

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2: Amis auditeurs des Dialogues sur la mort et donc sur la vie, bonjour. Notre invitée aujourd'hui est une femme qui a connu la maladie et la mort de l'homme de sa vie, Léonard. Elle était venue nous en parler devant ce micro en juin 2020. Depuis, elle a poursuivi son chemin, fidèle à ce qui est devenu sa devise familiale « On continue ». Mais sur son chemin de vie, une nouvelle épreuve est arrivée avec le cancer des os que son dernier fils Calixte a déclaré en juin 2024. Avec elle, nous allons donc évoquer cette dimension de notre rapport à la vie qui nous fait croire que la foudre ne tombe pas deux fois au même endroit. Axel Hubert, bonjour.
3: Bonjour Christian.
2: Et merci d'être là. Oui, qu'y a-t-il derrière cette croyance ou cette espérance que voilà, la foudre ne tombe jamais deux fois au même endroit ?
3: En fait, pour être très sincère, je ne sais pas ce qu'il y a derrière, mais je sais que c'est factuellement, on a cette tendance à croire qu'on va être épargné d'une seconde grosse épreuve. Donc, mon fils a été diagnostiqué de ce cancer des os en juin 2024, et nous avons fait un petit sondage sur chat, enfin pas sondage, mais étude. Nous avons vu que la probabilité que mon mari soit atteint de la SLA et mon fils de ce cancer des os était de environ 1 sur 1 milliard. Donc, en effet, c'était totalement improbable. Et oui, je crois qu'il y a un petit côté pensée magique que souvent les enfants ont dans la petite enfance, et de se dire que la foudre va pas tomber deux fois. Voilà, j'ai pas d'explication autre que cette espèce de pensée magique.
2: Du point de vue de notre rapport à Dieu, peut-être, qu'est-ce que ça nous invite à changer dans ce Dieu qui serait une assurance tout risque, par exemple ? Est-ce qu'il y a quelque chose là qui bouge nécessairement ?
3: Je crois que ça nous invite à être dans un lâcher prise et dans une confiance encore toujours plus affermie, ainsi que dans une tentative au mieux de vivre le présent et de vivre chaque jour où Dieu se donne et toujours guidé par l'espérance que demain sera mieux, que nous allons trouver en nous et avec le secours de Dieu, les grâces pour affronter ce qui est à vivre. Et puis cette espérance ultime, bien sûr, de la vie éternelle aussi.
2: Comment vous avez affronté cette épreuve ? Comment vous l'avez vécue ? Quels ont été vos soutiens, vos ressources ?
3: Alors, je crois que la première chose à dire, c'est que j'ai d'abord été très dégoûtée. En fait, pas en colère contre Dieu, mais une émotion forte de dégoût, de me dire c'est pas possible, ça fait deux fois qu'on tape sur la tête de manière super forte. Voilà, j'ai pas cherché le pourquoi en un mot, mais l'épreuve, elle nous invite, et elle m'invite aussi encore aujourd'hui à chercher le pourquoi en deux mots, et donc à voir comment cette épreuve, elle peut transformer, qu'est-ce que l'épreuve prend. Donc c'est réel, hein, cette épreuve, elle prend beaucoup de choses, à commencer par la mobilité pour mon fils, à commencer par une scolarité qui inévitablement est plus chaotique et plus difficile, hein, après 2 ans d'hôpital. Et elle invite aussi à regarder ce que l'épreuve donne. Donc certes, l'épreuve dépouille, mais l'épreuve donne aussi certaines choses. Et je pense que beaucoup de gens qui sont passés par des grosses épreuves de vie, quelles qu'elles soient, hein, pas forcément la maladie ou la mort, mais se dépouillent de certaines choses qui pouvaient être auparavant importantes, des priorités, et que c'est comme des scories qu'on va lâcher. On est éprouvé par le feu et on va se recentrer sur ce qui est essentiel. Et l'autre chose que l'épreuve, à mon sens, va donner, c'est le cœur de compassion. C'est plus d'attention pour les pauvres, pour ceux qui souffrent. Je dis ça, mais l'épreuve, elle peut aussi, bien sûr, endurcir. Et donc, on est sur une ligne de crête, d'où le titre de ce troisième livre que je viens de sortir, La ligne de crête des aidants. Comment trouver cet équilibre, comment ajuster en permanence cet équilibre pour, pour ne pas être maltraitant ou négligent envers mon aidé, ne pas être égoïste et en même temps me préserver aussi. Comment est-ce que je vais mettre de la vie autour de mon épreuve ? On croit souvent que le chagrin diminue avec le temps. En réalité, il n'en est rien. Et ça, c'est Lois Sunkin qui le dit. La vie va venir autour de ce chagrin. Et la question, c'est comment je vais mettre de la vie. Et donc, là, je boucle un peu sur la question du pourquoi l'épreuve. Dans quel but est-ce que j'ai cette épreuve-là ? Mais en fait, c'est aussi pour me sentir plus vivant, finalement. Et sentir le prix de la vie et peut-être faire ce cadeau-là à notre entourage, et bien de se sentir plus vivant, de les aider aussi à être plus vivants et de revenir sur l'essentiel.
2: Le sous-titre du livre « La ligne de crête des aidants », donc qui est paru chez MAM, c'est « Tenir sans se perdre », on pourrait dire « Servir sans se perdre ». Quels sont les grands repères que vous partagez sur ce... sur ce thème-là, parce que les aidants, on le sait, sont des millions en France actuellement. Beaucoup s'épuisent dans ce travail quotidien. Qu'est-ce que vous leur dites qui doit pour eux leur permettre de continuer ce service, mais sans se perdre ? Se perdre étant s'anéantir, se détruire ?
3: Se perdre, c'est déjà mourir, puisque la triste réalité est qu'un tiers des aidants environ décèdent avant la personne qu'ils aident. Donc là, il faut vraiment tirer la sonnette d'alarme, même si on prend toujours un peu avec pincette ces chiffres, puisque la moitié des aidants ne se reconnaissent pas comme tels. Mais se perdre, ça peut être aussi perdre son cœur, perdre son espérance, parce qu'on serait pétri d'amertume, de rancœur, de regret. Moi, l'invitation que je fais pour les aidants, c'est évidemment de pouvoir travailler sur le fait d'accueillir leurs émotions, mais aussi avec, avec dans une approche qui va être très holistique. Donc, tout simplement de revenir au sensoriel, de revenir au corps, de revenir à ce qui fait du bien. C'est saint Thomas d'Aquin qui parlait de délectatio, qu'est-ce qui me fait du bien. Et parfois, moi, je reçois dans mon cabinet des aidants qui sont tellement essoufflés, tellement épuisés, qu'ils ne savent même plus ce qui leur fait du bien. Ils ne savent même plus qu'un café à une terrasse avec un petit rayon de soleil, eh bien, ça pourrait être ça dont ils auraient besoin. Et puis, si on prend aussi un peu de hauteur... Moi, j'invite évidemment les aidants et ceux qui souffrent donc à pouvoir accueillir cette souffrance, cette plainte, donc à s'autoriser à se plaindre, mais à circonscrire la plainte. C'est-à-dire prendre un temps et trouver la bonne oreille attentive, le bon cabinet, que ce soit un ami ou un professionnel, pour pouvoir dire à quel point c'est dur et pour pouvoir identifier, peut-être que j'ai dans mon épreuve des choses à lâcher. Est-ce que ça sera ma culpabilité? Est-ce que ça sera l'injonction de tante Simone à être comme ci ou comme ça? Mais aussi à regarder ce qu'il y a de beau dans sa vie. En fait, on a vraiment... c'est un peu une tarte à la crème ce que je dis, mais on a besoin d'éprouver aussi de la gratitude. Donc, se plaindre, oui, mais la circonscrire, sinon je vais la ruminer et la ressasser, et puis sinon elle sera aussi toxique pour les autres autant qu'elle sera pour moi si elle dure. Et regarder que non seulement le verre est aussi à moitié plein, mais j'ai déjà un verre. Donc, quelles sont les occasions que j'ai de me réjouir? Qu'est-ce qui peut me remplir dans ma journée? Et trop souvent, on ne voit pas ces petites choses du quotidien qui, en fait, sont des choses merveilleuses et qui montrent qu'on est en vie, que vraiment la vie est là. Donc, ça peut être la fleur qui s'ouvre, qui fleurit, comme ça peut être tout simplement, j'ouvre le robinet de ma douche et j'ai de l'eau chaude qui sort. Et c'est quand même incroyable de se dire que, on a l'eau chaude, on a l'électricité.
2: À propos de cette deuxième grande épreuve que vous vivez dans votre vie familiale, qui est la maladie de Calixte, vous avez parlé de dégoût, mais pas de révolte. C'est pas votre... Pourquoi vous... Enfin, parce qu'elle peut avoir sa place aussi, et elle doit pouvoir s'exprimer, c'est un peu
3: bien
2: ce que
3: sûr.
2: Vous venez de nous dire.
3: Oui, oui. Je n'ai pas réponse à tout, c'est mystérieux. Je ne suis pas révoltée contre Dieu, parce que je ne cherche pas le pourquoi, c'est comme ça. Mais le dégoût, oui, ça c'est sûr, c'est fort. C'est fort et ben maintenant une fois qu'on a dit ça, ben il faut bien avancer et avancer vers l'acceptation, parce que si je continue à si on continue à se braquer contre la force du courant dans cette épreuve là, en fait on sera perdant dans tous les cas. Donc avancer en s'appuyant sur toutes ces ressources, l'intelligence, le cœur, l'âme. Et le corps, bien sûr, et tout ça de manière reliée aux autres. Parce que ma conviction, ma certitude, c'est qu'on ne peut pas s'en sortir tout seul. C'est qu'on a besoin de corder.
2: Voilà, d'où le « on continue », qui n'est pas « je continue ».
3: Exactement.
2: Mais c'est vraiment du collectif.
3: Ouais, c'est ça.
2: Axel Hubert, il y a une expression, je trouve, qu'on a pas mal adoptée depuis le Covid, qui est la version française de « take care », prends bien soin de toi. On n'aime pas. Mais j'ai envie de vous demander, comment est-ce que vous prenez soin de vous ? Parce que vous prenez soin de beaucoup de monde, hein. Vous êtes coach, vous recevez des tas de gens, vous les soutenez, vous leur donnez de l'élan, et vous ?
3: Alors moi, tous les jours, je passe un temps certain à ne rien faire. Juste à regarder, à contempler. Enfin, j'ai la chance d'habiter en banlieue parisienne, d'avoir une grande baie vitrée et d'avoir la vue directe sur la nature et sur le ciel. Donc je passe un temps certain juste à respirer, à contempler. Je vais marcher aussi, j'essaie d'aller marcher tous les jours. Donc encore une fois, j'ai la chance d'être en 3 minutes dans la nature, des petites rivières. Et voilà, donc ça peut être dire le chapelet ou pas, juste m'émerveiller.
2: C'est merveilleux, voilà. Dans cette contemplation, il y a l'émerveillement devant la nature.
3: Beaucoup, me vider la tête, ça peut être d'appeler quelqu'un, d'aller prendre un café avec quelqu'un. Enfin, j'ai la chance de pas être salariée. J'ai la chance, en même temps, ça serait compliqué pour moi avec la vie qui est la mienne d'être salariée de manière objective. Mais voilà, je suis très contente d'être à mon compte et d'avoir mon rythme.
2: Donc, vous préservez dans votre quotidien un espace libre pour ne rien faire, contempler et vous nourrir de cette contemplation. Amen.
3: Et d'être lié aux autres aussi. Ça, c'est vraiment le mot de cordée, c'est un mot qui m'est très cher.
2: Axel Hubert, la ligne de crête des aidants, tenir sans se perdre, c'est paru chez MAM. Et bien sûr, je ne saurais trop recommander la lecture de ce livre. Merci beaucoup d'être avec nous aujourd'hui.
3: Merci Christian.
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2: Bonjour à toutes et à tous, bienvenue dans ce décryptage qui aura pour thème la vérité, un sujet sur lequel nous revenons ces temps-ci à la rédaction de Katobel. Vérité, c'est le titre de l'essai de Rick Torfs, l'ancien recteur de la KU Leuven, un essai qui vient de paraître en français et dont la lecture ne nous a pas laissé indifférents. Bonjour Rick Torfs.
3: Bonjour.
2: Merci d'avoir répondu à notre invitation au moment où votre livre sort en français. C'est la première fois que vous êtes traduit dans cette langue pour un bouquin, ce qui peut sembler très étonnant étant donné votre bilinguisme et votre médiatisation aussi en français. Ça vous étonne aussi, vous ?
3: Bon, d'une certaine façon, donc j'ai écrit beaucoup en français au niveau scientifique, ça c'est autre chose, mais pas dans les livres, enfin pas pour les livres de ce genre-ci, donc c'est nouveau, c'est une nouveauté. Ça m'étonne un petit peu, car finalement j'aurais aimé aussi une traduction de mon livre sur le Vatican, mais là l'éditeur a hésité, il ne l'a pas fait finalement.
2: Alors c'est peut-être aussi, si ce livre-là est traduit en français, parce que le thème que vous avez choisi d'aborder, la question de la vérité, subjective, collective, on y reviendra, fait beaucoup débat aujourd'hui en politique, en science, en philosophie. Pourquoi selon vous cette notion revient-elle en force aujourd'hui ?
3: Eh bien, il y a une grande polarisation dans la société en général. On n'est pas en désaccord avec les autres, mais ils ont tort. Ça, c'est un peu l'idée générale qui existe de nos jours. Et alors, les gens se battent un peu pour monopoliser la vérité et pour dire, voilà, ce que nous disons, c'est la vérité, et les autres se trompent complètement ou sont même des idiots. Et ça, c'est, je crois, quelque chose de très dangereux, car ça... exige une notion assez forte et assez fermée de vérité, ou même de la vérité. Le titre de mon livre est « Vérité et pas la vérité », ceci étant dit, on se bat pour obtenir une sorte de monopole sur la vérité. Et je trouve ça très dangereux, car je crois, et c'est une de mes idées clés, que la vérité est beaucoup moins large et beaucoup moins objective que beaucoup de gens ne croient. Mais malgré ça, cette lutte est terrible avec des fact-checkers que j'aime pas énormément, car ils partent de l'idée que les faits peuvent être constatés objectivement, sans coup férir, facilement.
2: Oui, alors les fact-checkers, ça vous a valu une petite passe d'armes avec une journaliste de la Libre Belgique qui d'ailleurs, en titre, écrit que vous êtes en roue libre. Je ne sais pas si vous avez apprécié ce qualificatif.
3: Mais bien entendu, je n'ai pas de souci avec ça.
2: Vous êtes en roue libre et vous l'assumez. Et ce qu'elle vous dit, c'est qu'en tant que journaliste, évidemment, nous on a plutôt... On estime les fact-checkers, même si on sait que leur travail est un peu dérisoire, en ce sens où il est plus facile de propager un mensonge que de le rétablir. Ouais. Mais fact-checkers, tant que ces gens-là ne sont pas effectivement des curés ou des apôtres de la vérité, mais qu'ils s'en tiennent à dire « Attention, telle personne base un raisonnement sur un chiffre qui n'est faux, ou qui est faux, ou qui n'est jamais paru, ou cet événement-là qui est commenté n'est pas exact, ne s'est pas exactement déroulé comme ça », c'est quand même pas rien de dire que quelqu'un... base un raisonnement sur un mensonge. C'est bien qu'il y ait des gens qui soient là pour le dire.
3: Mais c'est quoi exactement un mensonge? Je suis d'accord avec l'idée générale qu'il y a quand même des faits qui sont, disons, objectifs, entre parenthèses, mais il s'agit quand même d'un petit nombre de faits. C'est pas quelque chose d'énorme. Donc, par exemple, Paris est la capitale de la France. Ça, c'est évident. Lescaut est à Anvers et pas à Bruxelles. Là, il y a des choses qui sont indéniables. Mais très souvent, les gens disent ou décrivent les faits, hein, et disent par la suite, ceci sont les faits. Mais c'est pas toujours le cas. C'est déjà leur interprétation des faits, leur sélection des faits, etc. Donc, l'interprétation est très souvent déjà dans la présentation des faits. Et ça, il faut savoir aussi qu'est-ce que ça signifie exactement. Tout d'abord, on sélectionne les faits. Il y a certaines choses qu'on va mentionner, autres choses qu'on ne va pas dire, qu'on va laisser de côté. Pourquoi ? Ça dépend un peu de l'opinion propre de la personne concernée. C'est déjà un premier point, donc la sélection des faits. Et ensuite, lorsqu'il faut, par exemple, raconter une histoire qu'on a vécue, un incident, par exemple, un accident de circulation, ou même lorsqu'il faut résumer un débat, c'est aussi une possibilité. Lorsqu'on fait ça, eh bien, il y a toujours quand même l'élément subjectif qui entre dans le récit. C'est indéniable et... mieux vaut l'admettre et l'assumer tout de suite au lieu de dire ce que je dis ici, c'est une, c'est un rapport exact de ce qui s'est passé. Et donc là, je crois qu'on va parfois trop loin, même si on cite des chiffres. On peut mentir aussi avec des chiffres, c'est pas...
2: Avec des chiffres vrais.
3: Oui, avec des chiffres vrais, qui sont peut-être vrais en tant que tels, mais comment ça se fait que ces chiffres sont devenus des chiffres? Ça dépend des variables qu'on fait entrer dans un narratif. Par exemple, lorsqu'on veut analyser, disons, le point de vue politique de la population sur les économies faites par le gouvernement. On peut poser des questions. La façon dont les questions sont posées va influencer les réponses et finalement va aussi influencer les chiffres. Parfois, les gens ont l'impression que lorsqu'il s'agit de chiffres, c'est exact. Et les mots sont peut-être moins sûrs. Hein, c'est un peu ça.
2: Oui, le sondage, la statistique, c'est peut-être la science la plus biaisée qu'on présente comme vérité, effectivement. Surtout dans des pays comme la Belgique, où il y a quand même peu de monde à sonder, et donc les cheptels sont jamais représentatifs. Ce qui est intéressant avec la sociologie chiffrée, et donc les statistiques, c'est que souvent, ils finissent par avoir valeur de vérité, en ce sens où ils ont un effet sur la population qui reçoit ces chiffres. Et c'est confirmé d'une certaine façon, c'est-à-dire affirmer quelque chose comme une vérité permet quand même un peu de transformer le monde et de l'inscrire dans la réalité.
3: Ça, c'est certain, et là, les chiffres sont plus importants qu'autre chose. Ça, c'est indéniable. Par exemple, les présidents de partis politiques partent, démissionnent à cause de chiffres discutables, sans résultats concrets dans des sondages ou des élections, je veux dire effectifs, c'est vrai, ça arrive. Donc ça signifie que cette impression créée qui frôle peut-être d'une certaine façon la vérité, mais qui ne la traduit pas complètement, que tout cela a des répercussions énormes sur certaines personnes et sur la population dans sa totalité aussi.
2: On l'a compris à la lecture de votre livre « Vérité », on ne ressort pas avec une définition de la vérité, mais avec des outils pour l'appréhender. Pouvez-vous nous en dire plus, sans tout dévoiler, sur ce paradoxe entre vérité collective et vérité individuelle ?
3: La vérité collective, c'est un peu le narratif d'une société. Donc, par exemple, en Flandre encore plus qu'en Belgique francophone, le narratif collectif, c'est celui d'une société sécularisée, avec la science comme point de repère très important, avec parfois la religion comme quelque chose qui date du passé, mais qui est toujours pas complètement parti, qui n'a pas complètement disparu. Et donc, il y a des opinions qui font partie de la majorité, collective ou intellectuelle ou que sais-je. En Flandre, c'était une majorité religieuse par le passé. Et donc, j'ai l'impression que c'est devenu, à un moment donné, une construction qui cachait un grand vide. Donc, il y avait encore cette vérité catholique qui a existé encore relativement longtemps, à l'époque même du cardinal Danneels, mais en même temps, le contenu se vidait, et à un moment donné, la façade s'effondre. C'est un peu ça qui s'est fait, et une nouvelle vérité, cette fois-ci, séculière,

0: sa propre vie. Donc, comme Søren Kierkegaard le dit, le fait de choisir est plus important que le choix concret. Donc, à un moment donné, on choisit. Et donc, pour vraiment en venir à une profondeur d'esprit, d'une certaine façon, il faut quand même faire des choix dans la vie, implicitement ou explicitement.
1: Opérer des choix et qu'ils aient un impact sur votre vie concrète et sur qui vous êtes. Au fond, vous racontez de façon assez émouvante dans votre livre des choix qui peuvent sembler anodins. Enfant, vous avez l'argent pour vous acheter un habit, vous choisissez plutôt un livre. Ouais. Ça, c'est un choix qui vous détermine. Et puis, vous choisissez entre deux formations, deux professions, le droit canon ou le notariat. Ouais. Ces choix, dites-vous, ont ensuite, que je vous comprenne bien, un impact qu'il faut assumer sur ce qui sera ensuite la vérité, selon vous, selon Richtorff. C'est ça?
0: Oui, voilà, ça. Donc, on fait des choix et donc ça influence ses pensées sur ce qu'on voit autour de soi-même et même ça s'intériorise. Donc, si j'avais été notaire, j'aurais sans doute eu d'autres idées sur le monde, d'une certaine façon, sur la sécurité, la certitude qu'il faut essayer de donner lorsqu'on est notaire. Mais en tant que, c'est pas professeur d'université, canoniste, on est un peu plus libre, ou on l'était au moins, et on construit aussi son propre monde avec des questions. Le doute est plus important pour un professeur d'université que pour un notaire. Si un notaire laisse planer le doute sur la véracité de ses dossiers, c'est une catastrophe pour ses clients. C'est pas forcément le cas pour un professeur qui peut se permettre le luxe d'inquiéter ses étudiants. Je trouve ça très important.
1: Vous seriez le même avec une personnalité différente, ou en tout cas des pans de votre personnalité qui seraient développés différemment. Évidemment, passer de questionnements philosophiques, vous avez cité Kierkegaard, en vous écoutant là, aujourd'hui, j'entends beaucoup Descartes, mes sens me trompent, je pense donc je suis comme point de départ, mais avec une forme quand même de relativisme dans toutes les certitudes qu'on peut avoir ensuite. Bref, la philosophie, mais également la biographie, au fond, vérité, c'est un essai. C'est-à-dire une forme allusive, personnelle, à mi-chemin entre l'autobiographie, l'article, la théorie. C'est un genre qui vous plaît, ça, l'essai qui vous permet de dire ce que vous avez à dire?
0: Oui, d'une certaine façon. Donc, c'est la méthodologie en tant que telle est inductive, si on peut dire. C'est pas une approche déductive, mais inductive. Et ça me plaît beaucoup. Donc, on raconte des histoires et au fur et à mesure, on construit ses propres idées autour de récits. Ça ne signifie pas qu'on reste narratif, mais dans ce caractère narratif se manifeste à un moment donné quand même une certaine ligne de pensée. Et là, il y a une grande différence, je crois, entre, et ça m'a toujours énormément frappé, entre la méthodologie allemande et la méthodologie autrichienne. Les Allemands sont des maîtres de la pensée déductive, donc ils partent d'un certains points de départ, et puis il raisonne logiquement jusqu'à la fin, de façon impeccable. Seulement, que dire de leur point de départ? C'est parfois une idée peu vérifiée, peut-être même relativement farfelue, mais qui est ensuite développée dans tous les détails et de façon, disons, 100%, comme on dit en anglais, watertight, waterproof. Donc c'est quelque chose d'impeccable. Et alors, l'autre approche, c'est plutôt l'approche autrichienne, inductive. On part de ce qu'on voit, de ce qu'on constate, de ce qu'on vit dans sa propre vie aussi. Et finalement, au fur et à mesure, on construit une réalité en partant des expériences personnelles. Et je crois que, je peux me tromper, je ne peux pas te prouver ça, mais l'expérience autrichienne est sans doute aussi influencée par le multiculturalisme avant la lettre, de l'Empire Autriche-Hongrie de l'époque, où il y avait beaucoup de peuples, il y avait des Polonais, des Slovènes, des Croates, il y avait un peu de tout. Et finalement, ça exige, aussi du gouvernement, mais de tout le monde, une ouverture à beaucoup d'histoires très différentes. Et là, j'aime énormément justement cette approche en partant du vécu, des expériences. Et je crois aussi, je peux me tromper, que nous autres, ici en Belgique, sont relativement proches des Autrichiens. On a été dans le même pays par le passé, donc on a était voilà une partie de cet empire à un certain moment. Et je crois qu'on a aussi cette

0: idée de pas trop déductif, il faut quand même oui, passer par la réalité quotidienne et puis construire ses histoires. C'est aussi sans doute la seule façon de faire survivre la Belgique. Si on a un seul modèle déductif, tout le monde deviendrait fou.
1: Je vais peut-être un peu dilater ma question et la poser de façon lente et formulée pour que vous puissiez boire votre café. Il n'est pas froid?
0: Non, il est excellent, il est toujours 100%, enfin, il est d'une qualité inouïe.
1: Mais ça, c'est votre point de vue, c'est votre vérité.
0: Oui.
1: Moi qui le bois tous les jours, je l'aime beaucoup moins, mais chacun ses goûts.
0: Oui, oui, oui, mais c'est peut-être l'habitude de la bonne qualité. Hein, donc,
1: Un dernier mot sur le livre lui-même et sur sa fabrication. Vous parlez de ces pays multiculturels comme peuvent l'être l'Autriche dans son histoire et la Belgique encore aujourd'hui, un pays communautaire s'il en est. Et justement, le bilinguisme, le trilinguisme, le plurilinguisme en tout cas, fait vraiment partie de notre identité et de la vôtre ô combien. Vous avez retardé la sortie de ce livre. Je sais que ça fait longtemps qu'on avait pris date pour en
0: ouais.
1: parler. Donc je l'ai reçu en néerlandais, merci. Et puis la traduction traînait. Je ne sais pas si je peux révéler ce secret,
0: ouais.
1: mais vous disiez que vous n'étiez pas satisfait, ouais. en gros. C'est, à mon avis, sûrement le cas de pas mal d'auteurs bilingues qui peuvent lire une version traduite, mais qui ne sont pas leurs mots, tout en étant les mots à peu près corrects dans la langue d'arrivée. Qu'est-ce qui s'est passé et comment ça s'est... C'est un peu des histoires de cuisine, mais comment ça s'est rétabli pour que vous arriviez à ce beau livre rouge que vous avez devant vous?
0: Eh bien, bon, donc il y a eu une traduction qui a été faite et qui était correcte. Je ne peux pas dire le contraire, donc il n'y avait pas de faute ou pas de grande faute ou d'erreur d'interprétation dans le sens linguistique. Mais cette première traduction ne reflétait pas l'esprit du livre, pas bon, les propos indirects, les essais d'humour, ça ne fonctionne pas toujours, mais quand même. Par exemple, l'humour est très difficile à traduire. Hein? Aussi un style plutôt indirect que j'ai la plupart du temps, donc je ne suis pas très brutal dans ce que je dis et tout ça. Et c'était mal traduit, donc je ne me sentais pas à l'aise dans ce livre. C'était plus mon livre d'une certaine façon. Et puis on a vraiment travaillé avec pas mal de personnes à cette nouvelle version, avec quelques personnes, avec quelques Flamands comme moi, aussi avec quelques native speakers, quelques francophones, etc., en discutant de certaines formulations. Et donc on n'était même pas toujours d'accord jusqu'à la fin. Mais c'est vrai, si le livre avait été traduit en hongrois, ça aurait été beaucoup plus facile, car bon, lorsqu'on ne comprend rien, on ne conteste rien non plus. Ici, c'était vraiment difficile et beaucoup plus difficile que pour un article scientifique, par exemple, où justement cette, finesse n'est pas toujours nécessaire. Au contraire, il faut être clair dans ses propos et donc et convaincant dans son raisonnement. Ici, c'est quand même autre chose. Donc, il y a les méandres, disons, de la langue qui doivent avoir leur place aussi dans une traduction. Et c'est pas évident, ça, je peux dire.
1: Très rares sont les auteurs qui parviennent à se traduire eux-mêmes. On pense évidemment à Samuel Beckett.
0: Ouais.
1: Il n'y a pas beaucoup d'exemples. Vous n'auriez pas pu, cela dit, d'acapo, commencez-vous à être le traducteur de votre propre
0: non,
1: livre.
0: Non.
1: Ça aurait été une réécriture, certainement.
0: Oui, oui. Et en plus, ça m'ennuie de traduire les textes, je trouve. Enfin, je n'ai pas ce talent et pas la patience nécessaire.
1: C'est un travail esthétique de moine.
0: J'ai participé à la traduction, mais je ne l'ai pas faite moi-même. Mais j'ai quand même eu des discussions sur certaines, avec des choix qu'on me proposait, donc entre deux, trois solutions parfois pour finalement décider. Mais bon, c'était intéressant comme expérience, mais plus difficile que je ne l'imaginais, ça je dois l'admettre. Donc c'est pas quelque chose que je conseille à tout le monde de prendre soin de ses propres traductions dans les détails.
1: Un accouchement difficile mais heureux que ce livre Vérité que vous faites paraître en français. Voilà un premier tour général, on va écouter quelques secondes de musique et puis on entrera encore un peu plus dans le détail juste après ça.

0: Vous écoutez Décryptage, bienvenue à vous. Si vous nous rejoignez, nous sommes en compagnie de Rick Thors à l'occasion de la sortie en français de son essai intitulé Vérité, une notion, celle de vérité, qui revient en force aujourd'hui. On a entendu parler longtemps de post-vérité, mais force est de constater qu'on est surtout dans l'ère du mensonge et du faux, ce qui porte à se dire peut-être que la vérité, certaines vérités en tout cas, historiques, morales, personnelles, collectives, existent peut-être malgré le relativisme ambiant. À chacun sa vérité en fonction de son vécu au sein d'une culture et d'une époque déterminée, c'est-à-dire quand même un profond relativisme. Est-ce que ça s'arrête là, votre vision de la vérité, Rick Thors?
1: Eh bien, je crois personnellement que la vérité existe. Donc, pour moi, c'est Jésus. Donc, il a dit lui-même. Donc, il y a une vérité qui existe. Mais lorsque je dis c'est Jésus, par exemple, ça signifie aussi que ça reste une personne, que ce n'est pas une idée, disons, abstraite, accessible. Donc, je crois que la vérité existe, mais qu'elle n'est pas complètement accessible pour l'homme. Ça, c'est mon idée principale. Le relativisme, bon, est relatif, si je peux dire. Donc, en ce qui concerne, par exemple, la religion, qui pour moi est toujours un élément très important, là, j'ai toujours eu l'impression que, et c'est peut-être un peu contraire à la doctrine officielle catholique, mais là, j'ai toujours cru que Dieu n'a jamais été aussi proche de l'homme que dans la personne de Jésus. C'est un peu l'idée. Jamais aussi proche. Mais peut-être il a fait aussi une seconde fois autrement. Donc là, je crois que la vérité de Jésus est une vérité absolue, mais peut-être pas exclusive. Donc ça, c'est l'idée principale. Donc il y a cette foi absolue dans la personne de Jésus, sans dire pour autant ou sans vérifier que ce que Dieu fait dans son temps libre, d'une certaine façon. Donc, on peut être, je crois, dans ses propos sur la vérité absolue sans être exclusif. Et c'est justement cette exclusivité qui serait un souci pour l'Église catholique qui n'accepte pas, je crois, une vérité qui est peut-être concurrentielle, qui en vient au même niveau de l'absolu que la foi chrétienne. Et là, je ne me prononce pas là-dessus. Donc l'absolu et l'exclusif sont deux choses différentes.
0: C'est intéressant. Alors on reviendra à la structuration de l'Église qui est très verticale, qui permet peu la discussion. C'est un des reproches qu'on peut éventuellement lui faire, et en tout cas que vous osez en catholique lui faire. C'est vraiment un reproche, si je peux me permettre, bienvenu. Intéressant en tout cas, mais j'aimerais qu'on revienne à des choses plus simples de la foi même en tant que pratique, c'est-à-dire le mensonge. Tu ne mentiras point, évidemment qu'il y a une relation à la vérité. Est-ce qu'on peut dire, selon vous, que le mensonge est délibéré, c'est-à-dire je sais que je mens, pour arriver à une fin, prouve éventuellement l'existence de la vérité, d'une part, et que le mensonge délibéré, c'est quand même une faute?
1: Que le fait d'être conscient de mentir, ça prouve en effet une certaine idée de vérité qu'on a, ça c'est certain. Mais c'est pas toujours une faute de mentir. Donc, je prends comme exemple quelque chose qui est assez connu. Donc, à l'époque du nazisme, il y a des Allemands qui entrent dans une maison et qui demandent au propriétaire « Est-ce qu'il y a des Juifs qui sont cachés ici ?» Et il y a un Juif qui est caché au grenier. Est-ce que, alors, la personne qui habite la maison doit dire « Oui, en effet, je cache ici un Juif, je veux être honnête avec vous. » Enfin, il peut déjà estimer les résultats. C'est sûr que la personne sera arrêtée, tout comme d'ailleurs le propriétaire de la maison. Donc ça n'a aucun sens.
0: C'est contraire à la miséricorde pour le coup.
1: Oui, en plus, donc c'est une vérité, disons, factuelle qu'on fait primer à une vérité beaucoup plus existentielle, le fait qu'il faut protéger des gens lorsqu'il y a un danger de mort imminent avec des dictateurs, etc. Donc le fait de ne pas mentir factuellement est une grave erreur. Il faut mentir et en plus, il faut le faire de façon crédible. Donc, pas mentir avec beaucoup de stress qui vous trahira par la suite, mais vraiment mentir comme si de rien n'était, de façon presque, anodine comme ça. Ça, c'est ce qu'il faut faire. Donc, lorsqu'on raconte la vérité, c'est terrible. Aussi, lorsqu'on refuse de répondre à la question. À la question, on peut dire aussi, voilà, vous me posez une question que vous ne pouvez pas poser et je ne réponds pas. Mais alors, justement, les agents nazis vont dire, mais c'est clair que vous cachez quelque chose. Donc là, il faut vraiment oser mentir pour une vérité plus profonde que la vérité factuelle.
0: Oui, il y a aussi des tentatives de sonder l'âme d'une personne qui aurait la vocation sacerdotale, par exemple, et si on lui demande, avant de l'ordonner prêtre, êtes-vous homosexuel ? Selon vous, ça aussi, ça nécessite, ou en tout cas ça permet, ce type de question intrusive, un mensonge ?
1: Oui, je crois bien, et donc le raisonnement est le suivant. Donc normalement, dans le droit canonique, il faut être célibataire, etc., lorsqu'on restait célibataire, lorsqu'on est prêtre dans l'Église latine, mais finalement, il y a eu un document, une instruction de 2005 qui disait que l'homosexualité est profondément enracinée, était un obstacle à l'ordination sacerdotale. Ça, c'était l'idée. Et c'était une nouvelle idée qui n'avait pas été formulée avant. Et bon, cela dans une instruction, c'est déjà pas correct. Donc il faudrait une nouvelle loi. C'est une chose technique que je dis maintenant, mais une instruction, c'est simplement une explication d'une loi déjà existante avant. Et alors, lorsqu'on pose cette question à un candidat à la prêtrise, et lorsqu'il sait qu'une question sur son homosexualité va aboutir à son exclusion du séminaire, et lorsqu'il sait aussi que cette question ne peut pas être posée, car sa vie privée est protégée aussi par le droit canonique, alors il a le droit, je crois, de mentir, en suivant l'idée de saint Thomas d'Aquin qui disait « on peut mentir si la question ne peut pas être posée en tant que telle. Si la question est illégitime, alors il ne faut pas répondre honnêtement. » Et ça, je trouve une très belle chose.
0: J'aimerais qu'on passe à un volet politique, mais toujours en questionnant cette idée de mensonge et de ce que ça sous-tend de l'existence ou non d'une vérité. Vous le savez peut-être, mais au Pays de Galles, tout récemment, enfin en mars, une loi a été votée, le Lying Bill. Lying Bill, toute personne politique qui mentirait délibérément, et dont on parvient à le prouver, pour parvenir à des fins électorales notamment, serait ensuite condamnée, rendue inéligible. Alors il y a plusieurs possibilités. Soit rétablir le mensonge par les mêmes canaux, moyens et intensités que le mensonge a été proféré, mais surtout, et c'est ce qui arrivera vraisemblablement, inéligible pendant une période de 3 à 6 ans. La loi est en train d'être précisée. Un jeune politiste londonien est en train de plaider pour que ce soit établi dans tout le Royaume-Uni, et un jeune politiste qu'on a interviewé, belge, plaide pour faire voter une loi de ce type en Belgique. J'espère l'avoir bien expliqué. Qu'est-ce que vous en pensez ? Qu'est-ce que vous en penseriez si ça contaminait notre droit belge ?
1: Je ne suis pas favorable à une telle démarche. Tout d'abord, pour qui doivent alors voter les menteurs ? Lorsqu'il n'y a plus de politiques qui mentent, finalement, c'est déjà un premier problème qui s'annonce. Ensuite, qui va finalement définir si quelqu'un ment ou ne ment pas ? Et s'il ment peut-être partiellement ou un petit peu, on peut dire de façon délibérée, oui, mais c'est quoi exactement ? Donc déjà, il y aura des maîtres de la vérité qui finalement doivent contrôler, vérifier si quelqu'un ment ou ne ment pas. Je trouve ça déjà extrêmement difficile et ça donne un pouvoir dangereux à ceux qui peuvent constater le mensonge. Donc je crois plutôt que la discussion publique, le débat public, va finalement révéler la vérité entre parenthèses. Les mensonges ne gagneront jamais si la discussion reste ouverte. Si, en revanche, on dit, voilà, on va immédiatement sanctionner ceux qui mentent, alors le risque est que le mensonge devient attractif, intéressant, et que les gens vont dire, ah, donc il ne peut plus dire ça, qu'est-ce que ça signifie ? Sans doute on cache quelque chose. Donc je crois que justement le débat ouvert est le moyen par excellence pour démasquer justement les mensonges les moins attirants. C'est un peu ça.
0: On comprend votre goût pour la discussion qu'on connaît et que vous revendiquez ici, discussion à laquelle vous prêtez un pouvoir politique fort, quoi. Si on peut discuter, si c'est ouvert, si la parole est libre, alors un certain nombre de possibles vérités, vérités personnelles émergeront et en tout cas le mensonge sera quasi automatiquement, shakespeariennement écarté. C'est, si j'ai bien compris, ce que vous venez de dire. Discussion, pour ceux et celles qui vous connaissent, ça veut dire aussi humour avec vous. Quelle est la place de la vérité humoristique dans votre réflexion ?
1: Eh bien, l'humour est un, disons, ouvre l'esprit et donc est comparable pour moi à la spiritualité d'une certaine façon. Donc, ça donne davantage d'espace aux propos. Ça crée une possibilité d'aller plus loin dans les discussions que l'on peut aller normalement. Donc lorsqu'on discute quelque chose avec un peu d'humour, ça donne l'impression qu'on a un peu de confiance aussi dans son partenaire dans le débat. Et donc, l'absence, donc je parle pas d'un humour nocif et brutal, hein, mais un humour un peu plus subtil peut, je crois, justement, ouvrir les esprits, donner une ambiance de confiance où on peut aller plus loin que normalement dans ses propos. Et ça vaut aussi d'ailleurs pour les choses qu'on ne peut pas comprendre à 100%. Comme le religieux, là aussi, l'humour peut aider à parler de l'inexplicable d'une certaine façon. Donc ça ouvre l'esprit, ça ouvre le débat. L'absence de l'humour est pour moi suspect d'une certaine... Enfin, je trouve ça suspect, donc l'humour qui est absolument absent. Lorsqu'on dit on va discuter sérieusement, sans humour, mais qu'est-ce que ça signifie? En effet, on exclut une piste qui pourrait ouvrir quand même des chemins, des idées, en disant non, tout est sérieux, tout est strict, il faut bien définir les propos, les frontières de ce qu'on peut dire, etc. On se fâche plus vite alors lorsqu'on est très sérieux, hein, et on exclut des gens en disant bon, ces propos-là sont politiquement inacceptables, ou quelle est votre moralité si vous acceptez de tels propos. Lorsqu'il y a un peu d'humour, on élargit, je crois, la discussion, et elle devient plus normale. Elle devient plus herrschaftsfrei, comme dans les mots de Habermas, donc sans hiérarchie, sans hiérarchie morale aussi, hein, parce que le sérieux, qui contrôle le sérieux d'une discussion, il y a les maîtres de la moralité qui finalement limitent les possibilités de la discussion, et c'est toujours... pas la meilleure des solutions.
0: Mais je rebondis sur ce terme de moralité. Est-ce qu'il existe malgré tout, selon vous, des vérités morales?
1: Oui, des vérités morales, mais comment les mettre en pratique avec certitude? Je trouve que, par exemple, la dignité de la personne est quelque chose d'extrêmement important. Seulement, qui va définir le contenu spécifique de cette dignité? Parfois, on parle aussi en français, d'ailleurs beaucoup plus qu'en néerlandais, de non-normes et non-valeurs. Et parfois, les gens sont presque en larmes lorsqu'ils prononcent ces mots.
0: Il s'agit de ça. Il s'agit de ça, précisément.
1: Et alors, c'est quoi ces valeurs? C'est quoi exactement? Alors, lorsqu'il faut les définir plus précisément, on parle, par exemple, du mariage homosexuel et de, même parfois de l'euthanasie et de l'avortement. Parfois, des valeurs très récentes, si on regarde un peu l'histoire de l'Occident. Et donc, voilà, tout le monde a des valeurs, mais qui ne sont pas forcément les mêmes. Il y a des gens qui vont dire la dignité de la personne implique un choix complètement libre concernant sa propre vie. D'autres qui vont dire non, donc il y a une dignité qui dépasse son propre choix lorsqu'il s'agit de vie et de mort et tout ça. Donc là... oui, il y a sans doute des principes inébranlables, seulement les définir de façon, acceptée par tout le monde, ça c'est quand même autre chose.
0: Oui, c'est intéressant, vous dites qu'il faut avoir confiance en l'existence d'une vérité, vous l'avez dit tout à l'heure, hein, vous croyez que ça existe, mais elle se cherche par une attitude et avec conscience qu'on a, nous, nos spécificités dont on est plus ou moins conscient, y compris les choix qu'on a pu faire et qui déterminent notre façon de l'appréhender. En quoi, et ce sera la fin de cette deuxième partie d'émission ô combien riche et passionnante, merci à vous, mais en quoi l'allégorie, voire la métaphore d'un fleuve, mettons le Danube, nous permet d'expliquer ça, c'est-à-dire cette définition qui existe, mais qui est inatteignable, au fond.
1: Oui, voilà, donc on voit le fleuve qui passe un peu partout, hein, à Vienne, à Budapest, à Belgrade, etc. Et c'est le même fleuve, mais en même temps, la vue est très différente, et la perception aussi, l'intériorisation des habitants de ces villes. Et en plus... même le fleuve, s'il est toujours le même fleuve, l'eau n'est pas la même. Donc, il y a quand même l'eau qui est là et qui passe et qui ne revient plus, etc. Donc, il y a une continuité, ça c'est certain. Mais en même temps, il y a aussi l'effet unique de l'eau qui passe.
0: Voilà, à mon avis, une des définitions marquantes, possibles et tout en finesse que vous offrez dans votre livre Vérité sur la vérité. Justement, une courte pause de nouveau et nous poursuivrons, si vous le voulez bien, cet échange juste après ça. Quitter.

0: Vous écoutez toujours Décryptage et nous sommes toujours en compagnie de Rick Torfs, ex-recteur de la KU Leuven, qui vient de faire paraître en français son dernier essai intitulé « Vérité ». Et de vérité, on en parle puisque c'est une notion qui revient en force dans le débat public, tout en démontrant la difficulté de la cerner, bien sûr, et de la définir. Mais notre invité a confiance dans l'existence de cette notion. C'est évidemment une notion, un terme qui est fort manié dans les Écritures. Dans l'Église, le pouvoir législatif, exécutif et judiciaire est concentré dans les mains du pape et ou de l'évêque, des évêques. Est-ce que cette verticalité rend la conversation dont on a parlé tout à l'heure et donc quand même la recherche assidue, toujours mouvante et permanente de la vérité, est-ce que cette verticalité un peu rigide quand même, héritée, rend tout ça difficile, rend la confiance dans la vérité, dans sa recherche difficile?
1: Je trouve que justement cette hiérarchie n'enrichit sûrement pas le message du Christ. Donc, il y a bien entendu la volonté de protéger ce message, mais en même temps, la construction, la hiérarchie en tant que telle rend la discussion ouverte très difficile, ça c'est certain, avec une hiérarchie qui finalement a toujours le dernier mot, et ça continue comme ça. Et on voit ça aussi dans les propos parfois sur les papes. Hein. Le dernier pape est toujours le meilleur. Et ça, je trouve quelque chose. Donc, lorsque le pape est mort, alors les critiques se formulent au fur et à mesure, mais le dernier pape, il est toujours le plus brillant. Et ça, là, il y a une attitude qui n'est pas nécessaire, je trouve, et qui est dominée par cette idée hiérarchique. Par exemple, un catholique doit accepter le pape comme pape. Il va dire, voilà, c'est le pape, et donc pas un autre, ça c'est certain, c'est pas Monseigneur Terlinde qui est le pape actuellement, mais c'est bien Léon XIV, ça c'est sûr. Mais en même temps, on peut quand même critiquer le pape, hein? Peut-être pas dans sa fonction en tant que tel, mais dans ses propos. On peut dire, par exemple, si on veut bien que le pape a tort, comme Vance l'a dit, il a dit, bon, il doit faire attention lorsqu'il parle de théologie, je trouve ça assez présomptueux, ça c'est sûr, et sans doute Vance a tort, c'est vrai aussi, mais il a le droit de dire que dans certaines idées, il ne suit pas le pape. Et ça, c'est même quelque chose, dont on n'a pas tellement l'habitude dans l'Église. On dit toujours, oui, c'est quand même magnifique ce que le pape dit. Oui, parfois et parfois pas, bon, ça fait partie du jeu.
0: Oui, on est fort influencé par la hauteur de sa fonction, qui certaines fois se confirme. Hein, récemment, une encyclique sur l'intelligence artificielle est parue. Il faut dire que de tous bords et de nombreux témoignages, y compris J.D. Vance que vous venez d'évoquer, saluent la hauteur de vue, la position morale qui semble faire découler un certain nombre de considérations justes. Mais là, juste dans le sens d'un curseur bien ajusté, ou comme on dit, qu'on joue juste de la musique. Vous comprenez cette confusion, j'imagine, entre la personne, effectivement, le pape, et sa fonction?
1: Oui, je comprends, mais c'est difficile justement vu la structure de l'Église où il n'y a pas de séparation de pouvoir et même pas de balance de pouvoir, car séparation de pouvoir, c'est une notion qu'on utilise souvent dans des discours politiques et juridiques. Cette séparation n'existe pas à 100%. Elle n'a pas existé non plus dans les propos de Montesquieu, mais il faut quand même balancer les pouvoirs d'une certaine façon. Et ce qu'il faudrait quand même avoir dans l'Église, c'est un organe de contrôle qui vérifie si les autorités appliquent leur propre législation. Ça, je trouve une évidence qu'il faudrait de toute façon essayer de régler. Mais ça reste toujours extrêmement difficile. Par exemple, le pape François, qui n'était pas quelqu'un qui aimait beaucoup le droit canon, par exemple, il voulait toujours dépasser un peu la rigueur juridique par le miséricorde, etc. Mais justement, peut-être cette rigueur juridique, parfois, est le début de la miséricorde et un point de départ nécessaire pour pouvoir parler de miséricorde. Sinon, on vient à l'arbitraire. Et ça, c'est justement dangereux. Un pape qui se dit, par exemple, « j'aime la miséricorde avant tout et je vais même rayer les règles », c'est dangereux. C'est une pitié dangereuse, finalement, qui donne trop de pouvoir à la personne du pape.
0: On comprend bien que le poids de la structure ecclésiale est quelque chose qu'il faut questionner et que vous déplorez à certains égards. Ça fait pas de vous, c'est évidemment une provocation cette question, un protestant pour autant.
1: Non, parce que tout d'abord, les protestants avaient beaucoup trop de principes. Les catholiques en ont beaucoup moins. Les protestants, par exemple, discutaient les textes évangéliques et puis il y avait une scission. Les catholiques ne le faisaient pas car ils ne lisaient pas la Bible. Donc, c'est beaucoup plus facile pour eux. Mais finalement, c'est vrai, j'aime bien le fait des protestants de discuter beaucoup plus que les catholiques. D'un autre côté, ils prenaient leurs propres discussions beaucoup trop au sérieux. On peut être en désaccord sur certains points sans devoir commencer avec une nouvelle église. Et ça joue sûrement aussi. Mais je crois justement que cette ouverture d'esprit, de discuter aussi des propos des évêques, des papes, etc., c'est très important, c'est très sain aussi. Mmh. Si on ne peut pas le faire, ça signifie qu'il y a une certaine crainte. Et pourquoi craindre quelque chose s'il y en a le message du Christ?
0: J'improvise une question qui me vient à l'esprit. Là, vous venez de faire quelque chose d'un point de vue rhétorique dans lequel je vous reconnais amplement, y compris quand je vous entends en voiture à la RTBF. Là, vous avez dit, mais c'est très amusant, les protestants, oui, c'est bien qu'ils discutent. D'un autre côté, ils prennent leurs discussions trop au sérieux. Ouais. Et c'est drôle, c'est ces oppositions que vous faites et ça ouvre les perspectives. Dans un débat récemment à la RTBF sur un sujet qui n'avait rien à voir, l'enseignement, je vous ai reconnu là, dire « Oui, je comprends, la colère est humaine, la colère des enseignants est une émotion particulière. » D'un autre côté, vous faites souvent ça, d'un autre côté, 2 heures de cours par semaine en plus, c'est pas non plus la mer à boire. Mmh. Cette façon que vous avez souvent de présenter les deux faces d'une médaille, mmh, une vérité ou une possibilité de deux points de vue, est-ce que c'est uniquement rhétorique ou est-ce que ça dit quelque chose en plus sur votre recherche de définition de la vérité ?
1: Oui, voilà, c'est peut-être, j'aime pas les définitions bien faites d'une certaine façon. Tout d'abord, comme juriste, je les crains, car lorsqu'on fait une définition, on est aussi obligé de la suivre soi-même, ce qui n'est pas toujours agréable. Donc, c'est déjà une première chose. Et ensuite, je crois aussi que une seule approche ne définit pas la réalité complète. Et ça, c'est un peu le problème. Par exemple, lorsqu'il s'agit d'enseignants, on a peut-être le droit d'être vexé ou d'être en colère, mais finalement, quelles sont les conséquences de cette colère et faut-il peut-être aussi relativiser son propre point de vue? Et ça, c'est quelque chose qu'il ne faut quand même pas perdre de l'œil. Enfin, ça reste pour moi quelque chose de très important en général. Mais c'est devenu difficile car il faut prendre position de plus en plus de nos jours. Hein? Donc, il faut prendre une position qui est la bonne et puis rejeter l'autre. Et ça, j'aime pas trop, je dois le dire.
0: Oui, c'est ce que le philosophe Emmanuel Tourpe nomme l'archipélisation, ouais, de la société. Et c'est pas le seul à le dire. Je pense qu'il parle surtout de la France. Mais ça, des petits grumeaux de gens, ouais, qui ne sont plus en mesure de discuter, au fond. C'est ça que vous déplorez, dont vous avez peur?
1: Oui, et je crois que c'est beaucoup... Enfin, une certaine ouverture d'esprit, hein, donc un certain franc-parler, mais qui montre en même temps le respect pour l'autre, c'est quelque chose qui nous manque aujourd'hui, je crois.
0: Oui, oui. Et l'humour est un des vecteurs.
1: Oui, c'est quand même quelque chose qui est en principe est faisable.
0: Oui. Pour ouvrir encore ce questionnement sur la vérité, l'art ne dit pas la vérité, il la laisse surgir. C'est ce qu'on prend à penser en parcourant les pages consacrées à l'art dans votre livre. Quelle relation particulière les arts, l'art, entretiennent-ils à la vérité, justement?
1: Eh bien, j'aime beaucoup l'art, mais je ne suis pas artiste, ça se voit immédiatement. Mais donc, je crois que l'art, au sommet de son art, si on peut dire, suggère quelque chose, mais ne répond pas à 100% à la question posée. Donc, je crois que un tableau, par exemple, un poème, un roman, hein, suggère quelque chose, mais la réponse doit venir du lecteur ou de l'observateur. Donc, lorsque une définition toute faite, un message tout fait, est donné par l'auteur, avec seulement pour le spectateur un rôle très limité de constater le message et de l'assumer le cas échéant, ça, je ne trouve pas être intéressant. L'art doit être dialogal. On offre quelque chose au spectateur et celui-là interprète l'œuvre. Et c'est pour cela que j'aime pas les livres, par exemple, qui donnent un message très concret qu'il faut, je ne sais pas, organiser la révolution ou que la société tout entière doit changer à 100% et que la pauvreté est un scandale. C'est peut-être un scandale, mais ça ne conduit nulle part si c'est donné comme un message indiscutable, avec aucun espace pour le spectateur ou pour celui qui prend connaissance de ce message. Et c'est là, pour moi, un poème, par exemple, peut être lu différemment par un lecteur et un autre n'a peut-être aucun contact avec le même texte ou l'interprète tout à fait différemment. Et ça, je trouve quelque chose d'extrêmement intéressant. Donc, l'art donne la possibilité de dialoguer et ne close pas, ne clôture, enfin, n'arrête pas la discussion. C'est un peu ça. Ça, je trouve une idée très importante. Et ça me manque parfois dans les œuvres d'art aujourd'hui. Un message trop simple, trop direct et qui ne donne aucun espace à l'esprit un peu bizarre du spectateur.
0: Oui, l'art à thèse ou l'art militant. On se rend bien compte que votre livre est riche, plein d'ouvertures et de constatations qui ne peuvent que nourrir. Le gros danger quand on a un long entretien de 45 minutes à ce sujet, c'est de dévider le livre, et je ne voudrais pas le faire. C'est-à-dire révéler, vous demander de discuter un peu de tous ces points forts. Il y en a beaucoup d'autres que je vais passer sous silence. Peut-être juste nommer celui de la différence que vous faites et à laquelle vous donnez une portée spirituelle ou en tout cas intellectuelle, qui est celle entre le jardin à la française et le jardin à l'anglaise. J'invite les lecteurs et lectrices à vraiment aller constater ce doux paradoxe que vous faites et cette ressemblance avec l'une de ces modalités de faire jardin que vous trouvez avec vous-même et avec votre façon de vivre. On va terminer donc cet entretien, justement pour pas dévider ce texte. J'aimerais juste qu'on aborde un des passages autobiographiques poignants de votre livre, une vérité, donc vérité que vous venez de faire paraître, la vérité du souvenir précisément. Il y a un souvenir d'enfance, de vacances, vous essayez de le restaurer en y retournant, c'est assez naturel, on fait tous ça et ça n'advient pas. Et ça, je trouve ça absolument poignant. On le constate tous, on va aller retrouver un ouais. lieu qui a été un espace de bonheur. C'est souvent le meilleur moyen d'être déçu que de tenter de faire ça.
1: Absolument, même s'il y a presque, enfin, on revient au même lieu, il n'y a presque rien qui n'a changé et tout a disparu, tout est différent. Et j'ai eu ça en effet à Verbier à un moment donné où j'allais avec mes parents en vacances en 71, c'était dans un hôtel très agréable, l'ambiance était bonne, il y avait beaucoup de monde, etc. Et l'année après, on est allé à Cervinia, on dit Breuil en français, donc un peu plus loin en Italie finalement aujourd'hui et donc là on était dans un appartement peu agréable et puis mon père disait mais on va peut-être retourner par Verbier, tout le monde était extrêmement content car c'était une expérience magnifique l'année précédente et finalement on vient là et tout était différent. Par exemple, le maître d'hôtel portait des lunettes. C'est peut-être pas très important, mais quand même, il n'était plus le même. Et donc, bon, il y avait moins de monde. Et pourquoi? Et je me souviens encore, c'est quand même curieux qu'on se souvienne de choses pareilles. Je me souviens que ma mère, je crois, demandait, mais comment ça se fait? Il y a moins de monde. Il disait, mauvaise saison. Deux mots, et puis il disparaissait dans la cuisine. C'était quelque chose de très curieux. Donc, tout était différent. La magie n'était plus là. Donc, on peut dire, le cadre objectif était le même hôtel, le même restaurant, même le même maître d'hôtel, donc, mis à part cette question de lunettes. Mais finalement, c'était tout à fait différent. Et donc là, c'est quelque chose qu'on retrouve aussi dans les propos de Kierkegaard, donc cette idée de revenir, donc de la répétition, de revenir au même lieu et quand même de ne pas retrouver la même chose. Et on peut seulement, je crois, retrouver la même chose à un niveau spirituel, à un niveau beaucoup plus large. Là, on peut justement essayer de reconstruire ce qu'on a vécu. Mais directement, physiquement, c'est impossible.
0: Et oui, on l'aura compris, le livre de Richtorff, Vérité, défend une vérité large, incarnée, existentielle, conversationnelle. Sa cible n'est pas la vérité en tant que telle, mais les vérités trop sûres d'elles-mêmes, vérité d'autorité, technocratique, scientifique, absolutisée, vérité morale sans casuistique, vérité juridique sans doute, et vérité religieuse sans conversation. Merci Richtorff d'être passé nous parler de vérité sur RCF et dans les studios de Cato Bell. À bientôt.
1: Un grand merci à vous.
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0: Vous écoutez Décryptage, une émission produite par Catobel pour les antennes locales de RCF en Belgique francophone. Avec moi en studio, j'ai le plaisir d'accueillir de nouveau Christophe Ehrings. Bonjour Christophe.
2: Bonjour Julien, avec plaisir également de vous retrouver.
0: C'est toujours un bonheur, vous êtes théologien, vous officiez aussi comme journaliste au sein de la rédaction de Catobel. Le journal Dimanche a consacré récemment un dossier à la notion de vérité, une notion qui revient en force et qui fait couler beaucoup d'encre aujourd'hui. Christophe Ehrings, comment est-ce qu'on peut expliquer le regain d'intérêt actuel pour cette question, la question de la vérité précisément ?
2: Alors je pense que ce regain d'intérêt vient du fait que peut-être on se rend compte que la vérité est en danger, alors que c'est une question qui n'habitait pas spécialement les esprits, j'ai envie de dire même depuis 50 ans. En fait, il y a le phénomène de plus en plus des fausses informations qui circulent. Voilà, sur les réseaux sociaux, c'est patent. Il y a le Trumpisme avec Trump qui parlait de vérité alternative, où finalement, il y a plusieurs phénomènes de même type où on voit que finalement les faits sont manipulés pour servir les intérêts de quelques personnes, que ce soit au niveau économique ou politique, et en fait. On s'en rend compte de plus en plus souvent. Enfin, je reviens à l'exemple de Donald Trump. Il a déjà dit beaucoup de choses et qui se sont avérées objectivement, on reviendra peut-être sur le terme objectif, fausses par la suite. Donc, qui apparaissent comme des contre-vérités ou des mensonges. Et donc, on commence à se rendre compte que ça met en danger même jusqu'à la démocratie. On le voit dans nos pays, en Europe aussi, notamment dans certains partis populistes, où des informations sont données qui ne correspondent pas à la réalité, qui ne sont pas vraies, qui ne sont pas vérifiées. Et donc, voilà, ça interroge, on se demande sur quelle base encore on peut construire une vision de la société qui serait fondée sur un bien commun. Voilà, donc il y a une réelle inquiétude par rapport à ça qui se manifeste. La philosophe Hannah Arendt en parlait. Dans les années 60, elle avait écrit un livre sur les origines du totalitarisme. Elle dit « Quand on n'arrive plus à faire la distinction entre le vrai et le faux, la réalité et la fiction, là c'est la porte ouverte à tous les totalitarismes. » Alors même si tout le monde ne connaît pas aujourd'hui Hannah Arendt, c'est ce que beaucoup de personnes ressentent. On ne sait plus qui croire, on ne sait plus ce qui est vrai, ce qui est faux. Beaucoup de personnes s'informent sur les réseaux sociaux en mettant en question le travail des journalistes. Et donc, ça devient très difficile pour le commun des mortels, et même parfois pour des personnes très éduquées, de faire la part des choses entre théorie du complot, information vérifiée. Avec la guerre en Ukraine, c'est pareil. On sait qu'il y a des petits malins qui aussi sont payés par certaines puissances pour répandre de fausses informations, pour déstabiliser. Donc tout ça, on l'entend. Voilà, bon, j'étais un peu long là-dessus. Une autre question, un autre point qui est lié à ce constat, c'est que beaucoup de jeunes, notamment, qui sont en quête de sens, j'ai envie de dire presque par définition, c'est un temps de la vie où on cherche un sens à sa vie. Il y a eu la crise du Covid qui a ébranlé beaucoup de jeunes. Beaucoup de jeunes aujourd'hui sont réellement en perte de repères, dans une forme d'insécurité, d'anxiété par rapport à leur propre avenir, par rapport à l'avenir du monde, avec tous ces conflits qui sont en cours, par rapport au changement climatique qui les inquiète. Et donc, finalement, il y a une recherche de sens qui va, à un moment donné, croiser celle de la vérité. Mais finalement, qu'est-ce qui est vrai dans tout ce qu'on nous dit? Qu'est-ce qui est faux? Comment faire la part des choses? Les enseignants sont confrontés à ces questions, les parents, bien sûr. Dans l'Église catholique, au niveau des agents pastoraux, des prêtres, c'est une question à laquelle ils sont confrontés aussi. Donc voilà, cette question de la vérité fait quelque part un grand retour, un peu inattendu, alors qu'il y a encore 20 ans d'ici, quand Benoît XVI dénonçait ce qu'il a appelé la dictature du relativisme, on s'en moquait un petit peu à la limite en disant « Mais non, chacun a son opinion, chacun a sa vérité ». C'est un peu une conception, d'ailleurs encore, qui est toujours encore en cours, où finalement, le vrai et le faux dépend purement et simplement de vous et de moi, d'une opinion.
0: Merci Christophe Ehrings.
2: Avec plaisir.
0: D'être passé nous voir et à très bientôt dans Décryptage.
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0: 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Bonjour à toutes et tous, et bonjour à vous José Redinck.
1: Bonjour à vous Pierre-Paul.
0: Chers auditeurs, vous savez que nous avons entamé la lecture des livres de Saint-Luc, c'est-à-dire de l'Évangile et des Actes des Apôtres. Nous avons proposé, José et moi, de lire l'Évangile en se calquant sur le vécu des premiers chrétiens. En effet, ceux-ci ont d'abord vécu dans la lumière de la résurrection et pendant 40 ans, ils ont vécu ces communautés de table du dimanche, où ils célébraient le repas en souvenir de Jésus. Et cette structuration dominicale qui les a nourris a été le fondement du christianisme. Et c'est seulement 40 ans après la résurrection qu'ils ont commencé à mettre les évangiles par écrit. Voilà pourquoi José et moi, nous vous proposons de commencer la lecture de Saint-Luc par un épisode de la résurrection. Et vous le savez sans doute, si vous avez suivi notre premier entretien, nous avons choisi l'épisode d'Emmaüs, qui se place juste après la venue des Marie au tombeau. Je vais relire ce passage. Nous avons déjà commenté la première partie où Jésus les rejoint, où Jésus littéralement se fait proche. Je vous renvoie à notre premier entretien. Je suis donc au chapitre 24 de Saint-Luc à partir du verset 13. Et voici que ce même jour, deux d'entre eux se rendaient à un village du nom d'Emmaüs, à 2 heures de marche de Jérusalem. Ils parlaient entre eux de tous ces événements. Or, comme ils parlaient et discutaient ensemble, Jésus lui-même les rejoignit et fit route avec eux. Mais leurs yeux étaient empêchés de le reconnaître. Il leur dit : « Quels sont ces propos que vous échangez en marchant ?» Alors ils s'arrêtèrent, l'air sombre. L'un d'eux, nommé Cléophas, lui répondit : « Tu es bien le seul à Jérusalem qui n'ait pas appris ce qui s'est passé ces jours-ci. » « Quoi donc ? » leur dit-il. Ils lui répondirent « Ce qui concerne Jésus de Nazareth, qui fut un prophète puissant en action et en parole devant Dieu et devant tout le peuple. Comment nos grands prêtres et nos chefs l'ont livré pour être condamné à mort et l'ont crucifié. Et nous, nous espérions qu'il était celui qui allait délivrer Israël. Mais en plus de tout cela, voici le troisième jour que ces faits se sont passés. Toutefois, quelques femmes qui sont des nôtres nous ont bouleversés. S'étant rendues de grand matin au tombeau et n'ayant pas trouvé son corps, elles sont venues dire qu'elles ont même eu la vision d'ange qui le déclare vivant. Quelques-uns de nos compagnons sont allés au tombeau, et ce qu'ils ont trouvé était conforme à ce que les femmes avaient dit, mais lui, ils ne l'ont pas vu. Et il leur dit : Esprit sans intelligence, cœur lent à croire tout ce qu'ont déclaré les prophètes, ne fallait-il pas que le Christ souffrît cela pour entrer dans sa gloire ? Et commençant par Moïse et par tous les prophètes, il leur expliqua dans toutes les Écritures ce qui le concernait. Ils approchèrent du village où ils se rendaient, et lui fit mine d'aller plus loin. Ils le pressèrent en disant « Reste avec nous, car le soir vient et la journée est déjà avancée. » Et il entra pour rester avec eux. Or, quand il se fut mis à table avec eux, il prit le pain, prononça la bénédiction, le rompit et le leur donna. Alors, leurs yeux s'ouvrirent et ils le reconnurent. Puis, il leur devint invisible. Et ils se dirent l'un à l'autre, « Notre cœur ne brûlait-il pas en nous, tandis qu'il nous parlait en chemin et nous ouvrait les Écritures ?» À l'instant même, ils partirent et retournèrent à Jérusalem. Ils trouvèrent réunis les 11 et leurs compagnons qui leur dirent « C'est bien vrai, le Seigneur est ressuscité et il est apparu à Simon. » Et eux racontèrent ce qui s'était passé sur la route et comment ils l'avaient reconnu à la fraction du pain. José Rodin, le premier épisode où on voit Jésus qui les rejoint et qui marche avec eux, vous avez beaucoup commenté l'idée que Jésus et que Dieu, en quelque sorte, se fait proche de nous. Proche, ce n'est pas la fusion, c'est être proche en continuant de vivre une différence, certes, mais pas une indifférence. Ça, c'est important. Et ça donne le ton, en quelque sorte. Ensuite, il y a cet épisode, la deuxième partie du texte. Quels sont ces propos que vous échangez en marchant ? Alors ils s'arrêtèrent, l'air sombre, et voilà que Cléophas dit « l'air sombre », l'évangéliste le souligne. Eh bien, ils sont là bel et bien dans la plainte, José.
1: Donc c'est la première partie du processus de reconnaissance. Ne pas être indifférent, se faire proche, mais aussi s'intéresser. Jésus s'intéresse à ces deux hommes qui ont la mine basse et qui marchent sans doute la tête tournée vers le sol. Et puis il leur dit « Mais pourquoi cet air sombre ?» Et les deux, donc Cléopas, un nom qu'on ne rencontre qu'une fois dans l'Évangile, mais au moins il a un prénom, lui disent « Ben, tu n'es pas au courant. » C'est comme si, en venant maintenant en France, après l'assassinat du professeur, on faisait semblant de ne pas le savoir. Et voir tous les Français la mine basse et en guerre contre l'islamophobie. Ben, vous n'êtes pas au courant, donc. Ben, vous êtes bien les seuls à ne pas lire la presse et ne pas entendre la radio. Et ils ne savent pas qui est leur interlocuteur. Et ils disent, on va te mettre au courant. C'est ce qui est arrivé à Jésus de Nazareth. Ce qui est arrivé à ce professeur de France. Et on met au courant des détails de l'aventure. C'est un homme qui était apprécié parce qu'il était fort comme un prophète et qu'il avait remis en route l'espérance. Vous savez combien, à certains moments donnés de nos histoires, collectives comme individuelles, remettre en route l'espérance, c'est des mécaniciens de notre moteur spirituel qui sont très compétents, qui ont pu le faire. Et c'est avec un souffle que Jésus les écoute et ils disent, ben, ce Jésus de Nazareth qui avait mis en route notre espérance, alors il désigne les coupables, les responsables de cet assassinat et ils disent, c'est nos chefs, grands prêtres qui ont proclamé une peine de mort et l'ont crucifié. Mais nous, c'est notre espérance qui est morte avec ça.
0: Au fond, il s'arrête, spirituellement, il s'arrête, c'est fini, nous espérions et...
1: C'est bouclé.
0: C'est bouclé, oui.
1: Oui, mais écoutez, nous vivons une période de pandémie et nous avons mis notre espérance un peu folle, je crois, dans la science médicale. Mais on doit se trouver des ressources encore autres que la science médicale, même s'il faut en tenir compte. On pourrait se retrouver sans espérance, et j'entends des discours qui font perdre l'espérance pour des jeunes, pour les pauvres, etc. C'est vrai, voilà, l'histoire risque de s'arrêter. Alors parfois dans nos histoires personnelles, c'est un deuil. Et ici, c'est la mort d'un prophète.
0: Oui, la tentation des discours apocalyptiques, elle est bel et bien là. Elle a toujours été là, d'ailleurs.
1: Toujours.
0: Et ça, je crois que c'est important de le redire. Mais je viens de lire un essai. Bernard Perret dit finalement, il n'est pas déraisonnable d'espérer. Nous sommes, je pense, dans le droit fil de notre propos.
1: Magnifique. Il n'est pas déraisonnable d'espérer. Ça, c'est une parole magnifique. Et c'est ce que Jésus va dire, esprit sans intelligence. Parce que perdre l'espérance, c'est perdre une intelligence. Perdre une intelligence fine de l'histoire. L'histoire a rebondi tellement de fois. Et puis, dans la foi chrétienne ou dans la foi humaine, il y a cette espérance d'un rebond permanent de la liberté, de la solidarité, de la fraternité. Et cette espérance-là, quelque part, elle est chevillée au cœur de l'homme.
0: Oui, et elle se décline selon deux réalités. Il y a esprit sans intelligence, cœur lent à croire. Donc, il faut pouvoir remettre en route et l'intelligence et le cœur. Le cœur est lent à croire, José ?
1: Parfois. Parfois, il s'emballe. Mais c'est très bien aussi. Mais il y a des moments où il est lent à croire. Mais c'est parce que l'histoire a l'air d'être une impasse. Et moi, je respecte cette tristesse. Et puis, Jésus, son interprétation d'un réveil. Vous voyez, quand je parlais de « il n'y a pas de résurrection si on ne ressuscite pas soi-même », c'est ce que Jésus suscite tout de suite. Il est le ressuscité, mais il ne serait pas vraiment ressuscité s'il n'était pas ressuscitant.
0: À coup sûr, mais je voudrais simplement souligner avec un superbe proverbe africain que le temps est extrêmement important. Il y a un proverbe africain qui dit « Quand tu chemines sur le chemin de la vie, tout simplement, arrête-toi de temps en temps pour que ton âme te rejoigne. » Arrête-toi pour que ton âme te rejoigne. Nous avons besoin de ce moment d'arrêt et de ressourcement. Et c'est un peu ce qui se passe ici. Les cœurs qui sont lents à croire, mais oui, bien sûr, ils ont besoin du temps pour que leur âme les rejoigne et puis que l'intelligence puisse véritablement voir les choses qui sont en train d'advenir. Et donc, il y a l'esprit, il y a le cœur, et puis, tout de suite, le recours au prophète.
1: Oui, et avant, un tout petit détail, c'est... On a quand même été déjà troublés. Hein. Des femmes nous ont troublés. Hein. Elles sont allées au tombeau, elles ont dit qu'elles n'avaient pas vu et qu'on avait dit qu'il était vivant. Les apôtres y ont été aussi, mais n'ont rien vu.
0: Mais lui, ils ne l'ont pas vu. Oui, tout à fait.
1: Et donc, voilà, avant le recours au prophète, parce que ça, c'est une marque magnifique de Saint-Luc, un résumé des 40 ans des communautés chrétiennes, parce qu'ils n'ont pas pu entrer dans l'intelligence de la mort et de la résurrection sans méditer le Deutéro-Isaïe, sans méditer la Genèse, sans méditer l'Exode, et de reprendre tous ces textes fondamentaux. Et voilà que Jésus ici se fait le pédagogue. J'aurais voulu être à la place des disciples.
0: Certainement. Mais écoutez, José, nous allons faire une toute petite pause musicale pour le moment, en pensant justement à ce grand moment où Jésus explique énormément de choses. On ne sait pas ce qu'il leur dit, mais en tout cas, il passe en revue toute une série de prophètes. Nous y revenons après la pause.
1: Mais ça va culminer dans cette phrase « Ne fallait-il pas qu'il souffre pour entrer dans la gloire ?» Et nous reviendrons à ça la fois prochaine.
0: Nous allons y revenir juste après la pause.

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1: Sur RCF, nous continuons notre lecture de l'épisode des disciples d'Emmaüs au chapitre 24 de Saint-Luc. Nous étions justement à ce moment où Jésus interpelle les disciples d'Emmaüs, esprit sans intelligence, cœur lent à croire. Ne fallait-il pas que le Christ souffrît cela pour entrer dans sa gloire ? Et en commençant par Moïse et par tous les prophètes, il leur expliqua dans toutes les Écritures ce qui le concernait. Alors José, revenons un petit peu sur cette phrase énorme, cette phrase importante. Ne fallait-il pas que le Christ souffrît ? Il y a une sorte d'obligation, il doit passer par là ?
2: Oui, et je reviens à la petite insiste que tu avais fait avant en parlant de la double couche qui est interpellée par Jésus, esprit sans intelligence, donc c'est l'intelligence qui doit se mettre en route, et cœur lent à croire, c'est le cœur qui donne sa confiance à la vie. Mmh. Et c'est, à certains moments donnés, c'est difficile à remettre en route. Donc c'est les deux couches anthropologiques qui sont remises en route. Mais pour comprendre quoi ? Ben comprendre la traversée de l'en bas, pour prendre les termes de Maurice Bellet. Mais une traversée de l'en bas, serait-il simplement porteur d'espérance pour vous, pour moi, s'il n'avait pas traversé l'en bas comme la plupart des personnes doivent traverser des moments d'en bas. Il a assumé, ne fallait-il pas. Donc, ce qui est la croix de la vie. Mais je voudrais insister sur quelque chose qui est, pour moi, plus important encore que la croix de la vie, c'est la croix de l'injustice. Parce que Jésus a été accusé injustement. Et ça, dénoncer l'injustice conduit à risquer sa vie. Et ça, on est dans deux types de nécessités. C'est vrai que la vie comporte la traversée de la mort, mais la vie humaine comporte le combat de la traversée de l'injuste.
1: Oui, tout à fait. Vous avez fait allusion, José, à ce très beau livre de Maurice Bellet, « La traversée de l'en bas », qui est une sorte de diamant, même si c'est parfois un peu un diamant noir, mais il y a vraiment de l'espérance. Quelques lignes de Maurice Bellet pour illustrer notre propos. Si quelque humain est descendu dans l'en bas de l'en bas, jusqu'à goûter la grande mort, vous venez d'en parler, José, la grande mort, sans que pourtant soit détruite en lui la semence de vie, alors nous pouvons tout croire et tout espérer. » Fin de citation. Si quelque humain est descendu dans l'en bas de l'en bas, ben, il y en a un, en tout cas, qui est descendu. C'est bien ça, notre espérance.
2: C'est notre foi, en tout cas. Et c'est à ce lieu-là que Jésus donne rendez-vous pour qu'il y ait une chance que les yeux se dessillent et que le phénomène de reconnaissance de Jésus comme Messie, comme ressuscité, puisse s'effectuer. Mais on va en voir, il y a encore un autre élément qui est nécessaire.
1: Oui, tout à fait. Dites-moi la mention dans ce passage du fait que Jésus parle de tous les prophètes et de toutes les Écritures. Au fond, il appelle énormément de témoins. C'est ça qui est important pour, en quelque sorte, valider cette démarche ?
2: C'est une convergence de témoins. Et c'est la foi chrétienne depuis ses origines, c'est que le Premier Testament est plus que la promesse de l'accomplissement de cela. Il est déjà l'anticipation. Et relire le Premier Testament, c'est se mettre déjà dans la germination de la résurrection.
1: Absolument. Et d'ailleurs, nous saurons dans la suite du texte qu'au moment où Jésus fait cette explication-là, leur cœur était brûlant. notre cœur n'était-il pas tout brûlant? Donc il se passe véritablement quelque chose, et puis il manquait encore un petit quelque chose, José, c'est le geste. Il s'arrête, il reste avec eux, il reste avec eux. C'est le soir, il y a ce moment du soir où on est peut-être assez réceptif, et puis, José, il y a ce geste.
2: Mais reste avec nous. Quel beau désir quand quelqu'un se fait prochain. Reste avec nous. Et voilà que les disciples qui invitent Jésus, magnifique, mais c'est Jésus qui va présider au repas, parce qu'il va prendre la place du père de famille qui prend le pain, le brise et le partage. Et donc, c'est Jésus qui invite ses disciples à manger et à partager. Et là, leurs yeux s'ouvrent et ils le reconnaissent à ce geste. Et ce geste, on ne peut pas faire l'économie pour comprendre l'Eucharistie de la multitude des repas que Jésus a pris avec les écartés de la route, les éclopés de la route. Ceux que le chemin de fer, les autobus laissent sur le côté. Et encore plus les voitures individuelles, sans doute.
1: Oui, et donc, il y a ce moment, ce geste, leurs yeux s'ouvrirent, ils le reconnurent, et il se rendit invisible. Donc, il est insaisissable.
2: Oui,
1: nous sommes dans cette rencontre et l'insaisissable.
2: La présence de Jésus, la mémoire de Jésus, que les disciples ont évoqué et puis que Jésus a reprise à la lumière du Premier Testament, cette présence historique est terminée. Et moi j'aime bien appeler Jésus incognito, parce qu'il est déjà passé. Il vient de passer entre nous, Pierre-Paul, mais il ne se laissera jamais saisir.
1: Voilà, oui, oui. Et je crois que... Ici, c'est une autre façon de dire, d'approcher en quelque sorte le mystère de la résurrection. José, vous avez dit, la présence historique est terminée. Or, nous avons parfois cette vision un peu naïve d'un Jésus qui revient. D'ailleurs, il y a des choses un peu mystérieuses, puisqu'il mange bel et bien, ce n'est pas un pur esprit. C'est bel et bien le Jésus qu'ils ont connu, mais transfiguré.
2: Mais ce n'est pas un pur corps non plus.
1: Voilà.
2: Mais c'est un corps spirituel, comme disait saint Paul. Mais qu'est-ce que ça veut dire? On cherche.
1: Oui. Je pense que c'est important, et dans la ligne de notre cher José Willibald Michaud, il y a comme ça dans nos histoires et dans l'histoire sainte, en quelque sorte, il y a toute une série de mystères. Celui-ci en est un. Nous sommes invités à nous faire proches de lui, les uns des autres. Et puis, il y a aussi cette nouvelle façon d'approcher l'autre sans vouloir le saisir. C'est au fond, les paroles de Jésus ne me retient pas.
2: Oui, j'aime bien que vous reveniez à ce terme... Ne me retiens pas de Saint Jean, qu'aurait dit Marie-Madeleine.
1: Non, que Jésus dit à Marie-Madeleine.
2: Oui.
1: Oui, c'est ça. Merci, José. Nous allons
2: On a bien travaillé.
1: Mais oui, merci beaucoup de tous ces éclairages. Nous allons continuer, évidemment. Chers auditeurs, nous continuons l'aventure. José Rodinck et Pierre-Paul Delvaux vous disent au revoir et vous donnent rendez-vous dans 15 jours. Au revoir, à bientôt.

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1: Aujourd'hui, je suis en compagnie de la directrice du théâtre de Namur, Virginie Demillier, et ensemble, on va parler de la programmation 2026-2027 du théâtre de Namur, du centre culturel de Namur, mais aussi de l'actualité du centre d'expression et de créativité aussi, de tout ce coin-là. Mais surtout, ce n'est pas une annonce comme les autres, puisque cet ensemble de lieux que je viens de citer change de nom et devient Prisme, l'art de voir autrement. Déjà, bonjour Virginie.
2: Bonjour.
1: Et bienvenue dans ce studio, merci d'avoir accepté l'invitation. C'est tout frais, c'est tout chaud, ça vient de sortir en tout cas. Donc merci d'être venu ici. Première question, pourquoi un changement de nom aujourd'hui?
2: Alors vous venez un petit peu de le dire, de le citer. En soi, moi j'ai la direction de trois lieux. Le centre d'expression et créativité, le centre culturel et le théâtre de Namur. Et ce sont en fait trois lieux qui sont une seule et même maison. Je dirais même que c'est plutôt deux lieux spécifiquement, ce centre culturel qui est du côté des anciens abattoirs de Baumel, oui, et le théâtre qui est en centre-ville, qui ont envie aujourd'hui de rendre lisible et d'affirmer le fait que c'est une seule et même structure, que c'est une seule et même maison.
1: C'est ça.
2: Et que donc la programmation qui s'y passe, les activités qui s'y déroulent, se répondent, sont liées, sont conçues dans une même vision, en fait, avec les mêmes valeurs. Et que c'est une très grande équipe de 55 personnes. Alors, pourquoi rendre lisible ce lien-là? C'est justement pour que le public puisse, lui aussi, voyager entre les différentes activités qui composent notre programmation. Que ce soit des spectacles, ou que ce soit des expositions, que ce soit des résidences d'artistes, que ce soit des ateliers. En fait, c'est une multitude de propositions qu'on fait. Mais aujourd'hui, le lien entre les deux lieux ne se fait pas parce que ce n'est pas très clair. Aujourd'hui, ce n'était pas si clair. Et on avait vraiment la volonté d'affirmer ça. Parce que ce sont une série de portes d'entrée vers l'art et la culture qui permettent, je pense, à tout un chacun, chacune, selon sa sensibilité, soit de prendre un abonnement, de venir voir X spectacle, soit de pratiquer en participant à un atelier ou à une rencontre avec des personnalités ou des artistes. Je vais citer un extrait de texte qui dit ceci, qui dit que le monde d'aujourd'hui voudrait nous faire croire que nous sommes une seule personne cohérente, prévisible, traçable, exploitable, que nous sommes un utilisateur, un consommateur, je rajouterai un spectateur.
1: Bien sûr.
2: Or, nous sommes multiples, nous sommes des possibilités infinies. Et c'est ce à quoi nous travaillons, et c'est à cet endroit-là qu'on a vraiment envie d'ouvrir tous les possibles, de cette vie de l'art et la culture à Namur. Et on va même plus loin, puisque pour pouvoir tisser réellement ce lien entre les différentes activités et les deux lieux géographiques, on a conçu des parcours,
1: oui,
2: c'est-à-dire des chemins sur base de 6 thématiques qui permettront, en parallèle des formules d'abonnement classiques, de voyager à travers ces différentes activités.
1: Et de découvrir aussi un petit peu le théâtre, le centre culturel d'une autre manière.
2: D'une autre manière, absolument. Et de se dire, OK, peut-être qu'une formule d'abonnement peut être le parcours numéro 1 qui me permet de rencontrer des personnalités qui travaillent pour le réseau Wallon Lutte contre la pauvreté. Le parcours numéro 2 qui me permet d'aller dans les coulisses et de voir sur le plateau la mécanique d'un spectacle, etc., etc. Et donc, chaque parcours est composé de 3 à 4 rendez-vous qui vous font à la fois voir, mais aussi rencontrer et parfois pratiquer. C'est-à-dire qu'il y a des parcours qui offrent aussi la possibilité, par exemple, de faire un workshop de clown.
1: Ah oui.
2: Oui, ou de pratiquer la marionnette. Voilà. Et qu'est-ce que ça veut dire? Qu'est-ce que ça produit? Qu'est-ce que ça me fait quand je fais parler une marionnette avec des artistes, évidemment, qui composent la saison?
1: Est-ce qu'on peut dire que finalement, le théâtre de Namur, le centre culturel, le centre d'expression se renouvelle en quelque sorte? Quand on voit le monde de la culture aujourd'hui, on dit souvent que

0: et tout le monde puisse trouver du plaisir aussi à fréquenter nos lieux.
1: Et comment justement on a choisi ce nom de Prisme ? En plus, ça a été un petit peu annoncé, préparé. On a vu quelques affiches ici à Namur, un petit peu mystérieuses, avec du noir et du blanc, des formes un petit peu particulières. Comment ça a été préparé tout ça ?
0: Alors c'est un travail de plusieurs années, hein, donc, puisque Prisme, c'est vraiment la volonté d'avoir un spectre très très large. Le terme le dit, et le logo aussi rayé noir et blanc nous raconte ça, qu'il y a une multitude, une infinitude de tons, de couleurs, qui composent les différentes sensibilités humaines et qui composent les différentes propositions qu'on peut faire.
1: Mais je propose qu'on parle maintenant de la programmation, puisque voilà, c'est chaque fois une occasion ici d'en parler sur notre antenne. On va d'abord commencer avec ce qui va un petit peu ouvrir la saison ici. Ça s'appelle le Foutoir Céleste, c'est organisé par le Cirque Exalté, et c'est du 1er au 3 octobre. C'est le moment fort, c'est ce qui ouvre la saison en quelque sorte aussi.
0: Oui, tout à fait. On aime bien ouvrir la saison avec une proposition très grand public, joyeuse. Et puis là, on a la chance d'accueillir ce cirque qui est, ils se disent eux-mêmes, complètement fou et jubilatoire. Ça part dans tous les sens. Ils font du jonglage, du porté, il y a du BMX. C'est vraiment, vraiment très, très entraînant, engageant, joyeux. Et puis, on aura la possibilité de voir ce spectacle sous chapiteau à la Citadelle. Et ça aussi, c'est quelque chose avec qui est important pour nous, c'est de pouvoir vivre tous ces spectacles, toutes ces propositions artistiques dans des contextes différents, ce qui rend la soirée différente également.
1: Bien sûr, donc ça veut dire que cette année-ci, alors, il va y avoir des spectacles à l'extérieur du théâtre et du centre culturel, c'est une possibilité ?
0: Alors oui, on essaie quand même chaque saison de faire des propositions hors les murs. Cette saison, par exemple, on a fait... on a proposé un spectacle au Fumoir Club, derrière la boucherie chez Bouillon à Jambes. On reprend ce spectacle la saison prochaine. On aura le chapiteau à la Citadelle. On aura aussi un spectacle sur Prisme Party de Jean-Michel Frère, la compagnie Victor B, qui va nous faire voyager dans tout le théâtre, dans les dessous de scène, dans les coulisses. Ouais, c'est quand même quelque chose qui est important pour nous. C'est de montrer aussi que selon... en fonction de la manière dont on est assis, la salle, l'endroit où ça se passe, on va vibrer différemment.
1: Oui, ça c'est totalement vrai. Et puis après, il y a d'autres moments aussi phares de la programmation, notamment avec la semaine de lutte contre la pauvreté, notamment avec le spectacle Les Géants, enfin Les Géanteux. Ça va raconter quoi ce spectacle-là ?
0: Alors ça, c'est une création de Jean-Luc Pirot. Et Jean-Luc Pirot, à la demande du réseau Wallon, est allé à la rencontre des témoins du vécu, qui sont les militants qui composent le réseau. Il a passé pas mal de temps avec elles et eux, et ils se sont confiés à lui. Donc ils ont partagé leurs histoires de vie, la précarité à laquelle ils ont fait face. Et il va réinterpréter ces histoires-là en prenant la figure de deux clowns. Un clown un peu naïf qui peut nous partager toutes ces histoires de vie en ayant une petite malice quand même derrière dans la tête et sans moquerie, au contraire avec beaucoup de sincérité. Et puis on aura un clown qui nous donnera des éléments beaucoup plus chiffrés, beaucoup plus des aspects légaux, et qui va faire référence à la réalité qui est vécue par toute cette personne.
1: De facettes totalement différentes.
0: De facettes totalement différentes. Et Jean-Luc Pirot est un grand interprète pour ça. Il a cette délicatesse et cette capacité de jeu pour nous raconter des histoires très intimes et très fortes à la fois.
1: Ah oui, donc il joue les deux rôles. Alors il joue ces deux clowns. D'accord.
0: Oui.
1: Ah oui, donc ça vaut vraiment le coup d'aller voir ça sur scène. Donc ça s'appelle Les Géants. C'est géant, c'est écriture inclusive ici. Donc on va partir en musique, Virginie Demillier. Donc vous êtes la directrice, je devrais dire normalement, du Prisme. Alors
0: oui.
1: Vous êtes la directrice du Prisme. Donc c'est Théâtre de Namur, Centre culturel et Centre d'expression et de créativité. Donc on part en musique et on se retrouve juste après.

0: Nous voici dans la seconde partie de cette interview, toujours consacrée à la nouvelle saison du théâtre et du Centre culturel de Namur, enfin je devrais dire du Prisme pour être précis, puisque c'est le nouveau nom qui est utilisé aujourd'hui. Je suis en compagnie de Virginie Demillier, qui est la directrice donc de ce Prisme, et qui nous a déjà parlé un petit peu de cette nouvelle identité aussi, de la nouvelle programmation notamment. Et on va continuer en annonçant un petit peu le reste de cette programmation, notamment avec un autre moment phare, c'est le Festival de l'Horreur qui fête sa 5e édition du 4 au 15 novembre. C'est quand même un bel anniversaire, 5 ans déjà, non ?
1: Oui, c'est génial, surtout que c'était un pari un peu fou. Je pense que d'amener tout à coup l'horreur au théâtre, c'est inattendu, on se demande ce qu'on va y trouver. Et en même temps, avec cette 5e édition, on a envie de réaffirmer pourquoi on défend ce festival. C'est quoi l'horreur ? L'horreur, c'est pas que le folklore de l'horreur. L'horreur, c'est un endroit où on peut exprimer des peurs, c'est un endroit où on peut aller dans des excès de l'humain, où il y a une forme de catharsis. Et c'est super important de pouvoir vivre cette catharsis et cet endroit-là de où on met sur la table toutes nos peurs et où on s'y confronte.
0: Oui, c'est ça, avec des spectacles autant pour les adultes, je veux dire, mais que pour les enfants, pour le jeune public aussi, non ?
1: C'est essentiellement pour les adultes et il y a, dans les deux semaines, il y a deux journées dédiées aux familles, effectivement. Avec des spectacles adaptés, du coup,
0: parce Bien sûr, le public est différent, forcément.
1: Le public est différent et les propositions sont très différentes puisqu'il y a des propositions qui sont réellement effrayantes.
0: Puis après d'autres événements, le festival Turbulence qui a lieu du 8 au 20 février, c'est bien plus tard, mais on en parle déjà maintenant. Voilà, avec une exposition qui s'appelle Turbul, je pense, c'est bien ça ?
1: Oui, c'est ça. On a travaillé avec chaque année, enfin, pardon, à chaque édition de Turbulence, c'est pas chaque année, c'est tous les 3 ans. Associé à des artistes qui s'emparent de ce nom, de cette appellation Turbulence, qui est un festival international jeunesse et enfance. Donc pendant 2 semaines, les deux lieux, le Centre culturel et le Théâtre de Namur, sont véritablement dédiés à l'enfance et la jeunesse. Et on accueille des compagnies internationales, enfin, vraiment qui viennent de partout. Et ça nous permet de donner à voir aussi des formes et des propositions qu'on n'a pas l'habitude de recevoir toujours en Belgique. Venez découvrir, il y a des spectacles comme Mirkits. C'est assez fou, c'est une compagnie de danse, on est couché et on regarde en l'air un miroir et les danseurs dansent en fait au sol, font des formes qu'on regarde dans le miroir et qui fonctionnent comme un kaléidoscope.
0: Ah oui.
1: Et ça, c'est complètement dingue. On a de la danse, on a du théâtre et on a cette exposition effectivement Turbul dont s'emparent des artistes visuels et des enfants.
0: Et pourquoi tous les 3 ans, en fait ? Est-ce qu'il y a une raison du fait que ça revienne seulement tous les 3 ans ?
1: Alors, bon, c'est vrai que 3 ans, c'est long. Maintenant, ça prend du temps de concevoir ce type de festival, si on veut vraiment une programmation internationale triée sur le volet. Et puis, oui, c'est ça, c'est une grosse organisation, c'est pas mal d'argent, du coup,
0: aussi.
1: Et donc on a pris cette décision de le faire tous les 3 ans.
0: Puis après, un autre projet phare, c'est le projet Porte-Voix. On en a déjà parlé l'année dernière. Est-ce qu'on peut rappeler en quelques mots ce que c'est ce projet-là ?
1: Alors, Porte-Voix, ce sont des spectacles qu'on confie à des metteurs en scène et des metteuses en scène professionnels, mais qui s'écrivent au départ de Namur. Et on est aussi très content et très fier parce que la saison prochaine, on va produire le 3e porte-voix. Donc, on commence à avoir une série de spectacles créés à partir des Namurois et des Namuroises et qui ont évidemment pour vocation de démarrer de Namur, mais de raconter l'universel. Et c'est ça qui nous plaît, c'est de pouvoir aussi démontrer que des histoires de chez nous sont bien sûr, quand on les traite d'une certaine façon, des histoires universelles qui parlent à tous et toutes. Et donc ces 3 porte-voix, pour y revenir quand même, parce que ce sont des projets très particuliers. Le premier, c'est Surface de réparation, qu'on reprend donc la saison prochaine, qui est un projet sur le football, dont le maître de cérémonie est Nicolas Beuys. Il y a Michel Lecomte dans ce spectacle également. Et c'est un spectacle pour les gens qui aiment le football et qui n'aiment pas le football. Et la grande salle du théâtre est transformée véritablement en terrain de foot. Il y a une chorale, il y a un piano. À travers l'histoire du football, on raconte comment ce sport fait soulever les foules, les cœurs, a été un endroit où, de prise de position politique, mais comment aussi aujourd'hui Il clive la société, c'est très genré, il y a pas mal de misogynie, voilà, la question de l'homosexualité reste un problème, oui. etc. Et ce spectacle, de manière assez joyeuse, puisque la salle, la grande salle, devient un petit peu un stade quand même, on peut le dire. Il y a des cheerleaders, etc. nous raconte tout ça. Et le deuxième porte-voix, c'est le Fumoir Club, on en parlait tout à l'heure, qui est porté par Philippe Bouillon, qui nous raconte comment il est passé du métier de boucher à animateur de soirée et comment finalement, ce qui nous a plu aussi, ce monsieur a créé son espace de culture, en fait, derrière sa boucherie. Oui, et nous partage toute sa vie. Et le troisième porte-voix, qui sera la création de la saison prochaine, s'appelle Les Abattes. Et c'est porté par Maria Cavalier-Bazan et Jamie Diallo, qui sont deux artistes qui vont nous parler des abattoirs de Baumel, en fait, renommés Les Abattes par les jeunes qui fréquentent la dalle. Et elles vont en contact de cette jeunesse qui passe pas mal de temps sur la dalle, qui de temps en temps vient au centre culturel. Et on a envie de les mettre en valeur, on a envie de leur donner la place sur un plateau.
0: Puis après, il y a d'autres événements phares de cette saison. On peut citer encore d'autres spectacles éventuels. Qu'est-ce qu'on peut aller voir, même s'il y a encore plein d'autres propositions? Qu'est-ce qu'on peut encore aller voir au Prisme?
1: Alors, j'aurais envie de vous partager quand même une création qui est l'Appel des Mutantes de Lucille Charnier. Pourquoi ? Parce que c'est une première création et c'est une comédienne qui est juste incroyable. Donc c'est un jeu d'actrice qui est dingue et elle nous parle de la maladie à l'intérieur de la cellule familiale ou comment finalement quand une personne est malade dans la famille, toute la famille s'adapte. Comment il y a des choses qu'on dit plus, comment est-ce que on préserve et comment finalement on oublie aussi une partie des membres de la famille. Elle le raconte avec beaucoup de finesse parce qu'elle part de l'idée du déni, en fait, et que comment est-ce que le déni s'installe petit à petit. Elle transforme ce déni en Dennis qui devient un chien, qui est tout le temps là à chaque fois que le déni s'invite dans la famille. Elle chante, c'est une chanteuse remarquable, et elle nous parle aussi de son Jura natal à travers ça, parce qu'elle pense que le silence qui a régné au sein de sa famille par rapport à cette maladie est notamment lié à sa culture jurassienne, où les gens s'aiment, se soutiennent, mais parlent peu. Voilà, je pense que c'est une performance d'artiste et un sujet important à découvrir. Et puis, j'ai aussi envie de vous partager la venue de Bigre. Alors, Bigre, c'est la même compagnie qui est venue la saison dernière avec les gros patines bien. C'est du délire. En fait, c'est un gros plateau. C'est trois personnes qui vivent dans des mansardes, sous les toits parisiens, qui cohabitent. Et cette cohabitation délire complètement parce qu'ils entendent tout ce que font leurs voisins. Et on est sur vraiment un comique de situation. C'est l'artisanat théâtral, c'est hyper drôle. Et c'est tellement bien fait. Enfin, voilà, on prend vraiment beaucoup de plaisir à voir ce spectacle-là.
0: Mais on l'entend ici au Prisme, il y a plein de choses à voir, que ce soit au Théâtre de Namur, au Centre culturel de Namur. En tout cas, merci beaucoup Virginie Demillier d'être venue en studio nous parler de toute cette programmation, de ce changement de nom également. Vous êtes la directrice donc de ce Prisme, de ces trois lieux, donc Théâtre de Namur, Centre culturel et Centre d'expression et de créativité. Où est-ce qu'on peut retrouver les informations pratiques par rapport à tous ces spectacles-là? Je suppose qu'il y a les préventes comme chaque année. Est-ce qu'on peut rappeler le principe?
1: Toutes les informations se trouvent sur le site internet qui devient donc prisme-namur.be. Après, si vous avez encore envie de taper Théâtre de Namur ou Centre culturel de Namur, vous arriverez sur Prisme.
0: Merci à vous d'être venu en studio et on espère le meilleur pour cette saison, pour cette programmation 2026-2027.
1: Merci beaucoup, merci à vous.

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1: Bonjour à tous et bienvenue dans ce nouvel épisode d'Entre les cases, mes rencontres chaque semaine avec celles et ceux qui font la BD, qu'il et elle soit scénariste, dessinateur ou dessinatrice. Et bien aujourd'hui, c'est un auteur qui nous parle d'une centenaire qui dépote. Elle s'appelle Berthe, elle a 102 ans, mais elle n'a rien, mais alors rien de rien d'une mamie gâteau. Elle, elle est plutôt du genre à distribuer les pruneaux à grands coups de pétoir que de les fourrer dans un cake. D'ailleurs, elle canarde joyeusement la brigade de flics qui prend d'assaut sa bicoque auvergnate. Alors les flics viennent l'arrêter car elle a tiré sur son voisin, Jean-Baptiste de Gore, le notaire, avec un luguère, et qu'elle a aussi aidé un jeune couple en cavale à se faire la malle. Ben, vous voyez qu'on est loin du tricot. Placée en garde à vue, Berthe Gavignol répond aux questions de l'inspecteur Ventura, André Palino, et va vider son sac. Elle va expliquer pourquoi elle possède un luguère, donc un vieux pistolet allemand qui date de pendant la guerre, et elle va aussi dévoiler d'autres squelettes de son placard. Au sens propre, Berthe a des cadavres bien planqués dans sa cave. Et ce n'est plus un sac, c'est tout un cabas rempli de secrets et de luttes contre les violences faites aux femmes qu'elle va déballer. Mamie Luguère, c'est le titre de ce roman de Benoît Philippon, qui a eu un beau succès, près de 300 000 exemplaires vendus, aujourd'hui adapté en BD, en 3 tomes, par Nicolas Karamidas, publié par les éditions Casterman. Le premier tome vient de sortir, c'est La Tentation du Mal, et après avoir raconté son opération à cœur ouvert, chasser les invaders et initier Picsou au bicoin-coin, eh bien Nicolas Karamidas se plonge aujourd'hui dans un polar sociétal, tendre, oui, décalé et surtout jubilatoire. Bonjour Nicolas.
2: Bonjour.
1: C'est la première fiction en tant qu'auteur complet que vous faites, puisque c'est vrai que vous aviez raconté une partie de votre autobiographie, voilà, je l'ai raconté à cœur ouvert, et vous aviez surtout fait aussi participer à la fiction, mais avec d'autres auteurs. Et là, vraiment, donc cette première fiction en tant qu'auteur complet, eh bien, c'est pas avec n'importe quel personnage, puisque c'est Mamie Luguère, cette centenaire, serial killeuse et féministe, elle vous a tapé dans l'œil tout de suite.
2: Alors effectivement, je m'étais jamais imaginé un jour adapter un roman. Ça m'arrive régulièrement de lire des romans, et je m'étais toujours dit que ça devait être plutôt abyssal d'adapter un roman, parce que pour adapter quelque chose, faut quand même se l'approprier, faut quand même le connaître un petit peu par cœur. Et bon, un roman, c'est quand même assez long à lire, et j'imaginais mal lire 2, 3, 10 fois un roman pour commencer à le connaître et me dire tiens, je vais pouvoir l'adapter. Et curieusement, en lisant Mamie Luguère, au fur et à mesure du bouquin, je me suis dit mais en fait, ça ferait une bonne BD en fait. Déjà, il y a un truc qui m'a un peu rassuré dans la manière de faire, c'est qu'il y a à peu près un tiers du bouquin qui est une garde à vue en fait. Donc déjà, je savais que j'avais mon premier tiers du bouquin qui était fait avec cette garde à vue, avec juste après jouer sur les angles de caméra pour donner un petit peu de richesse à cette garde à vue et pas que ce soit lassant. Et puis après, il y a tous ces flashbacks. Il y a aussi ce lieu, la maison de Berthe, qui est un lieu très très important qu'on va aussi beaucoup voir. Et puis après, il y a tous les flashbacks. Et les flashbacks, c'est du 2 à 10 pages. C'est pas quelque chose où on a besoin de trop rentrer dans l'époque ou quoi que ce soit. Et en fait, je disais ça, plus les personnages que je trouvais tous plus jubilatoires les uns que les autres. Et à un moment donné, je me suis dit, mais en fait, ça ferait une super BD. Et je me le suis dit au fur et à mesure que je lisais le bouquin. Et à un moment donné, je me suis même dit, j'espère que le bouquin va être bien jusqu'au bout, parce que bon, je me régalais. Et je me dis, parce que s'il est bien jusqu'au bout, j'essaie de l'adapter. C'est vrai que si jamais à un moment donné, ça donnait...
1: Ça peut arriver, on est emballé dès le début, puis après on se dit, ah zut, ça fait un flop, la fin est un peu ratée.
2: C'est ça. Et là, ce bouquin, je l'ai trouvé parfait de bout en bout en fait, et voilà, après voilà, et en tout cas c'est ce qui m'a donné vraiment envie, et je me suis dit cette fois-ci c'est jouable.
1: C'est surtout aussi que ce qui semble n'être au début qu'un fait divers détonnant avec un personnage, donc une mamie pittoresque, ben en fait ça devient franchement le portrait émouvant d'une femme hein, qui a refusé toute sa vie la domination patriarcale, la violence masculine. C'est aussi une critique hein, quand même de la société. C'est ça aussi qui vous a touché.
2: Ah bah, de toute façon, oui. Ce que j'ai aimé, c'est qu'en fait, il y a... C'est un bouquin très féministe, hein, forcément, voilà, avec ce personnage de Berthe. Et ce que j'ai aimé, c'est cette manière de parler du féminisme, justement. Elle affronte un petit peu toutes les tares de notre société, en fait.
1: Tous les cas de figure.
2: Tous les cas de figure, voilà, exactement. Il y a le violeur, il y a celui qui la tabasse, il y a un peu, malheureusement... tous les côtés obscurs de l'homme, hein, on va pas se mentir. Et je trouvais ça bien parce que personnellement, j'aurais pas fait un bouquin sur le féminisme juste comme ça. Il fallait qu'il y ait ce côté un petit peu décalé, c'est-à-dire qu'on dit quand même les choses, mais d'une manière en fait, voilà. Et puis on peut être que d'accord avec elle, quoi. Je veux dire, c'est ça. Et c'est un peu l'intérêt du bouquin, en fait. C'est-à-dire qu'il y a ce policier qui va se retrouver à être un petit peu embrouillé dans sa tête parce qu'il se retrouve face à comme une espèce de serial killer. Donc, logiquement, voilà, je veux dire, c'est pas défendable, hein, tout ça. Mais le problème, c'est que c'est un serial killer de personnes que nous aussi, on a envie de désinguer, quoi, finalement.
1: Donc, en même temps, elle a 102 ans, donc on va la condamner à quoi? À perpète?
2: C'est ce qu'elle dit. À un moment donné, elle lui dit, mais je risque quoi? Bah, perpète. J'ai 102 ans. Ah, ok, d'accord. En fait, c'est ça que j'ai adoré aussi, c'est-à-dire cette liberté qu'elle a finalement, maintenant, parce que bah, elle a un âge où, bah, finalement, elle a réussi à s'en sortir, hein, au final. Mais elle peut enfin dire les choses, quoi, en fait. Et je pense qu'elle... que cette garde à vue, finalement, c'est quelque chose... je ne sais même pas si ça ne lui fait pas plaisir de pouvoir se confesser, finalement, hein, de pouvoir raconter enfin tout ça, quoi, en fait. Et puis surtout, voilà, il y a plusieurs fois où, dans le roman et dans la BD, où elle va provoquer le commissaire pour lui dire « Mais t'es pas d'accord avec moi, quand même ?» Et effectivement, à un moment donné, lui... Au début, il n'a pas le droit de le dire, et je pense qu'à un moment donné, il est obligé de le dire, qu'il est d'accord avec lui. On est tous d'accord avec elle, au final.
1: Oui, ça touche quand même, ça. Ça touche aussi notre humanité, notre compréhension, notre compassion, notre sens de la justice. Alors, elle le dit, Berthe, elle se raconte, mais c'est surtout qu'elle le dit avec énormément d'humour. Enfin, je veux dire, il y a un humour qui dépote. C'est comme si le San Antonio de Frédéric Dard avait prêté main forte au film de Michel Audiard, quoi.
2: Alors, c'est exactement moi. C'est ça qui m'a plu évidemment immédiatement, c'est-à-dire les dialogues, tout ça. Donc, on est sur des dialogues à la Audiard. Hein, je veux dire, c'est vraiment ce genre de langage. On est effectivement dans les références San Antonio. Et puis, je rajouterai du Pontel, je pense aussi.
1: Ah oui, oui, c'est vrai pour le côté encore aussi contemporain et bien acéré, bien acerbe. Oui, c'est vrai.
2: C'est ce que j'ai aimé. Après, la petite difficulté, elle était quand même, je m'en suis rendu compte, c'est-à-dire que quand on lit un roman et qu'on lit certaines phrases un peu choc, certaines situations dures, il y a quand même beaucoup de sexe, beaucoup de violence. Quand on doit le faire en bande dessinée, il y a beaucoup de questions qui se sont posées quand même. Parce qu'effectivement, je peux pas non plus, je pouvais pas non plus tout représenter. Il y a quand même clairement dans le livre, il y a quand même des passages qui sont, on va dire, à la limite du soutenable. Si je les avais représentés tels que, ça aurait été, je pense, très compliqué à tous les niveaux. Donc ça, c'était une vraie discussion avec mon éditeur, avec ma femme aussi. J'avais besoin d'avoir aussi ce point de vue féminin aussi, de qu'est-ce que j'ai le droit de représenter, jusqu'où j'ai le droit d'aller. Donc voilà, l'idée, c'était de trouver une manière de faire. C'est ça aussi la difficulté d'adapter un roman. C'est-à-dire qu'un roman, souvent, tu peux avoir une phrase, par exemple, je sais pas, 1914, les chars arrivent dans la ville. Et ça, c'est une phrase. Mais en BD, si on veut montrer ça, bah, c'est une page, deux pages, trois pages. Et inversement, des fois, c'est trois pages qui peuvent finalement se résumer en une case. Donc la difficulté, elle était de trouver l'exercice, on va dire, que j'ai aimé. C'était de trouver cette manière de raconter la même chose mais avec un autre média en fait. Donc ça c'était, voilà.
1: Oui, il faut trouver la bonne distance, il faut rester fidèle à l'œuvre donc, de l'auteur, donc Benoît Philippon, au personnage qui appelle un chat, mais il ne faut pas non plus tomber dans la complaisance.
2: Bah oui, et puis je veux dire, moi de toute façon, il y avait trois difficultés majeures pour adapter ce bouquin. Trois challenges majeurs. La première, c'était que je voulais à tout prix que Benoît Philippon aime la BD. Ouais. Je veux dire, c'était, pour moi, c'était pas pensable qu'il soit un peu mitigé là-dessus. La deuxième, c'était que les lecteurs, ceux qui ont lu le roman, ils se retrouvent dans la BD. Ça, c'était un truc. Et le troisième challenge, c'était que ceux qui n'ont pas lu le roman aiment. De la même manière que moi j'ai aimé le roman finalement en fait quoi.
1: Exactement, bah je vous confirme, j'ai pas lu le roman et ça m'a bien plu justement, voilà. ce premier tome.
2: C'était vraiment ça le challenge, et effectivement on est quand même dans un roman qui a énormément de le sexe, la violence, les dialogues, tout ça c'est important. Il fallait que ce soit dans mon album, mais on se rend compte tout à fait, quoi, très vite, effectivement, de cette difficulté d'arriver. Je voulais pas d'un truc hyper violent, c'est pas moi. Je voulais pas non plus d'un truc hyper sexuel, voilà, ça aurait pas été moi non plus. Donc il fallait trouver cette espèce de manière de faire et de juste milieu, on va dire, pour rendre le tout intéressant, en fait.
1: Ouais. Bah, finalement, j'allais dire, c'est l'humour qui sauve dans ces cas-là. Parce que finalement, le ton humoristique du roman, enfin en tout cas du dialogue, bah, c'est un humour aussi qui vous correspond bien à vous.
2: Exactement. Bah, alors, c'est l'humour. C'est, en fait, c'est situation décalée, en fait. C'est effectivement le décalage entre une mamie et les actes qu'elle a pu faire, c'est toutes ces choses-là qui font ce petit côté un petit peu absurde et qui font que j'ai pu le faire et puis l'appréhender et puis surtout voilà aller loin, mais même si on regarde juste la couverture de la manière dont j'ai fait ça, il y a une espèce d'exagération totale, et moi je me suis même régalé au début la trace elle était toute petite et puis à un moment donné je me suis dit bon c'est bon, on y va.
1: Oui, faut y aller, parce que finalement, plus c'est gros, plus c'est dans l'outrance, et plus on comprend le deuxième, le troisième degré. Ouais.
2: On n'est pas dans un truc... on est dans des situations qui se veulent réalistes, mais on n'est pas non plus dans un truc hyper réaliste. Et de toute façon, c'était là de la difficulté, c'est-à-dire que traiter Mamie Luger de manière hyper réaliste pourrait très vite devenir un peu glauque, un peu... Voilà. Et c'était pas le but.
1: Non, ça aurait pu devenir presque voyeuriste.
2: Très vite, on est sur une ligne qui est que le bouquin ne franchit pas. Mais encore une fois, c'est un bouquin, c'est-à-dire que quand on lit le roman, chacun va se faire son image. En fait, cette situation, on aura tous. On n'est pas dans les têtes des autres, des uns et des autres, mais on a tous finalement, quand on lit un bouquin, on a tous une vision de la chose. Bon, moi, ça c'est ma vision. J'espère qu'elle elle plaira. Mais ce que je voulais pas, c'était être trop trop terre à terre et au pied de la lettre et devenir vraiment sordide.
1: Non, effectivement, c'est pas sordide, c'est drôle, mais c'est bien efficace, bien acéré, parce que voilà, c'est ça dit les choses et ça nous fait prendre conscience de beaucoup de choses. Juste l'adaptation en trois tomes, hein, parce que c'est le premier qui sort, La Tentation du Mal, il va y en avoir trois. C'était vraiment important d'avoir toute cette place pour découper, pour bien s'installer dans l'histoire du roman.
2: Alors il y a deux choses aussi là-dessus, c'est que le marché du livre est un petit peu compliqué en ce moment et tout. Il y a eu depuis quelques années le phénomène qui a pris une petite mode du roman graphique en fait, avec des bouquins de 300 pages, extrêmement chers en fait, où on se retrouve depuis quelques ans en librairie finalement à pouvoir acheter trois bouquins pour 100 balles, ce qui est assez hallucinant actuellement. Moi, en tout, ça fera à peu près 260 pages. Je suis sur une pagination à peu près comme celle-ci. Au début, effectivement, la première chose à envisager, c'était de nouveau un roman graphique. Le problème du roman graphique, je trouve que c'est que, même si je trouve ça très bien, alors, d'une manière générale, mais en fait, c'est très cher, c'est très long à lire aussi. Et moi, j'avais pas envie d'un bouquin qu'on allait lire en une semaine. Moi, ça m'est arrivé d'avoir des romans graphiques qui se sont étalés sur une semaine ou 10 jours parce qu'il y a 400 pages et voilà. Et donc, en fait, on s'est dit, si on revenait à quelque chose de pas trop cher, qu'on peut lire en une soirée, histoire de bien s'imprégner de tout, de bien se rappeler de tout et puis d'avoir un épisode. Donc, ce qui fait que On est parti là-dessus. Le tome 2 sort en octobre, septembre-octobre. J'ai quasiment fini, donc c'est assez marrant aussi d'avoir le bouquin qui vient de sortir et en même temps, moi, d'avoir presque terminé finalement la suite. Donc voilà, on va faire une sortie rapprochée en tout cas pour le 1 et le 2, ce qui fait qu'on va pas perdre les gens, mais qu'en plus, c'est un rendez-vous, il y a cette espèce de rendez-vous. Et puis ça ramène du suspense, ça permet aussi... Le fait d'avoir trois tomes, nous, ça nous permet de, on s'est bien amusé sur les couvertures qui sont déjà aussi toutes prévues, quoi, en fait. Même les pages de garde à l'intérieur sont déjà toutes prévues. Enfin voilà, il y a, ça amène autre chose en fait de partir sur une espèce de trilogie et c'est assez excitant en fait.
1: La tentation du mal, donc le premier tome de cette trilogie, Mamie Luguerre. On continue d'en parler avec vous, Nicolas Karamidas, juste après cette pause musicale.

0: De retour dans Entre les cases avec Nicolas Karamidas, auteur et dessinateur donc de Mamie Luger, adaptation du roman de Benoît Philippon, donc adapté en 3 tomes. Le premier vient de sortir, c'est La Tentation du Mal, et c'est sorti chez Casterman. Moi je voudrais savoir, Nicolas, c'est juste un petit peu un côté un peu technique, mais vous avez commencé par quelle planche, hein, par dessiner quelle planche, parce que souvent on a une idée de dessin, c'est pas forcément le tout début de l'histoire, on peut être inspiré par un autre moment, vous vous souvenez ou pas?
1: Ouais, tout à fait. Alors, je vais vous dire comment j'ai procédé, ce sera plus simple, parce que effectivement, comme je vous l'ai dit tout à l'heure, il y avait ce côté un petit peu abyssal d'adapter un roman qui me paraissait assez compliqué. Donc en fait, j'ai lu le roman une première fois. Bon. Je l'ai relu une seconde fois, cette fois-ci j'avais en tête que j'allais l'adapter. Puis après, je l'ai relu une troisième fois, et cette fois-ci, ce que j'ai fait, c'est que j'avais plusieurs carnets, et il y avait écrit personnage, lieu, date, pagination. Donc en fait, j'ai relu, et là, j'ai pris des notes au fur et à mesure. Donc dès qu'il y avait un nouveau personnage, je le marquais. Dès que ce personnage était, on parlait de ses habits, je notais les habits qu'il avait. S'il y avait un complément 10 pages plus loin, je les notais aussi. Donc je me suis retrouvé avec une espèce de puzzle comme ça. Pareil sur les lieux. Qu'est-ce qui est important? Est-ce qu'il y a des choses, par exemple, s'il y a un piano, il faut qu'il y ait un piano, il faut qu'il y ait ça. Donc je notais tout ce qu'il y avait.
0: La cave aussi, qui est importante.
1: Après, pareil, les paginations aussi. J'ai noté un petit peu aussi pour voir, par rapport au roman, qu'est-ce que ça occupait aussi. Donc j'ai fait une espèce de squelette comme ça de tout le roman, et ensuite dans un troisième temps, alors après il y a eu aussi un petit peu de design de personnages, de la maison, de tout ça. Donc là il y a eu une petite phase, on va dire un petit mois, où j'ai passé mon temps à dessiner un petit peu tous les persos, donc les maris, Mamie, évidemment Berthe, le personnage de Berthe à diverses époques, la grand-mère, enfin tout ça. Donc ça, c'était assez intéressant parce que ça allait donner forcément l'identité visuelle du livre. Et après, ce que j'ai fait, c'est que j'ai fait tout dans l'ordre. J'ai repris le bouquin en lecture, et au fur et à mesure que je le lisais, je faisais le storyboard. Donc j'ai vraiment suivi fidèlement la narration du bouquin, parce que ça, c'était vraiment une question que je me suis posée dès le départ, c'est est-ce que en fait, la narration du bouquin fait que le bouquin est génial? Est-ce qu'elle participe réellement à cette chose-là? Est-ce que c'est quelque chose qu'il faut que je change ou pas? Par exemple, il y avait ces flashbacks. Est-ce qu'il faut que je les change? Est-ce qu'il faut que je les regroupe? Est-ce que voilà. Et au final, j'ai pas changé grand-chose parce que c'est très très efficace. Le tout, c'était de voir, comme je disais tout à l'heure, si ça pouvait fonctionner en BD par rapport à la pagination, par rapport à certaines scènes qui vont prendre 5 pages alors que dans le bouquin, ça prend 2 lignes et inversement, quoi, en fait.
0: Je comprends. Et alors Berthe, on va quand même en parler, hein. Berthe, la mamie de 102 ans. Berthe, je trouve, c'est le croisement de Mad Alton, de Tati Daniel et de Sœur Marie-Thérèse des Batignolles, hein, franchement, hein, dans la gouaille. Vous l'avez eu tout de suite, vous l'avez vu, comment ça s'est passé pour l'élaborer?
1: Au début, j'ai même fait une petite vieille qui était un petit peu plus dans l'esprit Carmen Cru. Un petit peu trapu, un petit peu grosse, etc. Une petite femme un peu boulotte, toute ratatinée en fait. Et quand je l'ai envoyée, Benoît Philippon m'a dit, parce que son avis comptait en fait. Quand je lui ai envoyé, il m'a dit t'as vu dans le bouquin, à un moment donné, je dis qu'on dirait presque une brindille qui va casser. Donc c'est marrant, je ne la voyais pas tassée, et puis je ne la voyais pas en chair, etc. quoi. Et je dis, oui, effectivement. Donc il y a eu des échanges comme ça. J'ai fait aussi une planche où j'avais plein de têtes, etc. Et en fait, elle a changé vachement de morphologie. Et puis à un moment donné, comme une évidence, on fait un truc, et puis soit Benoît Philippon, soit l'éditeur, et moi, on fait... C'est elle, en fait.
0: Voilà, ça y est, on la tient.
1: Voilà. En fait, y a ces trucs-là, ça ne s'explique pas. Et puis après, ça se développe aussi dès le moment où on l'a. Et après, en fait, elle va vivre et on va la faire vivre dans le livre. Et en fait, à chaque fois qu'on va la dessiner, on va de plus en plus, on va dire, synthétiser et venir à l'essentiel de ce qu'est le personnage, en fait.
0: Surtout qu'en plus, Berthe, on la découvre effectivement à 102 ans, mais on la voit petite fille et jeune femme, donc il faut aussi qu'elle ait une certaine cohérence physique.
1: C'est ça, alors, il y avait cette difficulté quand même, c'était... Et puis, cohérence physique, et puis surtout, intérêt en fait aussi. C'est-à-dire que, voilà, en plus... On nous décrit une dame de 102 ans avec un certain physique, voilà, qui a priori ne doit pas plaire aux hommes spécialement, en tout cas voilà, sur 102 ans. Par contre, quand elle était jeune, on nous l'a décrit comme quelqu'un qui était qui faisait tourner la tête à tous les hommes, quoi, en fait. Et puis il y a quand elle est gamine. Là encore, c'est autre chose. Elle a ce petit air plutôt de chippie, on va dire. Donc, effectivement, il y a vraiment des trois caractères. Il y en a même un peu plus. On peut être encore plus subtil, mais voilà. Il faut que à chaque époque, en fait, le graphiquement, ça corresponde à ce qu'elle est censée communiquer, en fait.
0: Oui, mais justement, c'est la réflexion que je me suis faite, parce que vous la dessinez, Nicolas, cette Berthe, de façon, quand elle est jeune femme, hein, vous la dessinez sexy, pulpeuse, hein, en insistant même aussi sur des attraits physiques. Mais c'était justement pour suggérer à quel point elle est à la fois victime des regards concupiscents des hommes qui la convoitent, mais aussi victime des regards très jaloux des femmes qui l'entourent.
1: Ah bah complètement. En fait, c'est typiquement le personnage qui va agacer un petit peu tout le village. En fait, finalement, c'est vrai que les femmes globalement vont la détester, l'ont toujours détestée. Ça rajoute au fait que on a ce sentiment d'injustice pour elle aussi, avec parce que finalement les femmes vont la détester, les hommes vont globalement toujours l'aimer, mais par contre vont toujours mal l'aimer finalement, parce que finalement, à part un homme qui aura eu dans sa longue vie, en fait, qui aura eu une belle histoire d'amour avec elle, c'est peut-être le seul homme qui l'a respecté. Encore, il a pas toujours été tout nickel non plus, mais sinon, globalement, en fait, tous les hommes l'ont aimé pour, on va dire, pour des mauvaises raisons, juste parce que finalement elle était attirante, quoi, en fait, mais sans assumer le fait d'être avec quelqu'un comme ça, en fait, finalement. C'est-à-dire que elle se retrouve aussi avec un mari qui a toujours fantasmé sur elle, mais une fois qu'il l'a, bah, en fait, il va vouloir cacher tous ses attributs, etc., et tout, parce que il supporte pas que les autres la regardent, en fait, quoi. Donc, en fait, ça a toujours créé, elle a toujours eu une vie qu'on n'envise pas spécialement, de toute façon.
0: Bah, elle a toujours été considérée comme un objet, finalement.
1: Toujours considérée comme un objet, mais du coup, bah, c'est bien, l'objet l'a bien rendu, elle s'est bien vengée là-dessus. Voilà. Elle s'est pas vengée sur les femmes. Bon, elle aurait pu, parce que c'est vrai que les femmes n'ont jamais été très tendres avec elle non plus, au final.
0: Oui, sauf que la première femme qui a été très très bien dans sa vie, c'est sa grand-mère, et c'est elle, c'est l'autre personnage qui est vraiment très tendre et qui apporte beaucoup. Moi, je m'étais demandé justement si vous étiez inspiré de vos propres grand-mères pour la dessiner, parce que forcément, quand on dessine un personnage comme ça de grand-mère, on a forcément des souvenirs, quoi, ça nous ramène quelque part.
1: Alors non, elles n'étaient pas comme ça. Alors j'en ai une quand même, tout de même, ma...